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1: Bonsoir à tous. Après les violents orages de lundi, une accalmie est attendue ce soir avant une nouvelle dégradation dès demain. Des orages parfois forts avec grêle, fortes rafales et ruissellement toucheront notamment l'ouest du pays et cela pourrait s'étendre dans plusieurs secteurs sur la fin de la semaine. 39 personnes ont d'ailleurs été blessées, dont 2 grièvement lors d'une tornade dans l'Audière avec des rafales estimées jusqu'à 250 km/h. Les astronautes Sophie Adnaud et Neil Manon ont entamé leur deuxième sortie extra-véhiculaire pour poursuivre le remplacement d'une antenne de communication de la Station Spatiale Internationale. Et la mission se passerait nettement mieux que la semaine dernière. Et avec 3 mois de retard, le projet de loi sur la transparence salariale sera présenté en Conseil des ministres le 9 septembre prochain. Candidat à la présidentielle, Gabriel Attal a dévoilé ses propositions pour l'éducation nationale. Il veut notamment réduire les effectifs en primaire, fermer les collèges les plus ségrégés et renforcer l'individualisation au collège. Il propose aussi d'augmenter les salaires des enseignants jusqu'à 500 euros net mensuels en milieu de carrière. Emmanuel Macron, quant à lui, a rendu hommage à François Patria lors de ses obsèques. Le sénateur de Côte d'Or est décédé il y a quelques jours à l'âge de 83 ans après un grave accident de vélo. On poursuit avec 3 policiers marseillais qui ont porté plainte pour outrage contre le député LFI Sébastien Delogu après une altercation lors d'une intervention pour un vol. Son avocat conteste et affirme que l'élu a été bousculé et a annoncé une plainte en retour. Du côté de Cergy-Pontoise, le site de l'ancien parc Mirapolis pourrait bientôt retrouver une nouvelle vie avec un parc d'attractions consacré à l'univers de Dragon Ball, financé par l'Arabie Saoudite. Côté sport en football, le mercato continue et Lille va accueillir sous la forme d'un prêt l'ancien Strasbourgeois Dylan Bacqua. Et enfin en cyclisme, Pogacar a écrasé la concurrence sur la 4e étape du Tour d'Espagne avec près de 3 minutes d'avance.
0: 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Bonjour à toutes et à tous. On débute avec du cyclisme et la 3e étape du Tour d'Espagne, partie de Gruissant dans l'Aude, hier a été définitivement arrêtée et annulée par l'organisation en raison d'une tempête de grêle qui a forcé les coureurs à se mettre à l'abri à moins de 20 km de l'arrivée prévue à Font-Romeu dans le département voisin des Pyrénées-Orientales. Au classement général, Tadej Pogacar reste leader avec 9 secondes d'avance sur Wout van Aert. Le premier français, Léo Bizio, de la Décathlon CMA-CGM et 4e. Ce mardi, 104 km attendent les coureurs avec une boucle autour d'Andorre-la-Vieille. En football, les premiers barrages de qualification retour se disputent ce mardi soir en Ligue des Champions. 3 matchs au programme. Saba accueille la Poel Bircheva, Bodo Glimt, quart de finaliste l'an dernier, reçoit le NEC Nîmes et Linz accueille le Celtic Glasgow dès 21h. La suite, c'est demain avec l'OL qui sera opposé à Fenerbahçe au Groupama Stadium à 21h également. Après le scepticisme, le président de Fédération Supranationale, ce sont des légendes du foot qui font entendre leur voix dans une tribune adressée contre le président de la FIFA, Gianni Infantino. Emmanuel Petit, Vicente Lizarazu, Robert Pires ou encore Michael Silvestre font partie des signataires et appellent les joueurs à s'exprimer sur la gestion du football au cœur des préoccupations et l'idée d'ouvrir le capital de la Coupe du Monde à des investisseurs privés. Didier Drogba, Emmanuel Bayor, Juan Sebastian Verón, Claudio Pizarro, Lucie Bronze ou encore Brian Scurry font également partie des signataires. Et puis cette info en Ligue 2, l'entraîneur de Nantes, Michel Darzakarian, a été écarté de son poste après 3 défaites en autant de journées. L'ancien coach du Red Star, Grégory Poirier, pourrait le remplacer. En tennis, début de tournoi très mitigé pour les Français engagés sur les tournois américains. Benjamin Bonzi a passé le premier tour à Winston-Salem, mais chez les filles, Louise Boisson a abandonné à Philadelphie à quelques jours du début de l'US Open. Et puis en basket, la France défiera la Slovénie ce jeudi à l'Accor Arena de Paris pour le début de la 2e phase de qualification à la Coupe du Monde. Ce sera guichet fermé. Très belle journée de sport.
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4: Bonsoir. Alors que la CFDT doit rencontrer les représentants de différents partis politiques afin de préparer le projet de loi de finances 2027 et de partager ses vues sur les questions économiques et sociales pour l'élection présidentielle, sa secrétaire générale Maryse Léon a confirmé ce matin qu'elle ne discuterait pas avec le Rassemblement national. De récents sondages, même s'ils sont ensuite régulièrement démentis par les urnes, placent la candidate du RN en tête au premier tour et gagnante dans toutes les configurations au second. Sébastien Lecornu atterrira demain

0: Mayotte pour une visite de 2 jours. Parmi les dossiers évoqués, la reconstruction de l'archipel depuis le cyclone Chido. Le Parti Socialiste et Place Publique, la formation de Raphaël Glucksmann doivent valider ce mardi dans la soirée l'accord sur les modalités de la primaire de la gauche social-démocrate qui aura lieu en 2 tours les 9, 10 et 16, 17 octobre. À ce stade, 4 candidats ont déjà annoncé qu'ils souhaitent participer. Raphaël Glucksmann, les 3 socialistes, les députés Philippe Brun, Jérôme Gage et l'ex-candidate à la présidentielle Ségolène Royal. Le patron du PS, Olivier Faure, n'a pas encore fait acte de candidature. Le dernier bilan de la tornade qui a balayé le village de Pomas dans l'Aude hier est désormais de 39 blessés, dont 2 en urgence absolue. La préfecture de l'Aude assure ne pas avoir connaissance de personnes disparues. En tout cas, plus de la moitié de la France a connu au moins un orage hier. La journée du lundi 24 août a été en fait la plus foudroyée depuis le début de l'année. Plus de 24 000 impacts ont été recensés, avec parfois des records de vent et de pluie. On a relevé fréquemment des cumuls au-delà des 30 litres d'eau par mètre carré sur des zones balayées par ces orages. C'est la fin de ce flash. Une bonne fin de journée à notre écoute.
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3: Bonsoir à tous. Après les violents orages de lundi, une accalmie est attendue ce soir avant une nouvelle dégradation dès demain. Des orages parfois forts avec grêle, fortes rafales et ruissellement toucheront notamment l'ouest du pays et cela pourrait s'étendre dans plusieurs secteurs sur la fin de la semaine. 39 personnes ont d'ailleurs été blessées, dont 2 grièvement lors d'une tornade dans l'Aude hier avec des rafales estimées jusqu'à 250 km/h. Les astronautes Sophie Adnaud et Neil Manon ont entamé leur 2e sortie extra-véhiculaire pour poursuivre le remplacement d'une antenne de communication de la Station Spatiale Internationale. Et la mission se passerait nettement mieux que la semaine dernière. Et avec 3 mois de retard, le projet de loi sur la transparence salariale sera présenté en Conseil des ministres le 9 septembre prochain. Candidat à la présidentielle, Gabriel Attal a dévoilé ses propositions pour l'éducation nationale. Il veut notamment réduire les effectifs en primaire, fermer les collèges les plus ségrégés et renforcer l'individualisation au collège. Il propose aussi d'augmenter les salaires des enseignants jusqu'à 500 euros net mensuels en milieu de carrière. Emmanuel Macron, quant à lui, a rendu hommage à François Patria lors de ses obsèques. Le sénateur de Côte d'Or est décédé il y a quelques jours à l'âge de 83 ans après un grave accident de vélo. On poursuit avec 3 policiers marseillais qui ont porté plainte pour outrage contre le député LFI Sébastien Delogu après une altercation lors d'une intervention pour un vol. Son avocat conteste et affirme que l'élu a été bousculé et a annoncé une plainte en retour. Du côté de Cergy-Pontoise, le site de l'ancien parc Mirapolis pourrait bientôt retrouver une nouvelle vie avec un parc d'attractions consacré à l'univers de Dragon Ball, financé par l'Arabie Saoudite. Côté sport en football, le mercato continue et Lille va accueillir sous la forme d'un prêt l'ancien Strasbourgeois Dylan Bakwa. Et enfin en cyclisme, Pogacar a écrasé la concurrence sur la 4e étape du Tour d'Espagne avec près de 3 minutes d'avance.
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4: Bonjour à toutes et à tous. On débute avec du cyclisme et la 3e étape du Tour d'Espagne, partie de Gruissant dans l'Aude, hier a été définitivement arrêtée et annulée par l'organisation en raison d'une tempête de grêle qui a forcé les coureurs à se mettre à l'abri à moins de 20 km de l'arrivée prévue à Font-Romeu dans le département voisin des Pyrénées-Orientales. Au classement général, Tadej Pogacar reste leader avec 9 secondes d'avance sur Wout van Aert. Le premier français, Léo Bisio, de la Decathlon CMA-CGM, est 4e. Ce mardi, 104 km attendent les coureurs avec une boucle autour d'Andorre-la-Vieille. En football, les premiers barrages de qualification retour se disputent ce mardi soir en Ligue des Champions. 3 matchs au programme. Saba accueille la Poel Beersheva, Bodo Glimt, quart de finaliste l'an dernier, reçoit le Neck Nimeg et Linz accueille le Celtic Glasgow dès 21h. La suite, c'est demain avec l'OL qui sera opposé à Fenerbahçe au Groupama Stadium à 21h également. Après le scepticisme, le président de Fédération Supranationale, ce sont des légendes du foot qui font entendre leur voix dans une tribune adressée contre le président de la FIFA, Gianni Infantino. Emmanuel Petit, Vicente Lizarazu, Robert Pires ou encore Michael Silvestre font partie des signataires et appellent les joueurs à s'exprimer sur la gestion du football au cœur des préoccupations et l'idée d'ouvrir le capital de la Coupe du Monde à des investisseurs privés. Didier Drogba, Emmanuel Abdelbayor, Juan Sebastian Verón, Claudio Pizarro, Lucie Bonz ou encore Brian Scurry font également partie des signataires. Et puis cette info en Ligue 2, l'entraîneur de Nantes, Michel Darzacarian, a été écarté de son poste après 3 défaites en autant de journées. L'ancien Red Star Grégory Poirier pourrait le remplacer. En tennis, début de tournoi très mitigé pour les Français engagés sur les tournois américains. Benjamin Bonzi a passé le premier tour à Winston-Salem, mais chez les filles, Louise Boisson a abandonné à Philadelphie il y a quelques jours du début de l'US Open. Et puis en basket, la France défiera la Slovénie ce jeudi à l'Accor Arena de Paris pour le début de la deuxième phase de qualification à la Coupe du Monde. Ce sera guichet fermé. Très belle journée de sport.
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0: Bonsoir. Alors que la CFDT doit rencontrer les représentants de différents partis politiques afin de préparer le projet de loi de finances 2027 et de partager ses vues sur les questions économiques et sociales pour l'élection présidentielle, sa secrétaire générale Maryse Léon a confirmé ce matin qu'elle ne discuterait pas avec le Rassemblement national. De récents sondages, même s'ils sont ensuite régulièrement démentis par les urnes, placent la candidate du RN en tête au premier tour et gagnante dans toutes les configurations au second. Sébastien Lecornu atterrira demain à Mayotte pour une visite de deux jours. Parmi les dossiers évoqués, la reconstruction de l'archipel depuis le cyclone Chido. Le Parti Socialiste et Place Publique, la formation de Raphaël Glucksmann, doivent valider ce mardi dans la soirée l'accord sur les modalités de la primaire de la gauche social-démocrate qui aura lieu en deux tours les 9, 10 et 16, 17 octobre. À ce stade, de quatre candidats ont déjà annoncé qu'ils souhaitent participer. Raphaël Glucksmann, les trois socialistes, les députés Philippe Brun, Jérôme Gage et l'ex-candidate à la présidentielle Ségolène Royal. Le patron du PS, Olivier Faure, n'a pas encore fait acte de candidature. Le dernier bilan de la tornade qui a balayé le village de Pomas dans l'Aude hier est désormais de 39 blessés, dont 2 en urgence absolue. La préfecture de l'Aude assure ne pas avoir connaissance de personnes disparues. En tout cas, plus de la moitié de la France a connu au moins un orage hier. La journée du lundi 24 août a été en fait la plus foudroyée depuis le début de l'année. Plus de 24 000 impacts ont été recensés avec parfois des records de vent et une pluie. On a relevé fréquemment des cumuls au-delà des 30 litres d'eau par mètre carré sur des zones balayées par ces orages. C'est la fin de ce flash. Une bonne fin de journée à notre écoute.
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3: Bonsoir à tous. Après les violents orages de lundi, une accalmie est attendue ce soir avant une nouvelle dégradation dès demain. Des orages parfois forts avec grêle, fortes rafales et ruissellement toucheront notamment l'ouest du pays et cela pourrait s'étendre dans plusieurs secteurs sur la fin de la semaine. 39 personnes ont d'ailleurs été blessées, dont 2 grièvement lors d'une tornade dans l'Aude hier avec des rafales estimées jusqu'à 250 km/h. Les astronautes Sophie Adnaud et Neil Manon ont entamé leur deuxième sortie extra-véhiculaire pour poursuivre le remplacement d'une antenne de communication de la Station Spatiale Internationale. La mission se passerait nettement mieux que la semaine dernière. Et avec 3 mois de retard, le projet de loi sur la transparence salariale sera présenté en Conseil des ministres le 9 septembre prochain. Candidat à la présidentielle, Gabriel Attal a dévoilé ses propositions pour l'éducation nationale. Il veut notamment réduire les effectifs en primaire, fermer les collèges les plus ségrégés et renforcer l'individualisation au collège. Il propose aussi d'augmenter les salaires des enseignants jusqu'à 500 euros net mensuels en milieu de carrière. Emmanuel Macron, quant à lui, a rendu hommage à François Patria lors de ses obsèques. Le sénateur de Côte d'Or est décédé il y a quelques jours à l'âge de 83 ans après un grave accident de vélo. On poursuit avec 3 policiers marseillais qui ont porté plainte pour outrage contre le député LFI Sébastien Delogu après une altercation lors d'une intervention pour un vol. Son avocat conteste et affirme que l'élu a été bousculé et a annoncé une plainte en retour. Du côté de Cergy-Pontoise, le site de l'ancien parc Mirapolis pourrait bientôt retrouver une nouvelle vie avec un parc d'attractions consacré à l'univers de Dragon Ball, financé par l'Arabie Saoudite. Côté sport en football, le mercato continue et Lille va accueillir sous la forme d'un prêt l'ancien Strasbourg.

0: Bonjour à toutes et à tous, on débute avec du cyclisme et la troisième étape du Tour d'Espagne partie de Gruissant dans l'Aude. Hier a été définitivement arrêtée et annulée par l'organisation en raison d'une tempête de grêle qui a forcé les coureurs à se mettre à l'abri à moins de 20 km de l'arrivée prévue à Font-Romeu dans le département voisin des Pyrénées-Orientales. Au classement général, Tadej Pogacar reste leader avec 9 secondes d'avance sur Wout van Aert. Le premier français, Léo Bisio de la Décathlon CMA-CGM est quatrième. Ce mardi, 104 km attendent les coureurs avec une boucle autour d'Andorre-la-Vieille. En football, les premiers barrages de qualification retour se disputent ce mardi soir en Ligue des Champions. 3 matchs au programme. Saba accueille la Poel Beersheva, Bodo Glimt, quart de finaliste l'an dernier, reçoit le NEC Nîmes et Linz accueille le Celtic Glasgow dès 21h. La suite, c'est demain avec l'OL qui sera opposé à Fenerbahçe au Groupama Stadium à 21h également. Après le scepticisme, le président de Fédération Supranationale, ce sont des légendes du foot qui font entendre leur voix dans une tribune adressée contre le président de la FIFA, Gianni Infantino. Emmanuel Petit, Vicente Lizarazu, Robert Pires ou encore Michael Silvestre font partie des signataires et appellent les joueurs à s'exprimer sur la gestion du football au cœur des préoccupations et l'idée d'ouvrir le capital de la Coupe du Monde à des investisseurs privés. Didier Drogba, Emmanuel Abdelbayor, Juan Sebastian Verón, Claudio Pizarro, Lucie Bonz ou encore Brian Scurry font également partie des signataires. Et puis cette info en Ligue 2, l'entraîneur de Nantes, Michel Darzakarian, a été écarté de son poste après 3 défaites en autant de journées. L'ancien coach du Red Star, Grégory Poirier, pourrait le remplacer. En tennis, début de tournoi très mitigé pour les Français engagés sur les tournois américains. Benjamin Bonzi a passé le premier tour à Winston-Salem, mais chez les filles, Louise Boisson a abandonné à Philadelphie il y a quelques jours du début de l'US Open. Et puis en basket, la France défiera la Slovénie ce jeudi à l'Accor Arena de Paris pour le début de la deuxième phase de qualification à la Coupe du Monde. Ce sera guichet fermé. Très belle journée de sport.
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3: Bonsoir. Alors que la CFDT doit rencontrer les représentants de différents partis politiques afin de préparer le projet de loi de finances 2027 et de partager ses vues sur les questions économiques et sociales pour l'élection présidentielle, sa secrétaire générale Maryse Léon a confirmé ce matin qu'elle ne discuterait pas avec le Rassemblement national. De récents sondages, même s'ils sont ensuite régulièrement démentis par les urnes, placent la candidate du RN en tête au premier tour et gagnante dans toutes les configurations au second. Sébastien Lecornu atterrira demain à Mayotte pour une visite de 2 jours. Parmi les dossiers évoqués, la reconstruction de l'archipel depuis le cyclone Chido. Le Parti Socialiste et Place Publique, la formation de Raphaël Glucksmann doivent valider ce mardi dans la soirée l'accord sur les modalités de la primaire de la gauche social-démocrate qui aura lieu en 2 tours les 9, 10 et 16, 17 octobre. À ce stade, 4 candidats ont déjà annoncé qu'ils souhaitent participer. Raphaël Glucksmann, les 3 socialistes, les députés Philippe Brun, Jérôme Gage et l'ex-candidate à la présidentielle Ségolène Royal. Le patron du PS, Olivier Faure, n'a pas encore fait acte de candidature. Le dernier bilan de la tornade qui a balayé le village de Pomas dans l'Aude hier est désormais de 39 blessés, dont 2 en urgence absolue. La préfecture de l'Aude assure ne pas avoir connaissance de personnes disparues. En tout cas, plus de la moitié de la France a connu au moins un orage hier. La journée du lundi 24 août a été en fait la plus foudroyée depuis le début de l'année. Plus de 24 000 impacts ont été recensés avec parfois des records de vent et de pluie. On a relevé fréquemment des cumuls au-delà des 30 litres d'eau par mètre carré sur des zones balayées par ces orages. C'est la fin de ce flash. Une bonne fin de journée à notre écoute.
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4: Bonsoir à tous. Après les violents orages de lundi, une accalmie est attendue ce soir avant une nouvelle dégradation dès demain. Des orages parfois forts avec grêle, fortes rafales et ruissellement toucheront notamment l'ouest du pays et cela pourrait s'étendre dans plusieurs secteurs sur la fin de la semaine. 39 personnes ont d'ailleurs été blessées, dont 2 grièvement lors d'une tornade dans l'Aude hier avec des rafales estimées jusqu'à 250 km/h. Les astronautes Sophie Adnaud et Neil Manon ont entamé leur 2e sortie extra-véhiculaire pour poursuivre le remplacement d'une antenne de communication de la Station Spatiale Internationale. La mission se passerait nettement mieux que la semaine dernière. Et avec 3 mois de retard, le projet de loi sur la transparence salariale sera présenté en Conseil des ministres le 9 septembre prochain. Candidat à la présidentielle, Gabriel Attal a dévoilé ses propositions pour l'éducation nationale. Il veut notamment réduire les effectifs en primaire, fermer les collèges les plus ségrégés et renforcer l'individualisation au collège. Il propose aussi d'augmenter les salaires des enseignants jusqu'à 500 euros net mensuels en milieu de carrière. Emmanuel Macron, quant à lui, a rendu hommage à François Patria lors de ses obsèques. Le sénateur de Côte d'Or est décédé il y a quelques jours à l'âge de 83 ans après un grave accident de vélo. On poursuit avec trois policiers marseillais qui ont porté plainte pour outrage contre le député LFI Sébastien Delogu après une altercation lors d'une intervention pour un vol. Son avocat conteste et affirme que l'élu a été bousculé et a annoncé une plainte en retour. Du côté de Cergy-Pontoise, le site de l'ancien parc Mirapolis pourrait bientôt retrouver une nouvelle vie avec un parc d'attractions consacré à l'univers de Dragon Ball, financé par l'Arabie Saoudite. Côté sport en football, le mercato continue et Lille va accueillir sous la forme d'un prêt l'ancien Strasbourgeois Dylan Bakwa. Et enfin en cyclisme, Pogacar a écrasé la concurrence sur la quatrième étape du Tour d'Espagne avec près de 3 minutes d'avance.
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0: Bonjour à toutes et à tous, on débute avec du cyclisme et la troisième étape du Tour d'Espagne partie de Gruissant dans l'Aude. Hier a été définitivement arrêtée et annulée par l'organisation en raison d'une tempête de grêle qui a forcé les coureurs à se mettre à l'abri à moins de 20 km de l'arrivée prévue à Font-Romeu dans le département voisin des Pyrénées-Orientales. Au classement général, Tadej Pogacar reste leader avec 9 secondes d'avance sur Wout van Aert. Le premier français, Léo Bisio de la Decathlon CMA-CGM est quatrième. Ce mardi, 104 km attendent les coureurs avec une boucle autour d'Andorre-la-Vieille. En football, les premiers barrages de qualification retour se disputent ce mardi soir en Ligue des Champions. 3 matchs au programme. Sabah accueille la Poel Beersheba, Bodo Glimt, quart de finaliste l'an dernier, reçoit le NEC Nîmes et Linz accueille le Celtic Glasgow dès 21h. La suite, c'est demain avec l'OL qui sera opposé à Fenerbahçe au Groupama Stadium à 21h également. Après le scepticisme, le président de Fédération Supranationale, ce sont des légendes du foot qui font entendre leur voix dans une tribune adressée contre le président de la FIFA, Gianni Infantino. Emmanuel Petit, Vicente Lizarazu, Robert Pires ou encore Michael Silvestre font partie des signataires et appellent les joueurs à s'exprimer sur la gestion du football au cœur des préoccupations et l'idée d'ouvrir le capital de la Coupe du Monde à des investisseurs privés. Didier Drogba, Emmanuel Abdelbayor, Juan Sebastian Verón, Claudio Pizarro, Lucie Bonz ou encore Brian Scurry font également partie des signataires. Et puis cette info en Ligue 2, l'entraîneur de Nantes, Michel Darzacarian, a été écarté de son poste après 3 défaites en autant de journées. L'ancien coach du Red Star, Grégory Poirier, pourrait le remplacer. En tennis, début de tournoi très mitigé pour les Français engagés sur les tournois américains. Benjamin Bonzi a passé le premier tour à Winston-Salem, mais chez les filles, Louise Boisson a abandonné à Philadelphie il y a quelques jours du début de l'US Open. Et puis en basket, la France défiera la Slovénie ce jeudi à l'Accor Arena de Paris pour le début de la deuxième phase de qualification à la Coupe du Monde. Ce sera guichet fermé. Très belle journée de sport.
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3: Bonsoir. Alors que la CFDT doit rencontrer les représentants de différents partis politiques afin de préparer le projet de loi de finances 2027 et de partager ses vues sur les questions économiques et sociales pour l'élection présidentielle, sa secrétaire générale Maryse Léon a confirmé ce matin qu'elle ne discuterait pas avec le Rassemblement national. De récents sondages, même s'ils sont ensuite régulièrement démentis par les urnes, placent la candidate du RN en tête au premier tour et gagnante dans toutes les configurations au second. Sébastien Lecornu atterrira demain à Mayotte pour une visite de 2 jours. Parmi les dossiers évoqués, la reconstruction de l'archipel depuis le cyclone Chido. Le Parti Socialiste et Place Publique, la formation de Raphaël Glucksmann doivent valider ce mardi dans la soirée l'accord sur les modalités de la primaire de la gauche social-démocrate qui aura lieu en 2 tours les 9, 10 et 16, 17 octobre. À ce stade, 4 candidats ont déjà annoncé qu'ils souhaitent participer. Raphaël Glucksmann, les 3 socialistes, les députés Philippe Brun, Jérôme Gage et l'ex-candidate à la présidentielle Ségolène Royal. Le patron du PS, Olivier Faure, n'a pas encore fait acte de candidature. Le dernier bilan de la tornade qui a balayé le village de Pomas dans l'Aude hier est désormais de 39 blessés, dont 2 en urgence absolue. La préfecture de l'Aude assure ne pas avoir connaissance de personnes disparues. En tout cas, plus de la moitié de la France a connu au moins un orage hier. La journée du lundi 24 août a été en fait la plus foudroyée depuis le début de l'année. Plus de 24 000 impacts ont été recensés, avec parfois des records de vent et de pluie. En On a relevé fréquemment des cumuls au-delà des 30 litres d'eau par mètre carré sur des zones balayées par ces orages. C'est la fin de ce flash, une bonne fin de journée à notre écoute.
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4: Bonsoir à tous. Après les violents orages de lundi, une accalmie est attendue ce soir avant une nouvelle dégradation dès demain. Des orages parfois forts avec grêle, fortes rafales et ruissellement toucheront notamment l'ouest du pays et cela pourrait s'étendre dans plusieurs secteurs sur la fin de la semaine. 39 personnes ont d'ailleurs été blessées, dont 2 grièvement lors d'une tornade dans l'Audière avec des rafales estimées jusqu'à 250 km/h. Les astronautes Sophie Adnaud et Neil Manon ont entamé leur deuxième sortie extra-véhiculaire pour poursuivre le remplacement d'une antenne de communication de la Station Spatiale Internationale. Et la mission se passerait nettement mieux que la semaine dernière. Et avec 3 mois de retard, le projet de loi sur la transparence salariale sera présenté en Conseil des ministres le 9 septembre prochain. Candidat à la présidentielle, Gabriel Attal a dévoilé ses propositions pour l'éducation nationale. Il veut notamment réduire les effectifs en primaire, fermer les collèges les plus ségrégés et renforcer l'individualisation au collège. Il propose aussi d'augmenter les salaires des enseignants jusqu'à 500 euros net mensuels en milieu de carrière. Emmanuel Macron, quant à lui, a rendu hommage à François Patria lors de ses obsèques. Le sénateur de Côte d'Or est décédé il y a quelques jours à l'âge de 83 ans après un grave accident de vélo. On poursuit avec 3 policiers marseillais qui ont porté plainte pour outrage contre le député LFI Sébastien Delogu après une altercation lors d'une intervention pour un vol. Son avocat conteste et affirme que l'élu a été bousculé et a annoncé
5: 2h30
4: retour. Du côté de Cergy-Pontoise, le site de l'ancien parc Mirapolis pourrait bientôt retrouver une nouvelle vie avec un parc d'attractions consacré à l'univers de Dragon Ball, financé par l'Arabie Saoudite. Côté sport en football, le mercato continue et Lille va accueillir sous la forme d'un prêt l'ancien Strasbourg.

0: Bonjour à toutes et à tous, on débute avec du cyclisme et la troisième étape du Tour d'Espagne partie de Gruissant dans l'Aude. Hier a été définitivement arrêtée et annulée par l'organisation en raison d'une tempête de grêle qui a forcé les coureurs à se mettre à l'abri à moins de 20 km de l'arrivée prévue à Font-Romeu dans le département voisin des Pyrénées-Orientales. Au classement général, Tadej Pogacar reste leader avec 9 secondes d'avance sur Wout van Aert. Le premier français, Léo Bizio de la Decathlon CMA CGM est quatrième. Ce mardi, 104 km attendent les coureurs avec une boucle autour d'Andorre-la-Vieille. En football, les premiers barrages de qualification retour se disputent ce mardi soir en Ligue des Champions. 3 matchs au programme. Saba accueille la Poel Beersheva, Bodo Glimt, quart de finaliste l'an dernier, reçoit le NEC Nîmes et Linz accueille le Celtic Glasgow dès 21h. La suite, c'est demain avec l'OL qui sera opposé à Fenerbahçe au Groupama Stadium à 21h également. Après le scepticisme, le président de Fédération Supranationale, ce sont des légendes du foot qui font entendre leur voix dans une tribune adressée contre le président de la FIFA, Gianni Infantino. Emmanuel Petit, Vicente Lizarazu, Robert Pires ou encore Michel Silvestre font partie des signataires et appellent les joueurs à s'exprimer sur la gestion du football au cœur des préoccupations et l'idée d'ouvrir le capital de la Coupe du Monde à des investisseurs privés. Didier Drogba, Emmanuel Abdelbayor, Juan Sebastian Verón, Claudio Pizarro, Lucie Bonz ou encore Brian Scurry font également partie des signataires. Et puis cette info en Ligue 2, l'entraîneur de Nantes, Michel Darzakarian, a été écarté de son poste après 3 défaites en autant de journées. L'ancien coach du Red Star, Grégory Poirier, pourrait le remplacer. En tennis, début de tournoi très mitigé pour les Français engagés sur les tournois américains. Benjamin Bonzi a passé le premier tour à Winston-Salem, mais chez les filles, Louise Boisson a abandonné à Philadelphie il y a quelques jours du début de l'US Open. Et puis en basket, la France défiera la Slovénie ce jeudi à l'Accor Arena de Paris pour le début de la deuxième phase de qualification à la Coupe du Monde. Ce sera guichet fermé. Très belle journée de sport.
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3: Bonsoir. Alors que la CFDT doit rencontrer les représentants de différents partis politiques afin de préparer le projet de loi de finances 2027 et de partager ses vues sur les questions économiques et sociales pour l'élection présidentielle, sa secrétaire générale Maryse Léon a confirmé ce matin qu'elle ne discuterait pas avec le Rassemblement national. De récents sondages, même s'ils sont ensuite régulièrement démentis par les urnes, placent la candidate du RN en tête au premier tour et gagnante dans toutes les configurations au second. Sébastien Lecornu atterrira demain à Mayotte pour une visite de 2 jours. Parmi les dossiers évoqués, la reconstruction de l'archipel depuis le cyclone Chido. Le Parti Socialiste et Place Publique, la formation de Raphaël Glucksmann, doivent valider ce mardi dans la soirée l'accord sur les modalités de la primaire de la gauche social-démocrate qui aura lieu en 2 tours les 9, 10 et 16, 17 octobre. À ce stade, 4 candidats ont déjà annoncé qu'ils souhaitent participer. Raphaël Glucksmann, les 3 socialistes, les députés Philippe Brun, Jérôme Gage et l'ex-candidate à la présidentielle Ségolène Royal. Le patron du PS, Olivier Faure, n'a pas encore fait acte de candidature. Le dernier bilan de la tornade qui a balayé le village de Pomas dans l'Aude hier est désormais de 39 blessés, dont 2 en urgence absolue. La préfecture de l'Aude assure ne pas avoir connaissance de personnes disparues. En tout cas, plus de la moitié de la France a connu au moins un orage hier. La journée du lundi 24 août a été en fait la plus foudroyée depuis le début de l'année. Plus de 24 000 impacts ont été recensés avec parfois des records de vent et une pluie. On a relevé fréquemment des cumuls au-delà des 30 litres d'eau par mètre carré sur des zones balayées par ces orages. C'est la fin de ce flash. Une bonne fin de journée à notre écoute.
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4: Bonsoir à tous. Après les violents orages de lundi, une accalmie est attendue ce soir avant une nouvelle dégradation dès demain. Des orages parfois forts avec grêle, fortes rafales et ruissellement toucheront notamment l'ouest du pays et cela pourrait s'étendre dans plusieurs secteurs sur la fin de la semaine. 39 personnes ont d'ailleurs été blessées, dont 2 grièvement lors d'une tornade dans l'Aude hier avec des rafales estimées jusqu'à 250 km/h. Les astronautes Sophie Adnaud et Neil Manon ont entamé leur deuxième sortie extra-véhiculaire pour poursuivre le remplacement d'une antenne de communication de la Station Spatiale Internationale. Et la mission se passerait nettement mieux que la semaine dernière. Et avec 3 mois de retard, le projet de loi sur la transparence salariale sera présenté en Conseil des ministres le 9 septembre prochain. Candidat à la présidentielle, Gabriel Attal a dévoilé ses propositions pour l'éducation nationale. Il veut notamment réduire les effectifs en primaire, fermer les collèges les plus ségrégés et renforcer l'individualisation au collège. Il propose aussi d'augmenter les salaires des enseignants jusqu'à 500 euros net mensuels en milieu de carrière. Emmanuel Macron, quant à lui, a rendu hommage à François Patria lors de ses obsèques. Le sénateur de Côte d'Or est décédé il y a quelques jours à l'âge de 83 ans après un grave accident de vélo. On poursuit avec trois policiers marseillais qui ont porté plainte pour outrage contre le député LFI Sébastien Delogu après une altercation lors d'une intervention pour un vol. Son avocat conteste et affirme que l'élu a été bousculé et a annoncé une plainte en retour. Du côté de Cergy-Pontoise, le site de l'ancien parc Mirapolis pourrait bientôt retrouver une nouvelle vie avec un parc d'attractions consacré à l'univers de Dragon Ball, financé par l'Arabie Saoudite. Côté sport en football, le mercato continue et Lille va accueillir sous la forme d'un prêt l'ancien Strasbourgeois Dylan Bakwa. Et enfin en cyclisme, Pogacar a écrasé la concurrence sur la quatrième étape du Tour d'Espagne avec près de 3 minutes d'avance.
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0: Bonjour à toutes et à tous, on débute avec du cyclisme et la troisième étape du Tour d'Espagne partie de Gruissan dans l'Aude. Hier a été définitivement arrêtée et annulée par l'organisation en raison d'une tempête de grêle qui a forcé les coureurs à se mettre à l'abri à moins de 20 km de l'arrivée prévue à Font-Romeu dans le département voisin des Pyrénées-Orientales. Au classement général, Tadej Pogacar reste leader avec 9 secondes d'avance sur Wout van Aert. Le premier français Léo Bisio de la Decathlon CMA-CGM est quatrième. Ce mardi, 104 km attendent les coureurs avec une boucle autour d'Andorre-la-Vieille. En football, les premiers barrages de qualification retour se disputent ce mardi soir en Ligue des Champions. 3 matchs au programme. Sabah accueille la Poel Beersheba, Bodo Glimt, quart de finaliste l'an dernier, reçoit le NEC Nîmes et Linz accueille le Celtic Glasgow dès 21h. La suite, c'est demain avec l'OL qui sera opposé à Fenerbahçe au Groupama Stadium à 21h également. Après le scepticisme, le président de Fédération Supranationale, ce sont des légendes du foot qui font entendre leur voix dans une tribune adressée contre le président de la FIFA, Gianni Infantino. Emmanuel Petit, Vicente Lizarazu, Robert Pires ou encore Michael Silvestre font partie des signataires et appellent les joueurs à s'exprimer sur la gestion du football au cœur des préoccupations et l'idée d'ouvrir le capital de la Coupe du Monde à des investisseurs privés. Didier Drogba, Emmanuel Abdelbayor, Juan Sebastian Verón, Claudio Pizarro, Lucie Bonz ou encore Brian Scurry font également partie des signataires. Et puis cette info en Ligue 2, l'entraîneur de Nantes, Michel Darzacarian, a été écarté de son poste après 3 défaites en autant de journées. L'ancien coach du Red Star, Grégory Poirier, pourrait le remplacer. En tennis, début de tournoi très mitigé pour les Français engagés sur les tournois américains. Benjamin Bonzi a passé le premier tour à Winston-Salem, mais chez les filles, Louise Boisson a abandonné à Philadelphie il y a quelques jours du début de l'US Open. Et puis en basket, la France défiera la Slovénie ce jeudi à l'Accor Arena de Paris pour le début de la deuxième phase de qualification à la Coupe du Monde. Ce sera guichet fermé. Très belle journée de sport.
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3: Bonsoir. Alors que la CFDT doit rencontrer les représentants de différents partis politiques afin de préparer le projet de loi de finances 2027 et de partager ses vues sur les questions économiques et sociales pour l'élection présidentielle, sa secrétaire générale Maryse Léon a confirmé ce matin qu'elle ne discuterait pas avec le Rassemblement national. De récents sondages, même s'ils sont ensuite régulièrement démentis par les urnes, placent la candidate du RN en tête au premier tour et gagnante dans toutes les configurations au second. Sébastien Lecornu atterrira demain à Mayotte pour une visite de 2 jours. Parmi les dossiers évoqués, la reconstruction de l'archipel depuis le cyclone Chido. Le Parti Socialiste et Place Publique, la formation de Raphaël Glucksmann doivent valider ce mardi dans la soirée l'accord sur les modalités de la primaire de la gauche social-démocrate qui aura lieu en 2 tours les 9, 10 et 16, 17 octobre. À ce stade, 4 candidats ont déjà annoncé qu'ils souhaitent participer. Raphaël Glucksmann, les 3 socialistes, les députés Philippe Brun, Jérôme Gage et l'ex-candidate à la présidentielle Ségolène Royal. Le patron du PS, Olivier Faure, n'a pas encore fait acte de candidature. Le dernier bilan de la tornade qui a balayé le village de Pomas dans l'Aude hier est désormais de 39 blessés, dont 2 en urgence absolue. La préfecture de l'Aude assure ne pas avoir connaissance de personnes disparues. En tout cas, plus de la moitié de la France a connu au moins un orage hier. La journée du lundi 24 août a été en fait la plus foudroyée depuis le début de l'année. Plus de 24 000 impacts ont été recensés, avec parfois des records de vent et une plus pluies. On a relevé fréquemment des cumuls au-delà des 30 litres d'eau par mètre carré sur des zones balayées par ces orages. C'est la fin de ce flash. Une bonne fin de journée à notre écoute.
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4: Bonsoir à tous. Après les violents orages de lundi, une accalmie est attendue ce soir avant une nouvelle dégradation dès demain. Des orages parfois forts avec grêle, fortes rafales et ruissellement toucheront notamment l'ouest du pays et cela pourrait s'étendre dans plusieurs secteurs sur la fin de la semaine. 39 personnes ont d'ailleurs été blessées, dont 2 grièvement lors d'une tornade dans l'Audière avec des rafales estimées jusqu'à 250 km/h. Les astronautes Sophie Adno et Neil Manon ont entamé leur deuxième sortie extra-véhiculaire pour poursuivre le remplacement d'une antenne de communication de la Station Spatiale Internationale. La mission se passerait nettement mieux que la semaine dernière. Et avec 3 mois de retard, le projet de loi sur la transparence salariale sera présenté en Conseil des ministres le 9 septembre prochain. Candidat à la présidentielle, Gabriel Attal a dévoilé ses propositions pour l'éducation nationale. Il veut notamment réduire les effectifs en primaire, fermer les collèges les plus ségrégés et renforcer l'individualisation au collège. Il propose aussi d'augmenter les salaires des enseignants jusqu'à 500 euros net mensuels en milieu de carrière. Emmanuel Macron, quant à lui, a rendu hommage à François Patria lors de ses obsèques. Le sénateur de Côte d'Or est décédé il y a quelques jours à l'âge de 83 ans après un grave accident de vélo. On poursuit avec 3 policiers marseillais qui ont porté plainte pour outrage contre le député LFI Sébastien Delogu après une altercation lors d'une intervention pour un vol. Son avocat conteste et affirme que l'élu a été bousculé et a annoncé une plainte en retour. Du côté de Cergy-Pontoise, le site de l'ancien parc Mirapolis pourrait bientôt retrouver une nouvelle vie avec un parc d'attractions consacré à l'univers de Dragon Ball, financé par l'Arabie Saoudite. Côté sport en football, le mercato continue et Lille va accueillir sous la forme d'un prêt l'ancien Strasbourg.

0: Bonjour à toutes et à tous, on débute avec du cyclisme et la troisième étape du Tour d'Espagne partie de Gruissant dans l'Aude. Hier a été définitivement arrêtée et annulée par l'organisation en raison d'une tempête de grêle qui a forcé les coureurs à se mettre à l'abri à moins de 20 km de l'arrivée prévue à Font-Romeu dans le département voisin des Pyrénées-Orientales. Au classement général, Tadej Pogacar reste leader avec 9 secondes d'avance sur Wout van Aert. Le premier français Léo Bisio de la Decathlon CMA CGM est quatrième. Ce mardi, 104 km attendent les coureurs avec une boucle autour d'Andorre-la-Vieille. En football, les premiers barrages de qualification retour se disputent ce mardi soir en Ligue des Champions. 3 matchs au programme. Saba accueille la Poel Bircheva, Bodo Glimt, quart de finaliste l'an dernier, reçoit le NEC Nîmes et Linz accueille le Celtic Glasgow dès 21h. La suite, c'est demain avec l'OL qui sera opposé à Fenerbahçe au Groupama Stadium à 21h également. Après le scepticisme, le président de Fédération Supranationale, ce sont des légendes du foot qui font entendre leur voix dans une tribune adressée contre le président de la FIFA, Gianni Infantino. Emmanuel Petit, Vicente Lizarazu, Robert Pires ou encore Michael Silvestre font partie des signataires et appellent les joueurs à s'exprimer sur la gestion du football au cœur des préoccupations et l'idée d'ouvrir le capital de la Coupe du Monde à des investisseurs privés. Didier Drogba, Emmanuel Abdelbayor, Juan Sebastian Verón, Claudio Pizarro, Lucie Bonz ou encore Brian Scurry font également partie des signataires. Et puis cette info en Ligue 2, l'entraîneur de Nantes, Michel Darzacarian, a été écarté de son poste après 3 défaites en autant de journées. L'ancien coach du Red Star, Grégory Poirier, pourrait le remplacer. En tennis, début de tournoi très mitigé pour les Français engagés sur les tournois américains. Benjamin Bonzi a passé le premier tour à Winston-Salem, mais chez les filles, Louise Boisson a abandonné à Philadelphie il y a quelques jours du début de l'US Open. Et puis en basket, la France défiera la Slovénie ce jeudi à l'Accor Arena de Paris pour le début de la deuxième phase de qualification à la Coupe du Monde. Ce sera guichet fermé. Très belle journée de sport.
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3: Bonsoir. Alors que la CFDT doit rencontrer les représentants de différents partis politiques afin de préparer le projet de loi de finances 2027 et de partager ses vues sur les questions économiques et sociales pour l'élection présidentielle, sa secrétaire générale Maryse Léon a confirmé ce matin qu'elle ne discuterait pas avec le Rassemblement national. De récents sondages, même s'ils sont ensuite régulièrement démentis par les urnes, placent la candidate du RN en tête au premier tour et gagnante dans toutes les configurations au second. Sébastien Lecornu atterrira demain à Mayotte pour une visite de 2 jours. Parmi les dossiers évoqués, la reconstruction de l'archipel depuis le cyclone Chido. Le Parti Socialiste et Place Publique, la formation de Raphaël Glucksmann doivent valider ce mardi dans la soirée l'accord sur les modalités de la primaire de la gauche social-démocrate qui aura lieu en 2 tours les 9, 10 et 16, 17 octobre. À ce stade, 4 candidats ont déjà annoncé qu'ils souhaitent participer. Raphaël Glucksmann, les 3 socialistes, les députés Philippe Brun, Jérôme Gage et l'ex-candidate à la présidentielle Ségolène Royal. Le patron du PS, Olivier Faure, n'a pas encore fait acte de candidature. Le dernier bilan de la tornade qui a balayé le village de Pomas dans l'Aude hier est désormais de 39 blessés, dont 2 en urgence absolue. La préfecture de l'Aude assure ne pas avoir connaissance de personnes disparues. En tout cas, plus de la moitié de la France a connu au moins un orage hier. La journée du lundi 24 août a été en fait la plus foudroyée depuis le début de l'année. Plus de 24 000 impacts ont été recensés avec parfois des records de vent et une pluie. On a relevé fréquemment des cumuls au-delà des 30 litres d'eau par mètre carré sur des zones balayées par ces orages. C'est la fin de ce flash. Une bonne fin de journée à notre écoute.
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4: Bonsoir à tous. Après les violents orages de lundi, une accalmie est attendue ce soir avant une nouvelle dégradation dès demain. Des orages parfois forts avec grêle, fortes rafales et ruissellement toucheront notamment l'ouest du pays et cela pourrait s'étendre dans plusieurs secteurs sur la fin de la semaine. 39 personnes ont d'ailleurs été blessées, dont 2 grièvement lors d'une tornade dans l'Aude hier avec des rafales estimées jusqu'à 250 km/h. Les astronautes Sophie Adnaud et Neil Mennon ont entamé leur 2e sortie extra-véhiculaire pour poursuivre le remplacement d'une antenne de communication de la Station Spatiale Internationale. Et la mission se passerait nettement mieux que la semaine dernière. Et avec 3 mois de retard, le projet de loi sur la transparence salariale sera présenté en Conseil des ministres le 9 septembre prochain. Candidat à la présidentielle, Gabriel Attal a dévoilé ses propositions pour l'éducation nationale. Il veut notamment réduire les effectifs en primaire, fermer les collèges les plus ségrégés et renforcer l'individualisation au collège. Il propose aussi d'augmenter les salaires des enseignants jusqu'à 500 euros net mensuels en milieu de carrière. Emmanuel Macron, quant à lui, a rendu hommage à François Patria lors de ses obsèques. Le sénateur de Côte d'Or est décédé il y a quelques jours à l'âge de 83 ans après un grave accident de vélo. On poursuit avec trois policiers marseillais qui ont porté plainte pour outrage contre le député LFI Sébastien Delogu après une altercation lors d'une intervention pour un vol. Son avocat conteste et affirme que l'élu a été bousculé et a annoncé une plainte en retour. Du côté de Cergy-Pontoise, le site de l'ancien parc Mirapolis pourrait bientôt retrouver une nouvelle vie avec un parc d'attractions consacré à l'univers de Dragon Ball, financé par l'Arabie Saoudite. Côté sport en football, le mercato continue et Lille va accueillir sous la forme d'un prêt l'ancien Strasbourg.

0: Bonjour à toutes et à tous. On débute avec du cyclisme et la troisième étape du Tour d'Espagne, partie de Gruissant dans l'Aude, hier a été définitivement arrêtée et annulée par l'organisation en raison d'une tempête de grêle qui a forcé les coureurs à se mettre à l'abri à moins de 20 km de l'arrivée prévue à Font-Romeu dans le département voisin des Pyrénées-Orientales. Au classement général, Tadej Pogacar reste leader avec 9 secondes d'avance sur Wout van Aert. Le premier français, Léo Bisio, de la Décathlon CMA-CGM est quatrième. Ce mardi, 104 km attendent les coureurs avec une boucle autour d'Andorre-la-Vieille. En football, les premiers barrages de qualification retour se disputent ce mardi soir en Ligue des Champions. 3 matchs au programme. Saba accueille la Poel Bircheva, Bodo Glimt, quart de finaliste l'an dernier, reçoit le NEC Nîmes et Linz accueille le Celtic Glasgow dès 21h. La suite, c'est demain avec l'OL qui sera opposé à Fenerbahçe au Groupama Stadium à 21h également. Après le scepticisme, le président de Fédération Supranationale, ce sont des légendes du foot qui font entendre leur voix dans une tribune adressée contre le président de la FIFA, Gianni Infantino. Emmanuel Petit, Vicente Lizarazu, Robert Pires ou encore Michel Silvestre font partie des signataires et appellent les joueurs à s'exprimer sur la gestion du football au cœur des préoccupations et l'idée d'ouvrir le capital de la Coupe du Monde à des investisseurs privés. Didier Drogba, Emmanuel Abdelbayor, Juan Sebastian Verón, Claudio Pizarro, Lucie Bonz ou encore Brian Scurry font également partie des signataires. Et puis cette info en Ligue 2, l'entraîneur de Nantes, Michel Darzakarian, a été écarté de son poste après 3 défaites en autant de journées. L'ancien coach du Red Star, Grégory Poirier, pourrait le remplacer. En tennis, début de tournoi très mitigé pour les Français engagés sur les tournois américains. Benjamin Bonzi a passé le premier tour à Winston-Salem, mais chez les filles, Louise Boisson a abandonné à Philadelphie il y a quelques jours du début de l'US Open. Et puis en basket, la France défiera la Slovénie ce jeudi à l'Accor Arena de Paris pour le début de la deuxième phase de qualification à la Coupe du Monde. Ce sera guichet fermé. Très belle journée de sport.
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3: Bonsoir. Alors que la CFDT doit rencontrer les représentants de différents partis politiques afin de préparer le projet de loi de finances 2027 et de partager ses vues sur les questions économiques et sociales pour l'élection présidentielle, sa secrétaire générale Maryse Léon a confirmé ce matin qu'elle ne discuterait pas avec le Rassemblement national. De récents sondages, même s'ils sont ensuite régulièrement démentis par les urnes, placent la candidate du RN en tête au premier tour et gagnante dans toutes les configurations au second. Sébastien Lecornu atterrira demain à Mayotte pour une visite de 2 jours. Parmi les dossiers évoqués, la reconstruction de l'archipel depuis le cyclone Chido. Le Parti Socialiste et Place Publique, la formation de Raphaël Glucksmann, doivent valider ce mardi dans la soirée l'accord sur les modalités de la primaire de la gauche social-démocrate qui aura lieu en 2 tours les 9, 10 et 16, 17 octobre. À ce stade, 4 candidats ont déjà annoncé qu'ils souhaitent participer. Raphaël Glucksmann, les 3 socialistes, les députés Philippe Brun, Jérôme Gage et l'ex-candidat à la présidentielle Ségolène Royal. Le patron du PS, Olivier Faure, n'a pas encore fait acte de candidature. Le dernier bilan de la tornade qui a balayé le village de Pomas dans l'Aude hier est désormais de 39 blessés, dont 2 en urgence absolue. La préfecture de l'Aude assure ne pas avoir connaissance de personnes disparues. En tout cas, plus de la moitié de la France a connu au moins un orage hier. La journée du lundi 24 août a été en fait la plus foudroyée depuis le début de l'année. Plus de 24 000 impacts ont été recensés avec parfois des records de vent et une pluie. On a relevé fréquemment des cumuls au-delà des 30 litres d'eau par mètre carré sur des zones balayées par ces orages. C'est la fin de ce flash. Une bonne fin de journée à notre écoute.
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4: Bonsoir à tous. Après les violents orages de lundi, une accalmie est attendue ce soir avant une nouvelle dégradation dès demain. Des orages parfois forts avec grêle, fortes rafales et ruissellement toucheront notamment l'ouest du pays et cela pourrait s'étendre dans plusieurs secteurs sur la fin de la semaine. 39 personnes ont d'ailleurs été blessées, dont 2 grièvement lors d'une tornade dans l'Aude hier avec des rafales estimées jusqu'à 250 km/h. Les astronautes Sophie Adnaud et Neil Manon ont entamé leur 2e sortie extra-véhiculaire pour poursuivre le remplacement d'une antenne de communication de la Station Spatiale Internationale. La mission se passerait nettement mieux que la semaine dernière. Et avec 3 mois de retard, le projet de loi sur la transparence salariale sera présenté en Conseil des ministres le 9 septembre prochain. Candidat à la présidentielle, Gabriel Attal a dévoilé ses propositions pour l'éducation nationale. Il veut notamment réduire les effectifs en primaire, fermer les collèges les plus ségrégés et renforcer l'individualisation au collège. Il propose aussi d'augmenter les salaires des enseignants jusqu'à 500 euros net mensuels en milieu de carrière. Emmanuel Macron, quant à lui, a rendu hommage à François Patria lors de ses obsèques. Le sénateur de Côte d'Or est décédé il y a quelques jours à l'âge de 83 ans après un grave accident de vélo. On poursuit avec trois policiers marseillais qui ont porté plainte pour outrage contre le député LFI Sébastien Delogu après une altercation lors d'une intervention pour un vol. Son avocat conteste et affirme que l'élu a été bousculé et a annoncé une plainte en retour. Du côté de Cergy-Pontoise, le site de l'ancien parc Mirapolis pourrait bientôt retrouver une nouvelle vie avec un parc d'attractions consacré à l'univers de Dragon Ball, financé par l'Arabie Saoudite. Côté sport en football, le mercato continue et Lille va accueillir sous la forme d'un prêt l'ancien Strasbourgeois Dylan Bakwa. Et enfin en cyclisme, Pogacar a écrasé la concurrence sur la quatrième étape du Tour d'Espagne avec près de 3 minutes d'avance.
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0: Bonjour à toutes et à tous, on débute avec du cyclisme et la troisième étape du Tour d'Espagne partie de Gruissant dans l'Aude. Hier a été définitivement arrêtée et annulée par l'organisation en raison d'une tempête de grêle qui a forcé les coureurs à se mettre à l'abri à moins de 20 km de l'arrivée prévue à Font-Romeu dans le département voisin des Pyrénées-Orientales. Au classement général, Tadej Pogacar reste leader avec 9 secondes d'avance sur Wout van Aert. Le premier français Léo Bisio de la Decathlon CMA-CGM est quatrième. Ce mardi, 104 km attendent les coureurs avec une boucle autour d'Andorre-la-Vieille. En football, les premiers barrages de qualification retour se disputent ce mardi soir en Ligue des Champions. 3 matchs au programme. Sabah accueille la Poel Beersheba, Bodo Glimt, quart de finaliste l'an dernier, reçoit le NEC Nîmes et Linz accueille le Celtic Glasgow dès 21h. La suite, c'est demain avec l'OL qui sera opposé à Fenerbahçe au Groupama Stadium à 21h également. Après le scepticisme, le président de Fédération Supranationale, ce sont des légendes du foot qui font entendre leur voix dans une tribune adressée contre le président de la FIFA, Gianni Infantino. Emmanuel Petit, Vicente Lizarazu, Robert Pires ou encore Michael Silvestre font partie des signataires et appellent les joueurs à s'exprimer sur la gestion du football au cœur des préoccupations et l'idée d'ouvrir le capital de la Coupe du Monde à des investisseurs privés. Didier Drogba, Emmanuel Abdelbayor, Juan Sebastian Verón, Claudio Pizarro, Lucie Bonz ou encore Brian Scurry font également partie des signataires. Et puis cette info en Ligue 2, l'entraîneur de Nantes, Michel Darzacarian, a été écarté de son poste après 3 défaites en autant de journées. L'ancien coach du Red Star, Grégory Poirier, pourrait le remplacer. En tennis, début de tournoi très mitigé pour les Français engagés sur les tournois américains. Benjamin Bonzi a passé le premier tour à Winston-Salem, mais chez les filles, Louise Boisson a abandonné à Philadelphie il y a quelques jours du début de l'US Open. Et puis en basket, la France défiera la Slovénie ce jeudi à l'Accor Arena de Paris pour le début de la deuxième phase de qualification à la Coupe du Monde. Ce sera guichet fermé. Très belle journée de sport.
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3: Bonsoir, alors que la CFDT doit rencontrer les représentants de différents partis politiques afin de préparer le projet de loi de finances 2027 et de partager ses vues sur les questions économiques et sociales pour l'élection présidentielle, sa secrétaire générale Maryse Léon a confirmé ce matin qu'elle ne discuterait pas avec le Rassemblement national. De récents sondages, même s'ils sont ensuite régulièrement démentis par les urnes, placent la candidate du RN en tête au premier tour et gagnante dans toutes les configurations au second. Sébastien Lecornu atterrira demain à Mayotte pour une visite de 2 jours. Parmi les dossiers évoqués, la reconstruction de l'archipel depuis le cyclone Chido. Le Parti Socialiste et Place Publique, la formation de Raphaël Glucksmann, doivent valider ce mardi dans la soirée l'accord sur les modalités de la primaire de la gauche social-démocrate qui aura lieu en 2 tours les 9, 10 et 16, 17 octobre. À ce stade, 4 candidats ont déjà annoncé qu'ils souhaitent participer. Raphaël Glucksmann, les 3 socialistes, les députés Philippe Brun, Jérôme Gage et l'ex-candidate à la présidentielle Ségolène Royal. Le patron du PS, Olivier Faure, n'a pas encore fait acte de candidature. Le dernier bilan de la tornade qui a balayé le village de Pomas dans l'Aude hier est désormais de 39 blessés, dont 2 en urgence absolue. La préfecture de l'Aude assure ne pas avoir connaissance de personnes disparues. En tout cas, plus de la moitié de la France a connu au moins un orage hier. La journée du lundi 24 août a été en fait la plus foudroyée depuis le début de l'année. Plus de 24 000 impacts ont été recensés, avec parfois des records de vent et de pluie. On a relever fréquemment des cumuls au-delà des 30 litres d'eau par mètre carré sur des zones balayées par ces orages. C'est la fin de ce flash, une bonne fin de journée à notre écoute.
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4: Bonsoir à tous. Après les violents orages de lundi, une accalmie est attendue ce soir avant une nouvelle dégradation dès demain. Des orages parfois forts avec grêle, fortes rafales et ruissellement toucheront notamment l'ouest du pays et cela pourrait s'étendre dans plusieurs secteurs sur la fin de la semaine. 39 personnes ont d'ailleurs été blessées, dont 2 grièvement lors d'une tornade dans l'Aude hier avec des rafales estimées jusqu'à 250 km/h. Les astronautes Sophie Adnaud et Neil Manon ont entamé leur deuxième sortie extra-véhiculaire pour poursuivre le remplacement d'une antenne de communication de la Station Spatiale Internationale. La mission se passerait nettement mieux que la semaine dernière. Et avec 3 mois de retard, le projet de loi sur la transparence salariale sera présenté en Conseil des ministres le 9 septembre prochain. Candidat à la présidentielle, Gabriel Attal a ses propositions pour l'éducation nationale. Il veut notamment réduire les effectifs en primaire, fermer les collèges les plus ségrégés et renforcer l'individualisation au collège. Il propose aussi d'augmenter les salaires des enseignants jusqu'à 500 euros net mensuels en milieu de carrière. Emmanuel Macron, quant à lui, a rendu hommage à François Patria lors de ses obsèques. Le sénateur de Côte d'Or est décédé il y a quelques jours à l'âge de 83 ans après un grave accident de vélo. On poursuit avec 3 policiers marseillais qui ont porté plainte pour outrage contre le député LFI Sébastien Delogu après une altercation lors d'une intervention pour un vol. Son avocat conteste et affirme que l'élu a été bousculé et a annoncé une plainte en retour. Du côté de Cergy-Pontoise, le site de l'ancien parc Mirapolis pourrait bientôt retrouver une nouvelle vie avec un parc d'attractions consacré à l'univers de Dragon Ball, financé par l'Arabie Saoudite. Côté sport en football, le mercato continue et Lille va accueillir sous la forme d'un prêt l'ancien Strasbourgeois Dylan Bakwa. Et enfin en cyclisme, Pogacar a écrasé la concurrence sur la 4e étape du Tour d'Espagne avec près de 3 minutes d'avance.
0: 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Bonjour à toutes et à tous, on débute avec du cyclisme et la 3e étape du Tour d'Espagne partie de Gruissant dans l'Aude hier a été définitivement arrêtée et annulée par l'organisation en raison d'une tempête de grêle qui a forcé les coureurs à se mettre à l'abri à moins de 20 km de l'arrivée prévue à Font-Romeu dans le département voisin des Pyrénées-Orientales. Au classement général, Tadej Pogacar reste leader avec 9 secondes d'avance sur Wout van Aert. Le premier français Léo Bisio de la Decathlon CMA-CGM est 4e ce mardi. 104 km attendent les coureurs avec une boucle autour d'Andorre-la-Vieille. En football, les premiers barrages de qualification retour se disputent ce mardi soir en Ligue des Champions. 3 matchs au programme. Saba accueille la Poel Bircheva, Bodo Glimt, quart de finaliste l'an dernier, reçoit le NEC Nîmes et Linz accueille le Celtic Glasgow dès 21h. La suite, c'est demain avec l'OL qui sera opposé à Fenerbahçe au Groupama Stadium à 21h également. Après le scepticisme, le président de Fédération Supranationale, ce sont des légendes du foot qui font entendre leur voix dans une tribune adressée contre le président de la FIFA, Gianni Infantino. Emmanuel Petit, Vicente Lizarazu, Robert Pires ou encore Michael Silvestre font partie des signataires et appellent les joueurs à s'exprimer sur la gestion du football au cœur des préoccupations et l'idée d'ouvrir le capital de la Coupe du Monde à des investisseurs privés. Didier Drogba, Emmanuel Adebayor, Juan Sebastian Verón, Claudio Pizarro, Lucie Bronze ou encore Brian Scurry font également partie des signataires. Et puis cette info en Ligue 2, l'entraîneur de Nantes, Michel Darzacarian, a été écarté de son poste après 3 défaites en autant de journées. L'ancien coach du Red Star, Grégory Poirier, pourrait le remplacer. En tennis, début de tournoi très mitigé pour les Français engagés sur les tournois américains. Benjamin Bonzi a passé le premier tour à Winston-Salem, mais chez les filles, Louise Boisson a abandonné à Philadelphie à quelques jours du début de l'US Open. Et puis en basket, la France défiera la Slovénie ce jeudi à l'Accor Arena de Paris pour le début de la deuxième phase de qualification à la Coupe du Monde. Ce sera guichet fermé. Très belle journée de sport.
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3: Bonsoir, alors que la CFDT doit rencontrer les représentants de différents partis politiques afin de préparer le projet de loi de finances 2027 et de partager ses vues sur les questions économiques et sociales pour l'élection présidentielle, sa secrétaire générale Maryse Léon a confirmé ce matin qu'elle ne discuterait pas avec le Rassemblement National. De récents sondages, même s'ils sont ensuite régulièrement démentis,

0: présidents ont déjà annoncé qu'ils souhaitent participer. Raphaël Glucksmann, les trois socialistes, les députés Philippe Brun, Jérôme Guedje et l'ex-candidate à la présidentielle Ségolène Royal. Le patron du PS, Olivier Faure, n'a pas encore fait acte de candidature. Le dernier bilan de la tornade qui a balayé le village de Pomas dans l'Aude hier est désormais de 39 blessés, dont 2 en urgence absolue. La préfecture de l'Aude assure ne pas avoir connaissance de personnes disparues. En tout cas, plus de la moitié de la France a connu au moins un orage hier. La journée du lundi 24 août a été en fait la plus foudroyée depuis le début de l'année. Plus de 24 000 impacts ont été recensés, avec parfois des records de vent et de pluie. On a relevé fréquemment des cumuls au-delà des 30 litres d'eau par mètre carré sur des zones balayées par ces orages. C'est la fin de ce flash, une bonne fin de journée à notre écoute.
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3: Bonsoir à tous. Après les violents orages de lundi, une accalmie est attendue ce soir avant une nouvelle dégradation dès demain. Des orages parfois forts avec grêle, fortes rafales et ruissellement toucheront notamment l'ouest du pays et cela pourrait s'étendre dans plusieurs secteurs sur la fin de la semaine. 39 personnes ont d'ailleurs été blessées, dont 2 grièvement lors d'une tornade dans l'Aude hier avec des rafales estimées jusqu'à 250 km/h. Les astronautes Sophie Adno et Neil Manon ont entamé leur deuxième sortie extra-véhiculaire pour poursuivre le remplacement d'une antenne de communication de la Station Spatiale Internationale. La mission se passerait nettement mieux que la semaine dernière. Et avec 3 mois de retard, le projet de loi sur la transparence salariale sera présenté en Conseil des ministres le 9 septembre prochain. Candidat à la présidentielle, Gabriel Attal a dévoilé ses propositions pour l'éducation nationale. Il veut notamment réduire les effectifs en primaire, fermer les collèges les plus ségrégués et renforcer l'individualisation au collège. Il propose aussi d'augmenter les salaires des enseignants jusqu'à 500 euros net mensuels en milieu de carrière. Emmanuel Macron, quant à lui, a rendu hommage à François Patria lors de ses obsèques. Le sénateur de Côte d'Or est décédé il y a quelques jours à l'âge de 83 ans après un grave accident de vélo. On poursuit avec 3 policiers marseillais qui ont porté plainte pour outrage contre le député LFI Sébastien Delogu après une altercation lors d'une intervention pour un vol. Son avocat conteste et affirme que l'élu a été bousculé et a annoncé une plainte en retour. Du côté de Cergy-Pontoise, le site de l'ancien parc Mirapolis pourrait bientôt retrouver une nouvelle vie avec un parc d'attractions consacré à l'univers de Dragon Ball, financé par l'Arabie Saoudite. Côté sport en football, le mercato continue et Lille va accueillir sous la forme d'un prêt l'ancien Strasbourg.

Bonjour à toutes et à tous, on débute avec du cyclisme et la troisième étape du Tour d'Espagne partie de Gruissant dans l'Aude. Hier a été définitivement arrêtée et annulée par l'organisation en raison d'une tempête de grêle qui a forcé les coureurs à se mettre à l'abri à moins de 20 km de l'arrivée prévue à Font-Romeu dans le département voisin des Pyrénées-Orientales. Au classement général, Tadej Pogacar reste leader avec 9 secondes d'avance sur Wout van Aert. Le premier français, Léo Bisio de la Decathlon CMA CGM est quatrième. Ce mardi, 104 km attendent les coureurs avec une boucle autour d'Andorre-la-Vieille. En football, les premiers barrages de qualification retour se disputent ce mardi soir en Ligue des Champions. 3 matchs au programme. Sabah accueille la Hapoël Beersheva, Bodo Glimt, quart de finaliste l'an dernier, reçoit le NEC Nimeg et Linz accueille le Celtic Glasgow dès 21h. La suite, c'est demain avec l'OL qui sera opposé à Fenerbahçe au Groupama Stadium à 21h également. Après le scepticisme, le président de Fédération Supranationale, ce sont des légendes du foot qui font entendre leur voix dans une tribune adressée contre le président de la FIFA, Gianni Infantino. Emmanuel Petit, Vicente Lizarazu, Robert Pires ou encore Michael Silvestre font partie des signataires et appellent les joueurs à s'exprimer sur la gestion du football au cœur des préoccupations et l'idée d'ouvrir le capital de la Coupe du Monde à des investisseurs privés. Didier Drogba, Emmanuel Abednego-Bayor, Juan Sebastian Verón, Claudio Pizarro, Lucie Bonze ou encore Brian Scurry font également partie des signataires. Et puis cette info en Ligue 2, l'entraîneur de Nantes, Michel Darzakarian, a été écarté de son poste après 3 défaites en autant de journées. L'ancien coach du Red Star, Grégory Poirier, pourrait le remplacer. En tennis, début de tournoi très mitigé pour les Français engagés sur les tournois américains. Benjamin Bonzi a passé le premier tour à Winston-Salem, mais chez les filles, Loïse Boisson a abandonné à Philadelphie il y a quelques jours du début de l'US Open. Et puis en basket, la France défiera la Slovénie ce jeudi à l'Accor Arena 2.

0: de qualification à la Coupe du Monde. Ce sera guichet fermé. Très belle journée de sport.
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3: Bonsoir. Alors que la CFDT doit rencontrer les représentants de différents partis politiques afin de préparer le projet de loi de finances 2027 et de partager ses vues sur les questions économiques et sociales pour l'élection présidentielle, sa secrétaire générale Maryse Léon a confirmé ce matin qu'elle ne discuterait pas avec le Rassemblement national. De récents sondages, même s'ils sont ensuite régulièrement démentis par les urnes, placent la candidate du RN en tête au premier tour et gagnante dans toutes les configurations au second. Sébastien Lecornu atterrira demain à Mayotte pour une visite de 2 jours. Parmi les dossiers évoqués, la reconstruction de l'archipel depuis le cyclone Chido. Le Parti Socialiste et Place Publique, la formation de Raphaël Glucksmann, doivent valider ce mardi dans la soirée l'accord sur les modalités de la primaire de la gauche social-démocrate qui aura lieu en 2 tours les 9, 10 et 16, 17 octobre. À ce stade, 4 candidats ont déjà annoncé qu'ils souhaitent participer. Raphaël Glucksmann, les 3 socialistes, les députés Philippe Brun, Jérôme Gage et l'ex-candidate à la présidentielle Ségolène Royal. Le patron du PS, Olivier Faure, n'a pas encore fait acte de candidature. Le dernier bilan de la tornade qui a balayé le village de Pomas dans l'Aude hier est désormais de 39 blessés, dont 2 en urgence absolue. La préfecture de l'Aude assure ne pas avoir connaissance de personnes disparues. En tout cas, plus de la moitié de la France a connu au moins un orage hier. La journée du lundi 24 août a été en fait la plus foudroyée depuis le début de l'année. Plus de 24 000 impacts ont été recensés, avec parfois des records de vent et de pluie. On a relevé fréquemment des cumuls au-delà des 30 litres d'eau par mètre carré sur des zones balayées par ces orages. C'est la fin de ce flash. Une bonne fin de journée à notre écoute.
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4: Bonsoir à tous. Après les violents orages de lundi, une accalmie est attendue ce soir avant une nouvelle dégradation dès demain. Des orages parfois forts avec grêle, fortes rafales et ruissellements toucheront notamment l'ouest du pays et cela pourrait s'étendre dans plusieurs secteurs sur la fin de la semaine. 39 personnes ont d'ailleurs été blessées, dont 2 grièvement lors d'une tornade dans l'Aude hier avec des rafales estimées jusqu'à 250 km/h. Les astronautes Sophie Adno et Neil Manon ont entamé leur 2e sortie extra-véhiculaire pour poursuivre le remplacement d'une antenne de communication de la Station Spatiale Internationale. Et la mission se passerait nettement mieux que la semaine dernière. Et avec 3 mois de retard, le projet de loi sur la transparence salariale sera présenté en Conseil des ministres le 9 septembre prochain. Candidat à la présidentielle, Gabriel Attal a dévoilé ses propositions pour l'éducation nationale. Il veut notamment réduire les effectifs en primaire, fermer les collèges les plus ségrégés et renforcer l'individualisation au collège. Il propose aussi d'augmenter les salaires des enseignants jusqu'à 500 euros net mensuel en milieu de carrière. Emmanuel Macron, quant à lui, a rendu hommage à François Patria lors de ses obsèques. Le sénateur de Côte d'Or est décédé il y a quelques jours à l'âge de 83 ans après un grave accident de vélo. On poursuit avec 3 policiers marseillais qui ont porté plainte pour outrage contre le député LFI Sébastien Delogu après une altercation lors d'une intervention pour un vol. Son avocat conteste et affirme que l'élu a été bousculé et a annoncé une plainte en retour. Du côté de Cergy-Pontoise, le site de l'ancien parc Mirapolis pourrait bientôt retrouver une nouvelle vie avec un parc d'attractions consacré à l'univers de Dragon Ball, financé par l'Arabie Saoudite. Côté sport en football, le mercato continue et Lille va accueillir sous la forme d'un prêt l'ancien Strasbourg.

0: Bonjour à toutes et à tous, on débute avec du cyclisme et la troisième étape du Tour d'Espagne, partie de Gruissant dans l'Aude, hier a été définitivement arrêtée et annulée par l'organisation en raison d'une tempête de grêle qui a forcé les coureurs à se mettre à l'abri à moins de 20 km de l'arrivée prévue à Font-Romeu dans le département voisin des Pyrénées-Orientales. Au classement général, Tadej Pogacar reste leader avec 9 secondes d'avance sur Wout van Aert. Le premier français, Léo Bisio, de la Decathlon CMA-CGM est quatrième. Ce mardi, 104 km attendent les coureurs avec une boucle autour d'Andorre-la-Vieille. En football, les premiers barrages de qualification retour se disputent ce mardi soir en Ligue des Champions. 3 matchs au programme. Sabah accueille la Hapoël Beersheva. Bodo Glimt, quart de finaliste l'an dernier, reçoit le Neck Nimeg. Et Linz accueille le Celtic Glasgow dès 21h. La suite, c'est demain avec l'OL qui sera opposé à Fenerbahçe au Groupama Stadium à 21h également. Après le scepticisme, le président de Fédération Supranationale, ce sont des légendes du foot qui font entendre leur voix dans une tribune adressée contre le président de la FIFA, Gianni Infantino. Emmanuel Petit, Vicente Lizarazu, Robert Pires ou encore Michael Silvestre font partie des signataires et appellent les joueurs à s'exprimer sur la gestion du football au cœur des préoccupations et l'idée d'ouvrir le capital de la Coupe du Monde à des investisseurs privés. Didier Drogba, Emmanuel Adebayor, Juan Sebastian Verón, Claudio Pizarro, Lucie Bronze ou encore Brian Scurry font également partie des signataires. Et puis cette info en Ligue 2, l'entraîneur de Nantes, Michel Darzakarian, a été écarté de son poste après 3 défaites en autant de journées. L'ancien coach du Red Star, Grégory Poirier, pourrait le remplacer. En tennis, début de tournoi très mitigé pour les Français engagés sur les tournois américains. Benjamin Bonzi a passé le premier tour à Winston-Salem, mais chez les filles, Loïse Boisson a abandonné à Philadelphie il y a quelques jours du début de l'US Open. Et puis en basket, la France défiera la Slovénie ce jeudi à l'Accor Arena de Paris pour le début de la deuxième phase de qualification à la Coupe du Monde. Ce sera guichet fermé. Très belle journée de sport.
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3: Bonsoir. Alors que la CFDT doit rencontrer les représentants de différents partis politiques afin de préparer le projet de loi de finances 2027 et de partager ses vues sur les questions économiques et sociales pour l'élection présidentielle, sa secrétaire générale Maryse Léon a confirmé ce matin qu'elle ne discuterait pas avec le Rassemblement national. De récents sondages, même s'ils sont ensuite régulièrement démentis par les urnes, placent la candidate du RN en tête au premier tour et gagnante dans toutes les configurations au second. Sébastien Lecornu atterrira demain à Mayotte pour une visite de 2 jours. Parmi les dossiers évoqués, la reconstruction de l'archipel depuis le cyclone Chido. Le Parti Socialiste et Place Publique, la formation de Raphaël Glucksmann, doivent valider ce mardi dans la soirée l'accord sur les modalités de la primaire de la gauche social-démocrate qui aura lieu en 2 tours les 9, 10 et 16, 17 octobre. À ce stade, 4 candidats ont déjà annoncé qu'ils souhaitent participer. Raphaël Glucksmann, les 3 socialistes, les députés Philippe Brun, Jérôme Gage et l'ex-candidate à la présidentielle Ségolène Royal. Le patron du PS, Olivier Faure, n'a pas encore fait acte de candidature. Le dernier bilan de la tornade qui a balayé le village de Pomas dans l'Aude hier est désormais de 39 blessés, dont 2 en urgence absolue. La préfecture de l'Aude assure ne pas avoir connaissance de personnes disparues. En tout cas, plus de la moitié de la France a connu au moins un orage hier. La journée du lundi 24 août a été en fait la plus foudroyée depuis le début de l'année. Plus de 24 000 impacts ont été recensés, avec parfois des records de vent et de pluie. On a relevé fréquemment des cumuls au-delà des 30 litres d'eau par mètre carré sur des zones balayées par ces orages. C'est la fin de ce flash. Une bonne fin de journée à notre écoute.
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4: Bonsoir à tous. Après les violents orages de lundi, une accalmie est attendue ce soir avant une nouvelle dégradation dès demain. Des orages parfois forts avec grêle, fortes rafales et ruissellements toucheront notamment l'ouest du pays et cela pourrait s'étendre dans plusieurs secteurs sur la fin de la semaine. 39 personnes ont d'ailleurs été blessées, dont 2 grièvement lors d'une tornade dans l'Aude hier avec des rafales estimées jusqu'à 250 km/h. Les astronautes Sophie Adno et Neil Manon ont entamé leur deuxième sortie extra-véhiculaire pour poursuivre le remplacement d'une antenne de communication de la Station Spatiale Internationale. Et la mission se passerait nettement mieux que la semaine dernière. Et avec 3 mois de retard, le projet de loi sur la transparence salariale sera présenté en Conseil des ministres le 9 septembre prochain. Candidat à la présidentielle, Gabriel Attal a dévoilé ses propositions pour l'éducation nationale. Il veut notamment réduire les effectifs en primaire, fermer les collèges les plus ségrégés et renforcer l'individualisation au collège. Il propose aussi d'augmenter les salaires des enseignants jusqu'à 500 euros net mensuel en milieu de carrière. Emmanuel Macron, quant à lui, a rendu hommage à François Patria lors de ses obsèques. Le sénateur de Côte d'Or est décédé il y a quelques jours à l'âge de 83 ans après un grave accident de vélo. On poursuit avec trois policiers marseillais qui ont porté plainte pour outrage contre le député LFI Sébastien Delogu après une altercation lors d'une intervention pour un vol.

Mirapolis pourrait bientôt retrouver une nouvelle vie avec un parc d'attractions consacré à l'univers de Dragon Ball, financé par l'Arabie Saoudite. Côté sport en football, le mercato continue et Lille va accueillir sous la forme d'un prêt l'ancien Strasbourgeois.

0: Bonjour à toutes et à tous, on débute avec du cyclisme et la troisième étape du Tour d'Espagne partie de Gruissant dans l'Aude. Hier a été définitivement arrêtée et annulée par l'organisation en raison d'une tempête de grêle qui a forcé les coureurs à se mettre à l'abri à moins de 20 km de l'arrivée prévue à Font-Romeu dans le département voisin des Pyrénées-Orientales. Au classement général, Tadej Pogacar reste leader avec 9 secondes d'avance sur Wout van Aert. Le premier français, Léo Bisio de la Decathlon CMA-CGM est quatrième. Ce mardi, 104 km attendent les coureurs avec une boucle autour d'Andorre-la-Vieille. En football, les premiers barrages de qualification retour se disputent ce mardi soir en Ligue des Champions. 3 matchs au programme. Sabah accueille la Poel Beersheva, Bodo Glimt, quart de finaliste l'an dernier, reçoit le NEC Nîmes et Linz accueille le Celtic Glasgow dès 21h. La suite, c'est demain avec l'OL qui sera opposé à Fenerbahçe au Groupama Stadium à 21h également. Après le scepticisme, le président de Fédération Supranationale, ce sont des légendes du foot qui font entendre leur voix dans une tribune adressée contre le président de la FIFA, Gianni Infantino. Emmanuel Petit, Vicente Lizarazu, Robert Pires ou encore Michel Silvestre font partie des signataires et appellent les joueurs à s'exprimer sur la gestion du football au cœur des préoccupations et l'idée d'ouvrir le capital de la Coupe du Monde à des investisseurs privés. Didier Drogba, Emmanuel Adebayor, Juan Sebastian Verón, Claudio Pizarro, Lucy Bronze ou encore Brian Scurry font également partie des signataires. Et puis cette info en Ligue 2, l'entraîneur de Nantes, Michel Darzakarian, a été écarté de son poste après 3 défaites en autant de journées. L'ancien coach du Red Star, Grégory Poirier, pourrait le remplacer. En tennis, début de tournoi très mitigé pour les Français engagés sur les tournois américains. Benjamin Bonzi a passé le premier tour à Winston-Salem, mais chez les filles, Loïse Boisson a abandonné à Philadelphie à quelques jours du début de l'US Open. Et puis en basket, la France défiera la Slovénie ce jeudi à l'Accor Arena de Paris pour le début de la deuxième phase de qualification à la Coupe du Monde. Ce sera guichet fermé. Très belle journée de sport.
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3: Bonsoir. Alors que la CFDT doit rencontrer les représentants de différents partis politiques afin de préparer le projet de loi de finances 2027 et de partager ses vues sur les questions économiques et sociales pour l'élection présidentielle, sa secrétaire générale Maryse Léon a confirmé ce matin qu'elle ne discuterait pas avec le Rassemblement national. De récents sondages, même s'ils sont ensuite régulièrement démentis par les urnes, placent la candidate du RN en tête au premier tour et gagnante dans toutes les configurations au second. Sébastien Lecornu atterrira demain à Mayotte pour une visite de 2 jours. Parmi les dossiers évoqués, la reconstruction de l'archipel depuis le cyclone Chido. Le Parti Socialiste et Place Publique, la formation de Raphaël Glucksmann doivent valider ce mardi dans la soirée l'accord sur les modalités de la primaire de la gauche social-démocrate qui aura lieu en 2 tours les 9, 10 et 16, 17 octobre. À ce stade, 4 candidats ont déjà annoncé qu'ils souhaitent participer. Raphaël Glucksmann, les 3 socialistes, les députés Philippe Brun, Jérôme Gage et l'ex-candidate à la présidentielle Ségolène Royal. Le patron du PS, Olivier Faure, n'a pas encore fait acte de candidature. Le dernier bilan de la tornade qui a balayé le village de Pomas dans l'Aude hier est désormais de 39 blessés, dont 2 en urgence absolue. La préfecture de l'Aude assure ne pas avoir connaissance de personnes disparues. En tout cas, plus de la moitié de la France a connu au moins un orage hier. La journée du lundi 24 août a été en fait la plus foudroyée depuis le début de l'année. Plus de 24 000 impacts ont été recensés, avec parfois des records de vent et de pluie. On a relevé fréquemment des cumuls au-delà des 30 litres d'eau par mètre carré sur des zones balayées par ces orages. C'est la fin de ce flash. Une bonne fin de journée à notre écoute.
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4: Bonsoir à tous. Après les violents orages de lundi, une accalmie est attendue ce soir avant une nouvelle dégradation dès demain. Des orages parfois forts avec grêle, fortes rafales et ruissellement toucheront notamment l'ouest du pays et cela pourrait s'étendre dans plusieurs secteurs sur la fin de la semaine. 39 personnes ont d'ailleurs été blessées, dont 2 grièvement lors d'une tornade dans l'Aude hier avec des rafales estimées jusqu'à 250 km/h. Les astronautes Sophie Adnaud et Neil Manon ont entamé leur deuxième sortie extra-véhiculaire pour poursuivre le remplacement d'une antenne de communication de la Station Spatiale Internationale. La mission se passerait nettement mieux que la semaine dernière. Et avec 3 mois de retard, le projet de loi sur la transparence salariale sera présenté en Conseil des ministres le 9 septembre prochain. Candidat à la présidentielle, Gabriel Attal a dévoilé ses propositions pour l'éducation nationale. Il veut notamment réduire les effectifs en primaire, fermer les collèges les plus ségrégés et renforcer l'individualisation au collège. Il propose aussi d'augmenter les salaires des enseignants jusqu'à 500 euros net mensuels en milieu de carrière. Emmanuel Macron, quant à lui, a rendu hommage à François Patria lors de ses obsèques. Le sénateur de Côte d'Or est décédé il y a quelques jours à l'âge de 83 ans après un grave accident de vélo. On poursuit avec trois policiers marseillais qui ont porté plainte pour outrage contre le député LFI Sébastien Delogu après une altercation lors d'une intervention pour un vol. Son avocat conteste et affirme que l'élu a été bousculé et a annoncé une plainte en retour. Du côté de Cergy-Pontoise, le site de l'ancien parc Mirapolis pourrait bientôt retrouver une nouvelle vie avec un parc d'attractions consacré à l'univers de Dragon Ball, financé par l'Arabie Saoudite. Côté sport en football, le mercato continue et Lille va accueillir sous la forme d'un prêt l'ancien Strasbourg.

0: Bonjour à toutes et à tous. On débute avec du cyclisme et la troisième étape du Tour d'Espagne, partie de Gruissant dans l'Aude. Hier a été définitivement arrêtée et annulée par l'organisation en raison d'une tempête de grêle qui a forcé les coureurs à se mettre à l'abri à moins de 20 km de l'arrivée prévue à Font-Romeu dans le département voisin des Pyrénées-Orientales. Au classement général, Tadej Pogacar reste leader avec 9 secondes d'avance sur Wout van Aert. Le premier français, Léo Bisio, de la Decathlon CMA-CGM est quatrième. Ce mardi, 104 km attendent les coureurs avec une boucle autour d'Andorre-la-Vieille. En football, les premiers barrages de qualification retour se disputent ce mardi soir en Ligue des Champions. 3 matchs au programme. Sabah accueille la Poel Beersheva, Bodo Glimt, quart de finaliste l'an dernier, reçoit le Neck Nimeg et Linz accueille le Celtic Glasgow dès 21h. La suite, c'est demain avec l'OL qui sera opposé à Fenerbahçe au Groupama Stadium à 21h également. Après le scepticisme, le président de Fédération Supranationale, ce sont des légendes du foot qui font entendre leur voix dans une tribune adressée contre le président de la FIFA, Gianni Infantino. Emmanuel Petit, Vicente Lizarazu, Robert Pires ou encore Michel Silvestre font partie des signataires et appellent les joueurs à s'exprimer sur la gestion du football au cœur des préoccupations et l'idée d'ouvrir le capital de la Coupe du Monde à des investisseurs privés. Didier Drogba, Emmanuel Adebayor, Juan Sebastian Verón, Claudio Pizarro, Lucy Bronze ou encore Brian Scurry font également partie des signataires. Et puis cette info en Ligue 2, l'entraîneur de Nantes, Michel Darzakarian, a été écarté de son poste après 3 défaites en autant de journées. L'ancien coach du Red Star, Grégory Poirier, pourrait le remplacer. En tennis, début de tournoi très mitigé pour les Français engagés sur les tournois américains. Benjamin Bonzi a passé le premier tour à Winston-Salem, mais chez les filles, Loïse Boisson a abandonné à Philadelphie à quelques jours du début de l'US Open. Et puis en basket, la France défiera la Slovénie ce jeudi à l'Accor Arena de Paris pour le début de la deuxième phase de qualification à la Coupe du Monde. Ce sera guichet fermé. Très belle journée de sport.
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3: Bonsoir. Alors que la CFDT doit rencontrer les représentants de différents partis politiques afin de préparer le projet de loi de finances 2027 et de partager ses vues sur les questions économiques et sociales pour l'élection présidentielle, sa secrétaire générale Maryse Léon a confirmé ce matin qu'elle ne discuterait pas avec le Rassemblement national. De récents sondages, même s'ils sont ensuite régulièrement démentis par les urnes, plaçaient la candidate du RN en tête au premier tour et gagnante dans toutes les configurations au second. Sébastien Lecornu atterrira demain à Mayotte pour une visite de 2 jours. Parmi les dossiers évoqués, la reconstruction de l'archipel depuis le cyclone Chido. Le Parti Socialiste et Place Publique, la formation de Raphaël Glucksmann doivent valider ce mardi dans la soirée l'accord sur les modalités de la primaire de la gauche social-démocrate qui aura lieu en 2 tours les 9, 10 et 16, 17 octobre. À ce stade, de 4 candidats ont déjà annoncé qu'ils souhaitent participer. Raphaël Glucksmann, les 3 socialistes, les députés Philippe Brun, Jérôme Gage et l'ex-candidate à la présidentielle Ségolène Royal. Le patron du PS, Olivier Faure, n'a pas encore fait acte de candidature. Le dernier bilan de la tornade qui a balayé le village de Pomas dans l'Aude hier est désormais de 39 blessés, dont 2 en urgence absolue. La préfecture de l'Aude assure ne pas avoir connaissance de personnes disparues. En tout cas, plus de la moitié de la France a connu au moins un orage hier. La journée du lundi 24 août a été en fait la plus foudroyée depuis le début de l'année. Plus de 24 000 impacts ont été recensés, avec parfois des records de vent et de pluie. On a relevé fréquemment des cumuls au-delà des 30 litres d'eau par mètre carré sur des zones balayées par ces orages. C'est la fin de ce flash. Une bonne fin de journée à notre écoute.
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5: Bonsoir à tous. Après les violents orages de lundi, une accalmie est attendue ce soir avant une nouvelle dégradation dès demain. Des orages parfois forts.
6: 3h30.
5: Rafales et ruissellements toucheront notamment l'ouest du pays et cela pourrait s'étendre dans plusieurs secteurs sur la fin de la semaine. 39 personnes ont d'ailleurs été blessées, dont 2 grièvement lors d'une tornade dans l'Aude hier avec des rafales estimées jusqu'à 250 km/h. Les astronautes Sophie Adnaud et Neil Manon ont entamé leur deuxième sortie extra-véhiculaire pour poursuivre le remplacement d'une antenne de communication de la Station Spatiale Internationale. La mission se passerait nettement mieux que la semaine dernière. Et avec 3 mois de retard, le projet de loi sur la transparence salariale sera présenté en Conseil des ministres le 9 septembre prochain. Candidat à la présidentielle, Gabriel Attal a dévoilé ses propositions pour l'éducation nationale. Il veut notamment réduire les effectifs en primaire, fermer les collèges les plus ségrégés et renforcer l'individualisation au collège. Il propose aussi d'augmenter les salaires des enseignants jusqu'à 500 euros net mensuels en milieu de carrière. Emmanuel Macron, quant à lui, a rendu hommage à François Patria lors de ses obsèques. Le sénateur de Côte d'Or est décédé il y a quelques jours à l'âge de 83 ans après un grave accident de vélo. On poursuit avec trois policiers marseillais qui ont porté plainte pour outrage contre le député LFI Sébastien Delogu après une altercation lors d'une intervention pour un vol. Son avocat conteste et affirme que l'élu a été bousculé et a annoncé une plainte en retour. Du côté de Cergy-Pontoise, le site de l'ancien parc Mirapolis pourrait bientôt retrouver une nouvelle vie avec un parc d'attractions consacré à l'univers de Dragon Ball, financé par l'Arabie Saoudite. Côté sport en football, le mercato continue et Lille va accueillir sous la forme d'un prêt l'ancien Strasbourgeois Dylan Bakwa. Et enfin en cyclisme, Pogacar a écrasé la concurrence sur la quatrième étape du Tour d'Espagne avec près de 3 minutes d'avance.
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0: Bonjour à toutes et à tous, on débute avec du cyclisme et la troisième étape du Tour d'Espagne partie de Gruissant dans l'Aude. Hier a été définitivement arrêtée et annulée par l'organisation en raison d'une tempête de grêle qui a forcé les coureurs à se mettre à l'abri à moins de 20 km de l'arrivée prévue à Font-Romeu dans le département voisin des Pyrénées-Orientales. Au classement général, Tadej Pogacar reste leader avec 9 secondes d'avance sur Wout van Aert. Le premier français, Léo Bisio de la Decathlon CMA-CGM est quatrième. Ce mardi, 104 km attendent les coureurs avec une boucle autour d'Andorre-la-Vieille. En football, les premiers barrages de qualification retour se disputent ce mardi soir en Ligue des Champions. 3 matchs au programme. Sabah accueille la Poel Beersheva, Bodo Glimt, quart de finaliste l'an dernier, reçoit le NEC Nîmes et Linz accueille le Celtic Glasgow dès 21h. La suite, c'est demain avec l'OL qui sera opposé à Fenerbahçe au Groupama Stadium à 21h également. Après le scepticisme, le président de Fédération Supranationale, ce sont des légendes du foot qui font entendre leur voix dans une tribune adressée contre le président de la FIFA, Gianni Infantino. Emmanuel Petit, Vicente Lizarazu, Robert Pires ou encore Michel Silvestre font partie des signataires et appellent les joueurs à s'exprimer sur la gestion du football au cœur des préoccupations et l'idée d'ouvrir le capital de la Coupe du Monde à des investisseurs privés. Didier Drogba, Emmanuel Adebayor, Juan Sebastian Verón, Claudio Pizarro, Lucie Bronze ou encore Brian Scurry font également partie des signataires. Et puis cette info en Ligue 2, l'entraîneur de Nantes, Michel Darzacarian, a été écarté de son poste après 3 défaites en autant de journées. L'ancien coach du Red Star, Grégory Poirier, pourrait le remplacer. En tennis, début de tournoi très mitigé pour les Français engagés sur les tournois américains. Benjamin Bonzi a passé le premier tour à Winston-Salem, mais chez les filles, Loïse Boisson a abandonné à Philadelphie à quelques jours du début de l'US Open. Et puis en basket, la France défiera la Slovénie ce jeudi à l'Accor Arena de Paris pour le début de la deuxième phase de qualification à la Coupe du Monde. Ce sera guichet fermé. Très belle journée de sport.
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3: Bonsoir, alors que la CFDT doit rencontrer les représentants de différents partis politiques afin de préparer le projet de loi de finances 2027 et de partager ses vues sur les questions économiques et sociales pour l'élection présidentielle, sa secrétaire générale Maryse Léon a confirmé ce matin qu'elle ne discuterait pas avec le Rassemblement national. De récents sondages, même s'ils sont ensuite régulièrement démentis par les urnes, placent la candidate du RN en tête au premier tour et gagnante dans toutes les configurations au second. Sébastien Lecornu atterrira demain à Mayotte pour une visite de 2 jours. Parmi les dossiers évoqués, la reconstruction de l'archipel depuis le cyclone Chido. Le Parti Socialiste et Place Publique, la formation de Raphaël Glucksmann doivent valider ce mardi dans la soirée l'accord sur les modalités de la primaire de la gauche social-démocrate qui aura lieu en 2 tours les 9, 10 et 16, 17 octobre. À ce stade, de 4 candidats ont déjà annoncé qu'ils souhaitent participer. Raphaël Glucksmann, les 3 socialistes, les députés Philippe Brun, Jérôme Gage et l'ex-candidate à la présidentielle Ségolène Royal. Le patron du PS, Olivier Faure, n'a pas encore fait acte de candidature. Le dernier bilan de la tornade qui a balayé le village de Pomas dans l'Aude hier est désormais de 39 blessés, dont 2 en urgence absolue. La préfecture de l'Aude assure ne pas avoir connaissance de personnes disparues. En tout cas, plus de la moitié de la France a connu au moins un orage hier. La journée du lundi 24 août a été en fait la plus foudroyée depuis le début de l'année. Plus de 24 000 impacts ont été recensés, avec parfois des records de vent et de pluie. On Guyane a relevé fréquemment des cumuls au-delà des 30 litres d'eau par mètre carré sur des zones balayées par ces orages. C'est la fin de ce flash, une bonne fin de journée à notre écoute.
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5: Bonsoir à tous. Après les violents orages de lundi, une accalmie est attendue ce soir avant une nouvelle dégradation dès demain. Des orages parfois forts avec grêle, fortes rafales et ruissellements toucheront notamment l'ouest du pays et cela pourrait s'étendre dans plusieurs secteurs sur la fin de la semaine. 39 personnes ont d'ailleurs été blessées, dont 2 grièvement lors d'une tornade dans l'Audière avec des rafales estimées jusqu'à 250 km/h. Les astronautes Sophie Adno et Neil Manon ont entamé leur deuxième sortie extra-véhiculaire pour poursuivre le remplacement d'une antenne de communication de la Station Spatiale Internationale. La mission se passerait nettement mieux que la semaine dernière. Et avec 3 mois de retard, le projet de loi sur la transparence salariale sera présenté en Conseil des ministres le 9 septembre prochain. Candidat à la présidentielle, Gabriel Attal a dévoilé ses propositions pour l'éducation nationale. Il veut notamment réduire les effectifs en primaire, fermer les collèges les plus ségrégués et renforcer l'individualisation au collège. Il propose aussi d'augmenter les salaires des enseignants jusqu'à 500 euros net mensuels en milieu de carrière. Emmanuel Macron, quant à lui, a rendu hommage à François Patria lors de ses obsèques. Le sénateur de Côte d'Or est décédé il y a quelques jours à l'âge de 83 ans après un grave accident de vélo. On poursuit avec 3 policiers marseillais qui ont porté plainte pour outrage contre le député LFI Sébastien Delogu après une altercation lors d'une intervention pour un vol. Son avocat conteste et affirme que l'élu a été bousculé et a annoncé une plainte en retour. Du côté de Cergy-Pontoise, le site de l'ancien parc Mirapolis pourrait bientôt retrouver une nouvelle vie avec un parc d'attractions consacré à l'univers de Dragon Ball, financé par l'Arabie Saoudite. Côté sport en football, le mercato continue et Lille va accueillir sous la forme d'un prêt l'ancien Strasbourg.

0: Bonjour à toutes et à tous. On débute avec du cyclisme et la troisième étape du Tour d'Espagne, partie de Gruissant dans l'Aude, hier a été définitivement arrêtée et annulée par l'organisation en raison d'une tempête de grêle qui a forcé les coureurs à se mettre à l'abri à moins de 20 km de l'arrivée prévue à Font-Romeu dans le département voisin des Pyrénées-Orientales. Au classement général, Tadej Pogacar reste leader avec 9 secondes d'avance sur Wout van Aert. Le premier français, Léo Bisio, de la Decathlon CMA-CGM est quatrième. Ce mardi, 104 km attendent les coureurs avec une boucle autour d'Andorre-la-Vieille. En football, les premiers barrages de qualification retour se disputent ce mardi soir en Ligue des Champions. 3 matchs au programme. Sabah accueille la Poel Beersheva, Bodo Glimt, quart de finaliste l'an dernier, reçoit le Neck Nimeg et Linz accueille le Celtic Glasgow dès 21h. La suite, c'est demain avec l'OL qui sera opposé à Fenerbahçe au Groupama Stadium à 21h également. Après le scepticisme, le président de Fédération Supranationale, ce sont des légendes du foot qui font entendre leur voix dans une tribune adressée contre le président de la FIFA, Gianni Infantino. Emmanuel Petit, Vicente Lizarazu, Robert Pires ou encore Michel Silvestre font partie des signataires et appellent les joueurs à s'exprimer sur la gestion du football au cœur des préoccupations et l'idée d'ouvrir le capital de la Coupe du Monde à des investisseurs privés. Didier Drogba, Emmanuel Adebayor, Juan Sebastian Verón, Claudio Pizarro, Lucy Bronze ou encore Brian Scurry font également partie des signataires. Et puis cette info en Ligue 2, l'entraîneur de Nantes, Michel Darzakarian, a été écarté de son poste après 3 défaites en autant de journées. L'ancien coach du Red Star, Grégory Poirier, pourrait le remplacer. En tennis, début de tournoi très mitigé pour les Français engagés sur les tournois américains. Benjamin Bonzi a passé le premier tour à Winston-Salem, mais chez les filles, Loïse Boisson a abandonné à Philadelphie à quelques jours du début de l'US Open. Et puis en basket, la France défiera la Slovénie ce jeudi à l'Accor Arena de Paris pour le début de la deuxième phase de qualification à la Coupe du Monde. Ce sera guichet fermé. Très belle journée de sport.
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3: Bonsoir. Alors que la CFDT doit rencontrer les représentants de différents partis politiques afin de préparer le projet de loi de finances 2027 et de partager ses vues sur les questions économiques et sociales pour l'élection présidentielle, sa secrétaire générale Maryse Léon a confirmé ce matin qu'elle ne discuterait pas avec le Rassemblement national. De récents sondages, même s'ils sont ensuite régulièrement démentis par les urnes, plaçaient la candidate du RN en tête au premier tour et gagnante dans toutes les configurations au second. Sébastien Lecornu atterrira demain à Mayotte pour une visite de 2 jours. Parmi les dossiers évoqués, la reconstruction de l'archipel depuis le cyclone Chido. Le Parti Socialiste et Place Publique, la formation de Raphaël Glucksmann doivent valider ce mardi dans la soirée l'accord sur les modalités de la primaire de la gauche social-démocrate qui aura lieu en 2 tours les 9, 10 et 16, 17 octobre. À ce stade, 4 candidats ont déjà annoncé qu'ils souhaitent participer. Raphaël Glucksmann, les 3 socialistes, les députés Philippe Brun, Jérôme Gage et l'ex-candidate à la présidentielle Ségolène Royal. Le patron du PS, Olivier Faure, n'a pas encore fait acte de candidature. Le dernier bilan de la tornade qui a balayé le village de Pomas dans l'Aude hier est désormais de 39 blessés, dont 2 en urgence absolue. La préfecture de l'Aude assure ne pas avoir connaissance de personnes disparues. En tout cas, plus de la moitié de la France a connu au moins un orage hier. La journée du lundi 24 août a été en fait la plus foudroyée depuis le début de l'année. Plus de 24 000 impacts ont été recensés, avec parfois des records de vent et de pluie. On a relevé fréquemment des cumuls au-delà des 30 litres d'eau par mètre carré sur des zones balayées par ces orages. C'est la fin de ce flash. Une bonne fin de journée à notre écoute.
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5: Bonsoir à tous. Après les violents orages de lundi, une accalmie est attendue ce soir avant une nouvelle dégradation dès demain. Des orages parfois forts avec grêle, fortes rafales et ruissellement toucheront notamment l'ouest du pays et cela pourrait s'étendre dans plusieurs secteurs sur la fin de la semaine. 39 personnes ont d'ailleurs été blessées, dont 2 grièvement lors d'une tornade dans l'Aude hier avec des rafales estimées jusqu'à 250 km/h. Les astronautes Sophie Adnaud et Neil Manon ont entamé leur deuxième sortie extra-véhiculaire pour poursuivre le remplacement d'une antenne de communication de la Station Spatiale Internationale. La mission se passerait nettement mieux que la semaine dernière. Et avec 3 mois de retard, le projet de loi sur la transparence salariale sera présenté en Conseil des ministres le 9 septembre prochain. Candidat à la présidentielle, Gabriel Attal a dévoilé ses propositions pour l'éducation nationale. Il veut notamment réduire les effectifs en primaire, fermer les collèges les plus ségrégés et renforcer l'individualisation au collège. Il propose aussi d'augmenter les salaires des enseignants jusqu'à 500 euros net mensuels en milieu de carrière. Emmanuel Macron, quant à lui, a rendu hommage à François Patria lors de ses obsèques. Le sénateur de Côte d'Or est décédé il y a quelques jours à l'âge de 83 ans après un grave accident de vélo. On poursuit avec trois policiers marseillais qui ont porté plainte pour outrage contre le député LFI Sébastien Delogu après une altercation lors d'une intervention pour un vol. Son avocat conteste et affirme que l'élu a été bousculé et a annoncé une plainte en retour. Du côté de Cergy-Pontoise, le site de l'ancien parc Mirapolis pourrait bientôt retrouver une nouvelle vie avec un parc d'attractions consacré à l'univers de Dragon Ball, financé par l'Arabie Saoudite. Côté sport en football, le mercato continue et Lille va accueillir sous la forme d'un prêt l'ancien

0: Bonjour à toutes et à tous, on débute avec du cyclisme et la troisième étape du Tour d'Espagne, partie de Gruissan dans l'Aude, hier a été définitivement arrêtée et annulée par l'organisation en raison d'une tempête de grêle qui a forcé les coureurs à se mettre à l'abri à moins de 20 km de l'arrivée prévue à Font-Romeu dans le département voisin des Pyrénées-Orientales. Au classement général, Tadej Pogacar reste leader avec 9 secondes d'avance sur Wout van Aert. Le premier français, Léo Bisio de la Decathlon CMA-CGM est quatrième. Ce mardi, 104 km attendent les coureurs avec une boucle autour d'Andorre-la-Vieille. En football, les premiers barrages de qualification retour se disputent ce mardi soir en Ligue des Champions. 3 matchs au programme. Sabah accueille la Poel Beersheva, Bodo Glimt, quart de finaliste l'an dernier, reçoit le NEC Nîmes et Linz accueille le Celtic Glasgow dès 21h. La suite, c'est demain avec l'OL qui sera opposé à Fenerbahçe au Groupama Stadium à 21h également. Après le scepticisme, le président de Fédération Supranationale, ce sont des légendes du foot qui font entendre leur voix dans une tribune adressée contre le président de la FIFA, Gianni Infantino. Emmanuel Petit, Vicente Lizarazu, Robert Pires ou encore Michael Silvestre font partie des signataires et appellent les joueurs à s'exprimer sur la gestion du football au cœur des préoccupations et l'idée d'ouvrir le capital de la Coupe du Monde à des investisseurs privés. Didier Drogba, Emmanuel Adebayor, Juan Sebastian Verón, Claudio Pizarro, Lucy Bronze ou encore Brian Scurry font également partie des signataires. Et puis cette info en Ligue 2, l'entraîneur de Nantes, Michel Darzacarian, a été écarté de son poste après 3 défaites en autant de journées. L'ancien coach du Red Star, Grégory Poirier, pourrait le remplacer. En tennis, début de tournoi très mitigé pour les Français engagés sur les tournois américains. Benjamin Bonzi a passé le premier tour à Winston-Salem, mais chez les filles, Loïse Boisson a abandonné à Philadelphie à quelques jours du début de l'US Open. Et puis en basket, la France défiera la Slovénie ce jeudi à l'Accor Arena de Paris pour le début de la deuxième phase de qualification à la Coupe du Monde. Ce sera guichet fermé. Très belle journée de sport.
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3: Bonsoir. Alors que la CFDT doit rencontrer les représentants de différents partis politiques afin de préparer le projet de loi de finances 2027 et de partager ses vues sur les questions économiques et sociales pour l'élection présidentielle, sa secrétaire générale Maryse Léon a confirmé ce matin qu'elle ne discuterait pas avec le Rassemblement national. De récents sondages, même s'ils sont ensuite régulièrement démentis par les urnes, placent la candidate du RN en tête au premier tour et gagnante dans toutes les configurations au second. Sébastien Lecornu atterrira demain à Mayotte pour une visite de 2 jours. Parmi les dossiers évoqués, la reconstruction de l'archipel depuis le cyclone Chido. Le Parti Socialiste et Place Publique, la formation de Raphaël Glucksmann doivent valider ce mardi dans la soirée l'accord sur les modalités de la primaire de la gauche social-démocrate qui aura lieu en 2 tours les 9, 10 et 16, 17 octobre. À ce stade, 4 candidats ont déjà annoncé qu'ils souhaitent participer. Raphaël Glucksmann, les 3 socialistes, les députés Philippe Brun, Jérôme Gage et l'ex-candidate à la présidentielle Ségolène Royal. Le patron du PS, Olivier Faure, n'a pas encore fait acte de candidature. Le dernier bilan de la tornade qui a balayé le village de Pomas dans l'Aude hier est désormais de 39 blessés, dont 2 en urgence absolue. La préfecture de l'Aude assure ne pas avoir connaissance de personnes disparues. En tout cas, plus de la moitié de la France a connu au moins un orage hier. La journée du lundi 24 août a été en fait la plus foudroyée depuis le début de l'année. Plus de 24 000 impacts ont été recensés, avec parfois des records de vent et de pluie. On a relevé fréquemment des cumuls au-delà des 30 litres d'eau par mètre carré sur des zones balayées par ces orages. C'est la fin de ce flash, une bonne fin de journée à notre écoute.
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5: Bonsoir à tous. Après les violents orages de lundi, une accalmie est attendue ce soir avant une nouvelle dégradation dès demain. Des orages parfois forts avec grêle, fortes rafales et ruissellement toucheront notamment l'ouest du pays et cela pourrait s'étendre dans plusieurs secteurs sur la fin de la semaine. 39 personnes ont d'ailleurs été blessées, dont 2 grièvement lors d'une tornade dans l'Aude hier avec des rafales estimées jusqu'à 250 km/h. Les astronautes Sophie Adnaud et Neil Manon ont entamé leur 2e sortie extra-véhiculaire pour poursuivre le remplacement d'une antenne de communication de la Station Spatiale Internationale. La mission se passerait nettement mieux que la semaine dernière. Et avec 3 mois de retard, le projet de loi sur la transparence salariale sera présenté en Conseil des ministres le 9 septembre prochain. Candidat à la présidentielle, Gabriel Attal a dévoilé ses propositions pour l'éducation nationale. Il veut notamment réduire les effectifs en primaire, fermer les collèges les plus ségrégés et renforcer l'individualisation au collège. Il propose aussi d'augmenter les salaires des enseignants jusqu'à 500 euros net mensuels en milieu de carrière. Emmanuel Macron, quant à lui, a rendu hommage à François Patria lors de ses obsèques. Le sénateur de Côte d'Or est décédé il y a quelques jours à l'âge de 83 ans après un grave accident de vélo. On poursuit avec trois policiers marseillais qui ont porté plainte pour outrage contre le député LFI Sébastien Delogu après une altercation lors d'une intervention pour un vol. Son avocat conteste et affirme que l'élu a été bousculé et a annoncé une plainte en retour. Du côté de Cergy-Pontoise, le site de l'ancien parc Mirapolis pourrait bientôt retrouver une nouvelle vie avec un parc d'attractions consacré à l'univers de Dragon Ball, financé par l'Arabie Saoudite. Côté sport en football, le mercato continue et Lille va accueillir sous la forme d'un prêt l'ancien Strasbourg.

0: Bonjour à toutes et à tous, on débute avec du cyclisme et la troisième étape du Tour d'Espagne, partie de Gruissant dans l'Aude, hier a été définitivement arrêtée et annulée par l'organisation en raison d'une tempête de grêle qui a forcé les coureurs à se mettre à l'abri à moins de 20 km de l'arrivée prévue à Font-Romeu dans le département voisin des Pyrénées-Orientales. Au classement général, Tadej Pogacar reste leader avec 9 secondes d'avance sur Wout van Aert. Le premier français, Léo Bisio de la Decathlon CMA CGM est quatrième. Ce mardi, 104 km attendent les coureurs avec une boucle autour d'Andorre-la-Vieille. En football, les premiers barrages de qualification retour se disputent ce mardi soir en Ligue des Champions. 3 matchs au programme. Sabah accueille la Hapoël Beersheva, Bodo Glimt, quart de finaliste l'an dernier, reçoit le Neck Nimeg et Linz accueille le Celtic Glasgow dès 21h. La suite, c'est demain avec l'OL qui sera opposé à Fenerbahçe au Groupama Stadium à 21h également. Après le scepticisme, le président de Fédération Supranationale, ce sont des légendes du foot qui font entendre leur voix dans une tribune adressée contre le président de la FIFA, Gianni Infantino. Emmanuel Petit, Vicente Lizarazu, Robert Pires ou encore Michael Silvestre font partie des signataires et appellent les joueurs à s'exprimer sur la gestion du football au cœur des préoccupations et l'idée d'ouvrir le capital de la Coupe du Monde à des investisseurs privés. Didier Drogba, Emmanuel Abdelbayor, Juan Sebastian Verón, Claudio Pizarro, Lucie Bonze ou encore Brian Scurry font également partie des signataires. Et puis cette info en Ligue 2, l'entraîneur de Nantes, Michel Darzacarian, a été écarté de son poste après 3 défaites en autant de journées. L'ancien coach du Red Star, Grégory Poirier, pourrait le remplacer. En tennis, début de tournoi très mitigé pour les Français engagés sur les tournois américains. Benjamin Bonzi a passé le premier tour à Winston-Salem, mais chez les filles, Loïse Boisson a abandonné à Philadelphie il y a quelques jours du début de l'US Open. Et puis en basket, la France défiera la Slovénie ce jeudi à l'Accor Arena de Paris pour le début de la deuxième phase de qualification à la Coupe du Monde. Ce sera guichet fermé. Très belle journée de sport.
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3: Bonsoir. Alors que la CFDT doit rencontrer les représentants de différents partis politiques afin de préparer le projet de loi de finances 2027 et de partager ses vues sur les questions économiques et sociales pour l'élection présidentielle, sa secrétaire générale Maryse Léon a confirmé ce matin qu'elle ne discuterait pas avec le Rassemblement national. De récents sondages, même s'ils sont ensuite régulièrement démentis par les urnes, placent la candidate du RN en tête au premier tour et gagnante dans toutes les configurations au second. Sébastien Lecornu atterrira demain à Mayotte pour une visite de 2 jours. Parmi les dossiers évoqués, la reconstruction de l'archipel depuis le cyclone Chido. Le Parti Socialiste et Place Publique, la formation de Raphaël Glucksmann doivent valider ce mardi dans la soirée l'accord sur les modalités de la primaire de la gauche social-démocrate qui aura lieu en 2 tours les 9, 10 et 16, 17 octobre. À ce stade, 4 candidats ont déjà annoncé qu'ils souhaitent participer. Raphaël Glucksmann, les 3 socialistes, les députés Philippe Brun, Jérôme Gage et l'ex-candidate à la présidentielle Ségolène Royal. Le patron du PS, Olivier Faure, n'a pas encore fait acte de candidature. Le dernier bilan de la tornade qui a balayé le village de Pomas dans l'Aude hier est désormais de 39 blessés, dont 2 en urgence absolue. La préfecture de l'Aude assure ne pas avoir connaissance de personnes disparues. En tout cas, plus de la moitié de la France a connu au moins un orage hier. La journée du lundi 24 août a été en fait la plus foudroyée depuis le début de l'année. Plus de 24 000 impacts ont été recensés, avec parfois des records de vent et de pluie. On a relevé fréquemment des cumuls au-delà des 30 litres d'eau par mètre carré sur des zones balayées par ces orages. C'est la fin de ce flash. Une bonne fin de journée à notre écoute.
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4: Bonsoir à tous. Après les violents orages de lundi, une accalmie est attendue ce soir avant une nouvelle dégradation dès demain. Des orages parfois forts avec grêle, fortes rafales et ruissellements toucheront notamment l'ouest du pays et cela pourrait s'étendre dans plusieurs secteurs sur la fin de la semaine. 39 personnes ont d'ailleurs été blessées, dont 2 grièvement lors d'une tornade dans l'Aude hier avec des rafales estimées jusqu'à 250 km/h. Les astronautes Sophie Adno et Neil Manon ont entamé leur 2e sortie extra-véhiculaire pour poursuivre le remplacement d'une antenne de communication de la Station Spatiale Internationale. Et la mission se passerait nettement mieux que la semaine dernière. Et avec 3 mois de retard, le projet de loi sur la transparence salariale sera présenté en Conseil des ministres le 9 septembre prochain. Candidat à la présidentielle, Gabriel Attal a dévoilé ses propositions pour l'éducation nationale. Il veut notamment réduire les effectifs en primaire, fermer les collèges les plus ségrégés et renforcer l'individualisation au collège. Il propose aussi d'augmenter les salaires des enseignants jusqu'à 500 euros net mensuels en milieu de carrière. Emmanuel Macron, quant à lui, a rendu hommage à François Patria lors de ses obsèques. Le sénateur de Côte d'Or est décédé il y a quelques jours à l'âge de 83 ans après un grave accident de vélo. On poursuit avec trois policiers marseillais qui ont porté plainte pour outrage contre le député LFI Sébastien Delogu après une altercation lors d'une intervention pour un vol. Son avocat conteste et affirme que l'élu a été bousculé et a annoncé une plainte en retour. Du côté de Cergy-Pontoise, le site de l'ancien parc Mirapolis pourrait bientôt retrouver une nouvelle vie avec un parc d'attractions consacré à l'univers de Dragon Ball, financé par l'Arabie Saoudite. Côté sport en football, le mercato continue et Lille va accueillir sous la forme d'un prêt l'ancien stratège.

0: Bonjour à toutes et à tous. On débute avec du cyclisme et la troisième étape du Tour d'Espagne, partie de Gruissant dans l'Aude, hier a été définitivement arrêtée et annulée par l'organisation en raison d'une tempête de grêle qui a forcé les coureurs à se mettre à l'abri à moins de 20 km de l'arrivée prévue à Font-Romeu dans le département voisin des Pyrénées-Orientales. Au classement général, Tadej Pogacar reste leader avec 9 secondes d'avance sur Wout van Aert. Le premier français, Léo Bisio, de la Decathlon CMA CGM est quatrième. Ce mardi, 104 km attendent les coureurs avec une boucle autour d'Andorre-la-Vieille. En football, les premiers barrages de qualification retour se disputent ce mardi soir en Ligue des Champions. 3 matchs au programme. Sabah accueille la Hapoël Beersheva, Bodo Glimt, quart de finaliste l'an dernier, reçoit le Neck Nimeg et Linz accueille le Celtic Glasgow dès 21h. La suite, c'est demain avec l'OL qui sera opposé à Fenerbahçe au Groupama Stadium à 21h également. Après le scepticisme, le président de Fédération Supranationale, ce sont des légendes du foot qui font entendre leur voix dans une tribune adressée contre le président de la FIFA, Gianni Infantino. Emmanuel Petit, Vicente Lizarazu, Robert Pires ou encore Michael Silvestre font partie des signataires et appellent les joueurs à s'exprimer sur la gestion du football au cœur des préoccupations et l'idée d'ouvrir le capital de la Coupe du Monde à des investisseurs privés. Didier Drogba, Emmanuel Abdelbayor, Juan Sebastian Verón, Claudio Pizarro, Lucie Bonze ou encore Brian Scurry font également partie des signataires. Et puis cette info en Ligue 2, l'entraîneur de Nantes, Michel Darzakarian, a été écarté de son poste après 3 défaites en autant de journées. L'ancien coach du Red Star, Grégory Poirier, pourrait le remplacer. En tennis, début de tournoi très mitigé pour les Français engagés sur les tournois américains. Benjamin Bonzi a passé le premier tour à Winston-Salem, mais chez les filles, Loïse Boisson a abandonné à Philadelphie il y a quelques jours du début de l'US Open. Et puis en basket, la France défiera la Slovénie ce jeudi à l'Accor Arena de Paris pour le début de la deuxième phase de qualification à la Coupe du Monde. Ce sera guichet fermé. Très belle journée de sport.
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3: Bonsoir. Alors que la CFDT doit rencontrer les représentants de différents partis politiques afin de préparer le projet de loi de finances 2027 et de partager ses vues sur les questions économiques et sociales pour l'élection présidentielle, sa secrétaire générale Maryse Léon a confirmé ce matin qu'elle ne discuterait pas avec le Rassemblement national. De récents sondages, même s'ils sont ensuite régulièrement démentis par les urnes, placent la candidate du RN en tête au premier tour et gagnante dans toutes les configurations au second. Sébastien Lecornu atterrira demain à Mayotte pour une visite de 2 jours. Parmi les dossiers évoqués, la reconstruction de l'archipel depuis le cyclone Chido. Le Parti Socialiste et Place Publique, la formation de Raphaël Glucksmann, doivent valider ce mardi dans la soirée l'accord sur les modalités de la primaire de la gauche social-démocrate qui aura lieu en 2 tours les 9, 10 et 16, 17 octobre. À ce stade, 4 candidats ont déjà annoncé qu'ils souhaitent participer. Raphaël Glucksmann, les 3 socialistes, les députés Philippe Brun, Jérôme Gage et l'ex-candidate à la présidentielle Ségolène Royal. Le patron du PS, Olivier Faure, n'a pas encore fait acte de candidature. Le dernier bilan de la tornade qui a balayé le village de Pomas dans l'Aude hier est désormais de 39 blessés, dont 2 en urgence absolue. La préfecture de l'Aude assure ne pas avoir connaissance de personnes disparues. En tout cas, plus de la moitié de la France a coupé
4: 4 heures.
3: Un orage hier, la journée du lundi 24 août a été en fait la plus foudroyée depuis le début de l'année. Plus de 24 000 impacts ont été recensés avec parfois des records de vent et une pluie. On a relevé fréquemment des cumuls au-delà des 30 litres d'eau par mètre carré sur des zones balayées par ces orages. C'est la fin de ce flash, une bonne fin de journée à notre écoute.
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5: Bonsoir à tous. Après les violents orages de lundi, une accalmie est attendue ce soir avant une nouvelle dégradation dès demain. Des orages parfois forts avec grêle, fortes rafales et ruissellements toucheront notamment l'ouest du pays et cela pourrait s'étendre dans plusieurs secteurs sur la fin de la semaine. 39 personnes ont d'ailleurs été blessées, dont 2 grièvement lors d'une tornade dans l'Aude hier avec des rafales estimées jusqu'à 250 km/h. Les astronautes Sophie Adno et Neil Manon ont entamé leur 2e sortie extra-véhiculaire pour poursuivre le remplacement d'une antenne de communication de la Station Spatiale Internationale. Et la mission se passerait nettement mieux que la semaine dernière. Et avec 3 mois de retard, le projet de loi sur la transparence salariale sera présenté en Conseil des ministres le 9 septembre prochain. Candidat à la présidentielle, Gabriel Attal a dévoilé ses propositions pour l'éducation nationale. Il veut notamment réduire les effectifs en primaire, fermer les collèges les plus ségrégés et renforcer l'individualisation au collège. Il propose aussi d'augmenter les salaires des enseignants jusqu'à 500 euros net mensuels en milieu de carrière. Emmanuel Macron, quant à lui, a rendu hommage à François Patria lors de ses obsèques. Le sénateur de Côte d'Or est décédé il y a quelques jours à l'âge de 83 ans après un grave accident de vélo. On poursuit avec trois policiers marseillais qui ont porté plainte pour outrage contre le député LFI Sébastien Delogu après une altercation lors d'une intervention pour un vol. Son avocat conteste et affirme que l'élu a été bousculé et a annoncé une plainte en retour. Du côté de Cergy-Pontoise, le site de l'ancien parc Mirapolis pourrait bientôt retrouver une nouvelle vie avec un parc d'attractions consacré à l'univers de Dragon Ball, financé par l'Arabie Saoudite. Côté sport en football, le mercato continue et Lille va accueillir sous la forme d'un prêt l'ancien Strasbourgeois Dylan Bacquois. Et enfin en cyclisme, Pogacar a écrasé la concurrence sur la quatrième étape du Tour d'Espagne avec près de 3 minutes d'avance.
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0: Bonjour à toutes et à tous. On débute avec du cyclisme et la troisième étape du Tour d'Espagne partie de Gruissant dans l'Aude. Hier a été définitivement arrêtée et annulée par l'organisation en raison d'une tempête de grêle qui a forcé les coureurs à se mettre à l'abri à moins de 20 km de l'arrivée prévue à Font-Romeu dans le département voisin des Pyrénées-Orientales. Au classement général, Tadej Pogacar reste leader avec 9 secondes d'avance sur Wout van Aert. Le premier français, Léo Bisio, de la Decathlon CMA CGM est quatrième. Ce mardi, 104 km attendent les coureurs avec une boucle autour d'Andorre-la-Vieille. En football, les premiers barrages de qualification retour se disputent ce mardi soir en Ligue des Champions. 3 matchs au programme. Sabah accueille la Poel Bircheva, Bodo Glimt, quart de finaliste l'an dernier, reçoit le Nec Nimeg et Linz accueille le Celtic Glasgow dès 21h. La suite, c'est demain avec l'OL qui sera opposé à Fenerbahçe au Groupama Stadium à 21h également. Après le scepticisme, le président de Fédération Supranationale, ce sont des légendes du foot qui font entendre leur voix dans une tribune adressée contre le président de la FIFA, Gianni Infantino. Emmanuel Petit, Vicente Lizarazu, Robert Pires ou encore Michael Silvestre font partie des signataires et appellent les joueurs à s'exprimer sur la gestion du football au cœur des préoccupations et l'idée d'ouvrir le capital de la Coupe du Monde à des investisseurs privés. Didier Drogba, Emmanuel Adebayor, Juan Sebastian Verón, Claudio Pizarro, Lucie Bronze ou encore Brian Scurry font également partie des signataires. Et puis cette info en Ligue 2, l'entraîneur de Nantes, Michel Darzacarian, a été écarté de son poste après 3 défaites en autant de journées. L'ancien coach du Red Star, Grégory Poirier, pourrait le remplacer. En tennis, début de tournoi très mitigé pour les Français engagés. Sur les tournois américains, Benjamin Bonzi a passé le premier tour à Winston-Salem.

0: sont ensuite régulièrement démentis par les urnes. Place la candidate du RN en tête au premier tour et gagnante dans toutes les configurations au second. Sébastien Lecornu atterrira demain à Mayotte pour une visite de deux jours. Parmi les dossiers évoqués, la reconstruction de l'archipel depuis le cyclone Chido. Le Parti Socialiste et Place Publique, la formation de Raphaël Glucksmann doivent valider ce mardi dans la soirée l'accord sur les modalités de la primaire de la gauche social-démocrate qui aura lieu en deux tours les 9, 10 et 16, 17 octobre. À ce stade, quatre candidats ont déjà annoncé qu'ils souhaitent participer. Raphaël Glucksmann, les trois socialistes, les députés Philippe Brun, Jérôme Gage et l'ex-candidate à la présidentielle Ségolène Royal. Le patron du PS, Olivier Faure, n'a pas encore fait acte de candidature. Le dernier bilan de la tornade qui a balayé le village de Pomas dans l'Aude hier est désormais de 39 blessés, dont 2 en urgence absolue. La préfecture de l'Aude assure ne pas avoir connaissance de personnes disparues. En tout cas, plus de la moitié de la France a connu au moins un orage hier. La journée du lundi 24 août a été en fait la plus foudroyée depuis le début de l'année. Plus de 24 000 impacts ont été recensés, avec parfois des records de vent et de pluie. On a relevé fréquemment des cumuls au-delà des 30 litres d'eau par mètre carré sur des zones balayées par ces orages. C'est la fin de ce flash, une bonne fin de journée à notre écoute.
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2: Bonsoir à tous. Après les violents orages de lundi, une accalmie est attendue ce soir avant une nouvelle dégradation dès demain. Des orages parfois forts avec grêle, fortes rafales et ruissellement toucheront notamment l'ouest du pays et cela pourrait s'étendre dans plusieurs secteurs sur la fin de la semaine. 39 personnes ont d'ailleurs été blessées, dont 2 grièvement lors d'une tornade dans l'Aude hier avec des rafales estimées jusqu'à 250 km/h. Les astronautes Sophie Adno et Neil Manon ont entamé leur deuxième sortie extra-véhiculaire pour poursuivre le remplacement d'une antenne de communication de la Station Spatiale Internationale. Et la mission se passerait nettement mieux que la semaine dernière. Et avec 3 mois de retard, le projet de loi sur la transparence salariale sera présenté en Conseil des ministres le 9 septembre prochain. Candidat à la présidentielle, Gabriel Attal a dévoilé ses propositions pour l'éducation nationale. Il veut notamment réduire les effectifs en primaire, fermer les collèges les plus ségrégés et renforcer l'individualisation au collège. Il propose aussi d'augmenter les salaires des enseignants jusqu'à 500 euros net mensuels en milieu de carrière. Emmanuel Macron, quant à lui, a rendu hommage à François Patria lors de ses obsèques. Le sénateur de Côte d'Or est décédé il y a quelques jours à l'âge de 83 ans après un grave accident de vélo. On poursuit avec 3 policiers marseillais qui ont porté plainte pour outrage contre le député LFI Sébastien Delogu après une altercation lors d'une intervention pour un vol. Son avocat conteste et affirme que l'élu a été bousculé et a annoncé une plainte en retour. Du côté de Cergy-Pontoise, le site de l'ancien parc Mirapolis pourrait bientôt retrouver une nouvelle vie avec un parc d'attractions consacré à l'univers de Dragon Ball, financé par l'Arabie Saoudite. Côté sport en football, le mercato continue et Lille va accueillir sous la forme d'un prêt l'ancien Strasbourg.

Bonjour à toutes et à tous, on débute avec du cyclisme et la troisième étape du Tour d'Espagne, partie de Gruissant dans l'Aude, hier a été définitivement arrêtée et annulée par l'organisation en raison d'une tempête de grêle qui a forcé les coureurs à se mettre à l'abri à moins de 20 km de l'arrivée prévue à Font-Romeu dans le département voisin des Pyrénées-Orientales. Au classement général, Tadej Pogacar reste leader avec 9 secondes d'avance sur Wout van Aert. Le premier français, Léo Bisio de la Decathlon CMA-CGM est quatrième. Ce mardi, 104 km attendent les coureurs avec une boucle autour d'Andorre-la-Vieille. En football, les premiers barrages de qualification retour se disputent ce mardi soir en Ligue des Champions. 3 matchs au programme. Sabah accueille la Poel Beersheba. Bodo Glimt, quart de finaliste l'an dernier, reçoit le Neck Nimeg. Et Linz accueille le Celtic Glasgow dès 21h. La suite, c'est demain avec l'OL qui sera opposé à Fenerbahçe au Groupama Stadium à 21h également. Après le scepticisme, le président de Fédération Supranationale, ce sont des légendes du foot qui font entendre leur voix dans une tribune adressée contre le président de la FIFA, Gianni Infantino. Emmanuel Petit, Vicente Lizarazu, Robert Pires ou encore Michael Silvestre font partie des signataires et appellent les joueurs à s'exprimer sur la gestion du football au cœur des préoccupations et l'idée d'ouvrir le capital de la Coupe du Monde à des investisseurs privés. Didier Drogba, Emmanuel Abde Bayor, Juan Sebastian Verón, Claudio Pizarro, Lucie Bonze ou encore...

0: Brian Scurie font également partie des signataires. Et puis cette info en Ligue 2, l'entraîneur de Nantes, Michel Darzacarian, a été écarté de son poste après 3 défaites en autant de journées. L'ancien coach du Red Star, Grégory Poirier, pourrait le remplacer. En tennis, début de tournoi très mitigé pour les Français engagés sur les tournois américains. Benjamin Bonzi a passé le premier tour à Winston-Salem, mais chez les filles, Loïse Boisson a abandonné à Philadelphie il y a quelques jours du début de l'US Open. Et puis en basket, la France défiera la Slovénie ce jeudi à l'Accor Arena de Paris pour le début de la deuxième phase de qualification à la Coupe du Monde. Ce sera guichet fermé. Très belle journée de sport.
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3: Bonsoir. Alors que la CFDT doit rencontrer les représentants de différents partis politiques afin de préparer le projet de loi de finances 2027 et de partager ses vues sur les questions économiques et sociales pour l'élection présidentielle, sa secrétaire générale Maryse Léon a confirmé ce matin qu'elle ne discuterait pas avec le Rassemblement national. De récents sondages, même s'ils sont ensuite régulièrement démentis par les urnes, placent la candidate du RN en tête au premier tour et gagnante dans toutes les configurations au second. Sébastien Lecornu atterrira demain à Mayotte pour une visite de 2 jours. Parmi les dossiers évoqués, la reconstruction de l'archipel depuis le cyclone Chido. Le Parti Socialiste et Place Publique, la formation de Raphaël Glucksmann, doivent valider ce mardi dans la soirée l'accord sur les modalités de la primaire de la gauche social-démocrate qui aura lieu en 2 tours les 9, 10 et 16, 17 octobre. À ce stade, 4 candidats ont déjà annoncé qu'ils souhaitent participer. Raphaël Glucksmann, les 3 socialistes, les députés Philippe Brun, Jérôme Gage et l'ex-candidate à la présidentielle Ségolène Royal. Le patron du PS, Olivier Faure, n'a pas encore fait acte de candidature. Le dernier bilan de la tornade qui a balayé le village de Pomas dans l'Aude hier est désormais de 39 blessés, dont 2 en urgence absolue. La préfecture de l'Aude assure ne pas avoir connaissance de personnes disparues. En tout cas, plus de la moitié de la France a connu au moins un orage hier. La journée du lundi 24 août a été en fait la plus foudroyée depuis le début de l'année. Plus de 24 000 impacts ont été recensés, avec parfois des records de vent et de pluie. On a relevé fréquemment des cumuls au-delà des 30 litres d'eau par mètre carré sur des zones balayées par ces orages. C'est la fin de ce flash. Une bonne fin de journée à notre écoute.
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4: Bonsoir à tous. Après les violents orages de lundi, une accalmie est attendue ce soir avant une nouvelle dégradation dès demain. Des orages parfois forts avec grêle, fortes rafales et ruissellements toucheront notamment l'ouest du pays et cela pourrait s'étendre dans plusieurs secteurs sur la fin de la semaine. 39 personnes ont d'ailleurs été blessées, dont 2 grièvement lors d'une tornade dans l'Aude hier avec des rafales estimées jusqu'à 250 km/h. Les astronautes Sophie Adno et Neil Manon ont entamé leur 2e sortie extra-véhiculaire pour poursuivre le remplacement d'une antenne de communication de la Station Spatiale Internationale. Et la mission se passerait nettement mieux que la semaine dernière. Et avec 3 mois de retard, le projet de loi sur la transparence salariale sera présenté en Conseil des ministres le 9 septembre prochain. Candidat à la présidentielle, Gabriel Attal a dévoilé ses propositions pour l'éducation nationale. Il veut notamment réduire les effectifs en primaire, fermer les collèges les plus ségrégés et renforcer l'individualisation au collège. Il propose aussi d'augmenter les salaires des enseignants jusqu'à 500 euros net mensuel en milieu de carrière. Emmanuel Macron, quant à lui, a rendu hommage à François Patria lors de ses obsèques. Le sénateur de Côte d'Or est décédé il y a quelques jours à l'âge de 83 ans après un grave accident de vélo. On poursuit avec 3 policiers marseillais qui ont porté plainte pour outrage contre le député LFI Sébastien Delogu après une altercation lors d'une intervention pour un vol. Son avocat conteste et affirme que l'élu a été bousculé et a annoncé une plainte en retour. Du côté de Cergy-Pontoise, le site de l'ancien parc Mirapolis pourrait bientôt retrouver une nouvelle vie avec un parc d'attractions consacré à l'univers de Dragon Ball, financé par l'Arabie Saoudite. Côté sport en football, le mercato continue et Lille va accueillir sous la forme d'un prêt l'ancien Strasbourg.

0: Bonjour à toutes et à tous, on débute avec du cyclisme et la troisième étape du Tour d'Espagne, partie de Gruissant dans l'Aude, hier a été définitivement arrêtée et annulée par l'organisation en raison d'une tempête de grêle qui a forcé les coureurs à se mettre à l'abri à moins de 20 km de l'arrivée prévue à Font-Romeu dans le département voisin des Pyrénées-Orientales. Au classement général, Tadej Pogacar reste leader avec 9 secondes d'avance sur Wout van Aert. Le premier français, Léo Bisio de la Decathlon CMA-CGM est quatrième. Ce mardi, 104 km attendent les coureurs avec une boucle autour d'Andorre-la-Vieille. En football, les premiers barrages de qualification retour se disputent ce mardi soir en Ligue des Champions. 3 matchs au programme. Sabah accueille la Hapoël Beersheva, Bodo Glimt, quart de finaliste l'an dernier, reçoit le Neck Nimeg et Linz accueille le Celtic Glasgow dès 21h. La suite, c'est demain avec l'OL qui sera opposé à Fenerbahçe au Groupama Stadium à 21h également. Après le scepticisme, le président de Fédération Supranationale, ce sont des légendes du foot qui font entendre leur voix dans une tribune adressée contre le président de la FIFA, Gianni Infantino. Emmanuel Petit, Vicente Lizarazu, Robert Pires ou encore Michael Silvestre font partie des signataires et appellent les joueurs à s'exprimer sur la gestion du football au cœur des préoccupations et l'idée d'ouvrir le capital de la Coupe du Monde à des investisseurs privés. Didier Drogba, Emmanuel Adebayor, Juan Sebastian Verón, Claudio Pizarro, Lucie Bronze ou encore Brian Scurry font également partie des signataires. Et puis cette info en Ligue 2, l'entraîneur de Nantes, Michel Darzacarian, a été écarté de son poste après 3 défaites en autant de journées. L'ancien coach du Red Star, Grégory Poirier, pourrait le remplacer. En tennis, début de tournoi très mitigé pour les Français engagés sur les tournois américains. Benjamin Bonzi a passé le premier tour à Winston-Salem, mais chez les filles, Loïse Boisson a abandonné à Philadelphie il y a quelques jours du début de l'US Open. Et puis en basket, la France défiera la Slovénie ce jeudi à l'Accor Arena de Paris pour le début de la deuxième phase de qualification à la Coupe du Monde. Ce sera guichet fermé. Très belle journée de sport.
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3: Bonsoir. Alors que la CFDT doit rencontrer les représentants de différents partis politiques afin de préparer le projet de loi de finances 2027 et de partager ses vues sur les questions économiques et sociales pour l'élection présidentielle, sa secrétaire générale Maryse Léon a confirmé ce matin qu'elle ne discuterait pas avec le Rassemblement national. De récents sondages, même s'ils sont ensuite régulièrement démentis par les urnes, placent la candidate du RN en tête au premier tour et gagnante dans toutes les configurations au second. Sébastien Lecornu atterrira demain à Mayotte pour une visite de 2 jours. Parmi les dossiers évoqués, la reconstruction de l'archipel depuis le cyclone Chido. Le Parti Socialiste et Place Publique, la formation de Raphaël Glucksmann, doivent valider ce mardi dans la soirée l'accord sur les modalités de la primaire de la gauche social-démocrate qui aura lieu en 2 tours les 9, 10 et 16, 17 octobre. À ce stade, 4 candidats ont déjà annoncé qu'ils souhaitent participer. Raphaël Glucksmann, les 3 socialistes, les députés Philippe Brun, Jérôme Gage et l'ex-candidate à la présidentielle Ségolène Royal. Le patron du PS, Olivier Faure, n'a pas encore fait acte de candidature. Le dernier bilan de la tornade qui a balayé le village de Pomas dans l'Aude hier est désormais de 39 blessés, dont 2 en urgence absolue. La préfecture de l'Aude assure ne pas avoir connaissance de personnes disparues. En tout cas, plus de la moitié de la France a connu au moins un orage hier. La journée du lundi 24 août a été en fait la plus foudroyée depuis le début de l'année. Plus de 24 000 impacts ont été recensés, avec parfois des records de vent et de pluie. On a relevé fréquemment des cumuls au-delà des 30 litres d'eau par mètre carré sur des zones balayées par ces orages. C'est la fin de ce flash. Une bonne fin de journée à notre écoute.
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5: Bonsoir à tous. Après les violents orages de lundi, une accalmie est attendue ce soir avant une nouvelle dégradation dès demain. Des orages parfois forts avec grêle, fortes rafales et ruissellements toucheront notamment l'ouest du pays et cela pourrait s'étendre dans plusieurs secteurs sur la fin de la semaine. 39 personnes ont d'ailleurs été blessées, dont 2 grièvement lors d'une tornade dans l'Aude hier avec des rafales estimées jusqu'à 250 km/h. Les astronautes Sophie Adno et Neil Manon ont entamé leur deuxième sortie extra-véhiculaire pour poursuivre le remplacement d'une antenne de communication de la Station Spatiale Internationale. Et la mission se passerait nettement mieux que la semaine dernière. Et avec 3 mois de retard, le projet de loi sur la transparence salariale sera présenté en Conseil des ministres le 9 septembre prochain. Candidat à la présidentielle, Gabriel Attal a dévoilé ses propositions pour l'éducation nationale. Il veut notamment réduire les effectifs en primaire, fermer les collèges les plus ségrégés et renforcer l'individualisation au collège. Il propose aussi d'augmenter les salaires des enseignants jusqu'à 500 euros net mensuel en milieu de carrière. Emmanuel Macron, quant à lui, a rendu hommage à François Patria lors de ses obsèques. Le sénateur de Côte d'Or est décédé il y a quelques jours à l'âge de 83 ans après un grave accident de vélo. On poursuit avec trois policiers marseillais qui ont porté plainte pour outrage contre le député LFI Sébastien Delogu après une altercation lors d'une intervention pour un vol. Son avocat conteste et affirme que l'élu a été bousculé et a annoncé une plainte en retour. Du côté de Cergy-Pontoise, le site de l'ancien parc Mirapolis pourrait bientôt retrouver une nouvelle vie avec un parc d'attractions consacré à l'univers de Dragon Ball, financé par l'Arabie Saoudite. Côté sport en football, le mercato continue et Lille va accueillir sous la forme d'un prêt l'ancien Strasbourg.

0: Bonjour à toutes et à tous, on débute avec du cyclisme et la troisième étape du Tour d'Espagne, partie de Gruissant dans l'Aude, hier a été définitivement arrêtée et annulée par l'organisation en raison d'une tempête de grêle qui a forcé les coureurs à se mettre à l'abri à moins de 20 km de l'arrivée prévue à Font-Romeu dans le département voisin des Pyrénées-Orientales. Au classement général, Tadej Pogacar reste leader avec 9 secondes d'avance sur Wout van Aert. Le premier français, Léo Bisio de la Decathlon CMA-CGM est quatrième. Ce mardi, 104 km attendent les coureurs avec une boucle autour d'Andorre-la-Vieille. En football, les premiers barrages de qualification retour se disputent ce mardi soir en Ligue des Champions. 3 matchs au programme. Sabah accueille la Hapoël Beersheva. Bodo Glimt, quart de finaliste l'an dernier, reçoit le Neck Nimeg. Et Linz accueille le Celtic Glasgow dès 21h. La suite, c'est demain avec l'OL qui sera opposé à Fenerbahçe au Groupama Stadium à 21h également. Après le scepticisme, le président de Fédération Supranationale, ce sont des légendes du foot qui font entendre leur voix dans une tribune adressée contre le président de la FIFA, Gianni Infantino. Emmanuel Petit, Vicente Lizarazu, Robert Pires ou encore Michael Silvestre font partie des signataires et appellent les joueurs à s'exprimer sur la gestion du football au cœur des préoccupations et l'idée d'ouvrir le capital de la Coupe du Monde à des investisseurs privés. Didier Drogba, Emmanuel Adebayor, Juan Sebastian Verón, Claudio Pizarro, Lucie Bronze ou encore Brian Scurry font également partie des signataires. Et puis cette info en Ligue 2, l'entraîneur de Nantes, Michel Darzacarian, a été écarté de son poste après 3 défaites en autant de journées. L'ancien coach du Red Star, Grégory Poirier, pourrait le remplacer. En tennis, début de tournoi très mitigé pour les Français engagés sur les tournois américains. Benjamin Bonzi a passé le premier tour à Winston-Salem, mais chez les filles, Loïse Boisson a abandonné à Philadelphie il y a quelques jours du début de l'US Open. Et puis en basket, la France défiera la Slovénie ce jeudi à l'Accor Arena de Paris pour le début de la deuxième phase de qualification à la Coupe du Monde. Ce sera guichet fermé. Très belle journée de sport.
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3: Bonsoir. Alors que la CFDT doit rencontrer les représentants de différents partis politiques afin de préparer le projet de loi de finances 2027 et de partager ses vues sur les questions économiques et sociales pour l'élection présidentielle, sa secrétaire générale Maryse Léon a confirmé ce matin qu'elle ne discuterait pas avec le Rassemblement national. De récents sondages, même s'ils sont ensuite régulièrement démentis par les urnes, placent la candidate du RN en tête au premier tour et gagnante dans toutes les configurations au second. Sébastien Lecornu atterrira demain à Mayotte pour une visite de 2 jours. Parmi les dossiers évoqués, la reconstruction de l'archipel depuis le cyclone Chido. Le Parti Socialiste et Place Publique, la formation de Raphaël Glucksmann, doivent valider ce mardi dans la soirée l'accord sur les modalités de la primaire de la gauche social-démocrate qui aura lieu en 2 tours les 9, 10 et 16, 17 octobre. À ce stade, 4 candidats ont déjà annoncé qu'ils souhaitent participer. Raphaël Glucksmann, les 3 socialistes, les députés Philippe Brun, Jérôme Gage et l'ex-candidate à la présidentielle Ségolène Royal. Le patron du PS, Olivier Faure, n'a pas encore fait acte de candidature. Le dernier bilan de la tornade qui a balayé le village de Pomas dans l'Aude hier est désormais de 39 blessés, dont 2 en urgence absolue. La préfecture de l'Aude assure ne pas avoir connaissance de personnes disparues. En tout cas, plus de la moitié de la France a connu au moins un orage hier. La journée du lundi 24 août a été en fait la plus foudroyée depuis le début de l'année. Plus de 24 000 impacts ont été recensés, avec parfois des records de vent et de pluie. On a relevé fréquemment des cumuls au-delà des 30 litres d'eau par mètre carré sur des zones balayées par ces orages. C'est la fin de ce flash. Une bonne fin de journée à notre écoute.
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4: Bonsoir à tous. Après les violents orages de lundi, une accalmie est attendue ce soir avant une nouvelle dégradation dès demain. Des orages parfois forts avec grêle, fortes rafales et ruissellements toucheront notamment l'ouest du pays et cela pourrait s'étendre dans plusieurs secteurs sur la fin de la semaine. 39 personnes ont d'ailleurs été blessées, dont 2 grièvement lors d'une tornade dans l'Aude hier avec des rafales estimées jusqu'à 250 km/h. Les astronautes Sophie Adno et Neil Manon ont entamé leur deuxième sortie extra-véhiculaire pour poursuivre le remplacement d'une antenne de communication de la Station Spatiale Internationale. Et la mission se passerait nettement mieux que la semaine dernière. Et avec 3 mois de retard, le projet de loi sur la transparence salariale sera présenté en Conseil des ministres le 9 septembre prochain. Candidat à la présidentielle, Gabriel Attal a dévoilé ses propositions pour l'éducation nationale. Il veut notamment réduire les effectifs en primaire, fermer les collèges les plus ségrégés et renforcer l'individualisation au collège. Il propose aussi d'augmenter les salaires des enseignants jusqu'à 500 euros net mensuel en milieu de carrière. Emmanuel Macron, quant à lui, a rendu hommage à François Patria lors de ses obsèques. Le sénateur de Côte d'Or est décédé il y a quelques jours à l'âge de 83 ans après un grave accident de vélo. On poursuit avec trois policiers marseillais qui ont porté plainte pour outrage contre le député LFI Sébastien Delogu après une altercation lors d'une intervention pour un vol. Son avocat conteste et affirme que l'élu a été bousculé et a annoncé une plainte en retour. Du côté de Cergy-Pontoise, le site de l'ancien parc Mirapolis pourrait bientôt retrouver une nouvelle vie avec un parc d'attractions consacré à l'univers de Dragon Ball, financé par l'Arabie Saoudite. Côté sport en football, le mercato continue et Lille va accueillir sous la forme d'un prêt l'ancien Strasbourg.

0: Bonjour à toutes et à tous, on débute avec du cyclisme et la troisième étape du Tour d'Espagne, partie de Gruissan dans l'Aude, hier a été définitivement arrêtée et annulée par l'organisation en raison d'une tempête de grêle qui a forcé les coureurs à se mettre à l'abri à moins de 20 km de l'arrivée prévue à Font-Romeu dans le département voisin des Pyrénées-Orientales. Au classement général, Tadej Pogacar reste leader avec 9 secondes d'avance sur Wout van Aert. Le premier français, Léo Bisio de la Decathlon CMA-CGM est quatrième. Ce mardi, 104 km attendent les coureurs avec une boucle autour d'Andorre-la-Vieille. En football, les premiers barrages de qualification retour se disputent ce mardi soir en Ligue des Champions. 3 matchs au programme. Sabah accueille la Poel Beersheva, Bodo Glimt, quart de finaliste l'an dernier, reçoit le NEC Nîmes et Linz accueille le Celtic Glasgow dès 21h. La suite, c'est demain avec l'OL qui sera opposé à Fenerbahçe au Groupama Stadium à 21h également. Après le scepticisme, le président de Fédération Supranationale, ce sont des légendes du foot qui font entendre leur voix dans une tribune adressée contre le président de la FIFA, Gianni Infantino. Emmanuel Petit, Vicente Lizarazu, Robert Pires ou encore Michael Silvestre font partie des signataires et appellent les joueurs à s'exprimer sur la gestion du football au cœur des préoccupations et l'idée d'ouvrir le capital de la Coupe du Monde à des investisseurs privés. Didier Drogba, Emmanuel Adebayor, Juan Sebastian Verón, Claudio Pizarro, Lucy Bronze ou encore Brian Scurry font également partie des signataires. Et puis cette info en Ligue 2, l'entraîneur de Nantes, Michel Darzacarian, a été écarté de son poste après 3 défaites en autant de journées. L'ancien coach du Red Star, Grégory Poirier, pourrait le remplacer. En tennis, début de tournoi très mitigé pour les Français engagés sur les tournois américains. Benjamin Bonzi a passé le premier tour à Winston-Salem, mais chez les filles, Louise Boisson a abandonné à Philadelphie à quelques jours du début de l'US Open. Et puis en basket, la France défiera la Slovénie ce jeudi à l'Accor Arena de Paris pour le début de la deuxième phase de qualification à la Coupe du Monde. Ce sera guichet fermé. Très belle journée de sport.
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3: Bonsoir. Alors que la CFDT doit rencontrer les représentants de différents partis politiques afin de préparer le projet de loi de finances 2027 et de partager ses vues sur les questions économiques et sociales pour l'élection présidentielle, sa secrétaire générale Maryse Léon a confirmé ce matin qu'elle ne discuterait pas avec le Rassemblement national. De récents sondages, même s'ils sont ensuite régulièrement démentis par les urnes, plaçaient la candidate du RN en tête au premier tour et gagnante dans toutes les configurations au second. Sébastien Lecornu atterrira demain à Mayotte pour une visite de 2 jours. Parmi les dossiers évoqués, la reconstruction de l'archipel depuis
4: 4h30.
3: Chido. Le Parti Socialiste et Place Publique, la formation de Raphaël Glucksmann, doivent valider ce mardi dans la soirée l'accord sur les modalités de la primaire de la gauche social-démocrate qui aura lieu en 2 tours les 9, 10 et 16, 17 octobre. À ce stade, de 4 candidats ont déjà annoncé qu'ils souhaitent participer. Raphaël Glucksmann, les 3 socialistes, les députés Philippe Brun, Jérôme Gage et l'ex-candidate à la présidentielle Ségolène Royal. Le patron du PS, Olivier Faure, n'a pas encore fait acte de candidature. Le dernier bilan de la tornade qui a balayé le village de Pomas dans l'Aude hier est désormais de 39 blessés, dont 2 en urgence absolue. La préfecture de l'Aude assure ne pas avoir connaissance de personnes disparues. En tout cas, plus de la moitié de la France a connu au moins un orage hier. La journée du lundi 24 août a été en fait la plus foudroyée depuis le début de l'année. Plus de 24 000 impacts ont été recensés, avec parfois des records de vent et de pluie. On a relevé fréquemment des cumuls au-delà des 30 litres d'eau par mètre carré sur des zones balayées par ces orages. C'est la fin de ce flash, une bonne fin de journée à notre écoute.
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5: Bonsoir à tous. Après les violents orages de lundi, une accalmie est attendue ce soir avant une nouvelle dégradation dès demain. Des orages parfois forts avec grêle, fortes rafales et ruissellement toucheront notamment l'ouest du pays et cela pourrait s'étendre dans plusieurs secteurs sur la fin de la semaine. 39 personnes ont d'ailleurs été blessées, dont 2 grièvement lors d'une tornade dans l'Aude hier avec des rafales estimées jusqu'à 250 km/h. Les astronautes Sophie Adno et Neil Manon ont entamé leur 2e sortie extra-véhiculaire pour poursuivre le remplacement d'une antenne de communication de la Station Spatiale Internationale. La mission se passerait nettement mieux que la semaine dernière. Et avec 3 mois de retard, le projet de loi sur la transparence salariale sera présenté en Conseil des ministres le 9 septembre prochain. Candidat à la présidentielle, Gabriel Attal a dévoilé ses propositions pour l'éducation nationale. Il veut notamment réduire les effectifs en primaire, fermer les collèges les plus ségrégés et renforcer l'individualisation au collège. Il propose aussi d'augmenter les salaires des enseignants jusqu'à 500 euros net mensuels en milieu de carrière. Emmanuel Macron, quant à lui, a rendu hommage à François Patria lors de ses obsèques. Le sénateur de Côte d'Or est décédé il y a quelques jours à l'âge de 83 ans après un grave accident de vélo. On poursuit avec trois policiers marseillais qui ont porté plainte pour outrage contre le député LFI Sébastien Delogu après une altercation lors d'une intervention pour un vol. Son avocat conteste et affirme que l'élu a été bousculé et a annoncé une plainte en retour. Du côté de Cergy-Pontoise, le site de l'ancien parc Mirapolis pourrait bientôt retrouver une nouvelle vie avec un parc d'attractions consacré à l'univers de Dragon Ball, financé par l'Arabie Saoudite. Côté sport en football, le mercato continue et Lille va accueillir sous la forme d'un prêt l'ancien Strasbourg.

0: Bonjour à toutes et à tous, on débute avec du cyclisme et la troisième étape du Tour d'Espagne, partie de Gruissant dans l'Aude, hier a été définitivement arrêtée et annulée par l'organisation en raison d'une tempête de grêle qui a forcé les coureurs à se mettre à l'abri à moins de 20 km de l'arrivée prévue à Font-Romeu dans le département voisin des Pyrénées-Orientales. Au classement général, Tadej Pogacar reste leader avec 9 secondes d'avance sur Wout van Aert. Le premier français, Léo Bisio de la Decathlon CMA-CGM est quatrième. Ce mardi, 104 km attendent les coureurs avec une boucle autour d'Andorre-la-Vieille. En football, les premiers barrages de qualification retour se disputent ce mardi soir en Ligue des Champions. 3 matchs au programme. Sabah accueille la Hapoël Beersheva. Bodo Glimt, quart de finaliste l'an dernier, reçoit le Neck Nimeg. Et Linz accueille le Celtic Glasgow dès 21h. La suite, c'est demain avec l'OL qui sera opposé à Fenerbahçe au Groupama Stadium à 21h également. Après le scepticisme, le président de Fédération Supranationale, ce sont des légendes du foot qui font entendre leur voix dans une tribune adressée contre le président de la FIFA, Gianni Infantino. Emmanuel Petit, Vicente Lizarazu, Robert Pires ou encore Michael Silvestre font partie des signataires et appellent les joueurs à s'exprimer sur la gestion du football au cœur des préoccupations et l'idée d'ouvrir le capital de la Coupe du Monde à des investisseurs privés. Didier Drogba, Emmanuel Adebayor, Juan Sebastian Verón, Claudio Pizarro, Lucie Bronze ou encore Brian Scurry font également partie des signataires. Et puis cette info en Ligue 2, l'entraîneur de Nantes, Michel Darzacarian, a été écarté de son poste après 3 défaites en autant de journées. L'ancien coach du Red Star, Grégory Poirier, pourrait le remplacer. En tennis, début de tournoi très mitigé pour les Français engagés sur les tournois américains. Benjamin Bonzi a passé le premier tour à Winston-Salem, mais chez les filles, Loïse Boisson a abandonné à Philadelphie il y a quelques jours du début de l'US Open. Et puis en basket, la France défiera la Slovénie ce jeudi à l'Accor Arena de Paris pour le début de la deuxième phase de qualification à la Coupe du Monde. Ce sera guichet fermé. Très belle journée de sport.
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3: Bonsoir. Alors que la CFDT doit rencontrer les représentants de différents partis politiques afin de préparer le projet de loi de finances 2027 et de partager ses vues sur les questions économiques et sociales pour l'élection présidentielle, sa secrétaire générale Maryse Léon a confirmé ce matin qu'elle ne discuterait pas avec le Rassemblement national. De récents sondages, même s'ils sont ensuite régulièrement démentis par les urnes, placent la candidate du RN en tête au premier tour et gagnante dans toutes les configurations au second. Sébastien Lecornu atterrira demain à Mayotte pour une visite de 2 jours. Parmi les dossiers évoqués, la reconstruction de l'archipel depuis le cyclone Chido. Le Parti Socialiste et Place Publique, la formation de Raphaël Glucksmann, doivent valider ce mardi dans la soirée l'accord sur les modalités de la primaire de la gauche social-démocrate qui aura lieu en 2 tours les 9, 10 et 16, 17 octobre. À ce stade, 4 candidats ont déjà annoncé qu'ils souhaitent participer. Raphaël Glucksmann, les 3 socialistes, les députés Philippe Brun, Jérôme Gage et l'ex-candidate à la présidentielle Ségolène Royal. Le patron du PS, Olivier Faure, n'a pas encore fait acte de candidature. Le dernier bilan de la tornade qui a balayé le village de Pomas dans l'Aude hier est désormais de 39 blessés, dont 2 en urgence absolue. La préfecture de l'Aude assure ne pas avoir connaissance de personnes disparues. En tout cas, plus de la moitié de la France a connu au moins un orage hier. La journée du lundi 24 août a été en fait la plus foudroyée depuis le début de l'année. Plus de 24 000 impacts ont été recensés, avec parfois des records de vent et de pluie. On a relevé fréquemment des cumuls au-delà des 30 litres d'eau par mètre carré sur des zones balayées par ces orages. C'est la fin de ce flash. Une bonne fin de journée à notre écoute.
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4: Bonsoir à tous. Après les violents orages de lundi, une accalmie est attendue ce soir avant une nouvelle dégradation dès demain. Des orages parfois forts avec grêle, fortes rafales et ruissellements toucheront notamment l'ouest du pays et cela pourrait s'étendre dans plusieurs secteurs sur la fin de la semaine. 39 personnes ont d'ailleurs été blessées, dont 2 grièvement lors d'une tornade dans l'Aude hier avec des rafales estimées jusqu'à 250 km/h. Les astronautes Sophie Adno et Neil Manon ont entamé leur deuxième sortie extra-véhiculaire pour poursuivre le remplacement d'une antenne de communication de la Station Spatiale Internationale. Et la mission se passerait nettement mieux que la semaine dernière. Et avec 3 mois de retard, le projet de loi sur la transparence salariale sera présenté en Conseil des ministres le 9 septembre. septembre prochain. Candidat à la présidentielle, Gabriel Attal a dévoilé ses propositions pour l'éducation nationale. Il veut notamment réduire les effectifs en primaire, fermer les collèges les plus ségrégés et renforcer l'individualisation au collège. Il propose aussi d'augmenter les salaires des enseignants jusqu'à 500 euros net mensuels en milieu de carrière. Emmanuel Macron, quant à lui, a rendu hommage à François Patria lors de ses obsèques. Le sénateur de Côte d'Or est décédé il y a quelques jours à l'âge de 83 ans après un grave accident de vélo. On poursuit avec trois policiers marseillais qui ont porté plainte pour outrage contre le député LFI Sébastien Delogu après une altercation lors d'une intervention pour un vol. Son avocat conteste et affirme que l'élu a été bousculé et a annoncé une plainte en retour. Du côté de Cergy-Pontoise, le site de l'ancien parc Mirapolis pourrait bientôt retrouver une nouvelle vie avec un parc d'attractions consacré à l'univers de Dragon Ball, financé par l'Arabie Saoudite. Côté sport en football, le mercato continue et Lille va accueillir sous la forme d'un prêt l'ancien stratège.

0: Bonjour à toutes et à tous, on débute avec du cyclisme et la troisième étape du Tour d'Espagne partie de Gruissant dans l'Aude. Hier a été définitivement arrêtée et annulée par l'organisation en raison d'une tempête de grêle qui a forcé les coureurs à se mettre à l'abri à moins de 20 km de l'arrivée prévue à Font-Romeu dans le département voisin des Pyrénées-Orientales. Au classement général, Tadej Pogacar reste leader avec 9 secondes d'avance sur Wout van Aert. Le premier français, Léo Bisio de la Decathlon CMA CGM est quatrième. Ce mardi, 104 km attendent les coureurs avec une boucle autour d'Andorre-la-Vieille. En football, les premiers barrages de qualification retour se disputent ce mardi soir en Ligue des Champions. 3 matchs au programme. Sabah accueille l'Hapoël Beersheva, Bodo Glimt, quart de finaliste l'an dernier, reçoit le NEC Nimeg et Linz accueille le Celtic Glasgow dès 21h. La suite, c'est demain avec l'OL qui sera opposé à Fenerbahçe au Groupama Stadium à 21h également. Après le scepticisme, le président de Fédération Supranationale, ce sont des légendes du foot qui font entendre leur voix dans une tribune adressée contre le président de la FIFA, Gianni Infantino. Emmanuel Petit, Vicente Lizarazu, Robert Pires ou encore Michel Silvestre font partie des signataires et appellent les joueurs à s'exprimer sur la gestion du football au cœur des préoccupations et l'idée d'ouvrir le capital de la Coupe du Monde à des investisseurs privés. Didier Drogba, Emmanuel Abdelbayor, Juan Sebastian Verón, Claudio Pizarro, Lucie Bonze ou encore Brian Scurry font également partie des signataires. Et puis cette info en Ligue 2, l'entraîneur de Nantes, Michel Darzakarian, a été écarté de son poste après 3 défaites en autant de journées. L'ancien coach du Red Star, Grégory Poirier, pourrait le remplacer. En tennis, début de tournoi très mitigé pour les Français engagés sur les tournois américains. Benjamin Bonzi a passé le premier tour à Winston-Salem, mais chez les filles, Loïse Boisson a abandonné à Philadelphie il y a quelques jours du début de l'US Open. Et puis en basket, la France défiera la Slovénie ce jeudi à l'Accor Arena de Paris pour le début de la deuxième phase de qualification à la Coupe du Monde. Ce sera guichet fermé. Très belle journée de sport.
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3: Bonsoir. Alors que la CFDT doit rencontrer les représentants de différents partis politiques afin de préparer le projet de loi de finances 2027 et de partager ses vues sur les questions économiques et sociales pour l'élection présidentielle, sa secrétaire générale Maryse Léon a confirmé ce matin qu'elle ne discuterait pas avec le Rassemblement national. De récents sondages, même s'ils sont ensuite régulièrement démentis par les urnes, placent la candidate du RN en tête au premier tour et gagnante dans toutes les configurations au second. Sébastien Lecornu atterrira demain à Mayotte pour une visite de 2 jours. Parmi les dossiers évoqués, la reconstruction de l'archipel depuis le cyclone Chido. Le Parti Socialiste et Place Publique, la formation de Raphaël Glucksmann doivent valider ce mardi dans la soirée l'accord sur les modalités de la primaire de la gauche social-démocrate qui aura lieu en 2 tours les 9, 10 et 16, 17 octobre. À ce stade, 4 candidats ont déjà annoncé qu'ils souhaitent participer. Raphaël Glucksmann, les 3 socialistes, les députés Philippe Brun, Jérôme Gage et l'ex-candidate à la présidentielle Ségolène Royal. Le patron du PS, Olivier Faure, n'a pas encore fait acte de candidature. Le dernier bilan de la tornade qui a balayé le village de Pomas dans l'Aude hier est désormais de 39 blessés, dont 2 en urgence absolue. La préfecture de l'Aude assure ne pas avoir connaissance de personnes disparues. En tout cas, plus de la moitié de la France a connu au moins un orage hier. La journée du lundi 24 août a été en fait la plus foudroyée depuis le début de l'année. Plus de 24 000 impacts ont été recensés, avec parfois des records de vent et de pluie. On a relevé fréquemment des cumuls au-delà des 30 litres d'eau par mètre carré sur des zones balayées par ces orages. C'est la fin de ce flash. Une bonne fin de journée à notre écoute.
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4: Bonsoir à tous. Après les violents orages de lundi, une accalmie est attendue ce soir avant une nouvelle dégradation dès demain. Des orages parfois forts avec grêle, fortes rafales et ruissellements toucheront notamment l'ouest du pays et cela pourrait s'étendre dans plusieurs secteurs sur la fin de la semaine. 39 personnes ont d'ailleurs été blessées, dont 2 grièvement lors d'une tornade dans l'Aude hier avec des rafales estimées jusqu'à 250 km/h. Les astronautes Sophie Adno et Neil Manon ont entamé leur 2e sortie extra-véhiculaire pour poursuivre le remplacement d'une antenne de communication de la Station Spatiale Internationale. Et la mission se passerait nettement mieux que la semaine dernière. Et avec 3 mois de retard, le projet de loi sur la transparence salariale sera présenté en Conseil des ministres le 9 septembre prochain. Candidat à la présidentielle, Gabriel Attal a dévoilé ses propositions pour l'éducation nationale. Il veut notamment réduire les effectifs en primaire, fermer les collèges les plus ségrégés et renforcer l'individualisation au collège. Il propose aussi d'augmenter les salaires des enseignants jusqu'à 500 euros net mensuels en milieu de carrière. Emmanuel Macron, quant à lui, a rendu hommage à François Patria lors de ses obsèques. Le sénateur de Côte d'Or est décédé il y a quelques jours à l'âge de 83 ans après un grave accident de vélo. On poursuit avec trois policiers marseillais qui ont porté plainte pour outrage contre le député LFI Sébastien Delogu après une altercation lors d'une intervention pour un vol. Son avocat conteste et affirme que l'élu a été bousculé et a annoncé une plainte en retour. Du côté de Cergy-Pontoise, le site de l'ancien parc Mirapolis pourrait bientôt retrouver une nouvelle vie avec un parc d'attractions consacré à l'univers de Dragon Ball, financé par l'Arabie Saoudite. Côté sport en football, le mercato continue et Lille va accueillir sous la forme d'un prêt l'ancien Strasbourgeois.

0: Bonjour à toutes et à tous, on débute avec du cyclisme et la troisième étape du Tour d'Espagne, partie de Gruissan dans l'Aude, hier a été définitivement arrêtée et annulée par l'organisation en raison d'une tempête de grêle qui a forcé les coureurs à se mettre à l'abri à moins de 20 km de l'arrivée prévue à Font-Romeu dans le département voisin des Pyrénées-Orientales. Au classement général, Tadej Pogacar reste leader avec 9 secondes d'avance sur Wout van Aert. Le premier français, Léo Bisio de la Decathlon CMA-CGM est quatrième. Ce mardi, 104 km attendent les coureurs avec une boucle autour d'Andorre-la-Vieille. En football, les premiers barrages de qualification retour se disputent ce mardi soir en Ligue des Champions. 3 matchs au programme. Sabah accueille la Poel Beersheva, Bodo Glimt, quart de finaliste l'an dernier, reçoit le NEC Nîmes et Linz accueille le Celtic Glasgow dès 21h. La suite, c'est demain avec l'OL qui sera opposé à Fenerbahçe au Groupama Stadium à 21h également. Après le scepticisme, le président de Fédération Supranationale, ce sont des légendes du foot qui font entendre leur voix dans une tribune adressée contre le président de la FIFA, Gianni Infantino. Emmanuel Petit, Vicente Lizarazu, Robert Pires ou encore Michael Silvestre font partie des signataires et appellent les joueurs à s'exprimer sur la gestion du football au cœur des préoccupations et l'idée d'ouvrir le capital de la Coupe du Monde à des investisseurs privés. Didier Drogba, Emmanuel Adebayor, Juan Sebastian Verón, Claudio Pizarro, Lucy Bronze ou encore Brian Scurry font également partie des signataires. Et puis cette info en Ligue 2, l'entraîneur de Nantes, Michel Darzakarian, a été écarté de son poste après 3 défaites en autant de journées. L'ancien coach du Red Star, Grégory Poirier, pourrait le remplacer. En tennis, début de tournoi très mitigé pour les Français engagés sur les tournois américains. Benjamin Bonzi a passé le premier tour à Winston-Salem, mais chez les filles, Louise Boisson a abandonné à Philadelphie à quelques jours du début de l'US Open. Et puis en basket, la France défiera la Slovénie ce jeudi à l'Accor Arena de Paris pour le début de la deuxième phase de qualification à la Coupe du Monde. Ce sera guichet fermé. Très belle journée de sport.
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3: Bonsoir. Alors que la CFDT doit rencontrer les représentants de différents partis politiques afin de préparer le projet de loi de finances 2027 et de partager ses vues sur les questions économiques et sociales pour l'élection présidentielle, sa secrétaire générale Maryse Léon a confirmé ce matin qu'elle ne discuterait pas avec le Rassemblement national. De récents sondages, même s'ils sont ensuite régulièrement démentis par les urnes, plaçaient la candidate du RN en tête au premier tour et gagnante dans toutes les configurations au second. Sébastien Lecornu atterrira demain à Mayotte pour une visite de 2 jours. Parmi les dossiers évoqués, la reconstruction de l'archipel depuis le cyclone Chido. Le Parti Socialiste et Place Publique, la formation de Raphaël Glucksmann doivent valider ce mardi dans la soirée l'accord sur les modalités de la primaire de la gauche social-démocrate qui aura lieu en 2 tours les 9, 10 et 16, 17 octobre. À ce stade, 4 candidats ont déjà annoncé qu'ils souhaitent participer. Raphaël Glucksmann, les 3 socialistes, les députés Philippe Brun, Jérôme Gage et l'ex-candidate à la présidentielle Ségolène Royal. Le patron du PS, Olivier Faure, n'a pas encore fait acte de candidature. Le dernier bilan de la tornade qui a balayé le village de Pomas dans l'Aude hier est désormais de 39 blessés, dont 2 en urgence absolue. La préfecture de l'Aude assure ne pas avoir connaissance de personnes disparues. En tout cas, plus de la moitié de la France a connu au moins un orage hier. La journée du lundi 24 août a été en fait la plus foudroyée depuis le début de l'année. Plus de 24 000 impacts ont été recensés, avec parfois des records de vent et de pluie. On a relevé fréquemment des cumuls au-delà des 30 litres d'eau par mètre carré sur des zones balayées par ces orages. C'est la fin de ce flash, une bonne fin de journée à notre écoute.
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4: Bonsoir à tous. Après les violents orages de lundi, une accalmie est attendue ce soir avant une nouvelle dégradation dès demain. Des orages parfois forts avec grêle, fortes rafales et ruissellement toucheront notamment l'ouest du pays et cela pourrait s'étendre dans plusieurs secteurs sur la fin de la semaine. 39 personnes ont d'ailleurs été blessées, dont 2 grièvement lors d'une tornade dans l'Aude hier avec des rafales estimées jusqu'à 250 km/h. Les astronautes Sophie Adno et Neil Manon ont entamé leur 2e sortie extra-véhiculaire pour poursuivre le remplacement d'une antenne de communication de la Station Spatiale Internationale. La mission se passerait nettement mieux que la semaine dernière. Et avec 3 mois de retard, le projet de loi sur la transparence salariale sera présenté en Conseil des ministres le 9 septembre prochain. Candidat à la présidentielle, Gabriel Attal a dévoilé ses propositions pour l'éducation nationale. Il veut notamment réduire les effectifs en primaire, fermer les collèges les plus ségrégés et renforcer l'individualisation au collège. Il propose aussi d'augmenter les salaires des enseignants jusqu'à 500 euros net mensuels en milieu de carrière. Emmanuel Macron, quant à lui, a rendu hommage à François Patria lors de ses obsèques. Le sénateur de Côte d'Or est décédé il y a quelques jours à l'âge de 83 ans après un grave accident de vélo. On poursuit avec trois policiers marseillais qui ont porté plainte pour outrage contre le député LFI Sébastien Delogu après une altercation lors d'une intervention pour un vol. Son avocat conteste et affirme que l'élu a été bousculé et a annoncé une plainte en retour. Du côté de Cergy-Pontoise, le site de l'ancien parc Mirapolis pourrait bientôt retrouver une nouvelle vie avec un parc d'attractions consacré à l'univers de Dragon Ball, financé par l'Arabie Saoudite. Côté sport en football, le mercato continue et Lille va accueillir sous la forme d'un prêt l'ancien Strasbourg.

0: Bonjour à toutes et à tous. On débute avec du cyclisme et la troisième étape du Tour d'Espagne, partie de Gruissan dans l'Aude. Hier a été définitivement arrêtée et annulée par l'organisation en raison d'une tempête de grêle qui a forcé les coureurs à se mettre à l'abri à moins de 20 km de l'arrivée prévue à Font-Romeu dans le département voisin des Pyrénées-Orientales. Au classement général, Tadej Pogacar reste leader avec 9 secondes d'avance sur Wout van Aert. Le premier français, Léo Bisio de la Decathlon CMA-CGM est quatrième. Ce mardi, 104 km attendent les coureurs avec une boucle autour d'Andorre-la-Vieille. En football, les premiers barrages de qualification retour se disputent ce mardi soir en Ligue des Champions. 3 matchs au programme. Sabah accueille la Poel Beersheva, Bodo Glimt, quart de finaliste l'an dernier, reçoit le NEC Nîmes et Linz accueille le Celtic Glasgow dès 21h. La suite, c'est demain avec l'OL qui sera opposé à Fenerbahçe au Groupama Stadium à 21h également. Après le scepticisme, le président de Fédération Supranationale, ce sont des légendes du foot qui font entendre leur voix dans une tribune adressée contre le président de la FIFA, Gianni Infantino. Emmanuel Petit, Vicente Lizarazu, Robert Pires ou encore Michael Silvestre font partie des signataires et appellent les joueurs à s'exprimer sur la gestion du football au cœur des préoccupations et l'idée d'ouvrir le capital de la Coupe du Monde à des investisseurs privés. Didier Drogba, Emmanuel Adebayor, Juan Sebastian Verón, Claudio Pizarro, Lucy Bronze ou encore Brian Scurry font également partie des signataires. Et puis cette info en Ligue 2, l'entraîneur de Nantes, Michel Darzakarian, a été écarté de son poste après 3 défaites en autant de journées. L'ancien coach du Red Star, Grégory Poirier, pourrait le remplacer. En tennis, début de tournoi très mitigé pour les Français engagés sur les tournois américains. Benjamin Bonzi a passé le premier tour à Winston-Salem, mais chez les filles, Louise Boisson a abandonné à Philadelphie à quelques jours du début de l'US Open. Et puis en basket, la France défiera la Slovénie ce jeudi à l'Accor Arena de Paris pour le début de la deuxième phase de qualification à la Coupe du Monde. Ce sera guichet fermé. Très belle journée de sport.
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3: Bonsoir. Alors que la CFDT doit rencontrer les représentants de différents partis politiques afin de préparer le projet de loi de finances 2027 et de partager ses vues sur les questions économiques et sociales pour l'élection présidentielle, sa secrétaire générale Maryse Léon a confirmé ce matin qu'elle ne discuterait pas avec le Rassemblement national. De récents sondages, même s'ils sont ensuite régulièrement démentis par les urnes, plaçaient la candidate du RN en tête au premier tour et gagnante dans toutes les configurations au second. Sébastien Lecornu atterrira demain à Mayotte pour une visite de 2 jours. Parmi les dossiers évoqués, la reconstruction de l'archipel depuis le cyclone Chido. Le Parti Socialiste et Place Publique, la formation de Raphaël Glucksmann doivent valider ce mardi dans la soirée l'accord sur les modalités de la primaire de la gauche social-démocrate qui aura lieu en 2 tours les 9, 10 et 16, 17 octobre. À ce stade, 4 candidats ont déjà annoncé qu'ils souhaitent participer. Raphaël Glucksmann, les 3 socialistes, les députés Philippe Brun, Jérôme Gage et l'ex-candidate à la présidentielle Ségolène Royal. Le patron du PS, Olivier Faure, n'a pas encore fait acte de candidature. Le dernier bilan de la tornade qui a balayé le village de Pomas dans l'Aude hier est désormais de 39 blessés, dont 2 en urgence absolue. La préfecture de l'Aude assure ne pas avoir connaissance de personnes disparues. En tout cas, plus de la moitié de la France a connu au moins un orage hier. La journée du lundi 24 août a été en fait la plus foudroyée depuis le début de l'année. Plus de 24 000 impacts ont été recensés, avec parfois des records de vent et de pluie. On a relevé fréquemment des cumuls au-delà des 30 litres d'eau par mètre carré sur des zones balayées par ces orages. C'est la fin de ce flash. Une bonne fin de journée à notre écoute.
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4: Bonsoir à tous. Après les violents orages de lundi, une accalmie est attendue ce soir avant une nouvelle dégradation dès demain. Des orages parfois forts avec grêle, fortes rafales et ruissellement toucheront notamment l'ouest du pays et cela pourrait s'étendre dans plusieurs secteurs sur la fin de la semaine. 39 personnes ont d'ailleurs été blessées, dont 2 grièvement lors d'une tornade dans l'Aude hier avec des rafales estimées jusqu'à 250 km/h. Les astronautes Sophie Adno et Neil Manon ont entamé leur deuxième sortie extra-véhiculaire pour poursuivre le remplacement d'une antenne de communication de la Station Spatiale Internationale. La mission se passerait nettement mieux que la semaine dernière. Et avec 3 mois de retard, le projet de loi sur la transparence salariale sera présenté en Conseil des ministres le 9 septembre prochain. Candidat à la présidentielle, Gabriel Attal a dévoilé ses propositions pour l'éducation nationale. Il veut notamment réduire les effectifs en primaire, fermer les collèges les plus ségrégés et renforcer l'individualisation au collège. Il propose aussi d'augmenter les salaires des enseignants jusqu'à 500 euros net mensuels en milieu de carrière. Emmanuel Macron, quant à lui, a rendu hommage à François Patria lors de ses obsèques. Le sénateur de Côte d'Or est décédé il y a quelques jours à l'âge de 83 ans après un grave accident de vélo. On poursuit avec trois policiers marseillais qui ont porté plainte pour outrage contre le député LFI Sébastien Delogu après une altercation lors d'une intervention pour un vol. Son avocat conteste et affirme que l'élu a été bousculé et a annoncé une plainte en retour. Du côté de Cergy-Pontoise, le site de l'ancien parc Mirapolis pourrait bientôt retrouver une nouvelle vie avec un parc d'attractions consacré à l'univers de Dragon Ball, financé par l'Arabie Saoudite. Côté sport en football, le mercato continue et Lille va accueillir sous la forme d'un prêt l'ancien Strasbourg.

0: Bonjour à toutes et à tous, on débute avec du cyclisme et la troisième étape du Tour d'Espagne partie de Gruissant dans l'Aude. Hier a été définitivement arrêtée et annulée par l'organisation en raison d'une tempête de grêle qui a forcé les coureurs à se mettre à l'abri à moins de 20 km de l'arrivée prévue à Font-Romeu dans le département voisin des Pyrénées-Orientales. Au classement général, Tadej Pogacar reste leader avec 9 secondes d'avance sur Wout van Aert. Le premier français, Léo Bisio de la Decathlon CMA CGM est quatrième. Ce mardi, 104 km attendent les coureurs avec une boucle autour d'Andorre-la-Vieille. En football, les premiers barrages de qualification retour se disputent ce mardi soir en Ligue des Champions. 3 matchs au programme. Sabah accueille la Hapoël Beersheva, Bodo Glimt, quart de finaliste l'an dernier, reçoit le Neck Nimeg et Linz accueille le Celtic Glasgow dès 21h. La suite, c'est demain avec l'OL qui sera opposé à Fenerbahçe au Groupama Stadium à 21h également. Après le scepticisme, le président de Fédération Supranationale, ce sont des légendes du foot qui font entendre leur voix dans une tribune adressée contre le président de la FIFA, Gianni Infantino. Emmanuel Petit, Vicente Lizarazu, Robert Pires ou encore Michel Silvestre font partie des signataires et appellent les joueurs à s'exprimer sur la gestion du football au cœur des préoccupations et l'idée d'ouvrir le capital de la Coupe du Monde à des investisseurs privés. Didier Drogba, Emmanuel Abdelbayor, Juan Sebastian Verón, Claudio Pizarro, Lucie Bonze ou encore Brian Scurry font également partie des signataires. Et puis cette info en Ligue 2, l'entraîneur de Nantes, Michel Darzakarian, a été écarté de son poste après 3 défaites en autant de journées. L'ancien coach du Red Star, Grégory Poirier, pourrait le remplacer. En tennis, début de tournoi très mitigé pour les Français engagés sur les tournois américains. Benjamin Bonzi a passé le premier tour à Winston-Salem, mais chez les filles, Loïse Boisson a abandonné à Philadelphie il y a quelques jours du début de l'US Open. Et puis en basket, la France défiera la Slovénie ce jeudi à l'Accor Arena de Paris pour le début de la deuxième phase de qualification à la Coupe du Monde. Ce sera guichet fermé. Très belle journée de sport.
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2: 5 heures.
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4: Bonsoir. Alors que la CFDT doit rencontrer les représentants de différents partis politiques afin de préparer le projet de loi de finances 2027 et de partager ses vues sur les questions économiques et sociales pour l'élection présidentielle, sa secrétaire générale Maryse Léon a confirmé ce matin qu'elle ne discuterait pas avec le Rassemblement national. De récents sondages, même s'ils sont ensuite régulièrement démentis par les urnes, placent la candidate du RN en tête au premier tour et gagnante dans toutes les configurations au second. Sébastien Lecornu atterrira demain à Mayotte pour une visite de 2 jours. Parmi les dossiers évoqués, la reconstruction de l'archipel depuis le cyclone Chido. Le Parti Socialiste et Place Publique, la formation de Raphaël Glucksmann doivent valider ce mardi dans la soirée l'accord sur les modalités de la primaire de la gauche social-démocrate qui aura lieu en 2 tours les 9, 10 et 16, 17 octobre. À ce stade, 4 candidats ont déjà annoncé qu'ils souhaitent participer. Raphaël Glucksmann, les 3 socialistes, les députés Philippe Brun, Jérôme Gage et l'ex-candidate à la présidentielle Ségolène Royal. Le patron du PS, Olivier Faure, n'a pas encore fait acte de candidature. Le dernier bilan de la tornade qui a balayé le village de Pomas dans l'Aude hier est désormais de 39 blessés, dont 2 en urgence absolue. La préfecture de l'Aude assure ne pas avoir connaissance de personnes disparues. En tout cas, plus de la moitié de la France a connu au moins un orage hier. La journée du lundi 24 août a été en fait la plus foudroyée depuis le début de l'année. Plus de 24 000 impacts ont été recensés, avec parfois des records de vent et de pluie. On a relevé fréquemment des cumuls au-delà des 30 litres d'eau par mètre carré sur des zones balayées par ces orages. C'est la fin de ce flash. Une bonne fin de journée à notre écoute.
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5: Bonsoir à tous. Après les violents orages de lundi, une accalmie est attendue ce soir avant une nouvelle dégradation dès demain. Des orages parfois forts avec grêle, fortes rafales et ruissellements toucheront notamment l'ouest du pays et cela pourrait s'étendre dans plusieurs secteurs sur la fin de la semaine. 39 personnes ont d'ailleurs été blessées, dont 2 grièvement lors d'une tornade dans l'Aude hier avec des rafales estimées jusqu'à 250 km/h. Les astronautes Sophie Adno et Neil Manon ont entamé leur 2e sortie extra-véhiculaire pour poursuivre le remplacement d'une antenne de communication de la Station Spatiale Internationale. Et la mission se passerait nettement mieux que la semaine dernière. Et avec 3 mois de retard, le projet de loi sur la transparence salariale sera présenté en Conseil des ministres le 9 septembre prochain. Candidat à la présidentielle, Gabriel Attal a dévoilé ses propositions pour l'éducation nationale. Il veut notamment réduire les effectifs en primaire, fermer les collèges les plus ségrégés et renforcer l'individualisation au collège. Il propose aussi d'augmenter les salaires des enseignants jusqu'à 500 euros net mensuels en milieu de carrière. Emmanuel Macron, quant à lui, a rendu hommage à François Patria lors de ses obsèques. Le sénateur de Côte d'Or est décédé il y a quelques jours à l'âge de 83 ans après un grave accident de vélo. On poursuit avec trois policiers marseillais qui ont porté plainte pour outrage contre le député LFI Sébastien Delogu après une altercation lors d'une intervention pour un vol.

Mirapolis pourrait bientôt retrouver une nouvelle vie avec un parc d'attractions consacré à l'univers de Dragon Ball, financé par l'Arabie Saoudite. Côté sport en football, le mercato continue et Lille va accueillir sous la forme d'un prêt l'ancien Strasbourg.

Bonjour à toutes et à tous. On débute avec du cyclisme et la troisième étape du Tour d'Espagne, partie de Gruissant dans l'Aude, hier a été définitivement arrêtée et annulée par l'organisation en raison d'une tempête de grêle qui a forcé les coureurs à se mettre à l'abri à moins de 20 km de l'arrivée prévue à Font-Romeu dans le département voisin des Pyrénées-Orientales. Au classement général, Tadej Pogacar reste leader avec 9 secondes d'avance sur Wout van Aert. Le premier français, Léo Bisio, de la Decathlon CMA CGM est quatrième. Ce mardi, 104 km attendent les coureurs avec une boucle autour d'Andorre-la-Vieille. En football, les premiers barrages de qualification retour se disputent ce mardi soir en Ligue des Champions. 3 matchs au programme. Sabah accueille la Hapoël Beersheva, Bodo Glimt, quart de finaliste l'an dernier, reçoit le Neck Nimeg et Linz accueille le Celtic Glasgow dès 21h. La suite, c'est demain avec l'OL qui sera opposé à Fenerbahçe au Groupama Stadium à 21h également. Après le scepticisme, le président de Fédération Supranationale, ce sont des légendes du foot qui font entendre leur voix dans une tribune adressée contre le président de la FIFA, Gianni Infantino. Emmanuel

0: Pour les Français engagés sur les tournois américains, Benjamin Bonzi a passé le premier tour à Winston-Salem, mais chez les filles, Loïse Boisson a abandonné à Philadelphie à quelques jours du début de l'US Open. Et puis en basket, la France défiera la Slovénie ce jeudi à l'Accor Arena de Paris pour le début de la deuxième phase de qualification à la Coupe du Monde. Ce sera guichet fermé. Très belle journée de sport.
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3: Bonsoir. Alors que la CFDT doit rencontrer les représentants de différents partis politiques afin de préparer le projet de loi de finances 2027 et de partager ses vues sur les questions économiques et sociales pour l'élection présidentielle, sa secrétaire générale Maryse Léon a confirmé ce matin qu'elle ne discuterait pas avec le Rassemblement national. De récents sondages, même s'ils sont ensuite régulièrement démentis par les urnes, placent la candidate du RN en tête au premier tour et gagnante dans toutes les configurations au second. Sébastien Lecornu atterrira demain à Mayotte pour une visite de 2 jours. Parmi les dossiers évoqués, la reconstruction de l'archipel depuis le cyclone Chido. Le Parti Socialiste et Place Publique, la formation de Raphaël Glucksmann, doivent valider ce mardi dans la soirée l'accord sur les modalités de la primaire de la gauche social-démocrate qui aura lieu en 2 tours les 9, 10 et 16, 17 octobre. À ce stade, 4 candidats ont déjà annoncé qu'ils souhaitent participer. Raphaël Glucksmann, les 3 socialistes, les députés Philippe Brun, Jérôme Gage et l'ex-candidate à la présidentielle Ségolène Royal. Le patron du PS, Olivier Faure, n'a pas encore fait acte de candidature. Le dernier bilan de la tornade qui a balayé le village de Pomas dans l'Aude hier est désormais de 39 blessés, dont 2 en urgence absolue. La préfecture de l'Aude assure ne pas avoir connaissance de personnes disparues. En tout cas, plus de la moitié de la France a connu au moins un orage hier. La journée du lundi 24 août a été en fait la plus foudroyée depuis le début de l'année. Plus de 24 000 impacts ont été recensés, avec parfois des records de vent et de pluie. On a relevé fréquemment des cumuls au-delà des 30 litres d'eau par mètre carré sur des zones balayées par ces orages. C'est la fin de ce flash, une bonne fin de journée à notre écoute.
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4: Bonsoir à tous. Après les violents orages de lundi, une accalmie est attendue ce soir avant une nouvelle dégradation dès demain. Des orages parfois forts avec grêle, fortes rafales et ruissellements toucheront notamment l'ouest du pays et cela pourrait s'étendre dans plusieurs secteurs sur la fin de la semaine. 39 personnes ont d'ailleurs été blessées, dont 2 grièvement lors d'une tornade dans l'Aude hier avec des rafales estimées jusqu'à 250 km/h. Les astronautes Sophie Adno et Neil Manon ont entamé leur 2e sortie extra-véhiculaire pour poursuivre le remplacement d'une antenne de communication de la Station Spatiale Internationale. Et la mission se passerait nettement mieux que la semaine dernière. Et avec 3 mois de retard, le projet de loi sur la transparence salariale sera présenté en Conseil des ministres le 9 septembre prochain. Candidat à la présidentielle, Gabriel Attal a dévoilé ses propositions pour l'éducation nationale. Il veut notamment réduire les effectifs en primaire, fermer les collèges les plus ségrégés et renforcer l'individualisation au collège. Il propose aussi d'augmenter les salaires des enseignants jusqu'à 500 euros net mensuels en milieu de carrière. Emmanuel Macron, quant à lui, a rendu hommage à François Patria lors de ses obsèques. Le sénateur de Côte d'Or est décédé il y a quelques jours à l'âge de 83 ans après un grave accident de vélo. On poursuit avec 3 policiers marseillais qui ont porté plainte pour outrage contre le député LFI Sébastien Delogu après une altercation lors d'une intervention pour un vol. Son avocat conteste et affirme que l'élu a été bousculé et a annoncé une plainte en retour. Du côté de Cergy-Pontoise, le site de l'ancien parc Mirapolis pourrait bientôt retrouver une nouvelle vie avec un parc d'attractions consacré à l'univers de Dragon Ball, financé par l'Arabie Saoudite. Côté sport en football, le mercato continue et Lille va accueillir sous la forme d'un prêt l'ancien Strasbourgeois Dylan Bacquois. Et enfin en cyclisme, Pogacar a écrasé la concurrence sur la 4e étape du Tour d'Espagne avec près de 3 minutes d'avance.
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0: Bonjour à toutes et à tous, on débute avec du cyclisme et la troisième étape du Tour d'Espagne partie de Gruissant dans l'Aude. Hier a été définitivement arrêtée et annulée par l'organisation en raison d'une tempête de grêle qui a forcé les coureurs à se mettre à l'abri à moins de 20 km de l'arrivée prévue à Font-Romeu dans le département voisin des Pyrénées-Orientales. Au classement général, Tadej Pogacar reste leader avec 9 secondes d'avance sur Wout van Aert. Le premier français, Léo Bisio, de la Decathlon CMA-CGM est quatrième. Ce mardi, 104 km à

0: Les premiers barrages de qualification retour se disputent ce mardi soir en Ligue des Champions. Trois matchs au programme. Sabah accueille la Poel Beersheva. Bodo Glimt, quart de finaliste l'an dernier, reçoit le Neck Nimeg. Et Linz accueille le Celtic Glasgow dès 21h. La suite, c'est demain avec l'OL qui sera opposé à Fenerbahçe au Groupama Stadium à 21h également. Après le scepticisme, le président de Fédération Supranationale, ce sont des légendes du foot qui font entendre leur voix dans une tribune adressée contre le président de la FIFA, Gianni Infantino. Emmanuel Petit, Vicente Lizarazu, Robert Pires ou encore Michael Silvestre font partie des signataires et appellent les joueurs à s'exprimer sur la gestion du football au cœur des préoccupations et l'idée d'ouvrir le capital de la Coupe du Monde à des investisseurs privés. Didier Drogba, Emmanuel Adebayor, Juan Sebastian Verón, Claudio Pizarro, Lucie Bronze ou encore Brian Scurry font également partie des signataires. Et puis cette info en Ligue 2, l'entraîneur de Nantes, Michel Darzakarian, a été écarté de son poste après 3 défaites en autant de journées. L'ancien coach du Red Star, Grégory Poirier, pourrait le remplacer. En tennis, début de tournoi très mitigé pour les Français engagés sur les tournois américains. Benjamin Bonzi a passé le premier tour à Winston-Salem, mais chez les filles, Loïse Boisson a abandonné à Philadelphie à quelques jours du début de l'US Open. Et puis en basket, la France défiera la Slovénie ce jeudi à l'Accor Arena de Paris pour le début de la deuxième phase de qualification à la Coupe du Monde. Ce sera guichet fermé. Très belle journée de sport.
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3: Bonsoir. Alors que la CFDT doit rencontrer les représentants de différents partis politiques afin de préparer le projet de loi de finances 2027 et de partager ses vues sur les questions économiques et sociales pour l'élection présidentielle, sa secrétaire générale Maryse Léon a confirmé ce matin qu'elle ne discuterait pas avec le Rassemblement national. De récents sondages, même s'ils sont ensuite régulièrement démentis par les urnes, placent la candidate du RN en tête au premier tour et gagnante dans toutes les configurations au second. Sébastien Lecornu atterrira demain à Mayotte pour une visite de 2 jours. Parmi les dossiers évoqués, la reconstruction de l'archipel depuis le cyclone Chido. Le Parti Socialiste et Place Publique, la formation de Raphaël Glucksmann, doivent valider ce mardi dans la soirée l'accord sur les modalités de la primaire de la gauche social-démocrate qui aura lieu en 2 tours les 9, 10 et 16, 17 octobre. À ce stade, de 4 candidats ont déjà annoncé qu'ils souhaitent participer. Raphaël Glucksmann, les 3 socialistes, les députés Philippe Brun, Jérôme Gage et l'ex-candidate à la présidentielle Ségolène Royal. Le patron du PS, Olivier Faure, n'a pas encore fait acte de candidature. Le dernier bilan de la tornade qui a balayé le village de Pomas dans l'Aude hier est désormais de 39 blessés, dont 2 en urgence absolue. La préfecture de l'Aude assure ne pas avoir connaissance de personnes disparues. En tout cas, plus de la moitié de la France a connu au moins un orage hier. La journée du lundi 24 août a été en fait la plus foudroyée depuis le début de l'année. Plus de 24 000 impacts ont été recensés avec parfois des records de vent et une pluie. On a relevé fréquemment des cumuls au-delà des 30 litres d'eau par mètre carré sur des zones balayées par ces orages. C'est la fin de ce flash. Une bonne fin de journée à notre écoute.
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5: Bonsoir à tous. Après les violents orages de lundi, une accalmie est attendue ce soir avant une nouvelle dégradation dès demain. Des orages parfois forts avec grêle, fortes rafales et ruissellement toucheront notamment l'ouest du pays et cela pourrait s'étendre dans plusieurs secteurs sur la fin de la semaine. 39 personnes ont d'ailleurs été blessées, dont 2 grièvement lors d'une tornade dans l'Aude hier avec des rafales estimées jusqu'à 250 km/h. Les astronautes Sophie Adnaud et Neil Manon ont entamé leur deuxième sortie extra-véhiculaire pour poursuivre le remplacement d'une antenne de communication de la Station Spatiale Internationale. Et la mission se passerait nettement mieux que la semaine dernière. Et avec 3 mois de retard, le projet de loi sur la transparence salariale sera présenté en Conseil des ministres le 9 septembre prochain. Candidat à la présidentielle, Gabriel Attal a dévoilé ses propositions pour l'éducation nationale. Il veut notamment réduire les effectifs en primaire, fermer les collèges les plus ségrégés et renforcer l'individualisation au collège. Il propose aussi d'augmenter les salaires des enseignants jusqu'à 500 euros net mensuels en milieu de carrière. Emmanuel Macron, quant à lui, a rendu hommage à François Patria lors de ses obsèques. Le sénateur de Côte d'Or est décédé il y a quelques jours à l'âge de 83 ans après un grave accident de vélo. On poursuit avec trois policiers marseillais qui ont porté plainte pour outrage contre le député LFI Sébastien Delogu après une altercation lors d'une intervention pour un vol. Son avocat conteste et affirme que l'élu a été bousculé et a annoncé une plainte en retour. Du côté de Cergy-Pontoise, le site de l'ancien parc Mirapolis pourrait bientôt retrouver une nouvelle vie avec un parc d'attractions consacré à l'univers de Dragon Ball, financé par l'Arabie Saoudite. Côté sport en football, le mercato continue et Lille va accueillir sous la forme d'un prêt l'ancien

0: Saint-Nazaire, le square des aviateurs est de nouveau partiellement accessible depuis ce 1er juillet, après plus de 2 mois de fermeture. La ville avait décidé de fermer le site le 24 avril dernier à titre préventif, après la découverte d'une pollution des sols. Des nouvelles investigations ont ensuite été menées. 27 sondages complémentaires ont permis de mieux évaluer l'étendue de cette pollution et les risques pour les usagers. Les résultats sont rassurants pour la partie est du square. Les analyses montrent que les sols de ce secteur sont conformes aux normes sanitaires. Le public peut donc y accéder de nouveau depuis hier, sans risque, selon les autorités. En revanche, la partie ouest, où se trouve notamment l'aire de jeu pour les enfants, reste fermée. Les analyses ont confirmé la présence de plusieurs polluants historiques, dont du plomb et de l'arsenic, à des niveaux jugés incompatibles avec les usages actuels du site. Les barrières restent donc en place et une signalétique informe les promeneurs. La ville de Saint-Nazaire, en lien avec les services de l'État, va désormais travailler avec un cabinet spécialisé afin de préparer la ouverture de cette partie du parc. Pour l'heure, aucun calendrier n'a été communiqué. Enfin, l'Agence régionale de santé rappelle que les femmes enceintes et les jeunes enfants ayant fréquenté régulièrement le square avant sa fermeture sont invités à consulter leur médecin traitant. Si nécessaire, un dépistage sanguin pourra être prescrit. À retenir donc, à Saint-Nazaire, seule la partie est du square des aviateurs est de nouveau ouverte au public depuis le 1er juillet. La partie ouest, elle, reste fermée jusqu'à l'ouverture.
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2: Bonjour à toutes et à tous. On débute avec du cyclisme et la 3e étape du Tour d'Espagne, partie de Gruissant dans l'Aude, hier a été définitivement arrêtée et annulée par l'organisation en raison d'une tempête de grêle qui a forcé les coureurs à se mettre à l'abri à moins de 20 km de l'arrivée prévue à Font-Romeu dans le département voisin des Pyrénées-Orientales. Au classement général, Tadej Pogacar reste leader avec 9 secondes d'avance sur Wout van Aert. Le premier français, Léo Bisio, de la Decathlon CMA-CGM est 4e. Ce mardi, 104 km attendent les coureurs avec une boucle autour d'Andorre-la-Vieille. En football, les premiers barrages de qualification retour se disputent ce mardi soir en Ligue des Champions. 3 matchs au programme. Sabah accueille la Poel Bircheva, Bodo Glimt, quart de finaliste l'an dernier, reçoit le Neck Nimeg et Linz accueille le Celtic Glasgow dès 21h. La suite, c'est demain avec l'OL qui sera opposé à Fenerbahçe au Groupama Stadium à 21h également. Après le scepticisme, le président de Fédération Supranationale, ce sont des légendes du foot qui font entendre leur voix dans une tribune adressée contre le président de la FIFA, Gianni Infantino. Emmanuel Petit, Vicente Lizarazu, Robert Pires ou encore Michel Silvestre font partie des signataires et appellent les joueurs à s'exprimer sur la gestion du football au cœur des préoccupations et l'idée d'ouvrir le capital de la Coupe du Monde à des investisseurs privés. Didier Drogba, Emmanuel Adebayor, Juan Sebastian Verón, Claudio Pizarro, Lucie Bronze ou encore Brian Scurry font également partie des signataires. Et puis cette info en Ligue 2, l'entraîneur de Nantes, Michel Darzakarian, a été écarté de son poste après 3 défaites en autant de journées. L'ancien coach du Red Star, Grégory Poirier, pourrait le remplacer. En tennis, début de tournoi très mitigé pour les Français engagés sur les tournois américains. Benjamin Bonzi a passé le premier tour à Winston-Salem, mais chez les filles, Loïse Boisson a abandonné à Philadelphie à quelques jours du début de l'US Open. Et puis en basket, la France défiera la Slovénie ce jeudi à l'Accor Arena de Paris pour le début de la 2e phase de qualification à la Coupe du Monde. Ce sera guichet fermé. Très belle journée de sport.
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5: Bonsoir. Alors que la CFDT doit rencontrer les représentants de différents partis politiques afin de préparer le projet de loi de finances 2027 et de partager ses vues sur les questions économiques et sociales pour l'élection présidentielle, sa secrétaire générale Maryse Léon a confirmé ce matin qu'elle ne discuterait pas avec le Rassemblement national. De récents sondages, même s'ils sont ensuite régulièrement démentis par les urnes, placent la candidate du RN en tête au premier tour et gagnante dans toutes les configurations au second. Sébastien Lecornu atterrira demain à Mayotte pour une visite de 2 jours. Parmi les dossiers évoqués, la reconstruction de l'archipel depuis le cyclone Chido. Le Parti Socialiste et Place Publique, la formation de Raphaël Glucksmann doivent valider ce mardi dans la soirée l'accord sur les modalités de la primaire de la gauche social-démocrate qui aura lieu en 2 tours les 9, 10 et 16, 17 octobre. À ce stade, 4 candidats ont déjà annoncé qu'ils souhaitent participer. Raphaël Glucksmann, les 3 socialistes, les députés Philippe Brun, Jérôme Gage et l'ex-candidate à la la présidentielle Ségolène Royal. Le patron du PS, Olivier Faure, n'a pas encore fait acte de candidature. Le dernier bilan de la tornade qui a balayé le village de Pomas dans l'Aude hier est désormais de 39 blessés, dont 2 en urgence absolue. La préfecture de l'Aude assure ne pas avoir connaissance de personnes disparues. En tout cas, plus de la moitié de la France a connu au moins un orage hier. La journée du lundi 24 août a été en fait la plus foudroyée depuis le début de l'année. Plus de 24 000 impacts ont été recensés, avec parfois des records de vent et de pluie. On a relevé fréquemment des cumuls au-delà des 30 litres d'eau par mètre carré sur des zones balayées par ces orages. C'est la fin de ce flash, une bonne fin de journée à notre écoute.
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6: Bonsoir à tous. Après les violents orages de lundi, une accalmie est attendue ce soir avant une nouvelle dégradation dès demain. Des orages parfois forts avec grêle, fortes rafales et ruissellement toucheront notamment l'ouest du pays et cela pourrait s'étendre dans plusieurs secteurs sur la fin de la semaine. 39 personnes ont d'ailleurs été blessées, dont 2 grièvement lors d'une tornade dans l'Aude hier avec des rafales estimées jusqu'à 250 km/h. Les astronautes Sophie Adnaud et Neil Manon ont entamé leur deuxième sortie extra-véhiculaire pour poursuivre le remplacement d'une antenne de communication de la Station Spatiale Internationale. La mission se passerait nettement mieux que la semaine dernière. Et avec 3 mois de retard, le projet de loi sur la transparence salariale sera présenté en Conseil des ministres le 9 septembre prochain. Candidat à la présidentielle, Gabriel Attal a dévoilé ses propositions pour l'éducation nationale. Il veut notamment réduire les effectifs en primaire, fermer les collèges les plus ségrégés et renforcer l'individualisation au collège. Il propose aussi d'augmenter les salaires des enseignants jusqu'à 500 euros net mensuels en milieu de carrière. Emmanuel Macron, quant à lui, a rendu hommage à François Patria lors de ses obsèques. Le sénateur de Côte d'Or est décédé il y a quelques jours à l'âge de 83 ans après un grave accident de vélo. On poursuit avec 3 policiers marseillais qui ont porté plainte pour outrage contre le député LFI Sébastien Delogu après une altercation lors d'une intervention pour un

Terrapolis pourrait bientôt retrouver une nouvelle vie avec un parc d'attractions consacré à l'univers de Dragon Ball, financé par l'Arabie Saoudite. Côté sport en football, le mercato continue et Lille va accueillir sous la forme d'un prêt l'ancien Strasbourg.

0: Bonjour à toutes et à tous. On débute avec du cyclisme et la troisième étape du Tour d'Espagne, partie de Gruissant dans l'Aude. Hier a été définitivement arrêtée et annulée par l'organisation en raison d'une tempête de grêle qui a forcé les coureurs à se mettre à l'abri à moins de 20 km de l'arrivée prévue à Font-Romeu dans le département voisin des Pyrénées-Orientales. Au classement général, Tadej Pogacar reste leader avec 9 secondes d'avance sur Wout van Aert. Le premier français, Léo Bisio, de la Decathlon CMA-CGM est quatrième. Ce mardi, 104 km attendent les coureurs avec une boucle autour d'Andorre-la-Vieille. En football, les premiers barrages de qualification retour se disputent ce mardi soir en Ligue des Champions. 3 matchs au programme. Sabah accueille la Poel Beersheva, Bodo Glimt, quart de finaliste l'an dernier, reçoit le Neck Nimeg et Linz accueille le Celtic Glasgow dès 21h. La suite, c'est demain avec l'OL qui sera opposé à Fenerbahçe au Groupama Stadium à 21h également. Après le scepticisme, le président de Fédération Supranationale, ce sont des légendes du foot qui font entendre leur voix dans une tribune adressée contre le président de la FIFA, Gianni Infantino. Emmanuel Petit, Vicente Lizarazu, Robert Pires ou encore Michel Silvestre font partie des signataires et appellent les joueurs à s'exprimer sur la gestion du football au cœur des préoccupations et l'idée d'ouvrir le capital de la Coupe du Monde à des investisseurs privés. Didier Drogba, Emmanuel Adebayor, Juan Sebastian Verón, Claudio Pizarro, Lucie Bronze ou encore Brian Scurry font également partie des signataires. Et puis cette info en Ligue 2, l'entraîneur de Nantes, Michel Darzakarian, a été écarté de son poste après 3 défaites en autant de journées. L'ancien coach du Red Star, Grégory Poirier, pourrait le remplacer. En tennis, début de tournoi très mitigé pour les Français engagés sur les tournois américains. Benjamin Bonzi a passé le premier tour à Winston-Salem, mais chez les filles, Loïse Boisson a abandonné à Philadelphie à quelques jours du début de l'US Open. Et puis en basket, la France défiera la Slovénie ce jeudi à l'Accor Arena de Paris pour le début de la deuxième phase de qualification à la Coupe du Monde. Ce sera guichet fermé. Très belle journée de sport.
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3: Bonsoir. Alors que la CFDT doit rencontrer les représentants de différents partis politiques afin de préparer le projet de loi de finances 2027 et de partager ses vues sur les questions économiques et sociales pour l'élection présidentielle, sa secrétaire générale Maryse Léon a confirmé ce matin qu'elle ne discuterait pas avec le Rassemblement national. De récents sondages, même s'ils sont ensuite régulièrement démentis par les urnes, placent la candidate du RN en tête au premier tour et gagnante dans toutes les configurations au second. Sébastien Lecornu atterrira demain à Mayotte pour une visite de 2 jours. Parmi les dossiers évoqués, la reconstruction de l'archipel depuis le cyclone Chido. Le Parti Socialiste et Place Publique, la formation de Raphaël Glucksmann doivent valider ce mardi dans la soirée l'accord sur les modalités de la primaire de la gauche social-démocrate qui aura lieu en 2 tours les 9, 10 et 16, 17 octobre. À ce stade, 4 candidats ont déjà annoncé qu'ils souhaitent participer. Raphaël Glucksmann, les 3 socialistes, les députés Philippe Brun, Jérôme Gage et l'ex-candidate à la présidentielle Ségolène Royal. Le patron du PS, Olivier Faure, n'a pas encore fait acte de candidature. Le dernier bilan de la tornade qui a balayé le village de Pomas dans l'Aude hier est désormais de 39 blessés, dont 2 en urgence absolue. La préfecture de l'Aude assure ne pas avoir connaissance de personnes disparues. En tout cas, plus de la moitié de la France a connu au moins un orage hier. La journée du lundi 24 août a été en fait la plus foudroyée depuis le début de l'année. Plus de 24 000 impacts ont été recensés, avec parfois des records de vent et de pluie. On a relevé fréquemment des cumuls au-delà des 30 litres d'eau par mètre carré sur des zones balayées par ces orages. C'est la fin de ce flash. Une bonne fin de journée à notre écoute.
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5: Bonsoir à tous. Après les violents orages de lundi, une accalmie est attendue ce soir avant une nouvelle dégradation dès demain. Des orages parfois forts avec grêle, fortes rafales et ruissellement toucheront notamment l'ouest du pays et cela pourrait s'étendre dans plusieurs secteurs sur la fin de la semaine. 39 personnes ont d'ailleurs été blessées, dont 2 grièvement lors d'une tornade dans l'Aude hier avec des rafales estimées jusqu'à 250 km/h. Les astronautes Sophie Adnaud et Neil Manon ont entamé leur deuxième sortie extra-véhiculaire pour poursuivre le remplacement d'une antenne de communication de la Station Spatiale Internationale. La mission se passerait nettement mieux que la semaine dernière. Et avec 3 mois de retard, le projet de loi sur la transparence salariale sera présenté en Conseil des ministres le 9 septembre prochain. Candidat à la présidentielle, Gabriel Attal a dévoilé ses propositions pour l'éducation nationale. Il veut notamment réduire les effectifs en primaire, fermer les collèges les plus ségrégés et renforcer l'individualisation au collège. Il propose aussi d'augmenter les salaires des enseignants jusqu'à 500 euros net mensuels en milieu de carrière. Emmanuel Macron, quant à lui, a rendu hommage à François Patria lors de ses obsèques. Le sénateur de Côte d'Or est décédé il y a quelques jours à l'âge de 83 ans après un grave accident de vélo. On poursuit avec trois policiers marseillais qui ont porté plainte pour outrage contre le député LFI Sébastien Delogu après une altercation lors d'une intervention pour un

0: Terrapolis pourrait bientôt retrouver une nouvelle vie avec un parc d'attractions consacré à l'univers de Dragon Ball, financé par l'Arabie Saoudite. Côté sport en football, le mercato continue et Lille va accueillir sous la forme d'un prêt l'ancien Strasbourgeois Dylan Bacqua. Et enfin en cyclisme, Pogacar a écrasé la concurrence sur la quatrième étape du Tour d'Espagne avec près de 3 minutes d'avance.
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2: 5h30.
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3: Bonjour à toutes et à tous. On débute avec du cyclisme et la troisième étape du Tour d'Espagne, partie de Gruissant dans l'Aude, hier a été définitivement arrêtée et annulée par l'organisation en raison d'une tempête de grêle qui a forcé les coureurs à se mettre à l'abri à moins de 20 km de l'arrivée prévue à Font-Romeu dans le département voisin des Pyrénées-Orientales. Au classement général, Tadej Pogacar reste leader avec 9 secondes d'avance sur Wout van Aert. Le premier français, Léo Bisio, de la Decathlon CMA-CGM est quatrième. Ce mardi, 104 km attendent les coureurs avec une boucle autour d'Andorre-la-Vieille. En football, les premiers barrages de qualification retour se disputent ce mardi soir en Ligue des Champions. 3 matchs au programme. Saba accueille la Hapoël Beersheva, Bodo Glimt, quart de finaliste l'an dernier, reçoit le NEC Nîmes et Linz accueille le Celtic Glasgow dès 21h. La suite, c'est demain avec l'OL qui sera opposé à Fenerbahçe au Groupama Stadium à 21h également. Après le scepticisme, le président de Fédération Supranationale, ce sont des légendes du foot qui font entendre leur voix dans une tribune adressée contre le président de la FIFA, Gianni Infantino. Emmanuel Petit, Vicente Lizarazu, Robert Pires ou encore Michael Silvestre font partie des signataires et appellent les joueurs à s'exprimer sur la gestion du football au cœur des préoccupations et l'idée d'ouvrir le capital de la Coupe du Monde à des investisseurs privés. Didier Drogba, Emmanuel Adebayor, Juan Sebastian Verón, Claudio Pizarro, Lucie Bronze ou encore Brian Scurry font également partie des signataires. Et puis cette info en Ligue 2, l'entraîneur de Nantes, Michel Darzacarian, a été écarté de son poste après 3 défaites en autant de journées. L'ancien coach du Red Star, Grégory Poirier, pourrait le remplacer. En tennis, début de tournoi très mitigé pour les Français engagés sur les tournois américains. Benjamin Bonzi a passé le premier tour à Winston-Salem, mais chez les filles, Loïse Boisson a abandonné à Philadelphie il y a quelques jours du début de l'US Open. Et puis en basket, la France défiera la Slovénie ce jeudi à l'Accor Arena de Paris pour le début de la deuxième phase de qualification à la Coupe du Monde. Ce sera guichet fermé. Très belle journée de sport.
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6: Bonsoir. Alors que la CFDT doit rencontrer les représentants de différents partis politiques afin de préparer le projet de loi de finances 2027 et de partager ses vues sur les questions économiques et sociales pour l'élection présidentielle, sa secrétaire générale Maryse Léon a confirmé ce matin qu'elle ne discuterait pas avec le Rassemblement national. De récents sondages, même s'ils sont ensuite régulièrement démentis par les urnes, placent la candidate du RN en tête au premier tour et gagnante dans toutes les configurations au second. Sébastien Lecornu atterrira demain à Mayotte pour une visite de 2 jours. Parmi les dossiers évoqués, la reconstruction de l'archipel depuis le cyclone Chido. Le Parti Socialiste et Place Publique, la formation de Raphaël Glucksmann, doivent valider ce mardi dans la soirée l'accord sur les modalités de la primaire de la gauche social-démocrate qui aura lieu en 2 tours les 9, 10 et 16, 17 octobre. À ce stade, 4 candidats ont déjà annoncé qu'ils souhaitent participer. Raphaël Glucksmann, les 3 socialistes, les députés Philippe Brun, Jérôme Gage et l'ex-candidate à la présidentielle Ségolène Royal. Le patron du PS, Olivier Faure, n'a pas encore fait acte de candidature. Le dernier bilan de la tornade qui a balayé le village de Pomas dans l'Aude hier est désormais de 39 blessés, dont 2 en urgence absolue. La préfecture de l'Aude assure ne pas avoir connaissance de personnes disparues. En tout cas, plus de la moitié de la France a connu au moins un orage hier. La journée du lundi 24 août a été en fait la plus foudroyée depuis le début de l'année. Plus de 24 000 impacts ont été recensés, avec parfois des records de vent et de pluie. On a relevé fréquemment des cumuls au-delà des 30 litres d'eau par mètre carré sur des zones balayées par ces orages. C'est la fin de ce flash. Une bonne fin de journée à notre écoute.
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0: Bonsoir à tous. Après les violents orages de lundi, une accalmie est attendue ce soir avant une nouvelle dégradation dès demain. Des orages parfois forts avec grêle, fortes rafales et ruissellements toucheront notamment l'ouest du pays et cela pourrait s'étendre dans plusieurs secteurs sur la fin de la semaine. 39 personnes ont d'ailleurs été blessées, dont 2 grièvement lors d'une tornade dans l'Aude hier avec des rafales estimées jusqu'à 250 km/h. Les astronautes Sophie Adno et Neil Manon ont entamé leur deuxième sortie extra-véhiculaire pour poursuivre le remplacement d'une antenne de communication de la Station Spatiale Internationale. Et la mission se passerait nettement mieux que la semaine dernière. Et avec 3 mois de retard, le projet de loi sur la transparence salariale sera présenté en Conseil des ministres le 9 septembre prochain. Candidat à la présidentielle, Gabriel Attal a dévoilé ses propositions pour l'éducation nationale. Il veut notamment réduire les effectifs en primaire, fermer les collèges les plus ségrégés et renforcer l'individualisation au collège. Il propose aussi d'augmenter les salaires des enseignants jusqu'à 500 euros net mensuel en milieu de carrière. Emmanuel Macron, quant à lui, a rendu hommage à François Patria lors de ses obsèques. Le sénateur de Côte d'Or est décédé il y a quelques jours à l'âge de 83 ans après un grave accident de vélo. On poursuit avec 3 policiers marseillais qui ont porté plainte pour outrage contre le député LFI Sébastien Delogu après une altercation lors d'une intervention pour un vol.

Mirapolis pourrait bientôt retrouver une nouvelle vie avec un parc d'attractions consacré à l'univers de Dragon Ball, financé par l'Arabie Saoudite. Côté sport en football, le mercato continue et Lille va accueillir sous la forme d'un prêt l'ancien Strasbourgeois.

0: Bonjour à toutes et à tous. On débute avec du cyclisme et la troisième étape du Tour d'Espagne, partie de Gruissant dans l'Aude. Hier a été définitivement arrêtée et annulée par l'organisation en raison d'une tempête de grêle qui a forcé les coureurs à se mettre à l'abri à moins de 20 km de l'arrivée prévue à Font-Romeu dans le département voisin des Pyrénées-Orientales. Au classement général, Tadej Pogacar reste leader avec 9 secondes d'avance sur Wout van Aert. Le premier français, Léo Bisio, de la Decathlon CMA-CGM est quatrième. Ce mardi, 104 km attendent les coureurs avec une boucle autour d'Andorre-la-Vieille. En football, les premiers barrages de qualification retour se disputent ce mardi soir en Ligue des Champions. 3 matchs au programme. Sabah accueille la Poel Beersheva, Bodo Glimt, quart de finaliste l'an dernier, reçoit le Neck Nimeg et Linz accueille le Celtic Glasgow dès 21h. La suite, c'est demain avec l'OL qui sera opposé à Fenerbahçe au Groupama Stadium à 21h également. Après le scepticisme, le président de Fédération Supranationale, ce sont des légendes du foot qui font entendre leur voix dans une tribune adressée contre le président de la FIFA, Gianni Infantino. Emmanuel Petit, Vicente Lizarazu, Robert Pires ou encore Michel Silvestre font partie des signataires et appellent les joueurs à s'exprimer sur la gestion du football au cœur des préoccupations et l'idée d'ouvrir le capital de la Coupe du Monde à des investisseurs privés. Didier Drogba, Emmanuel Adebayor, Juan Sebastian Verón, Claudio Pizarro, Lucy Bronze ou encore Brian Scurry font également partie des signataires. Et puis cette info en Ligue 2, l'entraîneur de Nantes, Michel Darzakarian, a été écarté de son poste après 3 défaites en autant de journées. L'ancien coach du Red Star, Grégory Poirier, pourrait le remplacer. En tennis, début de tournoi très mitigé pour les Français engagés sur les tournois américains. Benjamin Bonzi a passé le premier tour à Winston-Salem, mais chez les filles, Loïse Boisson a abandonné à Philadelphie à quelques jours du début de l'US Open. Et puis en basket, la France défiera la Slovénie ce jeudi à l'Accor Arena de Paris pour le début de la deuxième phase de qualification à la Coupe du Monde. Ce sera guichet fermé. Très belle journée de sport.
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3: Bonsoir. Alors que la CFDT doit rencontrer les représentants de différents partis politiques afin de préparer le projet de loi de finances 2027 et de partager ses vues sur les questions économiques et sociales pour l'élection présidentielle, sa secrétaire générale Maryse Léon a confirmé ce matin qu'elle ne discuterait pas avec le Rassemblement national. De récents sondages, même s'ils sont ensuite régulièrement démentis par les urnes, placent la candidate du RN en tête au premier tour et gagnante dans toutes les configurations au second. Sébastien Lecornu atterrira demain à Mayotte pour une visite de 2 jours. Parmi les dossiers évoqués, la reconstruction de l'archipel depuis le cyclone Chido. Le Parti Socialiste et Place Publique, la formation de Raphaël Glucksmann doivent valider ce mardi dans la soirée l'accord sur les modalités de la primaire de la gauche social-démocrate qui aura lieu en 2 tours les 9, 10 et 16, 17 octobre. À ce stade, 4 candidats ont déjà annoncé qu'ils souhaitent participer. Raphaël Glucksmann, les 3 socialistes, les députés Philippe Brun, Jérôme Gage et l'ex-candidate à la présidentielle Ségolène Royal. Le patron du PS, Olivier Faure, n'a pas encore fait acte de candidature. Le dernier bilan de la tornade qui a balayé le village de Pomas dans l'Aude hier est désormais de 39 blessés, dont 2 en urgence absolue. La préfecture de l'Aude assure ne pas avoir connaissance de personnes disparues. En tout cas, plus de la moitié de la France a connu au moins un orage hier. La journée du lundi 24 août a été en fait la plus foudroyée depuis le début de l'année. Plus de 24 000 impacts ont été recensés, avec parfois des records de vent et de pluie. On a relevé fréquemment des cumuls au-delà des 30 litres d'eau par mètre carré sur des zones balayées par ces orages. C'est la fin de ce flash. Une bonne fin de journée à notre écoute.
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5: Bonsoir à tous. Après les violents orages de lundi, une accalmie est attendue ce soir avant une nouvelle dégradation dès demain. Des orages parfois forts avec grêle, fortes rafales et ruissellement toucheront notamment l'ouest du pays et cela pourrait s'étendre dans plusieurs secteurs sur la fin de la semaine. 39 personnes ont d'ailleurs été blessées, dont 2 grièvement lors d'une tornade dans l'Aude hier avec des rafales estimées jusqu'à 250 km/h. Les astronautes Sophie Adnaud et Neil Manon ont entamé leur deuxième sortie extra-véhiculaire pour poursuivre le remplacement d'une antenne de communication de la Station Spatiale Internationale. La mission se passerait nettement mieux que la semaine dernière. Et avec 3 mois de retard, le projet de loi sur la transparence salariale sera présenté en Conseil des ministres le 9 septembre prochain. Candidat à la présidentielle, Gabriel Attal a dévoilé ses propositions pour l'éducation nationale. Il veut notamment réduire les effectifs en primaire, fermer les collèges les plus ségrégés et renforcer l'individualisation au collège. Il propose aussi d'augmenter les salaires des enseignants jusqu'à 500 euros net mensuels en milieu de carrière. Emmanuel Macron, quant à lui, a rendu hommage à François Patria lors de ses obsèques. Le sénateur de Côte d'Or est décédé il y a quelques jours à l'âge de 83 ans après un grave accident de vélo. On poursuit avec trois policiers marseillais qui ont porté plainte pour outrage contre le député LFI Sébastien Delogu après une altercation lors d'une intervention pour un vol. Son avocat conteste et affirme que l'élu a été bousculé et a annoncé une plainte en retour. Du côté de Cergy-Pontoise, le site de l'ancien parc Mirapolis pourrait bientôt retrouver une nouvelle vie avec un parc d'attractions consacré à l'univers de Dragon Ball, financé par l'Arabie Saoudite. Côté sport en football, le mercato continue et Lille va accueillir sous la forme d'un prêt l'ancien Strasbourgeois Dylan Bakwa. Et enfin en cyclisme, Pogacar a écrasé la concurrence sur la quatrième étape du Tour d'Espagne avec près de 3 minutes d'avance.
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0: Bonjour à toutes et à tous. On débute avec du cyclisme et la troisième étape du Tour d'Espagne partie de Gruissant dans l'Aude. Hier a été définitivement arrêtée et annulée par l'organisation en raison d'une tempête de grêle qui a forcé les coureurs à se mettre à l'abri à moins de 20 km de l'arrivée prévue à Font-Romeu dans le département voisin des Pyrénées-Orientales. Au classement général, Tadej Pogacar reste leader avec 9 secondes d'avance sur Wout van Aert. Le premier français, Léo Bisio, de la Decathlon CMA CGM est quatrième. Ce mardi, 104 km attendent les coureurs avec une boucle autour d'Andorre-la-Vieille. En football, les premiers barrages de qualification retour se disputent ce mardi soir en Ligue des Champions. 3 matchs au programme. Sabah accueille la Poel Bircheva, Bodo Glimt, quart de finaliste l'an dernier, reçoit le NEC Nîmes et Linz accueille le Celtic Glasgow dès 21h. La suite, c'est demain avec l'OL qui sera opposé à Fenerbahçe au Groupama Stadium à 21h également. Après le scepticisme, le président de Fédération Supranationale, ce sont des légendes du foot qui font entendre leur voix dans une tribune adressée contre le président de la FIFA, Gianni Infantino. Emmanuel Petit, Vicente Lizarazu, Robert Pires ou encore Michel Silvestre font partie des signataires et appellent les joueurs à s'exprimer sur la gestion du football au cœur des préoccupations et l'idée d'ouvrir le capital de la Coupe du Monde à des investisseurs privés. Didier Drogba, Emmanuel Adebayor, Juan Sebastian Verón, Claudio Pizarro, Lucie Bronze ou encore Brian Scurry font également partie des signataires. Et puis cette info en Ligue 2, l'entraîneur de Nantes, Michel Darzakarian, a été écarté de son poste après 3 défaites en autant de journées. L'ancien coach du Red Star, Grégory Poirier, pourrait le remplacer. En tennis, début de tournoi très mitigé pour les Français engagés sur les tournois américains. Benjamin Bonzi a passé le premier tour à Winston-Salem, mais chez les filles, Loïse Boisson a abandonné à Philadelphie à quelques jours du début de l'US Open. Et puis en basket, la France défiera la Slovénie ce jeudi à l'Accor Arena de Paris pour le début de la deuxième phase de qualification à la Coupe du Monde. Ce sera guichet fermé. Très belle journée de sport.
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3: Bonsoir. Alors que la CFDT doit rencontrer les représentants de différents partis politiques afin de préparer le projet de loi de finances 2027 et de partager ses vues sur les questions économiques et sociales pour l'élection présidentielle, sa secrétaire générale Maryse Léon a confirmé ce matin qu'elle ne discuterait pas avec le Rassemblement national. De récents sondages, même s'ils sont ensuite régulièrement démentis par les urnes, placent la candidate du RN en tête au premier tour et gagnante dans toutes les configurations au second. Sébastien Lecornu atterrira demain à Mayotte pour une visite de 2 jours. Parmi les dossiers évoqués, la reconstruction de l'archipel depuis le cyclone Chido. Le Parti Socialiste et Place Publique, la formation de Raphaël Glucksmann doivent valider ce mardi dans la soirée l'accord sur les modalités de la primaire de la gauche social-démocrate qui aura lieu en 2 tours les 9, 10 et 16, 17 octobre. À ce stade, de 4 candidats ont déjà annoncé qu'ils souhaitent participer. Raphaël Glucksmann, les 3 socialistes, les députés Philippe Brun, Jérôme Gage et l'ex-candidate à la présidentielle Ségolène Royal. Le patron du PS, Olivier Faure, n'a pas encore fait acte de candidature. Le dernier bilan de la tornade qui a balayé le village de Pomas dans l'Aude hier est désormais de 39 blessés, dont 2 en urgence. urgence absolue, la préfecture de l'Aude assure ne pas avoir connaissance de personnes disparues. En tout cas, plus de la moitié de la France a connu au moins un orage hier. La journée du lundi 24 août a été en fait la plus foudroyée depuis le début de l'année. Plus de 24 000 impacts ont été recensés avec parfois des records de vent et de pluie. On a relevé fréquemment des cumuls au-delà des 30 litres d'eau par mètre carré sur des zones balayées par ces orages. C'est la fin de ce flash. Une bonne fin de journée à notre écoute.
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5: Bonsoir à tous. Après les violents orages de lundi, une accalmie est attendue ce soir avant une nouvelle dégradation dès demain. Des orages parfois forts avec grêle, fortes rafales et ruissellement toucheront notamment l'ouest du pays et cela pourrait s'étendre dans plusieurs secteurs sur la fin de la semaine. 39 personnes ont d'ailleurs été blessées, dont 2 grièvement lors d'une tornade dans l'Aude hier avec des rafales estimées jusqu'à 250 km/h. Les astronautes Sophie Adnaud et Neil Manon ont entamé leur deuxième sortie extra-véhiculaire pour poursuivre le remplacement d'une antenne de communication de la Station Spatiale Internationale. Et la mission se passerait nettement mieux que la semaine dernière. Et avec 3 mois de retard, le projet de loi sur la transparence salariale sera présenté en Conseil des ministres le 9 septembre prochain. Candidat à la présidentielle, Gabriel Attal a dévoilé ses propositions pour l'éducation nationale. Il veut notamment réduire les effectifs en primaire, fermer les collèges les plus ségrégés et renforcer l'individualisation au collège. Il propose aussi d'augmenter les salaires des enseignants jusqu'à 500 euros net mensuels en milieu de carrière. Emmanuel Macron, quant à lui, a rendu hommage à François Patria lors de ses obsèques. Le sénateur de Côte d'Or est décédé il y a quelques jours à l'âge de 83 ans après un grave accident de vélo. On poursuit avec 3 policiers marseillais qui ont porté plainte pour outrage contre le député LFI Sébastien Delogu après une altercation lors d'une intervention pour un vol. Son avocat conteste et affirme que l'élu a été bousculé et a annoncé une plainte en retour. Du côté de Cergy-Pontoise, le site de l'ancien parc Mirapolis pourrait bientôt retrouver une nouvelle vie avec un parc d'attractions consacré à l'univers de Dragon Ball, financé par l'Arabie Saoudite. Côté sport en football, le mercato continue et Lille va accueillir sous la forme d'un prêt l'ancien

0: Bonjour à toutes et à tous, on débute avec du cyclisme et la troisième étape du Tour d'Espagne, partie de Gruissant dans l'Aude, hier a été définitivement arrêtée et annulée par l'organisation en raison d'une tempête de grêle qui a forcé les coureurs à se mettre à l'abri à moins de 20 km de l'arrivée prévue à Font-Romeu dans le département voisin des Pyrénées-Orientales. Au classement général, Tadej Pogacar reste leader avec 9 secondes d'avance sur Wout van Aert. Le premier français, Léo Bisio de la Decathlon CMA-CGM est quatrième. Ce mardi, 104 km attendent les coureurs avec une boucle autour d'Andorre-la-Vieille. En football, les premiers barrages de qualification retour se disputent ce mardi soir en Ligue des Champions. 3 matchs au programme. Sabah accueille la Hapoël Beersheva, Bodo Glimt, quart de finaliste l'an dernier, reçoit le Neck Nimeg et Linz accueille le Celtic Glasgow dès 21h. La suite, c'est demain avec l'OL qui sera opposé à Fenerbahçe au Groupama Stadium à 21h également. Après le scepticisme, le président de Fédération Supranationale, ce sont des légendes du foot qui font entendre leur voix dans une tribune adressée contre le président de la FIFA, Gianni Infantino. Emmanuel Petit, Vicente Lizarazu, Robert Pires ou encore Michael Silvestre font partie des signataires et appellent les joueurs à s'exprimer sur la gestion du football au cœur des préoccupations et l'idée d'ouvrir le capital de la Coupe du Monde à des investisseurs privés. Didier Drogba, Emmanuel Adebayor, Juan Sebastian Verón, Claudio Pizarro, Lucie Bronze ou encore Brian Scurry font également partie des signataires. Et puis cette info en Ligue 2, l'entraîneur de Nantes, Michel Darzacarian, a été écarté de son poste après 3 défaites en autant de journées. L'ancien coach du Red Star, Grégory Poirier, pourrait le remplacer. En tennis, début de tournoi très mitigé pour les Français engagés sur les tournois américains. Benjamin Bonzi a passé le premier tour à Winston-Salem, mais chez les filles, Loïse Boisson a abandonné à Philadelphie il y a quelques jours du début de l'US Open. Et puis en basket, la France défiera la Slovénie ce jeudi à l'Accor Arena de Paris pour le début de la deuxième phase de qualification à la Coupe du Monde. Ce sera guichet fermé. Très belle journée de sport.
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3: Bonsoir. Alors que la CFDT doit rencontrer les représentants de différents partis politiques afin de préparer le projet de loi de finances 2027 et de partager ses vues sur les questions économiques et sociales pour l'élection présidentielle, sa secrétaire générale Maryse Léon a confirmé ce matin qu'elle ne discuterait pas avec le Rassemblement national. De récents sondages, même s'ils sont ensuite régulièrement démentis par les urnes, placent la candidate du RN en tête au premier tour et gagnante dans toutes les configurations au second. Sébastien Lecornu atterrira demain à Mayotte pour une visite de 2 jours. Parmi les dossiers évoqués, la reconstruction de l'archipel depuis le cyclone Chido. Le Parti Socialiste et Place Publique, la formation de Raphaël Glucksmann, doivent valider ce mardi dans la soirée l'accord sur les modalités de la primaire de la gauche social-démocrate qui aura lieu en 2 tours les 9, 10 et 16, 17 octobre. À ce stade, 4 candidats ont déjà annoncé qu'ils souhaitent participer. Raphaël Glucksmann, les 3 socialistes, les députés Philippe Brun, Jérôme Gage et l'ex-candidate à la présidentielle Ségolène Royal. Le patron du PS, Olivier Faure, n'a pas encore fait acte de candidature. Le dernier bilan de la tornade qui a balayé le village de Pomas dans l'Aude hier est désormais de 39 blessés, dont 2 en urgence absolue. La préfecture de l'Aude assure ne pas avoir connaissance de personnes disparues. En tout cas, plus de la moitié de la France a connu au moins un orage hier. La journée du lundi 24 août a été en fait la plus foudroyée depuis le début de l'année. Plus de 24 000 impacts ont été recensés, avec parfois des records de vent et de pluie. On a relevé fréquemment des cumuls au-delà des 30 litres d'eau par mètre carré sur des zones balayées par ces orages. C'est la fin de ce flash. Une bonne fin de journée à notre écoute.
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4: Bonsoir à tous. Après les violents orages de lundi, une accalmie est attendue ce soir avant une nouvelle dégradation dès demain. Des orages parfois forts avec grêle, fortes rafales et ruissellements toucheront notamment l'ouest du pays et cela pourrait s'étendre dans plusieurs secteurs sur la fin de la semaine. 39 personnes ont d'ailleurs été blessées, dont 2 grièvement lors d'une tornade dans l'Aude hier avec des rafales estimées jusqu'à 250 km/h. Les astronautes Sophie Adnau et Neil Manon ont entamé leur deuxième sortie extra-véhiculaire pour poursuivre le remplacement d'une antenne de communication de la Station Spatiale Internationale. Et la mission se passerait nettement mieux que la semaine dernière. Et avec 3 mois de retard, le projet de loi sur la transparence salariale sera présenté en Conseil des ministres le 9 septembre prochain. Candidat à la présidentielle, Gabriel Attal a dévoilé ses propositions pour l'éducation nationale. Il veut notamment réduire les effectifs en primaire, fermer les collèges les plus ségrégés et renforcer l'individualisation au collège. Il propose aussi d'augmenter les salaires des enseignants jusqu'à 500 euros net mensuel en milieu de carrière. Emmanuel Macron, quant à lui, a rendu hommage à François Patria lors de ses obsèques. Le sénateur de Côte d'Or est décédé il y a quelques jours à l'âge de 83 ans après un grave accident de vélo. On poursuit avec trois policiers marseillais qui ont porté plainte pour outrage contre le député LFI Sébastien Delogu après une altercation lors d'une intervention pour un vol. Son avocat conteste et affirme que l'élu a été bousculé et a annoncé une plainte en retour. Du côté de Cergy-Pontoise, le site de l'ancien parc Mirapolis pourrait bientôt retrouver une nouvelle vie avec un parc d'attractions consacré à l'univers de Dragon Ball, financé par l'Arabie Saoudite. Côté sport en football, le mercato continue et Lille va accueillir sous la forme d'un prêt l'ancien Strasbourg.

0: Bonjour à toutes et à tous. On débute avec du cyclisme et la troisième étape du Tour d'Espagne, partie de Gruissant dans l'Aude. Hier a été définitivement arrêtée et annulée par l'organisation en raison d'une tempête de grêle qui a forcé les coureurs à se mettre à l'abri à moins de 20 km de l'arrivée prévue à Font-Romeu dans le département voisin des Pyrénées-Orientales. Au classement général, Tadej Pogacar reste leader avec 9 secondes d'avance sur Wout van Aert. Le premier français, Léo Bisio, de la Decathlon CMA-CGM est quatrième. Ce mardi, 104 km attendent les coureurs avec une boucle autour d'Andorre-la-Vieille. En football, les premiers barrages de qualification retour se disputent ce mardi soir en Ligue des Champions. 3 matchs au programme. Sabah accueille la Poel Beersheva, Bodo Glimt, quart de finaliste l'an dernier, reçoit le Neck Nimeg et Linz accueille le Celtic Glasgow dès 21h. La suite, c'est demain avec l'OL qui sera opposé à Fenerbahçe au Groupama Stadium à 21h également. Après le scepticisme, le président de Fédération Supranationale, ce sont des légendes du foot qui font entendre leur voix dans une tribune adressée contre le président de la FIFA, Gianni Infantino. Emmanuel Petit, Vicente Lizarazu, Robert Pires ou encore Michel Silvestre font partie des signataires et appellent les joueurs à s'exprimer sur la gestion du football au cœur des préoccupations et l'idée d'ouvrir le capital de la Coupe du Monde à des investisseurs privés. Didier Drogba, Emmanuel Adebayor, Juan Sebastian Verón, Claudio Pizarro, Lucie Bronze ou encore Brian Scurry font également partie des signataires. Et puis cette info en Ligue 2, l'entraîneur de Nantes, Michel Darzakarian, a été écarté de son poste après 3 défaites en autant de journées. L'ancien coach du Red Star, Grégory Poirier, pourrait le remplacer. En tennis, début de tournoi très mitigé pour les Français engagés sur les tournois américains. Benjamin Bonzi a passé le premier tour à Winston-Salem, mais chez les filles, Loïse Boisson a abandonné à Philadelphie à quelques jours du début de l'US Open. Et puis en basket, la France défiera la Slovénie ce jeudi à l'Accor Arena de Paris pour le début de la deuxième phase de qualification à la Coupe du Monde. Ce sera guichet fermé. Très belle journée de sport.
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3: Bonsoir. Alors que la CFDT doit rencontrer les représentants de différents partis politiques afin de préparer le projet de loi de finances 2027 et de partager ses vues sur les questions économiques et sociales pour l'élection présidentielle, sa secrétaire générale Maryse Léon a confirmé ce matin qu'elle ne discuterait pas avec le Rassemblement national. De récents sondages, même s'ils sont ensuite régulièrement démentis par les urnes, placent la candidate du RN en tête au premier tour et gagnante dans toutes les configurations au second. Sébastien Lecornu atterrira demain à Mayotte pour une visite de 2 jours. Parmi les dossiers évoqués, la reconstruction de l'archipel depuis le cyclone Chido. Le Parti Socialiste et Place Publique, la formation de Raphaël Glucksmann doivent valider ce mardi dans la soirée l'accord sur les modalités de la primaire de la gauche social-démocrate qui aura lieu en 2 tours les 9, 10 et 16, 17 octobre. À ce stade, 4 candidats ont déjà annoncé qu'ils souhaitent participer. Raphaël Glucksmann, les 3 socialistes, les députés Philippe Brun, Jérôme Gage et l'ex-candidate à la présidentielle Ségolène Royal. Le patron du PS, Olivier Faure, n'a pas encore fait acte de candidature. Le dernier bilan de la tornade qui a balayé le village de Pomas dans l'Aude hier est désormais de 39 blessés, dont 2 en urgence absolue. La préfecture de l'Aude assure ne pas avoir connaissance de personnes disparues. En tout cas, plus de la moitié de la France a connu au moins un orage hier. La journée du lundi 24 août a été en fait la plus foudroyée depuis le début de l'année. Plus de 24 000 impacts ont été recensés, avec parfois des records de vent et de pluie. On a relevé fréquemment des cumuls au-delà des 30 litres d'eau par mètre carré sur des zones balayées par ces orages. C'est la fin de ce flash. Une bonne fin de journée à notre écoute.
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4: Bonsoir à tous. Après les violents orages de lundi, une accalmie est attendue ce soir avant une nouvelle dégradation dès demain. Des orages parfois forts avec grêle, fortes rafales et ruissellement toucheront notamment l'ouest du pays et cela pourrait s'étendre dans plusieurs secteurs sur la fin de la semaine. 39 personnes ont d'ailleurs été blessées, dont 2 grièvement lors d'une tornade dans l'Aude hier avec des rafales estimées jusqu'à 250 km/h. Les astronautes Sophie Adnaud et Neil Manon ont entamé leur deuxième sortie extra-véhiculaire pour poursuivre le remplacement d'une antenne de communication de la Station Spatiale Internationale. La mission se passerait nettement mieux que la semaine dernière. Et avec 3 mois de retard, le projet de loi sur la transparence salariale sera présenté en Conseil des ministres le 9 septembre prochain. Candidat à la présidentielle, Gabriel Attal a dévoilé ses propositions pour l'éducation nationale. Il veut notamment réduire les effectifs en primaire, fermer les collèges les plus ségrégés et renforcer l'individualisation au collège. Il propose aussi d'augmenter les salaires des enseignants jusqu'à 500 euros net mensuels en milieu de carrière. Emmanuel Macron, quant à lui, a rendu hommage à François Patria lors de ses obsèques. Le sénateur de Côte d'Or est décédé il y a quelques jours à l'âge de 83 ans après un grave accident de vélo. On poursuit avec trois policiers qui ont porté plainte pour outrage contre le député LFI Sébastien Delogu après une altercation lors d'une intervention pour un vote.

que Mirapolis pourrait bientôt retrouver une nouvelle vie avec un parc d'attractions consacré à l'univers de Dragon Ball, financé par l'Arabie Saoudite. Côté sport en football, le mercato continue et Lille va accueillir sous la forme d'un prêt l'ancien Strasbourg.

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1: Bonsoir à tous. Après les violents orages de lundi, une accalmie est attendue ce soir avant une nouvelle dégradation dès demain. Des orages parfois forts avec grêle, fortes rafales et ruissellements toucheront notamment l'ouest du pays et cela pourrait s'étendre dans plusieurs secteurs sur la fin de la semaine. 39 personnes ont d'ailleurs été blessées, dont 2 grièvement lors d'une tornade dans l'Aude hier avec des rafales estimées jusqu'à 250 km/h. Les astronautes Sophie Adno et Neil Manon ont entamé leur deuxième sortie extra-véhiculaire pour poursuivre le remplacement d'une antenne de communication de la Station Spatiale Internationale. Et la mission se passerait nettement mieux que la semaine dernière. Et avec 3 mois de retard, le projet de loi sur la transparence salariale sera présenté en Conseil des ministres le 9 septembre prochain. Candidat à la présidentielle, Gabriel Attal a dévoilé ses propositions pour l'éducation nationale. Il veut notamment réduire les effectifs en primaire, fermer les collèges les plus ségrégés et renforcer l'individualisation au collège. Il propose aussi d'augmenter les salaires des enseignants jusqu'à 500 euros net mensuels en milieu de carrière. Emmanuel Macron, quant à lui, a rendu hommage à François Patria lors de ses obsèques. Le sénateur de Côte d'Or est décédé il y a quelques jours à l'âge de 83 ans après un grave accident de vélo. On poursuit avec 3 policiers marseillais qui ont porté plainte pour outrage contre le député LFI Sébastien Delogu après une altercation lors d'une intervention pour un vol. Son avocat conteste et affirme que l'élu a été bousculé et a annoncé une plainte en retour. Du côté de Cergy-Pontoise, le site de l'ancien parc Mirapolis pourrait bientôt retrouver une nouvelle vie avec un parc d'attractions consacré à l'univers de Dragon Ball, financé par l'Arabie Saoudite. Côté sport en football, le mercato continue et Lille va accueillir sous la forme d'un prêt l'ancien Strasbourg.

0: Bonjour, bienvenue, excellent mercredi 26 août avec nous. Excellent anniversaire à vous qui êtes né en 26 août. Vous êtes le même jour que Macaulay Culkin, l'acteur mythique notamment de Maman, j'ai raté l'avion. Il est né en 1980. Et en ce mercredi 26 août, dans le programme de cette journée, c'est le festival Rock en scène qui démarre au domaine de Saint-Cloud jusqu'au 30 août avec notamment The Cure en tête d'affiche, mais aussi The Black Keys ou encore Franz Ferdinand. Merci d'être avec nous ce mercredi matin. Belle journée.
1: Encore quelques épisodes orageux d'annoncer pour ce mercredi, notamment dans le nord du pays ou bien sûr la Bretagne. Partout ailleurs, c'est un ciel plutôt clair qui nous attend et partiellement nuageux. Et concernant les températures, elles sont estivales avec 27 degrés à Rennes-et-Metz, jusqu'à 28 à Paris, 32 degrés à Auxerre, 33 à Vichy. Et la maximale est annoncée du côté de Marseille, Perpignan ou Tarbes avec 34 degrés.
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3: Bonjour à toutes et à tous, on débute avec du cyclisme et la troisième étape du Tour d'Espagne partie de Gruissant dans l'Aude hier a été définitivement arrêtée et annulée par l'organisation en raison d'une tempête de grêle qui a forcé les coureurs à se mettre à l'abri à moins de 20 km de l'arrivée prévue à Font-Romeu dans le département voisin des Pyrénées-Orientales. Au classement général, Tadej Pogacar reste leader avec 9 secondes d'avance sur Wout van Aert. Le premier français Léo Bisio de la Decathlon CMA CGM est quatrième. Ce mardi, 104 km attendent les coureurs avec une boucle autour d'Andorre-la-Vieille. En football, les premiers barrages de qualification retour se disputent ce mardi soir en Ligue des Champions. 3 matchs au programme. Sabah accueille la Poel Beersheba, Bodo Glimt, quart de finaliste l'an dernier, reçoit le Neck Nimeg et Linz accueille le Celtic Glasgow dès 21h. La suite, c'est demain avec l'OL qui sera opposé à Fenerbahçe au Groupama Stadium à 21h également. Après le scepticisme, le président de Fédération Supranationale, ce sont des légendes du foot qui font entendre leur voix dans une tribune adressée contre le président de la FIFA, Gianni Infantino, Emmanuel Petit, Vicente Lizarazu, Robert Pires ou encore Michael Silvestre font partie des signataires et appellent les joueurs à s'exprimer sur la gestion du football au cœur des préoccupations et l'idée d'ouvrir le capital de la Coupe du Monde à des investisseurs privés. Didier Drogba, Emmanuel Adebayor, Juan Sebastian Verón, Claudio Pizarro, Lucie Bronze ou encore Brian Scurry font également partie des signataires. Et puis cette info en Ligue 2, l'entraîneur de Nantes, Michel Darzacarian, a été écarté de son poste après 3 défaites en autant de journées. L'ancien coach du Red Star, Grégory Poirier, pourrait le remplacer. En tennis, début de tournoi très mitigé pour les Français engagés sur les tournois américains. Benjamin Bonzi a passé le premier tour à Winston-Salem, mais chez les filles, Loïse Boisson a abandonné à Philadelphie il y a quelques jours. Du début de l'US Open. Et puis en basket, la France défiera la Slovénie ce jeudi à l'Accor Arena de Paris.

0: De récents sondages, même s'ils sont ensuite régulièrement démentis par les urnes, placent la candidate du RN en tête au premier tour et gagnante dans toutes les configurations au second. Sébastien Lecornu atterrira demain à Mayotte pour une visite de 2 jours. Parmi les dossiers évoqués, la reconstruction de l'archipel depuis le cyclone Chido. Le Parti Socialiste et Place Publique, la formation de Raphaël Glucksmann doivent valider ce mardi dans la soirée l'accord sur les modalités de la primaire de la gauche social-démocrate qui aura lieu en 2 tours les 9, 10 et 16, 17 octobre. À ce stade, 4 candidats ont déjà annoncé qu'ils souhaitent participer. Raphaël Glucksmann, les 3 socialistes, les députés Philippe Brun, Jérôme Gage et l'ex-candidate à la présidentielle Ségolène Royal. Le patron du PS, Olivier Faure, n'a pas encore fait acte de candidature. Le dernier bilan de la tornade qui a balayé le village de Pomas dans l'Aude hier est désormais de 39 blessés, dont 2 en urgence absolue. La préfecture de l'Aude assure ne pas avoir connaissance de personnes disparues. En tout cas, plus de la moitié de la France a connu au moins un orage hier. La journée du lundi 24 août a été en fait la plus foudroyée depuis le début de l'année. Plus de 24 000 impacts ont été recensés, avec parfois des records de vent et de pluie. On a relevé fréquemment des cumuls au-delà des 30 litres d'eau par mètre carré sur des zones balayées par ces orages. C'est la fin de ce flash. Une bonne fin de journée à notre écoute.
1: Allez, bien silence partout, on va tourner. Plus personne ne bouge, s'il vous plaît, moteur.
2: The Dog Stars, thriller post-apocalyptique de Ridley Scott, débarque cette semaine dans les salles. Un jeune pilote tente de survivre dans un foyer protégé mais isolé. Il partage ce refuge avec un militaire survivaliste. Mais une mystérieuse transmission radio va pousser Higg à s'aventurer au-delà de son territoire à la recherche d'un possible espoir.
3: Avant la fin de ce monde, j'embrassais ma femme. Je jouais avec mon chien.
4: Jasper !
5: Le monde que t'as connu n'existe plus. Il n'y a que nous ici. On essaye de s'accrocher à nos souvenirs. Aujourd'hui, c'est tuer ou être tué.
6: En tout cas, moi je préfère là où je suis.
7: J'ai entendu un appel radio.
8: Je m'appelle Higg.
9: Je m'appelle Sima. La musique me manque. Chanter en allant faire les courses.
10: Ça me manque aussi d'aller faire les courses.
2: Un film adapté du roman de Peter Heller, publié en France sous le titre « La constellation du chien ». Léa Seydoux au casting cette semaine de L'Inconnu d'Arthur Harari. Le pitch a bientôt 40 ans. David Zimmerman est photographe, mais personne ne le sait. Alors qu'il ne sort presque jamais de chez lui, des amis vont le traîner dans une fête insensée. Il va y repérer une femme dans la foule et ne va pas pouvoir en détacher le regard. Il décide donc de la suivre, mais quelques heures plus tard, il va se réveiller dans le corps de cette

0: Kretki.
1: Également cette semaine, un film d'animation familiale, Tad, l'explorateur et la lampe magique. Nouveau film d'animation de la franchise espagnole créé autour de Tad Stones. Ce quatrième volet entraîne Tad, Sarah et leur fille Oli dans une aventure autour de la lampe merveilleuse des mille et une nuits. Mommy formule alors un souhait inattendu, retourné dans le passé à une époque où il avait l'impression d'être davantage au centre de l'attention.
2: Oui, ça a marché. On a remonté le temps.
3: Avance et je t'embroche.
2: Très dangereuse cette époque.
4: Cet humain devient hostile. Mode sauf qui peut activé. Mode cri de douleur activé. Aïe.
5: La dernière symphonie du prince héritier.
6: Pour rentrer chez nous, il faut trouver la lampe dans ce siècle.
7: C'est donc ma lampe que vous recherchez.
1: La saga a attiré environ 8 millions de spectateurs en Espagne et généré 47 millions d'euros de recettes dans le pays et cumulé 120 millions de dollars de recettes mondiales. En France, le précédent volet sorti en 2022 avait dépassé les 500 000 entrées. Sans oublier cette semaine le marathon Harry Potter dans les réseaux Pathé, soit la rediffusion intégrale des films de la saga magique, 8 films cultes autour du plus célèbre des sorciers à lunettes. Voilà pour les sorties ciné de la semaine, on se retrouve la semaine prochaine.
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1: Voici votre horoscope de ce mercredi 26 août. Bélier, votre spontanéité fera naître de beaux souvenirs. Taureau, une agréable surprise pourrait bien égayer votre soirée. Gémeaux, vous débordez d'idées, partagez-les autour de vous. Cancer, une sortie improvisée pourrait vous faire le plus grand bien. Lion, tout semble vous réussir aujourd'hui, alors profitez.

0: vivant pleinement. Vierge, faites confiance au hasard, il pourrait bien faire les choses. Balance, une belle déclaration pourrait vous toucher en plein cœur. Scorpion, votre énergie revient en force, profitez-en pour bouger. Sagittaire, une journée idéale pour rire et partager. Capricorne, vous retrouvez enfin le calme que vous recherchiez. Verseau, votre créativité séduira votre entourage. Et Poisson, une intuition pourrait bien vous éviter une petite erreur.
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2: Bonjour Météo France, maintient ce mercredi une vigilance jaune aux orages dans 30 départements de l'Hexagone. Après une matinée calme, la situation devrait nettement se dégrader dans l'après-midi sur l'ouest du pays. Le prévisionniste prévoit 3 jours d'orages en France. Accord validé entre le Parti Socialiste et Place Publique pour une primaire de la gauche les 9, 10, 16 et 17 octobre en vue de la présidentielle 2027. Le scrutin sera électronique et uninominal. 4 personnalités sont déjà déclarées, dont Raphaël Glucksmann et Ségolène Royal. Les candidats devront officiellement leurs intentions entre le 1er et le 15 septembre en réunissant les parrainages requis auprès des instances ou des élus locaux. Les perturbations liées à la cyberattaque estivale contre l'éducation nationale n'empêchent pas la rentrée scolaire. C'est l'assurance donnée hier par le ministre de l'Éducation, Édouard Geffray, qui précise que la plupart des accès aux services en ligne sont en cours de rétablissement. Les élèves et les personnels qui sont inquiets pour le moment pourront faire leur rentrée le 1er septembre. Pour renforcer la protection des systèmes face au vol de données, un audit complet et la double authentification sont lancés. Altercation tendue à Marseille entre la police et Sébastien Delojus. Le député LFI est visé par 3 plaintes pour outrage déposées par des policiers. Les agents l'accusent de les avoir bloqués et insultés lors d'une intervention pour un vol. Sébastien Delojus dément, affirme avoir été bousculé et provoqué par un agent en civil sans carte professionnelle. Et lui a déposé lui aussi plainte pour violence. Le parquet a ouvert une enquête. C'était l'interprète de Jolene, notamment Dolly Parton, légende américaine de la country, est morte à l'âge de 80 ans. En réaction, le président américain Donald Trump a ordonné que le drapeau américain soit mis en berne dans tous les États-Unis pendant une semaine. Et de 2 pour Sociadno, qui a assuré hier pour une nouvelle sortie spatiale. L'antenne installée par l'astronaute française et l'américain Anil Menon fonctionne après ce nouveau chantier de 6 heures suspendu dans le vide. Enfin du football, le tirage au sort de la Ligue des Champions aura lieu demain jeudi avec les 36 équipes qualifiées pour cette nouvelle édition de la plus grande des compétitions européennes. Après ce mardi et les barrages retour, il reste encore 4 tickets à décrocher ce mercredi, notamment avec le match de l'OL face à Fenerbahçe.
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3: Bonjour, bienvenue, excellent mercredi 26 août avec nous. Excellent anniversaire à vous qui êtes né en 26 août. Vous êtes le même jour que Macaulay Culkin, l'acteur mythique notamment de Maman, j'ai raté l'avion, il est né en 1980. Et en ce mercredi 26 août, dans le programme de cette journée, c'est le festival Rock en scène qui démarre au domaine de Saint-Cloud jusqu'au 30 août avec notamment The Cure en tête d'affiche, mais aussi The Black Keys ou encore Franz Ferdinand. Merci d'être avec nous ce mercredi matin. Belle journée.
2: Encore quelques épisodes orageux d'annoncer pour ce mercredi, notamment dans le nord du pays ou bien sûr la Bretagne. Partout ailleurs, c'est un ciel plutôt clair qui nous attend et partiellement nuageux. Et concernant les températures, elles sont estivales avec 27 degrés à Rennes-et-Metz, jusqu'à 28 à Paris, 32 degrés à Auxerre, 33 à Vichy. Et la maximale est annoncée du côté de Marseille, Perpignan ou Tarbes avec 34 degrés.
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4: Saint-Nazaire, le square des aviateurs est de nouveau partiellement accessible depuis ce 1er juillet, après plus de 2 mois de fermeture. La ville avait décidé de fermer le site le 24 avril dernier à titre préventif, après la découverte d'une pollution des sols. Des nouvelles investigations ont ensuite été menées. 27 sondages complémentaires ont permis de mieux évaluer l'étendue de cette pollution et les risques pour les usagers. Les résultats sont rassurants pour la partie est du square. Les analyses montrent que les sols de ce secteur sont conformes aux normes sanitaires. Le public peut donc y accéder de nouveau depuis hier, sans risque, selon les autorités. En revanche, la partie ouest, où se trouve notamment l'aire de jeu pour les enfants, reste fermée. Les analyses ont confirmé la présence de plusieurs polluants historiques, dont du plomb et de l'arsenic, à des niveaux jugés incompatibles avec les usages actuels du site. Les barrières restent donc en place et une signalétique informe les promeneurs. La ville de Saint-Nazaire, en lien avec les services de l'État, va désormais travailler avec un cabinet spécialisé afin de préparer la ouverture de cette partie du parc. Pour l'heure, aucun calendrier n'a été communiqué. Enfin, l'Agence régionale de santé rappelle que les femmes enceintes et les jeunes enfants ayant fréquenté régulièrement le square avant sa fermeture sont invités à consulter leur médecin traitant. Si nécessaire, un dépistage sanguin pourra être prescrit. À retenir donc, à Saint-Nazaire, seule la partie est du square des aviateurs est de nouveau ouverte au public depuis le 1er juillet. La partie ouest, elle, reste fermée jusqu'à nouvel ordre.
5: Bonjour à toutes et à tous. On débute avec du cyclisme et la troisième étape du Tour d'Espagne partie de Gruissant dans l'Aude. Hier a été définitivement arrêtée et annulée par l'organisation en raison d'une tempête de grêle qui a forcé les coureurs à se mettre à l'abri à moins de 20 km de l'arrivée prévue à Font-Romeu dans le département voisin des Pyrénées-Orientales. Au classement général, Tadej Pogacar reste leader avec 9 secondes d'avance sur Wout van Aert. Le premier français, Léo Bisio, de la Decathlon CMA CGM est quatrième. Ce mardi, 104 km attendent les coureurs avec une boucle autour d'Andorre-la-Vieille. En football, les premiers barrages de qualification retour se disputent ce mardi soir en Ligue des Champions. 3 matchs au programme. Sabah accueille l'Hapoël Beersheva, Bodo Glimt, quart de finaliste l'an dernier, reçoit le NEC Nimeg et Linz accueille le Celtic Glasgow dès 21h. La suite, c'est demain avec l'OL qui sera opposé à Fenerbahçe au Groupama Stadium à 21h également. Après le scepticisme, le président de Fédération Supranationale, ce sont des légendes du foot qui font entendre leur voix dans une tribune adressée contre le président de la FIFA, Gianni Infantino. Emmanuel Petit, Vicente Lizarazu, Robert Pires ou encore Michel Silvestre font partie des signataires et appellent les joueurs à s'exprimer sur la gestion du football au cœur des préoccupations et l'idée d'ouvrir le capital de la Coupe du Monde à des investisseurs privés. Didier Drogba, Emmanuel Abdelbayor, Juan Sebastian Verón, Claudio Pizarro, Lucie Bronze ou encore Brian Scurry font également partie des signataires. Et puis cette info en Ligue 2, l'entraîneur de Nantes, Michel Darzakarian, a été écarté de son poste après 3 défaites en autant de journées. L'ancien coach du Red Star, Grégory Poirier, pourrait le remplacer. En tennis, début de tournoi très mitigé pour les Français engagés sur les tournois américains. Benjamin Bonzi a passé le premier tour à Winston-Salem, mais chez les filles, Loïse Boisson a abandonné à Philadelphie à quelques jours du début de l'US Open. Et puis en basket, la France défiera la Slovénie ce jeudi à l'Accor Arena de Paris pour le début de la deuxième phase de qualification à la Coupe du Monde. Ce sera guichet fermé. Très belle journée de sport.
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6: Bonsoir. Alors que la CFDT doit rencontrer les représentants de différents partis politiques afin de préparer le projet de loi de finances 2027 et de partager ses vues sur les questions économiques et sociales pour l'élection présidentielle, sa secrétaire générale Maryse Léon a confirmé ce matin qu'elle ne discuterait pas avec le Rassemblement national. De récents sondages, même s'ils sont ensuite régulièrement démentis par les urnes, placent la candidate du RN en tête au premier tour et gagnante dans toutes les configurations au second. Sébastien Lecornu atterrira demain à Mayotte pour une visite de 2 jours. Parmi les dossiers évoqués, la reconstruction de l'archipel depuis le cyclone Chido. Le Parti Socialiste et Place Publique, la formation de Raphaël Glucksmann, doivent valider ce mardi dans la soirée l'accord sur les modalités de la primaire de la gauche social-démocrate qui aura lieu en 2 tours les 9, 10 et 16, 17 octobre. À ce stade, 4 candidats ont déjà annoncé qu'ils souhaitent participer. Raphaël Glucksmann, les 3 socialistes, les députés Philippe Brun, Jérôme Gage et l'ex-candidate à la présidentielle Ségolène Royal. Le patron du PS, Olivier Faure, n'a pas encore fait acte de candidature. Le dernier bilan de la tornade qui a balayé le village de Pomas dans l'Aude hier est désormais de 39 blessés, dont 2 en urgence absolue. La préfecture de l'Aude assure ne pas avoir connaissance de personnes disparues. En tout cas, plus de la moitié de la France a connu au moins un orage hier. La journée du lundi 24 août a été en fait la plus foudroyée depuis le début de l'année. Plus de 24 000 impacts ont été recensés avec parfois des records de vent et une pluie. On a relevé fréquemment des cumuls au-delà des 30 litres d'eau par mètre carré sur des zones balayées par ces orages. C'est la fin de ce flash. Une bonne fin de journée à notre écoute.
7: Allez, bien silence partout, on va tourner. Plus personne ne bouge, s'il vous plaît, moteur.
0: Action. The Dog Stars, thriller post-apocalyptique de Ridley Scott, débarque cette semaine dans les salles. Un jeune pilote tente de survivre dans un foyer protégé mais isolé. Il partage ce refuge avec un militaire survivaliste. Mais une mystérieuse transmission radio va pousser Higg à s'aventurer au-delà de son territoire à la recherche d'un possible espoir.
8: Avant la fin de ce monde, j'embrassais ma femme. Je jouais avec mon chien.
9: Jasper !
10: Le monde que t'as connu n'existe plus. Il n'y a que nous ici. On essaye de s'accrocher à nos souvenirs. Aujourd'hui, c'est tuer ou être tué. En tout cas, moi je préfère là où je suis.
9: J'ai entendu un appel radio.
11: Je m'appelle Ig.
12: Je m'appelle Sima. La musique me manque. Chanter en allant faire les courses.
11: Ça me manque aussi d'aller faire les courses.
0: Un film adapté du roman de Peter Heller, publié en France sous le titre « La constellation du chien ». Léa Seydoux au casting cette semaine de L'Inconnu d'Arthur Harari. Le pitch a bientôt 40 ans. David Zimmerman est photographe, mais personne ne le sait. Alors qu'il ne sort presque jamais de chez lui, des amis vont le traîner dans une fête insensée. Il va y repérer une femme dans la foule et ne va pas pouvoir en détacher le regard. Il décide donc de la suivre, mais quelques heures plus tard, il va se réveiller dans le corps de cette

0: Marquette qui.
1: Également cette semaine, un film d'animation familiale, Tad, l'explorateur et la lampe magique. Nouveau film d'animation de la franchise espagnole créé autour de Tad Stones. Ce quatrième volet entraîne Tad, Sarah et leur fille Oli dans une aventure autour de la lampe merveilleuse des mille et une nuits. Mommy formule alors un souhait inattendu, retourné dans le passé à une époque où il avait l'impression d'être davantage au centre de l'attention.
2: Oui, ça a marché. On a remonté le temps.
3: Avance et je t'embroche.
2: Très dangereuse cette époque.
4: Cet humain devient hostile. Mode sauf qui peut activer. Mode cri de douleur activé. Aïe.
5: La dernière symphonie du prince héritier.
6: Pour rentrer chez nous, il faut trouver la lampe dans ce siècle.
7: C'est donc ma lampe que vous recherchez.
1: La saga a attiré environ 8 millions de spectateurs en Espagne et généré 47 millions d'euros de recettes dans le pays et cumulé 120 millions de dollars de recettes mondiales. En France, le précédent volet sorti en 2022 avait dépassé les 500 000 entrées. Sans oublier cette semaine le marathon Harry Potter dans les réseaux Pathé, soit la rediffusion intégrale des films de la saga magique. 8 films cultes autour du plus célèbre des sorciers à lunettes. Voilà pour les sorties ciné de la semaine. On se retrouve la semaine prochaine.
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1: Voici votre horoscope de ce mercredi 26 août. Bélier, votre spontanéité fera naître de beaux souvenirs. Taureau, une agréable surprise pourrait bien égayer votre soirée. Gémeaux, vous débordez d'idées, partagez-les autour de vous. Cancer, une sortie improvisée pourrait vous faire le plus grand bien. Lion, tout semble vous réussir aujourd'hui, alors profitez-en pleinement. Vierge, faites confiance au hasard, il pourrait bien faire les choses. Balance, une belle déclaration pourrait vous toucher en plein cœur. Scorpion, votre énergie revient en force, profitez-en pour bouger. Sagittaire, une journée idéale pour rire et partager. Capricorne, vous retrouvez enfin le calme que vous recherchiez. Verseau, votre créativité séduira votre entourage. Et Poisson, une intuition pourrait bien vous éviter une petite erreur.
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10: Bonjour, Météo France maintient ce mercredi une vigilance jaune aux orages dans 30 départements de l'Hexagone. Après une matinée calme, la situation devrait nettement se dégrader dans l'après-midi sur l'ouest du pays. Le prévisionniste prévoit 3 jours d'orages en France. Accord validé entre le Parti Socialiste et Place Publique pour une primaire de la gauche sur les 9, 10, 16 et 17 octobre en vue de la présidentielle 2027. Le scrutin sera électronique et uninominal. 4 personnalités sont déjà déclarées, dont Raphaël Glucksmann et Ségolène Royal. Les candidats devront officiellement réaliser leurs intentions entre le 1er et le 15 septembre en réunissant les parrainages requis auprès des instances ou des élus locaux. Les perturbations liées à la cyberattaque estivale contre l'éducation nationale n'empêchent pas la rentrée scolaire. C'est l'assurance donnée hier par le ministre de l'Éducation, Édouard Geffray, qui précise que la plupart des accès aux services en ligne sont en cours de rétablissement. Les élèves et les personnels qui sont inquiets pour le moment pourront faire leur rentrée le 1er septembre pour renforcer la protection des systèmes face au vol de données. Un audit complet et la double authentification sont lancés. Altercation tendue à Marseille entre la police et Sébastien Delojeu. Le député LFI est visé par 3 plaintes pour outrage déposées par des policiers. Les agents l'accusent de les avoir bloqués et insultés lors d'une intervention pour un vol. Sébastien Delojeu dément, affirme avoir été bousculé et provoqué par un agent en civil sans carte professionnelle. Et lui a déposé lui aussi plainte pour violence. Le parquet a ouvert une enquête. C'était l'interprète de Jolene, notamment Dolly Parton, légende américaine de la country, est morte à l'âge de 80 ans. En réaction, le président américain Donald Trump a ordonné que le drapeau américain soit mis en berne dans tous les États-Unis pendant une semaine. Et de 2 pour Sofiane Nau, qui a assuré hier pour une nouvelle sortie spatiale. L'antenne installée par l'astronaute française et l'américain Anil Menon fonctionne après ce nouveau chantier de 6 heures suspendu dans le vide. Enfin, du football, le tirage au sort de la Ligue des Champions aura lieu demain jeudi avec les 36 équipes qualifiées pour cette nouvelle édition de la plus grande des compétitions européennes. Après ce mardi et les barrages retour, il reste encore 4 tickets à décrocher ce mercredi, notamment avec le match de l'OL face à Fenerbahçe.
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11: Bonjour, bienvenue, excellent mercredi 26 août avec nous. Excellent anniversaire à vous qui êtes né en 26 août. Vous êtes le même jour que Macaulay Culkin, l'acteur mythique notamment de Maman, j'ai raté l'avion. Il est né en 1980. Et en ce mercredi 26 août, dans le programme de cette journée, c'est le festival Rock en scène qui démarre au domaine de Saint-Cloud jusqu'au 30 août avec notamment The Cure en tête d'affiche, mais aussi The Black Keys ou encore Franz Ferdinand. Merci d'être avec nous ce mercredi matin. Belle journée.
10: Encore quelques épisodes orageux d'annoncer pour ce mercredi, notamment dans le nord du pays ou bien sûr la Bretagne. Partout ailleurs, c'est un ciel plutôt clair qui nous attend et partiellement nuageux. Et concernant les températures, elles sont estivales avec 27 degrés à Rennes-et-Metz, jusqu'à 28 à Paris, 32 degrés à Auxerre, 33 à Vichy. Et la maximale est annoncée du côté de Marseille, Perpignan ou Tarbes avec 34 degrés.
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0: Bonjour à toutes et à tous. On débute avec du cyclisme et la troisième étape du Tour d'Espagne, partie de Gruissant dans l'Aude, hier a été définitivement arrêtée et annulée par l'organisation en raison d'une tempête de grêle qui a forcé les coureurs à se mettre à l'abri à moins de 20 km de l'arrivée prévue à Font-Romeu dans le département voisin des Pyrénées-Orientales. Au classement général, Tadej Pogacar reste leader avec 9 secondes d'avance sur Wout van Aert. Le premier français, Léo Bisio, de la Decathlon CMA-CGM, est quatrième. Ce mardi, 104 km attendent les coureurs avec une boucle autour d'Andorre-la-Vieille. En football, les premiers barrages de qualification retour se disputent ce mardi soir en Ligue des Champions. 3 matchs au programme. Saba accueille la Poel Bircheva, Bodo Glimt, quart de finaliste l'an dernier, reçoit le NEC Nîmes et Linz accueille le Celtic Glasgow dès 21h. La suite, c'est demain avec l'OL qui sera opposé à Fenerbahçe au Groupama Stadium à 21h également. Après le scepticisme, le président de Fédération Supranationale, ce sont des légendes du foot qui font entendre leur voix dans une tribune adressée contre le président de la FIFA, Gianni Infantino. Emmanuel Petit, Vicente Lizarazu, Robert Pires ou encore Michel Silvestre font partie des signataires et appellent les joueurs à s'exprimer sur la gestion du football au cœur des préoccupations et l'idée d'ouvrir le capital de la Coupe du Monde à des investisseurs privés. Didier Drogba, Emmanuel Bayor, Juan Sebastian Verón, Claudio Pizarro, Lucie Bonze ou encore Brian Scurry font également partie des signataires. Et puis cette info en Ligue 2, l'entraîneur de Nantes, Michel Darzacarian, a été écarté de son poste après 3 défaites en autant de journées. L'ancien coach du Red Star, Grégory Poirier, pourrait le remplacer. En tennis, début de tournoi très mitigé pour les Français engagés sur les tournois américains. Benjamin Bonzi a passé le premier tour à Winston-Salem, mais chez les filles, Louise Boisson a abandonné à Philadelphie il y a quelques jours du début de l'US Open. Et puis en basket, la France défiera la Slovénie ce jeudi à l'Accor Arena de Paris pour le début de la deuxième phase de qualification à la Coupe du Monde. Ce sera guichet fermé. Très belle journée de sport.
1: 6h30.
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9: Bonsoir. Alors que la CFDT doit rencontrer les représentants de différents partis politiques afin de préparer le projet de loi de finances 2027 et de partager ses vues sur les questions économiques et sociales pour l'élection présidentielle, sa secrétaire générale Maryse Léon a confirmé ce matin qu'elle ne discuterait pas avec le Rassemblement national. De récents sondages, même s'ils sont ensuite régulièrement démentis par les urnes, placent la candidate du RN en tête au premier tour et gagnante dans toutes les configurations au second. Sébastien Lecornu atterrira demain à Mayotte pour une visite de 2 jours. Parmi les dossiers évoqués, la reconstruction de l'archipel depuis le cyclone Chido. Le Parti Socialiste et Place Publique, la formation de Raphaël Glucksmann, doivent valider ce mardi dans la soirée l'accord sur les modalités de la primaire de la gauche social-démocrate qui aura lieu en 2 tours les 9, 10 et 16, 17 octobre. À ce stade, 4 candidats ont déjà annoncé qu'ils souhaitent participer. Raphaël Glucksmann, les 3 socialistes, les députés Philippe Brun, Jérôme Gage et l'ex-candidate à la présidentielle Ségolène Royal. Le patron du PS, Olivier Faure, n'a pas encore fait acte de candidature. Le dernier bilan de la tornade qui a balayé le village de Pomas dans l'Aude hier est désormais de 39 blessés, dont 2 en urgence absolue. La préfecture de l'Aude assure ne pas avoir connaissance de personnes disparues. En tout cas, plus de la moitié de la France a connu au moins un orage hier. La journée du lundi 24 août a été en fait la plus foudroyée depuis le début de l'année. Plus de 24 000 impacts ont été recensés, avec parfois des records de vent et de pluie. On a relevé fréquemment des cumuls au-delà des 30 litres d'eau par mètre carré sur des zones balayées par ces orages. C'est la fin de ce flash. Une bonne fin de journée à notre écoute.
12: Allez, bien silence partout, on va tourner. Les personnes ne bougent, s'il vous plaît, moteur.
1: The Dog Stars, thriller post-apocalyptique de Ridley Scott, débarque cette semaine dans les salles. Un jeune pilote tente de survivre dans un foyer protégé mais isolé. Il partage ce refuge avec un militaire survivaliste. Mais une mystérieuse transmission radio va pousser Higg à s'aventurer au-delà de son territoire à la recherche d'un possible espoir.
13: Avant la fin de ce monde, J'embrassais ma femme. Je jouais avec mon chien.
14: Jasper !
15: Le monde que t'as connu n'existe plus. Y a que nous ici. On essaie de s'accrocher à nos souvenirs. Aujourd'hui, c'est tuer ou être tué. En tout cas, moi je préfère là où je suis.
14: J'ai entendu un appel radio. Je m'appelle Ig.
16: Je m'appelle Sima. La musique me manque. Chanter en allant faire les courses.
14: Ça me manque aussi d'aller faire les courses.
1: Un film adapté du roman de Peter Heller, publié en France sous le titre La constellation du chien. Léa Seydoux au casting cette semaine de L'Inconnu d'Arthur Harari. Le pitch a bientôt 40 ans. David Zimmerman est photographe, mais personne ne le sait. Alors qu'il ne sort presque jamais de chez lui, des amis vont le traîner dans une fête insensée. Il va y repérer une femme dans la foule et ne va pas pouvoir en détacher le regard. Il décide donc de la suivre, mais quelques heures plus tard, il va se réveiller dans le corps.

0: Également cette semaine, un film d'animation familiale, Tad l'explorateur et la lampe magique. Nouveau film d'animation de la franchise espagnole créé autour de Tad Stones. Ce quatrième volet entraîne Tad, Sarah et leur fille Oli dans une aventure autour de la lampe merveilleuse des mille et une nuits. Mommy formule alors un souhait inattendu, retourné dans le passé à une époque où il avait l'impression d'être davantage au centre de l'attention.
1: Oui, ça a marché. On a remonté le temps.
2: Avance et je t'embroche.
1: Très dangereuse cette époque.
3: Cet humain devient hostile. Mode souffle qui peut activer. Mode cri de douleur activé. Aïe.
4: La dernière symphonie du prince héritier.
5: Pour rentrer chez nous, il faut trouver la lampe dans ce siècle.
6: C'est donc ma lampe que vous recherchez.
0: La saga a attiré environ 8 millions de spectateurs en Espagne et généré 47 millions d'euros de recettes dans le pays et cumulé 120 millions de dollars de recettes mondiales. En France, le précédent volet sorti en 2022 avait dépassé les 500 000 entrées. Sans oublier cette semaine le marathon Harry Potter dans les réseaux Pathé, soit la rediffusion intégrale des films de la saga magique. 8 films cultes autour du plus célèbre des sorciers à lunettes. Voilà pour les sorties ciné de la semaine. On se retrouve la semaine prochaine.
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0: Voici votre horoscope de ce mercredi 26 août. Bélier, votre spontanéité fera naître de beaux souvenirs. Taureau, une agréable surprise pourrait bien égayer votre soirée. Gémeaux, vous débordez d'idées, partagez-les autour de vous. Cancer, une sortie improvisée pourrait vous faire le plus grand bien. Lion, tout semble vous réussir aujourd'hui, alors profitez-en pleinement. Vierge, faites confiance au hasard, il pourrait bien faire les choses. Balance, une belle déclaration pourrait vous toucher en plein cœur. Scorpion, votre énergie revient en force, profitez-en pour bouger. Sagittaire, une journée idéale pour rire et partager. Capricorne, vous retrouvez enfin le calme que vous recherchiez. Verseau, votre créativité séduira votre entourage. Et Poisson, une intuition pourrait bien vous éviter une petite erreur.
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9: Bonjour, Météo France maintient ce mercredi une vigilance jaune aux orages dans 30 départements de l'Hexagone. Après une matinée calme, la situation devrait nettement se dégrader dans l'après-midi sur l'ouest du pays. Le prévisionniste prévoit 3 jours d'orages en France. Accord validé entre le Parti Socialiste et Place Publique pour une primaire de la gauche sur les 9, 10, 16 et 17 octobre en vue de la présidentielle 2027. Le scrutin sera électronique et uninominal. 4 personnalités sont déjà déclarées, dont Raphaël Glucksmann et Ségolène Royal. Les candidats devront officiellement réaliser leurs intentions entre le 1er et le 15 septembre en réunissant les parrainages requis auprès des instances ou des élus locaux. Les perturbations liées à la cyberattaque estivale contre l'éducation nationale n'empêchent pas la rentrée scolaire. C'est l'assurance donnée hier par le ministre de l'Éducation, Édouard Geffray, qui précise que la plupart des accès aux services en ligne sont en cours de rétablissement. Les élèves et les personnels qui sont inquiets pour le moment pourront faire leur rentrée le 1er septembre pour renforcer la protection des systèmes face au vol de données. Un audit complet et la double authentification sont lancés. Altercation tendue à Marseille entre la police et Sébastien Delojeu. Le député LFI est visé par 3 plaintes pour outrage déposées par des policiers. Les agents l'accusent de les avoir bloqués et insultés lors d'une intervention pour un vol. Sébastien Delojeu dément, affirme avoir été bousculé et provoqué par un agent en civil sans carte professionnelle. Et lui a déposé lui aussi plainte pour violence. Le parquet a ouvert une enquête. C'était l'interprète de Jolene, notamment Dolly Parton. Légende américaine de la country est morte à l'âge de 80 ans. En réaction, le président américain Donald Trump a ordonné que le drapeau américain soit mis en berne dans tous les États-Unis pendant une semaine. Et de 2 pour Sociadno, qui a assuré hier pour une nouvelle sortie spatiale. L'antenne installée par l'astronaute française et l'américain Anil Menon fonctionne après ce nouveau chantier de 6 heures suspendu dans le vide. Enfin, du football, le tirage au sort de la Ligue des Champions aura lieu demain jeudi avec les 36 équipes qualifiées pour cette nouvelle édition de la plus grande des compétitions européennes. Après ce mardi et les barrages retour, il reste encore 4 tickets à décrocher ce mercredi, notamment avec le match de l'OL face à Fenerbahçe.
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10: Bonjour, bienvenue, excellent mercredi 26 août avec nous. Excellent anniversaire à vous qui êtes né en 26 août. Vous êtes le même jour que Macaulay Culkin, l'acteur mythique notamment de Maman, j'ai raté l'avion, il est né en 1980. Et en ce mercredi 26 août, dans le programme de cette journée, c'est le festival Rock en scène qui démarre au domaine de Saint-Cloud jusqu'au 30 août avec notamment The Cure en tête d'affiche, mais aussi The Black Keys ou encore Franz Ferdinand. Merci d'être avec nous ce mercredi matin. Belle journée.
9: Encore quelques épisodes orageux d'annoncer pour ce mercredi, notamment dans le nord du pays ou bien sûr la Bretagne. Partout ailleurs, c'est un ciel plutôt clair qui nous attend et partiellement nuageux. Et concernant les températures, elles sont estivales avec 27 degrés à Rennes-et-Metz, jusqu'à 28 à Paris, 32 degrés à Auxerre, 33 à Vichy. Et la maximale est annoncée du côté de Marseille, Perpignan ou Tarbes avec 34 degrés.
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11: Bonjour à toutes et à tous. On débute avec du cyclisme et la troisième étape du Tour d'Espagne, partie de Gruissant dans l'Aude, hier a été définitivement arrêtée et annulée par l'organisation en raison d'une tempête de grêle qui a forcé les coureurs à se mettre à l'abri à moins de 20 km de l'arrivée prévue à Font-Romeu dans le département voisin des Pyrénées-Orientales. Au classement général, Tadej Pogacar reste leader avec 9 secondes d'avance sur Wout van Aert. Le premier français, Léo Bisio, de la Decathlon CMA-CGM, est quatrième. Ce mardi, 104 km attendent les coureurs avec une boucle autour d'Andorre-la-Vieille. En football, les premiers barrages de qualification retour se disputent ce mardi soir en Ligue des Champions. 3 matchs au programme. Saba accueille la Poel Bircheva, Bodo Glimt, quart de finaliste l'an dernier, reçoit le NEC Nîmes et Linz accueille le Celtic Glasgow dès 21h. La suite, c'est demain avec l'OL qui sera opposé à Fenerbahçe au Groupama Stadium à 21h également. Après le scepticisme, le président de Fédération Supranationale, ce sont des légendes du foot qui font entendre leur voix dans une tribune adressée contre le président de la FIFA, Gianni Infantino. Emmanuel Petit, Vicente Lizarazu, Robert Pires ou encore Michel Silvestre font partie des signataires et appellent les joueurs à s'exprimer sur la gestion du football au cœur des préoccupations et l'idée d'ouvrir le capital de la Coupe du Monde à des investisseurs privés. Didier Drogba, Emmanuel Bayor, Juan Sebastian Verón, Claudio Pizarro, Lucie Bonze ou encore Brian Scurry font également partie des signataires. Et puis cette info en Ligue 2, l'entraîneur de Nantes, Michel Darzacarian, a été écarté de son poste après 3 défaites en autant de journées. L'ancien coach du Red Star, Grégory Poirier, pourrait le remplacer. En tennis, début de tournoi très mitigé pour les Français engagés sur les tournois américains. Benjamin Bonzi a passé le premier tour à Winston-Salem, mais chez les filles, Louise Boisson a abandonné à Philadelphie à quelques jours du début de l'US Open. Et puis en basket, la France défiera la Slovénie ce jeudi à l'Accor Arena de Paris pour le début de la deuxième phase de qualification à la Coupe du Monde. Ce sera guichet fermé. Très belle journée de sport.
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12: Bonsoir. Alors que la CFDT doit rencontrer les représentants de différents partis politiques afin de préparer le projet de loi de finances 2027 et de partager ses vues sur les questions économiques et sociales pour l'élection présidentielle, sa secrétaire générale Maryse Léon a confirmé ce matin qu'elle ne discuterait pas avec le Rassemblement national. De récents sondages, même s'ils sont ensuite régulièrement démentis par les urnes, placent la candidate du RN en tête au premier tour et gagnante dans toutes les configurations au second. Sébastien Lecornu atterrira demain à Mayotte pour une visite de 2 jours. Parmi les dossiers évoqués, la reconstruction de l'archipel depuis le cyclone Chido. Le Parti Socialiste et Place Publique, la formation de Raphaël Glucksmann, doivent valider ce mardi dans la soirée l'accord sur les modalités de la primaire de la gauche social-démocrate qui aura lieu en 2 tours les 9, 10 et 16, 17 octobre. À ce stade, 4 candidats ont déjà annoncé qu'ils souhaitent participer. Raphaël Glucksmann, les 3 socialistes, les députés Philippe Brun, Jérôme Gage et l'ex-candidate à la présidentielle Ségolène Royal. Le patron du PS, Olivier Faure, n'a pas encore fait acte de candidature. Le dernier bilan de la tornade qui a balayé le village de Pomas dans l'Aude hier est désormais de 39 blessés, dont 2 en urgence absolue. La préfecture de l'Aude assure ne pas avoir connaissance de personnes disparues. En tout cas, plus de la moitié de la France a connu au moins un orage hier. La journée du lundi 24 août a été en fait la plus foudroyée depuis le début de l'année. Plus de 24 000 impacts ont été recensés, avec parfois des records de vent et de pluie. On a relevé fréquemment des cumuls au-delà des 30 litres d'eau par mètre carré sur des zones balayées par ces orages. C'est la fin de ce flash, une bonne fin de journée à notre écoute.
13: Allez, bien silence partout, on va tourner. Les personnes ne bougent, s'il vous plaît, moteur.
0: The Dog Stars, thriller post-apocalyptique de Ridley Scott, débarque cette semaine dans les salles. Un jeune pilote tente de survivre dans un foyer protégé mais isolé. Il partage ce refuge avec un militaire survivaliste. Mais une mystérieuse transmission radio va pousser Higg à s'aventurer au-delà de son territoire à la recherche d'un possible espoir.
14: Avant la fin de ce monde, J'embrassais ma femme. Je jouais avec mon chien.
15: Jasper !
16: Le monde que t'as connu n'existe plus. Y a que nous ici. On essaie de s'accrocher à nos souvenirs. Aujourd'hui, c'est tuer ou être tué. En tout cas, moi je préfère là où je suis.
14: J'ai entendu un appel radio.
17: Je m'appelle Ig.
18: Je m'appelle Sima. La musique me manque. Chanter en allant faire les courses.
17: Ça me manque aussi d'aller faire les courses.
0: Un film adapté du roman de Peter Heller, publié en France sous le titre La constellation du chien. Léa Seydoux au casting cette semaine de L'inconnu d'Arthur Harari. Le pitch a bientôt 40 ans. David Zimmerman est photographe, mais personne ne le sait. Alors qu'il ne sort presque jamais de chez lui, des amis vont le traîner dans une fête insensée. Il va y repérer une femme dans la foule et ne va pas pouvoir en détacher le regard. Il décide donc de la suivre, mais quelques heures plus tard, il va se réveiller dans le corps de cette

0: Également cette semaine, un film d'animation familiale, Tad l'explorateur et la lampe magique. Nouveau film d'animation de la franchise espagnole créé autour de Tad Stones. Ce quatrième volet entraîne Tad, Sarah et leur fille Oli dans une aventure autour de la lampe merveilleuse des mille et une nuits. Mommy formule alors un souhait inattendu, retourné dans le passé à une époque où il avait l'impression d'être davantage au centre de l'attention.
1: Oui, ça a marché. On a remonté le temps.
2: Avance et je t'embroche.
1: Très dangereuse, cette époque.
3: Cet humain devient hostile. Mode souffle qui peut activer. Mode cri de douleur activé. Aïe.
4: La dernière symphonie du prince héritier.
5: Pour rentrer chez nous, il faut trouver la lampe dans ce siècle.
6: C'est donc ma lampe que vous recherchez.
0: La saga a attiré environ 8 millions de spectateurs en Espagne et généré 47 millions d'euros de recettes dans le pays et cumulé 120 millions de dollars de recettes mondiales. En France, le précédent volet sorti en 2022 avait dépassé les 500 000 entrées. Sans oublier cette semaine le marathon Harry Potter dans les réseaux Pathé, soit la rediffusion intégrale des films de la saga magique, 8 films cultes autour du plus célèbre des sorciers à lunettes. Voilà pour les sorties ciné de la semaine. On se retrouve la semaine prochaine.
7: Enzo Ferrari est né le 20 février 1898 à Modène, en Italie. Très jeune, il se passionne pour les voitures et les courses automobiles. Après la Première Guerre mondiale, il commence sa carrière chez Alfa Romeo comme pilote d'essai, puis pilote de course. Ses talents l'amènent vite à fonder, en 1929, la Scuderia Ferrari. À l'origine, c'est une équipe de course soutenant Alfa Romeo, avant de devenir une véritable légende du sport automobile. En 1947, Enzo Ferrari crée sa propre marque de voiture, portant son nom. La première Ferrari de route, la 125S, voit le jour. Elle inaugure une lignée d'automobiles qui allie puissance, élégance et prestige. Homme exigeant, parfois dur, Enzo Ferrari impose une discipline de fer à ses équipes. Il vit presque uniquement pour la course et l'innovation mécanique. Son symbole, le cheval cabré, devient un emblème mondial. Sous sa direction, Ferrari remporte de nombreux championnats de Formule 1 et s'impose comme la référence du sport automobile. Enzo Ferrari reste une figure charismatique, admirée mais aussi redoutée. Il décède le 14 août 1988 à Modène, laissant derrière lui un héritage exceptionnel. Aujourd'hui encore, Ferrari incarne la passion italienne, l'excellence technique et le mythe de la vitesse.
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0: Voici votre horoscope de ce mercredi 26 août. Bélier, votre spontanéité fera naître de beaux souvenirs. Taureau, une agréable surprise pourrait bien égayer votre soirée. Gémeaux, vous débordez d'idées, partagez-les autour de vous. Cancer, une sortie improvisée pourrait vous faire le plus grand bien. Lion, tout semble vous réussir aujourd'hui, alors profitez-en pleinement. Vierge, faites confiance au hasard, il pourrait bien faire les choses. Balance, une belle déclaration pourrait vous toucher en plein cœur. Scorpion, votre énergie revient en force, profitez-en pour bouger. Sagittaire, une journée idéale pour rire et partager. Capricorne, vous retrouvez enfin le calme que vous recherchiez. Verseau, votre créativité séduira votre entourage. Et Poisson, une intuition pourrait bien vous éviter une petite erreur.
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10: Bonjour, Météo France maintient ce mercredi une vigilance jaune aux orages dans 30 départements de l'Hexagone. Après une matinée calme, la situation devrait nettement se dégrader dans l'après-midi sur l'ouest du pays. Le prévisionniste prévoit 3 jours d'orages en France. Accord validé entre le Parti Socialiste et Place Publique pour une primaire de la gauche sur les 9, 10, 16 et 17 octobre en vue de la présidentielle 2027. Le scrutin sera électronique et uninominal. 4 personnalités sont déjà déclarées, dont Raphaël Glucksmann et Ségolène Royal. Les candidats devront officier réaliser leurs intentions entre le 1er et le 15 septembre en réunissant les parrainages requis auprès des instances ou des élus locaux. Les perturbations liées à la cyberattaque estivale contre l'éducation nationale n'empêchent pas la rentrée scolaire. C'est l'assurance donnée hier par le ministre de l'Éducation, Édouard Geffray, qui précise que la plupart des accès aux services en ligne sont en cours de rétablissement. Les élèves et les personnels qui sont inquiets pour le moment pourront faire leur rentrée le 1er septembre pour renforcer la protection des systèmes face au vol de données. Un audit complet et la double authentification sont lancés. Altercation tendue à Marseille entre la police et Sébastien Delojeu. Le député LFI est visé par 3 plaintes pour outrage déposées par des policiers. Les agents l'accusent de les avoir bloqués et insultés lors d'une intervention pour un vol. Sébastien Delojeu dément, affirme avoir été bousculé et provoqué par un agent en civil sans carte professionnelle. Et lui a déposé lui aussi plainte pour violence. Le parquet a ouvert une enquête. C'était l'interprète de Jolene, notamment Dolly Parton, légende américaine de la country, est morte à l'âge de 80 ans. En réaction, le président américain Donald Trump a ordonné que le drapeau américain soit mis en berne dans tous les États-Unis pendant une semaine. Et de deux pour Sociadno, qui a assuré hier pour une nouvelle sortie spatiale. L'antenne installée par l'astronaute française et l'américain Anil Menon fonctionne après ce nouveau chantier de 6 heures suspendu dans le vide. Enfin, du football, le tirage au sort de la Ligue des Champions aura lieu demain jeudi avec les 36 équipes qualifiées pour cette nouvelle édition de la plus grande des compétitions européennes. Après ce mardi et les barrages retour, il reste encore 4 tickets à décrocher ce mercredi, notamment avec le match de l'OL face à Fenerbahçe.
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9: Bonjour, bienvenue, excellent mercredi 26 août avec nous. Excellent anniversaire à vous qui êtes né en 26 août. Vous êtes le même jour que Macaulay Culkin, l'acteur mythique notamment de Maman, j'ai raté l'avion, il est né en 1980. Et en ce mercredi 26 août, dans le programme de cette journée, c'est le festival Rock en scène qui démarre au domaine de Saint-Cloud jusqu'au 30 août avec notamment The Cure en tête d'affiche, mais aussi The Black Keys ou encore Franz Ferdinand. Merci d'être avec nous ce mercredi matin. Belle journée.
10: Encore quelques épisodes orageux d'annoncer pour ce mercredi, notamment dans le nord du pays ou bien sûr la Bretagne. Partout ailleurs, c'est un ciel plutôt clair qui nous attend et partiellement nuageux. Et concernant les températures, elles sont estivales avec 27 degrés à Rennes-et-Metz, jusqu'à 28 à Paris, 32 degrés à Auxerre, 33 à Vichy. Et la maximale est annoncée du côté de Marseille, Perpignan ou Tarbes avec 34 degrés.
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11: Bonjour à toutes et à tous, on débute avec du cyclisme et la troisième étape du Tour d'Espagne, partie de Gruissant dans l'Aude, hier a été définitivement arrêtée et annulée par l'organisation en raison d'une tempête de grêle qui a forcé les coureurs à se mettre à l'abri à moins de 20 km de l'arrivée prévue à Font-Romeu dans le département voisin des Pyrénées-Orientales. Au classement général, Tadej Pogacar reste leader avec 9 secondes d'avance sur Wout van Aert. Le premier français, Léo Bizio de la Decathlon CMA-CGM est quatrième. Ce mardi, 104 km attendent les coureurs avec une boucle autour d'Andorre-la-Vieille. En football, les premiers barrages de qualification retour se disputent ce mardi soir en Ligue des Champions. 3 matchs au programme. Saba accueille la Poel Bircheva, Bodo Glimt, quart de finaliste l'an dernier, reçoit le NEC Nîmes et Linz accueille le Celtic Glasgow dès 21h. La suite, c'est demain avec l'OL qui sera opposé à Fenerbahçe au Groupama Stadium à 21h également. Après le scepticisme, le président de Fédération Supranationale, ce sont des légendes du foot qui font entendre leur voix dans une tribune adressée contre le président de la FIFA, Gianni Infantino. Emmanuel Petit, Vicente Lizarazu, Robert Pires ou encore Michael Silvestre font partie des signataires et appellent les joueurs à s'exprimer sur la gestion du football au cœur des préoccupations et l'idée d'ouvrir le capital de la Coupe du Monde à des investisseurs privés. Didier Drogba, Emmanuel Bayor, Juan Sebastian Verón, Claudio Pizarro, Lucie Bronze ou encore Brian Scurry font également partie des signataires. Et puis cette info en Ligue 2, l'entraîneur de Nantes, Michel Darzacarian, a été écarté de son poste après 3 défaites en autant de journées. L'ancien coach du Red Star, Grégory Poirier, pourrait le remplacer. En tennis, début de tournoi très mitigé pour les Français engagés sur les tournois américains. Benjamin Bonzi a passé le premier tour à Winston-Salem, mais chez les filles, Louise Boisson a abandonné à Philadelphie il y a quelques jours du début de l'US Open. Et puis en basket, la France défiera la Slovénie ce jeudi à l'Accor Arena de Paris pour le début de la deuxième phase de qualification à la Coupe du Monde. Ce sera guichet fermé. Très belle journée de sport.
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12: Bonsoir. Alors que la CFDT doit rencontrer les représentants de différents partis politiques afin de préparer le projet de loi de finances 2027 et de partager ses vues sur les questions économiques et sociales pour l'élection présidentielle, sa secrétaire générale Maryse Léon a confirmé ce matin qu'elle ne discuterait pas avec le Rassemblement national. De récents sondages, même s'ils sont ensuite régulièrement démentis par les urnes, placent la candidate du RN en tête au premier tour et gagnante dans toutes les configurations au second. Sébastien Lecornu atterrira demain à Mayotte pour une visite de 2 jours. Parmi les dossiers évoqués, la reconstruction de l'archipel depuis le cyclone Chido. Le Parti Socialiste et Place Publique, la formation de Raphaël Glucksmann doivent valider ce mardi dans la soirée l'accord sur les modalités de la primaire de la gauche social-démocrate qui aura lieu en 2 tours les 9, 10 et 16, 17 octobre. À ce stade, 4 candidats ont déjà annoncé qu'ils souhaitent participer. Raphaël Glucksmann, les 3 socialistes, les députés Philippe Brun, Jérôme Gage et l'ex-candidate à la présidentielle Ségolène Royal. Le patron du PS, Olivier Faure, n'a pas encore fait acte de candidature. Le dernier bilan de la tornade qui a balayé le village de Pomas dans l'Aude hier est désormais de 39 blessés, dont 2 en urgence absolue. La préfecture de l'Aude assure ne pas avoir connaissance de personnes disparues. En tout cas, plus de la moitié de la France a connu au moins un orage hier. La journée du lundi 24 août a été en fait la plus foudroyée depuis le début de l'année. Plus de 24 000 impacts ont été recensés, avec parfois des records de vent et de pluie. On a relevé fréquemment des cumuls au-delà des 30 litres d'eau par mètre carré sur des zones balayées par ces orages. C'est la fin de ce flash, une bonne fin de journée à notre écoute.
13: Allez, bien silence partout, on va tourner. Plus personne ne bouge, s'il vous plaît, moteur.
0: The Dog Stars, thriller post-apocalyptique de Ridley Scott, débarque cette semaine dans les salles. Un jeune pilote tente de survivre dans un foyer protégé mais isolé. Il partage ce refuge avec un militaire survivaliste. Mais une mystérieuse transmission radio va pousser Higg à s'aventurer au-delà de son territoire à la recherche d'un possible espoir.
14: Avant la fin de ce monde, j'embrassais ma femme. Je jouais avec mon chien.
15: Jasper !
16: Le monde que t'as connu n'existe plus. Y a que nous ici. On essaye de s'accrocher à nos souvenirs. Aujourd'hui, c'est tuer ou être tué. En tout cas, moi je préfère là où je suis.
14: J'ai entendu un appel radio.
17: Je m'appelle Higg.
18: Je m'appelle Sima. La musique me manque. Chanter en allant faire les courses.
17: Ça me manque aussi d'aller faire les courses.
0: Un film adapté du roman de Peter Heller, publié en France sous le titre La constellation du chien. Léa Seydoux au casting cette semaine de L'inconnu d'Arthur Harari. Le pitch a bientôt 40 ans. David Zimmerman est photographe, mais personne ne le sait. Alors qu'il ne sort presque jamais de chez lui, des amis vont le traîner dans une fête insensée. Il va y repérer une femme dans la foule et ne va pas pouvoir en détacher le regard. Il décide donc de la suivre, mais quelques heures plus tard, il va se réveiller dans le corps de cet inconnu.
19: Peut-être que vous vous souvenez pas.
20: Qu'est-ce qui se passe ? Dis-moi, il est arrivé quelque chose ?
0: Également cette semaine, un film d'animation familiale, Tad, l'explorateur et la lampe magique. Nouveau film d'animation de la franchise espagnole créé autour de Tad Stones. Ce 4e volet entraîne Tad, Sarah et leur fille Oli dans une aventure autour de la lampe merveilleuse des mille et une nuits. Mommy formule alors un souhait inattendu, retourné dans le passé à une époque où il avait l'impression d'être davantage au centre de l'attention.
1: Oui, ça a marché. On a remonté le temps.
2: Avance et je t'embroche.
1: Très dangereuse, cette époque.
3: Cet humain devient hostile. Mode sauf qui peut activer. Mode cri de douleur activé. Aïe.
4: La dernière symphonie du prince héritier.
5: Pour pouvoir rentrer chez nous, il faut trouver la lampe dans ce siècle.
6: C'est donc ma lampe que vous recherchez.
0: La saga a attiré environ 8 millions de spectateurs en Espagne, a généré 47 millions d'euros de recettes dans le pays et cumulé 120 millions de dollars de recettes mondiales. En France, le précédent volet sorti en 2022 avait dépassé les 500 000 entrées. Sans oublier cette semaine le marathon Harry Potter dans les réseaux Pathé, soit la rediffusion intégrale des films de la saga magique, 8 films cultes autour du plus célèbre des sorciers à lunettes.

0: voici votre horoscope de ce mercredi 26 août.
1: Bélier, votre spontanéité fera naître de beaux souvenirs.
2: Taureau, une agréable surprise pourrait bien égayer votre soirée.
3: Gémeaux, vous débordez d'idées, partagez-les autour de vous.
4: Cancer, une sortie improvisée pourrait vous faire le plus grand bien.
5: Lion, tout semble vous réussir aujourd'hui, alors profitez-en pleinement.
6: Vierge, faites confiance au hasard, il pourrait bien faire les choses.
7: Balance, une belle déclaration pourrait vous toucher en plein cœur.
8: Scorpion, votre énergie revient en force, profitez-en pour bouger.
9: Sagittaire, une journée idéale pour rire et partager.
10: Capricorne, vous retrouvez enfin le calme que vous recherchiez.
11: Verseau, votre créativité séduira votre entourage.
12: Et Poisson, une intuition pourrait bien vous éviter une petite erreur.
13: 7h.
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15: Bonjour, Météo France maintient ce mercredi une vigilance jaune aux orages dans 30 départements de l'Hexagone. Après une matinée calme, la situation devrait nettement se dégrader dans l'après-midi sur l'ouest du pays. Le prévisionniste prévoit 3 jours d'orages en France. Accord validé entre le Parti Socialiste et Place Publique pour une primaire de la gauche sur les 9, 10, 16 et 17 octobre en vue de la présidentielle 2027. Le scrutin sera électronique et uninominal. 4 personnalités sont déjà déclarées, dont Raphaël Glucksmann et Ségolène Royal. Les candidats devront officiellement leurs intentions entre le 1er et le 15 septembre en réunissant les parrainages requis auprès des instances ou des élus locaux. Les perturbations liées à la cyberattaque estivale contre l'éducation nationale n'empêchent pas la rentrée scolaire. C'est l'assurance donnée hier par le ministre de l'Éducation, Édouard Geffray, qui précise que la plupart des accès aux services en ligne sont en cours de rétablissement. Les élèves et les personnels qui sont inquiets pour le moment pourront faire leur rentrée le 1er septembre pour renforcer la protection des systèmes face au vol de données. Un audit complet et la double authentification sont lancés. Altercation tendue à Marseille entre la police et Sébastien Delogu. Le député LFI est visé par 3 plaintes pour outrage déposées par des policiers. Les agents l'accusent de les avoir bloqués et insultés lors d'une intervention pour un vol. Sébastien Delogu dément, affirme avoir été bousculé et provoqué par un agent en civil sans carte professionnelle. L'élu a déposé lui aussi plainte pour violence. Le parquet a ouvert une enquête. C'était l'interprète de Jolene, notamment Dolly Parton, légende américaine de la country, est morte à l'âge de 80 ans. En réaction, le président américain Donald Trump a ordonné que le drapeau américain soit mis en berne dans tous les États-Unis pendant une semaine. Et de 2 pour Sociadno, qui a assuré hier pour une nouvelle sortie spatiale. L'antenne installée par l'astronaute française et l'américain Anil Menon fonctionne après ce nouveau chantier de 6 heures suspendu dans le vide. Enfin du football, le tirage au sort de la Ligue des Champions aura lieu demain jeudi avec les 36 équipes qualifiées pour cette nouvelle édition de la plus grande des compétitions européennes. Après ce mardi et les barrages retour, il reste encore 4 tickets à décrocher ce mercredi, notamment avec le match de l'OL face à Fenerbahçe.
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16: Bonjour, bienvenue, excellent mercredi 26 août avec nous. Excellent anniversaire à vous qui êtes né en 26 août. Vous êtes le même jour que Macaulay Culkin, l'acteur mythique notamment de Maman, j'ai raté l'avion. Il est né en 1980. Et en ce mercredi 26 août, dans le programme de cette journée, c'est le festival Rock en scène qui démarre au domaine de Saint-Cloud jusqu'au 30 août avec notamment The Cure en tête d'affiche, mais aussi The Black Keys ou encore Franz Ferdinand. Merci d'être avec nous ce mercredi matin. Belle journée.
15: Encore quelques épisodes orageux d'annoncer pour ce mercredi, notamment dans le nord du pays ou bien sûr la Bretagne. Partout ailleurs, c'est un ciel plutôt clair qui nous attend et partiellement nuageux. Et concernant les températures, elles sont estivales avec 27 degrés à Rennes-et-Metz, jusqu'à 28 à Paris, 32 degrés à Auxerre, 33 à Vichy. Et la maximale est annoncée du côté de Marseille, Perpignan ou Tarbes avec 34 degrés.
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18: Bonjour à toutes et à tous. On débute avec du cyclisme et la 3e étape du Tour d'Espagne partie de Gruissant dans l'Aude. Hier a été définitivement arrêtée et annulée par l'organisation en raison d'une tempête de grêle qui a forcé les coureurs à se mettre à l'abri à moins de 20 km de l'arrivée prévue à Font-Romeu dans le département voisin des Pyrénées-Orientales. Au classement général, Tadej Pogacar reste leader avec 9 secondes d'avance sur Wout van Aert. Le premier français, Léo Bizio, de la Décathlon CMA CGM et 4e. Ce mardi, 104 km attendent les coureurs avec une boucle autour d'Andorre-la-Vieille. En football, les premiers barrages de qualification retour se disputent ce mardi soir en Ligue des Champions. 3 matchs au programme. Sabah accueille la Poel Beersheva, Bodo Glimt, quart de finaliste l'an dernier, reçoit le Neck Nimeg et Linz accueille le Celtic Glasgow dès 21h. La suite, c'est demain avec l'OL qui sera opposé à Fenerbahçe au Groupama Stadium à 21h également. Après le scepticisme, le président de Fédération Supranationale, ce sont des légendes du foot qui font entendre leur voix dans une tribune adressée contre le président de la FIFA, Gianni Infantino. Emmanuel Petit, Vicente Lizarazu, Robert Pires ou encore Michel Silvestre font partie des signataires et appellent les joueurs à s'exprimer sur la gestion du football au cœur des préoccupations et l'idée d'ouvrir le capital de la Coupe du Monde à des investisseurs privés. Didier Drogba, Emmanuel Adebayor, Juan Sebastian Verón, Claudio Pizarro, Lucie Bronze ou encore Brian Scurry font également partie des signataires. Et puis cette info en Ligue 2, l'entraîneur de Nantes, Michel Darzakarian, a été écarté de son poste après 3 défaites en autant de journées. L'ancien coach du Red Star, Grégory Poirier, pourrait le remplacer. En tennis, début de tournoi très mitigé pour les Français engagés sur les tournois américains. Benjamin Bonzi a passé le premier tour à Winston-Salem, mais chez les filles, Loïse Boisson a abandonné à Philadelphie à quelques jours du début de l'US Open. Et puis en basket, la France défiera la Slovénie ce jeudi à l'Accor Arena de Paris pour le début de la deuxième phase de qualification à la Coupe du Monde. Ce sera guichet fermé. Très belle journée de sport.
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19: Bonjour, le parquet de Bayonne demande le renvoi de 3 personnes devant la cour criminelle de Pau, accusées d'avoir causé la mort de Patrice Lagnès, ingénieur informatique âgé de 46 ans lors des fêtes de Bayonne 2023. Le juge d'instruction a maintenant 3 mois pour rendre sa décision. Le militaire qui avait pris la fuite il y a 5 mois après s'être échappé du tribunal de Tarbes dans les Hautes-Pyrénées où il était jugé pour violence conjugale a été condamné à 8 mois de prison ferme pour évasion et dégradation de biens publics. Il devra également payer 10 000 euros pour avoir détruit la porte du tribunal. Le Parti Socialiste a ratifié hier l'accord trouvé avec Place Publique sur les modalités de la primaire de la gauche socialiste et démocratique qui aura lieu en 2 tours les 9, 10 et 16-17 octobre. Le vote pour désigner celui qui représentera l'arc social-démocrate à la présidentielle sera un scrutin électronique uninominal. Les candidats devront se déclarer entre le 1er et le 15 septembre. Plus d'une demi-tonne de cocaïne saisie hier en Côte d'Or dans le cadre d'une opération menée par la BRI et l'antenne OFAST de Lyon. Deux hommes âgés de 35 et 42 ans, connus des services de police, ont été interpellés et placés en garde.

0: The Dog Stars, thriller post-apocalyptique de Ridley Scott, débarque cette semaine dans les salles. Un jeune pilote tente de survivre dans un foyer protégé mais isolé. Il partage ce refuge avec un militaire survivaliste. Mais une mystérieuse transmission radio va pousser Higg à s'aventurer au-delà de son territoire à la recherche d'un possible espoir.
1: Avant la fin de ce monde, j'embrassais ma femme. Je jouais avec mon chien.
2: Jasper !
3: Le monde que t'as connu n'existe plus. Y a que nous ici. On essaie de s'accrocher à nos souvenirs. Aujourd'hui, c'est tuer ou être tué. En tout cas, moi je préfère là où je suis.
1: J'ai entendu un appel radio.
4: Je m'appelle Higg.
5: Je m'appelle Sima. La musique me manque. Chanter en allant faire les courses.
4: Ça me manque aussi d'aller faire les courses.
0: Un film adapté du roman de Peter Heller, publié en France sous le titre La constellation du chien. Léa Seydoux au casting cette semaine de L'inconnu d'Arthur Harari. Le pitch, à bientôt 40 ans, David Zimmerman est photographe, mais personne ne le sait. Alors qu'il ne sort presque jamais de chez lui, des amis vont le traîner dans une fête insensée. Il va y repérer une femme dans la foule et ne va pas pouvoir en détacher le regard. Il décide donc de la suivre, mais quelques heures plus tard, il va se réveiller dans le corps de cette

0: Marche.
1: Également cette semaine, un film d'animation familiale, Tad, l'explorateur et la lampe magique. Nouveau film d'animation de la franchise espagnole créé autour de Tad Stones. Ce quatrième volet entraîne Tad, Sarah et leur fille Oli dans une aventure autour de la lampe merveilleuse des mille et une nuits. Mommy formule alors un souhait inattendu, retourné dans le passé à une époque où il avait l'impression d'être davantage au centre de l'attention.
2: Oui, ça a marché. On a remonté le temps.
3: Avance et je t'embroche.
2: Très dangereuse cette époque.
4: Cet humain devient hostile. Mode souffle qui peut activer. Mode cri de douleur activé. Aïe.
5: La dernière symphonie du prince héritier.
6: Pour rentrer chez nous, il faut trouver la lampe dans ce siècle.
7: C'est donc ma lampe que vous recherchez.
1: La saga a attiré environ 8 millions de spectateurs en Espagne et généré 47 millions d'euros de recettes dans le pays et cumulé 120 millions de dollars de recettes mondiales. En France, le précédent volet sorti en 2022 avait dépassé les 500 000 entrées. Sans oublier cette semaine le marathon Harry Potter dans les réseaux Pathé, soit la rediffusion intégrale des films de la saga magique. 8 films cultes autour du plus célèbre des sorciers à lunettes. Voilà pour les sorties ciné de la semaine. On se retrouve la semaine prochaine.
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1: Voici votre horoscope de ce mercredi 26 août. Bélier, votre spontanéité fera naître de beaux souvenirs. Taureau, une agréable surprise pourrait bien égayer votre soirée. Gémeaux, vous débordez d'idées, partagez-les autour de vous. Cancer, une sortie improvisée pourrait vous faire le plus grand bien. Lion, tout semble vous réussir aujourd'hui, alors profitez-en pleinement. Vierge, faites confiance au hasard, il pourrait bien faire les choses. Balance, une belle déclaration pourrait vous toucher en plein cœur. Scorpion, votre énergie revient en force, profitez-en pour bouger. Sagittaire, une journée idéale pour rire et partager. Capricorne, vous retrouvez enfin le calme que vous recherchiez. Verseau, votre créativité séduira votre entourage. Et Poisson, une intuition pourrait bien vous éviter une petite erreur.
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10: Bonjour, prudence toujours face aux orages. 12 départements de l'Ouest seront placés en vigilance orange en début de soirée. Météo France prévoit un épisode orageux nécessitant une vigilance particulière avec de la grêle de taille moyenne à grosse, de fortes rafales de vent jusqu'à 100 km/h et beaucoup de pluie. Accord validé entre le Parti Socialiste et Place Publique pour une primaire de la gauche les 9, 10, 16 et 17 octobre en vue de la présidentielle 2027. 4 personnalités sont déjà déclarées, dont Raphaël Glucksmann et Ségolène Royal. Les candidats devront officialiser leurs intentions entre le 1er et le 15 septembre en réunissant des parrainages requis. Des perturbations liées à la cyberattaque estivale contre l'éducation nationale n'empêcheront pas la rentrée scolaire, affirme le ministre de l'Éducation, Édouard Geffray. Il précise que la plupart des accès aux services sont en cours de rétablissement et que pour renforcer la protection des systèmes face au vol de données, un audit compte.

0: et la double authentification sont lancés. Altercation tendue à Marseille entre la police et Sébastien Delogule, député LFI est visé par 3 plaintes pour outrage déposées par des policiers. Les agents l'accusent de les avoir bloqués et insultés lors d'une intervention. Sébastien Delogule dément et dépose plainte pour violence. Le parquet a ouvert une enquête. Dodo La Saumure, mort en Belgique à l'âge de 77 ans, le proxénète avait été rendu célèbre après avoir comparu dans l'affaire impliquant l'ancien directeur du FMI, Dominique Strauss-Kahn. C'est l'interprète de Jolene, notamment Dolly Parton, légende américaine de la country, est morte à l'âge de 80 ans. Le président américain Donald Trump a ordonné que les drapeaux américains soient mis en berne dans tous les États-Unis pendant une semaine. Direction maintenant la Station Spatiale Internationale où Sophie Adnot a bouclé sa nouvelle mission et a de nouveau assuré hier pour cette sortie spatiale. L'antenne installée par l'astronaute française et l'américain Neil Medan fonctionne après un nouveau chantier de 6 heures suspendu dans le vide. Lors de la première sortie, des boulons et connecteurs récalcitrants avaient empêché de finir le travail. Enfin du football avec le tirage au sort de la Ligue des Champions qui aura lieu demain jeudi avec les 36 équipes qualifiées pour cette nouvelle édition de la plus grande des compétitions européennes. Après ce mardi des barrages retour, il reste encore 4 tickets à décroché avec à suivre ce mercredi le match de l'OL face au Fenerbahçe.
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2: Bonjour, bienvenue, excellent mercredi 26 août avec nous. Excellent anniversaire à vous qui êtes né en 26 août. Vous êtes le même jour que Macaulay Culkin, l'acteur mythique notamment de Maman, j'ai raté l'avion. Il est né en 1980. Et en ce mercredi 26 août, dans le programme de cette journée, c'est le festival Rock en scène qui démarre au domaine de Saint-Cloud jusqu'au 30 août avec notamment The Cure en tête d'affiche, mais aussi The Black Keys ou encore Franz Ferdinand. Merci d'être avec nous ce mercredi matin. Belle journée.
0: Encore quelques épisodes orageux d'annoncer pour ce mercredi, notamment dans le nord du pays ou bien sûr la Bretagne. Partout ailleurs, c'est un ciel plutôt clair qui nous attend et partiellement nuageux. Et concernant les températures, elles sont estivales avec 27 degrés à Rennes-et-Metz, jusqu'à 28 à Paris, 32 degrés à Auxerre, 33 à Vichy. Et la maximale est annoncée du côté de Marseille, Perpignan ou Tarbes avec 34 degrés.
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4: Bonjour à toutes et à tous. On débute avec du cyclisme et la troisième étape du Tour d'Espagne, partie de Gruissant dans l'Aude, hier a été définitivement arrêtée et annulée par l'organisation en raison d'une tempête de grêle qui a forcé les coureurs à se mettre à l'abri à moins de 20 km de l'arrivée prévue à Font-Romeu dans le département voisin des Pyrénées-Orientales. Au classement général, Tadej Pogacar reste leader avec 9 secondes d'avance sur Wout van Aert. Le premier français, Léo Bisio, de la Decathlon CMA-CGM est quatrième. Ce mardi, 104 km attendent les coureurs avec une boucle autour d'Andorre-la-Vieille. En football, les premiers barrages de qualification retour se disputent ce mardi soir en Ligue des Champions. 3 matchs au programme. Sabah accueille la Poel Beersheba, Bodo Glimt, quart de finaliste l'an dernier, reçoit le NEC Nîmes et Linz accueille le Celtic Glasgow dès 21h. La suite, c'est demain avec l'OL qui sera opposé à Fenerbahçe au Groupama Stadium à 21h également. Après le scepticisme, le président de Fédération Supranationale, ce sont des légendes du foot qui font entendre leur voix dans une tribune adressée contre le président de la FIFA, Gianni Infantino. Emmanuel Petit, Vicente Lizarazu, Robert Pires ou encore Michael Silvestre font partie des signataires et appellent les joueurs à s'exprimer sur la gestion du football au cœur des préoccupations et l'idée d'ouvrir le capital de la Coupe du Monde à des investisseurs privés. Didier Drogba, Emmanuel Adebayor, Juan Sebastian Verón, Claudio Pizarro, Lucy Bronze ou encore Brian Scurry font également partie des signataires. Et puis cette info en Ligue 2, l'entraîneur de Nantes, Michel Darzakarian, a été écarté de son poste après 3 défaites en autant de journées. L'ancien coach du Red Star, Grégory Poirier, pourrait le remplacer. En tennis, début de tournoi très mitigé pour les Français engagés sur les tournois américains. Benjamin Bonzi a passé le premier tour à Winston-Salem, mais chez les filles, Loïse Boisson a abandonné à Philadelphie à quelques jours du début de l'US Open. Et puis en basket, la France défiera la Slovénie ce jeudi à l'Accor Arena de Paris pour le début de la deuxième phase de qualification à la Coupe du Monde. Ce sera guichet fermé. Très belle journée de sport.
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6: Saint-Nazaire, le square des aviateurs est de nouveau partiellement accessible depuis ce 1er juillet, après plus de 2 mois de fermeture. La ville avait décidé de fermer le site le 24 avril dernier à titre préventif, après la découverte d'une pollution des sols. Des nouvelles investigations ont ensuite été menées. 27 sondages complémentaires ont permis de mieux évaluer l'étendue de cette pollution et les risques pour les usagers. Les résultats sont rassurants pour la partie est du square. Les analyses montrent que les sols de ce secteur sont conformes aux normes sanitaires. Le public peut donc y accéder de nouveau depuis hier, sans sans risque, selon les autorités. En revanche, la partie ouest, où se trouve notamment l'aire de jeu pour les enfants, reste fermée. Les analyses ont confirmé la présence de plusieurs polluants historiques, dont du plomb et de l'arsenic, à des niveaux jugés incompatibles avec les usages actuels du site. Les barrières restent donc en place et une signalétique informe les promeneurs. La ville de Saint-Nazaire, en lien avec les services de l'État, va désormais travailler avec un cabinet spécialisé afin de préparer la ouverture de cette partie du parc. Pour l'heure, aucun calendrier n'a été communiqué. Enfin, l'Agence régionale de santé rappelle que les femmes enceintes et les jeunes enfants ayant fréquenté régulièrement le square avant sa fermeture sont invités à consulter leur médecin traitant si nécessaire. Un dépistage sanguin pourra être prescrit. À retenir donc, à Saint-Nazaire, seule la partie est du square des aviateurs est de nouveau ouverte au public depuis le 1er juillet. La partie ouest, elle, reste fermée jusqu'à Louvalor.
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7: Bonjour, le parquet de Bayonne demande le renvoi de trois personnes devant la cour criminelle de Pau, accusées d'avoir causé la mort de Patrice Lagnès, ingénieur informatique âgé de 46 ans lors des fêtes de Bayonne 2023. Le juge d'instruction a maintenant 3 mois pour rendre sa décision. Le militaire qui avait pris la fuite il y a 5 mois après s'être échappé du tribunal de Tarbes dans les Hautes-Pyrénées où il était jugé pour violence conjugale a été condamné à 8 mois de prison ferme pour évasion et dégradation de biens publics. Il devra également payer 10 000 euros pour avoir détruit la porte du tribunal. Le Parti Socialiste a ratifié hier l'accord trouvé avec Place Publique sur les modalités de la primaire de la gauche socialiste et démocratique qui aura lieu en 2 tours, les 9, 10 et 16-17 octobre. Le vote pour désigner celui qui représentera l'arc social-démocrate à la présidentielle sera un scrutin électronique uninominal. Les candidats devront se déclarer entre le 1er et le 15 septembre. Plus d'une demi-tonne de cocaïne saisie hier en Côte d'Or dans le cadre d'une opération menée par la BRI et l'antenne OFAST de Lyon. Deux hommes âgés de 35 et 42 ans connus des services de police ont été interpellés et placés en garde à vue. Les ministres iraniens et omanais des affaires étrangères ont discuté d'un accord cadre établissant un couloir temporaire de navigation dans le détroit d'Ormuz, prévoyant une opération de déminage dans ce passage stratégique pour le commerce mondial. Les autorités brésiliennes ont infligé une lourde amende à TikTok pour non-respect de la législation sur la protection des données de mineurs. ByteDance Brésil va donc devoir verser une amende de plus de 25 millions d'euros. C'est la fin de ce flash, une très bonne journée à toutes et à tous.
8: Allez, bien silence partout, on va tourner. Plus personne ne bouge, s'il vous plaît, moteur.
9: The Dog Stars, thriller post-apocalyptique de Ridley Scott, débarque cette semaine dans les salles. Un jeune pilote tente de survivre dans un foyer protégé mais isolé. Il partage ce refuge avec un militaire survivaliste. Mais une mystérieuse transmission radio va pousser Higg à s'aventurer au-delà de son territoire à la recherche d'un possible espoir.
10: Avant la fin de ce monde, j'embrassais ma femme. Je jouais avec mon chien.
11: Jasper !
12: Le monde que t'as connu n'existe plus. Y a que nous ici. On essaie de s'accrocher à nos souvenirs. Aujourd'hui, c'est tuer ou être tué. En tout cas, moi je préfère là où je suis.
13: J'ai entendu un appel radio. Je m'appelle Higg.
14: Je m'appelle Sima. La musique me manque. Chanter en allant faire les courses.
13: Ça me manque aussi d'aller faire les courses.
9: Un film adapté du roman de Peter Heller, publié en France sous le titre La constellation du chien. Léa Seydoux au casting cette semaine de L'inconnu d'Arthur Harari. Le pitch a bientôt 40 ans. David Zimmerman est photographe, mais personne ne le sait. Alors qu'il ne sort presque jamais de chez lui, des amis vont le traîner dans une fête insensée. Il va y repérer une femme dans la foule et ne va pas pouvoir en détacher le regard. Il décide donc de la suivre, mais quelques heures plus tard, il va se réveiller dans le corps de sa

0: près de qui.
1: Également cette semaine, un film d'animation familiale, Tad, l'explorateur et la lampe magique. Nouveau film d'animation de la franchise espagnole créé autour de Tad Stones. Ce quatrième volet entraîne Tad, Sarah et leur fille Oli dans une aventure autour de la lampe merveilleuse des mille et une nuits. Mommy formule alors un souhait inattendu, retourné dans le passé à une époque où il avait l'impression d'être davantage au centre de l'attention.
2: Oui, ça a marché. On a remonté le temps.
3: Oh, avance et je t'embroche.
2: Très dangereuse cette époque.
4: Cet humain devient hostile. Mode sauf qui peut activer. Mode cri de douleur activé. Aïe.
5: La dernière symphonie du prince héritier.
6: Pour rentrer chez nous, il faut trouver la lampe dans ce siècle.
7: C'est donc ma lampe que vous recherchez.
1: La saga a attiré environ 8 millions de spectateurs en Espagne et généré 47 millions d'euros de recettes dans le pays et cumulé 120 millions de dollars de recettes mondiales. En France, le précédent volet sorti en 2022 avait dépassé les 500 000 entrées. Sans oublier cette semaine le marathon Harry Potter dans les réseaux Pathé, soit la rediffusion intégrale des films de la saga magique. 8 films cultes autour du plus célèbre des sorciers à lunettes. Voilà pour les sorties ciné de la semaine. On se retrouve la semaine prochaine.
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1: Voici votre horoscope de ce mercredi 26 août. Bélier, votre spontanéité fera naître de beaux souvenirs. Taureau, une agréable surprise pourrait bien égayer votre soirée. Gémeaux, vous débordez d'idées, partagez-les autour de vous. Cancer, une sortie improvisée pourrait vous faire le plus grand bien. Lion, tout semble vous réussir aujourd'hui, alors profitez-en pleinement. Vierge, faites confiance au hasard, il pourrait bien faire les choses. Balance, une belle déclaration pourrait vous toucher en plein cœur. Scorpion, votre énergie revient en force, profitez-en pour bouger. Sagittaire, une journée idéale pour rire et partager. Capricorne, vous retrouvez enfin le calme que vous recherchiez. Verseau, votre créativité séduira votre entourage. Et Poisson, une intuition pourrait bien vous éviter une petite erreur.
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10: Bonjour, prudence toujours face aux orages. 12 départements de l'Ouest seront placés en vigilance orange. En début de soirée, Météo France prévoit un épisode orageux nécessitant une vigilance particulière avec de la grêle de taille moyenne à grosse, de fortes rafales de vent jusqu'à 100 km/h et beaucoup de pluie. Accord validé entre le Parti Socialiste et Place Publique pour une primaire de la gauche les 9, 10, 16 et 17 octobre en vue de la présidentielle 2027. Quatre personnalités sont déjà déclarées, dont Raphaël Glucksmann et Ségolène Royal. Les candidats devront officialiser leurs intentions entre le 1er et le 15 septembre en réunissant des parrainages requis. Des perturbations liées à la cyberattaque estivale contre l'éducation nationale n'empêcheront pas la rentrée scolaire, affirme le ministre de l'Éducation, Édouard Geffray. Il précise que la plupart des accès aux services sont en cours de rétablissement et que pour renforcer la protection des systèmes face au vol de données, un audit complet et la double authentification sont lancés. Altercation tendue à Marseille entre la police et Sébastien Delogule, député LFI, est visé par 3 plaintes pour outrage déposées par des policiers. Les agents l'accusent de les avoir bloqués et insultés lors d'une intervention. Sébastien Delogue dément et dépose plainte pour violence. Le parquet a ouvert une enquête. Dodo La Saumure, mort en Belgique à l'âge de 77 ans. Le proxénète avait été rendu célèbre après avoir comparu dans l'affaire impliquant l'ancien directeur du FMI, Dominique Strauss-Kahn. C'est l'interprète de Jolene, notamment Dolly Parton, légende américaine de la country, est morte à l'âge de 80 ans. Le président américain Donald Trump a ordonné que les drapeaux américains soient mis en berne dans tous les États-Unis pendant une semaine. Direction maintenant la Station Spatiale Internationale où Sophie Adnot a bouclé sa nouvelle mission et a de nouveau assuré hier pour cette sortie spatiale. L'antenne installée par l'astronaute française et l'américain Neil Medan fonctionne après un nouveau chantier de 6 heures suspendu dans le vide. Lors de la première sortie, des boulons et connecteurs récalcitrants avaient empêché de finir le travail. Enfin du football avec le tirage au sort de la Ligue des Champions qui aura lieu demain jeudi avec les 36 équipes qualifiées pour cette nouvelle édition de la plus grande des compétitions européennes. Après ce mardi des barrages retour, il reste encore 4 tickets à décroché avec à suivre ce mercredi le match de l'OL face au Fenerbahçe.
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11: Bonjour, bienvenue, excellent mercredi 26 août avec nous. Excellent anniversaire à vous qui êtes né en 26 août. Vous êtes le même jour que Macaulay Culkin, l'acteur mythique notamment de Maman, j'ai raté l'avion, il est né en 1980. Et en ce mercredi 26 août, dans le programme de cette journée, c'est le festival Rock en scène qui démarre au domaine de Saint-Cloud jusqu'au 30 août avec notamment The Cure en tête d'affiche, mais aussi The Black Keys ou encore Franz Ferdinand. Merci d'être avec nous ce mercredi matin. Belle journée.
10: Encore quelques épisodes orageux d'annoncer pour ce mercredi, notamment dans le nord du pays ou bien sûr la Bretagne. Partout ailleurs, c'est un ciel plutôt clair qui nous attend et partiellement nuageux. Et concernant les températures, elles sont estivales avec 27 degrés à Rennes-et-Metz, jusqu'à 28 à Paris, 32 degrés à Auxerre, 33 à Vichy. Et la maximale est annoncée du côté de Marseille, Perpignan ou Tarbes avec 34 degrés.
0: Bonjour à toutes et à tous, on débute avec du cyclisme et la troisième étape du Tour d'Espagne partie de Gruissant dans l'Aude. Hier a été définitivement arrêtée et annulée par l'organisation en raison d'une tempête de grêle qui a forcé les coureurs à se mettre à l'abri à moins de 20 km de l'arrivée prévue à Font-Romeu dans le département voisin des Pyrénées-Orientales. Au classement général, Tadej Pogacar reste leader avec 9 secondes d'avance sur Wout van Aert. Le premier français, Léo Bisio de la Decathlon CMA-CGM est quatrième. Ce mardi, 104 km attendent les coureurs avec une boucle autour d'Andorre-la-Vieille. En football, les premiers barrages de qualification retour se disputent ce mardi soir en Ligue des Champions. 3 matchs au programme. Sabah accueille la Poel Beersheba, Bodo Glimt, quart de finaliste l'an dernier, reçoit le NEC Nîmes et Linz accueille le Celtic Glasgow dès 21h. La suite, c'est demain avec l'OL qui sera opposé à Fenerbahçe au Groupama Stadium à 21h également. Après le scepticisme, le président de Fédération Supranationale, ce sont des légendes du foot qui font entendre leur voix dans une tribune adressée contre le président de la FIFA, Gianni Infantino. Emmanuel Petit, Vicente Lizarazu, Robert Pires ou encore Michael Silvestre font partie des signataires et appellent les joueurs à s'exprimer sur la gestion du football au cœur des préoccupations et l'idée d'ouvrir le capital de la Coupe du Monde à des investisseurs privés. Didier Drogba, Emmanuel Adebayor, Juan Sebastian Verón, Claudio Pizarro, Lucie Bronze ou encore Brian Scurry font également partie des signataires. Et puis cette info en Ligue 2, l'entraîneur de Nantes, Michel Darzakarian, a été écarté de son poste après 3 défaites en autant de journées. L'ancien coach du Red Star, Grégory Poirier, pourrait le remplacer. En tennis, début de tournoi très mitigé pour les Français engagés sur les tournois américains. Benjamin Bonzi a passé le premier tour à Winston-Salem, mais chez les filles, Louise Boisson a abandonné à Philadelphie à quelques jours du début de l'US Open. Et puis en basket, la France défiera la Slovénie ce jeudi à l'Accor Arena de Paris pour le début de la deuxième phase de qualification à la Coupe du Monde. Ce sera guichet fermé. Très belle journée de sport.
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13: Bonjour, le parquet de Bayonne demande le renvoi de 3 personnes devant la cour criminelle de Pau, accusées d'avoir causé la mort de Patrice Lagnès, ingénieur informatique âgé de 46 ans lors des fêtes de Bayonne 2023. Le juge d'instruction a maintenant 3 mois pour rendre sa décision. Le militaire qui avait pris la fuite il y a 5 mois après s'être échappé du tribunal de Tarbes dans les Hautes-Pyrénées où il était jugé pour violence conjugale a été condamné à 8 mois de prison ferme pour évasion et dégradation de biens publics. Il devra également payer 10 000 euros pour avoir détruit la porte du tribunal.
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13: Hier, l'accord trouvé avec Place Publique sur les modalités de la primaire de la gauche socialiste et démocratique qui aura lieu en 2 tours les 9, 10 et 16-17 octobre. Le vote pour désigner celui qui représentera l'arc social-démocrate à la présidentielle sera un scrutin électronique uninominal. Les candidats devront se déclarer entre le 1er et le 15 septembre. Plus d'une demi-tonne de cocaïne saisie hier en Côte d'Or dans le cadre d'une opération menée par la BRI et l'antenne OFAST de Lyon. Deux hommes âgés de 35 et 42 ans connus des services de police ont été interpellés et placés en garde à vue. Les ministres iraniens et omanais des affaires étrangères ont discuté d'un accord cadre établissant un couloir temporaire de navigation dans le détroit d'Ormuz, prévoyant une opération de déminage dans ce passage stratégique pour le commerce mondial. Les autorités brésiliennes ont infligé une lourde amende à TikTok pour non-respect de la législation sur la protection des données de mineurs. ByteDance Brésil va donc devoir verser une amende de plus de 25 millions d'euros. C'est la fin de ce flash, une très bonne journée à toutes et à tous.
15: Allez, bien silence partout, on va tourner. Les personnes ne bougent, s'il vous plaît, moteur.
1: The Dog Stars, thriller post-apocalyptique de Ridley Scott, débarque cette semaine dans les salles. Un jeune pilote tente de survivre dans un foyer protégé mais isolé. Il partage ce refuge avec un militaire survivaliste. Mais une mystérieuse transmission radio va pousser Higg à s'aventurer au-delà de son territoire à la recherche d'un possible espoir.
16: Avant la fin de ce monde,
12: J'embrassais ma femme. Je jouais avec mon chien.
16: Jasper !
17: Le monde que t'as connu n'existe plus. Il n'y a que nous ici. On essaie de s'accrocher à nos souvenirs. Aujourd'hui, c'est tuer ou être tué. En tout cas, moi je préfère là où je suis.
12: J'ai entendu un appel radio.
18: Je m'appelle Ig.
19: Je m'appelle Sima. La musique me manque. Chanter en allant faire les courses.
18: Ça me manque aussi d'aller faire les courses.
1: Un film adapté du roman de Peter Heller, publié en France sous le titre « La constellation du chien ». Léa Seydoux au casting cette semaine de L'Inconnu d'Arthur Harari. Le pitch a bientôt 40 ans. David Zimmerman est photographe, mais personne ne le sait. Alors qu'il ne sort presque jamais de chez lui, des amis vont le traîner dans une fête insensée. Il va y repérer une femme dans la foule et ne va pas pouvoir en détacher le regard. Il décide donc de la suivre, mais quelques heures plus tard, il va se réveiller dans le corps de cette

0: Également cette semaine, un film d'animation familiale, Tad, l'explorateur et la lampe magique. Nouveau film d'animation de la franchise espagnole créé autour de Tad Stones. Ce quatrième volet entraîne Tad, Sarah et leur fille Oli dans une aventure autour de la lampe merveilleuse des mille et une nuits. Mommy formule alors un souhait inattendu, retourné dans le passé à une époque où il avait l'impression d'être davantage au centre de l'attention.
1: Oui, oui, ça a marché. On a remonté le temps.
2: Oh, avance et je t'embroche.
1: Très dangereuse cette époque.
3: Cet humain devient hostile. Mode sauf qui peut activé. Mode cri de douleur activé. Aïe.
4: La dernière symphonie du prince héritier.
5: Pour rentrer chez nous, il faut trouver la lampe dans ce siècle.
6: C'est donc ma lampe que vous recherchez.
0: La saga a attiré environ 8 millions de spectateurs en Espagne et généré 47 millions d'euros de recettes dans le pays et cumulé 120 millions de dollars de recettes mondiales. En France, le précédent volet sorti en 2022 avait dépassé les 500 000 entrées. Sans oublier cette semaine le marathon Harry Potter dans les réseaux Pathé, soit la rediffusion intégrale des films de la saga magique. 8 films cultes autour du plus célèbre des sorciers à lunettes. Voilà pour les sorties ciné de la semaine. On se retrouve la semaine prochaine.
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0: Voici votre horoscope de ce mercredi 26 août. Bélier, votre spontanéité fera naître de beaux souvenirs. Taureau, une agréable surprise pourrait bien égayer votre soirée. Gémeaux, vous débordez d'idées, partagez-les autour de vous. Cancer, une sortie improvisée pourrait vous faire le plus grand bien. Lion, tout semble vous réussir aujourd'hui, alors profitez-en pleinement. Vierge, faites confiance au hasard, il pourrait bien faire les choses. Balance, une belle déclaration pourrait vous toucher en plein cœur. Scorpion, votre énergie revient en force, profitez-en pour bouger. Sagittaire, une journée idéale pour rire et partager. Capricorne, vous retrouvez enfin le calme que vous recherchiez. Verseau, votre créativité séduira votre entourage. Et Poisson, une intuition pourrait bien vous éviter une petite erreur.
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9: Bonjour, prudence toujours face aux orages. 12 départements de l'Ouest seront placés en vigilance orange en début de soirée. Météo France prévoit un épisode orageux nécessitant une vigilance particulière avec de la grêle de taille moyenne à grosse, de fortes rafales de vent jusqu'à 100 km/h et beaucoup de pluie. Accord validé entre le Parti Socialiste et Place Publique pour une primaire de la gauche les 9, 10, 16 et 17 octobre en vue de la présidentielle 2027. Quatre personnalités sont déjà déclarées, dont Raphaël Glucksmann et Ségolène Royal. Les candidats devront officialiser leurs intentions entre le 1er et le 15 septembre en réunissant les parrainages requis. Des perturbations liées à la cyberattaque estivale contre l'éducation nationale n'empêcheront pas la rentrée scolaire, affirme le ministre de l'Éducation, Édouard Geffray. Il précise que la plupart des accès aux services sont en cours de rétablissement et que pour renforcer la protection des systèmes face au vol de données, un audit complet et la double authentification sont lancés. Altercation tendue à Marseille entre la police et Sébastien Delogule, député LFI, est visé par 3 plaintes pour outrage déposées par des policiers. Les agents l'accusent de les avoir bloqués et insultés lors d'une intervention. Sébastien Delogule dément et dépose plainte pour violence. Le parquet a ouvert une enquête. Dodo La Saumure, mort en Belgique à l'âge de 77 ans. Le proxénète avait été rendu célèbre après avoir comparu dans l'affaire impliquant l'ancien directeur du FMI, Dominique Strauss-Kahn. C'était l'interprète de Jolene, notamment Dolly Parton, légende américaine de la country, est morte à l'âge de 80 ans. Le président américain Donald Trump a ordonné que les drapeaux américains soient mis en berne dans tous les États-Unis pendant une semaine. Direction maintenant la Station Spatiale Internationale où Sophie Adnaud a bouclé sa nouvelle mission et a de nouveau assuré hier pour cette sortie spatiale. L'antenne installée par l'astronaute française et l'américain Neil Medan fonctionne après un nouveau chantier de 6 heures suspendu dans le vide. Lors de la première sortie, des boulons et connecteurs récalcitrants avaient empêché de finir le travail. Enfin du football avec le tirage au sort de la Ligue des Champions qui aura lieu demain jeudi avec les 36 équipes qualifiées pour cette nouvelle édition de la plus grande des compétitions européennes. Après ce mardi des barrages retour, il reste encore 4 tickets à décrocher avec à suivre ce mercredi le match de l'OL face au Fenerbahçe.
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10: Bonjour, bienvenue, excellent mercredi 26 août avec nous. Excellent anniversaire à vous qui êtes né en 26 août. Vous êtes le même jour que Macaulay Culkin, l'acteur mythique notamment de Maman, j'ai raté l'avion, il est né en 1980. Et en ce mercredi 26 août, dans le programme de cette journée, c'est le festival Rock en scène qui démarre au domaine de Saint-Cloud jusqu'au 30 août avec notamment The Cure en tête d'affiche, mais aussi The Black Keys ou encore Franz Ferdinand. Merci d'être avec nous ce mercredi matin. Belle journée.
9: Encore quelques épisodes orageux d'annoncer pour ce mercredi, notamment dans le nord du pays ou bien sûr la Bretagne. Partout ailleurs, c'est un ciel plutôt clair qui nous attend et partiellement nuageux. Et concernant les températures, elles sont estivales avec 27 degrés à Rennes-et-Metz, jusqu'à 28 à Paris, 32 degrés à Auxerre, 33 à Vichy. Et la maximale est annoncée du côté de Marseille, Perpignan ou Tarbes avec 34 degrés.
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8: Bonjour à toutes et à tous. On débute avec du cyclisme et la troisième étape du Tour d'Espagne, partie de Gruissant dans l'Aude, hier a été définitivement arrêtée et annulée par l'organisation en raison d'une tempête de grêle qui a forcé les coureurs à se mettre à l'abri à moins de 20 km de l'arrivée prévue à Font-Romeu dans le département voisin des Pyrénées-Orientales. Au classement général, Tadej Pogacar reste leader avec 9 secondes d'avance sur Wout van Aert. Le premier français, Léo Bisio, de la Decathlon CMA CGM est quatrième. Ce mardi, 104 km à les coureurs avec une boucle autour d'Andorre-la-Vieille. En football, les premiers barrages de qualification retour se disputent ce mardi soir en Ligue des Champions. 3 matchs au programme. Sabah accueille la Poel Bircheva, Bodo Glimt, quart de finaliste l'an dernier, reçoit le Nec Nimeg et Linz accueille le Celtic Glasgow dès 21h. La suite, c'est demain avec l'OL qui sera opposé à Fenerbahçe au Groupama Stadium à 21h également. Après le scepticisme, le président de Fédération Supranationale, ce sont des légendes du foot qui font entendre leur voix dans une tribune adressée contre le président de la FIFA, Gianni Infantino. Emmanuel Petit, Vicente Lizarazu, Robert Pires ou encore Michel Silvestre font partie des signataires et appellent les joueurs à s'exprimer sur la gestion du football au cœur des préoccupations et l'idée d'ouvrir le capital de la Coupe du Monde à des investisseurs privés. Didier Drogba, Emmanuel Abdelbayor, Juan Sebastian Verón, Claudio Pizarro, Lucie Bonze ou encore Brian Scurry font également partie des signataires. Et puis cette info en Ligue 2, l'entraîneur de Nantes, Michel Darzakarian, a été écarté de son poste après 3 défaites en autant de journées. L'ancien coach du Red Star, Grégory Poirier, pourrait le remplacer. En tennis, début de tournoi très mitigé pour les Français engagés sur les tournois américains. Benjamin Bonzi a passé le premier tour à Winston-Salem, mais chez les filles, Loïse Boisson a abandonné à Philadelphie il y a quelques jours du début de l'US Open. Et puis en basket, la France défiera la Slovénie ce jeudi à l'Accor Arena de Paris pour le début de la deuxième phase de qualification à la Coupe du Monde. Ce sera guichet fermé. Très belle journée de sport.
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11: Bonjour, le parquet de Bayonne demande le renvoi de 3 personnes devant la cour criminelle de Pau, accusées d'avoir causé la mort de Patrice Lagnès, ingénieur informatique âgé de 46 ans lors des fêtes de Bayonne 2023. Le juge d'instruction a maintenant 3 mois pour rendre sa décision. Le militaire qui avait pris la fuite il y a 5 mois après s'être échappé du tribunal de Tarbes dans les Hautes-Pyrénées où il était jugé pour violence conjugale a été condamné à 8 mois de prison ferme pour évasion et dégradation de biens publics. Il devra également payer 10 000 euros pour avoir détruit la porte du tribunal. Le Parti Socialiste a ratifié hier l'accord trouvé avec Place Publique sur les modalités de la primaire de la gauche socialiste et démocratique qui aura lieu en 2 tours les 9, 10 et 16-17 octobre. Le vote pour désigner celui qui représentera l'arc social-démocrate à la présidentielle sera un scrutin électronique uninominal. Les candidats devront se déclarer entre le 1er et le 15 septembre. Plus d'une demi-tonne de cocaïne saisie hier en Côte d'Or dans le cadre d'une opération menée par la BRI et l'antenne OFAST de Lyon. Deux hommes âgés de 35 et 42 ans, connus des services de police, ont été interpellés et placés en garde à vue. Les ministres iraniens et omanais des Affaires étrangères ont discuté d'un accord cadre établissant un couloir temporaire de navigation dans le détroit d'Ormuz, prévoyant une opération de déminage dans ce passage stratégique pour le commerce mondial. Les autorités brésiliennes ont infligé une lourde amende à TikTok pour non-respect de la législation sur la protection des données de mineurs. ByteDance Brésil va donc devoir verser une amende de plus de 25 millions d'euros. C'est la fin de ce flash, une très bonne journée à toutes et à tous.
12: Allez, bien silence partout, on va tourner. Plus personne ne bouge, s'il vous plaît, moteur.
0: Action. The Dog Stars, thriller post-apocalyptique de Ridley Scott, débarque cette semaine dans les salles. Un jeune pilote tente de survivre dans un foyer protégé mais isolé. Il partage ce refuge avec un militaire survivaliste. Mais une mystérieuse transmission radio va pousser Higg à s'aventurer au-delà de son territoire à la recherche d'un possible espoir.
13: Avant la fin de ce monde, J'embrassais ma femme. Je jouais avec mon chien.
14: Jasper !
15: Le monde que t'as connu n'existe plus. Il n'y a que nous ici. On essaie de s'accrocher à nos souvenirs. Aujourd'hui, c'est tuer ou être tué. En tout cas, moi je préfère là où je suis.
13: J'ai entendu un appel radio.
16: Je m'appelle Ig.
17: Je m'appelle Sima. La musique me manque. Chanter en allant faire les courses.
16: Ça me manque aussi d'aller faire les courses.
0: Un film adapté du roman de Peter Heller, publié en France sous le titre « La constellation du chien ». Léa Seydoux au casting cette semaine de L'Inconnu d'Arthur Harari. Le pitch a bientôt 40 ans. David Zimmerman est photographe, mais personne ne le sait. Alors qu'il ne sort presque jamais de chez lui, des amis vont le traîner dans une fête insensée. Il va y repérer une femme dans la foule et ne va pas pouvoir en détacher le regard. Il décide donc de la suivre, mais quelques heures plus tard, il va se réveiller dans le corps

0: Également cette semaine, un film d'animation familiale, Tad, l'explorateur et la lampe magique. Nouveau film d'animation de la franchise espagnole créé autour de Tad Stones. Ce quatrième volet entraîne Tad, Sarah et leur fille Oli dans une aventure autour de la lampe merveilleuse des mille et une nuits. Mommy formule alors un souhait inattendu, retourné dans le passé à une époque où il avait l'impression d'être davantage au centre de l'attention.
1: Oui, ça a marché. On a remonté le temps.
2: Avance et je t'embroche.
1: Très dangereuse cette époque.
3: Cet humain devient hostile. Mode sauf qui peut activé. Mode cri de douleur activé. Aïe.
4: La dernière symphonie du prince héritier.
5: Pour pouvoir rentrer chez nous, il faut trouver la lampe dans ce siècle.
6: C'est donc ma lampe que vous recherchez.
0: La saga a attiré environ 8 millions de spectateurs en Espagne et généré 47 millions d'euros de recettes dans le pays et cumulé 120 millions de dollars de recettes mondiales. En France, le précédent volet sorti en 2022 avait dépassé les 500 000 entrées. Sans oublier cette semaine le marathon Harry Potter dans les réseaux Pathé, soit la rediffusion intégrale des films de la saga magique. 8 films cultes autour du plus célèbre des sorciers à lunettes. Voilà pour les sorties ciné de la semaine. On se retrouve la semaine prochaine.
7: Rihanna s'appelle Robin Rihanna Fenty. Elle est née le 20 février 1988. Elle est originaire de Saint-Michel, à la Barbade, dans les Caraïbes. Elle grandit dans un environnement modeste. Son enfance est marquée par des difficultés familiales. La musique devient très tôt un refuge pour elle. Elle écoute du reggae, du hip-hop et de la pop. En 2003, elle participe à un groupe de musique avec deux amis. Elle est remarquée par le producteur Evan Rogers. Elle part ensuite aux États-Unis. Elle rencontre le producteur Jay-Z. En 2005, elle sort son premier album. Il s'intitule Music of the Sun. Le style est influencé par le reggae. Le succès est rapide. En 2007, sa carrière change de dimension. Elle sort l'album Good Girl Gone Bad. La chanson Umbrella devient un succès mondial. Rihanna devient une star internationale. Au fil des années, elle explore plusieurs styles musicaux. Elle chante de la pop, du R&B, du dancehall et de l'électro. Ses albums Rated R, Loud et Anti montrent une artiste plus mature. Elle aborde des thèmes personnels et sociaux. Rihanna est aussi une icône culturelle. Elle influence la mode et l'image de la pop moderne. Elle fonde la marque Fenty. Cette marque met en avant la diversité et l'inclusion. Elle s'engage également dans des actions humanitaires. Elle crée une fondation pour l'éducation et la santé. Son action est reconnue à l'international. Rihanna est aujourd'hui l'une des artistes les plus influentes de son époque. Elle a vendu des millions d'albums dans le monde. Elle est reconnue pour sa voix, son style et son indépendance artistique.
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0: Voici votre horoscope de ce mercredi 26 août. Bélier, votre spontanéité fera naître de beaux souvenirs. Taureau, une agréable surprise pourrait bien égayer votre soirée. Gémeaux, vous débordez d'idées, partagez-les autour de vous. Cancer, une sortie improvisée pourrait vous faire le plus grand bien. Lion, tout semble vous réussir aujourd'hui, alors profitez-en pleinement. Vierge, faites confiance au hasard, il pourrait bien faire les choses. Balance, une belle déclaration pourrait vous toucher en plein cœur. Scorpion, votre énergie revient en force, profitez-en pour bouger. Sagittaire, une journée idéale pour rire et partager. Capricorne, vous retrouvez enfin le calme que vous recherchiez. Verseau, votre créativité séduira votre entourage. Et Poisson, une intuition pourrait bien vous éviter une petite erreur.
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10: Bonjour, prudence toujours face aux orages. 12 départements de l'Ouest seront placés en vigilance orange en début de soirée. Météo France prévoit un épisode orageux nécessitant une vigilance particulière avec de la grêle de taille moyenne à grosse, de fortes rafales de vent jusqu'à 100 km/h et beaucoup de pluie. Accord validé entre le Parti Socialiste et Place Publique pour une primaire de la gauche les 9, 10, 16 et 17 octobre en vue de la présidentielle 2027. Quatre personnalités sont déjà déclarées, dont Raphaël Glucksmann et Ségolène Royal. Les candidats devront officialiser leurs intentions entre le 1er et le 15 septembre en réunissant les parrainages requis. Des perturbations liées à la cyberattaque estivale contre l'éducation nationale n'empêcheront pas la rentrée scolaire, affirme le ministre de l'Éducation, Édouard Geffray. Il précise que la plupart des accès aux services sont en cours de rétablissement et que pour renforcer la protection des systèmes face au vol de données, un audit complet et la double authentification sont lancés. Altercation tendue à Marseille entre la police et Sébastien Delogule, député LFI, est visé par 3 plaintes pour outrage déposées par des policiers. Les agents l'accusent de les avoir bloqués et insultés lors d'une intervention. Sébastien Delogule dément et dépose plainte pour violence. Le parquet a ouvert une enquête. Dodo La Saumure, mort en Belgique à l'âge de 77 ans, le proxénète avait été rendu célèbre après avoir comparu dans l'affaire impliquant l'ancien directeur du FMI, Dominique Strauss-Kahn. C'était l'interprète de Jolene, notamment Dolly Parton, légende américaine de la country, est morte à l'âge de 80 ans. Le président américain Donald Trump a ordonné que les drapeaux américains soient mis en berne dans tous les États-Unis pendant une semaine. Direction maintenant la station spatiale internationale où Sophie Adnot a bouclé sa nouvelle mission et a de nouveau assuré hier pour cette sortie spatiale. L'antenne installée par l'astronaute française et l'américain Neil Medan fonctionne après un nouveau chantier de 6 heures suspendu dans le vide. Lors de la première sortie, des boulons et connecteurs récalcitrants avaient empêché de finir le travail. Enfin du football avec le tirage au sort de la Ligue des Champions qui aura lieu demain jeudi avec les 36 équipes qualifiées pour cette nouvelle édition de la plus grande des compétitions européennes. Après ce mardi des barrages retour, il reste encore 4 tickets à décrocher avec à suivre ce mercredi le match de l'OL face au Fenerbahçe.
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9: Bonjour, bienvenue, excellent mercredi 26 août avec nous. Excellent anniversaire à vous qui êtes né en 26 août. Vous êtes le même jour que Macaulay Culkin, l'acteur mythique notamment de Maman, j'ai raté l'avion, il est né en 1980. Et en ce mercredi 26 août, dans le programme de cette journée, c'est le festival Rock en scène qui démarre au domaine de Saint-Cloud jusqu'au 30 août avec notamment The Cure en tête d'affiche, mais aussi The Black Keys ou encore Franz Ferdinand. Merci d'être avec nous ce mercredi matin. Belle journée.
10: Encore quelques épisodes orageux d'annoncer pour ce mercredi, notamment dans le nord du pays ou bien sûr la Bretagne. Partout ailleurs, c'est un ciel plutôt clair qui nous attend et partiellement nuageux. Et concernant les températures, elles sont estivales avec 27 degrés à Rennes-et-Metz, jusqu'à 28 à Paris, 32 degrés à Auxerre, 33 à Vichy. Et la maximale est annoncée du côté de Marseille, Perpignan ou Tarbes avec 34 degrés.
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11: Bonjour à toutes et à tous. On débute avec du cyclisme et la troisième étape du Tour d'Espagne, partie de Gruissant dans l'Aude, hier a été définitivement arrêtée et annulée par l'organisation en raison d'une tempête de grêle qui a forcé les coureurs à se mettre à l'abri à moins de 20 km de l'arrivée prévue à Font-Romeu dans le département voisin des Pyrénées-Orientales. Au classement général, Tadej Pogacar reste leader avec 9 secondes d'avance sur Wout van Aert. Le premier français, Léo Bisio, de la Decathlon CMA CGM est quatrième. Ce mardi, 104 km à les coureurs avec une boucle autour d'Andorre-la-Vieille. En football, les premiers barrages de qualification retour se disputent ce mardi soir en Ligue des Champions. 3 matchs au programme. Sabah accueille la Poel Beersheva, Bodo Glimt, quart de finaliste l'an dernier, reçoit le NEC Nimeg et Linz accueille le Celtic Glasgow dès 21h. La suite, c'est demain avec l'OL qui sera opposé à Fenerbahçe au Groupama Stadium à 21h également. Après le scepticisme, le président de Fédération Supranationale, ce sont des légendes du foot qui font entendre leur voix dans une tribune adressée contre le président de la FIFA, Gianni Infantino. Emmanuel Petit, Vicente Lizarazu, Robert Pires ou encore Michel Silvestre font partie des signataires et appellent les joueurs à s'exprimer sur la gestion du football au cœur des préoccupations et l'idée d'ouvrir le capital de la Coupe du Monde à des investisseurs privés. Didier Drogba, Emmanuel Adebayor, Juan Sebastian Verón, Claudio Pizarro, Lucie Bronze ou encore Brian Scurry font également partie des signataires. Et puis cette info en Ligue 2, l'entraîneur de Nantes, Michel Darzakarian, est écarté de son poste après 3 défaites en autant de journées. L'ancien coach du Red Star, Grégory Poirier, pourrait le remplacer. En tennis, début de tournoi très mitigé pour les Français engagés sur les tournois américains. Benjamin Bonzi a passé le premier tour à Winston-Salem, mais chez les filles, Loïse Boisson a abandonné à Philadelphie il y a quelques jours du début de l'US Open. Et puis en basket, la France défiera la Slovénie ce jeudi à l'Accor Arena de Paris pour le début de la deuxième phase de qualification à la Coupe du Monde. Ce sera guichet fermé. Très belle journée de sport.
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12: Bonjour, le le parquet de Bayonne demande le renvoi de 3 personnes devant la cour criminelle de Pau, accusées d'avoir causé la mort de Patrice Lagnès, ingénieur informatique âgé de 46 ans lors des fêtes de Bayonne 2023. Le juge d'instruction a maintenant 3 mois pour rendre sa décision. Le militaire qui avait pris la fuite il y a 5 mois après s'être échappé du tribunal de Tarbes dans les Hautes-Pyrénées où il était jugé pour violence conjugale a été condamné à 8 mois de prison ferme pour évasion et dégradation de biens publics. Il devra également payer 10 000 euros pour avoir détruit la porte du tribunal. Le Parti Socialiste a ratifié hier l'accord trouvé avec Place Publique sur les modalités de la primaire de la gauche socialiste et démocratique qui aura lieu en 2 tours les 9, 10 et 16-17 octobre. Le vote pour désigner celui qui représentera l'arc social-démocrate à la présidentielle sera un scrutin électronique uninominal. Les candidats devront se déclarer entre le 1er et le 15 septembre. Plus d'une demi-tonne de cocaïne saisie hier en Côte d'Or dans le cadre d'une opération menée par la BRI et l'antenne OFAST de Lyon. Deux hommes âgés de 35 et 42 ans, connus des services de police, ont été interpellés et placés en garde à vue. Les ministres iraniens et omanais des Affaires étrangères ont discuté d'un accord cadre établissant un couloir temporaire de navigation dans le détroit d'Ormuz, prévoyant une opération de déminage dans ce passage stratégique pour le commerce mondial. Les autorités brésiliennes ont infligé une lourde amende à TikTok pour non-respect de la législation sur la protection des données de mineurs. ByteDance Brésil va donc devoir verser une amende de plus de 25 millions d'euros. C'est la fin de ce film. Très bonne journée à toutes et à tous.
13: Allez, bien silence partout, on va tourner. Plus personne ne bouge, s'il vous plaît, moteur.
0: Action. The Dog Stars, thriller post-apocalyptique de Ridley Scott, débarque cette semaine dans les salles. Un jeune pilote tente de survivre dans un foyer protégé mais isolé. Il partage ce refuge avec un militaire survivaliste. Mais une mystérieuse transmission radio va pousser Higg à s'aventurer au-delà de son territoire à la recherche d'un possible espoir.
14: Avant la fin de ce monde, j'embrassais ma femme. Je jouais avec mon chien.
15: Jasper !
16: Le monde que t'as connu n'existe plus. Il n'y a que nous ici. On essaye de s'accrocher à nos souvenirs. Aujourd'hui, c'est tuer ou être tué. En tout cas, moi je préfère là où je suis.
14: J'ai entendu un appel radio.
17: Je m'appelle Higg.
18: Je m'appelle Sima. La musique me manque. Chanter en allant faire les courses.
17: Ça me manque aussi d'aller faire les courses.
0: Un film adapté du roman de Peter Heller, publié en France sous le titre La constellation du chien. Léa Seydoux au casting cette semaine de L'inconnu d'Arthur Harari. Le pitch a bientôt 40 ans. David Zimmerman est photographe, mais personne ne le sait. Alors qu'il ne sort presque jamais de chez lui, des amis vont le traîner dans une fête insensée. Il va y repérer une femme dans la foule et ne va pas pouvoir en détacher le regard. Il décide donc de la suivre, mais quelques heures plus tard, il va se réveiller dans le corps de cette

0: Tricky.
1: Également cette semaine, un film d'animation familiale, Tad, l'explorateur et la lampe magique. Nouveau film d'animation de la franchise espagnole créé autour de Tad Stones. Ce quatrième volet entraîne Tad, Sarah et leur fille Oli dans une aventure autour de la lampe merveilleuse des mille et une nuits. Mommy formule alors un souhait inattendu, retourné dans le passé à une époque où il avait l'impression d'être davantage au centre de l'attention.
2: Oui, oui, ça a marché. On a remonté le temps.
3: Oh, avance et je t'embroche.
2: Très dangereuse cette époque.
4: Cet humain devient hostile. Mode sauf qui peut activé. Mode cri de douleur activé. Aïe.
5: La dernière symphonie du prince héritier.
6: Pour pouvoir rentrer chez nous, il faut trouver la lampe dans ce siècle.
7: C'est donc ma lampe que vous recherchez.
1: La saga a attiré environ 8 millions de spectateurs en Espagne et généré 47 millions d'euros de recettes dans le pays et cumulé 120 millions de dollars de recettes mondiales. En France, le précédent volet sorti en 2022 avait dépassé les 500 000 entrées. Sans oublier cette semaine le marathon Harry Potter dans les réseaux Pathé, soit la rediffusion intégrale des films de la saga magique. 8 films cultes autour du plus célèbre des sorciers à lunettes. Voilà pour les sorties ciné de la semaine. On se retrouve la semaine prochaine.
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1: Voici votre horoscope de ce mercredi 26 août. Bélier, votre spontanéité fera naître de beaux souvenirs. Taureau, une agréable surprise pourrait bien égayer votre soirée. Gémeaux, vous débordez d'idées, partagez-les autour de vous. Cancer, une sortie improvisée pourrait vous faire le plus grand bien. Lion, tout semble vous réussir aujourd'hui, alors profitez-en pleinement. Vierge, faites confiance au hasard, il pourrait bien faire les choses. Balance, une belle déclaration pourrait vous toucher en plein cœur. Scorpion, votre énergie revient en force, profitez-en pour bouger. Sagittaire, une journée idéale pour rire et partager. Capricorne, vous retrouvez enfin le calme que vous recherchiez. Verseau, votre créativité séduira votre entourage. Et Poisson, une intuition pourrait bien vous éviter une petite erreur.
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10: Bonjour, prudence toujours face aux orages. 12 départements de l'Ouest seront placés en vigilance orange en début de soirée. Météo France prévoit un épisode orageux nécessitant une vigilance particulière avec de la grêle de taille moyenne à grosse, de fortes rafales de vent jusqu'à 100 km/h et beaucoup de pluie. Accord validé entre le Parti Socialiste et Place Publique pour une primaire de la gauche les 9, 10, 16 et 17 octobre en vue de la présidentielle 2027. Quatre personnalités sont déjà déclarées, dont Raphaël Glucksmann et Ségolène.
11: 8h.
10: Les candidats devront officialiser leurs intentions entre le 1er et le 15 septembre en réunissant les parrainages requis. Des perturbations liées à la cyberattaque estivale contre l'éducation nationale n'empêcheront pas la rentrée scolaire, affirme le ministre de l'Éducation, Édouard Geffray. Il précise que la plupart des accès aux services sont en cours de rétablissement et que pour renforcer la protection des systèmes face au vol de données, un audit complet et la double authentification sont lancés. Altercation tendue à Marseille entre la police et Sébastien Delogule, député LFI, est visé par 3 plaintes pour outrage déposées par des policiers. Les agents l'accusent de les avoir bloqués et insultés lors d'une intervention. Sébastien Delogu dément et dépose plainte pour violence. Le parquet a ouvert une enquête. Dodo La Saumure, mort en Belgique à l'âge de 77 ans. Le proxénète avait été rendu célèbre après avoir comparu dans l'affaire impliquant l'ancien directeur du FMI, Dominique Strauss-Kahn. C'était l'interprète de Jolene, notamment Dolly Parton, légende américaine de la country, est morte à l'âge de 80 ans. Le président américain Donald Trump a ordonné que les drapeaux américains soient mis en berne dans tous les États-Unis pendant une semaine. Direction maintenant la Station Spatiale Internationale où Sophie Adnaud a bouclé sa nouvelle mission et a de nouveau assuré hier pour cette sortie spatiale. L'antenne installée par l'astronaute française et l'américain Neil Medan fonctionne après un nouveau chantier de 6 heures suspendu dans le vide. Lors de la première sortie, des boulons et connecteurs récalcitrants avaient empêché de finir le travail. Enfin du football avec le tirage au sort de la Ligue des Champions qui aura lieu demain jeudi avec les 36 équipes qualifiées pour cette nouvelle édition de la plus grande des compétitions européennes. Après ce mardi des barrages retour, il reste encore 4 tickets à décrocher avec à suivre ce mercredi le match de l'OL face au Fenerbahçe.
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12: Bonjour, bienvenue, excellent mercredi 26 août avec nous. Excellent anniversaire à vous qui êtes né en 26 août. Vous êtes le même jour que Macaulay Culkin, l'acteur mythique notamment de Maman, j'ai raté l'avion, il est né en 1980. Et en ce mercredi 26 août, dans le programme de cette journée, c'est le festival Rock en scène qui démarre au domaine de Saint-Cloud jusqu'au 30 août avec notamment The Cure en tête d'affiche, mais aussi The Black Keys ou encore Franz Ferdinand. Merci d'être avec nous ce mercredi matin. Belle journée.
10: Encore quelques épisodes orageux d'annoncer pour ce mercredi, notamment dans le nord du pays ou bien sûr la Bretagne. Partout ailleurs, c'est un ciel plutôt clair qui nous attend et partiellement nuageux. Et concernant les températures, elles sont estivales avec 27 degrés à Rennes-et-Metz, jusqu'à 28 à Paris, 32 degrés à Auxerre, 33 à Vichy. Et la maximale est annoncée du côté de Marseille, Perpignan ou Tarbes avec 34 degrés.
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0: Bonjour à toutes et à tous, on débute avec du cyclisme et la troisième étape du Tour d'Espagne partie de Gruissant dans l'Aude. Hier a été définitivement arrêtée et annulée par l'organisation en raison d'une tempête de grêle qui a forcé les coureurs à se mettre à l'abri à moins de 20 km de l'arrivée prévue à Font-Romeu dans le département voisin des Pyrénées-Orientales. Au classement général, Tadej Pogacar reste leader avec 9 secondes d'avance sur Wout van Aert. Le premier français, Léo Bisio de la Decathlon CMA CGM est quatrième. Ce mardi, 104 km attendent les coureurs avec une boucle autour d'Andorre-la-Vieille. En football, les premiers barrages de qualification retour se disputent ce mardi soir en Ligue des Champions. 3 matchs au programme. Sabah accueille l'Hapoël Beersheva, Bodo Glimt, quart de finaliste l'an dernier, reçoit le NEC Nimeg et Linz accueille le Celtic Glasgow dès 21h. La suite, c'est demain avec l'OL qui sera opposé à Fenerbahçe au Groupama Stadium à 21h également. Après le scepticisme, le président de Fédération Supranationale, ce sont des légendes du foot qui font entendre leur voix dans une tribune adressée contre le président de la FIFA, Gianni Infantino. Emmanuel Petit, Vicente Lizarazu, Robert Pires ou encore Michel Silvestre font partie des signataires et appellent les joueurs à s'exprimer sur la gestion du football au cœur des préoccupations et l'idée d'ouvrir le capital de la Coupe du Monde à des investisseurs privés. Didier Drogba, Emmanuel Adebayor, Juan Sebastian Verón, Claudio Pizarro, Lucie Bonze ou encore Brian Scurry font également partie des signataires. Et puis cette info en Ligue 2, l'entraîneur de Nantes, Michel Darzakarian, est écarté de son poste après 3 défaites en autant de journées. L'ancien coach du Red Star, Grégory Poirier, pourrait le remplacer. En tennis, début de tournoi très mitigé pour les Français engagés sur les tournois américains. Benjamin Bonzi a passé le premier tour à Winston-Salem, mais chez les filles, Loïse Boisson a abandonné à Philadelphie il y a quelques jours du début de l'US Open. Et puis en basket, la France défiera la Slovénie ce jeudi à l'Accor Arena de Paris pour le début de la deuxième phase de qualification à la Coupe du Monde. Ce sera guichet fermé. Très belle journée de sport.
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9: Bonjour, le parquet de Bayonne demande le renvoi de 3 personnes devant la cour criminelle de Pau, accusées d'avoir causé la mort de Patrice Lagnès, ingénieur informatique âgé de 46 ans lors des fêtes de Bayonne 2023. Le juge d'instruction a maintenant 3 mois pour rendre sa décision. Le militaire qui avait pris la fuite il y a 5 mois après s'être échappé du tribunal de Tarbes dans les Hautes-Pyrénées où il était jugé pour violence conjugale a été condamné à 8 mois de prison ferme pour évasion et dégradation de biens publics. Il devra également payer 10 000 euros pour avoir détruit la porte du tribunal. Le Parti Socialiste a ratifié hier l'accord trouvé avec Place Publique sur les modalités de la primaire de la gauche socialiste et démocratique qui aura lieu en 2 tours les 9, 10 et 16-17 octobre. Le vote pour désigner celui qui représentera l'arc social-démocrate à la présidentielle sera un scrutin électronique uninominal. Les candidats devront se déclarer entre le 1er et le 15 septembre. Plus d'une demi-tonne de cocaïne saisie hier en Côte d'Or dans le cadre d'une opération menée par la BRI et l'antenne OFAST de Lyon. Deux hommes âgés de 35 et 42 ans, connus des services de police, ont été interpellés et placés en garde à vue. Les ministres iraniens et omanais des Affaires étrangères ont discuté d'un accord cadre établissant un couloir temporaire de navigation dans le détroit d'Ormuz, prévoyant une opération de déminage dans ce passage stratégique pour le commerce mondial. Les autorités brésiliennes ont infligé une lourde amende à TikTok pour non-respect de la législation sur la protection des données de mineurs. ByteDance Brésil va donc devoir verser une amende de plus de 25 millions d'euros. C'est la fin de ce flash, une très bonne journée à toutes et à tous.
11: Allez, bien silence partout, on va tourner. Plus personne ne bouge, s'il vous plaît, moteur.
1: Action. The Dog Stars, thriller post-apocalyptique de Ridley Scott, débarque cette semaine dans les salles. Un jeune pilote tente de survivre dans un foyer protégé mais isolé. Il partage ce refuge avec un militaire survivaliste. Mais une mystérieuse transmission radio va pousser Higg à s'aventurer au-delà de son territoire à la recherche d'un possible espoir.
13: Avant la fin de ce monde, j'embrassais ma femme.

film adapté du roman de Peter Heller, publié en France sous le titre « La constellation du chien ». Léa Seydoux au casting cette semaine de L'Inconnu d'Arthur Harari. Le pitch, à bientôt 40 ans, David Zimmerman est photographe, mais personne ne le sait, alors qu'il ne sort presque jamais de chez lui. Des amis vont le traîner dans une fête insensée. Il va y repérer une femme dans la foule et ne va pas pouvoir en détacher le regard. Il décide donc de la suivre, mais quelques heures plus tard, il va se réveiller dans le corps de cette

0: Également cette semaine, un film d'animation familiale, Tad, l'explorateur et la lampe magique. Nouveau film d'animation de la franchise espagnole créé autour de Tad Stones. Ce quatrième volet entraîne Tad, Sarah et leur fille Oli dans une aventure autour de la lampe merveilleuse des mille et une nuits. Mommy formule alors un souhait inattendu, retourné dans le passé à une époque où il avait l'impression d'être davantage au centre de l'attention.
1: Oui, ça a marché. On a remonté le temps.
2: Avance et je t'embroche.
1: Très dangereuse cette époque.
3: Cet humain devient hostile. Mode souffle qui peut activer. Mode cri de douleur activé. Aïe.
4: La dernière symphonie du prince héritier.
5: Pour rentrer chez nous, il faut trouver la lampe dans ce siècle.
6: C'est donc ma lampe que vous recherchez.
0: La saga a attiré environ 8 millions de spectateurs en Espagne et généré 47 millions d'euros de recettes dans le pays et cumulé 120 millions de dollars de recettes mondiales. En France, le précédent volet sorti en 2022 avait dépassé les 500 000 entrées. Sans oublier cette semaine le marathon Harry Potter dans les réseaux Pathé, soit la rediffusion intégrale des films de la saga magique. 8 films cultes autour du plus célèbre des sorciers à lunettes. Voilà pour les sorties ciné de la semaine. On se retrouve la semaine prochaine.
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0: Voici votre horoscope de ce mercredi 26 août. Bélier, votre spontanéité fera naître de beaux souvenirs. Taureau, une agréable surprise pourrait bien égayer votre soirée. Gémeaux, vous débordez d'idées, partagez-les autour de vous. Cancer, une sortie improvisée pourrait vous faire le plus grand bien. Lion, tout semble vous réussir aujourd'hui, alors profitez-en pleinement. Vierge, faites confiance au hasard, il pourrait bien faire les choses. Balance, une belle déclaration pourrait vous toucher en plein cœur. Scorpion, votre énergie revient en force, profitez-en pour bouger. Sagittaire, une journée idéale pour rire et partager. Capricorne, vous retrouvez enfin le calme que vous recherchiez. Verseau, votre créativité séduira votre entourage. Et Poisson, une intuition pourrait bien vous éviter une petite erreur.
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9: Bonjour, 12 départements de l'Ouest en vigilance orange aux orages à partir de ce soir. Météo France prévoit un épisode qui va nécessiter une vigilance particulière avec de la grêle, beaucoup de vent, des rafales jusqu'à plus de 100 km/h et beaucoup de pluie. Le fameux panier de la rentrée 2026 s'établit à 134,17 euros, une baisse de 1,85 euros par rapport à l'an dernier. Une diminution qui concerne 29 produits de référence comme le cartable et les feutres. En revanche, la calculatrice et le stylo plume poursuivent leur augmentation. Les marques de distributeurs restent nettement plus économique. À 235 jours du premier tour de la présidentielle 2027, accord validé entre le Parti socialiste et Place publique pour une primaire de la gauche en octobre. 4 personnalités sont déjà déclarées, dont Raphaël Glucksmann et Ségolène Royal. Les candidats vont devoir officialiser leurs intentions entre le 1er et le 15 septembre en réunissant les parrainages. Les perturbations liées à la cyberattaque estivale contre l'éducation nationale n'empêcheront pas la rentrée. C'est ce qu'affirme le ministre Édouard Geffray qui tente de rassurer. Il précise que la plupart des accès aux services en ligne sont en cours de rétablissement. Altercation en Marseille entre la police et Sébastien Delogule. Plus débuté, et les filles est visée par 3 plaintes pour outrage déposées par des policiers qui l'accusent de les avoir bloquées et insultées lors d'une intervention. Sébastien Delogule dément et dépose plainte pour violence. Le parquet a ouvert une enquête. C'est une légende américaine de la country qui disparaît à l'âge de 80 ans, Dolly Parton. Le président américain Donald Trump a ordonné que le drapeau américain soit mis en berne dans tous les États-Unis pendant une semaine. Du côté de la Station Spatiale Internationale, Sophie Anneau a bouclé sa nouvelle mission hier. Elle a de nouveau assuré. L'antenne installée par l'astronaute française et l'américain Anil Menon fonctionne parfaitement après un nouveau chantier de 6 heures suspendu dans le vide. Lors de la première sortie, des boulons et connecteurs récalcitrants avaient empêché de terminer le travail. Enfin du football avec un match très attendu. Le tirage au sort de la Ligue des Champions aura lieu demain, jeudi, avec les 36 équipes qualifiées pour cette nouvelle édition de la

0: encore 4 tickets à décrocher, avec notamment ce mercredi le match de l'OL face au Fenerbahçe.
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2: Bonjour, bienvenue, excellent mercredi 26 août avec nous. Excellent anniversaire à vous qui êtes né en 26 août. Vous êtes le même jour que Macaulay Culkin, l'acteur mythique notamment de Maman, j'ai raté l'avion. Il est né en 1980. Et en ce mercredi 26 août, dans le programme de cette journée, c'est le festival Rock en scène qui démarre au domaine de Saint-Cloud jusqu'au 30 août avec notamment The Cure en tête d'affiche, mais aussi The Black Keys ou encore Franz Ferdinand. Merci d'être avec nous ce mercredi matin. Belle journée.
0: Encore quelques épisodes orageux d'annoncer pour ce mercredi, notamment dans le nord du pays ou bien sûr la Bretagne. Partout ailleurs, c'est un ciel plutôt clair qui nous attend et partiellement nuageux. Et concernant les températures, elles sont estivales avec 27 degrés à Rennes-et-Metz, jusqu'à 28 à Paris, 32 degrés à Auxerre, 33 à Vichy. Et la maximale est annoncée du côté de Marseille, Perpignan ou Tarbes avec 34 degrés.
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3: Bonjour à toutes et à tous. On débute avec du cyclisme et la troisième étape du Tour d'Espagne, partie de Gruissant dans l'Aude, hier a été définitivement arrêtée et annulée par l'organisation en raison d'une tempête de grêle qui a forcé les coureurs à se mettre à l'abri à moins de 20 km de l'arrivée prévue à Font-Romeu dans le département voisin des Pyrénées-Orientales. Au classement général, Tadej Pogacar reste leader avec 9 secondes d'avance sur Wout van Aert. Le premier français, Léo Bisio, de la Decathlon CMA CGM, est quatrième. Ce mardi, 104 km attendent les coureurs avec une boucle autour d'Andorre-la-Vieille. En football, les premiers barrages de qualification retour se disputent ce mardi soir en Ligue des Champions. 3 matchs au programme. Sabah accueille la Poel Bircheva, Bodo Glimt, quart de finaliste l'an dernier, reçoit le Neck Nimeg et Linz accueille le Celtic Glasgow dès 21h. La suite, c'est demain avec l'OL qui sera opposé à Fenerbahçe au Groupama Stadium à 21h également. Après le scepticisme, le président de Fédération Supranationale, ce sont des légendes du foot qui font entendre leur voix dans une tribune adressée contre le président de la FIFA, Gianni Infantino. Emmanuel Petit, Vicente Lizarazu, Robert Pires ou encore Michael Silvestre font partie des signataires et appellent les joueurs à s'exprimer sur la gestion du football au cœur des préoccupations et l'idée d'ouvrir le capital de la Coupe du Monde à des investisseurs privés. Didier Drogba, Emmanuel Adebayor, Juan Sebastian Verón, Claudio Pizarro, Lucie Bronze ou encore Brian Scurry font également partie des signataires. Et puis cette info en Ligue 2, l'entraîneur de Nantes, Michel Darzacarian, a été écarté de son poste après 3 défaites en autant de journées. L'ancien coach du Red Star, Grégory Poirier, pourrait le remplacer. En tennis, début de tournoi très mitigé pour les Français engagés sur les tournois américains. Benjamin Bonzi a passé le premier tour à Winston-Salem, mais chez les filles, Loïse Boisson a abandonné à Philadelphie à quelques jours du début de l'US Open. Et puis en basket, la France défiera la Slovénie ce jeudi à l'Accor Arena de Paris pour le début de la deuxième phase de qualification à la Coupe du Monde. Ce sera guichet fermé. Très belle journée de sport.
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4: Saint-Nazaire, le square des aviateurs est de nouveau partiellement accessible depuis ce 1er juillet, après plus de 2 mois de fermeture. La ville avait décidé de fermer le site le 24 avril dernier à titre préventif, après la découverte d'une pollution des sols. Des nouvelles investigations ont ensuite été menées. 27 sondages complémentaires ont permis de mieux évaluer l'étendue de cette pollution et les risques pour les usagers. Les résultats sont rassurants pour la partie est du square. Les analyses montrent que les sols de ce secteur sont conformes aux normes sanitaires. Le public peut donc y accéder de nouveau depuis hier, sans risque, selon les autorités. En revanche, la partie ouest, où se trouve notamment l'aire de jeu pour les enfants, reste fermée. Les analyses ont confirmé la présence de plusieurs polluants historiques, dont du plomb et de l'arsenic, à des niveaux jugés incompatibles avec les usages actuels du site. Les barrières restent donc en place et une signalétique informe les promeneurs. La ville de Saint-Nazaire, en lien avec les services de l'État, va désormais travailler avec un cabinet spécialisé afin de préparer la ouverture de cette partie du parc. Pour l'heure, aucun calendrier n'a été communiqué. Enfin, l'Agence régionale de santé rappelle que les femmes enceintes et les jeunes enfants ayant fréquenté régulièrement le square avant sa fermeture sont invitées à consulter leur médecin traitant. Si nécessaire, un dépistage sanguin pourra être prescrit. À retenir donc, à Saint-Nazaire, seule la partie est du square des aviateurs est de nouveau ouverte au public depuis le 1er juillet. La partie ouest, elle, reste fermée jusqu'à Louvalor.
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5: Bonjour, le parquet de Bayonne demande le renvoi de 3 personnes devant la cour criminelle de Pau, accusées d'avoir causé la mort de Patrice Lagnès, ingénieur informatique âgé de 46 ans lors des fêtes de Bayonne 2023. Le juge d'instruction a maintenant 3 mois pour rendre sa décision. Le militaire qui avait pris la fuite il y a 5 mois après s'être échappé du tribunal de Tarbes dans les Hautes-Pyrénées où il était jugé pour violence conjugale a été condamné à 8 mois de prison ferme pour évasion et dégradation de biens publics. Il devra également payer 10 000 euros pour avoir détruit la porte du tribunal. Le Parti Socialiste a ratifié hier l'accord trouvé avec Place Publique sur les modalités de la primaire de la gauche socialiste et démocratique qui aura lieu en 2 tours, les 9, 10 et 16-17 octobre. Le vote pour désigner celui qui représentera l'arc social-démocrate à la présidentielle sera un scrutin électronique uninominal. Les candidats devront se déclarer entre le 1er et le 15 septembre. Plus d'une demi-tonne de cocaïne saisie hier en Côte d'Or dans le cadre d'une opération menée par la BRI et l'antenne OFAST de Lyon. Deux hommes âgés de 35 et 42 ans connus des services de police ont été interpellés et placés en garde à vue. Les ministres iraniens et omanais des affaires étrangères ont discuté d'un accord cadre établissant un couloir temporaire de navigation dans le détroit d'Ormuz, prévoyant une opération de déminage dans ce passage stratégique pour le commerce mondial. Les autorités brésiliennes ont infligé une lourde amende à TikTok pour non-respect de la législation sur la protection des données de mineurs. ByteDance Brésil va donc devoir verser une amende de plus de 25 millions d'euros. C'est la fin de ce flash, une très bonne journée à toutes et à tous.
6: Allez, bien silence partout, on va tourner. Les personnes ne bougent, s'il vous plaît, moteur.
7: The Dog Stars, thriller post-apocalyptique de Ridley Scott, débarque cette semaine dans les salles. Un jeune pilote tente de survivre dans un foyer protégé mais isolé. Il partage ce refuge avec un militaire survivaliste. Mais une mystérieuse transmission radio va pousser Higg à s'aventurer au-delà de son territoire à la recherche d'un possible espoir.
8: Avant la fin de ce monde, j'embrassais ma femme. Je jouais avec mon chien.
9: Jasper !
10: Le monde que t'as connu n'existe plus. Y a que nous ici. On essaye de s'accrocher à nos souvenirs. Aujourd'hui, c'est tuer ou être tué. En tout cas, moi je préfère là où je suis.
11: J'ai entendu un appel radio. Je m'appelle Higg.
12: Je m'appelle Sima. La musique me manque. Chanter en allant faire les courses.
11: Ça me manque aussi d'aller faire les courses.
7: Un film adapté du roman de Peter Heller, publié en France sous le titre « La constellation du chien ». Léa Seydoux au casting cette semaine de L'Inconnu d'Arthur Harari. Le pitch a bientôt 40 ans. David Zimmerman est photographe, mais personne ne le sait. Alors qu'il ne sort presque jamais de chez lui, des amis vont le traîner dans une fête insensée. Il va y repérer une femme dans la foule et ne va pas pouvoir en détacher le regard. Il décide donc de la suivre, mais quelques heures plus tard, il va se réveiller dans le corps de sa

0: Kretki.
1: Également cette semaine, un film d'animation familiale, Tad, l'explorateur et la lampe magique. Nouveau film d'animation de la franchise espagnole créé autour de Tad Stones. Ce quatrième volet entraîne Tad, Sarah et leur fille Oli dans une aventure autour de la lampe merveilleuse des mille et une nuits. Mommy formule alors un souhait inattendu, retourné dans le passé à une époque où il avait l'impression d'être davantage au centre de l'attention.
2: Oui, ça a marché. On a remonté le temps.
3: Avance et je t'embroche.
2: Très dangereuse cette époque.
4: Cet humain devient hostile. Mode sauf qui peut activé. Mode cri de douleur activé. Aïe.
5: La dernière symphonie du prince héritier.
6: Pour rentrer chez nous, il faut trouver la lampe dans ce siècle.
7: C'est donc ma lampe que vous recherchez.
1: La saga a attiré environ 8 millions de spectateurs en Espagne et généré 47 millions d'euros de recettes dans le pays et cumulé 120 millions de dollars de recettes mondiales. En France, le précédent volet sorti en 2022 avait dépassé les 500 000 entrées. Sans oublier cette semaine le marathon Harry Potter dans les réseaux Pathé, soit la rediffusion intégrale des films de la saga magique, 8 films cultes autour du plus célèbre des sorciers à lunettes. Voilà pour les sorties ciné de la semaine, on se retrouve la semaine prochaine.
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1: Voici votre horoscope de ce mercredi 26 août. Bélier, votre spontanéité fera naître de beaux souvenirs. Taureau, une agréable surprise pourrait bien égayer votre soirée. Gémeaux, vous débordez d'idées, partagez-les autour de vous. Cancer, une sortie improvisée pourrait vous faire le plus grand bien. Lion, tout semble vous réussir aujourd'hui, alors profitez-en pleinement. Vierge, faites confiance au hasard, il pourrait bien faire les choses. Balance, une belle déclaration pourrait vous toucher en plein cœur. Scorpion, votre énergie revient en force, profitez-en pour bouger. Sagittaire, une journée idéale pour rire et partager. Capricorne, vous retrouvez enfin le calme que vous recherchiez. Verseau, votre créativité séduira votre entourage. Et Poisson, une intuition pourrait bien vous éviter une petite erreur.
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10: Bonjour, 12 départements de l'Ouest en vigilance orange aux orages à partir de ce soir. Météo France prévoit un épisode qui va nécessiter une vigilance particulière avec de la grêle, beaucoup de vent, des rafales jusqu'à plus de 100 km/h et beaucoup de pluie. Le fameux panier de la rentrée 2026 s'établit à 134,17 euros, une baisse de 1,85 euros par rapport à l'an dernier. Une diminution qui concerne 29 produits de référence comme le cartable et les feutres. En revanche, la calculatrice et le stylo plume poursuivent leur augmentation. Les marques de distributeurs restent nettement plus économique. À 235 jours du premier tour de la présidentielle 2027, accord validé entre le Parti socialiste et Place publique pour une primaire de la gauche en octobre. 4 personnalités sont déjà déclarées, dont Raphaël Glucksmann et Ségolène Royal. Les candidats vont devoir officialiser leurs intentions entre le 1er et le 15 septembre en réunissant les parrainages. Les perturbations liées à la cyberattaque estivale contre l'éducation nationale n'empêcheront pas la rentrée. C'est ce qu'affirme le ministre Édouard Geffray qui tente de rassurer. Il précise que la plupart des accès aux services en ligne sont en cours de rétablissement. Altercation en Marseille entre la police et Sébastien Delogue, le débuté et les filles est visée par 3 plaintes pour outrage déposées par des policiers qui l'accusent de les avoir bloqués et insultés lors d'une intervention. Sébastien Delogue dément et dépose plainte pour violence. Le parquet a ouvert une enquête. C'est une légende américaine de la country qui disparaît à l'âge de 80 ans, Dolly Parton. Le président américain Donald Trump a ordonné que le drapeau américain soit mis en berne dans tous les États-Unis pendant une semaine. Du côté de la Station Spatiale Internationale, Sophie Anneau a bouclé sa nouvelle mission hier. Elle a de nouveau assuré. L'antenne installée par l'astronaute française et l'américain Anil Menon fonctionne parfaitement après un nouveau chantier de 6 heures suspendu dans le vide. Lors de la première sortie, des boulons et connecteurs récalcitrants avaient empêché de terminer le travail. Enfin du football avec un match très attendu. Le tirage au sort de la Ligue des Champions aura lieu demain, jeudi, avec les 36 équipes qualifiées pour cette nouvelle édition de la plus grande des compétitions européennes. Et puis après ce mardi et les barrages retour, il reste encore 4 tickets à décrocher, avec notamment ce mercredi le match de l'OL face au Fenerbahçe.
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11: Bonjour, bienvenue, excellent mercredi 26 août avec nous. Excellent anniversaire à vous qui êtes né en 26 août. Vous êtes le même jour que Macaulay Culkin, l'acteur mythique notamment de Maman, j'ai raté l'avion. Il est né en 1980. Et en ce mercredi 26 août, dans le programme de cette journée, c'est le festival Rock en scène qui démarre au domaine de Saint-Cloud jusqu'au 30 août avec notamment The Cure en tête d'affiche, mais aussi The Black Keys ou encore Franz Ferdinand. Merci d'être avec nous ce mercredi matin. Belle journée.
10: Encore quelques épisodes orageux d'annoncer pour ce mercredi, notamment dans le nord du pays ou bien sûr la Bretagne. Partout ailleurs, c'est un ciel plutôt clair qui nous attend et partiellement nuageux. Et concernant les températures, elles sont estivales avec 27 degrés à Rennes-et-Metz, jusqu'à 28 à Paris, 32 degrés à Auxerre, 33 à Vichy. Et la maximale est annoncée du côté de Marseille, Perpignan ou Tarbes avec 34 degrés.
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0: Bonjour à toutes et à tous, on débute avec du football. C'est le grand soir pour l'OL pour dessiner la suite de sa saison. Les Lyonnais accueillent les Turcs de Fenerbahçe en match retour de la Ligue des Champions avec un enjeu simple, la qualification pour la phase de groupe et une importante entrée d'argent en cas de qualification. À l'aller, la semaine dernière, les deux équipes se sont quittées sur un match nul un partout. Coup d'envoi à 21h ce soir au Groupama Stadium. Et parmi les autres rencontres du soir, le Viking Stavanger accueille le Dynamo Zagreb, la UK Athènes est opposée au Levski Sofia et Celje défie le Slovan Bratislava. Hier soir, les Azeris de Sabah ont décroché leur qualification aux dépens de la Poel Beersheva. 5-2. Bodoglimt a battu Nîmes 3-0 et Linz a créé l'exploit en éliminant le Celtic Glasgow en s'imposant 5-1 après avoir perdu 3-0 à l'aller. Le tirage au sort de la phase de groupe aura lieu demain. Et en parallèle, le Real Madrid entre dans son championnat d'Espagne. Ce soir, les Merengues affrontent la Real Sociedad. 21h au stade Santiago Bernabéu, Kylian Mbappé devrait être titulaire pour cette première journée. En Angleterre, c'est le milieu de terrain portugais Manchester United, Bruno Fernandes, qui a été nommé joueur de première ligue de la saison dernière. Il a inscrit 9 buts et délivré 21 passes décisives. Deux Français apparaissent dans l'équipe type de la saison dernière, William Saliba et Ryan Cherki. Et du cyclisme avec le nouveau coup de massue de Tadej Pogacar sur le Tour d'Espagne, déjà vainqueur de la première étape et porteur du maillot rouge de leader. Pogacar a remporté la première étape de montagne, cette fois hier en Andorre. Il a réglé la course tout seul en s'échappant à 50 km de l'arrivée. Il compte désormais 3 minutes 21 sur son compatriote Cheryl Bulbrandsgre pour Primoz Roglic. Le premier français, Clément Berthet, est 16e à 7 minutes 32 de Pogacar. Et puis en tennis, Roger Federer va brièvement sortir de sa retraite pour disputer un match d'exhibition à l'US Open. Il sera notamment aux côtés d'Andy Roddick, André Agassi et John McEnroe. Voilà, c'est la fin de ce flash. Très belle journée.
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9: Bonjour, le parquet de Bayonne demande le renvoi de 3 personnes devant la cour criminelle de Pau, accusées d'avoir causé la mort de Patrice Lagnès, ingénieur informatique âgé de 46 ans lors des fêtes de Bayonne 2023. Le juge d'instruction a maintenant 3 mois pour rendre sa décision. Le militaire qui avait pris la fuite il y a 5 mois après s'être échappé du tribunal de Tarbes dans les Hautes-Pyrénées où il était jugé pour violence conjugale a été condamné à 8 mois de prison ferme pour évasion et dégradation de biens publics. Il devra également payer 10 000 euros pour avoir détruit la porte du tribunal. Le Parti Socialiste a ratifié hier l'accord trouvé avec Place Publique sur les modalités de la primaire de la gauche socialiste et démocratique qui aura lieu en 2 tours les 9, 10 et 16-17 octobre. Le vote pour désigner celui qui représentera l'arc social-démocrate à la présidentielle sera un scrutin électronique uninominal. Les candidats devront se déclarer entre le 1er et le 15 septembre. Plus d'une demi-tonne de cocaïne saisie hier en Côte d'Or dans le cadre d'une opération menée par la BRI et l'antenne
12: 8h30.
9: Deux hommes âgés de 35 et 42 ans, connus des services de police, ont été interpellés et placés en garde à vue. Les ministres iraniens et omanais des Affaires étrangères ont discuté d'un accord cadre établissant un couloir temporaire de navigation dans le détroit d'Ormuz, prévoyant une opération de déminage dans ce passage stratégique pour le commerce mondial. Les autorités brésiliennes ont infligé une lourde amende à TikTok pour non-respect de la législation sur la protection des données de mineurs. ByteDance Brésil va donc devoir verser une amende de plus de 25 millions d'euros. C'est la fin de ce flash, une très bonne journée à toutes et à tous.
13: Allez, bien silence partout, on va tourner. Plus personne ne bouge, s'il vous plaît, moteur.
1: Action. The Dog Stars, thriller post-apocalyptique de Ridley Scott, débarque cette semaine dans les salles. Un jeune pilote tente de survivre dans un foyer protégé mais isolé. Il partage ce refuge avec un militaire survivaliste. Mais une mystérieuse transmission radio va pousser Higg à s'aventurer au-delà de son territoire à la recherche d'un possible espoir.
14: Avant la fin de ce monde,
12: J'embrassais ma femme. Je jouais avec mon chien.
14: Jasper !
15: Le monde que t'as connu n'existe plus. Il n'y a que nous ici. On essaie de s'accrocher à nos souvenirs. Aujourd'hui, c'est tuer ou être tué. En tout cas, moi je préfère là où je suis.
16: J'ai entendu un appel radio.
17: Je m'appelle Ig.
18: Je m'appelle Sima. La musique me manque. Chanter en allant faire les courses.
17: Ça me manque aussi d'aller faire les courses.
1: Un film adapté du roman de Peter Heller, publié en France sous le titre « La constellation du chien ». Léa Seydoux au casting cette semaine de L'Inconnu d'Arthur Harari. Le pitch, à bientôt 40 ans, David Zimmerman est photographe, mais personne ne le sait. Alors qu'il ne sort presque jamais de chez lui, des amis vont le traîner dans une fête insensée. Il va y repérer une femme dans la foule et ne va pas pouvoir en détacher le regard. Il décide donc de la suivre, mais quelques heures plus tard, il va se réveiller dans le corps de cette

0: Également cette semaine, un film d'animation familiale, Tad, l'explorateur et la lampe magique. Nouveau film d'animation de la franchise espagnole créé autour de Tad Stones. Ce quatrième volet entraîne Tad, Sarah et leur fille Oli dans une aventure autour de la lampe merveilleuse des mille et une nuits. Mommy formule alors un souhait inattendu, retourné dans le passé à une époque où il avait l'impression d'être davantage au centre de l'attention.
1: Oui, ça a marché. On a remonté le temps.
2: Avance et je t'embroche.
1: Très dangereuse cette époque.
3: Cet humain devient hostile. Mode sauf qui peut activer. Mode cri de douleur activé. Aïe.
4: La dernière symphonie du prince héritier.
5: Pour pouvoir rentrer chez nous, il faut trouver la lampe dans ce siècle.
6: C'est donc ma lampe que vous recherchez.
0: La saga a attiré environ 8 millions de spectateurs en Espagne et généré 47 millions d'euros de recettes dans le pays et cumulé 120 millions de dollars de recettes mondiales. En France, le précédent volet sorti en 2022 avait dépassé les 500 000 entrées. Sans oublier cette semaine le marathon Harry Potter dans les réseaux Pathé, soit la rediffusion intégrale des films de la saga magique. 8 films cultes autour du plus célèbre des sorciers à lunettes. Voilà pour les sorties ciné de la semaine. On se retrouve la semaine prochaine.
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0: Voici votre horoscope de ce mercredi 26 août. Bélier, votre spontanéité fera naître de beaux souvenirs. Taureau, une agréable surprise pourrait bien égayer votre soirée. Gémeaux, vous débordez d'idées, partagez-les autour de vous. Cancer, une sortie improvisée pourrait vous faire le plus grand bien. Lion, tout semble vous réussir aujourd'hui, alors profitez-en pleinement. Vierge, faites confiance au hasard, il pourrait bien faire les choses. Balance, une belle déclaration pourrait vous toucher en plein cœur. Scorpion, votre énergie revient en force, profitez-en pour bouger. Sagittaire, une journée idéale pour rire et partager. Capricorne, vous retrouvez enfin le calme que vous recherchiez. Verseau, votre créativité séduira votre entourage. Et Poisson, une intuition pourrait bien vous éviter une petite erreur.
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9: Bonjour, 12 départements de l'Ouest en vigilance orange aux orages à partir de ce soir. Météo France prévoit un épisode qui va nécessiter une vigilance particulière avec de la grêle, beaucoup de vent, des rafales jusqu'à plus de 100 km/h et beaucoup de pluie. Le fameux panier de la rentrée 2026 s'établit à 134,17 euros, une baisse de 1,85 euros par rapport à l'an dernier. Une diminution qui concerne 29 produits de référence comme le cartable et les feutres. En revanche, la calculatrice et le stylo plume poursuivent leur augmentation. Les marques de distributeurs restent nettement plus économique. À 235 jours du premier tour de la présidentielle 2027, accord validé entre le Parti Socialiste et Place Publique pour une primaire de la gauche en octobre. 4 personnalités sont déjà déclarées, dont Raphaël Glucksmann et Ségolène Royal. Les candidats vont devoir officialiser leurs intentions entre le 1er et le 15 septembre en réunissant les parrainages. Les perturbations liées à la cyberattaque estivale contre l'éducation nationale n'empêcheront pas la rentrée. C'est ce qu'affirme le ministre Édouard Geffray qui tente de rassurer. Il précise que la plupart des accès aux services en ligne sont en cours de rétablissement. Altercation en Marseille entre la police et Sébastien Delogule. Le débuté et les filles est visé par 3 plaintes pour outrage déposées par des policiers qui l'accusent de les avoir bloqués et insultés lors d'une intervention. Sébastien Delogule dément et dépose plainte pour violence. Le parquet a ouvert une enquête. C'est une légende américaine de la country qui disparaît à l'âge de 80 ans, Dolly Parton. Le président américain Donald Trump a ordonné que le drapeau américain soit mis en berne dans tous les États-Unis pendant une semaine. Du côté de la station spatiale internationale, Sophie Anneau a bouclé sa nouvelle mission hier. Elle a de nouveau assuré. L'antenne installée par l'astronaute française et l'américain Anil Menon fonctionne parfaitement après un nouveau chantier de 6 heures suspendu dans le vide. Lors de la première sortie, des boulons et connecteurs récalcitrants avaient empêché de terminer le travail. Enfin du football avec un match très attendu. Le tirage au sort de la Ligue des Champions aura lieu demain, jeudi, avec les 36 équipes qualifiées pour cette nouvelle édition de la plus grande des compétitions européennes. Et puis après ce mardi et les barrages retour, il reste encore 4 tickets à décrocher, avec notamment ce mercredi le match de l'OL face au Fenerbahçe.
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10: Bonjour, bienvenue, excellent mercredi 26 août avec nous. Excellent anniversaire à vous qui êtes né en 26 août. Vous êtes le même jour que Macaulay Culkin, l'acteur mythique notamment de Maman, j'ai raté l'avion, il est né en 1980. Et en ce mercredi 26 août, dans le programme de cette journée, c'est le festival Rock en scène qui démarre au domaine de Saint-Cloud jusqu'au 30 août avec notamment The Cure en tête d'affiche, mais aussi The Black Keys ou encore Franz Ferdinand. Merci d'être avec nous ce mercredi matin. Belle journée.
9: Encore quelques épisodes orageux d'annoncer pour ce mercredi, notamment dans le nord du pays ou bien sûr la Bretagne. Partout ailleurs, c'est un ciel plutôt clair qui nous attend et partiellement nuageux. Et concernant les températures, elles sont estivales avec 27 degrés à Rennes-Metz, jusqu'à 28 à Paris, 32 degrés à Auxerre, 33 à Vichy. Et la maximale est annoncée du côté de Marseille, Perpignan ou Tarbes avec 34 degrés.
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8: Bonjour à toutes et à tous, on débute avec du football. C'est le grand soir pour l'OL pour dessiner la suite de sa saison. Les Lyonnais accueillent les Turcs de Fenerbahçe en match retour de la Ligue des Champions avec un enjeu simple, la qualification pour la phase de groupe et une importante entrée d'argent en cas de qualification. À l'aller, la semaine dernière, les deux équipes se sont quittées sur un match nul un partout. Coup d'envoi à 21h ce soir au Groupama Stadium. Et parmi les autres rencontres du soir, le Viking Stavanger accueille le Dynamo Zagreb, la UK Athènes est opposée au Levski Sofia et s'allier défie le Slovan Bratislava. Hier soir, les Azeris de Sabah ont décroché leur qualification aux dépens de la Poel Beersheva. 5 buts à 2. Bodo Glimt a battu Nîmes 3-0 et Linz a créé l'exploit en éliminant le Celtic Glasgow en s'imposant 5 buts à 1 après avoir perdu 3-0 à l'aller. Le tirage au sort de la phase de groupe aura lieu demain. Et en parallèle, le Real Madrid entre dans son championnat d'Espagne. Ce soir, les Merengue affrontent la Real Sociedad. 21h au stade Santiago Bernabéu, Kylian Mbappé devrait être titulaire pour cette première journée. En Angleterre, c'est le milieu de terrain portugais Manchester United, Bruno Fernandes, qui a été nommé joueur de première ligue de la saison dernière. Il a inscrit 9 buts et délivré 21 passes décisives. Deux Français apparaissent dans l'équipe type de la saison dernière, William Saliba et Ryan Cherki. Et du cyclisme avec le nouveau coup de massue de Tadej Pogacar sur le Tour d'Espagne, déjà vainqueur de la première étape et porteur du maillot rouge de leader. Pogacar a remporté la première étape de montagne, cette fois hier en Andorre. Il a réglé la course tout seul en s'échappant à 50 km de l'arrivée. Il compte désormais 3 minutes 21 sur son compatriote chez Red Bull Borensgrue, Primoz Roglic, le premier français Clément Berthet et 16e à 7 minutes 32 de Pogacar. Et puis en tennis, Roger Federer va brièvement sortir de sa retraite pour disputer un match d'exhibition à l'US Open. Il sera notamment aux côtés d'Andy Roddick, André Agassi et John McEnroe. Voilà, c'est la fin de ce flash. Très belle journée de sport.
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12: Bonjour, le parquet de Bayonne demande le renvoi de 3 personnes devant la cour criminelle de Pau, accusées d'avoir causé la mort de Patrice Lagnès, ingénieur informatique âgé de 46 ans lors des fêtes de Bayonne 2023. Le juge d'instruction a maintenant 3 mois pour rendre sa décision. Le militaire qui avait pris la fuite il y a 5 mois après s'être échappé du tribunal de Tarbes dans les Hautes-Pyrénées où il était jugé pour violence conjugale a été condamné à 8 mois de prison ferme pour évasion et dégradation de biens publics. Il devra également payer 10 000 euros pour avoir détruit la porte du tribunal. Le Parti Socialiste a ratifié hier l'accord trouvé avec Place Publique sur les modalités de la primaire de la gauche socialiste et démocratique qui aura lieu en 2 tours les 9, 10 et 16-17 octobre. Le vote pour désigner celui qui représentera l'arc social-démocrate à la présidentielle sera un scrutin électronique uninominal. Les candidats devront se déclarer entre le 1er et le 15 septembre. Plus d'une demi-tonne de cocaïne saisie hier en Côte d'Or dans le cadre d'une opération menée par la BRI et l'antenne OFAST de Lyon. Deux hommes âgés de 35 et 42 ans, connus des services de police, ont été interpellés et placés en garde à vue. Les ministres iraniens et omanais des Affaires étrangères ont discuté d'un accord cadre établissant un couloir temporaire de navigation dans le détroit d'Ormuz, prévoyant une opération de déminage dans ce passage stratégique pour le commerce mondial. Les autorités brésiliennes ont infligé une lourde amende à TikTok pour non-respect de la législation sur la protection des données de mineurs. ByteDance Brésil va donc devoir verser une amende de plus de 25 millions d'euros. C'est la fin de ce flash, une très bonne journée à toutes et à tous.
13: Allez, bien silence partout, on va tourner. Plus personne ne bouge, s'il vous plaît, moteur.
0: Action. The Dog Stars, thriller post-apocalyptique de Ridley Scott, débarque cette semaine dans les salles. Un jeune pilote tente de survivre dans un foyer protégé mais isolé. Il partage ce refuge avec un militaire survivaliste. Mais une mystérieuse transmission radio va pousser Higg à s'aventurer au-delà de son territoire à la recherche d'un possible espoir.
14: Avant la fin de ce monde, caressais ma femme. Je jouais avec mon chien.
15: Jasper !
16: Le monde que t'as connu n'existe plus. Il n'y a que nous ici. On essaye de s'accrocher à nos souvenirs. Aujourd'hui, c'est tuer ou être tué. En tout cas, moi je préfère là où je suis.
14: J'ai entendu un appel radio.
17: Je m'appelle Ig.
18: Je m'appelle Sima. La musique me manque. Chanter en allant faire les courses.
17: Ça me manque aussi d'aller faire les courses.
0: Un film adapté du roman de Peter Heller, publié en France sous le titre « La constellation du chien ». Léa Seydoux au casting cette semaine de L'Inconnu d'Arthur Harari. Le pitch a bientôt 40 ans. David Zimmerman est photographe, mais personne ne le sait. Alors qu'il ne sort presque jamais de chez lui, des amis vont le traîner dans une fête insensée. Il va y repérer une femme dans la foule et ne va pas pouvoir en détacher le regard. Il décide donc de la suivre, mais quelques heures plus tard, il va se réveiller dans le corps de cette

0: Également cette semaine, un film d'animation familiale, Tad l'explorateur et la lampe magique. Nouveau film d'animation de la franchise espagnole créé autour de Tad Stones. Ce quatrième volet entraîne Tad, Sarah et leur fille Oli dans une aventure autour de la lampe merveilleuse des mille et une nuits. Mommy formule alors un souhait inattendu, retourné dans le passé à une époque où il avait l'impression d'être davantage au centre de l'attention.
1: Oui, ça a marché. On a remonté le temps.
2: Avance et je t'embroche.
1: Très dangereuse cette époque.
3: Cet humain devient hostile. Mode sauf qui peut activer. Mode cri de douleur activé. Aïe.
4: La dernière symphonie du prince héritier.
5: Pour pouvoir rentrer chez nous, il faut trouver la lampe dans ce siècle.
6: C'est donc ma lampe que vous recherchez.
0: La saga a attiré environ 8 millions de spectateurs en Espagne et généré 47 millions d'euros de recettes dans le pays et cumulé 120 millions de dollars de recettes mondiales. En France, le précédent volet sorti en 2022 avait dépassé les 500 000 entrées. Sans oublier cette semaine le marathon Harry Potter dans les réseaux Pathé, soit la rediffusion intégrale des films de la saga magique. 8 films cultes autour du plus célèbre des sorciers à lunettes. Voilà pour les sorties ciné de la semaine. On se retrouve la semaine prochaine.
7: Le métier du jour, métier essentiel, mais souvent sous-estimé, infirmière rime avec polyvalence et endurance. Entre soins techniques, écoute et soutien moral, elle accompagne les patients du lever du jour aux urgences de la nuit. Véritable pivot entre médecin, famille et malade, elle combine gestes précis, vigilance constante et empathie. C'est un métier d'humanité, mais aussi de rigueur. Piqûres, pansements, suivis médicaux, tout en gardant le sourire face à la douleur. Être infirmière, c'est être à la fois soignante, confidente, psychologue improvisée et bouclier contre la détresse. Derrière chaque blouse blanche se cache une force tranquille, indispensable au quotidien de notre système de santé.
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0: Voici votre horoscope de ce mercredi 26 août. Bélier, votre spontanéité fera naître de beaux souvenirs. Taureau, une agréable surprise pourrait bien égayer votre soirée. Gémeaux, vous débordez d'idées, partagez-les autour de vous. Cancer, une sortie improvisée pourrait vous faire le plus grand bien. Lion, tout semble vous réussir aujourd'hui, alors profitez-en pleinement. Vierge, faites confiance au hasard, il pourrait bien faire les choses. Balance, une belle déclaration pourrait vous toucher en plein cœur. Scorpion, votre énergie revient en force, profitez-en pour bouger. Sagittaire, une journée idéale pour rire et partager. Capricorne, vous retrouvez enfin le calme que vous recherchiez. Verseau, votre créativité séduira votre entourage. Et Poisson, une intuition pourrait bien vous éviter une petite erreur.
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10: Bonjour, 12 départements de l'Ouest en vigilance orange aux orages à partir de ce soir. Météo France prévoit un épisode qui va nécessiter une vigilance particulière avec de la grêle, beaucoup de vent, des rafales jusqu'à plus de 100 km/h et beaucoup de pluie. Le fameux panier de la rentrée 2026 s'établit à 134,17 euros, une baisse de 1,85 euros par rapport à l'an dernier. Une diminution qui concerne 29 produits de référence comme le cartable et les feutres. En revanche, la calculatrice et le stylo plume poursuivent leur augmentation. Les marques de distributeurs restent nettement plus économique. À 235 jours du premier tour de la présidentielle 2027, accord validé entre le Parti Socialiste et Place Publique pour une primaire de la gauche en octobre. 4 personnalités sont déjà déclarées, dont Raphaël Glucksmann et Ségolène Royal. Les candidats vont devoir officialiser leurs intentions entre le 1er et le 15 septembre en réunissant les parrainages. Les perturbations liées à la cyberattaque estivale contre l'éducation nationale n'empêcheront pas la rentrée. C'est ce qu'affirme le ministre Édouard Geffray qui tente de rassurer. Il précise que la plupart des accès aux services en ligne sont en cours de rétablissement. Altercation en Marseille entre la police et Sébastien Delogule. Le débuté et les filles est visé par 3 plaintes pour outrage déposées par des policiers qui l'accusent de les avoir bloqués et insultés lors d'une intervention. Sébastien Delogule dément et dépose plainte pour violence. Le parquet a ouvert une enquête. C'est une légende américaine de la country qui disparaît à l'âge de 80 ans, Dolly Parton. Le président américain Donald Trump a ordonné que le drapeau américain soit mis en berne dans tous les États-Unis pendant une semaine. Du côté de la station spatiale internationale, Sophie Anneau a bouclé sa nouvelle mission hier. Elle a de nouveau assuré. L'antenne installée par l'astronaute française et l'américain Anil Menon fonctionne parfaitement après un nouveau chantier de 6 heures suspendu dans le vide. Lors de la première sortie, des boulons et connecteurs récalcitrants avaient empêché de terminer le travail. Enfin, du football avec un match très attendu. Le tirage au sort de la Ligue des Champions aura lieu demain, jeudi, avec avec les 36 équipes qualifiées pour cette nouvelle édition de la plus grande des compétitions européennes. Et puis après ce mardi et les barrages retour, il reste encore 4 tickets à décrocher, avec notamment ce mercredi le match de l'OL face au Fenerbahçe.
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9: Bonjour, bienvenue, excellent mercredi 26 août avec nous. Excellent anniversaire à vous qui êtes né en 26 août. Vous êtes le même jour que Macaulay Culkin, l'acteur mythique notamment de Maman, j'ai raté l'avion. Il est né en 1980. Et en ce mercredi 26 août, dans le programme de cette journée, c'est le festival Rock en scène qui démarre au domaine de Saint-Cloud jusqu'au 30 août avec notamment The Cure en tête d'affiche, mais aussi The Black Keys ou encore Franz Ferdinand. Merci d'être avec nous ce mercredi matin. Belle journée.
10: Encore quelques épisodes orageux d'annoncer pour ce mercredi, notamment dans le nord du pays ou bien sûr la Bretagne. Partout ailleurs, c'est un ciel plutôt clair qui nous attend et partiellement nuageux. Et concernant les températures, elles sont estivales avec 27 degrés à Rennes-et-Metz, jusqu'à 28 à Paris, 32 degrés à Auxerre, 33 à Vichy. Et la maximale est annoncée du côté de Marseille, Perpignan ou Tarbes avec 34 degrés.
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11: Bonjour à toutes et à tous, on débute avec du football. C'est le grand soir pour l'OL pour dessiner la suite de sa saison. Les Lyonnais accueillent les Turcs de Fenerbahçe en match retour de la Ligue des Champions avec un enjeu simple, la qualification pour la phase de groupe et une importante entrée d'argent en cas de qualification. À l'aller, la semaine dernière, les deux équipes se sont quittées sur un match nul un partout. Coup d'envoi à 21h ce soir au Groupama Stadium. Et parmi les autres rencontres du soir, le Viking Stavanger accueille le Dynamo Zagreb, la UK Athènes est opposée au Levski Sofia et Salié défie le Slovan Bratislava. Hier soir, les Azeris de Sabah ont décroché leur qualification aux dépens de la Poel Beersheva. 5 buts à 2. Bodo Glimt a battu Nîmes 3-0 et Linz a créé l'exploit en éliminant le Celtic Glasgow en s'imposant 5 buts à 1 après avoir perdu 3-0 à l'aller. Le tirage au sort de la phase de groupe aura lieu demain. Et en parallèle, le Real Madrid entre dans son championnat d'Espagne. Ce soir, les Merengue affrontent la Real Sociedad. 21h au stade Santiago Bernabéu, Kylian Mbappé devrait être titulaire pour cette première journée. En Angleterre, c'est le milieu de terrain portugais Manchester United, Bruno Fernandes, qui a été nommé joueur de première ligue de la saison dernière. Il a inscrit 9 buts et délivré 21 passes décisives. Deux Français apparaissent dans l'équipe type de la saison dernière, William Saliba et Ryan Cherki. Et du cyclisme avec le nouveau coup de massue de Tadej Pogacar sur le Tour d'Espagne, déjà vainqueur de la première étape et porteur du maillot rouge de leader. Pogacar a remporté la première étape de montagne, cette fois hier en Andorre. Il a réglé la course tout seul en s'échappant à 50 km de l'arrivée. Il compte désormais 3 minutes 21 sur son compatriote chez Red Bull Borensgrue, Primoz Roglic, le premier français Clément Berthet et 16e à 7 minutes 32 de Pogacar. Et puis en tennis, Roger Federer va brièvement sortir de sa retraite pour disputer un match d'exhibition à l'US Open. Il sera notamment aux côtés d'Andy Roddick, André Agassi et John McEnroe. Voilà, c'est la fin de ce flash. Très belle journée de sport.
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12: Bonjour, le parquet de Bayonne demande le renvoi de 3 personnes devant la cour criminelle de Pau, accusées d'avoir causé la mort de Patrice Lagnès, ingénieur informatique âgé de 46 ans lors des fêtes de Bayonne 2023. Le juge d'instruction a maintenant 3 mois pour rendre sa décision. Le militaire qui avait pris la fuite il y a 5 mois après s'être échappé du tribunal de Tarbes dans les Hautes-Pyrénées où il était jugé pour violence conjugale a été condamné à 8 mois de prison ferme pour évasion et dégradation de biens publics. Il devra également payer 10 000 euros pour avoir détruit la porte du tribunal. Le Parti Socialiste a ratifié hier l'accord trouvé avec Place Publique sur les modalités de la primaire de la gauche socialiste et démocratique qui aura lieu en 2 tours les 9, 10 et 16-17 octobre. Le vote pour désigner celui qui représentera l'arc social-démocrate à la présidentielle sera un scrutin électronique uninominal. Les candidats devront se déclarer entre le 1er et le 15 septembre. Plus d'une demi-tonne de cocaïne saisie hier en Côte d'Or dans le cadre d'une opération menée par la BRI et l'antenne OFAST de Lyon. Deux hommes âgés de 35 et 42 ans, connus des services de police, ont été interpellés et placés en garde à vue. Les ministres iraniens et omanais des affaires étrangères ont discuté d'un accord cadre établissant un couloir temporaire de navigation dans Charles et Trois-d'Ormouz, prévoyant une opération de déminage dans ce passage stratégique pour le commerce mondial. Les autorités brésiliennes ont infligé une lourde amende à TikTok pour non-respect de la législation sur la protection des données de mineurs. ByteDance Brésil va donc devoir verser une amende de plus de 25 millions d'euros. C'est la fin de ce flash, une très bonne journée à toutes et à tous.
13: Allez, bien silence partout, on va tourner. Plus personne ne bouge, s'il vous plaît, moteur.
0: The Dog Stars, thriller post-apocalyptique de Ridley Scott, débarque cette semaine dans les salles. Un jeune pilote tente de survivre dans un foyer protégé mais isolé. Il partage ce refuge avec un militaire survivaliste. Mais une mystérieuse transmission radio va pousser Higg à s'aventurer au-delà de son territoire à la recherche d'un possible espoir.
14: Avant la fin de ce monde, j'embrassais ma femme. Je jouais avec mon chien.
15: Jasper !
16: Le monde que t'as connu n'existe plus. Il n'y a que nous ici. On essaye de s'accrocher à nos souvenirs. Aujourd'hui, c'est tuer ou être tué.
17: En tout cas, moi je préfère là où je suis.
18: J'ai entendu un appel radio.
19: Je m'appelle Higg.
20: Je m'appelle Sima. La musique me manque. Chanter en allant faire les courses.
19: Ça me manque aussi d'aller faire les courses.
0: Un film adapté du roman de Peter Heller, publié en France sous le titre La constellation du chien. Léa Seydoux au casting cette semaine de L'inconnu d'Arthur Harari. Le pitch, à bientôt 40 ans, David Zimmerman est photographe, mais personne ne le sait. Alors qu'il ne sort presque jamais de chez lui, des amis vont le traîner dans une fête insensée. Il va y repérer une femme dans la foule et ne va pas pouvoir en détacher le regard. Il décide donc de la suivre, mais quelques heures plus tard, il va se réveiller dans le corps de

0: Fatki.
1: Également cette semaine, un film d'animation familiale, Tad, l'explorateur et la lampe magique. Nouveau film d'animation de la franchise espagnole créé autour de Tad Stones. Ce quatrième volet entraîne Tad, Sarah et leur fille Oli dans une aventure autour de la lampe merveilleuse des mille et une nuits. Mommy formule alors un souhait inattendu, retourné dans le passé à une époque où il avait l'impression d'être davantage au centre de l'attention.
2: Oui, oui, ça a marché. On a remonté le temps.
3: Oh, avance et je t'embroche.
2: Très dangereuse cette époque.
4: Cet humain devient hostile. Mode souffle qui peut activer. Mode cri de douleur activé. Aïe.
5: La dernière symphonie du prince héritier.
6: Pour pouvoir rentrer chez nous, il faut trouver la lampe dans ce siècle.
7: C'est donc ma lampe que vous recherchez.
1: La saga a attiré environ 8 millions de spectateurs en Espagne et généré 47 millions d'euros de recettes dans le pays et cumulé 120 millions de dollars de recettes mondiales. En France, le précédent volet sorti en 2022 avait dépassé les 500 000 entrées. Sans oublier cette semaine le marathon Harry Potter dans les réseaux Pathé, soit la rediffusion intégrale des films de la saga magique. 8 films cultes autour du plus célèbre des sorciers à lunettes. Voilà pour les sorties ciné de la semaine. On se retrouve la semaine prochaine.
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1: Voici votre horoscope de ce mercredi 26 août. Bélier, votre spontanéité fera naître de beaux souvenirs. Taureau, une agréable surprise pourrait bien égayer votre soirée. Gémeaux, vous débordez d'idées, partagez-les autour de vous. Cancer, une sortie improvisée pourrait vous faire le plus grand bien. Lion, tout semble vous réussir aujourd'hui, alors profitez-en pleinement. Vierge, faites confiance au hasard, il pourrait bien faire les choses. Balance, une belle déclaration pourrait vous toucher en plein cœur. Scorpion, votre énergie revient en force, profitez-en pour bouger. Sagittaire, une journée idéale pour rire et partager. Capricorne, vous retrouvez enfin le calme que vous recherchiez. Verseau, votre créativité séduira votre entourage. Et Poisson, une intuition pourrait bien vous éviter une petite erreur.
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10: Bonjour, 12 départements de l'Ouest en vigilance orange aux orages à partir de ce soir. Météo France prévoit un épisode qui va nécessiter une vigilance particulière avec de la grêle, beaucoup de vent, des rafales jusqu'à plus de 100 km/h et beaucoup de pluie. Le fameux panier de la rentrée 2026 s'établit à 134,17 euros, une baisse de 1,85 euros par rapport à l'an dernier. Une diminution qui concerne 29 produits de référence comme le cartable et les feutres. En revanche, la calculatrice et le stylo plume poursuivent leur augmentation. Les marques de distributeurs restent nettement plus économique. À 235 jours du premier tour de la présidentielle 2027, accord validé entre le Parti Socialiste et Place Publique pour une primaire de la gauche en octobre. 4 personnalités sont déjà déclarées, dont Raphaël Glucksmann et Ségolène Royal. Les candidats vont devoir officialiser leurs intentions entre le 1er et le 15 septembre en réunissant les parrainages. Les perturbations liées à la cyberattaque estivale contre l'éducation nationale n'empêcheront pas la rentrée. C'est ce qu'affirme le ministre Édouard Geffray qui tente de rassurer. Il précise que la plupart des accès aux services en ligne sont en cours de rétablissement. Altercation en Marseille entre la police et Sébastien Delogule. Le débuté et les filles est visé par 3 plaintes pour outrage déposées par des policiers qui l'accusent de les avoir bloqués et insultés lors d'une intervention. Sébastien Delogule dément et dépose plainte pour violence. Le parquet a ouvert une enquête. C'est une légende américaine de la country qui disparaît à l'âge de 80 ans, Dolly Parton. Le président américain Donald Trump a ordonné que le drapeau américain soit mis en berne dans tous les États-Unis pendant une semaine. Du côté de la Station Spatiale Internationale, Sophie Anneau a bouclé sa nouvelle mission hier. Elle a de nouveau assuré. L'antenne installée par l'astronaute française et l'américain Anil Menon fonctionne parfaitement après un nouveau chantier de 6 heures suspendu dans le vide. Lors de la première sortie, des boulons et connecteurs récalcitrants avaient empêché de terminer le travail. Enfin du football avec un match très attendu. Le tirage au sort de la Ligue des Champions aura lieu demain jeudi avec les 36h. Pour cette nouvelle édition de la plus grande des compétitions européennes. Et puis après ce mardi et les barrages retour, il reste encore 4 tickets à décrocher avec notamment ce mercredi le match de l'OL face au Fenerbahçe.
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11: Bonjour, bienvenue, excellent mercredi 26 août avec nous. Excellent anniversaire à vous qui êtes né en 26 août. Vous êtes le même jour que Macaulay Culkin, l'acteur mythique notamment de Maman, j'ai raté l'avion, il est né en 1980. Et en ce mercredi 26 août, dans le programme de cette journée, c'est le festival Rock en scène qui démarre au domaine de Saint-Cloud jusqu'au 30 août avec notamment The Cure en tête d'affiche, mais aussi The Black Keys ou encore Franz Ferdinand. Merci d'être avec nous ce mercredi matin. Belle journée.
10: Encore quelques épisodes orageux d'annoncer pour ce mercredi, notamment dans le nord du pays ou bien sûr la Bretagne. Partout ailleurs, c'est un ciel plutôt clair qui nous attend et partiellement nuageux. Et concernant les températures, elles sont estivales avec 27 degrés à Rennes-et-Metz, jusqu'à 28 à Paris, 32 degrés à Auxerre, 33 à Vichy. Et la maximale est annoncée du côté de Marseille, Perpignan ou Tarbes avec 34 degrés.
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0: Bonjour à toutes et à tous, on débute avec du football. C'est le grand soir pour l'OL pour dessiner la suite de sa saison. Les Lyonnais accueillent les Turcs de Fenerbahçe en match retour de la Ligue des Champions avec un enjeu simple, la qualification pour la phase de groupe et une importante entrée d'argent en cas de qualification. À l'aller, la semaine dernière, les deux équipes se sont quittées sur un match nul un partout. Coup d'envoi à 21h ce soir au Groupama Stadium. Et parmi les autres rencontres du soir, le Viking Stavanger accueille le Dynamo Zagreb, la UK Athènes est opposée au Levski Sofia et s'allier défie le Slovan Bratislava. Hier soir, les Azeris de Sabah ont décroché leur qualification aux dépens de la Poel Beersheva. 5 buts à 2. Bodo Glimt a battu Nîmes 3-0 et Linz a créé l'exploit en éliminant le Celtic Glasgow en s'imposant 5 buts à 1 après avoir perdu 3-0 à l'aller. Le tirage au sort de la phase de groupe aura lieu demain. Et en parallèle, le Real Madrid entre dans son championnat d'Espagne. Ce soir, les Merengue affrontent la Real Sociedad. 21h au stade Santiago Bernabéu, Kylian Mbappé devrait être titulaire pour cette première journée. En Angleterre, c'est le milieu de terrain portugais Manchester United, Bruno Fernandes, qui a été nommé joueur de première ligue de la saison dernière. Il a inscrit 9 buts et délivré 21 passes décisives. Deux Français apparaissent dans l'équipe type de la saison dernière, William Saliba et Ryan Cherki. Et du cyclisme avec le nouveau coup de massue de Tadej Pogacar sur le Tour d'Espagne, déjà vainqueur de la première étape et porteur du maillot rouge de leader. Pogacar a remporté la première étape de montagne, cette fois hier en Andorre. Il a réglé la course tout seul en s'échappant à 50 km de l'arrivée. Il compte désormais 3 minutes 21 sur son compatriote chez Red Bull Borensgrue, Primoz Roglic, le premier français Clément Berthet et 16e à 7 minutes 32 de Pogacar. Et puis en tennis, Roger Federer va brièvement sortir de sa retraite pour disputer un match d'exhibition à l'US Open. Il sera notamment aux côtés d'Andy Roddick, André Agassi et John McEnroe. Voilà, c'est la fin de ce flash. Très belle journée de sport.
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12: Bonjour, le parquet de Bayonne demande le renvoi de 3 personnes devant la cour criminelle de Pau, accusées d'avoir causé la mort de Patrice Lagnès, ingénieur informatique âgé de 46 ans lors des fêtes de Bayonne 2023. Le juge d'instruction a maintenant 3 mois pour rendre sa décision. Le militaire qui avait pris la fuite il y a 5 mois après s'être échappé du tribunal de Tarbes dans les Hautes-Pyrénées où il était jugé pour violence conjugale a été condamné à 8 mois de prison ferme pour évasion et dégradation de biens publics. Il devra également payer 10 000 euros pour avoir détruit la porte du tribunal. Le Parti Socialiste a ratifié hier l'accord trouvé avec Place Publique sur les modalités de la primaire de la gauche socialiste et démocratique qui aura lieu en 2 tours les 9, 10 et 16-17 octobre. Le vote pour désigner celui qui représentera l'arc social-démocrate à la présidentielle sera un scrutin électronique uninominal. Les candidats devront se déclarer entre le 1er et le 15 septembre. Plus d'une demi-tonne de cocaïne saisie hier en Côte d'Or dans le cadre d'une opération menée par la BRI et l'antenne OFAST de Lyon. Deux hommes âgés de 35 et 42 ans, connus des services de police, ont été interpellés et placés en garde à vue. Les ministres iraniens et omanais des Affaires étrangères ont discuté d'un accord cadre établissant un couloir temporaire de navigation dans le détroit d'Ormuz, prévoyant une opération de déminage dans ce passage stratégique pour le commerce mondial. Les autorités brésiliennes ont infligé une lourde amende à TikTok pour non-respect de la législation sur la protection des données de mineurs. Biden. C'est la fin de ce flash, une très bonne journée à toutes et à tous.
13: Allez, bien silence partout, on va tourner. Plus personne ne bouge, s'il vous plaît, moteur.
1: Action. The Dog Stars, thriller post-apocalyptique de Ridley Scott, débarque cette semaine dans les salles. Un jeune pilote tente de survivre dans un foyer protégé mais isolé. Il partage ce refuge avec un militaire survivaliste. Mais une mystérieuse transmission radio va pousser Higg à s'aventurer au-delà de son territoire à la recherche d'un possible espoir.
14: Avant la fin de ce monde, j'embrassais ma femme. Je jouais avec mon chien.
15: Jasper !
16: Le monde que t'as connu n'existe plus. Il n'y a que nous ici. On essaye de s'accrocher à nos souvenirs. Aujourd'hui, c'est tuer ou être tué. En tout cas, moi je préfère là où je suis.
14: J'ai entendu un appel radio.
17: Je m'appelle Ig.
18: Je m'appelle Sima. La musique me manque. Chanter en allant faire les courses.
17: Ça me manque aussi d'aller faire les courses.
1: Un film adapté du roman de Peter Heller, publié en France sous le titre La constellation du chien. Léa Seydoux au casting cette semaine de L'Inconnu d'Arthur Harari. Le pitch a bientôt 40 ans. David Zimmerman est photographe, mais personne ne le sait. Alors qu'il ne sort presque jamais de chez lui, des amis vont le traîner dans une fête insensée. Il va y repérer une femme dans la foule et ne va pas pouvoir en détacher le regard. Il décide donc de la suivre, mais quelques heures plus tard, il va se réveiller dans le corps de sa

0: Également cette semaine, un film d'animation familiale, Tad l'explorateur et la lampe magique. Nouveau film d'animation de la franchise espagnole créé autour de Tad Stones. Ce quatrième volet entraîne Tad, Sarah et leur fille Oli dans une aventure autour de la lampe merveilleuse des mille et une nuits. Mommy formule alors un souhait inattendu, retourné dans le passé à une époque où il avait l'impression d'être davantage au centre de l'attention.
1: Oui, ça a marché. On a remonté le temps.
2: Avance et je t'embroche.
1: Très dangereuse cette époque.
3: Cet humain devient hostile. Mode sauf qui peut activer. Mode cri de douleur activé. Aïe.
4: La dernière symphonie du prince héritier. La dernière symphonie du prince héritier.
5: Pour pouvoir rentrer chez nous, il faut trouver la...

0: semaine. On se retrouve la semaine prochaine.
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0: Voici votre horoscope de ce mercredi 26 août. Bélier, votre spontanéité fera naître de beaux souvenirs. Taureau, une agréable surprise pourrait bien égayer votre soirée. Gémeaux, vous débordez d'idées, partagez-les autour de vous. Cancer, une sortie improvisée pourrait vous faire le plus grand bien. Lion, tout semble vous réussir aujourd'hui, alors profitez-en pleinement. Vierge, faites confiance au hasard, il pourrait bien faire les choses. Balance, une belle déclaration pourrait vous toucher en plein cœur. Scorpion, votre énergie revient en force, profitez-en pour bouger. Sagittaire, une journée idéale pour rire et partager. Capricorne, vous retrouvez enfin le calme que vous recherchiez. Verseau, votre créativité séduira votre entourage. Et Poisson, une intuition pourrait bien vous éviter une petite erreur.
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3: Bonjour, 12 départements de l'Ouest en vigilance orange aux orages à partir de ce début de soirée. Météo France prévoit un épisode où il faudra être particulièrement vigilant avec de la grêle, de fortes rafales de vent jusqu'à 100 km/h et beaucoup de pluie. Et puis toujours du côté des intempéries, après la violente tornade qui a touché l'Aude et endommagé 300 maisons, l'observatoire Keraunos rappelle que la France est régulièrement exposée à ce phénomène. Selon les experts, ce type d'épisode reste rare mais n'a rien d'exceptionnel dans l'Hexagone qui enregistre en moyenne une quarantaine de tornades par an. Les perturbations de la cyberattaque de cet été contre l'éducation nationale n'empêcheront pas la rentrée scolaire. C'est ce qu'affirme le ministre de l'Éducation, Édouard Geffray, qui tente de rassurer. Il précise que la plupart des accès aux services en ligne sont en cours de rétablissement. Et puis, il est en baisse de 1,85€ par rapport à l'an dernier, le fameux panier de la rentrée 2026. Une diminution qui concerne 29 produits de référence comme le cartable et les feutres. Un peu plus loin de nous, mais on y pense déjà, 235 jours du premier tour de la présidentielle 2027, l'accord a été validé entre le Parti socialiste et la Place publique pour une primaire de la gauche en octobre. Les candidats vont devoir officialiser leur intention entre le 1er et le 15 septembre en réunissant les parrainages. Et puis la France retient son souffle, c'est après-demain
4: vendredi que l'agence de notation Fitch doit actualiser la note souveraine du pays actuellement fixée à A+. Les experts estiment que l'institution a des arguments solides pour la faire baisser à l'approche de la présentation du prochain budget. Dolly Parton, légende américaine de la country, est morte à 80 ans. Le président américain Donald Trump a ordonné que le drapeau américain soit mis en berne dans tous les États-Unis pendant une semaine. Du côté de l'ISS,
3: Sophie Adnaud a bouclé sa deuxième sortie hier avec l'américain Anil Menon. Après ce nouveau chantier de 6 heures suspendu dans le vide, l'antenne fonctionne. Lors de la première sortie, des boulons et connecteurs récalcitrants avaient empêché de finir le travail. Enfin du football avec le tirage au sort de la Ligue des Champions qui aura lieu demain avec les 36 équipes qualifiées pour cette nouvelle édition de la plus grande des compétitions européennes. Après ce mardi et les barrages retour, il reste encore 4 tickets à décrocher. À suivre ce mercredi, le match de l'OL face au Fenerbahçe.
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5: Bonjour, bienvenue, excellent mercredi 26 août avec nous. Excellent anniversaire à vous qui êtes né en 26 août. Vous êtes le même jour que Macaulay Culkin, l'acteur mythique notamment de Maman, j'ai raté l'avion, il est né en 1980. Et en ce mercredi 26 août, dans le programme de cette journée, c'est le festival Rock en scène qui démarre au domaine de Saint-Cloud jusqu'au 30 août avec notamment The Cure en tête d'affiche, mais aussi The Black Keys ou encore Franz Ferdinand. Merci d'être avec nous ce mercredi matin. Belle journée.
3: Encore quelques épisodes orageux d'annoncer pour ce mercredi, notamment dans le nord du pays ou bien sûr la Bretagne. Partout ailleurs, c'est un ciel plutôt clair qui nous attend et partiellement nuageux. Et concernant les températures, elles sont estivales avec 27 degrés à Rennes-et-Metz, jusqu'à 28 à Paris, 32 degrés à Auxerre, 33 à Vichy. Et la maximale est annoncée du côté de Marseille, Perpignan ou Tarbes avec 34 degrés.
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6: Bonjour à toutes et à tous, on débute avec du football. C'est le grand soir pour l'OL pour dessiner la suite de sa saison. Les Lyonnais accueillent les Turcs de Fenerbahçe en match retour de la Ligue des Champions avec un enjeu simple, la qualification pour la phase de groupe et une importante entrée d'argent en cas de qualification. À l'aller, la semaine dernière, les deux équipes se sont quittées sur un match nul un partout. Coup d'envoi à 21h ce soir au Groupama Stadium. Et parmi les autres rencontres du soir, le Viking Stavanger accueille le Dynamo Zagreb, la UK Athènes est opposée au Levski Sofia et s'allier défie le Slovan Bratislava. Hier soir, les Azeris de Sabah ont décroché leur qualification au départ.

0: 5-2. Bodoglimt a battu Nîmes 3-0 et Linz a créé l'exploit en éliminant le Celtic Glasgow en s'imposant 5-1 après avoir perdu 3-0 à l'aller. Le tirage au sort de la phase de groupe aura lieu demain. Et en parallèle, le Real Madrid entre dans son championnat d'Espagne. Ce soir, les Merengues affrontent la Real Sociedad à 21h au stade Santiago Bernabéu. Kylian Mbappé devrait être titulaire pour cette première journée. En Angleterre, c'est le milieu de terrain portugais Manchester United, Bruno Fernandes, qui a été nommé joueur de première ligue de la saison dernière. Il a inscrit 9 buts et délivré 21 passes décisives. Deux Français apparaissent dans l'équipe type de la saison dernière, William Saliba et Ryan Cherki. Et du cyclisme avec le nouveau coup de massue de Tadej Pogacar sur le Tour d'Espagne, déjà vainqueur de la première étape et porteur du maillot rouge de leader. Pogacar a remporté la première étape de montagne, cette fois hier en Andorre. Il a réglé la course tout seul en s'échappant à 50 km de l'arrivée. Il compte désormais 3 minutes 21 sur son compatriote Cheryl Bulbrandsgreu pour Primoz Roglic. Le premier Français, Clément Berthet, est 16e à 7 minutes 32 de Pogacar. Et puis en tennis, Roger Federer va brièvement sortir de sa retraite pour disputer un match d'exhibition à l'US Open. Il sera notamment aux côtés d'Andy Roddick, André Agassi et John McEnroe. Voilà, c'est la fin de ce flash. Très belle journée de sport.
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3: Bonjour, le parquet de Bayonne demande le renvoi de 3 personnes devant la cour criminelle de Pau, accusées d'avoir causé la mort de Patrice Lagnès, ingénieur informatique âgé de 46 ans lors des fêtes de Bayonne 2023. Le juge d'instruction a maintenant 3 mois pour rendre sa décision. Le militaire qui avait pris la fuite il y a 5 mois après s'être échappé du tribunal de Tarbes dans les Hautes-Pyrénées où il était jugé pour violence conjugale a été condamné à 8 mois de prison ferme pour évasion et dégradation de biens publics. Il devra également payer 10 000 euros pour avoir détruit la porte du tribunal. Le Parti Socialiste a ratifié hier l'accord trouvé avec Place Publique sur les modalités de la primaire de la gauche socialiste et démocratique qui aura lieu en 2 tours les 9, 10 et 16-17 octobre. Le vote pour désigner celui qui représentera l'arc social-démocrate à la présidentielle sera un scrutin électronique uninominal. Les candidats devront se déclarer entre le 1er et le 15 septembre. Plus d'une demi-tonne de cocaïne saisie hier en Côte d'Or dans le cadre d'une opération menée par la BRI et l'antenne OFAST de Lyon. Deux hommes âgés de 35 et 42 ans, connus des services de police, ont été interpellés et placés en garde à vue. Les ministres iraniens et omanais des affaires étrangères ont discuté d'un accord cadre établissant un couloir temporaire de navigation dans le détroit d'Ormuz, prévoyant une opération de déminage dans ce passage stratégique pour le commerce mondial. Les autorités brésiliennes ont infligé une lourde amende à TikTok pour non-respect de la législation sur la protection des données de mineurs. ByteDance Brésil va donc devoir verser une amende de plus de 25 millions d'euros. C'est la fin de ce flash, une très bonne journée à toutes et à tous.
4: Allez, bien silence partout, on va tourner. Les personnes ne bougent, s'il vous plaît, moteur.
5: The Dog Stars, thriller post-apocalyptique de Ridley Scott, débarque cette semaine dans les salles. Un jeune pilote tente de survivre dans un foyer protégé mais isolé. Il partage ce refuge avec un militaire survivaliste. Mais une mystérieuse transmission radio va pousser Higg à s'aventurer au-delà de son territoire à la recherche d'un possible espoir.
6: Avant la fin de ce monde, j'embrassais ma femme. Je jouais avec mon chien.
7: Jasper !
8: Le monde que t'as connu n'existe plus. Y a que nous ici. On essaie de s'accrocher à nos souvenirs. Aujourd'hui, c'est tuer ou être tué. En tout cas, moi je préfère là où je suis.
6: J'ai entendu un appel radio. Je m'appelle Higg.
9: Je m'appelle Sima. La musique me manque. Chanter en allant faire les courses.
6: Ça me manque aussi d'aller faire les courses.
5: Un film adapté du roman de Peter Heller, publié en France sous le titre La constellation du chien. Léa Seydoux au casting cette semaine de L'inconnu d'Arthur Harari. Le pitch a bientôt 40 ans. David Zimmerman est photographe, mais personne ne le sait. Alors qu'il ne sort presque jamais de chez lui, des amis vont le traîner dans une fête insensée. Il va y repérer une femme dans la foule et ne va pas pouvoir en détacher le regard. Il décide donc de la suivre, mais quelques heures plus tard, il va se réveiller dans le corps

0: Également cette semaine, un film d'animation familiale, Tad, l'explorateur et la lampe magique. Nouveau film d'animation de la franchise espagnole créé autour de Tad Stones. Ce quatrième volet entraîne Tad, Sarah et leur fille Oli dans une aventure autour de la lampe merveilleuse des mille et une nuits. Mommy formule alors un souhait inattendu, retourné dans le passé à une époque où il avait l'impression d'être davantage au centre de l'attention.
1: Oui, ça a marché. On a remonté le temps.
2: Avance et je t'embroche.
1: Très dangereuse, cette époque.
3: Cet humain devient hostile. Mode sauf qui peut activé. Mode cri de douleur activé. Aïe.
4: La dernière symphonie du prince héritier.
5: Pour pouvoir rentrer chez nous, il faut trouver la lampe dans ce siècle.
6: C'est donc ma lampe que vous recherchez.
0: La saga a attiré environ 8 millions de spectateurs en Espagne et généré 47 millions d'euros de recettes dans le pays et cumulé 120 millions de dollars de recettes mondiales. En France, le précédent volet sorti en 2022 avait dépassé les 500 000 entrées. Sans oublier cette semaine le marathon Harry Potter dans les réseaux Pathé, soit la rediffusion intégrale des films de la saga magique, 8 films cultes autour du plus célèbre des sorciers à lunettes. Voilà pour les sorties ciné de la semaine, on se retrouve la semaine prochaine.
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0: Voici votre horoscope de ce mercredi 26 août. Bélier, votre spontanéité fera naître de beaux souvenirs. Taureau, une agréable surprise pourrait bien égayer votre soirée. Gémeaux, vous débordez d'idées, partagez-les autour de vous. Cancer, une sortie improvisée pourrait vous faire le plus grand bien. Lion, tout semble vous réussir aujourd'hui, alors profitez-en pleinement. Vierge, faites confiance au hasard, il pourrait bien faire les choses. Balance, une belle déclaration pourrait vous toucher en plein cœur. Scorpion, votre énergie revient en force, profitez-en pour bouger. Sagittaire, une journée idéale pour rire et partager. Capricorne, vous retrouvez enfin le calme que vous recherchiez. Verseau, votre créativité séduira votre entourage. Et Poisson, une intuition pourrait bien vous éviter une petite erreur.
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9: Bonjour, 12 départements de l'Ouest en vigilance orange aux orages à partir de ce début de soirée. Météo France prévoit un épisode où il faudra être particulièrement vigilant avec de la grêle, de fortes rafales de vent jusqu'à 100 km/h et beaucoup de pluie. Et puis toujours du côté des intempéries, après la violente tornade qui a touché l'Aude et endommagé 300 maisons, l'observatoire Keraunos rappelle que la France est régulièrement exposée à ce phénomène. Selon les experts, ce type d'épisode reste rare mais n'a rien d'exceptionnel dans l'Hexagone qui enregistre en moyenne une quarantaine de tornades par an. Les perturbations de la cyberattaque de cet été contre l'éducation nationale n'empêcheront pas la rentrée scolaire. C'est ce qu'affirme le ministre de l'Éducation, Édouard Geffray, qui tente de rassurer. Il précise que la plupart des accès aux services en ligne sont en cours de rétablissement. Et puis, il est en baisse de 1,85€ par rapport à l'an dernier, le fameux panier de la rentrée 2026. Une diminution qui concerne 29 produits de référence comme le cartable et feutre. Un peu plus loin de nous, mais on y pense déjà, 235 jours du premier tour de la présidentielle 2027, l'accord a été validé entre le Parti socialiste et la Place publique pour une primaire de la gauche en octobre. Les candidats vont devoir officialiser leur intention entre le 1er et le 15 septembre en réunissant les parrainages. Et puis la France retient son souffle, c'est après-demain.
10: Vendredi que l'agence de notation Fitch doit actualiser la note souveraine du pays actuellement fixée à A+. Les experts estiment que l'institution a des arguments solides pour la faire baisser à l'approche de la présentation du prochain budget. Dolly Parton, légende américaine de la country, est morte à 80 ans. Le président américain Donald Trump a ordonné que le drapeau américain soit mis en berne dans tous les États-Unis pendant une semaine. Du côté de l'ISS,
9: Sophie Adno a bouclé sa deuxième sortie hier avec l'américain Anil Menon. Après ce nouveau chantier de 6 heures suspendu dans le vide, l'antenne fonctionne. Lors de la première sortie, des boulons et connecteurs récalcitrants avaient empêché de finir le travail. Enfin du football avec le tirage au sort de la Ligue des Champions qui aura lieu demain avec les 36 équipes qualifiées pour cette nouvelle édition de la plus grande des compétitions européennes. Après ce mardi et les barrages retour, il reste encore 4 tickets à décrocher. À suivre ce mercredi, le match de l'OL face au Fenerbahçe.
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11: Bonjour, bienvenue, excellent mercredi 26 août avec nous. Excellent anniversaire à vous qui êtes né en 26 août. Vous êtes le même jour que Macaulay Culkin, l'acteur mythique notamment de Maman, j'ai raté l'avion, il est né en 1980. Et en ce mercredi 26 août, dans le programme de cette journée, c'est le festival Rock en scène qui démarre au domaine de Saint-Cloud jusqu'au 30 août avec notamment The Cure en tête d'affiche, mais aussi The Black Keys ou encore Franz Ferdinand. Merci d'être avec nous ce mercredi matin. Belle journée.
9: Encore quelques épisodes orageux d'annoncer pour ce mercredi, notamment dans le nord du pays ou bien sûr la Bretagne. Partout ailleurs, c'est un ciel plutôt clair qui nous attend et partiellement nuageux. Et concernant les températures, elles sont estivales avec 27 degrés à Rennes-et-Metz, jusqu'à 28 à Paris, 32 degrés à Auxerre, 33 à Vichy. Et la maximale est annoncée du côté de Marseille, Perpignan ou Tarbes avec 34 degrés.
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8: Bonjour à toutes et à tous, on débute avec du football. C'est le grand soir pour l'OL pour dessiner la suite de sa saison. Les Lyonnais accueillent les Turcs de Fenerbahçe en match retour de la Ligue des Champions avec un enjeu simple, la qualification pour la phase de groupe et une importante entrée d'argent en cas de qualification. À l'aller, la semaine dernière, les deux équipes se sont quittées sur un match nul un partout. Coup d'envoi à 21h ce soir au Groupama Stadium. Et parmi les autres rencontres du soir, le Viking Stavanger accueille le Dynamo Zagreb, la UK Athènes est opposée au Levski Sofia et s'allier défie le Slovan Bratislava. Hier soir, les Azeris de Sabah ont décroché leur qualification aux dépens de la Poel Beersheva. 5 buts à 2. Bodoglimt a battu Nîmes 3-0 et Linz a créé l'exploit en éliminant le Celtic Glasgow en s'imposant 5 buts à 1 après avoir perdu 3-0 à l'aller. Le tirage au sort de la phase de groupe aura lieu demain. Et en parallèle, le Real Madrid entre dans son championnat d'Espagne. Ce soir, les Merengues affrontent la Real Sociedad. 21h au stade Santiago Bernabéu, Kylian Mbappé devrait être titulaire pour cette première journée. En Angleterre, c'est le milieu de terrain portugais Manchester United, Bruno Fernandes, qui a été nommé joueur de première ligue de la saison dernière. Il a inscrit 9 buts et délivré 21 passes décisives. Deux Français apparaissent dans l'équipe type de la saison dernière, William Saliba et Ryan Cherki. Et du cyclisme avec le nouveau coup de massue de Tadej Pogacar sur le Tour d'Espagne, déjà vainqueur de la première étape et porteur du maillot rouge de leader. Pogacar a remporté la première étape de montagne, cette fois hier en Andorre. Il a réglé la course tout seul en s'échappant à 50 km de l'arrivée. Il compte désormais 3 minutes 21 sur son compatriote chez Red Bull Borensgrue, Primoz Roglic, le premier français Clément Berthet et 16e à 7 minutes 32 de Pogacar. Et puis en tennis, Roger Federer va brièvement sortir de sa retraite pour disputer un match d'exhibition à l'US Open. Il sera notamment aux côtés d'Andy Roddick, André Agassi et John McEnroe. Voilà, c'est la fin de ce flash. Très belle journée de sport.
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13: Bonjour, le parquet de Bayonne demande le renvoi de 3 personnes devant la cour criminelle de Pau, accusées d'avoir causé la mort de Patrice Lagnès, ingénieur informatique âgé de 46 ans lors des fêtes de Bayonne 2023. Le juge d'instruction a maintenant 3 mois pour rendre sa décision. Le militaire qui avait pris la fuite il y a 5 mois après s'être échappé du tribunal de Tarbes dans les Hautes-Pyrénées où il était jugé pour violence conjugale a été condamné à 8 mois de prison ferme pour évasion et dégradation de biens publics. Il devra également payer 10 000 euros pour avoir détruit la porte du tribunal. Le Parti Socialiste a ratifié hier l'accord trouvé avec Place Publique sur les modalités de la primaire de la gauche socialiste et démocratique qui aura lieu en 2 tours les 9, 10 et 16-17 octobre. Le vote pour désigner celui qui représentera l'arc social-démocrate à la présidentielle sera un scrutin électronique uninominal. Les candidats devront se déclarer entre le 1er et le 15 septembre. Plus d'une demi-tonne de cocaïne saisie hier en Côte d'Or dans le cadre d'une opération menée par la BRI et l'antenne OFAST de Lyon. Deux hommes âgés de 35 et 42 ans, connus des services de police, ont été interpellés et placés en garde à vue. Les ministres iraniens et omanais des Affaires étrangères ont discuté d'un accord cadre établissant un couloir temporaire de navigation dans le détroit d'Ormuz, prévoyant une opération de déminage dans ce passage stratégique pour le commerce mondial. Les autorités brésiliennes ont infligé une lourde amende à TikTok pour non-respect de la législation sur la protection des données de mineurs. ByteDance Brésil va donc devoir verser une amende de plus de 25 millions d'euros. C'est la fin de ce flash, une très bonne journée à toutes et à tous.
14: Allez, bien silence partout, on va tourner. Plus personne ne bouge, s'il vous plaît, moteur.
0: Action. The Dog Stars, thriller post-apocalyptique de Ridley Scott, débarque cette semaine dans les salles. Un jeune pilote tente de survivre dans un foyer protégé mais isolé. Il partage ce refuge avec un militaire survivaliste. Mais une mystérieuse transmission radio va pousser Higg à s'aventurer au-delà de son territoire à la recherche d'un possible espoir.
15: Avant la fin de ce monde, J'embrassais ma femme. Je jouais avec mon chien.
16: Jasper !
17: Le monde que t'as connu n'existe plus. Il n'y a que nous ici. On essaye de s'accrocher à nos souvenirs. Aujourd'hui, c'est tuer ou être tué. En tout cas, moi je préfère là où je suis.
15: J'ai entendu un appel radio.
18: Je m'appelle Ig.
19: Je m'appelle Sima. La musique me manque. Chanter en allant faire les courses.
18: Ça me manque aussi d'aller faire les courses.
0: Un film adapté du roman de Peter Heller, publié en France sous le titre « La constellation du chien ». Léa Seydoux au casting cette semaine de L'Inconnu d'Arthur Harari. Le pitch a bientôt 40 ans. David Zimmerman est photographe, mais personne ne le sait. Alors qu'il ne sort presque jamais de chez lui, des amis vont le traîner dans une fête insensée. Il va y repérer une femme dans la foule et ne va pas pouvoir en détacher le regard. Il décide donc de la suivre, mais quelques heures plus tard, il va se réveiller dans le corps

0: Également cette semaine, un film d'animation familiale, Tad, l'explorateur et la lampe magique. Nouveau film d'animation de la franchise espagnole créé autour de Tad Stones. Ce quatrième volet entraîne Tad, Sarah et leur fille Oli dans une aventure autour de la lampe merveilleuse des mille et une nuits. Mommy formule alors un souhait inattendu, retourné dans le
1: 9h30.
0: Une époque où il avait l'impression d'être davantage au centre de l'attention.
2: Oui, ça a marché. On a remonté le temps.
3: Avance et je t'embroche.
2: Très dangereuse, cette époque.
4: Cet humain devient hostile. Mode souffle qui peut activer. Mode cri de douleur activé. Aïe.
5: La dernière symphonie du prince héritier.
6: Pour pouvoir rentrer chez nous, il faut trouver la lampe dans ce siècle.
7: C'est donc ma lampe que vous recherchez.
0: La saga a attiré environ 8 millions de spectateurs en Espagne et généré 47 millions d'euros de recettes dans le pays et cumulé 120 millions de dollars de recettes mondiales. En France, le précédent volet sorti en 2022 avait dépassé les 500 000 entrées. Sans oublier cette semaine le marathon Harry Potter dans les réseaux Pathé, soit la rediffusion intégrale des films de la saga magique. 8 films cultes autour du plus célèbre des sorciers à lunettes. Voilà pour les sorties ciné de la semaine. On se retrouve la semaine prochaine.
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0: Voici votre horoscope de ce mercredi 26 août. Bélier, votre spontanéité fera naître de beaux souvenirs. Taureau, une agréable surprise pourrait bien égayer votre soirée. Gémeaux, vous débordez d'idées, partagez-les autour de vous. Cancer, une sortie improvisée pourrait vous faire le plus grand bien. Lion, tout semble vous réussir aujourd'hui, alors profitez-en pleinement. Vierge, faites confiance au hasard, il pourrait bien faire les choses. Balance, une belle déclaration pourrait vous toucher en plein cœur. Scorpion, votre énergie revient en force, profitez-en pour bouger. Sagittaire, une journée idéale pour rire et partager. Capricorne, vous retrouvez enfin le calme que vous recherchiez. Verseau, votre créativité séduira votre entourage. Et Poisson, une intuition pourrait bien vous éviter une petite erreur.
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10: Bonjour, 12 départements de l'Ouest en vigilance orange aux orages à partir de ce début de soirée. Météo France prévoit un épisode où il faudra être particulièrement vigilant avec de la grêle, de fortes rafales de vent jusqu'à 100 km/h et beaucoup de pluie. Et puis toujours du côté des intempéries, après la violente tornade qui a touché l'Aude et endommagé 300 maisons, l'observatoire Keraunos rappelle que la France est régulièrement exposée à ce phénomène. Selon les experts, ce type d'épisode reste rare mais n'a rien d'exceptionnel dans l'Hexagone qui enregistre en moyenne une quarantaine de tornades par an. Les perturbations de la cyberattaque de cet été contre l'éducation nationale n'empêcheront pas la rentrée scolaire. C'est ce qu'affirme le ministre de l'Éducation, Édouard Geffray, qui tente de rassurer. Il précise que la plupart des accès aux services en ligne sont en cours de rétablissement. Et puis, il est en baisse de 1,85€ par rapport à l'an dernier, le fameux panier de la rentrée 2026. Une diminution qui concerne 29 produits de référence comme le cartable et feutre. Un peu plus loin de nous, mais on y pense déjà, 235 jours du premier tour de la présidentielle 2027, l'accord a été validé entre le Parti Socialiste et la Place Publique pour une primaire de la gauche en octobre. Les candidats vont devoir officialiser leur intention entre le 1er et le 15 septembre en réunissant les parrainages. Et puis la France retient son souffle, c'est après-demain
11: vendredi que l'agence de notation Fitch doit actualiser la note souveraine du pays actuellement fixée à A+. Les experts estiment que l'institution a des arguments solides pour la faire baisser à l'approche de la présentation du prochain budget. Dolly Parton, légende américaine de la country, est morte à 80 ans. Le président américain Donald Trump a ordonné que le drapeau américain soit mis en berne dans tous les États-Unis pendant une semaine. Du côté de l'ISS,
10: Sophie Adnaud a bouclé sa deuxième sortie hier avec l'américain Anil Menon. Après ce nouveau chantier de 6 heures suspendu dans le vide, l'antenne fonctionne. Lors de la première sortie, des boulons et connecteurs récalcitrants avaient empêché de finir le travail. Enfin du football avec le tirage au sort de la Ligue des Champions qui aura lieu demain avec les 36 équipes qualifiées pour cette nouvelle édition de la plus grande des compétitions européennes. Après ce mardi et les barrages retour, il reste encore 4 tickets à décrocher. À suivre ce mercredi, le match de l'OL face au Fenerbahçe.
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12: Bonjour, bienvenue, excellent mercredi 26 août avec nous. Excellent anniversaire à vous qui êtes né en 26 août. Vous êtes le même jour que Macaulay Culkin, l'acteur mythique notamment de Maman, j'ai raté l'avion. Il est né en 1980. Et en ce mercredi 26 août, dans le programme de cette journée, c'est le festival Rock en scène qui démarre au domaine de Saint-Cloud jusqu'au 30 août avec notamment The Cure en tête d'affiche, mais aussi The Black Keys ou encore Franz Ferdinand. Merci d'être avec nous ce mercredi matin. Belle journée.
10: Encore quelques épisodes orageux d'annoncer pour ce mercredi, notamment dans le nord du pays ou bien sûr la Bretagne. Partout ailleurs, c'est un ciel plutôt clair qui nous attend et partiellement nuageux. Et concernant les températures, elles sont estivales avec 27 degrés à Rennes-et-Metz, jusqu'à 28 à Paris, 32 degrés à Auxerre, 33 à Vichy. Et la maximale est annoncée du côté de Marseille, Perpignan ou Tarbes avec 34 degrés.
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1: Bonjour à toutes et à tous, on débute avec du football, c'est le grand soir pour l'OL pour dessiner la suite de sa saison. Les Lyonnais accueillent les Turcs de Fenerbahçe en match retour de la Ligue des Champions avec un enjeu simple, la qualification pour la phase de groupe et une importante entrée d'argent en cas de qualification. À l'aller, la semaine dernière, les deux équipes se sont quittées sur un match nul un partout. Coup d'envoi à 21h ce soir au Groupama Stadium et parmi les autres rencontres du soir, le Viking Stavanger accueille le Dynamo Zagreb, la UK Athènes est opposée au Levski Sofia et Celje défie le Slovan Bratislava. Hier soir, les Azeris de Saba ont décroché leur qualification aux dépens de la Poel Beersheva. 5 buts à 2. Bodoglimt a battu Nîmes 3-0 et Linz a créé l'exploit en éliminant le Celtic Glasgow en s'imposant 5 buts à 1 après avoir perdu 3-0 à l'aller. Le tirage au sort de la phase de groupe aura lieu demain. Et en parallèle, le Real Madrid entre dans son championnat d'Espagne. Ce soir, les Merengues affrontent la Real Sociedad. 21h au stade Santiago Bernabéu, Kylian Mbappé devrait être titulaire pour cette première journée. En Angleterre, c'est le milieu de terrain portugais Manchester United, Bruno Fernandes, qui a été nommé joueur de première ligue de la saison dernière. Il a inscrit 9 buts et délivré 21 passes décisives. Deux Français apparaissent dans l'équipe type de la saison dernière, William Saliba et Ryan Cherki. Et du cyclisme avec le nouveau coup de massue de Tadej Pogacar sur le Tour d'Espagne, déjà vainqueur de la première étape et porteur du maillot rouge de leader. Pogacar a remporté la première étape de montagne, cette fois hier en Andorre. Il a réglé la course tout seul en s'échappant à 50 km de l'arrivée. Il compte désormais 3 minutes 21 sur son compatriote Cheryl Bulbransgre pour Primoz Roglic, le premier français Clément Berthet et 16e à 7 minutes 32 de Pogacar. Et puis en tennis, Roger Federer va brièvement sortir de sa retraite pour disputer un match d'exhibition à l'US Open. Il sera notamment aux côtés d'Andy Roddick, André Agassi et John McEnroe. Voilà, c'est la fin de ce flash. Très belle journée de sport.
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9: Bonjour, le parquet de Bayonne demande le renvoi de 3 personnes devant la cour criminelle de Pau, accusées d'avoir causé la mort de Patrice Lagnès, ingénieur informatique âgé de 46 ans lors des fêtes de Bayonne 2023. Le juge d'instruction a maintenant 3 mois pour rendre sa décision. Le militaire qui avait pris la fuite il y a 5 mois après s'être échappé du tribunal de Tarbes dans les Hautes-Pyrénées où il était jugé pour violence conjugale a été condamné à 8 mois de prison ferme pour évasion et dégradation de biens publics. Il devra également payer 10 000 euros pour avoir détruit la porte du tribunal. Le Parti Socialiste a ratifié hier l'accord trouvé avec Place Publique sur les modalités de la primaire de la gauche socialiste et démocratique qui aura lieu en 2 tours les 9, 10 et 16-17 octobre. Le vote pour désigner celui qui représentera l'arc social-démocrate à la présidentielle sera un scrutin électronique uninominal. Les candidats devront se déclarer entre le 1er et le 15 septembre. Plus d'une demi-tonne de cocaïne saisie hier en Côte d'Or dans le cadre d'une opération menée par la BRI et l'antenne OFAST de Lyon. Deux hommes âgés de 35 et 42 ans, connus des services de police, ont été interpellés et placés en garde à vue. Les ministres iraniens et omanais des affaires étrangères ont discuté d'un accord cadre établissant un couloir temporaire de navigation dans le détroit d'Ormuz, prévoyant une opération de déminage dans ce passage stratégique pour le commerce mondial. Les autorités brésiliennes ont infligé une lourde amende à TikTok pour non-respect de la législation sur la protection des données de mineurs. ByteDance Brésil va donc devoir verser une amende de plus de 25 millions d'euros. C'est la fin de ce flash, une très bonne journée à toutes et à tous.
13: Allez, bien silence partout, on va tourner. Les personnes ne bougent, s'il vous plaît, moteur.
0: Action. The Dog Stars, thriller post-apocalyptique de Ridley Scott, débarque cette semaine dans les salles. Un jeune pilote tente de survivre dans un foyer protégé mais isolé. Il partage ce refuge avec un militaire survivaliste. Mais une mystérieuse transmission radio va pousser Higg à s'aventurer au-delà de son territoire à la recherche d'un possible espoir.
14: Avant la fin de ce monde, jouer avec mon chien.
15: Jasper ?
14: Le monde que t'as connu n'existe plus. Y a que nous ici. On essaie de s'accrocher à nos souvenirs. Aujourd'hui, c'est tuer ou être tué. En tout cas, moi je préfère là où je suis.
15: J'ai entendu un appel radio. Je m'appelle Ig.
16: Je m'appelle Sima. La musique me manque. Chanter en allant faire les courses.
15: Ça me manque aussi d'aller faire les courses.
0: Un film adapté du roman de Peter Heller, publié en France sous le titre La constellation du chien. Léa Seydoux au casting cette semaine de L'Inconnu d'Arthur Harari. Le pitch a bientôt 40 ans. David Zimmerman est photographe, mais personne ne le sait. Alors qu'il ne sort presque jamais de chez lui, des amis vont le traîner dans une fête insensée. Il va y repérer une femme dans la foule et ne va pas pouvoir en détacher le regard. Il décide donc de la suivre, mais quelques heures plus tard, il va se réveiller dans le corps de

0: Kriki.
1: Également cette semaine, un film d'animation familiale, Tad, l'explorateur et la lampe magique. Nouveau film d'animation de la franchise espagnole créé autour de Tad Stones. Ce quatrième volet entraîne Tad, Sarah et leur fille Oli dans une aventure autour de la lampe merveilleuse des mille et une nuits. Mommy formule alors un souhait inattendu, retourné dans le passé à une époque où il avait l'impression d'être davantage au centre de l'attention.
2: Oui, ça a marché. On a remonté le temps.
3: Avance et je t'embroche.
2: Très dangereuse cette époque.
4: Cet humain devient hostile. Mode sauf qui peut activé. Mode cri de douleur activé. Aïe.
5: La dernière symphonie du prince héritier.
6: Pour pouvoir rentrer chez nous, il faut trouver la lampe dans ce siècle.
7: C'est donc ma lampe que vous recherchez.
1: La saga a attiré environ 8 millions de spectateurs en Espagne et généré 47 millions d'euros de recettes dans le pays et cumulé 120 millions de dollars de recettes mondiales. En France, le précédent volet sorti en 2022 avait dépassé les 500 000 entrées. Sans oublier cette semaine le marathon Harry Potter dans les réseaux Pathé, soit la rediffusion intégrale des films de la saga magique. 8 films cultes autour du plus célèbre des sorciers à lunettes. Voilà pour les sorties ciné de la semaine. On se retrouve la semaine prochaine.
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1: Voici votre horoscope de ce mercredi 26 août. Bélier, votre spontanéité fera naître de beaux souvenirs. Taureau, une agréable surprise pourrait bien égayer votre soirée. Gémeaux, vous débordez d'idées, partagez-les autour de vous. Cancer, une sortie improvisée pourrait vous faire le plus grand bien. Lion, tout semble vous réussir aujourd'hui, alors profitez-en pleinement. Vierge, faites confiance au hasard, il pourrait bien faire les choses. Balance, une belle déclaration pourrait vous toucher en plein cœur. Scorpion, votre énergie revient en force, profitez-en pour bouger. Sagittaire, une journée idéale pour rire et partager. Capricorne, vous retrouvez enfin le calme que vous recherchiez. Verseau, votre créativité séduira votre entourage. Et Poisson, une intuition pourrait bien vous éviter une petite erreur.
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10: Bonjour, 12 départements de l'Ouest en vigilance orange aux orages à partir de ce début de soirée. Météo France prévoit un épisode où il faudra être particulièrement vigilant avec de la grêle, de fortes rafales de vent jusqu'à 100 km/h et beaucoup de pluie. Et puis toujours du côté des intempéries, après la violente tornade qui a touché l'Aude et endommagé 300 maisons, l'observatoire Keraunos rappelle que la France est régulièrement exposée à ce phénomène. Selon les experts, ce type d'épisode reste rare mais n'a rien d'exceptionnel dans l'Hexagone qui enregistre en moyenne une quarantaine de tornades par an. Les perturbations de la cyberattaque de cet été contre l'éducation nationale n'empêcheront pas la rentrée scolaire. C'est ce qu'affirme le ministre de l'Éducation, Édouard Geffray, qui tente de rassurer. Il précise que la plupart des accès aux services en ligne sont en cours de rétablissement. Et puis, il est en baisse de 1,85€ par rapport à l'an dernier, le fameux panier de la rentrée 2026. Une diminution qui concerne 29 produits de référence comme le cartable et feutre. Un peu plus loin de nous, mais on y pense déjà, 235 jours du premier tour de la présidentielle 2027, l'accord a été validé entre le Parti socialiste et la Place publique pour une primaire de la gauche en octobre. Les candidats vont devoir officialiser leur intention entre le 1er et le 15 septembre en réunissant les parrainages. Et puis la France retient son souffle, c'est après-demain.
11: Vendredi que l'agence de notation Fitch doit actualiser la note souveraine du pays actuellement fixée à A+. Les experts estiment que l'institution a des arguments solides pour la faire baisser à l'approche de la présentation du prochain budget. Dolly Parton, légende américaine de la country, est morte à 80 ans. Le président américain Donald Trump a ordonné que le drapeau américain soit mis en berne dans tous les États-Unis pendant une semaine. Du côté de l'ISS,
10: Sophie Adno a bouclé sa deuxième sortie hier avec l'américain Anil Menon. Après ce nouveau chantier de 6 heures suspendu dans le vide, l'antenne fonctionne. Lors de la première sortie, des boulons et connecteurs récalcitrants avaient empêché de finir le travail. Enfin du football, avec le tirage au sort de la Ligue des Champions qui aura lieu demain avec les 36 équipes qualifiées pour cette nouvelle édition de la plus grande des compétitions européennes. Après ce mardi et les barrages retour, il reste encore 4 tickets à décrocher. À suivre ce mercredi, le match de l'OL face au Fenerbahçe.
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12: Bonjour, bienvenue, excellent mercredi 26 août avec nous. Excellent anniversaire à vous qui êtes né en 26 août. Vous êtes le même jour que Macaulay Culkin, l'acteur mythique notamment de Maman, j'ai raté l'avion, il est né en 1980. Et en ce mercredi 26 août, dans le programme de cette journée, c'est le festival Rock en scène qui démarre au domaine de Saint-Cloud jusqu'au 30 août avec notamment The Cure en tête d'affiche, mais aussi The Black Keys ou encore Franz Ferdinand. Merci d'être avec nous ce mercredi matin. Belle journée.
10: Encore quelques épisodes orageux d'annoncer pour ce mercredi, notamment dans le nord du pays ou bien sûr la Bretagne. Partout ailleurs, c'est un ciel plutôt clair qui nous attend et partiellement nuageux. Et concernant les températures, elles sont estivales avec 27 degrés à Rennes-et-Metz, jusqu'à 28 à Paris, 32 degrés à Auxerre, 33 à Vichy. Et la maximale est annoncée du côté de Marseille, Perpignan ou Tarbes avec 34 degrés.
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0: Bonjour à toutes et à tous, on débute avec du football. C'est le grand soir pour l'OL pour dessiner la suite de sa saison. Les Lyonnais accueillent les Turcs de Fenerbahçe en match retour de la Ligue des Champions avec un enjeu simple, la qualification pour la phase de groupe et une importante entrée d'argent en cas de qualification. À l'aller, la semaine dernière, les deux équipes se sont quittées sur un match l'un partout. Que l'on voit à 21h ce soir au Groupama Stadium. Et parmi les autres rencontres du soir, le Viking Stavanger accueille le Dynamo Zagreb, la UK Athènes est opposée au Levski Sofia et s'allier défie le Slovan Bratislava. Hier soir, les Azeris de Sabah ont décroché leur qualification aux dépens de la Poel Beersheva. 5 buts à 2. Bodoglimt a battu Nîmes 3-0 et Linz a créé l'exploit en éliminant le Celtic Glasgow en s'imposant 5 buts à 1 après avoir perdu 3-0 à l'aller. Le tirage au sort de la phase de groupe aura lieu demain. Et en parallèle, le Real Madrid entre dans son championnat d'Espagne. Ce soir, les Merengues affrontent la Real Sociedad. 21h au stade Santiago Bernabéu, Kylian Mbappé devrait être titulaire pour cette première journée. En Angleterre, c'est le milieu de terrain portugais Manchester United, Bruno Fernandes, qui a été nommé joueur de première ligue de la saison dernière. Il a inscrit 9 buts et délivré 21 passes décisives. Deux Français apparaissent dans l'équipe type de la saison dernière, William Saliba et Ryan Cherki. Et du cyclisme avec le nouveau coup de massue de Tadej Pogacar sur le Tour d'Espagne, déjà vainqueur de la première étape et porteur du maillot rouge de leader. Pogacar a remporté la première étape de montagne, cette fois hier en Andorre. Il a réglé la course tout seul en s'échappant à 50 km de l'arrivée. Il compte désormais 3 minutes 21 sur son compatriote chez Red Bull Borensgrue, Primoz Roglic, le premier français Clément Berthet et 16e à 7 minutes 32 de Pogacar. Et puis en tennis, Roger Federer va brièvement sortir de sa retraite pour disputer un match d'exhibition à l'US Open. Il sera notamment aux côtés d'Andy Roddick, André Agassi et John McEnroe. Voilà, c'est la fin de ce flash. Très belle journée de sport.
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13: Bonjour, le parquet de Bayonne demande le renvoi de 3 personnes devant la cour criminelle de Pau, accusées d'avoir causé la mort de Patrice Lagnès, ingénieur informatique âgé de 46 ans lors des fêtes de Bayonne 2023. Le juge d'instruction a maintenant 3 mois pour rendre sa décision. Le militaire qui avait pris la fuite il y a 5 mois après s'être échappé du tribunal de Tarbes dans les Hautes-Pyrénées où il était jugé pour violence conjugale a été condamné à 8 mois de prison ferme pour évasion et dégradation de biens publics. Il devra également payer 10 000 euros pour avoir détruit la porte du tribunal. Le Parti Socialiste a ratifié hier l'accord trouvé avec Place Publique sur les modalités de la primaire de la gauche socialiste et démocratique qui aura lieu en 2 tours les 9, 10 et 16-17 octobre. Le vote pour désigner celui qui représentera l'arc social-démocrate à la présidentielle sera un scrutin électronique uninominal. Les candidats devront se déclarer entre le 1er et le 15 septembre. Plus d'une demi-tonne de cocaïne saisie hier en Côte d'Or dans le cadre d'une opération menée par la BRI et l'antenne OFAST de Lyon. Deux hommes âgés de 35 et 42 ans, connus des services de police, ont été interpellés et placés en garde à vue. Les ministres iraniens et omanais des Affaires étrangères ont discuté d'un accord cadre établissant un couloir temporaire de navigation dans le détroit d'Ormuz, prévoyant une opération de déminage dans ce passage stratégique pour le commerce mondial. Les autorités brésiliennes ont infligé une lourde amende à TikTok pour non-respect de la législation sur la protection des données de mineurs. ByteDance Brésil va donc devoir verser une amende de plus de 25 millions d'euros. C'est la fin de ce flash, une très bonne journée à toutes et à tous.
14: Allez, bien silence partout, on va tourner. Plus personne ne bouge, s'il vous plaît, moteur.
1: Action. The Dog Stars, thriller post-apocalyptique de Ridley Scott, débarque cette semaine dans les salles. Un jeune pilote tente de survivre dans un foyer protégé mais isolé. Il partage ce refuge avec un militaire survivaliste. Mais une mystérieuse transmission radio va pousser Higg à s'aventurer au-delà de son territoire à la recherche d'un possible espoir.
15: Avant la fin de ce monde, jouer avec mon chien.
16: Jasper ?
17: Le monde que t'as connu n'existe plus. Il n'y a que nous ici. On essaye de s'accrocher à nos souvenirs. Aujourd'hui, c'est tuer ou être tué. En tout cas, moi je préfère là où je suis.
18: J'ai entendu un appel radio.
19: Je m'appelle Ig.
20: Je m'appelle Sima. La musique me manque. Chanter en allant faire les courses.
19: Ça me manque aussi d'aller faire les courses.
1: Un film adapté du roman de Peter Heller, publié en France sous le titre « La constellation du chien ». Léa Seydoux au casting cette semaine de L'Inconnu d'Arthur Harari. Le pitch a bientôt 40 ans. David Zimmerman est photographe, mais personne ne le sait. Alors qu'il ne sort presque jamais de chez lui, des amis vont le traîner dans une fête insensée. Il va y repérer une femme dans la foule et ne va pas pouvoir en détacher le regard. Il décide donc de la suivre, mais quelques heures plus tard, il va se réveiller dans le corps de

0: Vous êtes qui ?
1: Également cette semaine, un film d'animation familiale, Tad, l'explorateur et la lampe magique. Nouveau film d'animation de la franchise espagnole créé autour de Tad Stones. Ce quatrième volet entraîne Tad, Sarah et leur fille Oli dans une aventure autour de la lampe merveilleuse des mille et une nuits. Mommy formule alors un souhait inattendu, retourné dans le passé à une époque où il avait l'impression d'être davantage au centre de l'attention.
2: Oui, ça a marché ! On a remonté le temps !
3: Avance et je t'embroche.
2: Très dangereuse, cette époque.
4: Cet humain devient hostile. Mode souffle qui peut activer. Mode cri de douleur activé. Aïe.
5: La dernière symphonie du prince héritier.
6: Pour pouvoir rentrer chez nous, il faut trouver la lampe dans ce siècle.
7: C'est donc ma lampe que vous recherchez.
1: La saga a attiré environ 8 millions de spectateurs en Espagne, a généré 47 millions d'euros de recettes dans le pays et cumulé 120 millions de dollars de recettes mondiales. En France, le précédent volet sorti en 2022 avait dépassé les 500 000 entrées. Sans oublier cette semaine le marathon Harry Potter dans les réseaux Pathé, soit la rediffusion intégrale des films de la saga magique, 8 films cultes autour du plus célèbre des sorciers à lunettes. Voilà pour les sorties ciné de la semaine, on se retrouve la semaine prochaine.
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1: Voici votre horoscope de ce mercredi 26 août. Bélier, votre spontanéité fera naître de beaux souvenirs. Taureau, une agréable surprise pourrait bien égayer votre soirée. Gémeaux, vous débordez d'idées, partagez-les autour de vous. Cancer, une sortie improvisée pourrait vous faire le plus grand bien. Lion, tout semble vous réussir aujourd'hui, alors profitez-en pleinement. Vierge, faites confiance au hasard, il pourrait bien faire les choses. Balance, une belle déclaration pourrait vous toucher en plein cœur. Scorpion, votre énergie revient en force, profitez-en pour bouger. Sagittaire, une journée idéale pour rire et partager. Capricorne, vous retrouvez enfin le calme que vous recherchiez. Verseau, votre créativité séduira votre entourage. Et Poisson, une intuition pourrait bien vous éviter une petite erreur.
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10: Bonjour, 12 départements de l'Ouest en vigilance orange aux orages à partir de ce début de soirée. Météo France prévoit un épisode où il faudra être particulièrement vigilant avec de la grêle, de fortes rafales de vent jusqu'à 100 km/h et beaucoup de pluie. Et puis toujours du côté des intempéries, après la violente tornade qui a touché l'Aude et endommagé 300 maisons, l'observatoire Keraunos rappelle que la France est régulièrement exposée à ce phénomène. Selon les experts, ce type d'épisode reste rare mais n'a rien d'exceptionnel dans l'Hexagone qui enregistre en moyenne une quarantaine de tornades par an. Les perturbations de la cyberattaque de cet été contre l'éducation nationale n'empêcheront pas la rentrée scolaire. C'est ce qu'affirme le ministre de l'Éducation, Édouard Geffray, qui tente de rassurer. Il précise que la plupart des accès aux services en ligne sont en cours de rétablissement. Et puis, il est en baisse de 1,85€ par rapport à l'an dernier, le fameux panier de la rentrée 2026. Une diminution qui concerne 29 produits de référence comme le cartable et feutre. Un peu plus loin de nous, mais on y pense déjà, 235 jours du premier tour de la présidentielle 2027, l'accord a été validé entre le Parti Socialiste et la Place Publique pour une primaire de la gauche en octobre. Les candidats vont devoir officialiser leur intention entre le 1er et le 15 septembre en réunissant les parrainages. Et puis la France retient son souffle, c'est après-demain
11: vendredi que l'agence de notation Fitch doit actualiser la note souveraine du pays actuellement fixée à A+. Les experts estiment que l'institution a des arguments solides pour la faire baisser à l'approche de la présentation du prochain budget. Dolly Parton, légende américaine de la country, est morte à 80 ans. Le président américain Donald Trump a ordonné que le drapeau américain soit mis en berne dans tous les États-Unis pendant une semaine. Du côté de l'ISS,
10: Sophie Adnaud a bouclé sa deuxième sortie hier avec l'américain Anil Menon. Après ce nouveau chantier de 6 heures suspendu dans le vide, l'antenne fonctionne. Lors de la première sortie, des boulons et connecteurs récalcitrants avaient empêché de finir le travail. Enfin du football avec le tirage au sort de la Ligue des Champions qui aura lieu demain avec les 36 équipes qualifiées pour cette nouvelle édition de la plus grande des compétitions européennes. Après ce mardi et les barrages retour, il reste encore 4 tickets à décrocher. À suivre ce mercredi, le match de l'OL face au Fenerbahçe.
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12: Bonjour, bienvenue, excellent mercredi 26 août avec nous. Excellent anniversaire à vous qui êtes né en 26 août. Vous êtes le même jour que Macaulay Culkin, l'acteur mythique notamment de Maman, j'ai raté l'avion. Il est né en 1980. Et en ce mercredi 26 août, dans le programme de cette journée, c'est le festival Rock en scène qui démarre au domaine de Saint-Cloud jusqu'au 30 août avec notamment The Cure en tête d'affiche, mais aussi The Black Keys ou encore Franz Ferdinand. Merci d'être avec nous ce mercredi matin. Belle journée.
10: Encore quelques épisodes orageux d'annoncer pour ce mercredi, notamment dans le nord du pays ou bien sûr la Bretagne. Partout ailleurs, c'est un ciel plutôt clair qui nous attend et partiellement nuageux. Et concernant les températures, elles sont estivales avec 27 degrés à Rennes-et-Metz, jusqu'à 28 à Paris, 32 degrés à Auxerre, 33 à Vichy. Et la maximale est annoncée du côté de Marseille, Perpignan ou Tarbes avec 34 degrés.
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0: Bonjour à toutes et à tous, on débute avec du football, c'est le grand soir pour l'OL pour dessiner la suite de sa saison. Les Lyonnais accueillent les Turcs de Fenerbahçe en match retour de la Ligue des Champions avec un enjeu simple, la qualification pour la phase de groupe et une importante entrée d'argent en cas de qualification. À l'aller, la semaine dernière, les deux équipes se sont quittées sur un match nul un partout. Coup d'envoi à 21h ce soir au Groupama Stadium et parmi les autres rencontres du soir, le Viking Stavanger accueille le Dynamo Zagreb, la UK Athènes est opposée au Levski Sofia et Celje défie le Slovan Bratislava. Hier soir, les Azeris de Saba ont décroché leur qualification aux dépens de la Poel Beersheva. 5 buts à 2. Bodoglimt a battu Nîmes 3-0 et Linz a créé l'exploit en éliminant le Celtic Glasgow en s'imposant 5 buts à 1 après avoir perdu 3-0 à l'aller. Le tirage au sort de la phase de groupe aura lieu demain. Et en parallèle, le Real Madrid entre dans son championnat d'Espagne. Ce soir, les Merengues affrontent la Real Sociedad. 21h au stade Santiago Bernabéu, Kylian Mbappé devrait être titulaire pour cette première journée. En Angleterre, c'est le milieu de terrain portugais Manchester United, Bruno Fernandes, qui a été nommé joueur de première ligue de la saison dernière. Il a inscrit 9 buts et délivré 21 passes décisives. Deux Français apparaissent dans l'équipe type de la saison dernière, William Saliba et Ryan Cherki. Et du cyclisme avec le nouveau coup de massue de Tadej Pogacar sur le Tour d'Espagne, déjà vainqueur de la première étape et porteur du maillot rouge de leader. Pogacar a remporté la première étape de montagne, cette fois hier en Andorre. Il a réglé la course tout seul en s'échappant à 50 km de l'arrivée. Il compte désormais 3 minutes 21 sur son compatriote chez Red Bull Brands-Groe, Primoz Roglic, le premier Français Clément Berthet, et 16e à 7 minutes 32 de Pogacar. Et puis en tennis, Roger Federer va brièvement sortir de sa retraite pour disputer un match d'exhibition à l'US Open. Il sera notamment aux côtés d'Andy Roddick, André Agassi et John McEnroe. Voilà, c'est la fin de ce flash. Très belle journée de sport.
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1: 10h.
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9: Bonjour, le parquet de Bayonne demande le renvoi de 3 personnes devant la cour criminelle de Pau, accusées d'avoir causé la mort de Patrice Lagnès, ingénieur informatique âgé de 46 ans lors des fêtes de Bayonne 2023. Le juge d'instruction a maintenant 3 mois pour rendre sa décision. Le militaire qui avait pris la fuite il y a 5 mois après s'être échappé du tribunal de Tarbes dans les Hautes-Pyrénées où il était jugé pour violence conjugale a été condamné à 8 mois de prison ferme pour évasion et dégradation de biens publics. Il devra également payer 10 000 euros pour avoir détruit la porte du tribunal. Le Parti Socialiste a ratifié hier l'accord trouvé avec Place Publique sur les modalités de la primaire de la gauche socialiste et démocratique qui aura lieu en 2 tours les 9, 10 et 16-17 octobre. Le vote pour désigner celui qui représentera l'arc social-démocrate à la présidentielle sera un scrutin électronique uninominal. Les candidats devront se déclarer entre le 1er et le 15 septembre. Plus d'une demi-tonne de cocaïne saisie hier en Côte d'Or dans le cadre d'une opération menée par la BRI et l'antenne OFAST de Lyon. Deux hommes âgés de 35 et 42 ans, connus des services de police, ont été interpellés et placés en garde à vue. Les ministres iraniens et omanais des affaires étrangères ont discuté d'un accord cadre établissant un couloir temporaire de navigation dans le détroit d'Ormuz, prévoyant une opération de déminage dans ce passage stratégique pour le commerce mondial. Les autorités brésiliennes ont infligé une lourde amende à TikTok pour non-respect de la législation sur la protection des données de mineurs. ByteDance Brésil va donc devoir verser une amende de plus de 25 millions d'euros. C'est la fin de ce flash, une très bonne journée à toutes et à tous.
13: Allez, bien silence partout, on va tourner. Plus personne ne bouge, s'il vous plaît, moteur.
1: Action. The Dog Stars, thriller post-apocalyptique de Ridley Scott, débarque cette semaine dans les salles. Un jeune pilote tente de survivre dans un foyer protégé mais isolé. Il partage ce refuge avec un militaire survivaliste. Mais une mystérieuse transmission radio va pousser Higg à s'aventurer au-delà de son territoire à la recherche d'un possible espoir.
14: Avant la fin de ce monde, embrassais ma femme. Je jouais avec mon chien.
15: Jasper !
16: Le monde que t'as connu n'existe plus. Il n'y a que nous ici. On essaye de s'accrocher à nos souvenirs. Aujourd'hui, c'est tuer ou être tué. En tout cas, moi je préfère là où je suis.
14: J'ai entendu un appel radio.
17: Je m'appelle Ig.
18: Je m'appelle Sima. La musique me manque. Chanter en allant faire les courses.
17: Ça me manque aussi d'aller faire les courses.
1: Un film adapté du roman de Peter Heller, publié en France sous le titre La constellation du chien. Léa Seydoux au casting cette semaine de L'Inconnu d'Arthur Harari. Le pitch, à bientôt 40 ans, David Zimmerman est photographe, mais personne ne le sait. Alors qu'il ne sort presque jamais de chez lui, des amis vont le traîner dans une fête insensée. Il va y repérer une femme dans la foule et ne va pas pouvoir en détacher le regard. Il décide donc de la suivre, mais quelques heures plus tard, il va se réveiller dans le corps de cette

0: Kretki.
1: Également cette semaine, un film d'animation familiale, Tad, l'explorateur et la lampe magique. Nouveau film d'animation de la franchise espagnole créé autour de Tad Stones. Ce quatrième volet entraîne Tad, Sarah et leur fille Oli dans une aventure autour de la lampe merveilleuse des mille et une nuits. Mommy formule alors un souhait inattendu, retourné dans le passé à une époque où il avait l'impression d'être davantage au centre de l'attention.
2: Oui, ça a marché. On a remonté le temps.
3: Avance et je t'embroche.
2: Très dangereuse cette époque.
4: Cet humain devient hostile. Mode sauf qui peut activé. Mode cri de douleur activé. Aïe.
5: La dernière symphonie du prince héritier.
6: Pour rentrer chez nous, il faut trouver la lampe dans ce siècle.
7: C'est donc ma lampe que vous recherchez.
1: La saga a attiré environ 8 millions de spectateurs en Espagne et généré 47 millions d'euros de recettes dans le pays et cumulé 120 millions de dollars de recettes mondiales. En France, le précédent volet sorti en 2022 avait dépassé les 500 000 entrées. Sans oublier cette semaine le marathon Harry Potter dans les réseaux Pathé, soit la rediffusion intégrale des films de la saga magique, 8 films cultes autour du plus célèbre des sorciers à lunettes. Voilà pour les sorties ciné de la semaine, on se retrouve la semaine prochaine.
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1: Voici votre horoscope de ce mercredi 26 août. Bélier, votre spontanéité fera naître de beaux souvenirs. Taureau, une agréable surprise pourrait bien égayer votre soirée. Gémeaux, vous débordez d'idées, partagez-les autour de vous. Cancer, une sortie improvisée pourrait vous faire le plus grand bien. Lion, tout semble vous réussir aujourd'hui, alors profitez-en pleinement. Vierge, faites confiance au hasard, il pourrait bien faire les choses. Balance, une belle déclaration pourrait vous toucher en plein cœur. Scorpion, votre énergie revient en force, profitez-en pour bouger. Sagittaire, une journée idéale pour rire et partager. Capricorne, vous retrouvez enfin le calme que vous recherchiez. Verseau, votre créativité séduira votre entourage. Et Poisson, une intuition pourrait bien vous éviter une petite erreur.
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10: Bonjour à tous. Nouvelle alerte météo. 12 départements de l'ouest, de la Sarthe à la Charente, sont placés en vigilance orange aux orages. Ils sont attendus en début de soirée et seront accompagnés de grêles, selon Météo France. Après la violente tornade qui a touché l'Aude et endommagé 300 maisons, l'observatoire Keraunos rappelle que la France est régulièrement exposée à ce phénomène. Selon les experts, ce type d'épisode reste rare, mais n'a rien d'exceptionnel dans l'Hexagone, qui enregistre en moyenne une quarantaine de tornades par an. Sébastien Lecornu est dans l'avion pour Mayotte, plus d'un an et demi après le passage du cyclone Chido. Le Premier ministre se rend dans l'archipel pour essayer d'accélérer des projets de reconstruction, mais sans promettre de financement supplémentaire. Sur place, le Premier ministre devrait faire face à la colère des syndicats mahorais. Le Parti socialiste et Place publique ont ratifié l'accord trouvé sur les modalités de la primaire de la gauche socialiste et démocratique. Elle aura lieu en deux tours, les 16-17 octobre, pour désigner leur candidat à la présidentielle. Édouard Philippe compte un soutien de plus, celui de Benjamin Haddad. Le ministre chargé de l'Europe, membre du parti Renaissance, l'a annoncé ce matin. Il a déclaré, je cite, « Il est le mieux placé pour assembler et élargir notre famille politique ». Ce n'est pas du tout mon calendrier. Bruno Le Maire, lui, ferme la porte à une candidature en 2027. L'ancien ministre affirme qu'il n'est pas candidat. Mission accomplie, une semaine après sa première historique, Sophie Adenau a effectué hier une deuxième sortie à l'extérieur de la Station Spatiale Internationale pour terminer, cette fois, d'y remplacer une antenne défectueuse. Elle était l'idole de la country. La chanteuse américaine Dolly Parton est décédée. Elle avait 80 ans. Les réactions sont nombreuses. Le président américain a ordonné que les drapeaux soient mis en berne sur les bâtiments publics des États-Unis pendant une semaine. Et puis sport et football, tenu en échec en Turquie, l'Olympique Lyonnais reçoit ce soir le Fenerbahçe pour le match retour des barrages qualificatifs de la Ligue des Champions. Début du match à 21h.
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11: Bonjour, bienvenue, excellent mercredi 26 août avec nous. Excellent anniversaire à vous qui êtes né en 26 août. Vous êtes le même jour que Macaulay Culkin, l'acteur mythique.

0: 28 à Paris, 32 degrés à Auxerre, 33 à Vichy. Et la maximale est annoncée du côté de Marseille, Perpignan ou Tarbes avec 34 degrés.
1: Bonjour à toutes et à tous, on débute avec du football. C'est le grand soir pour l'OL pour dessiner la suite de sa saison. Les Lyonnais accueillent les Turcs de Fenerbahçe en match retour de la Ligue des Champions avec un enjeu simple, la qualification pour la phase de groupe et une importante entrée d'argent en cas de qualification. À l'aller, la semaine dernière, les deux équipes se sont quittées sur un match nul un partout. Un coup d'envoi à 21h ce soir au Groupama Stadium. Et parmi les autres rencontres du soir, le Viking Stavanger accueille le Dynamo Zagreb, la UK Athènes est opposé au Levski Sofia et s'allier défie le Slovan Bratislava. Hier soir, les Azeris de Saba ont décroché leur qualification aux dépens de la Poel Beersheva. 5 buts à 2. Bodoglimt a battu Nîmes 3-0 et Linz a créé l'exploit en éliminant le Celtic Glasgow en s'imposant 5 buts à 1 après avoir perdu 3-0 à l'aller. Le tirage au sort de la phase de groupe aura lieu demain. Et en parallèle, le Real Madrid entre dans son championnat d'Espagne. Ce soir, les Merengues affrontent la Real Sociedad à 21h au stade Santiago Bernabéu. Kylian Mbappé devrait être titulaire pour cette première journée. En Angleterre, c'est le milieu de terrain portugais Manchester United, Bruno Fernandes, qui a été nommé joueur de première ligue de la saison dernière. Il a inscrit 9 buts et délivré 21 passes décisives. Deux Français apparaissent dans l'équipe type de la saison dernière, William Saliba et Ryan Cherki. Et du cyclisme avec le nouveau coup de massue de Tadej Pogacar sur le Tour d'Espagne, déjà vainqueur de la première étape et porteur du maillot rouge de leader. Pogacar a remporté la première étape de montagne, cette fois hier en Andorre. Il a réglé la course tout seul en s'échappant à 50 km de l'arrivée. Il compte désormais 3 minutes 21 sur son compatriote chez Red Bull Borensgrø Primoz Roglic. Le premier français, Clément Berthet, est 16e à 7 minutes 32 de Pogacar. Et puis en tennis, Roger Federer va brièvement sortir de sa retraite pour disputer un match d'exhibition à l'US Open. Il sera notamment aux côtés d'Andy Roddick, André Agassi et John McEnroe. Voilà, c'est la fin de ce flash. Très belle journée de sport.
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4: Bonjour, le parquet de Bayonne demande le renvoi de 3 personnes devant la cour criminelle de Pau, accusées d'avoir causé la mort de Patrice Lagnès, ingénieur informatique âgé de 46 ans lors des fêtes de Bayonne 2023. Le juge d'instruction a maintenant 3 mois pour rendre sa décision. Le militaire qui avait pris la fuite il y a 5 mois après s'être échappé du tribunal de Tarbes dans les Hautes-Pyrénées où il était jugé pour violence conjugale a été condamné à 8 mois de prison ferme pour évasion et dégradation de biens publics. Il devra également payer 10 000 euros pour avoir détruit la porte du tribunal. Le Parti Socialiste a ratifié hier l'accord trouvé avec Place Publique sur les modalités de la primaire de la gauche socialiste et démocratique qui aura lieu en 2 tours les 9, 10 et 16-17 octobre. Le vote pour désigner celui qui représentera l'arc social-démocrate à la présidentielle sera un scrutin électronique uninominal. Les candidats devront se déclarer entre le 1er et le 15 septembre. Plus d'une demi-tonne de cocaïne saisie hier en Côte d'Or dans le cadre d'une opération menée par la BRI et l'antenne OFAST de Lyon. Deux hommes âgés de 35 et 42 ans, connus des services de police, ont été interpellés et placés en garde à vue. Les ministres iraniens et omanais des Affaires étrangères ont discuté d'un accord cadre établissant un couloir temporaire de navigation dans le détroit d'Ormuz, prévoyant une opération de déminage dans ce passage stratégique pour le commerce mondial. Les autorités brésiliennes ont infligé une lourde amende à TikTok pour non-respect de la législation sur la protection des données de mineurs. ByteDance Brésil va donc devoir verser une amende de plus de 25 millions d'euros. C'est la fin de ce flash, une très bonne journée à toutes et à tous.
5: Allez, bien silence partout, on va tourner. Plus personne ne bouge, s'il vous plaît, moteur.
6: The Dog Stars, thriller post-apocalyptique de Ridley Scott, débarque cette semaine dans les salles. Un jeune pilote tente de survivre dans un foyer protégé mais isolé. Il partage ce refuge avec un militaire survivaliste. Mais une mystérieuse transmission radio va pousser Higg à s'aventurer au-delà de son territoire à la recherche d'un possible espoir.
7: Avant la fin de ce monde, j'embrassais ma femme. Je jouais avec mon chien.
8: Jasper !
9: Le monde que t'as connu n'existe plus. Il n'y a que nous ici. On essaie.

0: de s'accrocher à nos souvenirs. Aujourd'hui, c'est tuer ou être tué. En tout cas, moi je préfère là où je suis.
1: J'ai entendu un appel radio. Je m'appelle Ig.
2: Je m'appelle Sima. La musique me manque. Chanter en allant faire les courses.
1: Ça me manque aussi d'aller faire les courses.
3: Un film adapté du roman de Peter Heller, publié en France sous le titre « La constellation du chien ». Léa Seydoux au casting cette semaine de L'Inconnu d'Arthur Harari. Le pitch, à bientôt 40 ans, David Zimmerman est photographe, mais personne ne le sait. Alors qu'il ne sort presque jamais de chez lui, des amis vont le traîner dans une fête insensée. Il va y repérer une femme dans la foule et ne va pas pouvoir en détacher le regard. Il décide donc de la suivre, mais quelques heures plus tard, il va se réveiller dans le corps de cet inconnu.
4: Peut-être que vous vous souvenez pas.
5: Qu'est-ce qui se passe ? Dis-moi, il est arrivé quelque chose ?
3: Également cette semaine, un film d'animation familiale, Tad, l'explorateur et la lampe magique. Nouveau film d'animation de la franchise espagnole créé autour de Tad Stones. Ce quatrième volet entraîne Tad, Sarah et leur fille Oli dans une aventure autour de la lampe merveilleuse des mille et une nuits. Mommy formule alors un souhait inattendu, retourné dans le passé à une époque où il avait l'impression d'être davantage au centre de l'attention.
6: Oui, ça a marché. On a remonté le temps.
7: Avance et je t'embroche.
6: Très dangereuse cette époque.
8: Cet humain devient hostile. Mode souffle qui peut activer. Mode cri de douleur activé. Aïe.
9: La dernière symphonie du prince héritier.
10: Pour rentrer chez nous, il faut trouver la lampe dans ce siècle.
11: C'est donc ma lampe que vous recherchez.
3: La saga a attiré environ 8 millions de spectateurs en Espagne et généré 47 millions d'euros de recettes dans le pays et cumulé 120 millions de dollars de recettes mondiales. En France, le précédent volet sorti en 2022 avait dépassé les 500 000 entrées. Sans oublier cette semaine le marathon Harry Potter dans les réseaux Pathé, soit la rediffusion intégrale des films de la saga magique. 8 films cultes autour du plus célèbre des sorciers à lunettes. Voilà pour les sorties ciné de la semaine. On se retrouve la semaine prochaine.
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3: Voici votre horoscope de ce mercredi 26 août. Bélier, votre spontanéité fera naître de beaux souvenirs. Taureau, une agréable surprise pourrait bien égayer votre soirée. Gémeaux, vous débordez d'idées, partagez-les autour de vous. Cancer, une sortie improvisée pourrait vous faire le plus grand bien. Lion, tout semble vous réussir aujourd'hui, alors profitez-en pleinement. Vierge, faites confiance au hasard, il pourrait bien faire les choses. Balance, une belle déclaration pourrait vous toucher en plein cœur. Scorpion, votre énergie revient en force, profitez-en pour bouger. Sagittaire, une journée idéale pour rire et partager. Capricorne, vous retrouvez enfin le calme que vous recherchiez. Verseau, votre créativité séduira votre entourage. Et Poisson, une intuition pourrait bien vous éviter une petite erreur.
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14: Bonjour à tous. Nouvelle alerte météo. 12 départements de l'ouest, de la Sarthe à la Charente, sont placés en vigilance orange aux orages. Ils sont attendus en début de soirée et seront accompagnés de grêle, selon Météo France. Après la violente tornade qui a touché l'Aude et endommagé 300 maisons, l'observatoire Keraunos rappelle que la France est régulièrement exposée à ce phénomène. Selon les experts, ce type d'épisode reste rare, mais n'a rien d'exceptionnel dans l'Hexagone, qui enregistre en moyenne une quarantaine de tornades par an. Sébastien Lecornu est dans l'avion pour Mayotte, plus d'un an et demi après le passage du cyclone Chido. Le Premier ministre se rend dans l'archipel pour essayer d'accélérer des projets de reconstruction, mais sans promettre de financement supplémentaire. Sur place, le Premier ministre devrait faire face à la colère des syndicats mahorais. Le Parti socialiste et Place publique ont ratifié l'accord trouvé sur les modalités de la primaire de la gauche socialiste et démocratique. Elle aura lieu en deux tours, les 16-17 octobre, pour désigner leur candidat à la présidentielle. Édouard Philippe compte un soutien de plus, celui de Benjamin Haddad. Le ministre chargé de l'Europe, membre du parti Renaissance, l'a annoncé ce matin. Il a déclaré, je cite, « Il est le mieux placé pour assembler et élargir notre famille politique ». Ce n'est pas du tout mon calendrier. Bruno Le Maire, lui, ferme la porte à une candidature en 2027. L'ancien ministre affirme qu'il n'est pas candidat. Mission accomplie, une semaine après sa première historique, Sophie Adenau a effectué hier une deuxième sortie à l'extérieur de la Station Spatiale Internationale pour terminer, cette fois, d'y remplacer une antenne défectueuse. Elle était l'idole de la country. La chanteuse américaine Dolly Parton est décédée. Elle avait 80 ans. Les réactions sont nombreuses. Le président américain a ordonné que les drapeaux soient mis en berne sur les bâtiments publics des États-Unis pendant une semaine. Et puis sport et football, tenu en échec en Turquie, l'Olympique Lyonnais reçoit ce soir le Fenerbahçe pour le match retour des barrages qualificatifs de la Ligue des Champions. Début du match à 21h.
13: Bonjour, bienvenue, excellent mercredi 26 août avec nous. Excellent anniversaire à vous qui êtes né en 26 août. Vous êtes le même jour que Macaulay Culkin, l'acteur mythique notamment de Maman, j'ai raté l'avion. Il est né en 1980. Et en ce mercredi 26 août, dans le programme de cette journée, c'est le festival Rock en scène qui démarre au domaine de Saint-Cloud jusqu'au 30 août avec notamment The Cure en tête d'affiche, mais aussi The Black Keys ou encore Franz Ferdinand. Merci d'être avec nous ce mercredi matin. Belle journée.
14: Encore quelques épisodes orageux d'annoncer pour ce mercredi, notamment dans le nord du pays ou bien sûr la Bretagne. Partout ailleurs, c'est un ciel plutôt clair qui nous attend et partiellement nuageux. Et concernant les températures, elles sont estivales avec 27 degrés à Rennes-et-Metz, jusqu'à 28 à Paris, 32 degrés à Auxerre, 33 à Vichy. Et la maximale est annoncée du côté de Marseille, Perpignan ou Tarbes avec 34 degrés.
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15: Bonjour à toutes et à tous, on débute avec du football. C'est le grand soir pour l'OL pour dessiner la suite de sa saison. Les Lyonnais accueillent les Turcs de Fenerbahçe en match retour de la Ligue des Champions avec un enjeu simple, la qualification pour la phase de groupe et une importante entrée d'argent en cas de qualification. À l'aller, la semaine dernière, les deux équipes se sont quittées sur un match nul un partout. Coup d'envoi à 21h ce soir au Groupama Stadium. Et parmi les autres rencontres du soir, le Viking Stavanger accueille le Dynamo Zagreb, la UK Athènes est opposée au Levski Sofia et Celje défie le Slovan Bratislava. Hier soir, les Azeris de Saba ont décroché leur qualification aux dépens de la Poel Beersheba. 5-2. Bodoglimt a battu Nimeg 3-0 et Linz a créé l'exploit en éliminant le Celtic Glasgow en s'imposant 5-1 après avoir perdu 3-0 à l'aller. Le tirage au sort de la phase de groupe aura lieu demain. Et en parallèle, le Real Madrid entre dans son championnat d'Espagne. Ce soir, les Merengues affrontent la Real Sociedad. 21h au stade Santiago Bernabéu, Kylian Mbappé devrait être titulaire pour cette première journée. En Angleterre, c'est le milieu de terrain portugais Manchester United, Bruno Fernandes, qui a été nommé joueur de première ligue de la saison dernière. Il a inscrit 9 buts et délivré 21 passes décisives. Deux Français apparaissent dans l'équipe type de la saison dernière, William Saliba et Ryan Cherki. Et du cyclisme avec le nouveau coup de massue de Tadej Pogacar sur le Tour d'Espagne, déjà vainqueur de la première étape et porteur du maillot rouge de leader. Pogacar a remporté la première étape de montagne, cette fois hier en Andorre. Il a réglé la course tout seul en s'échappant à 50 km de l'arrivée. Il compte désormais 3 minutes 21 sur son compatriote chez Red Bull Borensgrue, Primoz Roglic, le premier français Clément Berthet, et 16e à 7 minutes 32 de Pogacar. Et puis en tennis, Roger Federer va brièvement sortir de sa retraite pour disputer un match d'exhibition à l'US Open. Il sera notamment aux côtés d'Andy Roddick, André Agassi et John McEnroe. Voilà, c'est la fin de ce flash. Très belle journée de sport.
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17: Bonjour, le parquet de Bayonne demande le renvoi de 3 personnes devant la cour criminelle de Pau, accusées d'avoir causé la mort de Patrice Lagnès, ingénieur informatique âgé de 46 ans lors des fêtes de Bayonne 2023. Le juge d'instruction a maintenant 3 mois pour rendre sa décision. Le militaire qui avait pris la fuite il y a 5 mois après s'être échappé du tribunal de Tarbes dans les Hautes-Pyrénées où il était jugé pour violence conjugale a été condamné à 8 mois de prison ferme pour évasion et dégradation de biens publics. Il devra également payer 10 000 euros pour avoir détruit la porte l'encontre du tribunal. Le Parti socialiste a ratifié hier l'accord trouvé avec Place Publique sur les modalités de la primaire de la gauche socialiste et démocratique qui aura lieu en deux tours, les 9, 10 et 16-17 octobre. Le vote pour désigner celui qui représentera l'arc social-démocrate à la présidentielle sera un scrutin électronique uninominal. Les candidats devront se déclarer entre le 1er et le 15 septembre. Plus d'une demi-tonne de cocaïne saisie hier en Côte d'Or dans le cadre d'une opération menée par la BRI et l'antenne OFAST de Lyon. Deux hommes âgés de 35 et 42 ans connus des services de police ont été interpellés et placés en garde à vue. Les ministres iraniens et omanais des affaires étrangères ont discuté d'un accord cadre établissant un couloir temporaire de navigation dans le détroit d'Ormuz, prévoyant une opération de déminage dans ce passage stratégique pour le commerce mondial. Les autorités brésiliennes ont infligé une lourde amende à TikTok pour non-respect de la législation sur la protection des données de mineurs. ByteDance Brésil va donc devoir verser une amende de plus de 25 millions d'euros. C'est la fin de ce flash, une très bonne journée à toutes et à tous.
16: Allez, bien silence partout, on va tourner. Plus personne ne bouge, s'il vous plaît, moteur.
3: Action. The Dog Stars, thriller post-apocalyptique de Ridley Scott, débarque cette semaine dans les salles. Un jeune pilote tente de survivre dans un foyer protégé mais isolé. Il partage ce refuge avec un militaire survivaliste. Mais une mystérieuse transmission radio va pousser Higg à s'aventurer au-delà de son territoire à la recherche d'un possible espoir.
18: Avant la fin de ce monde, j'embrassais ma femme. Je jouais avec mon chien.
19: Jasper !
20: Le monde que t'as connu n'existe plus. Il n'y a que nous ici. On essaie de s'accrocher à nos souvenirs. Aujourd'hui, c'est tuer ou être tué. En tout cas, moi je préfère là où je suis.
1: J'ai entendu un appel radio.
21: Je m'appelle Higg.
22: Je m'appelle Sima. La musique me manque. Chanter en allant faire les courses.
21: Ça me manque aussi d'aller faire les courses.
3: Un film adapté du roman de Peter Heller, publié en France sous le titre La constellation du chien. Léa Seydoux au casting cette semaine de L'inconnu d'Arthur Harari. Le pitch a bientôt 40 ans. David Zimmerman est photographe, mais personne ne le sait. Alors qu'il ne sort presque jamais de chez lui, des amis vont le traîner dans une fête insensée. Il va y repérer une femme dans la foule et ne va pas pouvoir en détacher le regard. Il décide donc de la suivre, mais quelques heures plus tard, il va se réveiller dans le corps de cet inconnu.
4: Peut-être que vous vous souvenez pas.
5: Qu'est-ce qui se passe ? Dis-moi, il est arrivé quelque chose ?
3: Également cette semaine, un film d'animation familiale, Tad, l'explorateur et la lampe magique. Nouveau film d'animation de la franchise espagnole créé autour de Tad Stones. Ce quatrième volet entraîne Tad, Sarah et leur fille Oli dans une aventure autour de la lampe merveilleuse des mille et une nuits. Mommy formule alors un souhait inattendu, retourné dans le passé à une époque où il avait l'impression d'être davantage au centre de l'attention.
6: Oui, ça a marché. On a remonté le temps.
7: Avance et je t'embroche.
6: Très dangereuse, cette époque.
8: Cet humain devient hostile. Mode souffle qui peut activer. Mode cri de douleur activé. Aïe.
9: La dernière symphonie du prince héritier.
10: Pour rentrer chez nous, il faut trouver la lampe dans ce siècle.
11: C'est donc ma lampe que vous recherchez.
3: La saga a attiré environ 8 millions de spectateurs en Espagne et généré 47 millions d'euros de recettes dans le pays et cumulé 120 millions de dollars de recettes mondiales. En France, le précédent volet sorti en 2022 avait dépassé les 500 000 entrées. Sans oublier cette semaine le marathon Harry Potter dans les réseaux Pathé, soit la rediffusion intégrale des films de la saga magique. 8 films cultes autour du plus célèbre des sorciers à lunettes.

0: Voici votre horoscope de ce mercredi 26 août.
1: Bélier, votre spontanéité fera naître de beaux souvenirs.
2: Taureau, une agréable surprise pourrait bien égayer votre soirée.
3: Gémeaux, vous débordez d'idées, partagez-les autour de vous.
4: Cancer, une sortie improvisée pourrait vous faire le plus grand bien.
5: Lion, tout semble vous réussir aujourd'hui, alors profitez-en pleinement.
6: Vierge, faites confiance au hasard, il pourrait bien faire les choses.
7: Balance, une belle déclaration pourrait vous toucher en plein cœur.
8: Scorpion, votre énergie revient en force, profitez-en pour bouger.
9: Sagittaire, une journée idéale pour rire et partager.
10: Capricorne, vous retrouvez enfin le calme que vous recherchiez.
11: Verseau, votre créativité séduira votre entourage.
12: Et poisson, une intuition pourrait bien vous éviter une petite erreur.
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14: Bonjour à tous. Nouvelle alerte météo. 12 départements de l'ouest, de la Sarthe à la Charente, sont placés en vigilance orange aux orages. Ils sont attendus en début de soirée et seront accompagnés de grêle, selon Météo France. Après la violente tornade qui a touché l'Aude et endommagé 300 maisons, l'observatoire Keraunos rappelle que la France est régulièrement exposée à ce phénomène. Selon les experts, ce type d'épisode reste rare, mais n'a rien d'exceptionnel dans l'Hexagone, qui enregistre en moyenne une quarantaine de tornades par an. Sébastien Lecornu est dans l'avion pour Mayotte, plus d'un an et demi après le passage du cyclone Chido. Le Premier ministre se rend dans l'archipel pour essayer d'accélérer les projets de reconstruction, mais sans promettre de financement supplémentaire. Sur place, le Premier ministre devrait faire face à la colère des syndicats mahorais. Le Parti socialiste et Place publique ont ratifié l'accord trouvé sur les modalités de la primaire de la gauche socialiste et démocratique. Elle aura lieu en deux tours, les 9, 10, les 16 et 17 octobre, pour désigner leur candidat à la présidentielle. Édouard Philippe compte un soutien de plus, celui de Benjamin Haddad. Le ministre chargé de l'Europe, membre du parti Renaissance, l'a annoncé ce matin. Il a déclaré, je cite, « Il est le mieux placé pour assembler et élargir notre famille politique ». Ce n'est pas du tout mon calendrier. Bruno Le Maire, lui, ferme la porte à une candidature en 2027. L'ancien ministre affirme
15: 10h30.
14: Candidat. Mission accomplie, une semaine après sa première historique, Sophie Adenau a effectué hier une deuxième sortie à l'extérieur de la Station Spatiale Internationale pour terminer, cette fois, d'y remplacer une antenne défectueuse. Elle était l'idole de la country, la chanteuse américaine Dolly Parton est décédée, elle avait 80 ans. Les réactions sont nombreuses. Le président américain a ordonné que les drapeaux soient mis en berne sur les bâtiments publics des États-Unis pendant une semaine. Et puis sport et football, tenu en échec en Turquie, l'Olympique Lyonnais reçoit ce soir le Fenerbahçe pour le match retour des barrages qualificatifs de la Ligue des Champions. Début du match à 21h.
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16: Bonjour, bienvenue, excellent mercredi 26 août avec nous. Excellent anniversaire à vous qui êtes né en 26 août. Vous êtes le même jour que Macaulay Culkin, l'acteur mythique notamment de Maman, j'ai raté l'avion. Il est né en 1980. Et en ce mercredi 26 août, dans le programme de cette journée, c'est le festival Rock en scène qui démarre au domaine de Saint-Cloud jusqu'au 30 août avec notamment The Cure en tête d'affiche, mais aussi The Black Keys ou encore Franz Ferdinand. Merci d'être avec nous ce mercredi matin. Belle journée.
14: Encore quelques épisodes orageux d'annoncer pour ce mercredi, notamment dans le nord du pays ou bien sûr la Bretagne. Partout ailleurs, c'est un ciel plutôt clair qui nous attend et partiellement nuageux. Et concernant les températures, elles sont estivales avec 27 degrés à Rennes-Metz, jusqu'à 28 à Paris, 32 degrés à Auxerre, 33 à Vichy. Et la maximale est annoncée du côté de Marseille, Perpignan ou Tarbes avec 34 degrés.
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17: Bonjour à toutes et à tous, on débute avec du football. C'est le grand soir pour l'OL pour dessiner la suite de sa saison. Les Lyonnais accueillent les Turcs de Fenerbahçe en match retour de la Ligue des Champions avec un enjeu simple, la qualification pour la phase de groupe et une importante entrée d'argent en cas de qualification. À l'aller, la semaine dernière, les deux équipes se sont quittées sur un match l'un partout. Coup d'envoi à 21h ce soir au Groupama Stadium. Et parmi les autres rencontres du soir, le Viking Stavanger accueille le Dynamo Zagreb, la UTA Athènes est opposée au Levski Sofia et s'allier défier le Slovan Bratislava. Hier soir, les Azeris de Saba ont décroché leur qualification aux dépens de la Poel Beersheva. 5-2. Bodoglimt a battu Nîmes 3-0 et Linz a créé l'exploit en éliminant le Celtic Glasgow en s'imposant 5-1 après avoir perdu 3-0 à l'aller. Le tirage au sort de la phase de groupe aura lieu demain. Et en parallèle, le Real Madrid entre dans son championnat d'Espagne. Ce soir, les Merengues affrontent la Real Sociedad à 21h au stade Santiago Bernabéu. Kylian Mbappé devrait être titulaire pour cette première journée. En Angleterre, c'est le milieu de terrain portugais Manchester United, Bruno Fernandes, qui a été nommé joueur de première ligue de la saison dernière. Il a inscrit 9 buts et délivré 21 passes décisives. Deux Français apparaissent dans l'équipe type de la saison dernière, William Saliba et Ryan Cherki. Et du cyclisme avec le nouveau coup de massue de Tadej Pogacar sur le Tour d'Espagne, déjà vainqueur de la première étape et porteur du maillot rouge de leader. Pogacar a remporté la première étape de montagne, cette fois hier en Andorre. Il a réglé la course tout seul en s'échappant à 50 km de l'arrivée. Il compte désormais 3 minutes 21 sur son compatriote chez Red Bull Borensgrue Primoz Roglic. Le premier Français, Clément Berthet, est 16e à 7 minutes 32 de Pogacar. Et puis en tennis, Roger Federer va brièvement sortir de sa retraite pour disputer un match d'exhibition à l'US Open. Il sera notamment aux côtés d'Andy Roddick, André Agassi et John McEnroe. Voilà, c'est la fin de ce flash. Très belle journée de sport.
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19: Bonjour, le parquet de Bayonne demande le renvoi de 3 personnes devant la cour criminelle de Pau, accusées d'avoir causé la mort de Patrice Lagnès, ingénieur informatique âgé de 46 ans lors des fêtes de Bayonne 2023. Le juge d'instruction a maintenant 3 mois pour rendre sa décision. Le militaire qui avait pris la fuite il y a 5 mois après s'être échappé du tribunal de Tarbes dans les Hautes-Pyrénées où il était jugé pour violence conjugale a été condamné à 8 mois de prison ferme pour évasion et dégradation de biens publics. Il devra également payer 10 000 euros pour avoir détruit la porte du tribunal. Le Parti Socialiste a ratifié hier l'accord trouvé avec Place Publique sur les modalités de la primaire de la gauche socialiste et démocratique qui aura lieu en 2 tours les 9, 10 et 16-17 octobre. Le vote pour désigner celui qui représentera l'arc social-démocrate à la présidentielle sera un scrutin électronique uninominal. Les candidats devront se déclarer entre le 1er et le 15 septembre. Plus d'une demi-tonne de cocaïne saisie hier en Côte d'Or dans le cadre d'une opération menée par la BRI et l'antenne OFAST de Lyon. Deux hommes âgés de 35 et 42 ans, connus des services de police, ont été interpellés et placés en garde à vue. Les ministres iraniens et omanais des Affaires étrangères ont discuté d'un accord cadre établissant un couloir temporaire de navigation dans le détroit d'Ormuz, prévoyant une opération de déminage dans ce passage stratégique pour le commerce mondial. Les autorités brésiliennes ont infligé une lourde amende à TikTok pour non-respect de la législation sur la protection des données de mineurs. ByteDance Brésil va donc devoir verser une amende de plus de 25 millions d'euros. C'est la fin de ce flash, une très bonne journée à toutes et à tous.
20: Allez, bien silence partout, on va tourner. Plus personne ne bouge, s'il vous plaît, moteur.
21: Action. The Dog Stars, thriller post-apocalyptique de Ridley Scott, débarque cette semaine dans les salles. Un jeune pilote tente de survivre dans un foyer protégé mais isolé. Il partage ce refuge avec un militaire survivaliste. Mais une mystérieuse transmission radio va pousser Higg à s'aventurer au-delà de son territoire à la recherche d'un possible espoir.
22: Avant la fin de ce monde, j'embrassais ma femme. Je jouais avec mon chien.
23: Jasper !
24: Le monde que t'as connu n'existe plus. Il n'y a que nous ici. On essaye de s'accrocher à nos souvenirs. Aujourd'hui, c'est tuer ou être tué.
25: En tout cas, moi je préfère là où je suis.
26: J'ai entendu un appel radio.
27: Je m'appelle Higg.
28: Je m'appelle Sima. La musique me manque. Chanter en allant faire les courses.
29: Ça me manque aussi d'aller faire les courses.
21: Un film adapté du roman de Peter Heller, publié en France sous le titre La constellation du chien. Léa Seydoux au casting cette semaine de L'inconnu d'Arthur Harari. Le pitch, à bientôt 40 ans, David Zimmerman est photographe, mais personne ne le sait. Alors qu'il ne sort presque jamais de chez lui, des amis vont le traîner dans une fête insensée. Il va y repérer une femme dans la foule et ne va pas pouvoir en détacher le regard. Il décide donc de la suivre, mais quelques heures plus tard, il va se réveiller dans le corps de cette

0: vous êtes qui ?
1: Également cette semaine, un film d'animation familiale, Tad, l'explorateur et la lampe magique. Nouveau film d'animation de la franchise espagnole créé autour de Tad Stones. Ce quatrième volet entraîne Tad, Sarah et leur fille Oli dans une aventure autour de la lampe merveilleuse des mille et une nuits. Mommy formule alors un souhait inattendu, retourné dans le passé, à une époque où il avait l'impression d'être davantage au centre de l'attention.
2: Oui, ça a marché ! On a remonté le temps !
3: Avance et je t'embroche.
2: Très dangereuse, cette époque.
4: Cet humain devient hostile. Mode souffle qui peut activer. Mode cri de douleur activé. Aïe.
5: La dernière symphonie du prince héritier.
6: Pour rentrer chez nous, il faut trouver la lampe dans ce siècle.
7: C'est donc ma lampe que vous recherchez.
1: La saga a attiré environ 8 millions de spectateurs en Espagne et généré 47 millions d'euros de recettes dans le pays et cumulé 120 millions de dollars de recettes mondiales. En France, le précédent volet sorti en 2022 avait dépassé les 500 000 entrées. Sans oublier cette semaine le marathon Harry Potter dans les réseaux Pathé, soit la rediffusion intégrale des films de la saga magique. 8 films cultes autour du plus célèbre des sorciers à lunettes. Voilà pour les sorties ciné de la semaine. On se retrouve la semaine prochaine.
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1: Voici votre horoscope de ce mercredi 26 août. Bélier, votre spontanéité fera naître de beaux souvenirs. Taureau, une agréable surprise pourrait bien égayer votre soirée. Gémeaux, vous débordez d'idées, partagez-les autour de vous. Cancer, une sortie improvisée pourrait vous faire le plus grand bien. Lion, tout semble vous réussir aujourd'hui, alors profitez-en pleinement. Vierge, faites confiance au hasard, il pourrait bien faire les choses. Balance, une belle déclaration pourrait vous toucher en plein cœur. Scorpion, votre énergie revient en force, profitez-en pour bouger. Sagittaire, une journée idéale pour rire et partager. Capricorne, vous retrouvez enfin le calme que vous recherchiez. Verseau, votre créativité séduira votre entourage. Et Poisson, une intuition pourrait bien vous éviter une petite erreur.
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10: Bonjour à tous. Nouvelle alerte météo. 12 départements de l'ouest, de la Sarthe à la Charente, sont placés en vigilance orange aux orages. Ils sont attendus en début de soirée et seront accompagnés de grêle, selon Météo France. Après la violente tornade qui a touché l'Aude et endommagé 300 maisons, l'observatoire Keraunos rappelle que la France est régulièrement exposée à ce phénomène. Selon les experts, ce type d'épisode reste rare, mais n'a rien d'exceptionnel dans l'Hexagone, qui enregistre en moyenne une quarantaine de tornades par an. Sébastien Lecornu est dans l'avion pour Mayotte, plus d'un an et demi après le passage du cyclone Chido. Le Premier ministre se rend dans l'archipel pour essayer d'accélérer des projets de reconstruction, mais sans promettre de financement supplémentaire. Sur place, le Premier ministre devrait faire face à la colère des syndicats mahorais. Le Parti socialiste et Place publique ont ratifié l'accord trouvé sur les modalités de la primaire de la gauche socialiste et démocratique. Elle aura lieu en deux tours, les 9, 10, les 16, 17 octobre, pour désigner leur candidat à la présidentielle. Édouard Philippe compte un soutien de plus, celui de Benjamin Haddad. Le ministre chargé de l'Europe, membre du parti Renaissance, l'a annoncé ce matin. Il a déclaré, je cite, « Il est le mieux placé pour assembler et élargir notre famille politique ». Ce n'est pas du tout mon calendrier. Bruno Le Maire, lui, ferme la porte à une candidature en 2027. L'ancien ministre affirme qu'il n'est pas candidat. Mission accomplie, une semaine après sa première historique, Sophie Adenau a effectué hier une deuxième sortie à l'extérieur de la Station Spatiale Internationale pour terminer, cette fois, d'y remplacer une antenne défectueuse. Elle était l'idole de la country. La chanteuse américaine Dolly Parton est décédée. Elle avait 80 ans. Les réactions sont nombreuses. Le président américain a ordonné que les drapeaux soient mis en berne sur les bâtiments publics des États-Unis pendant une semaine. Et puis sport et football, tenu en échec en Turquie, l'Olympique Lyonnais reçoit ce soir le Fenerbahçe pour le match retour des barrages qualificatifs de la Ligue des Champions. Début du match à 21h.
11: Bonjour, bienvenue, excellent mercredi 26 août avec nous. Excellent anniversaire à vous qui êtes né en 26 août. Vous êtes le même jour que Macaulay Culkin, l'acteur mythique notamment de Maman, j'ai raté l'avion. Il est né en 1980. Et en ce mercredi 26 août, dans le programme de cette journée, c'est le festival Rock en scène qui démarre au domaine de Saint-Cloud jusqu'au 30 août avec notamment The Cure en tête d'affiche, mais aussi The Black Keys ou encore Franz Ferdinand. Merci d'être avec nous ce mercredi matin. Belle journée.
10: Encore quelques épisodes orageux d'annoncés pour ce mercredi, notamment dans le nord du pays ou bien sûr la Bretagne. Partout ailleurs, c'est un ciel plutôt clair qui nous attend et partiellement nuageux. Et concernant les températures, elles sont estivales avec 27 degrés à Rennes-et-Metz, jusqu'à 28 à Paris, 32 degrés à Auxerre, 33 à Vichy. Et la maximale est annoncée du côté de Marseille, Perpignan ou Tarbes avec 34 degrés.
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0: Bonjour à toutes et à tous, on débute avec du football. C'est le grand soir pour l'OL pour dessiner la suite de sa saison. Les Lyonnais accueillent les Turcs de Fenerbahçe en match retour de la Ligue des Champions avec un enjeu simple, la qualification pour la phase de groupe et une importante entrée d'argent en cas de qualification. À l'aller, la semaine dernière, les deux équipes se sont quittées sur un match nul un partout. Coup d'envoi à 21h ce soir au Groupama Stadium. Et parmi les autres rencontres du soir, le Viking Stavanger accueille le Dynamo Zagreb, la UK Athènes est opposée au Levski Sofia et s'allier défie le Slovan Bratislava. Hier soir, les Azeris de Saba ont décroché leur qualification aux dépens de la Poel Beersheba. 5-2. Bodoglimt a battu Nimec 3-0 et Linz a créé l'exploit en éliminant le Celtic Glasgow en s'imposant 5-1 après avoir perdu 3-0 à l'aller. Le tirage au sort de la phase de groupe aura lieu demain. Et en parallèle, le Real Madrid entre dans son championnat d'Espagne. Ce soir, les Merengues affrontent la Real Sociedad. 21h au stade Santiago Bernabéu, Kylian Mbappé devrait être titulaire pour cette première journée. En Angleterre, c'est le milieu de terrain portugais Manchester United, Bruno Fernandes, qui a été nommé joueur de première ligue de la saison dernière. Il a inscrit 9 buts et délivré 21 passes décisives. Deux Français apparaissent dans l'équipe type de la saison dernière, William Saliba et Ryan Cherki. Et du cyclisme avec le nouveau coup de massue de Tadej Pogacar sur le Tour d'Espagne, déjà vainqueur de la première étape et porteur du maillot rouge de leader. Pogacar a remporté la première étape de montagne, cette fois hier en Andorre. Il a réglé la course tout seul en s'échappant à 50 km de l'arrivée. Il compte désormais 3 minutes 21 sur son compatriote chez Red Bull Borensgrue pour Primoz Roglic. Le premier français, Clément Berthet, est 16e à 7 minutes 32 de Pogacar. Et puis en tennis, Roger Federer va brièvement sortir de sa retraite pour disputer un match d'exhibition à l'US Open. Il sera notamment aux côtés d'Andy Roddick, André Agassi et John McEnroe. Voilà, c'est la fin de ce flash. Très belle journée de sport.
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12: Bonjour, le parquet de Bayonne demande le renvoi de 3 personnes devant la cour criminelle de Pau, accusées d'avoir causé la mort de Patrice Lagnès, ingénieur informatique âgé de 46 ans lors des fêtes de Bayonne 2023. Le juge d'instruction a maintenant 3 mois pour rendre sa décision. Le militaire qui avait pris la fuite il y a 5 mois après s'être échappé du tribunal de Tarbes dans les Hautes-Pyrénées où il était jugé pour violence conjugale a été condamné à 8 mois de prison ferme pour évasion et dégradation de biens publics. Il devra également payer 10 000 euros pour avoir détruit la porte du tribunal. Le Parti Socialiste a ratifié hier l'accord trouvé avec Place Publique sur les modalités de la primaire de la gauche socialiste et démocratique qui aura lieu en 2 tours les 9, 10 et 16-17 octobre. Le vote pour désigner celui qui représentera l'arc social-démocrate à la présidentielle sera un scrutin électronique uninominal. Les candidats devront se déclarer entre le 1er et le 15 septembre. Plus d'une demi-tonne de cocaïne saisie hier en Côte d'Or dans le cadre d'une opération menée par la BRI et l'antenne OFAST de Lyon. Deux hommes âgés de 35 et 42 ans connus des services de police ont été interpellés et placés en garde à vue. Les ministres iraniens et omanais des affaires étrangères ont discuté d'un accord cadre établissant un couloir temporaire de navigation dans le détroit d'Ormuz, prévoyant une opération de déminage dans ce passage stratégique pour le commerce mondial. Les autorités brésiliennes ont infligé une lourde amende à TikTok pour non-respect de la législation sur la protection des données de mineurs. ByteDance Brésil va donc devoir verser une amende de plus de 25 millions d'euros. C'est la fin de ce flash, une très bonne journée à toutes et à tous.
13: Allez, bien silence partout, on va tourner. Plus personne ne bouge, s'il vous plaît, moteur.
1: Action. The Dog Stars, thriller post-apocalyptique de Ridley Scott, débarque cette semaine dans les salles. Un jeune pilote tente de survivre dans un foyer protégé mais isolé. Il partage ce refuge avec un militaire survivaliste. Mais une mystérieuse transmission radio va pousser Higg à s'aventurer au-delà de son territoire à la recherche d'un possible espoir.
14: Avant la fin de ce monde,
9: J'embrassais ma femme. Je jouais avec mon chien.
14: Jasper !
15: Le monde que t'as connu n'existe plus. Il n'y a que nous ici. On essaie de s'accrocher à nos souvenirs. Aujourd'hui, c'est tuer ou être tué. En tout cas, moi je préfère là où je suis.
9: J'ai entendu un appel radio.
14: Je m'appelle Ig.
16: Je m'appelle Sima. La musique me manque. Chanter en allant faire les courses.
14: Ça me manque aussi d'aller faire les courses.
1: Un film adapté du roman de Peter Heller, publié en France sous le titre « La constellation du chien ». Léa Seydoux au casting cette semaine de L'Inconnu d'Arthur Harari. Le pitch a bientôt 40 ans. David Zimmerman est photographe, mais personne ne le sait. Alors qu'il ne sort presque jamais de chez lui, des amis vont le traîner dans une fête insensée. Il va y repérer une femme dans la foule et ne va pas pouvoir en détacher le regard. Il décide donc de la suivre, mais quelques heures plus tard, il va se réveiller dans le corps de cette

0: Également cette semaine, un film d'animation familiale, Tad, l'explorateur et la lampe magique. Nouveau film d'animation de la franchise espagnole créé autour de Tad Stones. Ce quatrième volet entraîne Tad, Sarah et leur fille Oli dans une aventure autour de la lampe merveilleuse des mille et une nuits. Mommy formule alors un souhait inattendu, retourné dans le passé à une époque où il avait l'impression d'être davantage au centre de l'attention.
1: Oui, ça a marché. On a remonté le temps.
2: Avance et je t'embroche.
1: Très dangereuse cette époque.
3: Cet humain devient hostile. Mode souffle qui peut activer. Mode cri de douleur activé. Aïe.
4: La dernière symphonie du prince héritier.
5: Pour rentrer chez nous, il faut trouver la lampe dans ce siècle.
6: C'est donc ma lampe que vous recherchez.
0: La saga a attiré environ 8 millions de spectateurs en Espagne et généré 47 millions d'euros de recettes dans le pays et cumulé 120 millions de dollars de recettes mondiales. En France, le précédent volet sorti en 2022 avait dépassé les 500 000 entrées. Sans oublier cette semaine le marathon Harry Potter dans les réseaux Pathé, soit la rediffusion intégrale des films de la saga magique. 8 films cultes autour du plus célèbre des sorciers à lunettes.

0: Voici votre horoscope de ce mercredi 26 août.
1: Bélier, votre spontanéité fera naître de beaux souvenirs.
2: Taureau, une agréable surprise pourrait bien égayer votre soirée.
3: Gémeaux, vous débordez d'idées, partagez-les autour de vous.
4: Cancer, une sortie improvisée pourrait vous faire le plus grand bien.
5: Lion, tout semble vous réussir aujourd'hui, alors profitez-en pleinement.
6: Vierge, faites confiance au hasard, il pourrait bien faire les choses.
7: Balance, une belle déclaration pourrait vous toucher en plein cœur.
8: Scorpion, votre énergie revient en force, profitez-en pour bouger.
9: Sagittaire, une journée idéale pour rire et partager.
10: Capricorne, vous retrouvez enfin le calme que vous recherchiez.
11: Verseau, votre créativité séduira votre entourage.
12: Et Poisson, une intuition pourrait bien vous éviter une petite erreur.
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14: Bonjour à tous. Nouvelle alerte météo. 12 départements de l'ouest, de la Sarthe à la Charente, sont placés en vigilance orange aux orages. Ils sont attendus en début de soirée et seront accompagnés de grêles, selon Météo France. Après la violente tornade qui a touché l'Aude et endommagé 300 maisons, l'observatoire Quéronos rappelle que la France est régulièrement exposée à ce phénomène. Selon les experts, ce type d'épisode reste rare, mais n'a rien d'exceptionnel dans l'Hexagone, qui enregistre en moyenne une quarantaine de tornades par an. Sébastien Lecornu est dans l'avion pour Mayotte, plus d'un an et demi après le passage du cyclone Chido. Le Premier ministre se rend dans l'archipel pour essayer d'accélérer les projets de reconstruction, mais sans promettre de financement supplémentaire. Sur place, le Premier ministre devrait faire face à la colère des syndicats mahorais. Le Parti socialiste et Place publique ont ratifié l'accord trouvé sur les modalités de la primaire de la gauche socialiste et démocratique. Elle aura lieu en deux tours, les 9, 10, les 16 et 17 octobre, pour désigner leur candidat à la présidentielle. Édouard Philippe compte un soutien de plus, celui de Benjamin Haddad. Le ministre chargé de l'Europe, membre du parti Renaissance, l'a annoncé ce matin. Il a déclaré, je cite, « Il est le mieux placé pour assembler et élargir notre famille politique ». Ce n'est pas du tout mon calendrier. Bruno Le Maire, lui, ferme la porte à une candidature en 2027. L'ancien ministre affirme qu'il n'est pas candidat. Mission accomplie, une semaine après sa première historique, Sophie Adenau a effectué hier une deuxième sortie à l'extérieur de la Station Spatiale Internationale pour terminer, cette fois, d'y remplacer une antenne défectueuse. Elle était l'idole de la country. La chanteuse américaine Dolly Parton est décédée. Elle avait 80 ans. Les réactions sont nombreuses. Le président américain a ordonné que les drapeaux soient mis en berne sur les bâtiments publics des États-Unis pendant une semaine. Et puis sport et football, tenu en échec en Turquie, l'Olympique Lyonnais reçoit ce soir le Fenerbahçe pour le match retour des barrages qualificatifs de la Ligue des Champions. Début du match à 21h.
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15: Bonjour, bienvenue, excellent mercredi 26 août avec nous. Excellent anniversaire à vous qui êtes né en 26 août. Vous êtes le même jour que Macaulay Culkin, l'acteur mythique notamment de Maman, j'ai raté l'avion, il est né en 1980. Et en ce mercredi 26 août, dans le programme de cette journée, c'est le festival Rock en scène qui démarre au domaine de Saint-Cloud jusqu'au 30 août avec notamment The Cure en tête d'affiche, mais aussi The Black Keys ou encore Franz Ferdinand. Merci d'être avec nous ce mercredi matin. Belle journée.
14: Encore quelques épisodes orageux d'annoncer pour ce mercredi, notamment dans le nord du pays ou bien sûr la Bretagne. Partout ailleurs, c'est un ciel plutôt clair qui nous attend et partiellement nuageux. Et concernant les températures, elles sont estivales avec 27 degrés à Rennes et Metz, jusqu'à 28 à Paris, 32 degrés à Auxerre, 33 à Vichy. Et la maximale est annoncée du côté de Marseille, Perpignan ou Tarbes avec 34 degrés.
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16: Bonjour à toutes et à tous, on débute avec du football. C'est le grand soir pour l'OL pour dessiner la suite de sa saison. Les Lyonnais accueillent les Turcs de Fenerbahçe en match retour de la Ligue des Champions avec un enjeu simple, la qualification pour la phase de groupe et une importante entrée d'argent en cas de qualification. À l'aller, la semaine dernière, les deux équipes se sont quittées sur un match l'un partout. Coup d'envoi à 21h ce soir au Groupama Stadium. Et parmi les autres rencontres du soir, le Viking Stavanger accueille le Dynamo Zagreb, la UTA Athènes est opposée au Levski Sofia et s'allier défie le Slovan Bratislava. Hier soir, les Azeris de Saba ont décroché leur qualification aux dépens de la Poel Beersheva. 5-2. Bodo Glimt a battu Nîmes 3-0 et Linz a créé l'exploit en éliminant le Celtic Glasgow en s'imposant 5-1 après avoir perdu 3-0 à l'aller. Le tirage au sort de la phase de groupe aura lieu demain. Et en parallèle, le Real Madrid entre dans son championnat d'Espagne. Ce soir, les Merengues affrontent la Real Sociedad à 21h au stade Santiago Bernabéu. Kylian Mbappé devrait être titulaire pour cette première journée. En Angleterre, c'est le milieu de terrain portugais Manchester United, Bruno Fernandes, qui a été nommé joueur de première ligue de la saison dernière. Il a inscrit 9 buts et délivré 21 passes décisives. Deux Français apparaissent dans l'équipe type de la saison dernière, William Saliba et Ryan Cherki. Et du cyclisme avec le nouveau coup de massue de Tadej Pogacar sur le Tour d'Espagne, déjà vainqueur de la première étape et porteur du maillot rouge de leader. Pogacar a remporté la première étape de montagne, cette fois hier en Andorre. Il a réglé la course tout seul en s'échappant à 50 km de l'arrivée. Il compte désormais 3 minutes 21 sur son compatriote chez Red Bull Borensgrue Primoz Roglic. Le premier Français, Clément Berthet, est 16e à 7 minutes 32 de Pogacar. Et puis en tennis, Roger Federer va brièvement sortir de sa retraite pour disputer un match d'exhibition à l'US Open. Il sera notamment aux côtés d'Andy Roddick, André Agassi et John McEnroe. Voilà, c'est la fin de ce flash. Très belle journée de sport.
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17: Bonjour, le parquet de Bayonne demande le renvoi de 3 personnes devant la cour criminelle de Pau, accusées d'avoir causé la mort de Patrice Lagnès, ingénieur informatique âgé de 46 ans lors des fêtes de Bayonne 2023. Le juge d'instruction a maintenant 3 mois pour rendre sa décision. Le militaire qui avait pris la fuite il y a 5 mois après s'être échappé du tribunal de Tarbes dans les Hautes-Pyrénées où il était jugé pour violence conjugale a été condamné à 8 mois de prison ferme pour évasion et dégradation de biens publics. Il devra également payer 10 000 euros pour avoir détruit la porte du tribunal. Le Parti Socialiste a ratifié hier l'accord trouvé avec Place Publique sur les modalités de la primaire de la gauche socialiste et démocratique qui aura lieu en 2 tours les 9, 10 et 16-17 octobre. Le vote pour désigner celui qui représentera l'arc social-démocrate à la présidentielle sera un scrutin électronique uninominal. Les candidats devront se déclarer entre le 1er et le 15 septembre. Plus d'une demi-tonne de cocaïne saisie hier en Côte d'Or dans le cadre d'une opération menée par la BRI et l'antenne OFAST de Lyon. Deux hommes âgés de 35 et 42 ans, connus des services de police, ont été interpellés et placés en garde à vue. Les ministres iraniens et omanais des Affaires étrangères ont discuté d'un accord cadre établissant un couloir temporaire de navigation dans le détroit d'Ormuz, prévoyant une opération de déminage dans ce passage stratégique pour le commerce mondial. Les autorités brésiliennes ont infligé une lourde amende à TikTok pour non-respect de la législation sur la protection des données de mineurs. ByteDance Brésil va donc devoir verser une amende de plus de 25 millions d'euros. C'est la fin de ce flash, une très bonne journée à toutes et à tous.
18: Allez, bien silence partout, on va tourner. Plus personne ne bouge, s'il vous plaît, moteur.
19: Action. The Dog Stars, thriller post-apocalyptique de Ridley Scott, débarque cette semaine dans les salles. Un jeune pilote tente de survivre dans un foyer protégé mais isolé. Il partage ce refuge avec un militaire survivaliste. Mais une mystérieuse transmission radio va pousser Higg à s'aventurer au-delà de son territoire à la recherche d'un possible espoir.
20: Avant la fin de ce monde, j'embrassais ma femme. Je jouais avec mon chien.
21: Jasper !
22: Le monde que t'as connu n'existe plus. Il n'y a que nous ici. On essaye de s'accrocher à nos souvenirs. Aujourd'hui, c'est tuer ou être tué.
23: En tout cas, moi je préfère là où je suis.
24: J'ai entendu un appel radio.
25: Je m'appelle Higg.
26: Je m'appelle Sima. La musique me manque. Chanter en allant faire les courses.
25: Ça me manque aussi d'aller faire les courses.
19: Un film adapté du roman de Peter Heller, publié en France sous le titre « La constellation du chien ».
0: Léa Seydoux au casting cette semaine de L'Inconnu d'Arthur Harari. Le pitch, à bientôt 40 ans, David Zimmerman est photographe, mais personne ne le sait, alors qu'il ne sort presque jamais de chez lui. Des amis vont le traîner dans une fête insensée. Il va y repérer une femme dans la foule et ne va pas pouvoir en détacher le regard. Il décide donc de la suivre, mais quelques heures plus tard, il va se réveiller dans le corps de cet inconnu.
1: 11h.
2: Peut-être que vous vous souvenez pas.
3: Qu'est-ce qui se passe ?
2: Dis-moi, il est arrivé quelque chose ?
0: Également cette semaine, un film d'animation familiale, Tad, l'explorateur et la lampe magique. Nouveau film d'animation de la franchise espagnole créé autour de Tad Stones. Ce quatrième volet entraîne Tad, Sarah et leur fille Oli dans une aventure autour de la lampe merveilleuse des mille et une nuits. Mommy formule alors un souhait inattendu, retourné dans le passé à une époque où il avait l'impression d'être davantage au centre de l'attention.
4: Oui, oui, ça a marché. On a remonté le temps.
5: Oh, avance et je t'embroche.
21: Très dangereuse cette époque.
27: Cet humain devient hostile. Mode souffle qui peut activer. Mode cri de douleur activé. Aïe.
28: La dernière symphonie du prince héritier.
29: Pour pouvoir rentrer chez nous, il faut trouver la lampe dans ce siècle.
30: C'est donc ma lampe que vous recherchez.
0: La saga a attiré environ 8 millions de spectateurs en Espagne, a généré 47 millions d'euros de recettes dans le pays et cumulé 120 millions de dollars de recettes mondiales. En France, le précédent volet sorti en 2022 avait dépassé les 500 000 entrées. Sans oublier cette semaine le marathon Harry Potter dans les réseaux Pathé, soit la rediffusion intégrale des films de la saga magique. 8 films cultes autour du plus célèbre des sorciers à lunettes. Voilà pour les sorties ciné de la semaine. On se retrouve la semaine prochaine.
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0: Voici votre horoscope de ce mercredi 26 août. Bélier, votre spontanéité fera naître de beaux souvenirs. Taureau, une agréable surprise pourrait bien égayer votre soirée. Gémeaux, vous débordez d'idées, partagez-les autour de vous. Cancer, une sortie improvisée pourrait vous faire le plus grand bien. Lion, tout semble vous réussir aujourd'hui, alors profitez-en pleinement. Vierge, faites confiance au hasard, il pourrait bien faire les choses. Balance, une belle déclaration pourrait vous toucher en plein cœur. Scorpion, votre énergie revient en force, profitez-en pour bouger. Sagittaire, une journée idéale pour rire et partager. Capricorne, vous retrouvez enfin le calme que vous recherchiez. Verseau, votre créativité séduira votre entourage. Et Poisson, une intuition pourrait bien vous éviter une petite erreur.
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14: Bonjour à tous. Nouvelle alerte météo. 12 départements de l'ouest, de la Sarthe à la Charente, sont placés en vigilance orange aux orages. Ils sont attendus en début de soirée et seront accompagnés de grêle, selon Météo France. Après la violente tornade qui a touché l'Aude et endommagé 300 maisons, l'observatoire Quéronos rappelle que la France est régulièrement exposée à ce phénomène. Selon les experts, ce type d'épisode reste rare, mais n'a rien d'exceptionnel dans l'Hexagone, qui enregistre en moyenne une quarantaine de tornades par an. Sébastien Lecornu est dans l'avion pour Mayotte, plus d'un an et demi après le passage du cyclone Chido. Le Premier ministre se rend dans l'archipel pour essayer d'accélérer les projets de reconstruction, mais sans promettre de financement supplémentaire. Sur place, le Premier ministre devrait faire face à la colère des syndicats mahorais. Le Parti socialiste et Place publique ont ratifié l'accord trouvé sur les modalités de la primaire de la gauche socialiste et démocratique. Elle aura lieu en deux tours, les 9, 10, les 16 et 17 octobre, pour désigner leur candidat à la présidentielle. Édouard Philippe compte un soutien de plus, celui de Benjamin Haddad. Le ministre chargé de l'Europe, membre du parti Renaissance, l'a annoncé ce matin. Il a déclaré, je cite, « Il est le mieux placé pour assembler et élargir notre famille politique ». Ce n'est pas du tout mon calendrier. Bruno Le Maire, lui, ferme la porte à une candidature en 2027. L'ancien ministre affirme qu'il n'est pas candidat. Mission accomplie, une semaine après sa première historique, Sophie Adenau a effectué hier une deuxième sortie à l'extérieur de la Station Spatiale Internationale pour terminer, cette fois, d'y remplacer une antenne défectueuse. Elle était l'idole de la country. La chanteuse américaine Dolly Parton est décédée. Elle avait 80 ans. Les réactions sont nombreuses. Le président américain a ordonné que les drapeaux soient mis en berne sur les bâtiments publics des États-Unis pendant une semaine. Et sport et football, tenu en échec en Turquie, l'Olympique et Lyonnais reçoit ce soir le Fenerbahçe pour le match retour des barrages qualificatifs de la Ligue des Champions. Début du match à 21h.
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1: Bonjour, bienvenue, excellent mercredi 26 août avec nous. Excellent anniversaire à vous qui êtes né en 26 août. Vous êtes le même jour que Macaulay Culkin, l'acteur mythique notamment de Maman, j'ai raté l'avion. Il est né en 1980. Et en ce mercredi 26 août, dans le programme de cette journée, c'est le festival Rock en scène qui démarre au domaine de Saint-Cloud jusqu'au 30 août avec notamment The Cure en tête d'affiche, mais aussi The Black Keys ou encore Franz Ferdinand. Merci d'être avec nous ce mercredi matin. Belle journée.
14: Encore quelques épisodes orageux d'annoncer pour ce mercredi, notamment dans le nord du pays ou bien sûr la Bretagne. Partout ailleurs, c'est un ciel plutôt clair qui nous attend et partiellement nuageux. Et concernant les températures, elles sont estivales avec 27 degrés à Rennes-Metz, jusqu'à 28 à Paris, 32 degrés à Auxerre, 33 à Vichy. Et la maximale est annoncée du côté de Marseille, Perpignan ou Tarbes avec 34 degrés.
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16: Bonjour à toutes et à tous, on débute avec du football. C'est le grand soir pour l'OL pour dessiner la suite de sa saison. Les Lyonnais accueillent les Turcs de Fenerbahçe en match retour de la Ligue des Champions avec un enjeu simple, la qualification pour la phase de groupe et une importante entrée d'argent en cas de qualification. À l'aller, la semaine dernière, les deux équipes se sont quittées sur un match l'un partout. Que l'on voit à 21h ce soir au Groupama Stadium. Et parmi les autres rencontres du soir, le Viking Stavanger accueille le Dynamo Zagreb, la UK Athènes est opposée au Levski Sofia et s'allier défie le Slovan Bratislava. Hier soir, les Azeris de Sabah ont décroché leur qualification aux dépens de la Poel Beersheva. 5 buts à 2. Bodoglimt a battu Nîmes 3-0 et Linz a créé l'exploit en éliminant le Celtic Glasgow en s'imposant 5 buts à 1 après avoir perdu 3-0 à l'aller. Le tirage au sort de la phase de groupe aura lieu demain. Et en parallèle, le Real Madrid entre dans son championnat d'Espagne. Ce soir, les Merengues affrontent la Real Sociedad. 21h au stade Santiago Bernabéu, Kylian Mbappé devrait être titulaire pour cette première journée. En Angleterre, c'est le milieu de terrain portugais Manchester United, Bruno Fernandes, qui a été nommé joueur de première ligue de la saison dernière. Il a inscrit 9 buts et délivré 21 passes décisives. Deux Français apparaissent dans l'équipe type de la saison dernière, William Saliba et Ryan Cherki. Et du cyclisme avec le nouveau coup de massue de Tadej Pogacar sur le Tour d'Espagne, déjà vainqueur de la première étape et porteur du maillot rouge de leader. Pogacar a remporté la première étape de montagne, cette fois hier en Andorre. Il a réglé la course tout seul en s'échappant à 50 km de l'arrivée. Il compte désormais 3 minutes 21 sur son compatriote chez Red Bull Borensgrue Primoz Roglic, le premier français Clément Berthet, et 16e à 7 minutes 32 de Pogacar. Et puis en tennis, Roger Federer va brièvement sortir de sa retraite pour disputer un match d'exhibition à l'US Open. Il sera notamment aux côtés d'Andy Roddick, André Agassi et John McEnroe. Voilà, c'est la fin de ce flash. Très belle journée de sport.
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17: Bonjour, le parquet de Bayonne demande le renvoi de 3 personnes devant la cour criminelle de Pau, accusées d'avoir causé la mort de Patrice Lagnès, ingénieur informatique âgé de 46 ans lors des fêtes de Bayonne 2023. Le juge d'instruction a maintenant 3 mois pour rendre sa décision. Le militaire qui avait pris la fuite il y a 5 mois après s'être échappé du tribunal de Tarbes dans les Hautes-Pyrénées où il était jugé pour violence conjugale a été condamné à 8 mois de prison ferme pour évasion et dégradation de biens publics. Il devra également payer 10 000 euros pour avoir détruit la porte du tribunal. Le Parti Socialiste a ratifié hier l'accord trouvé avec Place Publique sur les modalités de la primaire de la gauche socialiste et démocratique qui aura lieu en 2 tours les 9, 10 et 16-17 octobre. Le vote pour désigner celui qui représentera l'arc social-démocrate à la présidentielle sera un scrutin électronique uninominal. Les candidats devront se déclarer entre le 1er

0: Lourde amende à TikTok pour non-respect de la législation sur la protection des données de mineurs. ByteDance Brésil va donc devoir verser une amende de plus de 25 millions d'euros. C'est la fin de ce flash, une très bonne journée à toutes et à tous.
1: Allez, bien silence partout, on va tourner. Les personnes ne bougent, s'il vous plaît, moteur.
2: The Dog Stars, thriller post-apocalyptique de Ridley Scott, débarque cette semaine dans les salles. Un jeune pilote tente de survivre dans un foyer protégé mais isolé. Il partage ce refuge avec un militaire survivaliste. Mais une mystérieuse transmission radio va pousser Higg à s'aventurer au-delà de son territoire à la recherche d'un possible espoir.
3: Avant la fin de ce monde, j'embrassais ma femme. Je jouais avec mon chien.
4: Jasper !
5: Le monde que t'as connu n'existe plus. Y a que nous ici. On essaye de s'accrocher à nos souvenirs. Aujourd'hui, c'est tuer ou être tué. En tout cas, moi je préfère là où je suis.
6: J'ai entendu un appel radio.
7: Je m'appelle Higg.
8: Je m'appelle Sima. La musique me manque. Chanter en allant faire les courses.
9: Ça me manque aussi d'aller faire les courses.
2: Un film adapté du roman de Peter Heller, publié en France sous le titre La constellation du chien. Léa Seydoux au casting cette semaine de L'inconnu d'Arthur Harari. Le pitch a bientôt 40 ans. David Zimmerman est photographe, mais personne ne le sait. Alors qu'il ne sort presque jamais de chez lui, des amis vont le traîner dans une fête insensée. Il va y repérer une femme dans la foule et ne va pas pouvoir en détacher le regard. Il décide donc de la suivre, mais quelques heures plus tard, il va se réveiller dans le corps de

0: Vous êtes qui ?
1: Également cette semaine, un film d'animation familiale, Tad, l'explorateur et la lampe magique. Nouveau film d'animation de la franchise espagnole créé autour de Tad Stones. Ce quatrième volet entraîne Tad, Sarah et leur fille Oli dans une aventure autour de la lampe merveilleuse des mille et une nuits. Mommy formule alors un souhait inattendu, retourné dans le passé à une époque où il avait l'impression d'être davantage au centre de l'attention.
2: Oui, ça a marché. On a remonté le temps.
3: Avance et je t'embroche.
2: Très dangereuse cette époque.
4: Cet humain devient hostile. Mode souffle qui peut activer. Mode cri de douleur activé. Aïe.
5: La dernière symphonie du prince héritier.
6: Pour pouvoir rentrer chez nous, il faut trouver la lampe dans ce siècle.
7: C'est donc ma lampe que vous recherchez.
1: La saga a attiré environ 8 millions de spectateurs en Espagne, a généré 47 millions d'euros de recettes dans le pays et cumulé 120 millions de dollars de recettes mondiales. En France, le précédent volet sorti en 2022 avait dépassé les 500 000 entrées. Sans oublier cette semaine le marathon Harry Potter dans les réseaux Pathé, soit la rediffusion intégrale des films de la saga magique. 8 films cultes autour du plus célèbre des sorciers à lunettes. Voilà pour les sorties ciné de la semaine. On se retrouve la semaine prochaine.
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1: Voici votre horoscope de ce mercredi 26 août. Bélier, votre spontanéité fera naître de beaux souvenirs. Taureau, une agréable surprise pourrait bien égayer votre soirée. Gémeaux, vous débordez d'idées, partagez-les autour de vous. Cancer, une sortie improvisée pourrait vous faire le plus grand bien. Lion, tout semble vous réussir aujourd'hui, alors profitez-en pleinement. Vierge, faites confiance au hasard, il pourrait bien faire les choses. Balance, une belle déclaration pourrait vous toucher en plein cœur. Scorpion, votre énergie revient en force, profitez-en pour bouger. Sagittaire, une journée idéale pour rire et partager. Capricorne, vous retrouvez enfin le calme que vous recherchiez. Verseau, votre créativité séduira votre entourage. Et Poisson, une intuition pourrait bien vous éviter une petite erreur.
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10: Bonjour à tous. Nouvelle alerte météo. 12 départements de l'Ouest, de la Sarthe à la Charente, sont placés en vigilance orange aux orages. Ils sont attendus en début de soirée et seront accompagnés de grêles, selon Météo France. Après la violente tornade qui a touché l'Aude et endommagé 300 maisons, l'observatoire Keraunos rappelle que la France est régulièrement exposée à ce phénomène. Selon les experts, ce type d'épisode reste rare, mais n'a rien d'exceptionnel dans l'Hexagone, qui enregistre en moyenne une quarantaine de tornades par an.

0: Sébastien Lecornu est dans l'avion pour Mayotte, plus d'un an et demi après le passage du cyclone Chido. Le Premier ministre se rend dans l'archipel pour essayer d'accélérer les projets de reconstruction, mais sans promettre de financement supplémentaire. Sur place, le Premier ministre devrait faire face à la colère des syndicats mahorais. Le Parti socialiste et Place publique ont ratifié l'accord trouvé sur les modalités de la primaire de la gauche socialiste et démocratique. Elle aura lieu en deux tours, les 9, 10, les 16 et 17 octobre, pour désigner leur candidat à la présidentielle. Édouard Philippe compte un soutien de plus, celui de Benjamin Haddad. Le ministre chargé de l'Europe, membre du parti Renaissance, l'a annoncé ce matin. Il a déclaré, je cite, « Il est le mieux placé pour assembler et élargir notre famille politique ». Ce n'est pas du tout mon calendrier. Bruno Le Maire, lui, ferme la porte à une candidature en 2027. L'ancien ministre affirme qu'il n'est pas candidat. Mission accomplie, une semaine après sa première historique, Sophie Adenau a effectué hier une deuxième sortie à l'extérieur de la Station Spatiale Internationale pour terminer, cette fois, d'y remplacer une antenne défectueuse. Elle était l'idole de la country. La chanteuse américaine Dolly Parton est décédée. Elle avait 80 ans. Les réactions sont nombreuses. Le président américain a ordonné que les drapeaux soient mis en berne sur les bâtiments publics des États-Unis pendant une semaine. Et puis sport et football, tenu en échec en Turquie, l'Olympique Lyonnais reçoit ce soir le Fenerbahçe pour le match retour des barrages qualificatifs de la Ligue des Champions. Début du match à 21h.
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2: Bonjour, bienvenue, excellent mercredi 26 août avec nous. Excellent anniversaire à vous qui êtes né en 26 août. Vous êtes le même jour que Macaulay Culkin, l'acteur mythique notamment de Maman, j'ai raté l'avion, il est né en 1980. Et en ce mercredi 26 août, dans le programme de cette journée, c'est le festival Rock en scène qui démarre au domaine de Saint-Cloud jusqu'au 30 août avec notamment The Cure en tête d'affiche, mais aussi The Black Keys ou encore Franz Ferdinand. Merci d'être avec nous ce mercredi matin. Belle journée.
0: Encore quelques épisodes orageux d'annoncer pour ce mercredi, notamment dans le nord du pays ou bien sûr la Bretagne. Partout ailleurs, c'est un ciel plutôt clair qui nous attend et partiellement nuageux. Et concernant les températures, elles sont estivales avec 27 degrés à Rennes-et-Metz, jusqu'à 28 à Paris, 32 degrés à Auxerre, 33 à Vichy. Et la maximale est annoncée du côté de Marseille, Perpignan ou Tarbes avec 34 degrés.
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3: Bonjour à toutes et à tous, on débute avec du football. C'est le grand soir pour l'OL pour dessiner la suite de sa saison. Les Lyonnais accueillent les Turcs de Fenerbahçe en match retour de la Ligue des Champions avec un enjeu simple, la qualification pour la phase de groupe et une importante entrée d'argent en cas de qualification. À l'aller, la semaine dernière, les deux équipes se sont quittées sur un match nul un partout. Que l'on voit à 21h ce soir au Groupama Stadium. Et parmi les autres rencontres du soir, le Viking Stavanger accueille le Dynamo Zagreb, la UK Athènes est opposée au Levski Sofia et s'allier défie le Slovan Bratislava. Hier soir, les Azeris de Saba ont décroché leur qualification aux dépens de la Poel Beersheva. 5 buts à 2. Bodoglimt a battu Nîmes 3-0 et Linz a créé l'exploit en éliminant le Celtic Glasgow en s'imposant 5 buts à 1 après avoir perdu 3-0 à l'aller. Le tirage au sort de la phase de groupe aura lieu demain. Et en parallèle, le Real Madrid entre dans son championnat d'Espagne. Ce soir, les Merengues affrontent la Real Sociedad. 21h au stade Santiago Bernabéu, Kylian Mbappé devrait être titulaire pour cette première journée. En Angleterre, c'est le milieu de terrain portugais Manchester United, Bruno Fernandes, qui a été nommé joueur de première ligue de la saison dernière. Il a inscrit 9 buts et délivré 21 passes décisives. Deux Français apparaissent dans l'équipe type de la saison dernière, William Saliba et Ryan Cherki. Et du cyclisme avec le nouveau coup de massue de Tadej Pogacar sur le Tour d'Espagne, déjà vainqueur de la première étape et porteur du maillot rouge de leader. Pogacar a remporté la première étape de montagne, cette fois hier en Andorre. Il a réglé la course tout seul en s'échappant à 50 km de l'arrivée. Il compte désormais 3 minutes 21 sur son compatriote chez Red Bull Borensgrue Primoz Roglic. Le premier français Clément Berthet est 16e à 7 minutes 32 de Pogacar. Et puis en tennis, Roger Federer va brièvement sortir de sa retraite pour disputer un match d'exhibition à l'US Open. Il sera notamment aux côtés d'Andy Roddick, André Agassi et John McEnroe. Voilà, c'est la fin de ce flash. Très belle journée de sport.
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4: Bonjour, le parquet de Bayonne demande le renvoi de 3 personnes devant la cour criminelle de Pau, accusées d'avoir causé la mort de Patrice Lagnès, ingénieur informatique âgé de 46 ans lors des fêtes de Bayonne 2023. Le juge d'instruction a maintenant 3 mois pour rendre sa décision. Le militaire qui avait pris la fuite il y a 5 mois après s'être échappé du tribunal de Tarbes dans les Hautes-Pyrénées où il était jugé pour violence conjugale a été condamné à 8 mois de prison ferme pour évasion et dégradation de biens publics. Il devra également payer 10 000 euros pour avoir détruit la porte du tribunal. Le Parti Socialiste a ratifié hier l'accord trouvé avec Place Publique sur les modalités de la primaire de la gauche socialiste et démocratique qui aura lieu en 2 tours les 9, 10 et 16-17 octobre. Le vote pour désigner celui qui représentera l'arc social-démocrate à la présidentielle sera un scrutin électronique uninominal. Les candidats devront se déclarer entre le 1er et le 15 septembre. Plus d'une demi-tonne de cocaïne saisie hier en Côte d'Or dans le cadre d'une opération menée par la BRI et l'antenne OFAST de Lyon. 2 hommes âgés de 35 et 42 ans connus des services de police ont été interpellés et placés en garde à vue. Les ministres iraniens et omanais des affaires étrangères ont discuté d'un accord cadre établissant un couloir temporaire de navigation dans le détroit d'Ormuz, prévoyant une opération de déminage dans ce passage stratégique pour le commerce mondial. Les autorités brésiliennes ont infligé une lourde amende à TikTok pour non-respect de la législation sur la protection des données de mineurs. ByteDance Brésil va donc devoir verser une amende de plus de 25 millions d'euros. C'est la fin de ce flash, une très bonne journée à toutes et à tous.
5: Allez, bien silence partout, on va tourner. Plus personne ne bouge, s'il vous plaît, moteur.
6: Action. The Dog Stars, thriller post-apocalyptique de Ridley Scott, débarque cette semaine dans les salles. Un jeune pilote tente de survivre dans un foyer protégé mais isolé. Il partage ce refuge avec un militaire survivaliste. Mais une mystérieuse transmission radio va pousser Higg à s'aventurer au-delà de son territoire à la recherche d'un possible espoir.
7: Avant la fin de ce monde, j'embrassais ma femme. Je jouais avec mon chien.
8: Jasper !
9: Le monde que t'as connu n'existe plus. Il n'y a que nous ici. On essaye de s'accrocher à nos souvenirs. Aujourd'hui, c'est tuer ou être tué.
10: En tout cas, moi je préfère là où je suis.
11: J'ai entendu un appel radio.
12: Je m'appelle Higg.
13: Je m'appelle Sima. La musique me manque. Chanter en allant faire les courses.
14: Ça me manque aussi d'aller faire les courses.
6: Un film adapté du roman de Peter Heller, publié en France sous le titre La constellation du chien. Léa Seydoux au casting cette semaine de L'inconnu d'Arthur Harari. Le pitch a bientôt 40 ans. David Zimmerman est photographe, mais personne ne le sait. Alors qu'il ne sort presque jamais de chez lui, des amis vont le traîner dans une fête insensée. Il va y repérer une femme dans la foule et ne va pas pouvoir en détacher le regard. Il décide donc de la suivre, mais quelques heures plus tard, il va se réveiller dans le corps de cet inconnu.
15: Peut-être que vous vous souvenez pas.
16: Qu'est-ce qui se passe ? Dis-moi, il est arrivé quelque chose ?
6: Également cette semaine, un film d'animation familiale, Tad, l'explorateur et la lampe magique. Nouveau film d'animation de la franchise espagnole créé autour de Tad Stones. Ce 4e volet entraîne Tad, Sarah et leur fille Oli dans une aventure autour de la lampe merveilleuse des mille et une nuits. Mommy formule alors un souhait inattendu, retourné dans le passé à une époque où il avait l'impression d'être davantage au centre de l'attention.
17: Oui, oui, ça a marché. On a remonté le temps.
18: Oh, avance et je t'embroche.
19: Très dangereuse cette époque.
20: Cet humain devient hostile. Mode souffle qui peut activer. Mode cri de douleur activé. Aïe.
21: La dernière symphonie du prince héritier.
22: Pour pouvoir rentrer chez nous, il faut trouver la lampe dans ce siècle.
23: C'est donc ma lampe que vous recherchez.
6: La saga a attiré environ 8 millions de spectateurs en Espagne, a généré 47 millions d'euros de recettes dans le pays et cumulé 120 millions de dollars de recettes mondiales. En France, le précédent volet sorti en 2022 avait dépassé les 500 000 entrées. Sans oublier cette semaine le marathon Harry Potter dans les réseaux Pathé, soit la rediffusion intégrale des films de la saga magique. 8 films cultes autour du plus célèbre des sorciers à lunettes. Voilà pour les sorties ciné de la semaine. On se retrouve la semaine prochaine.
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6: Voici votre horoscope de ce mercredi 26 août. Bélier, votre spontanéité fera naître de beaux souvenirs. Taureau, une agréable surprise pourrait bien égayer votre soirée. Gémeaux, vous débordez d'idées, partagez-les autour de vous. Cancer, une sortie improvisée pourrait vous faire le plus grand bien. Lion, tout semble vous réussir aujourd'hui, alors profitez-en pleinement. Vierge, faites confiance au hasard, il pourrait bien faire les choses. Balance, une belle déclaration pourrait vous toucher en plein cœur. Scorpion, votre énergie revient en force, profitez-en pour bouger. Sagittaire, une journée idéale pour rire et partager. Capricorne, vous retrouvez enfin le calme que vous recherchiez. Verseau, votre créativité séduira votre entourage. Et Poisson, une intuition pourrait bien vous éviter une petite erreur.
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0: Bonjour à tous. Météo France place 12 départements du Nord-Ouest en vigilance orange aux orages ce mercredi. Cette vigilance débutera en fin de journée face à des orages qui pourront s'accompagner localement de gros grêlons et de rafales de vent puissantes. Sébastien Lecornu attendu à Mayotte aujourd'hui. Le locataire de Matignon doit préciser la reconstruction du département après le passage de l'ouragan Chido il y a plus d'un an. Mais il doit également s'exprimer sur la lutte contre l'immigration illégale. Une visite du Premier ministre qui intervient quelques jours à peine après celle du candidat à la présidentielle, Édouard Philippe. Le Parti socialiste et Place publique ont ratifié l'accord trouvé sur les modalités de la primaire de la gauche socialiste et démocratique. Elle aura bien lieu en deux tours, les 9, 10 et 16 et 17 octobre, pour désigner leur candidat à la présidentielle. Édouard Philippe compte un soutien de plus, celui de Benjamin Haddad. Le ministre chargé de l'Europe, membre du Parti Renaissance, l'a annoncé ce matin. Il a déclaré, je cite, « Il est le mieux placé pour rassembler et élargir notre famille politique ». Ce n'est pas du tout mon calendrier. Bruno Le Maire lui ferme la porte à une candidature en 2027. C'est une décision qui ouvre la voie pour d'autres femmes dans le domaine aérien. Le tribunal judiciaire de Bayonne vient de reconnaître l'origine professionnelle du cancer du sein d'une hôtesse de l'air. Le tribunal souligne l'impact du travail de nuit, de l'exposition au rayonnement ionisant et au tabagisme passif de l'hôtesse de l'air. La justice note également qu'il n'existait pas d'autres facteurs génétiques ou liés à l'hygiène de vie pouvant expliquer ce cancer. Elle était l'idole de la country. La chanteuse américaine Dolly Parton est décédée. Elle avait 80 ans. Les réactions sont nombreuses. Le président américain a ordonné que les drapeaux soient mis en berne sur les bâtiments publics des États-Unis pendant une semaine. Et puis sport et football, tenu en échec en Turquie, l'Olympique lyonnais reçoit ce soir le Fenerbahçe pour le match retour des barrages qualificatifs pour la Ligue des Champions. Début de la rencontre à 21h.
8: Bonjour, bienvenue, excellent mercredi 26 août avec nous. Excellent anniversaire à vous qui êtes né en 26 août. Vous êtes le même jour que Macaulay Culkin, l'acteur mythique notamment de Maman, j'ai raté l'avion, il est né en 1980. Et en ce mercredi 26 août, dans le programme de cette journée, c'est le festival Rock en scène qui démarre au domaine de Saint-Cloud jusqu'au 30 août avec notamment The Cure en tête d'affiche, mais aussi The Black Keys ou encore Franz Ferdinand. Merci d'être avec nous ce mercredi matin, belle journée.
0: Encore quelques épisodes orageux d'annoncer pour ce mercredi, notamment dans le nord du pays ou bien sûr la Bretagne. Partout ailleurs, c'est un ciel plutôt clair qui nous attend et partiellement nuageux. Et concernant les températures, elles sont estivales avec 27 degrés à Rennes-Metz, jusqu'à 28 à Paris, 32 degrés à Auxerre, 33 à Vichy. Et la maximale est annoncée du côté de Marseille, Perpignan ou Tarbes avec 34 degrés.
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3: Bonjour à toutes et à tous, on débute avec du football, c'est le grand soir pour l'OL pour dessiner la suite de sa saison. Les Lyonnais accueillent les Turcs de Fenerbahçe en match retour de la Ligue des Champions avec un enjeu simple, la qualification pour la phase de groupe et une importante entrée d'argent en cas de qualification. À l'aller, la semaine dernière, les deux équipes se sont quittées sur un match l'un partout. Que l'on voit à 21h ce soir au Groupama Stadium et parmi les autres rencontres du soir, le Viking Stavanger accueille le Dynamo Zagreb, la UK Athènes est opposée au Levski Sofia et s'allier défie le Slovan Bratislava. Hier soir, les Azeris de Saba ont décroché leur qualification aux dépens de la Poel Beersheva. 5-2. Bodoglimt a battu Nîmes 3-0 et Linz a créé l'exploit en éliminant le Celtic Glasgow en s'imposant 5-1 après avoir perdu 3-0 à l'aller. Le tirage au sort de la phase de groupe aura lieu demain. Et en parallèle, le Real Madrid entre dans son championnat d'Espagne. Ce soir, les Merengues affrontent la Real Sociedad à 21h au Stade Santiago Bernabéu. Kylian Mbappé devrait être titulaire pour cette première journée. En Angleterre, c'est le milieu de terrain portugais Manchester United, Bruno Fernandes, qui a été nommé joueur de première ligue de la saison dernière. Il a inscrit 9 buts et délivré 21 passes décisives. Deux Français apparaissent dans l'équipe type de la saison dernière, William Saliba et Ryan Cherki. Et du cyclisme avec le nouveau coup de massue de Tadej Pogacar sur le Tour d'Espagne, déjà vainqueur de la première étape et porteur du maillot rouge de leader. Pogacar a remporté la première étape de montagne, cette fois hier en Andorre. Il a
6: 11h30
3: en s'échappant à 50 km de l'arrivée. Il compte désormais 3 minutes 21 sur son compatriote Jereb Bulbrandsgreu Primož Roglič, le premier Français Clément Berthet et 16e à 7 minutes 32 de Pogacar. Et puis en tennis, Roger Federer va brièvement sortir de sa retraite pour disputer un match d'exhibition à l'US Open. Il sera notamment aux côtés d'Andy Roddick, André Agassi et John McEnroe. Voilà, c'est la fin de ce flash. Très belle journée de sport.
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2: Bonjour, le parquet de Bayonne demande le renvoi de 3 personnes devant la cour criminelle de Pau, accusées d'avoir causé la mort de Patrice Lagnès, ingénieur informatique âgé de 46 ans lors des fêtes de Bayonne 2023. Le juge d'instruction a maintenant 3 mois pour rendre sa décision. Le militaire qui avait pris la fuite il y a 5 mois après s'être échappé du tribunal de Tarbes dans les Hautes-Pyrénées où il était jugé pour violence conjugale a été condamné à 8 mois de prison ferme pour évasion et dégradation de biens publics. Il devra également payer 10 000 euros pour avoir détruit la porte du tribunal. Le Parti Socialiste a ratifié hier l'accord trouvé avec Place Publique sur les modalités de la primaire de la gauche socialiste et démocratique qui aura lieu en 2 tours les 9, 10 et 16-17 octobre. Le vote pour désigner celui qui représentera l'arc social-démocrate à la présidentielle sera un scrutin électronique uninominal. Les candidats devront se déclarer entre le 1er et le 15 septembre. Plus d'une demi-tonne de cocaïne saisie hier en Côte d'Or dans le cadre d'une opération menée par la BRI et l'antenne OFAST de Lyon. Deux hommes âgés de 35 et 42 ans, connus des services de police, ont été interpellés et placés en garde à vue. Les ministres iraniens et omanais des Affaires étrangères ont discuté d'un accord cadre établissant un couloir temporaire de navigation dans le détroit d'Ormuz, prévoyant une opération de déminage dans ce passage stratégique pour le commerce mondial. Les autorités brésiliennes ont infligé une lourde amende à TikTok pour non-respect de la législation sur la protection des données de mineurs. ByteDance Brésil va donc devoir verser une amende de plus de 25 millions d'euros. C'est la fin de ce flash, une très bonne journée à toutes et à tous.
4: Allez, bien silence partout, on va tourner. Plus personne ne bouge, s'il vous plaît, moteur.
6: Action. The Dog Stars, thriller post-apocalyptique de Ridley Scott, débarque cette semaine dans les salles. Un jeune pilote tente de survivre dans un foyer protégé mais isolé. Il partage ce refuge avec un militaire survivaliste. Mais une mystérieuse transmission radio va pousser Higg à s'aventurer au-delà de son territoire à la recherche d'un possible espoir.
5: Avant la fin de ce monde, j'embrassais ma femme. Je jouais avec mon chien.
19: Jasper !
24: Le monde que t'as connu n'existe plus. Il n'y a que nous ici. On essaie de s'accrocher à nos souvenirs. Aujourd'hui, c'est tuer ou être tué.
25: En tout cas, moi je préfère là où je suis.
26: J'ai entendu un appel radio.
27: Je m'appelle Higg.
28: Je m'appelle Sima. La musique me manque. Chanter en allant faire les courses.
29: Ça me manque aussi d'aller faire les courses.
6: Un film adapté du roman de Peter Heller, publié en France sous le titre La constellation du chien. Léa Seydoux au casting cette semaine de L'inconnu d'Arthur Harari. Le pitch a bientôt 40 ans. David Zimmerman est photographe, mais personne ne le sait. Alors qu'il ne sort presque jamais de chez lui, des amis vont le traîner dans une fête insensée. Il va y repérer une femme dans la foule et ne va pas pouvoir en détacher le regard. Il décide donc de la suivre, mais quelques heures plus tard, il va se réveiller dans le corps de cette

0: Vous êtes qui ?
1: Également cette semaine, un film d'animation familiale, Tad, l'explorateur et la lampe magique. Nouveau film d'animation de la franchise espagnole créé autour de Tad Stones. Ce quatrième volet entraîne Tad, Sarah et leur fille Oli dans une aventure autour de la lampe merveilleuse des mille et une nuits. Mommy formule alors un souhait inattendu, retourné dans le passé, à une époque où il avait l'impression d'être davantage au centre de l'attention.
2: Oui, ça a marché. On a remonté le temps.
3: Oh, avance et je t'embroche.
2: Très dangereuse, cette époque.
4: Cet humain devient hostile. Mode souffle qui peut activer. Mode cri de douleur activé. Aïe.
5: La dernière symphonie du prince héritier.
6: Pour rentrer chez nous, il faut trouver la lampe dans ce siècle.
7: C'est donc ma lampe que vous recherchez.
1: La saga a attiré environ 8 millions de spectateurs en Espagne et généré 47 millions d'euros de recettes dans le pays et cumulé 120 millions de dollars de recettes mondiales. En France, le précédent volet sorti en 2022 avait dépassé les 500 000 entrées. Sans oublier cette semaine le marathon Harry Potter dans les réseaux Pathé, soit la rediffusion intégrale des films de la saga magique. 8 films cultes autour du plus célèbre des sorciers à lunettes. Voilà pour les sorties ciné de la semaine. On se retrouve la semaine prochaine.
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1: Voici votre horoscope de ce mercredi 26 août. Bélier, votre spontanéité fera naître de beaux souvenirs. Taureau, une agréable surprise pourrait bien égayer votre soirée. Gémeaux, vous débordez d'idées, partagez-les autour de vous. Cancer, une sortie improvisée pourrait vous faire le plus grand bien. Lion, tout semble vous réussir aujourd'hui, alors profitez-en pleinement. Vierge, faites confiance au hasard, il pourrait bien faire les choses. Balance, une belle déclaration pourrait vous toucher en plein cœur. Scorpion, votre énergie revient en force, profitez-en pour bouger. Sagittaire, une journée idéale pour rire et partager. Capricorne, vous retrouvez enfin le calme que vous recherchiez. Verseau, votre créativité séduira votre entourage. Et Poisson, une intuition pourrait bien vous éviter une petite erreur.
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10: Bonjour à tous. Météo France place 12 départements du Nord-Ouest en vigilance orange aux orages ce mercredi. Cette vigilance débutera en fin de journée face à des orages qui pourront s'accompagner localement de gros grêlons et de rafales de vent puissantes. Sébastien Lecornu attendu à Mayotte aujourd'hui. Le locataire de Matignon doit préciser la reconstruction du département après le passage de l'ouragan Chido il y a plus d'un an. Mais il doit également s'exprimer sur la lutte contre l'immigration illégale. Une visite du Premier ministre qui intervient quelques jours à peine après celle du candidat à la présidentielle, Édouard Philippe. Le Parti socialiste et Place publique ont ratifié l'accord trouvé sur les modalités de la primaire de la gauche socialiste et démocratique. Elle aura bien lieu en deux tours, les 9, 10 et 16 et 17 octobre, pour désigner leur candidat à la présidentielle. Édouard Philippe compte lui un soutien de plus, celui de Benjamin Haddad. Le ministre chargé de l'Europe, membre du Parti Renaissance, l'a annoncé ce matin. Il a déclaré, je cite, « Il est le mieux placé pour rassembler et élargir notre famille politique ». Ce n'est pas du tout mon calendrier. Bruno Le Maire lui ferme la porte à une candidature en 2027. C'est une décision qui ouvre la voie pour d'autres femmes dans le domaine aérien. Le tribunal judiciaire de Bayonne vient de reconnaître l'origine professionnelle du cancer du sein d'une hôtesse de l'air. Le tribunal souligne l'impact du travail de nuit, de l'exposition au rayonnement ionisant et au tabagisme passif de l'hôtesse de l'air. La justice note également qu'il n'existait pas d'autres facteurs génétiques ou liés à l'hygiène de vie pouvant expliquer ce cancer. Elle était l'idole de la country. La chanteuse américaine Dolly Parton est décédée. Elle avait 80 ans. Les réactions sont nombreuses. Le président américain a ordonné que les drapeaux soient mis en berne sur les bâtiments publics des États-Unis pendant une semaine. Et puis sport et football, tenu en échec en Turquie, l'Olympique lyonnais reçoit ce soir le Fenerbahçe pour le match retour des barrages qualificatifs pour la Ligue des Champions. Début de la rencontre à 21h.
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0: Bonjour, bienvenue, excellent mercredi 26 août avec nous. Excellent anniversaire à vous qui êtes né en 26 août. Vous êtes le même jour que Macaulay Culkin, l'acteur mythique notamment de Maman, j'ai raté l'avion, il est né en 1980. Et en ce mercredi 26 août, dans le programme de cette journée, c'est le festival Rock en scène qui démarre au domaine de Saint-Cloud jusqu'au 30 août avec notamment The Cure en tête d'affiche, mais aussi The Black Keys ou encore Franz Ferdinand. Merci d'être avec nous ce mercredi matin. Belle journée.
10: Encore quelques épisodes orageux d'annoncer pour ce mercredi, notamment dans le nord du pays ou bien sûr la Bretagne. Partout ailleurs, c'est un ciel plutôt clair qui nous attend et partiellement nuageux. Et concernant les températures, elles sont estivales avec 27 degrés à Rennes-Metz, jusqu'à 28 à Paris, 32 degrés à Auxerre, 33 à Vichy. Et la maximale est annoncée du côté de Marseille, Perpignan ou Tarbes avec 34 degrés.
11: Bonjour à toutes et à tous, on débute avec du football, c'est le grand soir pour l'OL pour dessiner la suite de sa saison. Les Lyonnais accueillent les Turcs de Fenerbahçe en match retour de la Ligue des Champions avec un enjeu simple, la qualification pour la phase de groupe et une importante entrée d'argent en cas de qualification. À l'aller, la semaine dernière, les deux équipes se sont quittées sur un match nul un partout. Un coup d'envoi à 21h ce soir au Groupama Stadium et parmi les autres rencontres du soir, le Viking Stavanger accueille le Dynamo Zagreb, la UK Athènes est opposé au Levski Sofia et s'allier défie le Slovan Bratislava. Hier soir, les Azeris de Saba ont décroché leur qualification aux dépens de la Poel Beersheva. 5 buts à 2. Bodoglimt a battu Nîmes 3-0 et Linz a créé l'exploit en éliminant le Celtic Glasgow en s'imposant 5 buts à 1 après avoir perdu 3-0 à l'aller. Le tirage au sort de la phase de groupe aura lieu demain. Et en parallèle, le Real Madrid entre dans son championnat d'Espagne. Ce soir, les Merengues affrontent la Real Sociedad à 21h au stade Santiago Bernabéu. Kylian Mbappé devrait être titulaire pour cette première journée. En Angleterre, c'est le milieu de terrain portugais Manchester United, Bruno Fernandes, qui a été nommé joueur de première ligue de la saison dernière. Il a inscrit 9 buts et délivré 21 passes décisives. Deux Français apparaissent dans l'équipe type de la saison dernière, William Saliba et Ryan Cherki. Et du cyclisme avec le nouveau coup de massue de Tadej Pogacar sur le Tour d'Espagne, déjà vainqueur de la première étape et porteur du maillot rouge de leader. Pogacar a remporté la première étape de montagne, cette fois hier en Andorre. Il a réglé la course tout seul en s'échappant à 50 km de l'arrivée. Il compte désormais 3 minutes 21 sur son compatriote Cheryl Bulbransgre pour Primoz Roglic, le premier français Clément Berthet et 16e à 7 minutes 32 de Pogacar. Et puis en tennis, Roger Federer va brièvement sortir de sa retraite pour disputer un match d'exhibition à l'US Open. Il sera notamment aux côtés d'Andy Roddick, André Agassi et John McEnroe. Voilà, c'est la fin de ce flash. Très belle journée de sport.
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12: Bonjour, le parquet de Bayonne demande le renvoi de 3 personnes devant la cour criminelle de Pau, accusées d'avoir causé la mort de Patrice Lagnès, ingénieur informatique âgé de 46 ans lors des fêtes de Bayonne 2023. Le juge d'instruction a maintenant 3 mois pour rendre sa décision. Le militaire qui avait pris la fuite il y a 5 mois après s'être échappé du tribunal de Tarbes dans les Hautes-Pyrénées où il était jugé pour violence conjugale a été condamné à 8 mois de prison ferme pour évasion et dégradation de biens publics. Il devra également payer 10 000 euros pour avoir détruit la porte du tribunal. Le Parti Socialiste a ratifié hier l'accord trouvé avec Place Publique sur les modalités de la primaire de la gauche socialiste et démocratique qui aura lieu en 2 tours les 9, 10 et 16-17 octobre. Le vote pour désigner celui qui représentera l'arc social-démocrate à la présidentielle sera un scrutin électronique uninominal. Les candidats devront se déclarer entre le 1er et le 15 septembre. Plus d'une demi-tonne de cocaïne saisie hier en Côte d'Or dans le cadre d'une opération menée par la BRI et l'antenne OFAST de Lyon. Deux hommes âgés de 35 et 42 ans connus des services de police ont été interpellés et placés en garde à vue. Les ministres iraniens et omanais des affaires étrangères ont discuté d'un accord cadre établissant un couloir temporaire de navigation dans le détroit d'Ormuz, prévoyant une opération de déminage dans ce passage stratégique pour le commerce mondial. Les autorités brésiliennes ont infligé une lourde amende à TikTok pour non-respect de la législation sur la protection des données de mineurs. ByteDance Brésil va donc devoir verser une amende de plus de 25 millions d'euros. C'est la fin de ce flash, une très bonne journée à toutes et à tous.
13: Allez, bien silence partout, on va tourner. Plus personne ne bouge, s'il vous plaît, moteur.
1: The Dog Stars, thriller post-apocalyptique de Ridley Scott, débarque cette semaine dans les salles. Un jeune pilote tente de survivre dans un foyer protégé mais isolé. Il partage ce refuge avec un militaire survivaliste, mais une mystérieuse transmission radio va pousser Higg à s'aventurer au-delà de son territoire à la recherche d'un possible espoir.
13: Avant la fin de ce monde, j'embrassais ma femme. Je jouais avec mon chien.
14: Jasper !
15: Le monde que t'as connu n'existe plus. Y a que nous ici. On essaye de s'accrocher à nos souvenirs. Aujourd'hui, c'est tuer ou être tué.
16: En tout cas, moi je préfère là où je suis.
13: J'ai entendu un appel radio. Je m'appelle Higg.
17: Je m'appelle Sima. La musique me manque. Chanter en allant faire les courses.
13: Ça me manque aussi d'aller faire les courses.
1: Un film adapté du roman de Peter Heller, publié en France sous le titre La constellation du chien. Léa Seydoux au casting cette semaine de L'inconnu d'Arthur Harari. Le pitch, à bientôt 40 ans, David Zimmerman est photographe, mais personne ne le sait. Alors qu'il ne sort presque jamais de chez lui, des amis vont le traîner dans une fête insensée. Il va y repérer une femme dans la foule et ne va pas pouvoir en détacher le regard. Il décide donc de la suivre, mais quelques heures plus tard, il va se réveiller dans le corps de

0: portrait de qui ?
1: Également cette semaine, un film d'animation familiale, Tad, l'explorateur et la lampe magique. Nouveau film d'animation de la franchise espagnole créé autour de Tad Stones. Ce quatrième volet entraîne Tad, Sarah et leur fille Oli dans une aventure autour de la lampe merveilleuse des mille et une nuits. Mommy formule alors un souhait inattendu, retourné dans le passé à une époque où il avait l'impression d'être davantage au centre de l'attention.
2: Oui, ça a marché. On a remonté le temps.
3: Avance et je t'embroche.
2: Très dangereuse cette époque.
4: Cet humain devient hostile. Mode souffle qui peut activer. Mode cri de douleur activé. Aïe.
5: La dernière symphonie du prince héritier.
6: Pour rentrer chez nous, il faut trouver la lampe dans ce siècle.
7: C'est donc ma lampe que vous recherchez.
1: La saga a attiré environ 8 millions de spectateurs en Espagne et généré 47 millions d'euros de recettes dans le pays et cumulé 120 millions de dollars de recettes mondiales. En France, le précédent volet sorti en 2022 avait dépassé les 500 000 entrées. Sans oublier cette semaine le marathon Harry Potter dans les réseaux Pathé, soit la rediffusion intégrale des films de la saga magique. 8 films cultes autour du plus célèbre des sorciers à lunettes. Voilà pour les sorties ciné de la semaine. On se retrouve la semaine prochaine.
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1: Voici votre horoscope de ce mercredi 26 août. Bélier, votre spontanéité fera naître de beaux souvenirs. Taureau, une agréable surprise pourrait bien égayer votre soirée. Gémeaux, vous débordez d'idées, partagez-les autour de vous. Cancer, une sortie improvisée pourrait vous faire le plus grand bien. Lion, tout semble vous réussir aujourd'hui, alors profitez-en pleinement. Vierge, faites confiance au hasard, il pourrait bien faire les choses. Balance, une belle déclaration pourrait vous toucher en plein cœur. Scorpion, votre énergie revient en force, profitez-en pour bouger. Sagittaire, une journée idéale pour rire et partager. Capricorne, vous retrouvez enfin le calme que vous recherchiez. Verseau, votre créativité séduira votre entourage. Et Poisson, une intuition pourrait bien vous éviter une petite erreur.
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10: Bonjour à tous. Météo France place 12 départements du Nord-Ouest en vigilance orange aux orages ce mercredi. Cette vigilance débutera en fin de journée face à des orages qui pourront s'accompagner localement de gros grêlons et de rafales de vent puissantes. Sébastien Lecornu attendu à Mayotte aujourd'hui. Le locataire de Matignon doit préciser la reconstruction du département après le passage de l'ouragan Chido il y a plus d'un an. Mais il doit également s'exprimer sur la lutte contre l'immigration illégale. Une visite du Premier ministre qui intervient quelques jours à peine après celle du candidat à la présidentielle, Édouard Philippe. Le Parti socialiste et Place publique ont ratifié l'accord trouvé sur les modalités de la primaire de la gauche socialiste et démocratique. Elle aura bien lieu en deux tours, les 9, 10 et 16 et 17 octobre, pour désigner leur candidat à la présidentielle. Édouard Philippe compte lui un soutien de plus, celui de Benjamin Haddad. Le ministre chargé de l'Europe, membre du Parti Renaissance, l'a annoncé ce matin. Il a déclaré, je cite, « Il est le mieux placé pour rassembler et élargir notre famille politique ». Ce n'est pas du tout mon calendrier. Bruno Le Maire lui ferme la porte à une candidature en 2027. C'est une décision qui ouvre la voie pour d'autres femmes dans le domaine aérien. Le tribunal judiciaire de Bayonne vient de reconnaître l'origine professionnelle du cancer du sein d'une hôtesse de l'air. Le tribunal souligne l'impact du travail de nuit, de l'exposition au rayonnement ionisant et au tabagisme passif de l'hôtesse de l'air. La justice note également qu'il n'existait pas d'autres facteurs génétiques ou liés à l'hygiène de vie pouvant expliquer ce cancer. Elle était l'idole de la country. La chanteuse américaine Dolly Parton est décédée. Elle avait 80 ans. Les réactions sont nombreuses. Le président américain a ordonné que les drapeaux soient mis en berne sur les bâtiments publics des États-Unis pendant une semaine. Et puis sport et football, tenu en échec en Turquie, l'Olympique lyonnais reçoit ce soir le Fenerbahçe pour le match retour des barrages qualificatifs pour la Ligue des Champions. Début de la rencontre à 21h.
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0: Bonjour, bienvenue, excellent mercredi 26 août avec nous. Excellent anniversaire à vous qui êtes né en 26 août. Vous êtes le même jour que Macaulay Culkin, l'acteur mythique notamment de Maman, j'ai raté l'avion, il est né en 1980. Et en ce mercredi 26 août, dans le programme de cette journée, c'est le festival Rock en scène qui démarre au domaine de Saint-Cloud jusqu'au 30 août avec notamment The Cure en tête d'affiche, mais aussi The Black Keys ou encore Franz Ferdinand. Merci d'être avec nous ce mercredi matin. Belle journée.
10: Encore quelques épisodes orageux d'annoncer pour ce mercredi, notamment dans le nord du pays ou bien sûr la Bretagne. Partout ailleurs, c'est un ciel plutôt clair qui nous attend et partiellement nuageux. Et concernant les températures, elles sont estivales avec 27 degrés à Rennes-Metz, jusqu'à 28 à Paris, 32 degrés à Auxerre, 33 à Vichy. Et la maximale est annoncée du côté de Marseille, Perpignan ou Tarbes avec 34 degrés.
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9: Bonjour à toutes et à tous, on débute avec du football, c'est le grand soir pour l'OL pour dessiner la suite de sa saison. Les Lyonnais accueillent les Turcs de Fenerbahçe en match retour de la Ligue des Champions avec un enjeu simple, la qualification pour la phase de groupe et une importante entrée d'argent en cas de qualification. À l'aller, la semaine dernière, les deux équipes se sont quittées sur un match nul un partout. Coup d'envoi à 21h ce soir au Groupama Stadium et parmi les autres rencontres du soir, le Viking Stavanger accueille le Dynamo Zagreb, la UK Athènes est opposée au Levski Sofia et Celje défie le Slovan Bratislava. Hier soir, les Azeris de Saba ont décroché leur qualification aux dépens de la Poel Beersheva. 5 buts à 2. Bodoglimt a battu Nîmes 3-0 et Linz a créé l'exploit en éliminant le Celtic Glasgow en s'imposant 5 buts à 1 après avoir perdu 3-0 à l'aller. Le tirage au sort de la phase de groupe aura lieu demain. Et en parallèle, le Real Madrid entre dans son championnat d'Espagne. Ce soir, les Merengues affrontent la Real Sociedad. 21h au stade Santiago Bernabéu, Kylian Mbappé devrait être titulaire pour cette première journée. En Angleterre, c'est le milieu de terrain portugais Manchester United, Bruno Fernandes, qui a été nommé joueur de première ligue de la saison dernière. Il a inscrit 9 buts et délivré 21 passes décisives. Deux Français apparaissent dans l'équipe type de la saison dernière, William Saliba et Ryan Cherki. Et du cyclisme avec le nouveau coup de massue de Tadej Pogacar sur le Tour d'Espagne, déjà vainqueur de la première étape et porteur du maillot rouge de leader. Pogacar a remporté la première étape de montagne, cette fois hier en Andorre. Il a réglé la course tout seul en s'échappant à 50 km de l'arrivée. Il compte désormais 3 minutes 21 sur son compatriote chez Red Bull Borandsgrø pour Primoz Roglic, le premier français Clément Berthet et 16e à 7 minutes 32 de Pogacar. Et puis en tennis, Roger Federer va brièvement sortir de sa retraite pour disputer un match d'exhibition à l'US Open. Il sera notamment aux côtés d'Andy Roddick, André Agassi et John McEnroe. Voilà, c'est la fin de ce flash. Très belle journée de sport.
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11: Bonjour, le parquet de Bayonne demande le renvoi de 3 personnes devant la cour criminelle de Pau, accusées d'avoir causé la mort de Patrice Lagnès, ingénieur informatique âgé de 46 ans lors des fêtes de Bayonne 2023. Le juge d'instruction a maintenant 3 mois pour rendre sa décision. Le militaire qui avait pris la fuite il y a 5 mois après s'être échappé du tribunal de Tarbes dans les Hautes-Pyrénées où il était jugé pour violence conjugale a été condamné à 8 mois de prison ferme pour évasion et dégradation de biens publics. Il devra également payer 10 000 euros pour avoir détruit la porte du tribunal. Le Parti Socialiste a ratifié hier l'accord trouvé avec Place Publique sur les modalités de la primaire de la gauche socialiste et démocratique qui aura lieu en 2 tours les 9, 10 et 16-17 octobre. Le vote pour désigner celui qui représentera l'arc social-démocrate à la présidentielle sera un scrutin électronique uninominal. Les candidats devront se déclarer entre le 1er et le 15 septembre. Plus d'une demi-tonne de cocaïne saisie hier en Côte d'Or dans le cadre d'une opération menée par la BRI et l'antenne OFAST de Lyon. Deux hommes âgés de 35 et 42 ans connus des services de police ont été interpellés et placés en garde à vue. Les ministres iraniens et omanais des affaires étrangères ont discuté d'un accord cadre établissant un couloir temporaire de navigation dans le détroit d'Ormuz, prévoyant une opération de déminage dans ce passage stratégique pour le commerce mondial. Les autorités brésiliennes ont infligé une lourde amende à TikTok pour non-respect de la législation sur la protection des données de mineurs. ByteDance Brésil va donc devoir verser une amende de plus de 25 millions d'euros. C'est la fin de ce flash, une très bonne journée à toutes et à tous.
12: Allez, bien silence partout, on va tourner. Les personnes ne bougent s'il vous plaît, moteur.
1: The Dog Stars, thriller post-apocalyptique de Ridley Scott, débarque cette semaine dans les salles. Un jeune pilote tente de survivre dans un foyer protégé mais isolé. Il partage ce refuge avec un militaire survivaliste. Mais une mystérieuse transmission radio va pousser Higg à s'aventurer au-delà de son territoire à la recherche d'un possible espoir.
12: Avant la fin de ce monde, j'embrassais ma femme. Je jouais avec mon chien.
13: Jasper !
14: Le monde que t'as connu n'existe plus. Y a que nous ici. On essaye de s'accrocher à nos souvenirs. Aujourd'hui, c'est tuer ou être tué. En tout cas, moi je préfère là où je suis.
12: J'ai entendu un appel radio. Je m'appelle Higg.
15: Je m'appelle Sima. La musique me manque. Chanter en allant faire les courses.
12: Ça me manque aussi d'aller faire les courses.
1: Un film adapté du roman de Peter Heller, publié en France sous le titre La constellation du chien. Léa Seydoux au casting cette semaine de L'inconnu d'Arthur Harari. Le pitch, à bientôt 40 ans, David Zimmerman est photographe, mais personne ne le sait. Alors qu'il ne sort presque jamais de chez lui, des amis vont le traîner dans une fête insensée. Il va y repérer une femme dans la foule et ne va pas pouvoir en détacher le regard. Il décide donc de la suivre, mais quelques heures plus tard, il va se réveiller dans le corps de

0: Également cette semaine, un film d'animation familiale, Tad, l'explorateur et la lampe magique. Nouveau film d'animation de la franchise espagnole créé autour de Tad Stones. Ce quatrième volet entraîne Tad, Sarah et leur fille Oli dans une aventure autour de la lampe merveilleuse des mille et une nuits. Mommy formule alors un souhait inattendu, retourné dans le passé à une époque où il avait l'impression d'être davantage au centre de l'attention.
1: Oui, ça a marché. On a remonté le temps.
2: Avance et je t'embroche.
1: Très dangereuse cette époque.
3: Cet humain devient hostile. Mode sauf qui peut activer. Mode cri de douleur activé. Aïe.
4: La dernière symphonie du prince héritier.
5: Pour rentrer chez nous, il faut trouver la lampe dans ce siècle.
6: C'est donc ma lampe que vous recherchez.
0: La saga a attiré environ 8 millions de spectateurs en Espagne et généré 47 millions d'euros de recettes dans le pays et cumulé 120 millions de dollars de recettes mondiales. En France, le précédent volet sorti en 2022 avait dépassé les 500 000 entrées. Sans oublier cette semaine le marathon Harry Potter dans les réseaux Pathé, soit la rediffusion intégrale des films de la saga magique. 8 films cultes autour du plus célèbre des sorciers à lunettes. Voilà pour les sorties ciné de la semaine. On se retrouve la semaine prochaine.
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0: Voici votre horoscope de ce mercredi 26 août. Bélier, votre spontanéité fera naître de beaux souvenirs. Taureau, une agréable surprise pourrait bien égayer votre soirée. Gémeaux, vous débordez d'idées, partagez-les autour de vous. Cancer, une sortie improvisée pourrait vous faire le plus grand bien. Lion, tout semble vous réussir aujourd'hui, alors profitez-en pleinement. Vierge, faites confiance au hasard, il pourrait bien faire les choses. Balance, une belle déclaration pourrait vous toucher en plein cœur. Scorpion, votre énergie revient en force, profitez-en pour bouger. Sagittaire, une journée idéale pour rire et partager. Capricorne, vous retrouvez enfin le calme que vous recherchiez. Verseau, votre créativité séduira votre entourage. Et Poisson, une intuition pourrait bien vous éviter une petite erreur.
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9: Bonjour à tous. Météo France place 12 départements du Nord-Ouest en vigilance orange aux orages ce mercredi. Cette vigilance débutera en fin de journée face à des orages qui pourront s'accompagner localement de gros grêlons et de rafales de vent puissantes. Sébastien Lecornu attendu à Mayotte aujourd'hui. Le locataire de Matignon doit préciser la reconstruction du département après le passage de l'ouragan Chido il y a plus d'un an. Mais il doit également s'exprimer sur la lutte contre l'immigration illégale. Une visite du Premier ministre qui intervient quelques jours à peine après celle du candidat à la présidentielle, Édouard Philippe. Le Parti socialiste et Place publique ont ratifié l'accord trouvé sur les modalités de la primaire de la gauche socialiste et démocratique. Elle aura bien lieu en deux tours, les 9, 10 et 16 et 17 octobre, pour désigner leur candidat à la présidentielle. Édouard Philippe compte lui un soutien de plus, celui de Benjamin Haddad. Le ministre chargé de l'Europe, membre du Parti Renaissance, l'a annoncé ce matin. Il a déclaré « midi ». Il est le mieux placé pour rassembler et élargir notre famille politique. Ce n'est pas du tout mon calendrier. Bruno Le Maire lui ferme la porte à une candidature en 2027. C'est une décision qui ouvre la voie pour d'autres femmes dans le domaine aérien. Le tribunal judiciaire de Bayonne vient de reconnaître l'origine professionnelle du cancer du sein d'une hôtesse de l'air. Le tribunal souligne l'impact du travail de nuit, de l'exposition au rayonnement ionisant et au tabagisme passif de l'hôtesse de l'air. La justice note également qu'il n'existait pas d'autres facteurs génétiques ou liés à l'hygiène de vie pouvant expliquer ce cancer. Elle était l'idole de la country. La chanteuse américaine Dolly Parton est décédée. Elle avait 80 ans. Les réactions sont nombreuses. Le président américain a ordonné que les drapeaux soient mis en berne sur les bâtiments publics des États-Unis pendant une semaine. Et puis sport et football, tenu en échec en Turquie, l'Olympique lyonnais reçoit ce soir le Fenerbahçe pour le match retour des barrages qualificatifs pour la Ligue des Champions. Début de la rencontre à 21h.
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9: Bonjour à tous. Météo France place 12 départements du Nord-Ouest en vigilance orange aux orages ce mercredi. Cette vigilance débutera en fin de journée face à des orages qui pourront s'accompagner localement de gros grêlons et de rafales de vent puissantes. Sébastien Lecornu attendu à Mayotte aujourd'hui. Le locataire de Matignon doit préciser la reconstruction du département après le passage de l'ouragan Chido il y a plus d'un an. Mais il doit également s'exprimer sur la lutte contre l'immigration illégale. Une visite du Premier ministre qui intervient quelques jours à peine après celle du candidat à la présidentielle, Édouard Philippe. Le Parti Socialiste et Place Publique ont ratifié l'accord trouvé sur les modalités de la primaire de la gauche socialiste et démocratique. Elle aura bien lieu en deux tours, les 9, 10 et 16 et 17 octobre, pour désigner leur candidat à la présidentielle. Édouard Philippe compte lui un soutien de plus, celui de Benjamin Haddad. Le ministre chargé de l'Europe, membre du Parti Renaissance, l'a annoncé ce matin. Il a déclaré, je cite, « Il est le mieux placé pour rassembler et élargir notre famille politique ». Ce n'est pas du tout mon calendrier. Bruno Le Maire lui ferme la porte à une candidature en 2027. C'est une décision qui ouvre la voie pour d'autres femmes dans le domaine aérien. Le tribunal judiciaire de Bayonne vient de reconnaître l'origine professionnelle du cancer du sein d'une hôtesse de l'air. Le tribunal souligne l'impact du travail de nuit, de l'exposition au rayonnement ionisant et au tabagisme passif de l'hôtesse de l'air. La justice note également qu'il n'existait pas d'autres facteurs génétiques ou liés à l'hygiène de vie pouvant expliquer ce cancer. Elle était l'idole de la country. La chanteuse américaine Dolly Parton est décédée. Elle avait 80 ans. Les réactions sont nombreuses. Le président américain a ordonné que les drapeaux soient mis en berne sur les bâtiments publics des États-Unis pendant une semaine. Et puis sport et football, tenu en échec en Turquie, l'Olympique lyonnais reçoit ce soir le Fenerbahçe pour le match retour des barrages qualificatifs pour la Ligue des Champions. Début de la rencontre à 21h.
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9: Encore quelques épisodes orageux d'annoncer pour ce mercredi, notamment dans le nord du pays ou bien sûr la Bretagne. Partout ailleurs, c'est un ciel plutôt clair qui nous attend et partiellement nuageux. Et concernant les températures, elles sont estivales avec 27 degrés à Rennes-Metz, jusqu'à 28 à Paris, 32 degrés à Auxerre, 33 à Vichy. Et la maximale est annoncée du côté de Marseille, Perpignan ou Tarbes avec 34 degrés.
8: Bonjour à toutes et à tous, on débute avec du football, c'est le grand soir pour l'OL pour dessiner la suite de sa saison. Les Lyonnais accueillent les Turcs de Fenerbahçe en match retour de la Ligue des Champions avec un enjeu simple, la qualification pour la phase de groupe et une importante entrée d'argent en cas de qualification. À l'aller, la semaine dernière, les deux équipes se sont quittées sur un match nul un partout. Un coup d'envoi à 21h ce soir au Groupama Stadium et parmi les autres rencontres du soir, le Viking Stavanger accueille le Dynamo Zagreb, la UK Athènes est opposé au Levski Sofia et s'allier défie le Slovan Bratislava. Hier soir, les Azeris de Saba ont décroché leur qualification aux dépens de la Poel Beersheva. 5 buts à 2. Bodoglimt a battu Nîmes 3-0 et Linz a créé l'exploit en éliminant le Celtic Glasgow en s'imposant 5 buts à 1 après avoir perdu 3-0 à l'aller. Le tirage au sort de la phase de groupe aura lieu demain. Et en parallèle, le Real Madrid entre dans son championnat d'Espagne. Ce soir, les Merengues affrontent la Real Sociedad à 21h au stade Santiago Bernabéu. Kylian Mbappé devrait être titulaire pour cette première journée. En Angleterre, c'est le milieu de terrain portugais Manchester United, Bruno Fernandes, qui a été nommé joueur de première ligue de la saison dernière. Il a inscrit 9 buts et délivré 21 passes décisives. Deux Français apparaissent dans l'équipe type de la saison dernière, William Saliba et Ryan Cherki. Et du cyclisme avec le nouveau coup de massue de Tadej Pogacar sur le Tour d'Espagne, déjà vainqueur de la première étape et porteur du maillot rouge de leader. Pogacar a remporté la première étape de montagne, cette fois hier en Andorre. Il a réglé la course tout seul en s'échappant à 50 km de l'arrivée. Il compte désormais 3 minutes 21 sur son compatriote chez Red Bull Borensgrø Primoz Roglic. Le premier français, Clément Berthet, est 16e à 7 minutes 32 de Pogacar. Et puis en tennis, Roger Federer va brièvement sortir de sa retraite pour disputer un match d'exhibition à l'US Open. Il sera notamment aux côtés d'Andy Roddick, André Agassi et John McEnroe. Voilà, c'est la fin de ce flash. Très belle journée de sport.
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10: 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Bonjour, le Parti Socialiste a ratifié l'accord trouvé avec Place Publique sur les modalités de la primaire de la gauche socialiste et démocratique qui aura lieu en deux tours les 9, 10 et 16, 17 octobre. Le vote pour désigner celui qui représentera l'arc social-démocrate à la présidentielle sera un scrutin électronique uninominal. Les candidats devront se déclarer entre le 1er et le 15 septembre. Le parquet de Bayonne demande le renvoi de trois personnes devant la cour criminelle de Pau, accusées d'avoir causé la mort de Patrice Lagnès, ingénieur informatique âgé de 46 ans lors des fêtes de Bayonne 2023. Le juge d'instruction a maintenant 3 mois pour rendre sa décision. Le militaire qui avait pris la fuite il y a 5 mois après s'être échappé du tribunal de Tarbes dans les Hautes-Pyrénées où il était jugé pour violence conjugale a été condamné à 8 mois de prison ferme pour évasion et dégradation de biens publics. Il doit également payer 10 000 euros pour avoir détruit la porte du tribunal. Plus d'une demi-tonne de cocaïne saisie hier en Côte d'Or dans le cadre d'une opération menée par la BRI et l'antenne OFAST de Lyon. Deux hommes âgés de 35 et 42 ans connus des services de police ont été interpellés et placés en garde à vue. Les ministres iraniens et omanais des affaires étrangères ont discuté d'un accord cadre établissant un couloir temporaire de navigation dans l'étroit d'Ormuz. Ils prévoient une opération de déminage dans ce passage stratégique pour le commerce mondial. Les autorités brésiliennes ont infligé une lourde amende à TikTok pour non-respect de la législation sur la protection de données de mineurs. ByteDance Brasil va donc devoir verser une amende de plus de 25 millions d'euros. C'est la fin de ce flash. Une très bonne journée à toutes et à tous.
11: Allez, bien silence partout, on va tourner. Plus personne ne bouge, s'il vous plaît, moteur.
0: The Dog Stars, thriller post-apocalyptique de Ridley Scott, débarque cette semaine dans les salles. Un jeune pilote tente de survivre dans un foyer protégé mais isolé. Il partage ce refuge avec un militaire survivaliste. Mais une mystérieuse transmission radio va pousser Higg à s'aventurer au-delà de son territoire à la recherche d'un possible espoir.
12: Avant la fin de ce monde, j'embrassais ma femme. Je jouais avec mon chien.
13: Jasper !
14: Le monde que t'as connu n'existe plus. Y a que nous ici. On essaye de s'accrocher à nos souvenirs. Aujourd'hui, c'est tuer ou être tué.
15: En tout cas, moi je préfère là où je suis.
16: J'ai entendu un appel radio. Je m'appelle Higg.
17: Je m'appelle Sima. La musique me manque. Chanter en allant faire les courses.
18: Ça me manque aussi d'aller faire les courses.
0: Un film adapté du roman de Peter Heller, publié en France sous le titre La constellation du chien. Léa Seydoux au casting cette semaine de L'inconnu d'Arthur Harari. Le pitch a bientôt 40 ans. David Zimmerman est photographe, mais personne ne le sait. Alors qu'il ne sort presque jamais de chez lui, des amis vont le traîner dans une fête insensée. Il va y repérer une femme dans la foule et ne va pas pouvoir en détacher le regard. Il décide donc de la suivre, mais quelques heures plus tard, il va se réveiller dans le corps de

0: Mode cri de douleur activé. Aïe.
1: La dernière symphonie du prince héritier.
2: Pour pouvoir rentrer chez nous, il faut trouver la lampe dans ce siècle.
3: C'est donc ma lampe que vous recherchez.
4: La saga a attiré environ 8 millions de spectateurs en Espagne et généré 47 millions d'euros de recettes dans le pays et cumulé 120 millions de dollars de recettes mondiales. En France, le précédent volet sorti en 2022 avait dépassé les 500 000 entrées. Sans oublier cette semaine le marathon Harry Potter dans les réseaux Pathé, soit la rediffusion intégrale des films de la saga magique, 8 films cultes autour du plus célèbre des sorciers à lunettes. Voilà pour les sorties ciné de la semaine, on se retrouve la semaine prochaine.
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6: Bonjour à tous, nouvelle alerte météo, 12 départements de l'Ouest, de la Sarthe à la Charente sont placés en vigilance orange aux orages. Ils sont attendus en début de soirée et seront accompagnés de grêles et de fortes rafales de vent selon Météo France. Le Parti Socialiste et Place Publique ont ratifié l'accord trouvé sur les modalités de la primaire de la gauche socialiste et démocratique. Elle aura lieu en deux tours, les 9, 10 et 16, 17 octobre pour désigner leur candidat à la présidentielle. Édouard Philippe, lui, compte un soutien de plus, celui de Benjamin Haddad. Le ministre chargé de l'Europe, membre du parti Renaissance, l'a annoncé ce matin. Après le ministre de la Justice, Gérald Darmanin, la porte-parole du gouvernement, Maud Brejon, et le ministre de la Transition écologique, Mathieu Lefèvre. Il s'agit donc du quatrième ralliement d'un ministre membre du parti présidentiel au candidat Horizon, alors même que le chef de Renaissance, Gabriel Attal, s'est également lancé dans la bataille. Face à la sécheresse, le gouvernement a décidé d'alléger le cahier des charges AOP du fromage. La production des fromages Abondance, Beaufort et Comté en raison de la sécheresse cet été a perturbé l'alimentation des vaches laitières. Ces trois fromages bénéficient d'une appellation d'origine protégée qui impose normalement aux éleveurs de nourrir leurs vaches majoritairement avec de l'herbe issue d'une zone géographique délimitée. Ce drame à Paris, après une altercation, un cycliste a porté des coups de poing au conducteur d'une voiture à travers sa fenêtre et ce dernier a répliqué en lui portant un violent coup de couteau, selon le parquet de Paris. Hospitalisé, la victime a pu sortir de l'hôpital. L'automobiliste qui avait pris la fuite a lui été interpellé. Au Népal, des impressionnantes coulées de boue se sont produites ce matin dans le nord du pays, près de la frontière avec la Chine. Selon la police locale, un premier bilan fait état de 8 morts. Les opérations de sauvetage sont en cours. Sport et football, Lyon joue déjà ce soir le match le plus important de sa saison européenne. Une semaine après le nul à l'aller, un but partout, l'OL accueille des Turcs de Fenerbahçe pour décrocher sa place en Ligue des Champions.

0: du pays ou bien sûr la Bretagne. Partout ailleurs, c'est un ciel plutôt clair qui nous attend et partiellement nuageux. Et concernant les températures, elles sont estivales avec 27 degrés à Rennes-et-Metz, jusqu'à 28 à Paris, 32 degrés à Auxerre, 33 à Vichy. Et la maximale est annoncée du côté de Marseille, Perpignan ou Tarbes avec 34 degrés.
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2: Bonjour à toutes et à tous, on débute avec du football. C'est le grand soir pour l'OL pour dessiner la suite de sa saison. Les Lyonnais accueillent les Turcs de Fenerbahçe en match retour de la Ligue des Champions avec un enjeu simple, la qualification pour la phase de groupe et une importante entrée d'argent en cas de qualification. À l'aller, la semaine dernière, les deux équipes se sont quittées sur un match nul un partout. Coup d'envoi à 21h ce soir au Groupama Stadium. Et parmi les autres rencontres du soir, le Viking Stavanger accueille le Dynamo Zagreb, la UK Athènes est opposée au Levski Sofia et s'allier défie le Slovan Bratislava. Hier soir, les Azeris de Sabah ont décroché leur qualification aux dépens de la Poel Beersheva. 5 buts à 2. Bodoglimt a battu Nîmes 3-0 et Linz a créé l'exploit en éliminant le Celtic Glasgow en s'imposant 5 buts à 1 après avoir perdu 3-0 à l'aller. Le tirage au sort de la phase de groupe aura lieu demain. Et en parallèle, le Real Madrid entre dans son championnat d'Espagne. Ce soir, les Merengue affrontent la Real Sociedad. 21h au stade Santiago Bernabéu, Kylian Mbappé devrait être titulaire pour cette première journée. En Angleterre, c'est le milieu de terrain portugais Manchester United, Bruno Fernandes, qui a été nommé joueur de première ligue de la saison dernière. Il a inscrit 9 buts et délivré 21 passes décisives. Deux Français apparaissent dans l'équipe type de la saison dernière, William Saliba et Ryan Cherki. Et du cyclisme avec le nouveau coup de massue de Tadej Pogacar sur le Tour d'Espagne, déjà vainqueur de la première.

0: Première étape et porteur du maillot rouge de leader, Pogacar a remporté la première étape de montagne, cette fois hier en Andorre. Il a réglé la course tout seul en s'échappant à 50 km de l'arrivée. Il compte désormais 3 minutes 21 sur son compatriote chez Red Bull Borans-Greu pour Primož Roglič. Le premier français, Clément Berthet, est 16e à 7 minutes 32 de Pogacar. Et puis en tennis, Roger Federer va brièvement sortir de sa retraite pour disputer un match d'exhibition à l'US Open. Il sera notamment aux côtés d'Andy Roddick, André Agassi et John McEnroe. Voilà, c'est la fin de ce flash. Très belle journée de sport.
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3: Bonjour, le Parti Socialiste a ratifié l'accord trouvé avec Place Publique sur les modalités de la primaire de la gauche socialiste et démocratique qui aura lieu en deux tours les 9, 10 et 16-17 octobre. Le vote pour désigner celui qui représentera l'arc social-démocrate à la présidentielle sera un scrutin électronique uninominal. Les candidats devront se déclarer entre le 1er et le 15 septembre. Le parquet de Bayonne demande le renvoi de 3 personnes devant la cour criminelle de Pau, accusées d'avoir causé la mort de Patrice Lagnès, ingénieur informatique âgé de 46 ans lors des fêtes de Bayonne 2023. Le juge d'instruction a maintenant 3 mois pour rendre sa décision. Le militaire qui avait pris la fuite il y a 5 mois après s'être échappé du tribunal de Tarbes dans les Hautes-Pyrénées où il était jugé pour violence conjugale a été condamné à 8 mois de prison ferme pour évasion et dégradation de biens publics. Il doit également payer 10 000 euros pour avoir détruit la porte du tribunal. Plus d'une demi-tonne de cocaïne saisie hier en Côte d'Or dans le cadre d'une opération menée par la BRI et l'antenne OFAST de Lyon. 2 hommes âgés de 35 et 42 ans connus des services de police ont été interpellés et placés en garde à vue. Les ministres iraniens et omanais des affaires étrangères ont discuté d'un accord cadre établissant un couloir temporaire de navigation dans l'étroit d'Ormuz. Ils prévoient une opération de déminage dans ce passage stratégique pour le commerce mondial. Les autorités brésiliennes ont infligé une lourde amende à TikTok pour non-respect de la législation sur la protection de données de mineurs. ByteDance Brésil va donc devoir verser une amende de plus de 25 millions d'euros. C'est la fin de ce flash. Une très bonne journée à toutes et à tous.
4: Allez, bien silence partout, on va tourner. Les personnes ne bougent, s'il vous plaît, moteur.
5: The Dog Stars, thriller post-apocalyptique de Ridley Scott, débarque cette semaine dans les salles. Un jeune pilote tente de survivre dans un foyer protégé mais isolé. Il partage ce refuge avec un militaire survivaliste. Mais une mystérieuse transmission radio va pousser Higg à s'aventurer au-delà de son territoire à la recherche d'un possible espoir.
6: Avant la fin de ce monde, j'embrassais ma femme. Je jouais avec mon chien.
7: Jasper !
6: Le monde que t'as connu n'existe plus. Y a que nous ici. On essaye de s'accrocher à nos souvenirs. Aujourd'hui, c'est tuer ou être tué. En tout cas, moi je préfère là où je suis.
7: J'ai entendu un appel radio. Je m'appelle Higg.
8: Je m'appelle Sima. La musique me manque. Chanter en allant faire les courses.
7: Ça me manque aussi d'aller faire les courses.
5: Un film adapté du roman de Peter Heller, publié en France sous le titre La constellation du chien. Léa Seydoux au casting cette semaine de L'inconnu d'Arthur Harari. Le pitch a bientôt 40 ans. David Zimmerman est photographe, mais personne ne le sait. Alors qu'il ne sort presque jamais de chez lui, des amis vont le traîner dans une fête insensée. Il va y repérer une femme dans la foule et ne va pas pouvoir en détacher le regard. Il décide donc de la suivre, mais quelques heures plus tard, il va se réveiller dans le corps de sa

0: Kretki.
1: Également cette semaine, un film d'animation familiale, Tad, l'explorateur et la lampe magique. Nouveau film d'animation de la franchise espagnole créé autour de Tad Stones. Ce quatrième volet entraîne Tad, Sarah et leur fille Oli dans une aventure autour de la lampe merveilleuse des mille et une nuits. Mommy formule alors un souhait inattendu, retourné dans le passé à une époque où il avait l'impression d'être davantage au centre de l'attention.
2: Oui, ça a marché. On a remonté le temps.
3: Avance et je t'embroche.
2: Très dangereuse cette époque.
4: Cet humain devient hostile. Mode souffle qui peut activer. Mode cri de douleur activé. Aïe.
5: La dernière symphonie du prince héritier.
6: Pour rentrer chez nous, il faut trouver la lampe dans ce siècle.
7: C'est donc ma lampe que vous recherchez.
1: La saga a attiré environ 8 millions de spectateurs en Espagne et généré 47 millions d'euros de recettes dans le pays et cumulé 120 millions de dollars de recettes mondiales. En France, le précédent volet sorti en 2022 avait dépassé les 500 000 entrées. Sans oublier cette semaine le marathon Harry Potter dans les réseaux Pathé, soit la rediffusion intégrale des films de la saga magique. 8 films cultes autour du plus célèbre des sorciers à lunettes. Voilà pour les sorties ciné de la semaine. On se retrouve la semaine prochaine.
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9: Bonjour à tous. Nouvelle alerte météo. 12 départements de l'Ouest, de la Sarthe à la Charente, sont placés en vigilance orange aux orages. Ils sont attendus en début de soirée et seront accompagnés de grêles et de fortes rafales de vent, selon Météo France. Le Parti Socialiste et Place Publique ont ratifié l'accord trouvé sur les modalités de la primaire de la gauche socialiste et démocratique. Elle aura lieu en deux tours, les 9, 10 et 16, 17 octobre, pour désigner leur candidat à la présidentielle. Édouard Philippe, lui, compte un soutien de plus, celui de Benjamin Haddad. Le ministre chargé de l'Europe, membre du parti Renaissance, l'a annoncé ce matin. Après le ministre de la Justice, Gérald Darmanin, la porte-parole du gouvernement, Maud Bréjon, et le ministre de la Transition écologique, Mathieu Lefèvre. Il s'agit donc du quatrième ralliement d'un ministre membre du parti présidentiel au candidat Horizon, alors même que le chef de Renaissance, Gabriel Attal, s'est également lancé dans la bataille. Face à la sécheresse, le gouvernement a décidé d'alléger le cahier des charges AOP du fromage. La production des fromages Abondance, Beaufort et Comté en raison de la sécheresse cet été a perturbé l'alimentation des vaches laitières. Ces trois fromages bénéficient d'une appellation d'origine protégée qui impose normalement aux éleveurs de nourrir leurs vaches majoritairement avec de l'herbe issue d'une zone géographique délimitée. Ce drame à Paris, après une altercation, un cycliste a porté des coups de poing au conducteur d'une voiture à travers sa fenêtre et ce dernier a répliqué en lui portant un violent coup de couteau, selon le parquet de Paris. Hospitalisé, la victime a pu sortir de l'hôpital. L'automobiliste qui avait pris la fuite a lui été interpellé. Au Népal, des impressionnantes coulées de boue se sont produites ce matin dans le nord du pays, près de la frontière avec la Chine. Selon la police locale, un premier bilan fait état de 8 morts. Les opérations de sauvetage sont en cours. Sport et football, Lyon joue déjà ce soir le match le plus important de sa saison européenne. Une semaine après le nul à l'aller, un but partout, l'OL accueille des Turcs de Fenerbahçe pour décrocher sa place en Ligue des Champions. Début du match à 21h.

0: pays ou bien sûr la Bretagne. Partout ailleurs, c'est un ciel plutôt clair qui nous attend et partiellement nuageux. Et concernant les températures, elles sont estivales avec 27 degrés à Rennes-et-Metz, jusqu'à 28 à Paris, 32 degrés à Auxerre, 33 à Vichy. Et la maximale est annoncée du côté de Marseille, Perpignan ou Tarbes avec 34 degrés.
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2: Bonjour à toutes et à tous, on débute avec du football, c'est le grand soir pour l'OL pour dessiner la suite de sa saison. Les Lyonnais accueillent les Turcs de Fenerbahçe en match retour de la Ligue des Champions avec un enjeu simple, la qualification pour la phase de groupe et une importante entrée d'argent en cas de qualification. À l'aller, la semaine dernière, les deux équipes se sont quittées sur un match nul un partout. Coup d'envoi à 21h ce soir au Groupama Stadium et parmi les autres rencontres du soir, le Viking Stavanger accueille le Dynamo Zagreb, la UK Athènes est opposée au Levski Sofia et Celje défie le Slovan Bratislava. Hier soir, les Azeris de Sabah ont décroché leur qualification aux dépens de la Poel Beersheva. 5 buts à 2. Bodoglimt a battu Nîmes 3-0 et Linz a créé l'exploit en éliminant le Celtic Glasgow en s'imposant 5 buts à 1 après avoir perdu 3-0 à l'aller. Le tirage au sort de la phase de groupe aura lieu demain. Et en parallèle, le Real Madrid entre dans son championnat d'Espagne. Ce soir, les Merengues affrontent la Real Sociedad. 21h au stade Santiago Bernabéu, Kylian Mbappé devrait être titulaire pour cette première journée. En Angleterre, c'est le milieu de terrain portugais Manchester United, Bruno Fernandes, qui a été nommé joueur de première ligue de la saison dernière. Il a inscrit 9 buts et délivré 21 passes décisives. Deux Français apparaissent dans l'équipe type de la saison dernière, William Saliba et Ryan Cherki. Et du cyclisme avec le nouveau coup de massue de Tadej Pogacar sur le Tour d'Espagne, déjà vainqueur de la première étape et porteur du maillot rouge de leader. Pogacar a remporté la première étape de montagne, cette fois hier en Andorre. Il a réglé la course tout seul en s'échappant à 50 km de l'arrivée. Il compte désormais 3 minutes 21 sur son compatriote chez Red Bull Brands-Groe, Primoz Roglic, le premier Français Clément Berthet, et 16e à 7 minutes 32 de Pogacar. Et puis en tennis, Roger Federer va brièvement sortir de sa retraite pour disputer un match d'exhibition à l'US Open. Il sera notamment aux côtés d'Andy Roddick, André Agassi et John McEnroe. Voilà, c'est la fin de ce flash. Très belle journée de sport.
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4: Bonjour, le Parti Socialiste a ratifié l'accord trouvé avec Place Publique sur les modalités de la primaire de la gauche socialiste et démocratique qui aura lieu en deux tours les 9, 10 et 16-17 octobre. Le vote pour désigner celui qui représentera l'arc social-démocrate à la présidentielle sera un scrutin électronique uninominal. Les candidats devront se déclarer entre le 1er et le 15 septembre. Le parquet de Bayonne demande le renvoi de 3 personnes devant la cour criminelle de Pau, accusées d'avoir causé la mort de Patrice Lagnès, ingénieur informatique âgé de 46 ans lors des fêtes de Bayonne 2023. Le juge d'instruction a maintenant 3 mois pour rendre sa décision. Le militaire qui avait pris la fuite il y a 5 mois après s'être échappé du tribunal de Tarbes dans les Hautes-Pyrénées où il était jugé pour violence conjugale a été condamné à 8 mois de prison ferme pour évasion et dégradation de biens publics. Il doit également payer 10 000 euros pour avoir détruit la porte du tribunal. Plus d'une demi-tonne de cocaïne saisie hier en Côte d'Or dans le cadre d'une opération menée par la BRI et l'antenne OFAST de Lyon. Deux hommes âgés de 35 et 42 ans connus des services de police ont été interpellés et placés en garde à vue. Les ministres iraniens et omanais des affaires étrangères ont discuté d'un accord cadre établissant un couloir temporaire de navigation dans l'étroit d'Ormuz. Il prévoit une opération de déminage dans ce passage stratégique pour le commerce mondial. Les autorités brésiliennes ont infligé une lourde amende à TikTok pour non-respect de la législation sur la protection de données de mineurs. ByteDance Brésil va donc devoir verser une amende de plus de 25 millions d'euros. C'est la fin de ce flash. Une très bonne journée à toutes et à tous.
5: Allez, bien silence partout, on va tourner. Les personnes ne bougent, s'il vous plaît, moteur.
6: The Dog Stars, thriller post-apocalyptique de Ridley Scott, débarque cette semaine dans les salles. Un jeune pilote tente de survivre dans un foyer protégé mais isolé. Il partage ce refuge avec un militaire survivaliste. Mais une mystérieuse transmission radio va pousser Higg à s'aventurer au-delà de son territoire à la recherche d'un possible espoir.
7: Avant la fin de ce monde, j'embrassais ma femme. Je jouais avec mon chien.
8: Jasper ?
9: Le monde que t'as connu n'existe plus. Y a que nous ici. On essaie de s'accrocher à nos souvenirs. Aujourd'hui, c'est tuer ou être tué. En tout cas, moi je préfère là où je suis.
10: J'ai entendu un appel radio. Je m'appelle Ig.
11: Je m'appelle Sima. La musique me manque. Chanter en allant faire les courses.
10: Ça me manque aussi d'aller faire les courses.
6: Un film adapté du roman de Peter Heller, publié en France sous le titre La constellation du chien. Léa Seydoux au casting cette semaine de L'Inconnu d'Arthur Harari. Le pitch, à bientôt 40 ans, David Zimmerman est photographe, mais personne ne le sait. Alors qu'il ne sort presque jamais de chez lui, des amis vont le traîner dans une fête insensée. Il va y repérer une femme dans la foule et ne va pas pouvoir en détacher le regard. Il décide donc de la suivre, mais quelques heures plus tard, il va se réveiller dans le corps de cet inconnu.
12: Peut-être que vous vous souvenez pas.
13: Qu'est-ce qui se passe ? Dis-moi, il est arrivé quelque chose ?
6: Également cette semaine, un film d'animation familiale, Tad, l'explorateur et la lampe magique. Nouveau film d'animation de la franchise espagnole créé autour de Tad Stones. Ce quatrième volet entraîne Tad, Sarah et leur fille Oli dans une aventure autour de la lampe merveilleuse des mille et une nuits. Mommy formule alors un souhait inattendu, retourné dans le passé à une époque où il avait l'impression d'être davantage au centre de l'attention.
14: Oui, ça a marché. On a remonté le temps.
15: Avance et je t'embroche.
14: Très dangereuse, cette époque.
16: Cet humain devient hostile. Mode sauf qui peut activer. Mode cri de douleur activé. Aïe.
17: La dernière symphonie du prince héritier.
18: Pour rentrer chez nous, il faut trouver la lampe dans ce siècle.
19: C'est donc ma lampe que vous recherchez.
6: La saga a attiré environ 8 millions de spectateurs en été.
20: Midi 30.
6: 47 millions d'euros de recettes dans le pays et cumulé 120 millions de dollars de recettes mondiales. En France, le précédent volet sorti en 2022 avait dépassé les 500 000 entrées. Sans oublier cette semaine, le marathon Harry Potter dans les réseaux Pathé, soit la rediffusion intégrale des films de la saga magique. 8 films cultes autour du plus célèbre des sorciers à lunettes. Voilà pour les sorties ciné de la semaine. On se retrouve la semaine prochaine.
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21: Bonjour à tous. Nouvelle alerte météo. 12 départements de l'Ouest, de la Sarthe à la Charente, sont placés en vigilance orange aux orages. Ils sont attendus en début de soirée et seront accompagnés de grêles et de fortes rafales de vent, selon Météo France. Le Parti Socialiste et Place Publique ont ratifié l'accord trouvé sur les modalités de la primaire de la gauche socialiste et démocratique. Elle aura lieu en deux tours, les 9, 10 et 16, 17 octobre, pour désigner leur candidat à la présidentielle. Édouard Philippe, lui, compte un soutien de plus, celui de Benjamin Haddad. Le ministre chargé de l'Europe, membre du parti Renaissance, l'a annoncé ce matin. Après le ministre de la Justice, Gérald Darmanin, la porte-parole du gouvernement, Maud Bréjon, et le ministre de la Transition écologique, Mathieu Lefèvre. Il s'agit donc du quatrième ralliement d'un ministre, membre du parti présidentiel, au candidat Horizon, alors même que le chef de Renaissance, Gabriel Attal, s'est également lancé dans la bataille. Face à la sécheresse, le gouvernement a décidé d'alléger le cahier des charges AOP du fromage. La production des fromages Abondance, Beaufort et Comté en raison de la sécheresse cet été a perturbé l'alimentation des vaches laitières. Ces trois fromages bénéficient d'une appellation d'origine protégée qui impose normalement aux éleveurs de nourrir leurs vaches majoritairement avec de l'herbe issue d'une zone géographique délimitée. Ce drame à Paris, après une altercation, un cycliste a porté des coups de poing au conducteur d'une voiture à travers sa fenêtre et ce dernier a répliqué en lui portant un violent coup de couteau, selon le parquet de Paris. Hospitalisé, la victime a pu sortir de l'hôpital. L'automobiliste qui avait pris la fuite a lui été interpellé. Au Népal, des impressionnantes coulées de boue se sont produites ce matin dans le nord du pays, près de la frontière avec la Chine. Selon la police locale, un premier bilan fait état de 8 morts. Les opérations de sauvetage sont en cours. Sport et football, Lyon joue déjà ce soir le match le plus important de sa saison européenne. Une semaine après le nul à l'aller, un but partout, l'OL accueille des Turcs de Fenerbahçe pour décrocher sa place en Ligue des Champions. Début du match à 21h.

0: bien sûr la Bretagne. Partout ailleurs, c'est un ciel plutôt clair qui nous attend et partiellement nuageux. Et concernant les températures, elles sont estivales avec 27 degrés à Rennes-et-Metz, jusqu'à 28 à Paris, 32 degrés à Auxerre, 33 à Vichy. Et la maximale est annoncée du côté de Marseille, Perpignan ou Tarbes avec 34 degrés.
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2: Bonjour à toutes et à tous, on débute avec du football. C'est le grand soir pour l'OL pour dessiner la suite de sa saison. Les Lyonnais accueillent les Turcs de Fenerbahçe en match retour de la Ligue des Champions avec un enjeu simple, la qualification pour la phase de groupe et une importante entrée d'argent en cas de qualification. À l'aller, la semaine dernière, les deux équipes se sont quittées sur un match nul un partout. Coup d'envoi à 21h ce soir au Groupama Stadium. Et parmi les autres rencontres du soir, le Viking Stavanger accueille le Dynamo Zagreb, la UK Athènes est opposée au Levski Sofia et Celje défie le Slovan Bratislava. Hier soir, les Azeris de Sabah ont décroché leur qualification aux dépens de la Poel Beersheva. 5 buts à 2. Bodoglimt a battu Nîmes 3-0 et Linz a créé l'exploit en éliminant le Celtic Glasgow en s'imposant 5 buts à 1 après avoir perdu 3-0 à l'aller. Le tirage au sort de la phase de groupe aura lieu demain. Et en parallèle, le Real Madrid entre dans son championnat d'Espagne. Ce soir, les Merengues affrontent la Real Sociedad. 21h au stade Santiago Bernabéu, Kylian Mbappé devrait être titulaire pour cette première journée. En Angleterre, c'est le milieu de terrain portugais Manchester United, Bruno Fernandes, qui a été nommé joueur de première ligue de la saison dernière. Il a inscrit 9 buts et délivré 21 passes décisives. Deux Français apparaissent dans l'équipe type de la saison dernière, William Saliba et Ryan Cherki. Et du cyclisme avec le nouveau coup de massue de Tadej Pogacar sur le Tour d'Espagne, déjà vainqueur de la première étape et porteur du maillot rouge de leader. Pogacar a remporté la première étape de montagne, cette fois hier en Andorre. Il a réglé la course tout seul en s'échappant à 50 km de l'arrivée. Il compte désormais 3 minutes 21 sur son compatriote Jereb Bulbrandsgreu pour Primoz Roglic, le premier français Clément Berthet et 16e à 7 minutes 32 de Pogacar. Et puis en tennis, Roger Federer va brièvement sortir de sa retraite pour disputer un match d'exhibition à l'US Open. Il sera notamment aux côtés d'Andy Roddick, André Agassi et John McEnroe. Voilà, c'est la fin de ce flash, très belle journée de sport.
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4: Bonjour, le Parti Socialiste a ratifié l'accord trouvé avec Place Publique sur les modalités de la primaire de la gauche socialiste et démocratique qui aura lieu en deux tours les 9, 10 et 16-17 octobre. Le vote pour désigner celui qui représentera l'arc social-démocrate à la présidentielle sera un scrutin électronique uninominal. Les candidats devront se déclarer entre le 1er et le 15 septembre. Le parquet de Bayonne demande le renvoi de 3 personnes devant la cour criminelle de Pau, accusées d'avoir causé la mort de Patrice Lagnès, ingénieur informatique âgé de 46 ans lors des fêtes de Bayonne 2023. Le juge d'instruction a maintenant 3 mois pour rendre sa décision. Le militaire qui avait pris la fuite il y a 5 mois après s'être échappé du tribunal de Tarbes dans les Hautes-Pyrénées où il était jugé pour violence conjugale a été condamné à 8 mois de prison ferme pour évasion et dégradation de biens publics. Il doit également payer 10 000 euros pour avoir détruit la porte du tribunal. Plus d'une demi-tonne de cocaïne saisie hier en Côte d'Or dans le cadre d'une opération menée par la BRI et l'antenne OFAST de Lyon. Deux hommes âgés de 35 et 42 ans connus des services de police ont été interpellés et placés en garde à vue. Les ministres iraniens et omanais des affaires étrangères ont discuté d'un accord cadre établissant un couloir temporaire de navigation dans l'étroit d'Ormuz. Il prévoit une opération de déminage dans ce passage stratégique pour le commerce mondial. Les autorités brésiliennes ont infligé une lourde amende à TikTok pour non-respect de la législation sur la protection de données de mineurs. ByteDance Brésil va donc devoir verser une amende de plus de 25 millions d'euros. C'est la fin de ce flash. Une très bonne journée à toutes et à tous.
5: Allez, bien silence partout, on va tourner. Les personnes ne bougent, s'il vous plaît, moteur.
6: The Dog Stars, thriller post-apocalyptique de Ridley Scott, débarque cette semaine dans les salles. Un jeune pilote tente de survivre dans un foyer protégé mais isolé. Il partage ce refuge avec un militaire survivaliste. Mais une mystérieuse transmission radio va pousser Higg à s'aventurer au-delà de son territoire à la recherche d'un possible espoir.
7: Avant la fin de ce monde, j'embrassais ma femme. Je jouais avec mon chien.
8: Jasper ? Le monde que t'as connu n'existe plus. Y a que nous ici. On essaie de s'accrocher à nos souvenirs. Aujourd'hui, c'est tuer ou être tué. En tout cas, moi je préfère là où je suis.
9: J'ai entendu un appel radio. Je m'appelle Ig.
10: Je m'appelle Sima. La musique me manque. Chanter en allant faire les courses.
9: Ça me manque aussi d'aller faire les courses.
6: Un film adapté du roman de Peter Heller, publié en France sous le titre La constellation du chien. Léa Seydoux au casting cette semaine de L'Inconnu d'Arthur Harari. Le pitch, à bientôt 40 ans, David Zimmerman est photographe, mais personne ne le sait, alors qu'il ne sort presque jamais de chez lui. Des amis vont le traîner dans une fête insensée. Il va y repérer une femme dans la foule et ne va pas pouvoir en détacher le regard. Il décide donc de la suivre, mais quelques heures plus tard, il va se réveiller dans le corps de cette

0: Alors, c'est qui ?
1: Également cette semaine, un film d'animation familiale, Tad, l'explorateur et la lampe magique. Nouveau film d'animation de la franchise espagnole, créé autour de Tad Stones. Ce quatrième volet entraîne Tad, Sarah et leur fille Oli dans une aventure autour de la lampe merveilleuse des mille et une nuits. Mommy formule alors un souhait inattendu, retourné dans le passé, à une époque où il avait l'impression d'être davantage au centre de l'attention.
2: Oui, ça a marché ! On a remonté le temps !
3: Avance et je t'embroche.
2: Très dangereuse, cette époque.
4: Cet humain devient hostile. Mode sauf qui peut activer. Mode cri de douleur activé. Aïe.
5: La dernière symphonie du prince héritier.
6: Pour pouvoir rentrer chez nous, il faut trouver la lampe dans ce siècle.
7: C'est donc ma lampe que vous recherchez.
1: La saga a attiré environ 8 millions de spectateurs en Espagne et généré 47 millions d'euros de recettes dans le pays et cumulé 120 millions de dollars de recettes mondiales. En France, le précédent volet sorti en 2022 avait dépassé les 500 000 entrées. Sans oublier cette semaine le marathon Harry Potter dans les réseaux Pathé, soit la rediffusion intégrale des films de la saga magique, 8 films cultes autour du plus célèbre des sorciers à lunettes. Voilà pour les sorties ciné de la semaine, on se retrouve la semaine prochaine.
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9: Bonjour à tous, nouvelle alerte météo, 12 départements de l'ouest, de la Sarthe à la Charente sont placés en vigilance orange aux orages. Ils sont attendus en début de soirée et seront accompagnés de grêles et de fortes rafales de vent selon Météo France. Le Parti Socialiste et Place Publique ont ratifié l'accord trouvé sur les modalités de la primaire de la gauche socialiste et démocratique. Elle aura lieu en deux tours, les 9, 10 et 16, 17 octobre pour désigner leur candidat à la présidentielle. Édouard Philippe, lui, compte un soutien de plus, celui de Benjamin Haddad, le ministre chargé de l'Europe, membre du parti Renaissance, l'a annoncé ce matin. Après les ministres de la Justice, Gérald Darmanin, la porte-parole du gouvernement, Maud Brejon, et le ministre de la Transition écologique, Mathieu Lefebvre, il s'agit donc du quatrième ralliement d'un ministre membre du parti présidentiel au candidat Horizon, alors même que le chef de Renaissance, Gabriel Attal, s'est également lancé dans la bataille. Face à la sécheresse, le gouvernement a décidé d'alléger le cahier des charges AOP du fromage. La production des fromages Abondance, Beaufort et Comté en raison de la sécheresse cet été a perturbé l'alimentation des vaches laitières. Ces trois fromages bénéficient d'une appellation d'origine protégée qui impose normalement aux éleveurs de nourrir leurs vaches majoritairement avec de l'herbe issue d'une zone géographique délimitée. Ce drame à Paris, après une altercation, un cycliste a porté des coups de poing au conducteur d'une voiture à travers sa fenêtre et ce dernier a répliqué en lui portant un violent coup de couteau, selon le parquet de Paris. Hospitalisé, la victime a pu sortir de l'hôpital. L'automobiliste qui avait pris la fuite a lui été interpellé. Au Népal, des impressionnantes coulées de boue se sont produites ce matin dans le nord du pays, près de la frontière avec la Chine. Selon la police locale, un premier bilan fait état de 8 morts. Les opérations de sauvetage sont en cours. Sport et football, Lyon joue déjà ce soir le match le plus important de sa saison européenne. Une semaine après le nul à l'aller, un but partout, l'OL accueille des Turcs de Fenerbahçe pour décrocher sa place en Ligue des Champions. Début du match à 21h.

0: bien sûr la Bretagne. Partout ailleurs, c'est un ciel plutôt clair qui nous attend et partiellement nuageux. Et concernant les températures, elles sont estivales avec 27 degrés à Rennes-et-Metz, jusqu'à 28 à Paris, 32 degrés à Auxerre, 33 à Vichy. Et la maximale est annoncée du côté de Marseille, Perpignan ou Tarbes avec 34 degrés.
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2: Bonjour à toutes et à tous, on débute avec du football. C'est le grand soir pour l'OL pour dessiner la suite de sa saison. Les Lyonnais accueillent les Turcs de Fenerbahçe en match retour de la Ligue des Champions avec un enjeu simple, la qualification pour la phase de groupe et une importante entrée d'argent en cas de qualification. À l'aller, la semaine dernière, les deux équipes se sont quittées sur un match nul un partout. Coup d'envoi à 21h ce soir au Groupama Stadium. Et parmi les autres rencontres du soir, le Viking Stavanger accueille le Dynamo Zagreb, la UK Athènes est opposée au Levski Sofia et Salié défie le Slovan Bratislava. Hier soir, les Azeris de Sabah ont décroché leur qualification aux dépens de la Poel Beersheva. 5 buts à 2. Bodoglimt a battu Nîmes 3-0 et Linz a créé l'exploit en éliminant le Celtic Glasgow en s'imposant 5 buts à 1 après avoir perdu 3-0 à l'aller. Le tirage au sort de la phase de groupe aura lieu demain. Et en parallèle, le Real Madrid entre dans son championnat d'Espagne. Ce soir, les Merengues affrontent la Real Sociedad. 21h au stade Santiago Bernabéu, Kylian Mbappé devrait être titulaire pour cette première journée. En Angleterre, c'est le milieu de terrain portugais Manchester United, Bruno Fernandes, qui a été nommé joueur de première ligue de la saison dernière. Il a inscrit 9 buts et délivré 21 passes décisives. Deux Français apparaissent dans l'équipe type de la saison dernière, William Saliba et Ryan Cherki. Et du cyclisme avec le nouveau coup de massue de Tadej Pogacar sur le Tour d'Espagne, déjà vainqueur de la première étape et porteur du maillot rouge de leader. Pogacar a remporté la première étape de montagne, cette fois hier en Andorre. Il a réglé la course tout seul en s'échappant à 50 km de l'arrivée. Il compte désormais 3 minutes 21 sur son compatriote Jereb Bulbrandsgreu pour Primoz Roglic, le premier français Clément Berthet, et 16e à 7 minutes 32 de Pogacar. Et puis en tennis, Roger Federer va brièvement sortir de sa retraite pour disputer un match d'exhibition à l'US Open. Il sera notamment aux côtés d'Andy Roddick, André Agassi et John McEnroe. Voilà, c'est la fin de ce flash. Très belle journée de sport.
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4: Bonjour, le Parti Socialiste a ratifié l'accord trouvé avec Place Publique sur les modalités de la primaire de la gauche socialiste et démocratique qui aura lieu en deux tours les 9, 10 et 16-17 octobre. Le vote pour désigner celui qui représentera l'arc social-démocrate à la présidentielle sera un scrutin électronique uninominal. Les candidats devront se déclarer entre le 1er et le 15 septembre. Le parquet de Bayonne demande le renvoi de 3 personnes devant la cour criminelle de Pau, accusées d'avoir causé la mort de Patrice Lagnès, ingénieur informatique âgé de 46 ans lors des fêtes de Bayonne 2023. Le juge d'instruction a maintenant 3 mois pour rendre sa décision. Le militaire qui avait pris la fuite il y a 5 mois après s'être échappé du tribunal de Tarbes dans les Hautes-Pyrénées où il était jugé pour violence conjugale a été condamné à 8 mois de prison ferme pour évasion et dégradation de biens publics. Il doit également payer 10 000 euros pour avoir détruit la porte du tribunal. Plus d'une demi-tonne de cocaïne saisie hier en Côte d'Or dans le cadre d'une opération menée par la BRI et l'antenne OFAST de Lyon. Deux hommes âgés de 35 et 42 ans connus des services de police ont été interpellés et placés en garde à vue. Les ministres iraniens et omanais des affaires étrangères ont discuté d'un accord cadre établissant un couloir temporaire de navigation dans l'étroit d'Ormuz. Il prévoit une opération de déminage dans ce passage stratégique pour le commerce mondial. Les autorités brésiliennes ont infligé une lourde amende à TikTok pour non-respect de la législation sur la protection de données de mineurs. ByteDance Brésil va donc devoir verser une amende de plus de 25 millions d'euros. C'est la fin de ce flash. Une très bonne journée à toutes et à tous.
5: Allez, bien silence partout, on va tourner. Plus personne ne bouge, s'il vous plaît, moteur.
6: The Dog Stars, thriller post-apocalyptique de Ridley Scott, débarque cette semaine dans les salles. Un jeune pilote tente de survivre dans un foyer protégé mais isolé. Il partage ce refuge avec un militaire survivaliste. Mais une mystérieuse transmission radio va pousser Higg à s'aventurer au-delà de son territoire à la recherche d'un possible espoir.
7: Avant la fin de ce monde, j'embrassais ma femme. Je jouais avec mon chien.
8: Jasper ? Le monde que t'as connu n'existe plus. Y a que nous ici. On essaie de s'accrocher à nos souvenirs. Aujourd'hui, c'est tuer ou être tué. En tout cas, moi je préfère là où je suis.
9: J'ai entendu un appel radio. Je m'appelle Ig.
10: Je m'appelle Sima. La musique me manque. Chanter en allant faire les courses.
9: Ça me manque aussi d'aller faire les courses.
6: Un film adapté du roman de Peter Heller, publié en France sous le titre La constellation du chien. Léa Seydoux au casting cette semaine de L'Inconnu d'Arthur Harari. Le pitch, à bientôt 40 ans, David Zimmerman est photographe, mais personne ne le sait, alors qu'il ne sort presque jamais de chez lui. Des amis vont le traîner dans une fête insensée. Il va y repérer une femme dans la foule et ne va pas pouvoir en détacher le regard. Il décide donc de la suivre, mais quelques heures plus tard, il va se réveiller dans le corps de cet inconnu.
11: Peut-être que vous vous souvenez pas.
12: Qu'est-ce qui se passe ? Dis-moi, il est arrivé quelque chose ?
6: Également cette semaine, un film d'animation familiale, Tad, l'explorateur et la lampe magique. Nouveau film d'animation de la franchise espagnole créé autour de Tad Stones. Ce quatrième volet entraîne Tad, Sarah et leur fille Oli dans une aventure autour de la lampe merveilleuse des mille et une nuits. Mommy formule alors un souhait inattendu, retourné dans le passé à une époque où il avait l'impression d'être davantage au centre de l'attention.
13: Oui, ça a marché. On a remonté le temps.
14: Avance et je t'embroche.
13: Très dangereuse, cette époque.
15: Cet humain devient hostile. Mode souffle qui peut activer. Mode cri de douleur activé. Aïe.
16: La dernière symphonie du prince héritier.
17: Pour rentrer chez nous, il faut trouver la lampe dans ce siècle.
18: C'est donc ma lampe que vous recherchez.
6: La saga a attiré environ 8 millions de spectateurs en Espagne et généré 47 millions d'euros de recettes dans le pays et cumulé 120 millions de dollars de recettes mondiales. En France, le précédent volet sorti en 2022 avait dépassé les 500 000 entrées. Sans oublier cette semaine le marathon Harry Potter dans les réseaux Pathé, soit la rediffusion intégrale des films de la saga magique. 8 films cultes autour du plus célèbre des sorciers à lunettes. Voilà pour les sorties ciné de la semaine. On se retrouve la semaine prochaine.
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0: Bonjour à tous, nouvelle alerte météo, 12 départements de l'Ouest, de la Sarthe à la Charente sont placés en vigilance orange aux orages. Ils sont attendus en début de soirée et seront accompagnés de grêles et de fortes rafales de vent selon Météo France. Le Parti Socialiste et Place Publique ont ratifié l'accord trouvé sur les modalités de la primaire de la gauche socialiste et démocratique. Elle aura lieu en deux tours, les 9, 10 et 16, 17 octobre pour désigner leur candidat à la présidentielle. Édouard Philippe, lui, compte un soutien de plus, celui de Benjamin Haddad. Le ministre chargé de l'Europe, membre du parti Renaissance, l'a annoncé ce matin. Après le ministre de la Justice, Gérald Darmanin, la porte-parole du gouvernement, Maud Bréjon, et le ministre de la Transition écologique, Mathieu Lefèvre. Il s'agit donc du quatrième ralliement d'un ministre, membre du parti présidentiel, au candidat Horizon. Alors même que le chef de Renaissance, Gabriel Attal, s'est également lancé dans la bataille. Face à la sécheresse, le gouvernement a décidé d'alléger le cahier des charges AOP du fromage. La production des fromages Abondance, Beaufort et Comté en raison de la sécheresse cet été a perturbé l'alimentation des vaches laitières. Ces trois fromages bénéficient d'une appellation d'origine protégée qui impose normalement aux éleveurs de nourrir leurs vaches majoritairement avec de l'herbe issue d'une zone géographique délimitée. Ce drame à Paris, après une altercation, un cycliste a porté des coups de poing au conducteur d'une voiture à travers sa fenêtre et ce dernier a répliqué en lui portant un violent coup de couteau, selon le parquet de Paris. Hospitalisé, la victime a pu sortir de l'hôpital. L'automobiliste qui avait pris la fuite a lui été interpellé. Au Népal, des impressionnantes coulées de boue se sont produites ce matin dans le nord du pays, près de la frontière avec la Chine. Selon la police locale, un premier bilan fait état de 8 morts. Les opérations de sauvetage sont en cours. Sport et football, Lyon joue déjà ce soir le match le plus important de sa saison européenne. Une semaine après le nul à l'aller, un but partout. L'OL accueille des Turcs de Fenerbahçe pour décrocher sa place en Ligue des Champions. Début du match à 21h.

0: le nord du pays ou bien sûr la Bretagne. Partout ailleurs, c'est un ciel plutôt clair qui nous attend et partiellement nuageux. Et concernant les températures, elles sont estivales avec 27 degrés à Rennes-et-Metz, jusqu'à 28 à Paris, 32 degrés à Auxerre, 33 à Vichy. Et la maximale est annoncée du côté de Marseille, Perpignan ou Tarbes avec 34 degrés.
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2: Bonjour à toutes et à tous, on débute avec du football. C'est le grand soir pour l'OL pour dessiner la suite de sa saison. Les Lyonnais accueillent les Turcs de Fenerbahçe en match retour de la Ligue des Champions avec un enjeu simple, la qualification pour la phase de groupe et une importante entrée d'argent en cas de qualification. À l'aller, la semaine dernière, les deux équipes se sont quittées sur un match nul un partout. Coup d'envoi à 21h ce soir au Groupama Stadium. Et parmi les autres rencontres du soir, le Viking Stavanger accueille le Dynamo Zagreb, la UK Athènes est opposée au Levski Sofia et s'allie et défie le Slovan Bratislava. Hier soir, les Azeris de Sabah ont décroché leur qualification aux dépens de la Poel Beersheva. 5 buts à 2. Bodoglimt a battu Nîmes 3-0 et Linz a créé l'exploit en éliminant le Celtic Glasgow en s'imposant 5 buts à 1 après avoir perdu 3-0 à l'aller. Le tirage au sort de la phase de groupe aura lieu demain. Et en parallèle, le Real Madrid entre dans son championnat d'Espagne. Ce soir, les Merengues affrontent la Real Sociedad. 21h au stade Santiago Bernabéu, Kylian Mbappé devrait être titulaire pour cette première journée. En Angleterre, c'est le milieu de terrain portugais Manchester United, Bruno Fernandes, qui a été nommé joueur de première ligue de la saison dernière. Il a inscrit 9 buts et délivré 21 passes décisives. Deux Français apparaissent dans l'équipe type de la saison dernière, William Saliba et Ryan Cherki. Et du cyclisme avec le nouveau coup de massue de Tadej Pogacar sur le Tour d'Espagne, déjà vainqueur de la première étape et porteur du maillot rouge de leader. Pogacar a remporté la première étape de montagne, cette fois hier en Andorre. Il a réglé la course tout seul en s'échappant à 50 km de l'arrivée. Il compte désormais 3 minutes 21 sur son compatriote Jereb Bulbrandsgreu pour Primoz Roglic, le premier français Clément Berthet et 16e à 7 minutes 32 de Pogacar. Et puis en tennis, Roger Federer va brièvement sortir de sa retraite pour disputer un match d'exhibition à l'US Open. Il sera notamment aux côtés d'Andy Roddick, André Agassi et John McEnroe. Voilà, c'est la fin de ce flash. Très belle journée de sport.
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4: Bonjour, le Parti Socialiste a ratifié l'accord trouvé avec Place Publique sur les modalités de la primaire de la gauche socialiste et démocratique qui aura lieu en deux tours les 9, 10 et 16-17 octobre. Le vote pour désigner celui qui représentera l'arc social-démocrate à la présidentielle sera un scrutin électronique uninominal. Les candidats devront se déclarer entre le 1er et le 15 septembre. Le parquet de Bayonne demande le renvoi de 3 personnes devant la cour criminelle de Pau, accusées d'avoir causé la mort de Patrice Lagnès, ingénieur informatique âgé de 46 ans lors des fêtes de Bayonne 2023. Le juge d'instruction a maintenant 3 mois pour rendre sa décision. Le militaire qui avait pris la fuite il y a 5 mois après s'être échappé du tribunal de Tarbes dans les Hautes-Pyrénées où il était jugé pour violence conjugale a été condamné à 8 mois de prison ferme pour évasion et dégradation de biens publics. Il doit également payer 10 000 euros pour avoir détruit la porte du tribunal. Plus d'une demi-tonne de cocaïne saisie hier en Côte d'Or dans le cadre d'une opération menée par la BRI et l'antenne OFAST de Lyon. Deux hommes âgés de 35 et 42 ans connus des services de police ont été interpellés et placés en garde à vue. Les ministres iraniens et omanais des affaires étrangères ont discuté d'un accord cadre établissant un couloir temporaire de navigation dans l'étroit d'Ormuz. Il prévoit une opération de déminage dans ce passage stratégique pour le commerce mondial. Les autorités brésiliennes ont infligé une lourde amende à TikTok pour non-respect de la législation sur la protection de données de mineurs. ByteDance Brésil va donc devoir verser une amende de plus de 25 millions d'euros. C'est la fin de ce flash. Une très bonne journée à toutes et à tous.
5: Allez, bien silence partout, on va tourner. Les personnes ne bougent, s'il vous plaît, moteur.
6: The Dog Stars, thriller post-apocalyptique de Ridley Scott, débarque cette semaine dans les salles. Un jeune pilote tente de survivre dans un foyer protégé mais isolé. Il partage ce refuge avec un militaire survivaliste. Mais une mystérieuse transmission radio va pousser Higg à s'aventurer au-delà de son territoire à la recherche d'un possible espoir.
7: Avant la fin de ce monde, j'embrassais ma femme. Je jouais avec mon chien.
8: Jasper ?
9: Le monde que t'as connu n'existe plus. Y a que nous ici. On essaie de s'accrocher à nos souvenirs. Aujourd'hui, c'est tuer ou être tué.
10: En tout cas, moi je préfère là où je suis.
11: J'ai entendu un appel radio.
12: Je m'appelle Ig.
13: Je m'appelle Sima. La musique me manque. Chanter en allant faire les courses.
12: Ça me manque aussi d'aller faire les courses.
6: Un film adapté du roman de Peter Heller, publié en France sous le titre La constellation du chien. Léa Seydoux au casting cette semaine de L'Inconnu d'Arthur Harari. Le pitch, à bientôt 40 ans, David Zimmerman est photographe, mais personne ne le sait, alors qu'il ne sort presque jamais de chez lui. Des amis vont le traîner dans une fête insensée. Il va y repérer une femme dans la foule et ne va pas pouvoir en détacher le regard. Il décide donc de la suivre, mais quelques heures plus tard, il va se réveiller dans le corps de cet inconnu.
14: Peut-être que vous vous souvenez pas.
15: Qu'est-ce qui se passe ? Dis-moi, il est arrivé quelque chose ?
6: Également cette semaine, un film d'animation familiale, Tad, l'explorateur et la lampe magique. Nouveau film d'animation de la franchise espagnole créé autour de Tad Stones. Ce quatrième volet entraîne Tad, Sarah et leur fille Oli dans une aventure autour de la lampe merveilleuse des mille et une nuits. Mommy formule alors un souhait inattendu, retourné dans le passé à une époque où il avait l'impression d'être davantage au centre de l'attention.
16: Oui, ça a marché. On a remonté le temps.
17: Avance et je t'embroche.
16: Très dangereuse, cette époque.
18: Cet humain devient hostile. Mode souffle qui peut activer. Mode cri de douleur activé. Aïe.
19: La dernière symphonie du prince héritier.
20: Pour rentrer chez nous, il faut trouver la lampe dans ce siècle.
21: C'est donc ma lampe que vous recherchez.
6: La saga a attiré environ 8 millions de spectateurs en Espagne et généré 47 millions d'euros de recettes dans le pays et cumulé 120 millions de dollars de recettes mondiales. En France, le précédent volet sorti en 2022 avait dépassé les 500 000 entrées. Sans oublier cette semaine le marathon Harry Potter dans les réseaux Pathé, soit la rediffusion intégrale des films de la saga magique. 8 films cultes autour du plus célèbre des sorciers à lunettes. Voilà pour les sorties ciné de la semaine. On se
0: 13h.
6: Semaine prochaine.
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22: Bonjour à tous, nouvelle alerte météo, 12 départements de l'Ouest, de la Sarthe à la Charente sont placés en vigilance orange aux orages. Ils sont attendus en début de soirée et seront accompagnés de grêles et de fortes rafales de vent selon Météo France. Le Parti Socialiste et Place Publique ont ratifié l'accord trouvé sur les modalités de la primaire de la gauche socialiste et démocratique. Elle aura lieu en deux tours, les 9, 10 et 16, 17 octobre pour désigner leur candidat à la présidentielle. Édouard Philippe, lui, compte un soutien de plus, celui de Benjamin Haddad. Le ministre chargé de l'Europe, membre du parti Renaissance, l'a annoncé ce matin. Après le ministre de la Justice, Gérald Darmanin, la porte-parole du gouvernement, Maud Bréjon, et le ministre de la Transition écologique, Mathieu Lefèvre. Il s'agit donc du quatrième ralliement d'un ministre, membre du parti présidentiel, au candidat Horizon. Alors même que le chef de Renaissance, Gabriel Attal, s'est également lancé dans la bataille. Face à la sécheresse, le gouvernement a décidé d'alléger le cahier des charges AOP du fromage. La production des fromages Abondance, Beaufort et Comté en raison de la sécheresse cet été a perturbé l'alimentation des vaches laitières. Ces trois fromages bénéficient d'une appellation d'origine protégée qui impose normalement aux éleveurs de nourrir leurs vaches majoritairement avec de l'herbe issue d'une zone géographique délimitée. Ce drame à Paris, après une altercation, un cycliste a porté des coups de poing au conducteur d'une voiture à travers sa fenêtre et ce dernier a répliqué en lui portant un violent coup de couteau, selon le parquet de Paris. Hospitalisé, la victime a pu sortir de l'hôpital. L'automobiliste qui avait pris la fuite a lui été interpellé. Au Népal, des impressionnantes coulées de boue se sont produites ce matin dans le nord du pays, près de la frontière avec la Chine. Selon la police locale, un premier bilan fait état de 8 morts. Les opérations de sauvetage sont en cours. Sport et football, Lyon joue déjà ce soir le match le plus important de sa saison européenne. Une semaine après le nul à l'aller, un but partout, l'OL accueille des Turcs de Fenerbahçe pour décrocher sa place en Ligue des Champions. Début du match à 21h.

0: le nord du pays ou bien sûr la Bretagne. Partout ailleurs, c'est un ciel plutôt clair qui nous attend et partiellement nuageux. Et concernant les températures, elles sont estivales avec 27 degrés à Rennes-et-Metz, jusqu'à 28 à Paris, 32 degrés à Auxerre, 33 à Vichy. Et la maximale est annoncée du côté de Marseille, Perpignan ou Tarbes avec 34 degrés.
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2: Bonjour à toutes et à tous, on débute avec du football. C'est le grand soir pour l'OL pour dessiner la suite de sa saison. Les Lyonnais accueillent les Turcs de Fenerbahçe en match retour de la Ligue des Champions avec un enjeu simple, la qualification pour la phase de groupe et une importante entrée d'argent en cas de qualification. À l'aller, la semaine dernière, les deux équipes se sont quittées sur un match nul un partout. Coup d'envoi à 21h ce soir au Groupama Stadium. Et parmi les autres rencontres du soir, le Viking Stavanger accueille le Dynamo Zagreb, la UK Athènes est opposée au Levski Sofia et Celje défie le Slovan Bratislava. Hier soir, les Azeris de Sabah ont décroché leur qualification aux dépens de la Poel Beersheva. 5 buts à 2. Bodoglimt a battu Nîmes 3-0 et Linz a créé l'exploit en éliminant le Celtic Glasgow en s'imposant 5 buts à 1 après avoir perdu 3-0 à l'aller. Le tirage au sort de la phase de groupe aura lieu demain. Et en parallèle, le Real Madrid entre dans son championnat d'Espagne. Ce soir, les Merengues affrontent la Real Sociedad. 21h au stade Santiago Bernabéu, Kylian Mbappé devrait être titulaire pour cette première journée. En Angleterre, c'est le milieu de terrain portugais Manchester United, Bruno Fernandes, qui a été nommé joueur de première ligue de la saison dernière. Il a inscrit 9 buts et délivré 21 passes décisives. Deux Français apparaissent dans l'équipe type de la saison dernière, William Saliba et Ryan Cherki. Et du cyclisme avec le nouveau coup de massue de Tadej Pogacar sur le Tour d'Espagne, déjà vainqueur de la première étape et porteur du maillot rouge de leader. Pogacar a remporté la première étape de montagne, cette fois hier en Andorre. Il a réglé la course tout seul en s'échappant à 50 km de l'arrivée. Il compte désormais 3 minutes 21 sur son compatriote chez Red Bull Borensgrue Primoz Roglic, le premier français Clément Berthet et 16e à 7 minutes 32 de Pogacar. Et puis en tennis, Roger Federer va brièvement sortir de sa retraite pour disputer un match d'exhibition à l'US Open. Il sera notamment aux côtés d'Andy Roddick, André Agassi et John McEnroe. Voilà, c'est la fin de ce flash. Très belle journée de sport.
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4: Bonjour, le Parti Socialiste a ratifié l'accord trouvé avec Place Publique sur les modalités de la primaire de la gauche socialiste et démocratique qui aura lieu en deux tours les 9, 10 et 16, 17 octobre. Le vote pour désigner celui qui représentera l'arc social-démocrate à la présidentielle sera un scrutin électronique uninominal. Les candidats devront se déclarer entre le 1er et le 15 septembre. Le parquet de Bayonne demande le renvoi de 3 personnes devant la cour criminelle de Pau, accusées d'avoir causé la mort de Patrice Lagnès, ingénieur informatique âgé de 46 ans lors des fêtes de Bayonne 2023. Le juge d'instruction a maintenant 3 mois pour rendre sa décision. Le militaire qui avait pris la fuite il y a 5 mois après s'être échappé du tribunal de Tarbes dans les Hautes-Pyrénées où il était jugé pour violence conjugale a été condamné à 8 mois de prison ferme pour évasion et dégradation de biens publics. Il doit également payer 10 000 euros pour avoir détruit la porte du tribunal. Plus d'une demi-tonne de cocaïne saisie hier en Côte d'Or dans le cadre d'une opération menée par la BRI et l'antenne OFAST de Lyon. Deux hommes âgés de 35 et 42 ans connus des services de police ont été interpellés et placés en garde à vue. Les ministres iraniens et omanais des affaires étrangères ont discuté d'un accord cadre établissant un couloir temporaire de navigation dans l'étroit d'Ormuz. Ils prévoient une opération de déminage dans ce passage stratégique pour le commerce mondial. Les autorités brésiliennes ont infligé une lourde amende à TikTok pour non-respect de la législation sur la protection de données de mineurs. ByteDance Brésil va donc devoir verser une amende de plus de 25 millions d'euros. C'est la fin de ce flash. Une très bonne journée à toutes et à tous.
5: Allez, bien silence partout, on va tourner. Plus personne ne bouge, s'il vous plaît, moteur.
6: Action. The Dog Stars, thriller post-apocalyptique de Ridley Scott, débarque cette semaine dans les salles. Un jeune pilote tente de survivre dans un foyer protégé mais isolé. Il partage ce refuge avec un militaire survivaliste. Mais une mystérieuse transmission radio va pousser Higg à s'aventurer au-delà de son territoire à la recherche d'un possible espoir.
7: Avant la fin de ce monde, j'embrassais ma femme. Je jouais avec mon chien.
8: Jasper ?
9: Le monde que t'as connu n'existe plus. Il n'y a que nous ici. On essaie de s'accrocher à nos souvenirs. Aujourd'hui, c'est tuer ou être tué.
10: En tout cas, moi je préfère là où je suis.
11: J'ai entendu un appel radio.
12: Je m'appelle Ig.
13: Je m'appelle Sima. La musique me manque. Chanter en allant faire les courses.
12: Ça me manque aussi d'aller faire les courses.
6: Un film adapté du roman de Peter Heller, publié en France sous le titre « La constellation du chien ». Léa Seydoux au casting cette semaine de L'Inconnu d'Arthur Harari. Le pitch, à bientôt 40 ans, David Zimmerman est photographe, mais personne ne le sait. Alors qu'il ne sort presque jamais de chez lui, des amis vont le traîner dans une fête insensée. Il va y repérer une femme dans la foule et ne va pas pouvoir en détacher le regard. Il décide donc de la suivre, mais quelques heures plus tard, il va se réveiller dans le corps de cette

0: Également cette semaine, un film d'animation familiale, Tad, l'explorateur et la lampe magique. Nouveau film d'animation de la franchise espagnole créé autour de Tad Stones. Ce quatrième volet entraîne Tad, Sarah et leur fille Oli dans une aventure autour de la lampe merveilleuse des mille et une nuits. Mommy formule alors un souhait inattendu, retourné dans le passé à une époque où il avait l'impression d'être davantage au centre de l'attention.
1: Oui, ça a marché. On a remonté le temps.
2: Avance et je t'embroche.
1: Très dangereuse cette époque.
3: Cet humain devient hostile. Mode sauf qui peut activer. Mode cri de douleur activé. Aïe.
4: La dernière symphonie du prince héritier.
5: Pour pouvoir rentrer chez nous, il faut trouver la lampe dans ce siècle.
6: C'est donc ma lampe que vous recherchez.
0: La saga a attiré environ 8 millions de spectateurs en Espagne et généré 47 millions d'euros de recettes dans le pays et cumulé 120 millions de dollars de recettes mondiales. En France, le précédent volet sorti en 2022 avait dépassé les 500 000 entrées. Sans oublier cette semaine le marathon Harry Potter dans les réseaux Pathé, soit la rediffusion intégrale des films de la saga magique. 8 films cultes autour du plus célèbre des sorciers à lunettes. Voilà pour les sorties ciné de la semaine. On se retrouve la semaine prochaine.
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8: Bonjour à tous. Nouvelle alerte météo. 12 départements de l'Ouest. Météo. 12 départements de l'Ouest. De la Sarthe à la Charente sont placés en vigilance orange aux orages ce soir. Des orages qui seront accompagnés.

2024. Le gouvernement a décidé d'alléger le cahier des charges AOP du fromage. La production des fromages Abondance, Beaufort et Comté a en effet été très perturbée en raison de la sécheresse, notamment au niveau de l'alimentation des vaches laitières. À l'international, Moscou confirme la venue du patron de la CIA à Moscou hier. S'il y a bien eu des contacts entre les services secrets, aucune rencontre avec le président russe n'a eu lieu, selon le Kremlin. Au Népal, au moins 8 personnes sont mortes dans des inondations massives survenues dans le nord du pays, près de la frontière avec le Tibet ce matin. Beyoncé, Taylor Swift, Barack Obama, les hommages à Dolly Parton continuent de pleuvoir. Donald Trump a annoncé que les drapeaux seront mis en berne pendant une semaine en mémoire de la légende de la musique country. Elle est décédée à 80 ans. Sport et football, Lyon joue déjà ce soir le match le plus important de sa saison européenne. Une semaine après le nul à l'aller, un but partout, l'OL accueille les Turcs du Fenerbahçe pour décrocher sa place en Ligue des Champions. Début du match à 21h. Football toujours, l'international marocain Ayoub Bouadi, 18 ans, quitte le LOSC pour rejoindre le club anglais de Manchester City. Le montant du transfert évalué à 100 millions d'euros est le plus important de l'histoire pour la vente d'un joueur de Ligue 1 vers une formation étrangère.

0: pays ou bien sûr la Bretagne. Partout ailleurs, c'est un ciel plutôt clair qui nous attend et partiellement nuageux. Et concernant les températures, elles sont estivales avec 27 degrés à Rennes-et-Metz, jusqu'à 28 à Paris, 32 degrés à Auxerre, 33 à Vichy et la maximale est annoncée du côté de Marseille, Perpignan ou Tarbes avec 34 degrés.
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2: Bonjour à toutes et à tous, on débute avec du football, c'est le grand soir pour l'OL pour dessiner la suite de sa saison. Les Lyonnais accueillent les Turcs de Fenerbahçe en match retour de la Ligue des Champions avec un enjeu simple, la qualification pour la phase de groupe et une importante entrée d'argent en cas de qualification. À l'aller, la semaine dernière, les deux équipes se sont quittées sur un match nul un partout. Coup d'envoi à 21h ce soir au Groupama Stadium et parmi les autres rencontres du soir, le Viking Stavanger accueille le Dynamo Zagreb, la UK Athènes est opposée au Levski Sofia et Celje défie le Slovan Bratislava. Hier soir, les Azeris de Saba ont décroché leur qualification aux dépens de la Poel Beersheva. 5 buts à 2. Bodoglimt a battu Nîmes 3-0 et Linz a créé l'exploit en éliminant le Celtic Glasgow en s'imposant 5 buts à 1 après avoir perdu 3-0 à l'aller. Le tirage au sort de la phase de groupe aura lieu demain. Et en parallèle, le Real Madrid entre dans son championnat d'Espagne. Ce soir, les Merengues affrontent la Real Sociedad. 21h au stade Santiago Bernabéu, Kylian Mbappé devrait être titulaire pour cette première journée. En Angleterre, c'est le milieu de terrain portugais Manchester United, Bruno Fernandes, qui a été nommé joueur de première ligue de la saison dernière. Il a inscrit 9 buts et délivré 21 passes décisives. Deux Français apparaissent dans l'équipe type de la saison dernière, William Saliba et Ryan Cherki. Et du cyclisme avec le nouveau coup de massue de Tadej Pogacar sur le Tour d'Espagne, déjà vainqueur de la première étape et porteur du maillot rouge de leader. Pogacar a remporté la première étape de montagne, cette fois hier en Andorre. Il a réglé la course tout seul en s'échappant à 50 km de l'arrivée. Il compte désormais 3 minutes 21 sur son compatriote Cheryl Bulbransgre pour Primoz Roglic, le premier français Clément Berthet et 16e à 7 minutes 32 de Pogacar. Et puis en tennis, Roger Federer va brièvement sortir de sa retraite pour disputer un match d'exhibition à l'US Open. Il sera notamment aux côtés d'Andy Roddick, André Agassi et John McEnroe. Voilà, c'est la fin de ce flash. Très belle journée de sport.
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4: Bonjour, le Parti Socialiste a ratifié l'accord trouvé avec Place Publique sur les modalités de la primaire de la gauche socialiste et démocratique qui aura lieu en deux tours les 9, 10 et 16, 17 octobre. Le vote pour désigner celui qui représentera l'arc social-démocrate à la présidentielle sera un scrutin électronique uninominal. Les candidats devront se déclarer entre le 1er et le 15 septembre. Le parquet de Bayonne demande le renvoi de 3 personnes devant la cour criminelle de Pau, accusées d'avoir causé la mort de Patrice Lagnès, ingénieur informatique âgé de 46 ans lors des fêtes de Bayonne 2023. Le juge d'instruction a maintenant 3 mois pour rendre sa décision. Le militaire qui avait pris la fuite il y a 5 mois après s'être échappé du tribunal de Tarbes dans les Hautes-Pyrénées où il était jugé pour violence conjugale a été condamné à

0: 8 mois de prison ferme pour évasion et dégradation de biens publics. Il doit également payer 10 000 euros pour avoir détruit la porte du tribunal. Plus d'une demi-tonne de cocaïne saisie hier en Côte d'Or dans le cadre d'une opération menée par la BRI et l'antenne OFAST de Lyon. Deux hommes âgés de 35 et 42 ans connus des services de police ont été interpellés et placés en garde à vue. Les ministres iraniens et omanais des affaires étrangères ont discuté d'un accord cadre établissant un couloir temporaire de navigation dans le détroit d'Ormuz. Il prévoit une opération de déminage dans ce passage stratégique pour le commerce mondial. Les autorités brésiliennes ont infligé une lourde amende à TikTok pour non-respect de la législation sur la protection de données de mineurs. ByteDance Brasil va donc devoir verser une amende de plus de 25 millions d'euros. C'est la fin de ce flash. Une très bonne journée à toutes et à tous.
1: Allez, bien silence partout, on va tourner. Plus personne ne bouge, s'il vous plaît, moteur.
2: The Dog Stars, thriller post-apocalyptique de Ridley Scott, débarque cette semaine dans les salles. Un jeune pilote tente de survivre dans un foyer protégé mais isolé. Il partage ce refuge avec un militaire survivaliste. Mais une mystérieuse transmission radio va pousser Higg à s'aventurer au-delà de son territoire à la recherche d'un possible espoir.
3: Avant la fin de ce monde, j'embrassais ma femme. Je jouais avec mon chien.
4: Jasper !
5: Le monde que t'as connu n'existe plus. Il n'y a que nous ici. On essaye de s'accrocher à nos souvenirs. Aujourd'hui, c'est tuer ou être tué. En tout cas, moi je préfère là où je suis.
6: J'ai entendu un appel radio. Je m'appelle Higg.
7: Je m'appelle Sima. La musique me manque. Chanter en allant faire les courses.
6: Ça me manque aussi d'aller faire les courses.
2: Un film adapté du roman de Peter Heller, publié en France sous le titre « La constellation du chien ». Léa Seydoux au casting cette semaine de L'Inconnu d'Arthur Harari. Le pitch a bientôt 40 ans. David Zimmerman est photographe, mais personne ne le sait. Alors qu'il ne sort presque jamais de chez lui, des amis vont le traîner dans une fête insensée. Il va y repérer une femme dans la foule et ne va pas pouvoir en détacher le regard. Il décide donc de la suivre, mais quelques heures plus tard, il va se réveiller dans le corps de cette

0: Également cette semaine, un film d'animation familiale, Tad, l'explorateur et la lampe magique. Nouveau film d'animation de la franchise espagnole créé autour de Tad Stones. Ce quatrième volet entraîne Tad, Sarah et leur fille Oli dans une aventure autour de la lampe merveilleuse des mille et une nuits. Mommy formule alors un souhait inattendu, retourné dans le passé à une époque où il avait l'impression d'être davantage au centre de l'attention.
1: Oui, ça a marché. On a remonté le temps.
2: Avance et je t'embroche.
1: Très dangereuse cette époque.
3: Cet humain devient hostile. Mode souffle qui peut activer. Mode cri de douleur activé. Aïe.
4: La dernière symphonie du prince héritier.
5: Pour rentrer chez nous, il faut trouver la lampe dans ce siècle.
6: C'est donc ma lampe que vous recherchez.
0: La saga a attiré environ 8 millions de spectateurs en Espagne et généré 47 millions d'euros de recettes dans le pays et cumulé 120 millions de dollars de recettes mondiales. En France, le précédent volet sorti en 2022 avait dépassé les 500 000 entrées. Sans oublier cette semaine le marathon Harry Potter dans les réseaux Pathé, soit la rediffusion intégrale des films de la saga magique. 8 films cultes autour du plus célèbre des sorciers à lunettes. Voilà pour les sorties ciné de la semaine. On se retrouve la semaine prochaine.
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8: Bonjour à tous. Nouvelle alerte météo. 12 départements de l'Ouest, de la Sarthe à la Charente, sont placés en vigilance orange aux orages ce soir. Des orages qui seront accompagnés de fortes rafales de vent et de grêle. Une soixantaine de migrants retrouvés dans un poids lourd garé dans le 18e arrondissement de Paris l'année dernière. Il n'y avait pas de chauffeur dans le véhicule. Parmi eux, femmes, enfants et ceux porteurs d'un récépissé de demande de statut de réfugié ont été laissés libres. Sébastien Lecornu attendu à Mayotte aujourd'hui. Le locataire de Matignon doit préciser la reconstruction du département après le passage de l'ouragan Chido il y a plus d'un an. Mais il doit également s'exprimer sur la lutte contre l'immigration illégale. Face à la sécheresse, le gouvernement a décidé d'alléger le cahier des charges AOP du fromage. La production des fromages Abondance, Beaufort et Comté a en effet été très perturbée en raison de la sécheresse, notamment au niveau de l'alimentation des vaches laitières. À l'international, Moscou confirme la venue du patron de la CIA à Moscou hier. S'il y a bien eu des contacts entre les services secrets, aucune rencontre avec le président russe n'a eu lieu, selon le Kremlin. Au Népal, au moins 8 personnes sont mortes dans des inondations massives survenues dans le nord du pays, près de la frontière avec le Tibet ce matin. Beyoncé, Taylor Swift, Barack Obama, les hommages à Dolly Parton continuent de pleuvoir. Donald Trump a annoncé que les drapeaux seront mis en berne pendant une semaine en mémoire de la légende de la musique country. Elle est décédée à 80 ans. Sport et football, Lyon joue déjà ce soir le match le plus important de sa saison européenne. Une semaine après le nul à l'aller, un but partout, l'OL accueille les Turcs du Fenerbahçe pour décrocher sa place en Ligue des Champions. Début du match à 21h. Football toujours, l'international marocain Ayoub Bouadi, 18 ans, quitte le LOSC pour rejoindre le club anglais de Manchester City. Le montant du transfert évalué à 100 millions d'euros est le plus important de l'histoire pour la vente d'un joueur de Ligue 1 vers une formation étrangère.

0: bien sûr la Bretagne. Partout ailleurs, c'est un ciel plutôt clair qui nous attend et partiellement nuageux. Et concernant les températures, elles sont estivales avec 27 degrés à Rennes-et-Metz, jusqu'à 28 à Paris, 32 degrés à Auxerre, 33 à Vichy. Et la maximale est annoncée du côté de Marseille, Perpignan ou Tarbes avec 34 degrés.
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2: Bonjour à toutes et à tous, on débute avec du football. C'est le grand soir pour l'OL pour dessiner la suite de sa saison. Les Lyonnais accueillent les Turcs de Fenerbahçe en match retour de la Ligue des Champions avec un enjeu simple, la qualification pour la phase de groupe et une importante entrée d'argent en cas de qualification. À l'aller, la semaine dernière, les deux équipes se sont quittées sur un match nul un partout. Que l'on voit à 21h ce soir au Groupama Stadium. Et parmi les autres rencontres du soir, le Viking Stavanger accueille le Dynamo Zagreb, la UK Athènes est opposée au Levski Sofia et s'allier défie le Slovan Bratislava. Hier soir, les Azeris de Sabah ont décroché leur qualification aux dépens de la Poel Beersheva. 5 buts à 2. Bodo Glimt a battu Nîmes 3-0 et Linz a créé l'exploit en éliminant le Celtic Glasgow en s'imposant 5 buts à 1 après avoir perdu 3-0 à l'aller. Le tirage au sort de la phase de groupe aura lieu demain. Et en parallèle, le Real Madrid entre dans son championnat d'Espagne. Ce soir, les Merengue affrontent la Real Sociedad. 21h au stade Santiago Bernabéu, Kylian Mbappé devrait être titulaire pour cette première journée. En Angleterre, c'est le milieu de terrain portugais Manchester United, Bruno Fernandes, qui a été nommé joueur de première ligue de la saison dernière. Il a inscrit 9 buts et délivré 21 passes décisives. Deux Français apparaissent dans l'équipe type de la saison dernière, William Saliba et Ryan Cherki. Et du cyclisme avec le nouveau coup de massue de Tadej Pogacar sur le Tour d'Espagne, déjà vainqueur de la première étape et porteur du maillot rouge de leader. Pogacar a remporté la première étape de montagne, cette fois hier en Andorre. Il a réglé la course tout seul en s'échappant à 50 km de l'arrivée. Il compte désormais 3 minutes 21 sur son compatriote Jereb Bulbrandsgrø Primož Roglič, le premier français Clément Berthet et 16e à 7 minutes 32 de Pogacar. Et puis en tennis, Roger Federer va brièvement sortir de sa retraite pour disputer un match d'exhibition à l'US Open. Il sera notamment aux côtés d'Andy Roddick, André Agassi et John McEnroe. Voilà, c'est la fin de ce flash. Très belle journée de sport.
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4: Bonjour, le Parti Socialiste a ratifié l'accord trouvé avec Place Publique sur les modalités de la primaire de la gauche socialiste et démocratique qui aura lieu en deux tours les 9, 10 et 16-17 octobre. Le vote pour désigner celui qui représentera l'arc social-démocrate à la présidentielle sera un scrutin électronique uninominal. Les candidats devront se déclarer entre le 1er et le 15 septembre. Le parquet de Bayonne demande le renvoi de 3 personnes devant la cour criminelle de Pau, accusées d'avoir causé la mort de Patrice Lagnès, ingénieur informatique âgé de 46 ans lors des fêtes de Bayonne 2023. Le juge d'instruction a maintenant 3 mois pour rendre sa décision. Le militaire qui avait pris la fuite il y a 5 mois après s'être échappé du tribunal de Tarbes dans les Hautes-Pyrénées où il était jugé pour violence conjugale a été condamné à 8 mois de prison ferme pour évasion et dégradation de biens publics. Il doit également payer 10 000 euros pour avoir détruit la porte du tribunal. Plus d'une demi-tonne de cocaïne saisie hier en Côte d'Or dans le cadre d'une opération menée par la BRI et l'antenne OFAST de Lyon. Deux hommes âgés de 35 et 42 ans connus des services de police ont été interpellés et placés en garde à vue. Les ministres iraniens et omanais des Affaires étrangères ont discuté d'un accord cadre établissant un couloir temporaire de navigation dans l'étroit d'Ormuz. Ils prévoient une opération de déminage dans ce passage stratégique pour le commerce mondial. Les autorités brésiliennes ont infligé une lourde amende à TikTok pour non-respect de la législation sur la protection de données de mineurs. ByteDance Brésil va donc devoir verser une amende de plus de 25 millions d'euros. C'est la fin de ce flash. Une très bonne journée à toutes et à tous.
5: Allez, bien silence partout, on va tourner. Plus personne ne bouge, s'il vous plaît, moteur.
6: Action. The Dog Stars, thriller post-apocalyptique de Ridley Scott, débarque cette semaine dans les salles. Un jeune pilote tente de survivre dans un foyer protégé mais isolé. Il partage ce refuge avec un militaire survivaliste. Mais une mystérieuse transmission radio va pousser Higg à s'aventurer au-delà de son territoire à la recherche d'un possible espoir.
7: Avant la fin de ce monde, j'embrassais ma femme. Je jouais avec mon chien.
8: Jasper ? Le monde que t'as connu n'existe plus. Il n'y a que nous ici. On essaye de s'accrocher à nos souvenirs. Aujourd'hui, c'est tuer ou être tué.
9: En tout cas, moi je préfère là où je suis.
10: J'ai entendu un appel radio. Je m'appelle Ig.
11: Je m'appelle Sima. La musique me manque. Chanter en allant faire les courses.
10: Ça me manque aussi d'aller faire les courses.
6: Un film adapté du roman de Peter Heller, publié en France sous le titre « La constellation du chien ». Léa Seydoux au casting cette semaine de L'Inconnu d'Arthur Harari. Le pitch a bientôt 40 ans. David Zimmerman est photographe, mais personne ne le sait. Alors qu'il ne sort presque jamais de chez lui, des amis vont le traîner dans une fête insensée. Il va y repérer une femme dans la foule et ne va pas pouvoir en détacher le regard. Il décide donc de la suivre, mais quelques heures plus tard, il va se réveiller dans le corps de cette

0: Également cette semaine, un film d'animation familiale, Tad, l'explorateur et la lampe magique. Nouveau film d'animation de la franchise espagnole créé autour de Tad Stones. Ce quatrième volet entraîne Tad, Sarah et leur fille Oli dans une aventure autour de la lampe merveilleuse des mille et une nuits. Mommy formule alors un souhait inattendu, retourné dans le passé à une époque où il avait l'impression d'être davantage au centre de l'attention.
1: Oui, ça a marché. On a remonté le temps.
2: Avance et je t'embroche.
1: Très dangereuse cette époque.
3: Cet humain devient hostile. Mode souffle qui peut activer. Mode cri de douleur activé. Aïe.
4: La dernière symphonie du prince héritier.
5: Pour rentrer chez nous, il faut trouver la lampe dans ce siècle.
6: C'est donc ma lampe que vous recherchez.
0: La saga a attiré environ 8 millions de spectateurs en Espagne et généré 47 millions d'euros de recettes dans le pays et cumulé 120 millions de dollars de recettes mondiales. En France, le précédent volet sorti en 2022 avait dépassé les 500 000 entrées. Sans oublier cette semaine le marathon Harry Potter dans les réseaux Pathé, soit la rediffusion intégrale des films de la saga magique. 8 films cultes autour du plus célèbre des sorciers à lunettes. Voilà pour les sorties ciné de la semaine. On se retrouve la semaine prochaine.
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8: Bonjour à tous. Nouvelle alerte météo. 12 départements de l'Ouest, de la Sarthe à la Charente, sont placés en vigilance orange aux orages ce soir. Des orages qui seront accompagnés de fortes rafales de vent et de grêle. Une soixantaine de migrants retrouvés dans un poids lourd garé dans le 18e arrondissement de Paris l'année dernière. Il n'y avait pas de chauffeur dans le véhicule. Parmi eux, femmes, enfants et ceux porteurs d'un récépissé de demande de statut de réfugié ont été laissés libres. Sébastien Lecor.
9: 13h30.
8: Aujourd'hui, le locataire de Matignon doit préciser la reconstruction du département après le passage de l'ouragan Chido il y a plus d'un an. Mais il doit également s'exprimer sur la lutte contre l'immigration illégale. Face à la sécheresse, le gouvernement a décidé d'alléger le cahier des charges AOP du fromage. La production des fromages Abondance, Beaufort et Comté a en effet été très perturbée en raison de la sécheresse, notamment au niveau de l'alimentation des vaches laitières. À l'international, Moscou confirme la venue du patron de la CIA à Moscou hier. S'il y a bien eu des contacts entre les services secrets, aucune rencontre avec le président russe n'a eu lieu, selon le Kremlin. Au Népal, au moins 8 personnes sont mortes dans des inondations massives survenues dans le nord du pays, près de la frontière avec le Tibet ce matin. Beyoncé, Taylor Swift, Barack Obama, les hommages à Dolly Parton continuent de pleuvoir. Donald Trump a annoncé que les drapeaux seront mis en berne pendant une semaine en mémoire de la légende de la musique country. Elle est décédée à 80 ans. Sport et football, Lyon joue déjà ce soir le match le plus important de sa saison européenne. Une semaine après le nul à l'aller, un but partout, l'OL accueille les Turcs du Fenerbahçe pour décrocher sa place en Ligue des Champions. Début du match à 21h. Football toujours, l'international marocain Ayoub Bouadi, 18 ans, quitte le LOSC pour rejoindre le club anglais de Manchester City. Le montant du transfert évalué à 100 millions d'euros est le plus important de l'histoire pour la vente d'un joueur de Ligue 1 vers une formation étrangère.

0: dans le nord du pays ou bien sûr la Bretagne. Partout ailleurs, c'est un ciel plutôt clair qui nous attend et partiellement nuageux. Et concernant les températures, elles sont estivales avec 27 degrés à Rennes-et-Metz, jusqu'à 28 à Paris, 32 degrés à Auxerre, 33 à Vichy. Et la maximale est annoncée du côté de Marseille, Perpignan ou Tarbes avec 34 degrés.
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2: Bonjour à toutes et à tous, on débute avec du football. C'est le grand soir pour l'OL pour dessiner la suite de sa saison. Les Lyonnais accueillent les Turcs de Fenerbahçe en match retour de la Ligue des Champions avec un enjeu simple, la qualification pour la phase de groupe et une importante entrée d'argent en cas de qualification. À l'aller, la semaine dernière, les deux équipes se sont quittées sur un match nul un partout. Coup d'envoi à 21h ce soir au Groupama Stadium. Et parmi les autres rencontres du soir, le Viking Stavanger accueille le Dynamo Zagreb, la UK Athènes est opposée au Levski Sofia et s'allier défie le Slovan Bratislava. Hier soir, les Azeris de Sabah ont décroché leur qualification aux dépens de la Poel Beersheva. 5 buts à 2. Bodo Glimt a battu Nîmes 3-0 et Linz a créé l'exploit en éliminant le Celtic Glasgow en s'imposant 5 buts à 1 après avoir perdu 3-0 à l'aller. Le tirage au sort de la phase de groupe aura lieu demain. Et en parallèle, le Real Madrid entre dans son championnat d'Espagne. Ce soir, les Merengue affrontent la Real Sociedad. 21h au stade Santiago Bernabéu, Kylian Mbappé devrait être titulaire pour cette première journée. En Angleterre, c'est le milieu de terrain portugais Manchester United, Bruno Fernandes, qui a été nommé joueur de première ligue de la saison dernière. Il a inscrit 9 buts et délivré 21 passes décisives. Deux Français apparaissent dans l'équipe type de la saison dernière, William Saliba et Ryan Cherki. Et du cyclisme avec le nouveau coup de massue de Tadej Pogacar sur le Tour d'Espagne, déjà vainqueur de la première étape et porteur du maillot rouge de leader. Pogacar a remporté la première étape de montagne, cette fois hier en Andorre. Il a réglé la course tout seul en s'échappant à 50 km de l'arrivée. Il compte désormais 3 minutes 21 sur son compatriote chez Red Bull Borensgrue, Primoz Roglic, le premier français Clément Berthet et 16e à 7 minutes 32 de Pogacar. Et puis en tennis, Roger Federer va brièvement sortir de sa retraite pour disputer un match d'exhibition à l'US Open. Il sera notamment aux côtés d'Andy Roddick, André Agassi et John McEnroe. Voilà, c'est la fin de ce flash. Très belle journée de sport.
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4: Bonjour, le Parti Socialiste a ratifié l'accord trouvé avec Place Publique sur les modalités de la primaire de la gauche socialiste et démocratique qui aura lieu en deux tours les 9, 10 et 16-17 octobre. Le vote pour désigner celui qui représentera l'arc social-démocrate à la présidentielle sera un scrutin électronique uninominal. Les candidats devront se déclarer entre le 1er et le 15 septembre. Le parquet de Bayonne demande le renvoi de 3 personnes devant la cour criminelle de Pau, accusées d'avoir causé la mort de Patrice Lagnès, ingénieur informatique âgé de 46 ans lors des fêtes de Bayonne 2023. Le juge d'instruction a maintenant 3 mois pour rendre sa décision. Le militaire qui avait pris la fuite il y a 5 mois après s'être échappé du tribunal de Tarbes dans les Hautes-Pyrénées où il était jugé pour violence conjugale a été condamné à 8 mois de prison ferme pour évasion et dégradation de biens publics. Il doit également payer 10 000 euros pour avoir détruit la porte du tribunal. Plus d'une demi-tonne de cocaïne saisie hier en Côte d'Or dans le cadre d'une opération menée par la BRI et l'antenne OFAST de Lyon. Deux hommes âgés de 35 et 42 ans connus des services de police ont été interpellés et placés en garde à vue. Les ministres iraniens et omanais des Affaires étrangères ont discuté d'un accord cadre établissant un couloir temporaire de navigation dans l'étroit d'Ormuz. Il prévoit une opération de déminage dans ce passage stratégique pour le commerce mondial. Les autorités brésiliennes ont infligé une lourde amende à TikTok pour non-respect de la législation sur la protection de données de mineurs. ByteDance Brasil va donc devoir verser une amende de plus de 25 millions d'euros. C'est la fin de ce flash. Une très bonne journée à toutes et à tous.
5: Allez, bien silence partout, on va tourner. Plus personne ne bouge, s'il vous plaît, moteur.
6: Action. The Dog Stars, thriller post-apocalyptique de Ridley Scott, débarque cette semaine dans les salles. Un jeune pilote tente de survivre dans un foyer protégé mais isolé. Il partage ce refuge avec un militaire survivaliste. Mais une mystérieuse transmission radio va pousser Higg à s'aventurer au-delà de son territoire à la recherche d'un possible espoir.
7: Avant la fin de ce monde, j'embrassais ma femme. Je jouais avec mon chien.
8: Jasper !
9: Le monde que t'as connu n'existe plus. Il n'y a que nous ici. On essaye de s'accrocher à nos souvenirs. Aujourd'hui, c'est tuer ou être tué.
10: En tout cas, moi je préfère là où je suis.
11: J'ai entendu un appel radio.
12: Je m'appelle Ig.
13: Je m'appelle Sima. La musique me manque. Chanter en allant faire les courses.
12: Ça me manque aussi d'aller faire les courses.
6: Un film adapté du roman de Peter Heller, publié en France sous le titre « La constellation du chien ». Léa Seydoux au casting cette semaine de L'Inconnu d'Arthur Harari. Le pitch a bientôt 40 ans. David Zimmerman est photographe, mais personne ne le sait. Alors qu'il ne sort presque jamais de chez lui, des amis vont le traîner dans une fête insensée. Il va y repérer une femme dans la foule et ne va pas pouvoir en détacher le regard. Il décide donc de la suivre, mais quelques heures plus tard, il va se réveiller dans le corps.

0: Sadki.
1: Également cette semaine, un film d'animation familiale, Tad, l'explorateur et la lampe magique. Nouveau film d'animation de la franchise espagnole créé autour de Tad Stones. Ce quatrième volet entraîne Tad, Sarah et leur fille Oli dans une aventure autour de la lampe merveilleuse des mille et une nuits. Mommy formule alors un souhait inattendu, retourné dans le passé à une époque où il avait l'impression d'être davantage au centre de l'attention.
2: Oui, ça a marché. On a remonté le temps.
3: Avance et je t'embroche.
2: Très dangereuse cette époque.
4: Cet humain devient hostile. Mode sauf qui peut activer. Mode cri de douleur activé. Aïe.
5: La dernière symphonie du prince héritier.
6: Pour pouvoir rentrer chez nous, il faut trouver la lampe dans ce siècle.
7: C'est donc ma lampe que vous recherchez.
1: La saga a attiré environ 8 millions de spectateurs en Espagne et généré 47 millions d'euros de recettes dans le pays et cumulé 120 millions de dollars de recettes mondiales. En France, le précédent volet sorti en 2022 avait dépassé les 500 000 entrées. Sans oublier cette semaine le marathon Harry Potter dans les réseaux Pathé, soit la rediffusion intégrale des films de la saga magique. 8 films cultes autour du plus célèbre des sorciers à lunettes. Voilà pour les sorties ciné de la semaine. On se retrouve la semaine prochaine.
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9: Bonjour à tous. Nouvelle alerte météo. 12 départements de l'Ouest, de la Sarthe à la Charente sont placés en vigilance orange aux orages ce soir. Des orages qui seront accompagnés de fortes rafales de vent et de grêle. Une soixantaine de migrants retrouvés dans un poids lourd garé dans le 18e arrondissement de Paris l'année dernière. Il n'y avait pas de chauffeur dans le véhicule. Parmi eux, femmes, enfants et ceux porteurs d'un récépissé de demande de statut de réfugié ont été laissés libres. Sébastien Lecornu attendu à Mayotte aujourd'hui. Le locataire de Matignon doit préciser la reconstruction du département après le passage de l'ouragan Chido il y a plus d'un an. Mais il doit également s'exprimer sur la lutte contre l'immigration illégale. Face à la sécheresse, le gouvernement a décidé d'alléger le cahier des charges AOP du fromage. La production des fromages Abondance, Beaufort et Comté a en effet été très perturbée en raison de la sécheresse, notamment au niveau de l'alimentation des vaches laitières. À l'international, Moscou confirme la venue du patron de la CIA à Moscou hier. S'il y a bien eu des contacts entre les services secrets, aucune rencontre avec le président russe n'a eu lieu, selon le Kremlin. Au Népal, au moins 8 personnes sont mortes dans des inondations massives survenues dans le nord du pays, près de la frontière avec le Tibet ce matin. Beyoncé, Taylor Swift, Barack Obama, les hommages à Dolly Parton continuent de pleuvoir. Donald Trump a annoncé que les drapeaux seront mis en berne pendant une semaine en mémoire de la légende de la musique country. Elle est décédée à 80 ans. Sport et football, Lyon joue déjà ce soir le match le plus important de sa saison européenne. Une semaine après le nul à l'aller, un but partout, l'OL accueille les Turcs du Fenerbahçe pour décrocher sa place en Ligue des Champions. Début du match à 21h. Football toujours, l'international marocain Ayoub Bouazizi, 18 ans, quitte le LOSC pour rejoindre le club anglais de Manchester City. Le montant du transfert évalué à 100 millions d'euros est le plus important de l'histoire pour la vente d'un joueur de Ligue 1 vers une formation étrangère.

0: bien sûr la Bretagne. Partout ailleurs, c'est un ciel plutôt clair qui nous attend et partiellement nuageux. Et concernant les températures, elles sont estivales avec 27 degrés à Rennes-et-Metz, jusqu'à 28 à Paris, 32 degrés à Auxerre, 33 à Vichy. Et la maximale est annoncée du côté de Marseille, Perpignan ou Tarbes avec 34 degrés.
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2: Bonjour à toutes et à tous, on débute avec du football. C'est le grand soir pour l'OL pour dessiner la suite de sa saison. Les Lyonnais accueillent les Turcs de Fenerbahçe en match retour de la Ligue des Champions avec un enjeu simple, la qualification pour la phase de groupe et une importante entrée d'argent en cas de qualification. À l'aller, la semaine dernière, les deux équipes se sont quittées sur un match nul un partout. Coup d'envoi à 21h ce soir au Groupama Stadium. Et parmi les autres rencontres du soir, le Viking Stavanger accueille le Dynamo Zagreb, la UK Athènes est opposée au Levski Sofia et s'allier défie le Slovan Bratislava. Hier soir, les Azeris de Sabah ont décroché leur qualification aux dépens de la Poel Beersheva. 5 buts à 2. Bodoglimt a battu Nîmes 3-0 et Linz a créé l'exploit en éliminant le Celtic Glasgow en s'imposant 5 buts à 1 après avoir perdu 3-0 à l'aller. Le tirage au sort de la phase de groupe aura lieu demain. Et en parallèle, le Real Madrid entre dans son championnat d'Espagne. Ce soir, les Merengue affrontent la Real Sociedad. 21h au stade Santiago Bernabéu, Kylian Mbappé devrait être titulaire pour cette première journée. En Angleterre, c'est le milieu de terrain portugais Manchester United, Bruno Fernandes, qui a été nommé joueur de première ligue de la saison dernière. Il a inscrit 9 buts et délivré 21 passes décisives. Deux Français apparaissent dans l'équipe type de la saison dernière, William Saliba et Ryan Cherki. Et du cyclisme avec le nouveau coup de massue de Tadej Pogacar sur le Tour d'Espagne, déjà vainqueur de la première étape et porteur du maillot rouge de leader. Pogacar a remporté la première étape de montagne, cette fois hier en Andorre. Il a réglé la course tout seul en s'échappant à 50 km de l'arrivée. Il compte désormais 3 minutes 21 sur son compatriote chez Red Bull Borensgrue, Primoz Roglic, le premier Français Clément Berthet et 16e à 7 minutes 32 de Pogacar. Et puis en tennis, Roger Federer va brièvement sortir de sa retraite pour disputer un match d'exhibition à l'US Open. Il sera notamment aux côtés d'Andy Roddick, André Agassi et John McEnroe. Voilà, c'est la fin de ce flash. Très belle journée de sport.
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4: Bonjour, le Parti Socialiste a ratifié l'accord trouvé avec Place Publique sur les modalités de la primaire de la gauche socialiste et démocratique qui aura lieu en deux tours les 9, 10 et 16-17 octobre. Le vote pour désigner celui qui représentera l'arc social-démocrate à la présidentielle sera un scrutin électronique uninominal. Les candidats devront se déclarer entre le 1er et le 15 septembre. Le parquet de Bayonne demande le renvoi de 3 personnes devant la cour criminelle de Pau, accusées d'avoir causé la mort de Patrice Lagnès, ingénieur informatique âgé de 46 ans lors des fêtes de Bayonne 2023. Le juge d'instruction a maintenant 3 mois pour rendre sa décision. Le militaire qui avait pris la fuite il y a 5 mois après s'être échappé du tribunal de Tarbes dans les Hautes-Pyrénées où il était jugé pour violence conjugale a été condamné à 8 mois de prison ferme pour évasion et dégradation de biens publics. Il doit également payer 10 000 euros pour avoir détruit la porte du tribunal. Plus d'une demi-tonne de cocaïne saisie hier en Côte d'Or dans lequel l'opération menée par la BRI et l'antenne OFAST de Lyon. Deux hommes âgés de 35 et 42 ans connus des services de police ont été interpellés et placés en garde à vue. Les ministres iraniens et omanais des affaires étrangères ont discuté d'un accord cadre établissant un couloir temporaire de navigation dans l'étroit d'Ormuz. Ils prévoient une opération de déminage dans ce passage stratégique pour le commerce mondial. Les autorités brésiliennes ont infligé une lourde amende à TikTok pour non-respect de la législation sur la protection de données de mineurs. ByteDance Brésil va donc devoir verser une amende de plus de 25 millions d'euros. C'est la fin de ce flash. Une très bonne journée à toutes et à tous.
5: Lionel Richie est un chanteur, compositeur et producteur américain. Il est né le 20 juin 1949 à Tuskegee. Il grandit dans un environnement marqué par la musique et la culture afro-américaine. Son père travaille dans l'éducation et sa mère est enseignante. Très jeune, Lionel Richie découvre la musique, le gospel et le rhythm and blues. Dans les années 1970, il devient célèbre comme chanteur du groupe The Commodores. Le groupe connaît un grand succès avec des titres comme Easy, Sweet Time The Lady et Brick House. Lionel Richie s'impose rapidement comme l'un des principaux auteurs et chanteurs du groupe. Au début début des années 1980, il lance sa carrière solo. Son premier album, Lionel Richie, connaît un succès immédiat. Mais c'est son deuxième album, Can't Slow Down, qui le propulse au sommet. L'album contient plusieurs succès mondiaux comme All Night Long, Hello et Stuck on You. Il remporte aussi le Grammy Award de l'album de l'année. En 1985, Lionel Richie coécrit avec Michael Jackson la chanson We Are the World. Ce titre est enregistré par le collectif USA for Africa pour aider les victimes de la famine en Afrique. La chanson devient l'un des singles caritatifs les plus célèbres de l'histoire. Durant sa carrière, Lionel Richie vend plus de 100 millions de disques dans le monde. Il devient l'une des grandes figures de la pop et de la soul des années 1980. Dans les années 2000 et 2010, il continue d'enregistrer et de tourner. Il devient aussi juge dans l'émission télévisée American Idol. En 2022, Lionel Richie est intronisé au Rock'n'Roll Hall of Fame, une reconnaissance majeure pour sa contribution à l'histoire de la musique populaire. Aujourd'hui, Lionel Richie est considéré comme l'un des artistes les plus influents de la pop et de la soul. Sa musique, connue pour ses mélodies simples et ses émotions universelles, continue de toucher plusieurs générations.
6: Le métier du jour. Le métier de vétérinaire, c'est bien plus que soigner des chiens et des chats. C'est un professionnel de santé animale, formé comme un médecin, capable d'opérer, vacciner, diagnostiquer, mais aussi de conseiller les propriétaires. Le véto ne travaille pas seulement avec les animaux de compagnie. Il veille aussi sur les élevages, contrôle la sécurité alimentaire et joue un rôle clé dans la prévention des maladies transmissibles à l'homme. C'est un métier exigeant qui demande de la rigueur scientifique, de l'endurance face aux urgences, mais aussi beaucoup d'empathie. Car derrière chaque animal, il y a un maître, une famille et souvent beaucoup d'émotions.
7: Allez, bien silence partout, on va tourner. Plus personne ne bouge, s'il vous plaît, moteur.
8: Action. The Dog Stars, thriller post-apocalyptique de Ridley Scott, débarque cette semaine dans les salles. Un jeune pilote tente de survivre dans un foyer protégé mais isolé. Il partage ce refuge avec un militaire survivaliste. Mais une mystérieuse transmission radio va pousser Higg à s'aventurer au-delà de son territoire à la recherche d'un possible espoir.
9: Avant la fin de ce monde, j'embrassais ma femme. Je jouais avec mon chien.
10: Jasper !
11: Le monde que t'as connu n'existe plus. Il n'y a que nous ici. On essaye de s'accrocher à nos souvenirs. Aujourd'hui, c'est tuer ou être tué.
12: En tout cas, moi je préfère là où je suis.
13: J'ai entendu un appel radio.
14: Je m'appelle Higg.
15: Je m'appelle Sima. La musique me manque. Chanter en allant faire les courses.
14: Ça me manque aussi d'aller faire les courses.
8: Un film adapté du roman de Peter Heller, publié en France sous le titre La constellation du chien. Léa Seydoux au casting cette semaine de L'inconnu d'Arthur Harari. Le pitch a bientôt 40 ans. David Zimmerman est photographe, mais personne ne le sait. Alors qu'il ne sort presque jamais de chez lui, des amis vont le traîner dans une fête insensée. Il va y repérer une femme dans la foule et ne va pas pouvoir en détacher le regard. Il décide donc de la suivre, mais quelques heures plus tard, il va se réveiller dans le corps de cet inconnu.
16: Peut-être que vous vous souvenez pas.
17: Qu'est-ce qui se passe ? Dis-moi, il est arrivé quelque chose ?
8: Également cette semaine, un film d'animation familiale, Tad, l'explorateur et la lampe magique. Nouveau film d'animation de la franchise espagnole créé autour de Tad Stones. Ce quatrième volet entraîne Tad, Sarah et leur fille Oli dans une aventure autour de la lampe merveilleuse des mille et une nuits. Mommy formule alors un souhait inattendu, retourné dans le passé à une époque où il avait l'impression d'être davantage au centre de l'attention.
18: Oui, oui, ça a marché. On a remonté le temps.
19: Avance et je t'embroche.
18: Très dangereuse cette époque.
20: Cet humain devient hostile. Mode sauf qui peut activer. Mode cri de douleur activé. Aïe.
21: La dernière symphonie du prince héritier.
22: Pour pouvoir rentrer chez nous, il faut trouver la lampe dans ce siècle.
23: C'est donc ma lampe que vous recherchez.
8: La saga a attiré environ 8 millions de spectateurs en Espagne et généré 47 millions d'euros de recettes dans le pays et cumulé 120 millions de dollars de recettes mondiales. En France, le précédent volet sorti en 2022 avait dépassé les 500 000 entrées. Sans oublier cette semaine le marathon Harry Potter dans les réseaux Pathé, soit la rediffusion intégrale des films de la saga magique, 8 films cultes autour du plus célèbre des sorciers à lunettes. Voilà pour les sorties ciné de la semaine, on se retrouve la semaine prochaine.
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0: Bonjour à tous. Nouvelle alerte météo. 12 départements de l'Ouest, de la Sarthe à la Charente sont placés en vigilance orange aux orages ce soir. Des orages qui seront accompagnés de fortes rafales de vent et de grêle. Une soixantaine de migrants retrouvés dans un poids lourd garé dans le 18e arrondissement de Paris l'année dernière. Il n'y avait pas de chauffeur dans le véhicule. Parmi eux, femmes, enfants et ceux porteurs d'un récépissé de demande de statut de réfugié ont été laissés libres. Sébastien Lecornu attendu à Mayotte aujourd'hui. Le locataire de Matignon doit préciser la reconstruction du département après le passage de l'ouragan Chido il y a plus d'un an. Mais il doit également s'exprimer sur la lutte contre l'immigration illégale. Face à la sécheresse, le gouvernement a décidé d'alléger le cahier des charges AOP du fromage. La production des fromages Abondance, Beaufort et Comté a en effet été très perturbée en raison de la sécheresse, notamment au niveau de l'alimentation des vaches laitières. À l'international, Moscou confirme la venue du patron de la CIA à Moscou hier. S'il y a bien eu des contacts entre les services secrets, aucune rencontre avec le président russe n'a eu lieu, selon le Kremlin. Au Népal, au moins 8 personnes sont mortes dans des inondations massives survenues dans le nord du pays, près de la frontière avec le Tibet ce matin. Beyoncé, Taylor Swift, Barack Obama, les hommages à Dolly Parton continuent de pleuvoir. Donald Trump a annoncé que les drapeaux seront mis en berne pendant une semaine en mémoire de la légende de la musique country. Elle est décédée à 80 ans. Sport et football, Lyon joue déjà ce soir le match le plus important de sa saison européenne. Une semaine après le nul à l'aller, un but partout, l'OL accueille les Turcs du Fenerbahçe pour décrocher sa place en Ligue des Champions. Début du match à 21h. Football toujours, l'international marocain Ayoub Bouadi, 18 ans, quitte le LOSC pour rejoindre le club anglais de Manchester City. Le montant du transfert évalué à 100 millions d'euros est le plus important de l'histoire pour la vente d'un joueur de Ligue 1 vers une formation étrangère.

0: bien sûr la Bretagne. Partout ailleurs, c'est un ciel plutôt clair qui nous attend et partiellement nuageux. Et concernant les températures, elles sont estivales avec 27 degrés à Rennes et Metz, jusqu'à 28 à Paris, 32 degrés à Auxerre, 33 à Vichy. Et la maximale est annoncée du côté de Marseille, Perpignan ou Tarbes avec 34 degrés.
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2: Bonjour à toutes et à tous, on débute avec du football. C'est le grand soir pour l'OL pour dessiner la suite de sa saison. Les Lyonnais accueillent les Turcs de Fenerbahçe en match retour de la Ligue des Champions avec un enjeu simple, la qualification pour la phase de groupe et une importante entrée d'argent en cas de qualification. À l'aller, la semaine dernière, les deux équipes se sont quittées sur un match nul un partout. Coup d'envoi à 21h ce soir au Groupama Stadium. Et parmi les autres rencontres du soir, le Viking Stavanger accueille le Dynamo Zagreb, la UK Athènes est opposée au Levski Sofia et s'allier défie le Slovan Bratislava. Hier soir, les Azeris de Saba ont décroché leur qualification aux dépens de la Poel Beersheva. 5-2. Bodo Glimt a battu Nîmes 3-0 et Linz a créé l'exploit en éliminant le Celtic Glasgow en s'imposant 5-1 après avoir perdu 3-0 à l'aller. Le tirage au sort de la phase de groupe aura lieu demain. Et en parallèle, le Real Madrid entre dans son championnat d'Espagne. Ce soir, les Merengues affrontent la Real Sociedad. 21h au stade Santiago Bernabéu, Kylian Mbappé devrait être titulaire pour cette première journée. En Angleterre, c'est le milieu de terrain portugais Manchester United, Bruno Fernandes, qui a été nommé joueur de première ligue de la saison dernière. Il a inscrit 9 buts et délivré 21 passes décisives. Deux Français apparaissent dans l'équipe type de la saison dernière, William Saliba et Ryan Cherki. Et du cyclisme avec le nouveau coup de massue de Tadej Pogacar sur le Tour d'Espagne, déjà vainqueur de la première étape et porteur du maillot rouge de leader. Pogacar a remporté la première étape de montagne, cette fois hier en Andorre. Il a réglé la course tout seul en s'échappant à 50 km de l'arrivée. Il compte désormais 3 minutes 21 sur son compatriote Cheryl Bulbransgre. Primoz Roglic, le premier Français Clément Berthet, est 16e à 7 minutes 32 de Pogacar. Et puis en tennis, Roger Federer va brièvement sortir de sa retraite pour disputer un match d'exhibition à l'US Open. Il sera notamment aux côtés d'Andy Roddick, André Agassi et John McEnroe. Voilà, c'est la fin de ce flash. Très belle journée de sport.
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4: Bonjour, 12 départements de l'Ouest placés en vigilance orange aux orages à partir du début de soirée. Il s'agit de la Charente, Charente-Maritime, Ille-et-Vilaine, Indre-et-Loire, Loire-et-Cher, Loire-Atlantique, Maine-et-Loire, Mayenne, Sarthe, Deux-Sèvres-Vendée et la Vienne. L'alerte débutera à 18h. Météo France évoque un risque marqué de phénomène violent. Le prévisionniste anticipe un risque de grêle de taille moyenne à grosse entre 2 et 5 cm. Des pluies fortes avec des cumuls horaires pouvant atteindre 30 mm, de fortes rafales de vent pouvant atteindre 80 à 100 km/h, voire plus localement. La vigilance orange pourrait être étendue vers d'autres départements de la Bretagne et du centre Val-de-Loire vers la Normandie et la Gironde et une partie du Limousin pour cette nuit de mercredi à jeudi. À son tour, Aurore Berger estime que la tournée de Patrick Bruel ne peut pas avoir lieu. Les conditions ne sont pas réunies pour que ces concerts puissent se tenir, estime la ministre déléguée chargée de l'égalité entre les femmes et les hommes. Un cycliste a été poignardé au niveau du cou par un automobiliste dans le 9e arrondissement de Paris à la mi-journée hier. Un différend a éclaté à la suite d'un accident de la circulation. Le conducteur a réussi à prendre la fuite. La victime a été transportée à l'hôpital Georges Pompidou. À 7 mois de la présidentielle, l'ingénieur Jean-Marc Jancovici a eu une idée. Tirer au sort 150 Français pour qu'ils se réunissent un week-end par mois à Paris afin de tenter de faire émerger des solutions à des problèmes du quotidien sur le climat, l'emploi, l'économie. Les propositions seront ensuite transmises aux candidats à l'Élysée. Un site internet va également permettre aux Français de suivre ces débats à distance et d'y participer. C'est la fin de ce flash. Une très bonne journée à notre écoute.
5: Allez, bien silence partout, on va tourner. Plus personne ne bouge, s'il vous plaît, moteur.
6: The Dog Stars, thriller post-apocalyptique de Ridley Scott, débarque cette semaine dans les salles. Un jeune pilote tente de survivre dans un foyer protégé mais isolé. Il partage ce refuge avec un militaire survivaliste. Mais une mystérieuse transmission radio va pousser Higg à s'aventurer au-delà de son territoire à la recherche d'un possible espoir.
7: Avant la fin de ce monde, j'embrassais ma femme. Je jouais avec mon chien.
8: Jasper ! Le monde que t'as connu n'existe plus. Il n'y a que nous ici. On essaye de s'accrocher à nos souvenirs. Aujourd'hui, c'est tuer ou être tué. En tout cas, moi je préfère là où je suis.
9: J'ai entendu un appel radio. Je m'appelle Ig.
10: Je m'appelle Sima. La musique me manque. Chanter en allant faire les courses.
9: Ça me manque aussi d'aller faire les courses.
6: Un film adapté du roman de Peter Heller, publié en France sous le titre « La constellation du chien ». Léa Seydoux au casting cette semaine de L'Inconnu d'Arthur Harari. Le pitch a bientôt 40 ans. David Zimmerman est photographe, mais personne ne le sait. Alors qu'il ne sort presque jamais de chez lui, des amis vont le traîner dans une fête insensée. Il va y repérer une femme dans la foule et ne va pas pouvoir en détacher le regard. Il décide donc de la suivre, mais quelques heures plus tard, il va se réveiller dans le corps

0: recettes.
1: Également cette semaine, un film d'animation familiale, Tad, l'explorateur et la lampe magique. Nouveau film d'animation de la franchise espagnole créé autour de Tad.
2: 14h.
1: Ce quatrième volet entraîne Tad, Sarah et leur fille Oli dans une aventure autour de la lampe merveilleuse des mille et une nuits. Mommy formule alors un souhait inattendu, retourné dans le passé à une époque où il avait l'impression d'être davantage au centre de l'attention.
3: Oui, ça a marché. On a remonté le temps.
4: Oh, avance et je t'embroche.
3: Très dangereuse cette époque.
5: Cet humain devient hostile. Mode souffle qui peut activer. Mode cri de douleur activé. Aïe.
6: La dernière symphonie du prince héritier.
7: Pour rentrer chez nous, il faut trouver la lampe dans ce siècle.
8: C'est donc ma lampe que vous recherchez.
1: La saga a attiré environ 8 millions de spectateurs en Espagne, a généré 47 millions d'euros de recettes dans le pays et cumulé 120 millions de dollars de recettes mondiales. En France, le précédent volet sorti en 2022 avait dépassé les 500 000 entrées. Sans oublier cette semaine le marathon Harry Potter dans les réseaux Pathé, soit la rediffusion intégrale des films de la saga magique. 8 films cultes autour du plus célèbre des sorciers à lunettes. Voilà pour les sorties ciné de la semaine. On se retrouve la semaine prochaine.
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10: Bonjour à tous. Nouvelle alerte météo. 12 départements de l'Ouest, de la Sarthe à la Charente, sont placés en vigilance orange aux orages ce soir. Des orages qui seront accompagnés de fortes rafales de vent et de grêle. Une soixantaine de migrants retrouvés dans un poids lourd garé dans le 18e arrondissement de Paris l'année dernière. Il n'y avait pas de chauffeur dans le véhicule. Parmi eux, femmes, enfants et ceux porteurs d'un récépissé de demande de statut de réfugié ont été laissés libres. Sébastien Lecornu attendu à Mayotte aujourd'hui. Le locataire de Matignon doit préciser la reconstruction du département après le passage de l'ouragan Chido il y a plus d'un an. Mais il doit également s'exprimer sur la lutte contre l'immigration illégale. Face à la sécheresse, le gouvernement a décidé d'alléger le cahier des charges AOP du fromage. La production des fromages Abondance, Beaufort et Comté a en effet été très perturbée en raison de la sécheresse, notamment au niveau de l'alimentation des vaches laitières. À l'international, Moscou confirme la venue du patron de la CIA à Moscou hier. S'il y a bien eu des contacts entre les services secrets, aucune rencontre avec le président russe n'a eu lieu, selon le Kremlin. Au Népal, au moins 8 personnes sont mortes dans des inondations massives survenues dans le nord du pays, près de la frontière avec le Tibet ce matin. Beyoncé, Taylor Swift, Barack Obama, les hommages à Dolly Parton continuent de pleuvoir. Donald Trump a annoncé que les drapeaux seront mis en berne pendant une semaine en mémoire de la légende de la musique country. Elle est décédée à 80 ans. Sport et football, Lyon joue déjà ce soir le match le plus important de sa saison européenne. Une semaine après le nul à l'aller, un but partout, l'OL accueille les Turcs du Fenerbahçe pour décrocher sa place en Ligue des Champions. Début du match à 21h. Football toujours, l'international marocain Ayoub Bouadi, 18 ans, quitte le LOSC pour rejoindre le club anglais de Manchester City. Le montant du transfert évalué à 100 millions d'euros est le plus important de l'histoire pour la vente d'un joueur de Ligue 1 vers une formation étrangère.

0: bien sûr la Bretagne. Partout ailleurs, c'est un ciel plutôt clair qui nous attend et partiellement nuageux. Et concernant les températures, elles sont estivales avec 27 degrés à Rennes-et-Metz, jusqu'à 28 à Paris, 32 degrés à Auxerre, 33 à Vichy. Et la maximale est annoncée du côté de Marseille, Perpignan ou Tarbes avec 34 degrés.
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2: Bonjour à toutes et à tous, on débute avec du football, c'est le grand soir pour l'OL pour dessiner la suite de sa saison. Les Lyonnais accueillent les Turcs de Fenerbahçe en match retour de la Ligue des Champions avec un enjeu simple, la qualification pour la phase de groupe et une importante entrée d'argent en cas de qualification. À l'aller, la semaine dernière, les deux équipes se sont quittées sur un match nul un partout. Coup d'envoi à 21h ce soir au Groupama Stadium et parmi les autres rencontres du soir, le Viking Stavanger accueille le Dynamo Zagreb, la UK Athènes est opposée au Levski Sofia et Celje défie le Slovan Bratislava. Hier soir, les Azeris de Saba ont décroché leur qualification aux dépens de la Poel Beersheva. 5 buts à 2. Bodoglimt a battu Nîmes 3-0 et Linz a créé l'exploit en éliminant le Celtic Glasgow en s'imposant 5 buts à 1 après avoir perdu 3-0 à l'aller. Le tirage au sort de la phase de groupe aura lieu demain. Et en parallèle, le Real Madrid entre dans son championnat d'Espagne. Ce soir, les Merengues affrontent la Real Sociedad. 21h au stade Santiago Bernabéu, Kylian Mbappé devrait être titulaire pour cette première journée. En Angleterre, c'est le milieu de terrain portugais Manchester United, Bruno Fernandes, qui a été nommé joueur de première ligue de la saison dernière. Il a inscrit 9 buts et délivré 21 passes décisives. Deux Français apparaissent dans l'équipe type de la saison dernière, William Saliba et Ryan Cherki. Et du cyclisme avec le nouveau coup de massue de Tadej Pogacar sur le Tour d'Espagne, déjà vainqueur de la première étape et porteur du maillot rouge de leader. Pogacar a remporté la première étape de montagne, cette fois hier en Andorre. Il a réglé la course tout seul en s'échappant à 50 km de l'arrivée. Il compte désormais 3 minutes 21 sur son compatriote chez Red Bull Borensgrue Primoz Roglic. Le premier français, Clément Berthet, est 16e à 7 minutes 32 de Pogacar. Et puis en tennis, Roger Federer va brièvement sortir de sa retraite pour disputer un match d'exhibition à l'US Open. Il sera notamment aux côtés d'Andy Roddick, André Agassi et John McEnroe. Voilà, c'est la fin de ce flash. Très belle journée de sport.
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4: Bonjour, 12 départements de l'Ouest placés en vigilance orange aux orages à partir du début de soirée. Il s'agit de la Charente, Charente-Maritime, Ille-et-Vilaine, Indre-et-Loire, Loire-et-Cher, Loire-Atlantique, Maine-et-Loire, Mayenne, Sarthe, Deux-Sèvres, Vendée et la Vienne. L'alerte débutera à 18h. Météo France évoque un risque marqué de phénomènes violents. Le prévisionniste anticipe un risque de grêle de taille moyenne à grosse entre 2 et 5 cm. Des pluies fortes avec des cumuls horaires pouvant atteindre 30 mm, de fortes rafales de vent pouvant atteindre 80 à 100 km/h, voire plus localement. La vigilance orange pourrait être étendue vers d'autres départements de la Bretagne et du centre Val-de-Loire vers la Normandie et la Gironde et une partie du Limousin pour cette nuit de mercredi à jeudi. À son tour, Aurore Berger estime que la tournée de Patrick Bruel ne peut pas avoir lieu. Les conditions ne sont pas réunies pour que ces concerts puissent se tenir, estime la ministre déléguée chargée de l'égalité entre les femmes et les hommes. Un cycliste a été poignardé au niveau du cou par un automobiliste dans le 9e arrondissement de Paris à la mi-journée hier. Un différend a éclaté à la suite d'un accident de la circulation. Le conducteur a réussi à prendre la fuite. La victime a été transportée à l'hôpital Georges Pompidou. À 7 mois de la présidentielle, l'ingénieur Jean-Marc Jancovici a eu une idée. Tirer au sort 150 Français pour qu'ils se réunissent un week-end par mois à Paris afin de tenter de faire émerger des solutions à des problèmes du quotidien sur le climat, l'emploi, l'économie. Les propositions seront ensuite transmises aux candidats à l'Élysée. Un site internet va également permettre aux Français de suivre ces débats à distance et d'y participer. C'est la fin de ce flash. Une très bonne journée à notre écoute.
5: Allez, bien silence partout, on va tourner. Plus personne ne bouge, s'il vous plaît, moteur.
6: Action. The Dog Stars, thriller post-apocalyptique de Ridley Scott, débarque cette semaine dans les salles. Un jeune pilote tente de survivre dans un foyer protégé mais isolé. Il partage ce refuge avec un militaire survivaliste. Mais une mystérieuse transmission radio va pousser Higg à s'aventurer au-delà de son territoire à la recherche d'un possible espoir.
7: Avant la fin de ce monde, j'embrassais ma femme. Je jouais avec mon chien.
8: Jasper ! monde que t'as connu n'existe plus. Il n'y a que nous ici. On essaye de s'accrocher à nos souvenirs. Aujourd'hui, c'est tuer ou être tué. En tout cas, moi je préfère là où je suis.
9: J'ai entendu un appel radio. Je m'appelle Ig.
10: Je m'appelle Sima. La musique me manque. Chanter en allant faire les courses.
9: Ça me manque aussi d'aller faire les courses.
6: Un film adapté du roman de Peter Heller, publié en France sous le titre « La constellation du chien ». Léa Seydoux au casting cette semaine de L'Inconnu d'Arthur Harari. Le pitch a bientôt 40 ans. David Zimmerman est photographe, mais personne ne le sait. Alors qu'il ne sort presque jamais de chez lui, des amis vont le traîner dans une fête insensée. Il va y repérer une femme dans la foule et ne va pas pouvoir en détacher le regard. Il décide donc de la suivre, mais quelques heures plus tard, il va se réveiller dans le corps.

0: Également cette semaine, un film d'animation familiale, Tad l'explorateur et la lampe magique, nouveau film d'animation de la franchise espagnole créé autour de Tad Stones. Ce quatrième volet entraîne Tad, Sarah et leur fille Oli dans une aventure autour de la lampe merveilleuse des mille et une nuits. Mommy formule alors un souhait inattendu, retourné dans le passé à une époque où il avait l'impression d'être davantage au centre de l'attention.
1: Oui, ça a marché, on a remonté le temps.
2: Avance et je t'embroche.
1: Très dangereuse cette époque.
3: Cet humain devient hostile. Mode sauf qui peut activé. Mode cri de douleur activé. Aïe.
4: La dernière symphonie du prince héritier.
5: Pour pouvoir rentrer chez nous, il faut trouver la lampe dans ce siècle.
6: C'est donc ma lampe que vous recherchez.
0: La saga a attiré environ 8 millions de spectateurs en Espagne, a généré 47 millions d'euros de recettes dans le pays et cumulé 120 millions de dollars de recettes mondiales. En France, le précédent volet sorti en 2022 avait dépassé les 500 000 entrées. Sans oublier cette semaine le marathon Harry Potter dans les

statut de réfugié ont été laissés libres. Sébastien Lecornu attendu à Mayotte aujourd'hui. Le locataire de Matignon doit préciser la reconstruction du département après le passage de l'ouragan Chido il y a plus d'un an. Mais il doit également s'exprimer sur la lutte contre l'immigration illégale. Face à la sécheresse, le gouvernement a décidé d'alléger le cahier des charges AOP du fromage. La production des fromages Abondance, Beaufort et Comté a en effet été très perturbée en raison de la sécheresse, notamment au niveau de l'alimentation des vaches laitières. À l'international, Moscou confirme la venue du patron de la CIA à Moscou hier. S'il y a bien eu des contacts entre les services secrets, aucune rencontre avec le président russe n'a eu lieu, selon le Kremlin. Au Népal, au moins 8 personnes sont mortes dans des inondations massives survenues dans le nord du pays, près de la frontière avec le Tibet ce matin. Beyoncé, Taylor Swift, Barack Obama, les hommages à Dolly Parton continuent de pleuvoir. Donald Trump a annoncé que les drapeaux seront mis en berne pendant une semaine en mémoire de la légende de la musique country. Elle est décédée à 80 ans. Sport et football, Lyon joue déjà ce soir le match le plus important de sa saison européenne. Une semaine après le nul à l'aller, un but partout, l'OL accueille les Turcs du Fenerbahçe pour décrocher sa place en Ligue des Champions. Début du match à 21h. Football toujours, l'international marocain Ayoub Bouadi, 18 ans, quitte le LOSC pour rejoindre le club anglais de Manchester City. Le montant du transfert est évalué à 100 millions d'euros et le plus important de l'histoire pour la vente d'un joueur de Ligue 1 vers une formation étrangère.

0: pays ou bien sûr la Bretagne. Partout ailleurs, c'est un ciel plutôt clair qui nous attend et partiellement nuageux. Et concernant les températures, elles sont estivales avec 27 degrés à Rennes-et-Metz, jusqu'à 28 à Paris, 32 degrés à Auxerre, 33 à Vichy. Et la maximale est annoncée du côté de Marseille, Perpignan ou Tarbes avec 34 degrés.
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2: Bonjour à toutes et à tous, on débute avec du football, c'est le grand soir pour l'OL pour dessiner la suite de sa saison. Les Lyonnais accueillent les Turcs de Fenerbahçe en match retour de la Ligue des Champions avec un enjeu simple, la qualification pour la phase de groupe et une importante entrée d'argent en cas de qualification. À l'aller, la semaine dernière, les deux équipes se sont quittées sur un match nul un partout. Coup d'envoi à 21h ce soir au Groupama Stadium et parmi les autres rencontres du soir, le Viking Stavanger accueille le Dynamo Zagreb, la UK Athènes est opposée au Levski Sofia et Salié défie le Slovan Bratislava. Hier soir, les Azeris de Saba ont décroché leur qualification aux dépens de la Poel Beersheva. 5 buts à 2. Bodoglimt a battu Nîmes 3-0 et Linz a créé l'exploit en éliminant le Celtic Glasgow en s'imposant 5 buts à 1 après avoir perdu 3-0 à l'aller. Le tirage au sort de la phase de groupe aura lieu demain. Et en parallèle, le Real Madrid entre dans son championnat d'Espagne. Ce soir, les Merengues affrontent la Real Sociedad. 21h au Stade Santiago Bernabéu, Kylian Mbappé devrait être titulaire pour cette première journée. En Angleterre, c'est le milieu de terrain portugais Manchester United, Bruno Fernandes, qui a été nommé joueur de première ligue de la saison dernière. Il a inscrit 9 buts et délivré 21 passes décisives. Deux Français apparaissent dans l'équipe type de la saison dernière, William Saliba et Ryan Cherki. Et du cyclisme avec le nouveau coup de massue de Tadej Pogacar sur le Tour d'Espagne, déjà vainqueur de la première étape et porteur du maillot rouge de leader. Pogacar a remporté la première étape de montagne, cette fois hier en Andorre. Il a réglé la course tout seul en s'échappant à 50 km de l'arrivée. Il compte désormais 3 minutes 21 sur son compatriote Cheryl Bulbrandsgreu pour Primoz Roglic, le premier français Clément Berthet et 16e à 7 minutes 32 de Pogacar. Et puis en tennis, Roger Federer va brièvement sortir de sa retraite pour disputer un match d'exhibition à l'US Open. Il sera notamment aux côtés d'Andy Roddick, André Agassi et John McEnroe. Voilà, c'est la fin de ce flash. Très belle journée de sport.
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4: Bonjour, 12 départements de l'Ouest placés en vigilance orange aux orages à partir du début de soirée. Il s'agit de la Charente, Charente-Maritime, Ille-et-Vilaine, Indre-et-Loire, Loire-et-Cher, Loire-Atlantique, Maine-et-Loire, Mayenne, Sarthe, Deux-Sèvres, Vendée et la Vienne. L'alerte débutera à 18h. Météo France évoque un risque marqué de phénomènes violents. Le prévisionniste anticipe un risque de grêle de taille moyenne à grosse entre 2 et 5 cm. Des pluies fortes avec des cumuls horaires pouvant atteindre 30 mm, de fortes rafales de vent pouvant atteindre 80 à 100 km/h, voire plus localement. La vigilance

0: charge pourrait être étendue vers d'autres départements de la Bretagne et du centre Val-de-Loire vers la Normandie et la Gironde et une partie du Limousin pour cette nuit de mercredi à jeudi. À son tour, Aurore Berger estime que la tournée de Patrick Bruel ne peut pas avoir lieu. Les conditions ne sont pas réunies pour que ces concerts puissent se tenir, estime la ministre déléguée chargée de l'égalité entre les femmes et les hommes. Un cycliste a été poignardé au niveau du cou par un automobiliste dans le 9e arrondissement de Paris à la mi-journée hier. Un différend a éclaté à la suite d'un accident de la circulation. Le conducteur a réussi à prendre la fuite. La victime a été transportée à l'hôpital Georges Pompidou. À cette mode, la présidentielle, l'ingénieur Jean-Marc Jancovici a eu une idée. Tirer au sort 150 Français pour qu'ils se réunissent un week-end par mois à Paris afin de tenter de faire émerger des solutions à des problèmes du quotidien sur le climat, l'emploi, l'économie. Les propositions seront ensuite transmises aux candidats à l'Élysée. Un site internet va également permettre aux Français de suivre ces débats à distance et d'y participer. C'est la fin de ce flash. Une très bonne journée à notre écoute.
1: Allez, bien silence partout, on va tourner. Les personnes ne bougent, s'il vous plaît, moteur.
2: Action. The Dog Stars, thriller post-apocalyptique de Ridley Scott, débarque cette semaine dans les salles. Un jeune pilote tente de survivre dans un foyer protégé mais isolé. Il partage ce refuge avec un militaire survivaliste. Mais une mystérieuse transmission radio va pousser Higg à s'aventurer au-delà de son territoire à la recherche d'un possible espoir.
3: Avant la fin de ce monde, j'embrassais ma femme. Je jouais avec mon chien.
4: Jasper !
5: Le monde que t'as connu n'existe plus. Il n'y a que nous ici. On essaye de s'accrocher à nos souvenirs. Aujourd'hui, c'est tuer ou être tué.
6: En tout cas, moi je préfère là où je suis.
7: J'ai entendu un appel radio.
8: Je m'appelle Higg.
9: Je m'appelle Sima. La musique me manque. Chanter en allant faire les courses.
10: Ça me manque aussi d'aller faire les courses.
2: Un film adapté du roman de Peter Heller, publié en France sous le titre La constellation du chien. Léa Seydoux au casting cette semaine de L'inconnu d'Arthur Harari. Le pitch, à bientôt 40 ans, David Zimmerman est photographe, mais personne ne le sait. Alors qu'il ne sort presque jamais de chez lui, des amis vont le traîner dans une fête insensée. Il va y repérer une femme dans la foule et ne va pas pouvoir en détacher le regard. Il décide donc de la suivre, mais quelques heures plus tard, il va se réveiller dans le corps de cette

0: Vous êtes qui ?
1: Également cette semaine, un film d'animation familiale, Tad, l'explorateur et la lampe magique. Nouveau film d'animation de la franchise espagnole créé autour de Tad Stones. Ce quatrième volet entraîne Tad, Sarah et leur fille Oli dans une aventure autour de la lampe merveilleuse des mille et une nuits. Mommy formule alors un souhait inattendu, retourné dans le passé à une époque où il avait l'impression d'être davantage au centre de l'attention.
2: Oui, ça a marché. On a remonté le temps.
3: Avance et je t'embroche.
2: Très dangereuse cette époque.
4: Cet humain devient hostile. Mode souffle qui peut activer. Mode cri de douleur activé. Aïe.
5: La dernière symphonie du prince héritier.
6: Pour rentrer chez nous, il faut trouver la lampe dans ce siècle.
7: C'est donc ma lampe que vous recherchez.
1: La saga a attiré environ 8 millions de spectateurs en Espagne et généré 47 millions d'euros de recettes dans le pays et cumulé 120 millions de dollars de recettes mondiales. En France, le précédent volet sorti en 2022 avait dépassé les 500 000 entrées. Sans oublier cette semaine le marathon Harry Potter dans les réseaux Pathé, soit la rediffusion intégrale des films de la saga magique. 8 films cultes autour du plus célèbre des sorciers à lunettes. Voilà pour les sorties ciné de la semaine. On se retrouve la semaine prochaine.
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9: Bonjour à tous. Nouvelle alerte météo. 12 départements de l'Ouest, de la Sarthe à la Charente sont placés en vigilance orange aux orages ce soir. Des orages qui seront accompagnés de fortes rafales de vent et de grêle. Une soixantaine de migrants retrouvés dans un poids lourd garé dans le 18e arrondissement de Paris l'année dernière. Il n'y avait pas de chauffeur dans le véhicule. Parmi eux, femmes, enfants et ceux porteurs d'un récépissé de demande de statut de réfugié ont été laissés libres. Sébastien Lecornu attendu à Mayotte aujourd'hui. Le locataire de Matignon doit préciser la reconstruction du département après le passage de l'ouragan Chido il y a plus d'un an. Mais il doit également s'exprimer sur la lutte contre l'immigration illégale. Face à la sécheresse, le gouvernement a décidé d'alléger le cahier des charges AOP du fromage. La production des fromages Abondance, Beaufort et Comté a en effet été très perturbée en raison de la sécheresse, notamment au niveau de l'alimentation des vaches laitières. À l'international, Moscou confirme la venue du patron de la CIA à Moscou hier. S'il y a bien eu des contacts entre les services secrets, aucune rencontre avec le président russe n'a eu lieu, selon le Kremlin. Au Népal, au moins 8 personnes sont mortes dans des inondations massives survenues dans le nord du pays, près de la frontière avec le Tibet ce matin. Beyoncé, Taylor Swift, Barack Obama, les hommages à Dolly Parton continuent de pleuvoir. Donald Trump a annoncé que les drapeaux seront mis en berne pendant une semaine en mémoire de la légende de la musique country. Elle est décédée à 80 ans. Sport et football, Lyon joue déjà ce soir le match le plus important de sa saison européenne. Une semaine après le nul à l'aller, un but partout, l'OL accueille les Turcs du Fenerbahçe pour décrocher sa place en Ligue des Champions. Début du match à 21h. Football toujours, l'international marocain Ayoub Bouadi, 18 ans, quitte le LOSC pour rejoindre le club anglais de Manchester City. Le montant du transfert est évalué à 100 millions d'euros et le plus important de l'histoire pour la vente d'un joueur de Ligue 1 vers une formation étrangère.

0: dans le nord du pays ou bien sûr la Bretagne. Partout ailleurs, c'est un ciel plutôt clair qui nous attend et partiellement nuageux. Et concernant les températures, elles sont estivales avec 27 degrés à Rennes-et-Metz, jusqu'à 28 à Paris, 32 degrés à Auxerre, 33 à Vichy. Et la maximale est annoncée du côté de Marseille, Perpignan ou Tarbes avec 34 degrés.
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2: Bonjour à toutes et à tous, on débute avec du football. C'est le grand soir pour l'OL pour dessiner la suite de sa saison. Les Lyonnais accueillent les Turcs de Fenerbahçe en match retour de la Ligue des Champions avec un enjeu simple, la qualification pour la phase de groupe et une importante entrée d'argent en cas de qualification. À l'aller, la semaine dernière, les deux équipes se sont quittées sur un match nul un partout. Que l'on voit à 21h ce soir au Groupama Stadium. Et parmi les autres rencontres du soir, le Viking Stavanger accueille le Dynamo Zagreb, la UK Athènes est opposée au Levski Sofia et s'allier défie le Slovan Bratislava. Hier soir, les Azeris de Saba ont décroché leur qualification aux dépens de la Poel Beersheva. 5 buts à 2. Bodoglimt a battu Nîmes 3-0 et Linz a créé l'exploit en éliminant le Celtic Glasgow en s'imposant 5 buts à 1 après avoir perdu 3-0 à l'aller. Le tirage au sort de la phase de groupe aura lieu demain. Et en parallèle, le Real Madrid entre dans son championnat d'Espagne. Ce soir, les Merengues affrontent la Real Sociedad. 21h au stade Santiago Bernabéu, Kylian Mbappé devrait être titulaire pour cette première journée. En Angleterre, c'est le milieu de terrain portugais Manchester United, Bruno Fernandes, qui a été nommé joueur de première ligue de la saison dernière. Il a inscrit 9 buts et délivré 21 passes décisives. Deux Français apparaissent dans l'équipe type de la saison dernière, William Saliba et Ryan Cherki. Et du cyclisme avec le nouveau coup de massue de Tadej Pogacar sur le Tour d'Espagne, déjà vainqueur de la première étape et porteur du maillot rouge de leader. Pogacar a remporté la première étape de montagne, cette fois hier en Andorre. Il a réglé la course tout seul en s'échappant à 50 km de l'arrivée. Il compte désormais 3 minutes 21 sur son compatriote chez Red Bull Borensgrue Primoz Roglic. Le premier français, Clément Berthet, est 16e à 7 minutes 32 de Pogacar. Et puis en tennis, Roger Federer va brièvement sortir de sa retraite pour disputer un match d'exhibition à l'US Open. Il sera notamment aux côtés d'Andy Roddick, André Agassi et John McEnroe. Voilà, c'est la fin de ce flash. Très belle journée de sport.
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4: Bonjour, 12 départements de l'Ouest placés en vigilance orange aux orages à partir du début de soirée. Il s'agit de la Charente, Charente-Maritime, Ille-et-Vilaine, Indre-et-Loire, Loire-et-Cher, Loire-Atlantique, Maine-et-Loire, Mayenne, Sarthe, Deux-Sèvres, Vendée et la Vienne. L'alerte débutera à 18h. Météo France évoque un risque marqué de phénomène violent. Le prévisionniste anticipe un risque de grêle de taille moyenne à grosse entre 2 et 5 cm. Des pluies fortes avec des cumuls horaires pouvant atteindre 30 mm, de fortes rafales de vent pouvant atteindre 80 à 100 km/h, voire plus localement. La vigilance orange pourrait être étendue vers d'autres départements de la Bretagne et du centre Val-de-Loire vers la Normandie et la Gironde et une partie du Limousin pour cette nuit de mercredi à jeudi. À son tour, Aurore Berger estime que la tournée de Patrick Bruel ne peut pas avoir lieu. Les conditions ne sont pas réunies pour que ces concerts puissent se tenir, estime la ministre déléguée chargée de l'égalité entre les femmes et les hommes. Un cycliste a été poignardé au niveau du cou par un automobiliste dans le 9e arrondissement de Paris à la mi-journée hier. Un différend a éclaté à la suite d'un accident de la circulation. Le conducteur a réussi à prendre la fuite. La victime a été transportée à l'hôpital Georges Pompidou. À cette mode, la présidentielle, l'ingénieur Jean-Marc Jancovici a eu une idée, tirer au sort 150 Français pour qu'ils se réunissent un week-end par mois à Paris afin de tenter de faire émerger des solutions à des problèmes du quotidien sur le climat, l'emploi, l'économie. Les propositions seront ensuite transmises aux candidats à l'Élysée. Un site internet va également permettre aux Français de suivre ces débats à distance et d'y participer. C'est la fin de ce flash. Une très bonne journée à notre écoute.
5: Allez, bien silence partout, on va tourner. Les personnes ne bougent, s'il vous plaît, moteur.
6: Action. The Dog Stars, thriller post-apocalyptique de Ridley Scott, débarque cette semaine dans les salles. Un jeune pilote tente de survivre dans un foyer protégé mais isolé. Il partage ce refuge avec un militaire survivaliste. Mais une mystérieuse transmission radio va pousser Higg à s'aventurer au-delà de son territoire à la recherche d'un possible espoir.
7: Avant la fin de ce monde, j'embrassais ma femme. Je jouais avec mon chien.
8: Jasper ? Le monde que t'as connu n'existe plus. Il n'y a que nous ici. On essaie de s'accrocher à nos souvenirs. Aujourd'hui, c'est tuer ou être tué.
9: En tout cas, moi je préfère là où je suis.
10: J'ai entendu un appel radio. Je m'appelle Ig.
11: Je m'appelle Sima. La musique me manque. Chanter en allant faire les courses.
10: Ça me manque aussi d'aller faire les courses.
6: Un film adapté du roman de Peter Heller, publié en France sous le titre « La constellation du chien ». Léa Seydoux au casting cette semaine de L'Inconnu d'Arthur Harari. Le pitch a bientôt 40 ans. David Zimmerman est photographe, mais personne ne le sait. Alors qu'il ne sort presque jamais de chez lui, des amis vont le traîner dans une fête insensée. Il va y repérer une femme dans la foule et ne va pas pouvoir en détacher le regard. Il décide donc de la suivre, mais quelques heures plus tard, il va se réveiller dans le corps de cette femme.

0: Également cette semaine, un film d'animation familiale, Tad, l'explorateur et la lampe magique. Nouveau film d'animation de la franchise espagnole créé autour de Tad Stones. Ce quatrième volet entraîne Tad, Sarah et leur fille Oli dans une aventure autour de la lampe merveilleuse des mille et une nuits. Mommy formule alors un souhait inattendu, retourné dans le passé à une époque où il avait l'impression d'être davantage au centre de l'attention.
1: Oui, oui, ça a marché. On a remonté le temps.
2: Oh, avance et je t'embroche.
1: Très dangereuse cette époque.
3: Cet humain devient hostile. Mode souffle qui peut activer. Mode cri de douleur activé. Aïe.
4: La dernière symphonie du prince héritier.
5: Pour pouvoir rentrer chez nous, il faut trouver la lampe dans ce siècle.
6: C'est donc ma lampe que vous recherchez.
0: La saga a attiré environ 8 millions de spectateurs en Espagne et généré 47 millions d'euros de recettes dans le pays et cumulé 120 millions de dollars de recettes mondiales. En France, le précédent volet sorti en 2022 avait dépassé les 500 000 entrées.
7: 14h30.
0: Cette semaine, le marathon Harry Potter dans les réseaux Pathé, soit la rediffusion intégrale des films de la saga magique. 8 films cultes autour du plus célèbre des sorciers à l'univers. Voilà pour les sorties ciné de la semaine. On se retrouve la semaine prochaine.
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9: Bonjour à tous. Nouvelle alerte météo. 12 départements de l'Ouest, de la Sarthe à la Charente sont placés en vigilance orange aux orages ce soir. Des orages qui seront accompagnés de fortes rafales de vent et de grêle. Une soixantaine de migrants retrouvés dans un poids lourd garé dans le 18e arrondissement de Paris l'année dernière. Il n'y avait pas de chauffeur dans le véhicule. Parmi eux, femmes, enfants et ceux porteurs d'un récépissé de demande de statut de réfugié ont été laissés libres. Sébastien Lecornu attendu à Mayotte aujourd'hui. Le locataire de Matignon doit préciser la reconstruction du département après le passage de l'ouragan Chido il y a plus d'un an. Mais il doit également s'exprimer sur la lutte contre l'immigration illégale. Face à la sécheresse, le gouvernement a décidé d'alléger le cahier des charges AOP du fromage. La production des fromages Abondance, Beaufort et Comté a en effet été très perturbée en raison de la sécheresse, notamment au niveau de l'alimentation des vaches laitières. À l'international, Moscou confirme la venue du patron de la CIA à Moscou hier. S'il y a bien eu des contacts entre les services secrets, aucune rencontre avec le président russe n'a eu lieu, selon le Kremlin. Au Népal, au moins 8 personnes sont mortes dans des inondations massives survenues dans le nord du pays, près de la frontière avec le Tibet ce matin. Beyoncé, Taylor Swift, Barack Obama, les hommages à Dolly Parton continuent de pleuvoir. Donald Trump a annoncé que les drapeaux seront mis en berne pendant une semaine en mémoire de la légende de la musique country. Elle est décédée à 80 ans. Sport et football, Lyon joue déjà ce soir le match le plus important de sa saison européenne. Une semaine après le nul à l'aller, un but partout, l'OL accueille les Turcs du Fenerbahçe pour décrocher sa place en Ligue des Champions. Début du match à 21h. Football toujours, l'international marocain Ayoub Bouadi, 18 ans, quitte le LOSC pour rejoindre le club anglais de Manchester City. Le montant du transfert évalué à 100 millions d'euros est le plus important de l'histoire pour la vente d'un joueur de Ligue 1 vers une formation étrangère.
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0: dans le nord du pays ou bien sûr la Bretagne. Partout ailleurs, c'est un ciel plutôt clair qui nous attend et partiellement nuageux. Et concernant les températures, elles sont estivales avec 27 degrés à Rennes-et-Metz, jusqu'à 28 à Paris, 32 degrés à Auxerre, 33 à Vichy. Et la maximale est annoncée du côté de Marseille, Perpignan ou Tarbes avec 34 degrés.
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2: Bonjour à toutes et à tous, on débute avec du football. C'est le grand soir pour l'OL pour dessiner la suite de sa saison. Les Lyonnais accueillent les Turcs de Fenerbahçe en match retour de la Ligue des Champions avec un enjeu simple, la qualification pour la phase de groupe et une importante entrée d'argent en cas de qualification. À l'aller, la semaine dernière, les deux équipes se sont quittées sur un match nul un partout. Que l'on voit à 21h ce soir au Groupama Stadium. Et parmi les autres rencontres du soir, le Viking Stavanger accueille le Dynamo Zagreb, la UK Athènes est opposée au Levski Sofia et s'allier défie le Slovan Bratislava. Hier soir, les Azeris de Saba ont décroché leur qualification aux dépens de la Poel Beersheva. 5 buts à 2. Bodoglimt a battu Nîmes 3-0 et Linz a créé l'exploit en éliminant le Celtic Glasgow en s'imposant 5 buts à 1 après avoir perdu 3-0 à l'aller. Le tirage au sort de la phase de groupe aura lieu demain. Et en parallèle, le Real Madrid entre dans son championnat d'Espagne. Ce soir, les Merengues affrontent la Real Sociedad. 21h au stade Santiago Bernabéu, Kylian Mbappé devrait être titulaire pour cette première journée. En Angleterre, c'est le milieu de terrain portugais Manchester United, Bruno Fernandes, qui a été nommé joueur de première ligue de la saison dernière. Il a inscrit 9 buts et délivré 21 passes décisives. Deux Français apparaissent dans l'équipe type de la saison dernière, William Saliba et Ryan Cherki. Et du cyclisme avec le nouveau coup de massue de Tadej Pogacar sur le Tour d'Espagne, déjà vainqueur de la première étape et porteur du maillot rouge de leader. Pogacar a remporté la première étape de montagne, cette fois hier en Andorre. Il a réglé la course tout seul en s'échappant à 50 km de l'arrivée. Il compte désormais 3 minutes 21 sur son compatriote chez Red Bull Borensgrue Primoz Roglic. Le premier français, Clément Berthet, est 16e à 7 minutes 32 de Pogacar. Et puis en tennis, Roger Federer va brièvement sortir de sa retraite pour disputer un match d'exhibition à l'US Open. Il sera notamment aux côtés d'Andy Roddick, André Agassi et John McEnroe. Voilà, c'est la fin de ce flash. Très belle journée de sport.
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4: Bonjour, 12 départements de l'Ouest placés en vigilance orange aux orages à partir du début de soirée. Il s'agit de la Charente, Charente-Maritime, Ille-et-Vilaine, Indre-et-Loire, Loire-et-Cher, Loire-Atlantique, Maine-et-Loire, Mayenne, Sarthe, Deux-Sèvres, Vendée et la Vienne. L'alerte débutera à 18h. Météo France évoque un risque marqué de phénomène violent. Le prévisionniste anticipe un risque de grêle de taille moyenne à grosse entre 2 et 5 cm. Des pluies fortes avec des cumuls horaires pouvant atteindre 30 mm, de fortes rafales de vent pouvant atteindre 80 à 100 km/h, voire plus localement. La vigilance orange pourrait être étendue vers d'autres départements de la Bretagne et du centre Val-de-Loire vers la Normandie et la Gironde et une partie du Limousin pour cette nuit de mercredi à jeudi. À son tour, Aurore Berger estime que la tournée de Patrick Bruel ne peut pas avoir lieu. Les conditions ne sont pas réunies pour que ces concerts puissent se tenir, estime la ministre déléguée chargée de l'égalité entre les femmes et les hommes. Un cycliste a été poignardé au niveau du cou par un automobiliste dans le 9e arrondissement de Paris à la mi-journée hier. Un différend a éclaté à la suite d'un accident de la circulation. Le conducteur a réussi à prendre la fuite. La victime a été transportée à l'hôpital Georges Pompidou. À 7 mois de la présidentielle, l'ingénieur Jean-Marc Jancovici a eu une idée. Tirer au sort 150 Français pour qu'ils se réunissent un week-end par mois à Paris afin de tenter de faire émerger des solutions à des problèmes du quotidien sur le climat, l'emploi, l'économie. Les propositions seront ensuite transmises aux candidats à l'Élysée. Un site internet va également permettre aux Français de suivre ces débats à distance et d'y participer. C'est la fin de ce flash. Une très bonne journée à notre écoute.
5: Allez, bien silence partout, on va tourner. Les personnes ne bougent, s'il vous plaît, moteur.
6: Action. The Dog Stars, thriller post-apocalyptique de Ridley Scott, débarque cette semaine dans les salles. Un jeune pilote tente de survivre dans un foyer protégé mais isolé. Il partage ce refuge avec un militaire survivaliste. Mais une mystérieuse transmission radio va pousser Higg à s'aventurer au-delà de son territoire à la recherche d'un possible espoir.
7: Avant la fin de ce monde, j'embrassais ma femme. Je jouais avec mon chien.
8: Jasper ? Le monde que t'as connu n'existe plus. Il n'y a que nous ici. On essaie de s'accrocher à nos souvenirs. Aujourd'hui, c'est tuer ou être tué.
9: En tout cas, moi je préfère là où je suis.
10: J'ai entendu un appel radio.
11: Je m'appelle Ig.
12: Je m'appelle Sima. La musique me manque. Chanter en allant faire les courses.
13: Ça me manque aussi d'aller faire les courses.
6: Un film adapté du roman de Peter Heller, publié en France sous le titre La constellation du chien. Léa Seydoux au casting cette semaine de L'inconnu d'Arthur Harari. Le pitch, à bientôt 40 ans, David Zimmerman est photographe, mais personne ne le sait. Alors qu'il ne sort presque jamais de chez lui, des amis vont le traîner dans une fête insensée. Il va y repérer une femme dans la foule et ne va pas pouvoir en détacher le regard. Il décide donc de la suivre, mais quelques heures plus tard, il va se réveiller dans le corps de cet inconnu.
14: Peut-être que vous vous souvenez pas.
15: Qu'est-ce qui se passe ? Dis-moi, il est arrivé quelque chose ?
6: Également cette semaine, un film d'animation familiale, Tad, l'explorateur et la lampe magique. Nouveau film d'animation de la franchise espagnole créé autour de Tad Stones. Ce quatrième volet entraîne Tad, Sarah et leur fille Oli dans une aventure autour de la lampe merveilleuse des mille et une nuits. Mommy formule alors un souhait inattendu, retourné dans le passé à une époque où il avait l'impression d'être davantage au centre de l'attention.
16: Oui, oui, ça a marché. On a remonté le temps.
17: Oh. Avance et je t'embroche.
18: Très dangereuse cette époque.
19: Cet humain devient hostile. Mode souffle qui peut activer. Mode cri de douleur activé. Aïe.
20: La dernière symphonie du prince héritier.
21: Pour pouvoir rentrer chez nous, il faut trouver la lampe dans ce siècle.
22: C'est donc ma lampe que vous recherchez.
6: La saga a attiré environ 8 millions de spectateurs en Espagne et généré 47 millions d'euros de recettes dans le pays et cumulé 120 millions de dollars de recettes mondiales. En France, le précédent volet sorti en 2022 avait dépassé les 500 000 entrées. Sans oublier cette semaine le marathon Harry Potter dans les réseaux Pathé, soit la rediffusion intégrale des films de la saga magique. 8 films cultes autour du plus célèbre des sorciers à l'univers. Voilà pour les sorties ciné de la semaine. On se retrouve la semaine prochaine.
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23: Bonjour à tous. Nouvelle alerte météo. 12 départements de l'Ouest, de la Sarthe à la Charente, sont placés en vigilance orange aux orages ce soir. Des orages qui seront accompagnés de fortes rafales de vent et de grêle. Une soixantaine de migrants retrouvés dans un poids lourd garé dans le 18e arrondissement de Paris l'année dernière. Il n'y avait pas de chauffeur dans le véhicule. Parmi eux, femmes, enfants et ceux porteurs d'un récépissé de demande de statut de réfugié ont été laissés libres. Sébastien Lecornu attendu à Mayotte aujourd'hui. Le locataire de Matignon doit préciser la reconstruction du département après le passage de l'ouragan Chido il y a plus d'un an. Mais il doit également s'exprimer sur la lutte contre l'immigration illégale. Face à la sécheresse, le gouvernement a décidé d'alléger le cahier des charges AOP du fromage. La production des fromages Abondance, Beaufort et Comté a en effet été très perturbée en raison de la sécheresse, notamment au niveau de l'alimentation des vaches laitières. À l'international, Moscou confirme la venue du patron de la CIA à Moscou hier. S'il y a bien eu des contacts entre les services secrets, aucune rencontre avec le président russe n'a eu lieu, selon le Kremlin. Au Népal, au moins 8 personnes sont mortes dans des inondations massives survenues dans le nord du pays, près de la frontière avec le Tibet ce matin. Beyoncé, Taylor Swift, Barack Obama, les hommages à Dolly Parton continuent de pleuvoir. Donald Trump a annoncé que les drapeaux seront mis en berne pendant une semaine en mémoire de la légende de la musique country. Elle est décédée à 80 ans. Sport et football, Lyon joue déjà ce soir le match le plus important de sa saison européenne. Une semaine après le nul à l'aller, un but partout, l'OL accueille les Turcs du Fenerbahçe pour décrocher sa place en Ligue des Champions. Début du match à 21h. Football toujours, l'international marocain Ayoub Bouadi, 18 ans, quitte le LOSC pour rejoindre le club anglais de Manchester City. Le montant du transfert évalué à 100 millions d'euros est le plus important de l'histoire pour la vente d'un joueur de Ligue 1 vers une formation étrangère.

0: bien sûr la Bretagne. Partout ailleurs, c'est un ciel plutôt clair qui nous attend et partiellement nuageux. Et concernant les températures, elles sont estivales avec 27 degrés à Rennes-et-Metz, jusqu'à 28 à Paris, 32 degrés à Auxerre, 33 à Vichy. Et la maximale est annoncée du côté de Marseille, Perpignan ou Tarbes avec 34 degrés.
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2: Bonjour à toutes et à tous, on débute avec du football. C'est le grand soir pour l'OL pour dessiner la suite de sa saison. Les Lyonnais accueillent les Turcs de Fenerbahçe en match retour de la Ligue des Champions avec un enjeu simple, la qualification pour la phase de groupe et une importante entrée d'argent en cas de qualification. À l'aller, la semaine dernière, les deux équipes se sont quittées sur un match nul un partout. Que l'on voit à 21h ce soir au Groupama Stadium. Et parmi les autres rencontres du soir, le Viking Stavanger accueille le Dynamo Zagreb, la UK Athènes est opposée au Levski Sofia et s'allier défie le Slovan Bratislava. Hier soir, les Azeris de Saba ont décroché leur qualification aux dépens de la Poel Beersheva. 5 buts à 2. Bodoglimt a battu Nîmes 3-0 et Linz a créé l'exploit en éliminant le Celtic Glasgow en s'imposant 5 buts à 1 après avoir perdu 3-0 à l'aller. Le tirage au sort de la phase de groupe aura lieu demain. Et en parallèle, le Real Madrid entre dans son championnat d'Espagne. Ce soir, les Merengues affrontent la Real Sociedad. 21h au stade Santiago Bernabéu, Kylian Mbappé devrait être titulaire pour cette première journée. En Angleterre, c'est le milieu de terrain portugais Manchester United, Bruno Fernandes, qui a été nommé joueur de première ligue de la saison dernière. Il a inscrit 9 buts et délivré 21 passes décisives. Deux Français apparaissent dans l'équipe type de la saison dernière, William Saliba et Ryan Cherki. Et du cyclisme avec le nouveau coup de massue de Tadej Pogacar sur le Tour d'Espagne, déjà vainqueur de la première étape et porteur du maillot rouge de leader. Pogacar a remporté la première étape de montagne, cette fois hier en Andorre. Il a réglé la course tout seul en s'échappant à 50 km de l'arrivée. Il compte désormais 3 minutes 21 sur son compatriote chez Red Bull Borensgrue Primoz Roglic. Le premier français, Clément Berthet, est 16e à 7 minutes 32 de Pogacar. Et puis en tennis, Roger Federer va brièvement sortir de sa retraite pour disputer un match d'exhibition à l'US Open. Il sera notamment aux côtés d'Andy Roddick, André Agassi et John McEnroe. Voilà, c'est la fin de ce flash. Très belle journée de sport.
3: Cléopâtre, cette Philopator, née en 69 avant Jésus-Christ, à Alexandrie. Elle appartient à la dynastie des Ptolémées, d'origine grecque, installée en Égypte depuis Alexandre le Grand. Contrairement à ses prédécesseurs, elle apprend la langue égyptienne et se rapproche de son peuple. En 51 avant Jésus-Christ, à 18 ans, elle devient reine d'Égypte. Elle partage d'abord le trône avec son frère Ptolémée XIII. Mais très vite, un conflit éclate. Cléopâtre veut gouverner seule. Elle est chassée d'Alexandrie, puis revient grâce à l'aide de Jules César. À Rome, sa relation avec César fait scandale. De leur union naît un fils, Césarion. Après l'assassinat de César en 44 avant Jésus-Christ, Cléopâtre retourne en Égypte. Elle cherche alors un nouvel allié puissant, Marc-Antoine. Leur histoire d'amour et d'alliance politique devient célèbre. Ensemble, ils affrontent Octave, futur Auguste. La bataille navale d'Actium, en 31 avant Jésus-Christ, tourne à la catastrophe. Marc-Antoine se suicide. Cléopâtre, refusant d'être prisonnière de Rome, met fin à ses jours en 30 avant Jésus-Christ, selon la tradition, en se faisant mordre par un aspic. Avec sa mort, l'Égypte perd son indépendance et devient une province romaine. Cléopâtre reste une figure mythique de l'Antiquité. Elle incarne à la fois la beauté, l'intelligence politique et la fascination éternelle pour l'Égypte des pharaons.
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5: Bonjour, 12 départements de l'Ouest placés en vigilance orange aux orages à partir du début de soirée. Il s'agit de la Charente, Charente-Maritime, Ille-et-Vilaine, Indre-et-Loire, Loire-et-Cher, Loire-Atlantique, Maine-et-Loire, Mayenne, Sarthe, Deux-Sèvres, Vendée et la Vienne. L'alerte débutera à 18h. Météo France évoque un risque marqué de phénomène violent. Le prévisionniste anticipe un risque de grêle de taille moyenne à grosse entre 2 et 5 cm. Des pluies fortes avec des cumuls horaires pouvant atteindre 30 mm, de fortes rafales de vent pouvant atteindre 80 à 100 km/h, voire plus localement. La vigilance orange pourrait être étendue vers d'autres départements de la Bretagne et du centre Val-de-Loire vers la Normandie et la Gironde et une partie du Limousin pour cette nuit de mercredi à jeudi. À son tour, Aurore Berger estime que la tournée de Patrick Bruel ne peut pas avoir lieu. Les conditions ne sont pas réunies pour que ces concerts puissent se tenir, estime la ministre déléguée chargée de l'égalité entre les femmes et les hommes. Un cycliste a été poignardé au niveau du cou par un automobiliste dans le 9e arrondissement de Paris à la mi-journée hier. Un différend a éclaté à la suite d'un accident de la circulation. Le conducteur a réussi à prendre la fuite. La victime a été transportée à l'hôpital Georges Pompidou. À cette mode, la présidentielle, l'ingénieur Jean-Marc Jancovici a eu une idée. Tirer au sort 150 Français pour qu'ils se réunissent un week-end par mois à Paris afin de tenter de faire émerger des solutions à des problèmes du quotidien sur le climat, l'emploi, l'économie. Les propositions seront ensuite transmises aux candidats à l'Élysée. Un site internet va également permettre aux Français de suivre ces débats à distance et d'y participer. C'est la fin de ce flash. Une très bonne journée à notre écoute.
6: Allez, bien silence partout, on va tourner. Les personnes ne bougent, s'il vous plaît, moteur.
7: Action. The Dog Stars, thriller post-apocalyptique de Ridley Scott, débarque cette semaine dans les salles. Un jeune pilote tente de survivre dans un foyer protégé mais isolé. Il partage ce refuge avec un militaire survivaliste. Mais une mystérieuse transmission radio va pousser Higg à s'aventurer au-delà de son territoire à la recherche d'un possible espoir.
8: Avant la fin de ce monde, j'embrassais ma femme. Je jouais avec mon chien.
9: Jasper !
10: Le monde que t'as connu n'existe plus. Il n'y a que nous ici. On essaye de s'accrocher à nos souvenirs. Aujourd'hui, c'est tuer ou être tué. En tout cas, moi je préfère là où je suis.
8: J'ai entendu un appel radio. Je m'appelle Higg.
11: Je m'appelle Sima. La musique me manque. Chanter en allant faire les courses.
8: Ça me manque aussi d'aller faire les courses.
7: Un film adapté du roman de Peter Heller, publié en France sous le titre La constellation du chien. Léa Seydoux au casting cette semaine de L'inconnu d'Arthur Harari. Le pitch, à bientôt 40 ans, David Zimmerman est photographe, mais personne ne le sait. Alors qu'il ne sort presque jamais de chez lui, des amis vont le traîner dans une fête insensée. Il va y repérer une femme dans la foule et ne va pas pouvoir en détacher le regard. Il décide donc de la suivre, mais quelques heures plus tard, il va se réveiller dans le corps de cette

0: près de qui.
1: Également cette semaine, un film d'animation familiale, Tad, l'explorateur et la lampe magique. Nouveau film d'animation de la franchise espagnole créé autour de Tad Stones. Ce quatrième volet entraîne Tad, Sarah et leur fille Oli dans une aventure autour de la lampe merveilleuse des mille et une nuits. Mommy formule alors un souhait inattendu, retourné dans le passé à une époque où il avait l'impression d'être davantage au centre de l'attention.
2: Oui, ça a marché. On a remonté le temps.
3: Oh. Avance et je t'embroche.
2: Très dangereuse cette époque.
4: Cet humain devient hostile. Mode sauf qui peut activer. Mode cri de douleur activé. Aïe.
5: La dernière symphonie du prince héritier.
6: Pour rentrer chez nous, il faut trouver la lampe dans ce siècle.
7: C'est donc ma lampe que vous recherchez.
1: La saga a attiré environ 8 millions de spectateurs en Espagne et généré 47 millions d'euros de recettes dans le pays et cumulé 120 millions de dollars de recettes mondiales. En France, le précédent volet sorti en 2022 avait dépassé les 500 000 entrées. Sans oublier cette semaine le marathon Harry Potter dans les réseaux Pathé, soit la rediffusion intégrale des films de la saga magique. 8 films cultes autour du plus célèbre des sorciers à lunettes. Voilà pour les sorties ciné de la semaine. On se retrouve la semaine prochaine.
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9: Bonjour à tous. Nouvelle alerte météo. 12 départements de l'Ouest, de la Sarthe à la Charente sont placés en vigilance orange aux orages ce soir. Des orages qui seront accompagnés de fortes rafales de vent et de grêle. Une soixantaine de migrants retrouvés dans un poids lourd garé dans le 18e arrondissement de Paris l'année dernière. Il n'y avait pas de chauffeur dans le véhicule. Parmi eux, femmes, enfants et ceux porteurs d'un récépissé de demande de statut de réfugié ont été laissés libres. Sébastien Lecornu attendu à Mayotte aujourd'hui. Le locataire de Matignon doit préciser la reconstruction du département après le passage de l'ouragan Chido il y a plus d'un an. Mais il doit également s'exprimer sur la lutte contre l'immigration illégale. Face à la sécheresse, le gouvernement a décidé d'alléger le cahier des charges AOP du fromage. La production des fromages Abondance, Beaufort et Comté a en effet été très perturbée en raison de la sécheresse, notamment au niveau de l'alimentation des vaches laitières. À l'international, Moscou confirme la venue du patron de la CIA à Moscou hier. S'il y a bien eu des contacts entre les services secrets, aucune rencontre avec le président russe n'a eu lieu, selon le Kremlin. Au Népal, au moins 8 personnes sont mortes dans des inondations massives survenues dans le nord du pays, près de la frontière avec le Tibet ce matin. Beyoncé, Taylor Swift, Barack Obama, les hommages à Dolly Parton continuent de pleuvoir. Donald Trump a annoncé que les drapeaux seront mis en berne pendant une semaine en mémoire de la légende de la musique country. Elle est décédée à 80 ans. Sport et football, Lyon joue déjà ce soir le match le plus important de sa saison européenne. Une semaine après le nul à l'aller, un but partout, l'OL accueille les Turcs du Fenerbahçe pour décrocher sa place en Ligue des Champions. Début du match à 21h. Football toujours, l'international marocain Ayoub Bouadi, 18 ans, quitte le LOSC pour rejoindre le club anglais de Manchester City. Le montant du transfert évalué à 100 millions d'euros est le plus important de l'histoire pour la vente d'un joueur de Ligue 1 vers une formation étrangère.

0: pays ou bien sûr la Bretagne. Partout ailleurs, c'est un ciel plutôt clair qui nous attend et partiellement nuageux. Et concernant les températures, elles sont estivales avec 27 degrés à Rennes-et-Metz, jusqu'à 28 à Paris, 32 degrés à Auxerre, 33 à Vichy. Et la maximale est annoncée du côté de Marseille, Perpignan ou Tarbes avec 34 degrés.
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2: Bonjour à toutes et à tous, on débute avec du football, c'est le grand soir pour l'OL pour dessiner la suite de sa saison. Les Lyonnais accueillent les Turcs de Fenerbahçe en match retour de la Ligue des Champions avec un enjeu simple, la qualification pour la phase de groupe et une importante entrée d'argent en cas de qualification. À l'aller, la semaine dernière, les deux équipes se sont quittées sur un match nul un partout. Coup d'envoi à 21h ce soir au Groupama Stadium et parmi les autres rencontres du soir, le Viking Stavanger accueille le Dynamo Zagreb, la UK Athènes est opposée au Levski Sofia et Celje défie le Slovan Bratislava. Hier soir, les Azeris de Saba ont décroché leur qualification aux dépens de la Poel Beersheva. 5 buts à 2. Bodoglimt a battu Nîmes 3-0 et Linz a créé l'exploit en éliminant le Celtic Glasgow en s'imposant 5 buts à 1 après avoir perdu 3-0 à l'aller. Le tirage au sort de la phase de groupe aura lieu demain. Et en parallèle, le Real Madrid entre dans son championnat d'Espagne. Ce soir, les Merengues affrontent la Real Sociedad. 21h au stade Santiago Bernabéu, Kylian Mbappé devrait être titulaire pour cette première journée. En Angleterre, c'est le milieu de terrain portugais Manchester United, Bruno Fernandes, qui a été nommé joueur de première ligue de la saison dernière. Il a inscrit 9 buts et délivré 21 passes décisives. Deux Français apparaissent dans l'équipe type de la saison dernière, William Saliba et Ryan Cherki. Et du cyclisme avec le nouveau coup de massue de Tadej Pogacar sur le Tour d'Espagne, déjà vainqueur de la première étape et porteur du maillot rouge de leader. Pogacar a remporté la première étape de montagne, cette fois hier en Andorre. Il a réglé la course tout seul en s'échappant à 50 km de l'arrivée. Il compte désormais 3 minutes 21 sur son compatriote chez Red Bull Borensgrø Primoz Roglic. Le premier français, Clément Berthet, est 16e à 7 minutes 32 de Pogacar. Et puis en tennis, Roger Federer va brièvement sortir de sa retraite pour disputer un match d'exhibition à l'US Open. Il sera notamment aux côtés d'Andy Roddick, André Agassi et John McEnroe. Voilà, c'est la fin de ce flash. Très belle journée de sport.
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4: Bonjour, 12 départements de l'Ouest placés en vigilance orange aux orages à partir du début de soirée. Il s'agit de la Charente, Charente-Maritime, Ille-et-Vilaine, Indre-et-Loire, Loire-et-Cher, Loire-Atlantique, Maine-et-Loire, Mayenne, Sarthe, Deux-Sèvres, Vendée et la Vienne. L'alerte débutera à 18h. Météo France évoque un risque marqué de phénomènes violents. Le prévisionniste anticipe un risque de grêle de taille moyenne à grosse entre 2 et 5 cm. Des pluies fortes avec des cumuls horaires pouvant atteindre 30 mm, de fortes rafales de vent pouvant atteindre 80 à 100 km/h, voire plus localement. La vigilance orange pourrait être étendue vers d'autres départements de la Bretagne et du centre Val-de-Loire vers la Normandie et la Gironde et une partie du Limousin pour cette nuit de mercredi à jeudi. À son tour, Aurore Berger estime que la tournée de Patrick Bruel ne peut pas avoir lieu. Les conditions ne sont pas réunies pour que ces concerts puissent se tenir, estime la ministre déléguée chargée de l'égalité entre les femmes et les hommes. Un cycliste a été poignardé au niveau du cou par un automobiliste dans le 9e arrondissement de Paris à la mi-journée hier. Un différend a éclaté à la suite d'un accident de la circulation. Le conducteur a réussi à prendre la fuite. La victime a été transportée à l'hôpital Georges Pompidou. À 7 mois de la présidentielle, l'ingénieur Jean-Marc Jancovici a eu une idée. Tirer au sort 150 Français pour qu'ils se réunissent un week-end par mois à Paris afin de tenter de faire émerger des solutions à des problèmes du quotidien sur le climat, l'emploi, l'économie. Les propositions seront ensuite transmises aux candidats à l'Élysée. Un site internet va également permettre aux Français de suivre ces débats à distance et d'y participer. C'est la fin de ce flash. Une très bonne journée à notre écoute.
5: Allez, bien silence partout, on va tourner. Les personnes ne bougent, s'il vous plaît, moteur.
6: The Dog Stars, thriller post-apocalyptique de Ridley Scott, débarque cette semaine dans les salles. Un jeune pilote tente de survivre dans un foyer protégé mais isolé. Il partage ce refuge avec un militaire survivaliste. Mais une mystérieuse transmission radio va pousser Higg à s'aventurer au-delà de son territoire à la recherche d'un possible espoir.
7: Avant la fin de ce monde, j'embrassais ma femme. Je jouais avec mon chien.
8: Jasper ! Le monde que t'as connu n'existe plus. Y a que nous ici. On essaye de s'accrocher à nos souvenirs. Aujourd'hui, c'est tuer ou être tué.
9: En tout cas, moi je préfère là où je suis.
10: J'ai entendu un appel radio. Je m'appelle Ig.
11: Je m'appelle Sima. La musique me manque. Chanter en allant faire les courses.
10: Ça me manque aussi d'aller faire les courses.
6: Un film adapté du roman de Peter Heller, publié en France sous le titre « La constellation du chien ». Léa Seydoux au casting cette semaine de L'Inconnu d'Arthur Harari. Le pitch a bientôt 40 ans. David Zimmerman est photographe, mais personne ne le sait. Alors qu'il ne sort presque jamais de chez lui, des amis vont le traîner dans une fête insensée. Il va y repérer une femme dans la foule et ne va pas pouvoir en détacher le regard. Il décide donc de la suivre, mais quelques heures plus tard, il va se réveiller dans le corps de

0: Également cette semaine, un film d'animation familiale, Tad, l'explorateur et la lampe magique. Nouveau film d'animation de la franchise espagnole créé autour de Tad Stones. Ce quatrième volet entraîne Tad, Sarah et leur fille Oli dans une aventure autour de la lampe merveilleuse des mille et une nuits. Mommy formule alors un souhait inattendu, retourné dans le passé à une époque où il avait l'impression d'être davantage au centre de l'attention.
1: Oui, ça a marché.
2: 15h.
1: On a remonté le temps.
3: Oh, avance et je t'embroche.
1: Très dangereuse cette époque.
4: Cet humain devient hostile. Mode sauf qui peut activé. Mode cri de douleur activé. Aïe.
5: La dernière symphonie du prince héritier.
6: Pour rentrer chez nous, il faut trouver la lampe dans ce siècle.
7: C'est donc ma lampe que vous recherchez.
0: La saga a attiré environ 8 millions de spectateurs en Espagne et généré 47 millions d'euros de recettes dans le pays et cumulé 120 millions de dollars de recettes mondiales. En France, le précédent volet sorti en 2022 avait dépassé les 500 000 entrées. Sans oublier cette semaine le marathon Harry Potter dans les réseaux Pathé, soit la rediffusion intégrale des films de la saga magique. 8 films cultes autour du plus célèbre des sorciers à lunettes. Voilà pour les sorties ciné de la semaine. On se retrouve la semaine prochaine.
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9: Bonjour à tous. Nouvelle alerte météo. 12 départements de l'Ouest, de la Sarthe à la Charente, sont placés en vigilance orange aux orages ce soir. Des orages qui seront accompagnés de fortes rafales de vent et de grêle. Une soixantaine de migrants retrouvés dans un poids lourd garé dans le 18e arrondissement de Paris l'année dernière. Il n'y avait pas de chauffeur dans le véhicule. Parmi eux, femmes, enfants et ceux porteurs d'un récépissé de demande de statut de réfugié ont été laissés libres. Sébastien Lecornu attendu à Mayotte aujourd'hui. Le locataire de Matignon doit préciser la reconstruction du département après le passage de l'ouragan Chido il y a plus d'un an. Mais il doit également s'exprimer sur la lutte contre l'immigration illégale. Face à la sécheresse, le gouvernement a décidé d'alléger le cahier des charges AOP du fromage. La production des fromages Abondance, Beaufort et Comté a en effet été très perturbée en raison de la sécheresse, notamment au niveau de l'alimentation des vaches laitières. À l'international, Moscou confirme la venue du patron de la CIA à Moscou hier. S'il y a bien eu des contacts entre les services secrets, aucune rencontre avec le président russe n'a eu lieu, selon le Kremlin. Au Népal, au moins 8 personnes sont mortes dans des inondations massives survenues dans le nord du pays, près de la frontière avec le Tibet ce matin. Beyoncé, Taylor Swift, Barack Obama, les hommages à Dolly Parton continuent de pleuvoir. Donald Trump a annoncé que les drapeaux seront mis en berne pendant une semaine en mémoire de la légende de la musique country. Elle est décédée à 80 ans. Sport et football, Lyon joue déjà ce soir le match le plus important de sa saison européenne. Une semaine après le nul à l'aller, un but partout, l'OL accueille les Turcs du Fenerbahçe pour décrocher sa place en Ligue des Champions. Début du match à 21h. Football toujours, l'international marocain Ayoub Bouadi, 18 ans, quitte le LOSC pour rejoindre le club anglais de Manchester City. Le montant du transfert évalué à 100 millions d'euros est le plus important de l'histoire pour la vente d'un joueur de Ligue 1 vers une formation étrangère.

0: bien sûr la Bretagne. Partout ailleurs, c'est un ciel plutôt clair qui nous attend et partiellement nuageux. Et concernant les températures, elles sont estivales avec 27 degrés à Rennes-et-Metz, jusqu'à 28 à Paris, 32 degrés à Auxerre, 33 à Vichy. Et la maximale est annoncée du côté de Marseille, Perpignan ou Tarbes avec 34 degrés.
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2: Bonjour à toutes et à tous, on débute avec du football, c'est le grand soir pour l'OL pour dessiner la suite de sa saison. Les Lyonnais accueillent les Turcs de Fenerbahçe en match retour de la Ligue des Champions avec un enjeu simple, la qualification pour la phase de groupe et une importante entrée d'argent en cas de qualification. À l'aller, la semaine dernière, les deux équipes se sont quittées sur un match nul un partout. Coup d'envoi à 21h ce soir au Groupama Stadium et parmi les autres rencontres du soir, le Viking Stavanger accueille le Dynamo Zagreb, la UK Athènes est opposée au Levski Sofia et Celier défie le Slovan Bratislava. Hier soir, les Azeris de Saba ont décroché leur qualification aux dépens de la Poel Beersheva. 5 buts à 2. Bodoglimt a battu Nîmes 3-0 et Linz a créé l'exploit en éliminant le Celtic Glasgow en s'imposant 5 buts à 1 après avoir perdu 3-0 à l'aller. Le tirage au sort de la phase de groupe aura lieu demain. Et en parallèle, le Real Madrid entre dans son championnat d'Espagne. Ce soir, les Merengues affrontent la Real Sociedad. 21h au stade Santiago Bernabéu, Kylian Mbappé devrait être titulaire pour cette première journée. En Angleterre, c'est le milieu de terrain portugais Manchester United, Bruno Fernandes, qui a été nommé joueur de première ligue de la saison dernière. Il a inscrit 9 buts et délivré 21 passes décisives. Deux Français apparaissent dans l'équipe type de la saison dernière, William Saliba et Ryan Cherki. Et du cyclisme avec le nouveau coup de massue de Tadej Pogacar sur le Tour d'Espagne, déjà vainqueur de la première étape et porteur du maillot rouge de leader. Pogacar a remporté la première étape de montagne, cette fois hier en Andorre. Il a réglé la course tout seul en s'échappant à 50 km de l'arrivée. Il compte désormais 3 minutes 21 sur son compatriote chez Red Bull Borandsgrø Primoz Roglic. Le premier français, Clément Berthet, est 16e à 7 minutes 32 de Pogacar. Et puis en tennis, Roger Federer va brièvement sortir de sa retraite pour disputer un match d'exhibition à l'US Open. Il sera notamment aux côtés d'Andy Roddick, André Agassi et John McEnroe. Voilà, c'est la fin de ce flash. Très belle journée de sport.
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4: Bonjour, 12 départements de l'Ouest placés en vigilance orange aux orages à partir du début de soirée. Il s'agit de la Charente, Charente-Maritime, Ille-et-Vilaine, Indre-et-Loire, Loire-et-Cher, Loire-Atlantique, Maine-et-Loire, Mayenne, Sarthe, Deux-Sèvres, Vendée et la Vienne. L'alerte débutera à 18h. Météo France évoque un risque marqué de phénomènes violents. Le prévisionniste anticipe un risque de grêle de taille moyenne à grosse entre 2 et 5 cm. Des pluies fortes avec des cumuls horaires pouvant atteindre 30 mm, de fortes rafales de vent pouvant atteindre 80 à 100 km/h, voire plus localement. La vigilance orange pourrait être étendue vers d'autres départements de la Bretagne et du centre Val-de-Loire vers la Normandie et la Gironde et une partie du Limousin pour cette nuit de mercredi à jeudi. À son tour, Aurore Berger estime que la tournée de Patrick Bruel ne peut pas avoir lieu. Les conditions ne sont pas réunies pour que ces concerts puissent se tenir, estime la ministre déléguée chargée de l'égalité entre les femmes et les hommes. Un cycliste a été poignardé au niveau du cou par un automobiliste dans le 9e arrondissement de Paris à la mi-journée hier. Un différend a éclaté à la suite d'un accident de la circulation. Le conducteur a réussi à prendre la fuite. La victime a été transportée à l'hôpital Georges Pompidou. À 7 mois de la présidentielle, l'ingénieur Jean-Marc Jancovici a eu une idée. Tirer au sort 150 Français pour qu'ils se réunissent un week-end par mois à Paris afin de tenter de faire émerger des solutions à des problèmes du quotidien sur le climat, l'emploi, l'économie. Les propositions seront ensuite transmises aux candidats à l'Élysée. Un site internet va également permettre aux Français de suivre ces débats à distance et d'y participer. C'est la fin de ce flash. Une très bonne journée à notre écoute.
5: Allez, bien silence partout, on va tourner. Personne ne bouge, s'il vous plaît, moteur.
6: The Dog Stars, thriller post-apocalyptique de Ridley Scott, débarque cette semaine dans les salles. Un jeune pilote tente de survivre dans un foyer protégé mais isolé. Il partage ce refuge avec un militaire survivaliste. Mais une mystérieuse transmission radio va pousser Higg à s'aventurer au-delà de son territoire à la recherche d'un possible espoir.
7: Avant la fin de ce monde, j'embrassais ma femme. Je jouais avec mon chien.
8: Jasper !
7: Le
8: Le monde que t'as connu n'existe plus. Y a que nous ici. On essaye de s'accrocher à nos souvenirs. Aujourd'hui, c'est tuer ou être tué.
9: En tout cas, moi je préfère là où je suis.
10: J'ai entendu un appel radio. Je m'appelle Ig.
11: Je m'appelle Sima. La musique me manque. Chanter en allant faire les courses.
10: Ça me manque aussi d'aller faire les courses.
6: Un film adapté du roman de Peter Heller, publié en France sous le titre « La constellation du chien ». Léa Seydoux au casting cette semaine de L'Inconnu d'Arthur Harari. Le pitch a bientôt 40 ans. David Zimmerman est photographe, mais personne ne le sait. Alors qu'il ne sort presque jamais de chez lui, des amis vont le traîner dans une fête insensée. Il va y repérer une femme dans la foule et ne va pas pouvoir en détacher le regard. Il décide donc de la suivre, mais quelques heures plus tard, il va se réveiller dans le corps de cette

0: Également cette semaine, un film d'animation familiale, Tad, l'explorateur et la lampe magique. Nouveau film d'animation de la franchise espagnole créé autour de Tad Stones. Ce quatrième volet entraîne Tad, Sarah et leur fille Oli dans une aventure autour de la lampe merveilleuse des mille et une nuits. Mommy formule alors un souhait inattendu, retourné dans le passé à une époque où il avait l'impression d'être davantage au centre de l'attention.
1: Oui, ça a marché. On a remonté le temps.
2: Avance et je t'embroche.
1: Très dangereuse cette époque.
3: Cet humain devient hostile. Mode sauf qui peut activé. Mode cri de douleur activé. Aïe.
4: La dernière symphonie du prince héritier.
5: Pour pouvoir rentrer chez nous, il faut trouver la lampe dans ce siècle.
6: C'est donc ma lampe que vous recherchez.
0: La saga a attiré environ 8 millions de spectateurs en Espagne, généré 47 millions d'euros de recettes dans le pays et cumulé 120 millions de dollars de recettes mondiales. En France, le précédent volet sorti en 2022 avait dépassé les 500 000 entrées. Sans oublier cette semaine le marathon Harry Potter dans les réseaux Pathé, soit la rediffusion intégrale des films de la saga magique. 8 films cultes autour du plus célèbre des sorciers à lunettes. Voilà pour les sorties ciné de la semaine. On se retrouve la semaine prochaine.
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8: Bonjour à tous. Nouvelle alerte météo. 12 départements de l'Ouest, de la Sarthe à la Charente, sont placés en vigilance orange aux orages ce soir. Des orages qui seront accompagnés de fortes rafales de vent et de grêle. Une soixantaine de migrants retrouvés dans un poids lourd garé dans le 18e arrondissement de Paris l'année dernière. Il n'y avait pas de chauffeur dans le véhicule. Parmi eux, femmes, enfants et ceux porteurs d'un récépissé de demande de statut de réfugié ont été laissés libres. Sébastien Lecornu attendu à Mayotte aujourd'hui. Le locataire de Matignon doit préciser la reconstruction du département après le passage de l'ouragan Chido il y a plus d'un an. Mais il doit également s'exprimer sur la lutte contre l'immigration illégale. Face à la sécheresse, le gouvernement a décidé d'alléger le cahier des charges AOP du fromage. La production des fromages Abondance, Beaufort et Comté.

en mémoire de la légende de la musique country. Elle est décédée à 80 ans. Sport et football, Lyon joue déjà ce soir le match le plus important de sa saison européenne. Une semaine après le nul à l'aller, un but partout, l'OL accueille les Turcs du Fenerbahçe pour décrocher sa place en Ligue des Champions. Début du match à 21h. Football toujours, l'international marocain Ayoub Bouazizi, 18 ans, quitte le LOSC pour rejoindre le club anglais de Manchester City. Le montant du transfert évalué à 100 millions d'euros est le plus important de l'histoire pour la vente d'un joueur de Ligue 1 vers une formation étrangère. 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

0: dans le nord du pays ou bien sûr la Bretagne. Partout ailleurs, c'est un ciel plutôt clair qui nous attend et partiellement nuageux. Et concernant les températures, elles sont estivales avec 27 degrés à Rennes-et-Metz, jusqu'à 28 à Paris, 32 degrés à Auxerre, 33 à Vichy. Et la maximale est annoncée du côté de Marseille, Perpignan ou Tarbes avec 34 degrés.
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2: Bonjour à toutes et à tous, on débute avec du football. C'est le grand soir pour l'OL pour dessiner la suite de sa saison. Les Lyonnais accueillent les Turcs de Fenerbahçe en match retour de la Ligue des Champions avec un enjeu simple, la qualification pour la phase de groupe et une importante entrée d'argent en cas de qualification. À l'aller, la semaine dernière, les deux équipes se sont quittées sur un match l'un partout. Que l'on voit à 21h ce soir au Groupama Stadium. Et parmi les autres rencontres du soir, le Viking Stavanger accueille le Dynamo Zagreb, la UK Athènes est opposée au Levski Sofia et s'allier défie le Slovan Bratislava. Hier soir, les Azeris de Saba ont décroché leur qualification aux dépens de la Poel Beersheva. 5 buts à 2. Bodoglimt a battu Nîmes 3-0 et Linz a créé l'exploit en éliminant le Celtic Glasgow en s'imposant 5 buts à 1 après avoir perdu 3-0 à l'aller. Le tirage au sort de la phase de groupe aura lieu demain. Et en parallèle, le Real Madrid entre dans son championnat d'Espagne. Ce soir, les Merengues affrontent la Real Sociedad. 21h au stade Santiago Bernabéu, Kylian Mbappé devrait être titulaire pour cette première journée. En Angleterre, c'est le milieu de terrain portugais Manchester United, Bruno Fernandes, qui a été nommé joueur de première ligue de la saison dernière. Il a inscrit 9 buts et délivré 21 passes décisives. Deux Français apparaissent dans l'équipe type de la saison dernière, William Saliba et Ryan Cherki. Et du cyclisme avec le nouveau coup de massue de Tadej Pogacar sur le Tour d'Espagne, déjà vainqueur de la première étape et porteur du maillot rouge de leader. Pogacar a remporté la première étape de montagne, cette fois hier en Andorre. Il a réglé la course tout seul en s'échappant à 50 km de l'arrivée. Il compte désormais 3 minutes 21 sur son compatriote Red Bull Borensgrue Primoz Roglic. Le premier français, Clément Berthet, est 16e à 7 minutes 32 de Pogacar. Et puis en tennis, Roger Federer va brièvement sortir de sa retraite pour disputer un match d'exhibition à l'US Open. Il sera notamment aux côtés d'Andy Roddick, André Agassi et John McEnroe. Voilà, c'est la fin de ce flash. Très belle journée de sport.
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4: Bonjour, 12 départements de l'Ouest placés en vigilance orange aux orages à partir du début de soirée. Il s'agit de la Charente, Charente-Maritime, Ille-et-Vilaine, Indre-et-Loire, Loire-et-Cher, Loire-Atlantique, Maine-et-Loire, Mayenne, Sarthe, Deux-Sèvres, Vendée et la Vienne. L'alerte débutera à 18h. Météo France évoque un risque marqué de phénomène violent. Le prévisionniste anticipe un risque de grêle de taille moyenne à grosse entre 2 et 5 cm. Des pluies fortes avec des cumuls horaires pouvant atteindre 30 mm, de fortes rafales de vent pouvant atteindre 80 à 100 km/h, voire plus localement. La vigilance orange pourrait être étendue vers d'autres départements de la Bretagne et du centre Val-de-Loire vers la Normandie et la Gironde et une partie du Limousin pour cette nuit de mercredi à jeudi. À son tour, Aurore Berger estime que la tournée de Patrick Bruel ne peut pas avoir lieu. Les conditions ne sont pas réunies pour que ces concerts puissent se tenir, estime la ministre déléguée chargée de l'égalité entre les femmes et les hommes. Un cycliste a été poignardé au niveau du cou par un automobiliste dans le 9e arrondissement de Paris à la mi-journée hier. Un différend a éclaté à la suite d'un accident de la circulation. Le conducteur a réussi à prendre la fuite. La victime a été transportée à l'hôpital Georges Pompidou. À cette mode, la présidentielle, l'ingénieur Jean-Marc Jancovici a eu une idée: tirer au sort 150 Français pour qu'ils se réunissent un week-end par mois à Paris afin de tenter de faire émerger des solutions à des problèmes du quotidien sur le climat, l'emploi, l'économie. Les propositions seront ensuite transmises aux candidats à l'Élysée. Un site internet va également permettre aux Français de suivre ces débats à distance.

0: C'est la fin de ce flash. Une très bonne journée à notre écoute.
1: Allez, bien silence partout, on va tourner. Les personnes ne bougent, s'il vous plaît, moteur.
2: The Dog Stars, thriller post-apocalyptique de Ridley Scott, débarque cette semaine dans les salles. Un jeune pilote tente de survivre dans un foyer protégé mais isolé. Il partage ce refuge avec un militaire survivaliste. Mais une mystérieuse transmission radio va pousser Higg à s'aventurer au-delà de son territoire à la recherche d'un possible espoir.
3: Avant la fin de ce monde, j'embrassais ma femme. Je jouais avec mon chien.
4: Jasper !
5: Le monde que t'as connu n'existe plus. Y a que nous ici. On essaie de s'accrocher à nos souvenirs. Aujourd'hui, c'est tuer ou être tué.
6: En tout cas, moi je préfère là où je suis.
7: J'ai entendu un appel radio.
8: Je m'appelle Higg.
9: Je m'appelle Sima. La musique me manque. Chanter en allant faire les courses.
8: Ça me manque aussi d'aller faire les courses.
2: Un film adapté du roman de Peter Heller, publié en France sous le titre La constellation du chien. Léa Seydoux au casting cette semaine de L'inconnu d'Arthur Harari. Le pitch a bientôt 40 ans. David Zimmerman est photographe, mais personne ne le sait. Alors qu'il ne sort presque jamais de chez lui, des amis vont le traîner dans une fête insensée. Il va y repérer une femme dans la foule et ne va pas pouvoir en détacher le regard. Il décide donc de la suivre, mais quelques heures plus tard, il va se réveiller dans le corps de cet inconnu.
10: Peut-être que vous vous souvenez pas.
11: Qu'est-ce qui se passe ? Dis-moi, il est arrivé quelque chose ?
2: Également cette semaine, un film d'animation familiale, Tad, l'explorateur et la lampe magique. Nouveau film d'animation de la franchise espagnole créé autour de Tad Stones. Ce quatrième volet entraîne Tad, Sarah et leur fille Oli dans une aventure autour de la lampe merveilleuse des mille et une nuits. Mommy formule alors un souhait inattendu, retourné dans le passé à une époque où il avait l'impression d'être davantage au centre de l'attention.
12: Oui, oui, ça a marché. On a remonté le temps.
13: Oh. Avance et je t'embroche.
12: Très dangereuse, cette époque.
14: Cet humain devient hostile. Mode souffle qui peut activer. Mode cri de douleur activé. Aïe.
15: La dernière symphonie du prince héritier.
16: Pour pouvoir rentrer chez nous, il faut trouver la lampe dans ce siècle.
17: C'est donc ma lampe que vous recherchez.
2: La saga a attiré environ 8 millions de spectateurs en Espagne, généré 47 millions d'euros de recettes dans le pays et cumulé 120 millions de dollars de recettes mondiales. En France, le précédent volet sorti en 2022 avait dépassé les 500 000 entrées. Sans oublier cette semaine le marathon Harry Potter dans les réseaux Pathé, soit la rediffusion intégrale des films de la saga magique. 8 films cultes autour du plus célèbre des sorciers à lunettes. Voilà pour les sorties ciné de la semaine. On se retrouve la semaine prochaine.
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19: Bonjour à tous. Nouvelle alerte météo. 12 départements de l'Ouest, de la Sarthe à la Charente sont placés en vigilance orange aux orages ce soir. Des orages qui seront accompagnés de fortes rafales de vent et de grêle. Une soixantaine de migrants retrouvés dans un poids lourd garé dans le 18e arrondissement de Paris l'année dernière. Il n'y avait pas de chauffeur dans le véhicule. Parmi eux, femmes, enfants et ceux porteurs d'un récépissé de demande de statut de réfugié ont été laissés libres. Sébastien Lecornu attendu à Mayotte aujourd'hui. Le locataire de Matignon doit préciser la reconstruction du département après le passage de l'ouragan Chido il y a plus d'un an. Mais il doit également s'exprimer sur la lutte contre l'immigration illégale. Face à la sécheresse, le gouvernement a décidé d'alléger le cahier des charges AOP du fromage. La production des fromages Abondance, Beaufort et Comté a en effet été très perturbée en raison de la sécheresse, notamment au niveau de l'alimentation des vaches laitières. À l'international, Moscou confirme la venue du patron de la CIA à Moscou hier. S'il y a bien eu des contacts entre les services secrets, aucune rencontre avec le président russe n'a eu lieu, selon le Kremlin. Au Népal, au moins 8 personnes sont mortes dans des inondations massives survenues dans le nord du pays, près de la frontière avec le Tibet ce matin. Beyoncé, Taylor Swift, Barack Obama, les hommages à Dolly Parton continuent de pleuvoir. Donald Trump a annoncé que les drapeaux seront mis en berne pendant une semaine en mémoire de la légende de la musique country. Elle est décédée à 80 ans. Sport et football, Lyon joue déjà ce soir le match le plus important de sa saison européenne. Une semaine après le nul à l'aller, un but partout, l'OL accueille les Turcs du Fenerbahçe pour décrocher sa place en Ligue des Champions. Début du match à 21h. Football toujours, l'international marocain Ayoub Bouadi, 18 ans, quitte le LOSC pour rejoindre le club anglais de Manchester City. Le montant du transfert évalué à 100 millions d'euros est le plus important de l'histoire pour la vente d'un joueur de Ligue 1 vers une formation étrangère.

0: le nord du pays ou bien sûr la Bretagne. Partout ailleurs, c'est un ciel plutôt clair qui nous attend et partiellement nuageux. Et concernant les températures, elles sont estivales avec 27 degrés à Rennes-et-Metz, jusqu'à 28 à Paris, 32 degrés à Auxerre, 33 à Vichy. Et la maximale est annoncée du côté de Marseille, Perpignan ou Tarbes avec 34 degrés.
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2: Bonjour à toutes et à tous, on débute avec du football, c'est le grand soir pour l'OL pour dessiner la suite de sa saison. Les Lyonnais accueillent les Turcs de Fenerbahçe en match retour de la Ligue des Champions avec un enjeu simple, la qualification pour la phase de groupe et une importante entrée d'argent en cas de qualification. À l'aller, la semaine dernière, les deux équipes se sont quittées sur un match nul un partout. Coup d'envoi à 21h ce soir au Groupama Stadium et parmi les autres rencontres du soir, le Viking Stavanger accueille le Dynamo Zagreb, la UK Athènes est opposée au Levski Sofia et s'allier défie le Slovan Bratislava. Hier soir, les Azeris de Sabah ont décroché leur qualification aux dépens de la Poel Beersheva. 5 buts à 2. Bodoglimt a battu Nîmes 3-0 et Linz a créé l'exploit en éliminant le Celtic Glasgow en s'imposant 5 buts à 1 après avoir perdu 3-0 à l'aller. Le tirage au sort de la phase de groupe aura lieu demain. Et en parallèle, le Real Madrid entre dans son championnat d'Espagne. Ce soir, les Merengue affrontent la Real Sociedad. 21h au stade Santiago Bernabéu, Kylian Mbappé devrait être titulaire pour cette première journée. En Angleterre, c'est le milieu de terrain portugais Manchester United, Bruno Fernandes, qui a été nommé joueur de première ligue de la saison dernière. Il a inscrit 9 buts et délivré 21 passes décisives. Deux Français apparaissent dans l'équipe type de la saison dernière, William Saliba et Ryan Cherki. Et du cyclisme avec le nouveau coup de massue de Tadej Pogacar sur le Tour d'Espagne, déjà vainqueur de la première étape et porteur du maillot rouge de leader. Pogacar a remporté la première étape de montagne, cette fois hier en Andorre. Il a réglé la course tout seul en s'échappant à 50 km de l'arrivée. Il compte désormais 3 minutes 21 sur son compatriote chez Red Bull Borensgrue, Primoz Roglic, le premier français Clément Berthet et 16e à 7 minutes 32 de Pogacar. Et puis en tennis, Roger Federer va brièvement sortir de sa retraite pour disputer un match d'exhibition à l'US Open. Il sera notamment aux côtés d'Andy Roddick, André Agassi et John McEnroe. Voilà, c'est la fin de ce flash. Très belle journée de sport.
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4: Bonjour, 12 départements de l'Ouest placés en vigilance orange aux orages à partir du début de soirée. Il s'agit de la Charente, Charente-Maritime, Ille-et-Vilaine, Indre-et-Loire, Loire-et-Cher, Loire-Atlantique, Maine-et-Loire, Mayenne, Sarthe, Deux-Sèvres-Vendée et la Vienne. L'alerte débutera à 18h. Météo France évoque un risque marqué de phénomène violent. Le prévisionniste anticipe un risque de grêle de taille moyenne à grosse entre 2 et 5 cm. Des pluies fortes avec des cumuls horaires pouvant atteindre 30 mm, de fortes rafales de vent pouvant atteindre 80 à 100 km/h, voire plus localement. La vigilance orange pourrait être étendue vers d'autres départements de la Bretagne et du centre Val-de-Loire vers la Normandie et la Gironde et une partie du Limousin pour cette nuit de mercredi à jeudi. À son tour, Aurore Berger estime que la tournée de Patrick Bruel ne peut pas avoir lieu. Les conditions ne sont pas réunies pour que ces concerts puissent se tenir, estime la ministre déléguée chargée de l'égalité entre les femmes et les hommes. Un cycliste a été poignardé au niveau du cou par un automobiliste dans le 9e arrondissement de Paris à la mi-journée hier. Un différend a éclaté à la suite d'un accident de la circulation. Le conducteur a réussi à prendre la fuite. La victime a été transportée à l'hôpital Georges Pompidou. À 7 mois de la présidentielle, l'ingénieur Jean-Marc Jancovici a eu une idée. Tirer au sort 150 Français pour qu'ils se réunissent un week-end par mois à Paris afin de tenter de faire émerger des solutions à des problèmes du quotidien sur le climat, l'emploi, l'économie. Les propositions seront ensuite transmises aux candidats à l'Élysée. Un site internet va également permettre aux Français de suivre ces débats à distance et d'y participer. C'est la fin de ce flash. Une très bonne journée à notre écoute.
5: Allez, bien silence partout, on va tourner. Les personnes ne bougent, s'il vous plaît, moteur.
6: Action. The Dog Stars, thriller post-apocalyptique de Ridley Scott, débarque cette semaine dans les salles. Un jeune pilote tente de survivre dans un foyer protégé mais isolé. Il partage ce refuge avec un militaire survivaliste. Mais une mystérieuse transmission radio va pousser Higg à s'aventurer au-delà de son territoire à la recherche d'un possible espoir.
7: Avant la fin de ce monde, j'embrassais ma femme. Je jouais avec mon chien.
8: Jasper ? Le monde que t'as connu n'existe plus. Il n'y a que nous ici. On essaye de s'accrocher à nos souvenirs. Aujourd'hui, c'est tuer ou être tué.
9: En tout cas, moi je préfère là où je suis.
10: J'ai entendu un appel radio. Je m'appelle Ig.
11: Je m'appelle Sima. La musique me manque. Chanter en allant faire les courses.
10: Ça me manque aussi d'aller faire les courses.
6: Un film adapté du roman de Peter Heller, publié en France sous le titre « La constellation du chien ». Léa Seydoux au casting cette semaine de L'Inconnu d'Arthur Harari. Le pitch a bientôt 40 ans. David Zimmerman est photographe, mais personne ne le sait. Alors qu'il ne sort presque jamais de chez lui, des amis vont le traîner dans une fête insensée. Il va y repérer une femme dans la foule et ne va pas pouvoir en détacher le regard. Il décide donc de la suivre, mais quelques heures plus tard, il va se réveiller dans le corps de cet inconnu.
12: Peut-être que vous vous souvenez pas.
13: Qu'est-ce qui se passe ? Dis-moi, il est arrivé quelque chose ?
6: Également cette semaine, un film d'animation familiale, Tad, l'explorateur et la lampe magique. Nouveau film d'animation de la franchise espagnole créé autour de Tad Stones. Ce quatrième volet entraîne Tad, Sarah et leur fille Oli dans une aventure autour de la lampe merveilleuse des mille et une nuits. Mommy formule alors un souhait inattendu, retourné dans le passé à une époque où il avait l'impression d'être davantage au centre de l'attention.
14: Oui, ça a marché. On a remonté le temps.
15: Avance et je t'embroche.
14: Très dangereuse cette époque.
16: Cet humain devient hostile. Mode souffle qui peut activer. Mode cri de douleur activé. Aïe.
17: La dernière symphonie du prince héritier.
18: Pour pouvoir rentrer chez nous, il faut trouver la lampe dans ce siècle.
19: C'est donc ma lampe que vous recherchez.
6: La saga a attiré environ 8 millions de spectateurs en Espagne, a généré 47 millions d'euros de recettes dans le pays et cumulé 120 millions de dollars de recettes mondiales. En France, le précédent volet sorti en 2022 avait dépassé les 500 000 entrées. Sans oublier cette semaine le marathon Harry Potter dans les réseaux Pathé, soit la rediffusion intégrale des films de la saga magique. 8 films cultes autour du plus célèbre des sorciers à lunettes. Voilà pour les sorties ciné de la semaine. On se retrouve la semaine prochaine.
20: 15h30.
21: Bonjour à tous. Nouvelle alerte météo. 12 départements de l'Ouest, de la Sarthe à la Charente, sont placés en vigilance orange aux orages ce soir. Des orages qui seront accompagnés de fortes rafales de vent et de grêle. Une soixantaine de migrants retrouvés dans un poids lourd garé dans le 18e arrondissement de Paris l'année dernière. Il n'y avait pas de chauffeur dans le véhicule. Parmi eux, femmes, enfants et ceux porteurs d'un récépissé de demande de statut de réfugié ont été laissés libres. Sébastien Lecornu attendu à Mayotte aujourd'hui. Le locataire de Matignon doit préciser la reconstruction du département après le passage de l'ouragan Chido il y a plus d'un an. Mais il doit également s'exprimer sur la lutte contre l'immigration illégale. Face à la sécheresse, le gouvernement a décidé d'alléger le cahier des charges AOP du fromage. La production des fromages Abondance, Beaufort et Comté a en effet été très perturbée en raison de la sécheresse, notamment au niveau de l'alimentation des vaches laitières. À l'international, Moscou confirme la venue du patron de la CIA à Moscou hier. S'il y a bien eu des contacts entre les services secrets, aucune rencontre avec le président russe n'a eu lieu, selon le Kremlin. Au Népal, au moins 8 personnes sont mortes dans des inondations massives survenues dans le nord du pays, près de la frontière avec le Tibet ce matin. Beyoncé, Taylor Swift, Barack Obama, les hommages à Dolly Parton continuent de pleuvoir. Donald Trump a annoncé que les drapeaux seront mis en berne pendant une semaine en mémoire de la légende de la musique country. Elle est décédée à 80 ans. Sport et football, Lyon joue déjà ce soir le match le plus important de sa saison européenne. Une semaine après le nul à l'aller, un but partout, l'OL accueille les Turcs du Fenerbahçe pour décrocher sa place en Ligue des Champions. Début du match à 21h. Football toujours, l'international marocain Ayoub Bouadi, 18 ans, quitte le LOSC pour rejoindre le club anglais de Manchester City. Le montant du transfert évalué à 100 millions d'euros est le plus important de l'histoire pour la vente d'un joueur de Ligue 1 vers une formation étrangère.

0: pays ou bien sûr la Bretagne. Partout ailleurs, c'est un ciel plutôt clair qui nous attend et partiellement nuageux. Et concernant les températures, elles sont estivales avec 27 degrés à Rennes-et-Metz, jusqu'à 28 à Paris, 32 degrés à Auxerre, 33 à Vichy et la maximale est annoncée du côté de Marseille, Perpignan ou Tarbes avec 34 degrés.
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2: Bonjour à toutes et à tous, on débute avec du football. C'est le grand soir pour l'OL pour dessiner la suite de sa saison. Les Lyonnais accueillent les Turcs de Fenerbahçe en match retour de la Ligue des Champions avec un enjeu simple, la qualification pour la phase de groupe et une importante entrée d'argent en cas de qualification. À l'aller, la semaine dernière, les deux équipes se sont quittées sur un match nul un partout. Coup d'envoi à 21h ce soir au Groupama Stadium et parmi les autres rencontres du soir, le Viking Stavanger accueille le Dynamo Zagreb, l'AEK Athènes est opposée au Levski Sofia et s'allier défie le Slovan Bratislava. Hier soir, les Azeris de Sabah ont décroché leur qualification aux dépens de la Poel Beersheva. 5 buts à 2. Bodoglimt a battu Nîmes 3-0 et Linz a créé l'exploit en éliminant le Celtic Glasgow en s'imposant 5 buts à 1 après avoir perdu 3-0 à l'aller. Le tirage au sort de la phase de groupe aura lieu demain. Et en parallèle, le Real Madrid entre dans son championnat d'Espagne. Ce soir, les Merengue affrontent la Real Sociedad. 21h au stade Santiago Bernabéu, Kylian Mbappé devrait être titulaire pour cette première journée. En Angleterre, c'est le milieu de terrain portugais Manchester United, Bruno Fernandes, qui a été nommé joueur de première ligue de la saison dernière. Il a inscrit 9 buts et délivré 21 passes décisives. Deux Français apparaissent dans l'équipe type de la saison dernière, William Saliba et Ryan Cherki. Et du cyclisme avec le nouveau coup de massue de Tadej Pogacar sur le Tour d'Espagne, déjà vainqueur de la première étape et porteur du maillot rouge de leader. Pogacar a remporté la première étape de montagne, cette fois hier en Andorre. Il a réglé la course tout seul en s'échappant à 50 km de l'arrivée. Il compte désormais 3 minutes 21 sur son compatriote Cheryl Bulbrandsgre Primoz Roglic. Le premier français, Clément Berthet, est 16e à 7 minutes 32 de Pogacar. Et puis en tennis, Roger Federer va brièvement sortir de sa retraite pour disputer un match d'exhibition à l'US Open. Il sera notamment aux côtés d'Andy Roddick, André Agassi et John McEnroe. Voilà, c'est la fin de ce flash. Très belle journée de sport.
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4: Bonjour, 12 départements de l'Ouest placés en vigilance orange aux orages à partir du début de soirée. Il s'agit de la Charente, Charente-Maritime, Ille-et-Vilaine, Indre-et-Loire, Loire-et-Cher, Loire-Atlantique, Maine-et-Loire, Mayenne, Sarthe, Deux-Sèvres, Vendée et la Vienne. L'alerte débutera à 18h. Météo France évoque un risque marqué de phénomènes violents. Le prévisionniste anticipe un risque de grêle de taille moyenne à grosse entre 2 et 5 cm. Des pluies fortes avec des cumuls horaires pouvant atteindre 30 mm, de fortes rafales de vent pouvant atteindre 80 à 100 km/h, voire plus localement. La vigilance orange pourrait être étendue vers d'autres départements de la Bretagne et du centre Val-de-Loire vers la Normandie et la Gironde et une partie du Limousin pour cette nuit de mercredi à jeudi. À son tour, Aurore Berger estime que la tournée de Patrick Bruel ne peut pas avoir lieu. Les conditions ne sont pas réunies pour que ces concerts puissent se tenir, estime la ministre déléguée chargée de l'égalité entre les femmes et les hommes. Un cycliste a été poignardé au niveau du cou par un automobiliste dans le 9e arrondissement de Paris à la mi-journée hier. Un différend a éclaté à la suite d'un accident de la circulation. Le conducteur a réussi à prendre la fuite. La victime a été transportée à l'hôpital Georges Pompidou. À 7 mois de la présidentielle, l'ingénieur Jean-Marc Jancovici a eu une idée. Tirer au sort 150 Français pour qu'ils se réunissent un week-end par mois à Paris afin de tenter de faire émerger des solutions à des problèmes du quotidien sur le climat, l'emploi, l'économie. Les propositions seront ensuite transmises aux candidats à l'Élysée. Un site internet va également permettre aux Français de suivre ces débats à distance et d'y participer. C'est la fin de ce flash. Une très bonne journée à notre écoute.
5: Allez, bien silence partout, on va tourner. Plus personne ne bouge, s'il vous plaît, moteur.
6: Action. The Dog Stars, thriller post-apocalyptique de Ridley Scott, débarque cette semaine dans les salles. Un jeune pilote tente de survivre dans un foyer protégé mais isolé. Il partage ce refuge avec un militaire survivaliste. Mais une mystérieuse transmission radio va pousser Higg à s'aventurer au-delà de son territoire à la recherche d'un possible espoir.
7: Avant la fin de ce monde, j'embrassais ma femme. Je jouais avec mon chien.
8: Jasper ! Le monde que t'as connu n'existe plus. Il n'y a que nous ici. On essaye de s'accrocher à nos souvenirs. Aujourd'hui, c'est tuer ou être tué.
9: En tout cas, moi je préfère là où je suis.
10: J'ai entendu un appel radio. Je m'appelle Ig.
11: Je m'appelle Sima. La musique me manque. Chanter en allant faire les courses.
10: Ça me manque aussi d'aller faire les courses.
6: Un film adapté du roman de Peter Heller, publié en France sous le titre « La constellation du chien ». Léa Seydoux au casting cette semaine de L'Inconnu d'Arthur Harari. Le pitch, à bientôt 40 ans, David Zimmerman est photographe, mais personne ne le sait. Alors qu'il ne sort presque jamais de chez lui, des amis vont le traîner dans une fête insensée. Il va y repérer une femme dans la foule et ne va pas pouvoir en détacher le regard. Il décide donc de la suivre, mais quelques heures plus tard, il va se réveiller dans le corps de cet inconnu.
12: Peut-être que vous vous souvenez pas.
13: Qu'est-ce qui se passe ? Dis-moi, il est arrivé quelque chose ?
6: Également cette semaine, un film d'animation familiale, Tad, l'explorateur et la lampe magique. Nouveau film d'animation de la franchise espagnole créé autour de Tad Stones. Ce quatrième volet entraîne Tad, Sarah et leur fille Oli dans une aventure autour de la lampe merveilleuse des mille et une nuits. Mommy formule alors un souhait inattendu, retourné dans le passé à une époque où il avait l'impression d'être davantage au centre de l'attention.
14: Oui, ça a marché. On a remonté le temps.
15: Avance et je t'embroche.
14: Très dangereuse, cette époque.
16: Cet humain devient hostile. Mode souffle qui peut activer. Mode cri de douleur activé. Aïe.
17: La dernière symphonie du prince héritier.
18: Pour rentrer chez nous, il faut trouver la lampe dans ce siècle.
19: C'est donc ma lampe que vous recherchez.
6: La saga a attiré environ 8 millions de spectateurs en Espagne et généré 47 millions d'euros de recettes dans le pays et cumulé 120 millions de dollars de recettes mondiales. En France, le précédent volet sorti en 2022 avait dépassé les 500 000 entrées. Sans oublier cette semaine le marathon Harry Potter dans les réseaux Pathé, soit la rediffusion intégrale des films de la saga magique. 8 films cultes autour du plus célèbre des sorciers à lunettes. Voilà pour les sorties ciné de la semaine. On se retrouve la semaine prochaine.
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20: Bonjour à tous. Nouvelle alerte météo. 12 départements de l'Ouest, de la Sarthe à la Charente, sont placés en vigilance orange aux orages ce soir. Des orages qui seront accompagnés de fortes rafales de vent et de grêle. Une soixantaine de migrants retrouvés dans un poids lourd garé dans le 18e arrondissement de Paris la nuit dernière. Il n'y avait pas de chauffeur dans le véhicule. Parmi eux, femmes, enfants et ceux porteurs d'un récépissé de demande de statut de réfugié ont été laissés libres. Sébastien Lecornu attendu à Mayotte aujourd'hui. Le locataire de Matignon doit préciser la reconstruction du département après le passage de l'ouragan Chido il y a plus d'un an. Mais il doit également s'exprimer sur la lutte contre l'immigration illégale. Face à la sécheresse, le gouvernement a décidé d'alléger le cahier des charges AOP du fromage. La production des fromages Abondance, Beaufort et Comté a en effet été très perturbée en raison de la sécheresse, notamment au niveau de l'alimentation des vaches laitières. À l'international, Moscou confirme la venue du patron de la CIA à Moscou hier. S'il y a bien eu des contacts entre les services secrets, aucune rencontre avec le président russe n'a eu lieu, selon le Kremlin. Au Népal, au moins 8 personnes sont mortes dans des inondations massives survenues dans le nord du pays, près de la frontière avec le Tibet ce matin. Beyoncé, Taylor Swift, Barack Obama, les hommages à Dolly Parton continuent de pleuvoir. Donald Trump a annoncé que les drapeaux seront mis en berne pendant une semaine en mémoire de la légende de la musique country. Elle est décédée à 80 ans. Sport et football, Lyon joue déjà ce soir le match le plus important de sa saison européenne. Une semaine après le nul à l'aller, un but partout, l'OL accueille les Turcs du Fenerbahçe pour décrocher sa place en Ligue des Champions. Début du match à 21h. Football toujours, l'international marocain Ayoub Bouadi, 18 ans, quitte le LOSC pour rejoindre le club anglais de Manchester City. Le montant du transfert est évalué à 100 millions d'euros et le plus important de l'histoire pour la vente d'un joueur de Ligue 1 vers une formation étrangère.

0: pays ou bien sûr la Bretagne. Partout ailleurs, c'est un ciel plutôt clair qui nous attend et partiellement nuageux. Et concernant les températures, elles sont estivales avec 27 degrés à Rennes-et-Metz, jusqu'à 28 à Paris, 32 degrés à Auxerre, 33 à Vichy et la maximale est annoncée du côté de Marseille, Perpignan ou Tarbes avec 34 degrés.
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2: Bonjour à toutes et à tous, on débute avec du football, c'est le grand soir pour l'OL pour dessiner la suite de sa saison. Les Lyonnais accueillent les Turcs de Fenerbahçe en match retour de la Ligue des Champions avec un enjeu simple, la qualification pour la phase de groupe et une importante entrée d'argent en cas de qualification. À l'aller, la semaine dernière, les deux équipes se sont quittées sur un match nul un partout. Coup d'envoi à 21h ce soir au Groupama Stadium et parmi les autres rencontres du soir, le Viking Stavanger accueille le Dynamo Zagreb, la UK Athènes est opposée au Levski Sofia et Celje défie le Slovan Bratislava. Hier soir, les Azeris de Saba ont décroché leur qualification aux dépens de la Poel Beersheva. 5-2. Bodoglimt a battu Nimec 3-0 et Linz a créé l'exploit en éliminant le Celtic Glasgow en s'imposant 5-1 après avoir perdu 3-0 à l'aller. Le tirage au sort de la phase de groupe aura lieu demain. Et en parallèle, le Real Madrid entre dans son championnat d'Espagne. Ce soir, les Merengues affrontent la Real Sociedad. 21h au stade Santiago Bernabéu, Kylian Mbappé devrait être titulaire pour cette première journée. En Angleterre, c'est le milieu de terrain portugais Manchester United, Bruno Fernandes, qui a été nommé joueur de première ligue de la saison dernière. Il a inscrit 9 buts et délivré 21 passes décisives. Deux Français apparaissent dans l'équipe type de la saison dernière, William Saliba et Ryan Cherki. Et du cyclisme avec le nouveau coup de massue de Tadej Pogacar sur le Tour d'Espagne, déjà vainqueur de la première étape et porteur du maillot rouge de leader. Pogacar a remporté la première étape de montagne, cette fois hier en Andorre. Il a réglé la course tout seul en s'échappant à 50 km de l'arrivée. Il compte désormais 3 minutes 21 sur son compatriote chez Red Bull Borensgrue Primoz Roglic. Le premier français, Clément Berthet, est 16e à 7 minutes 32 de Pogacar. Et puis en tennis, Roger Federer va brièvement sortir de sa retraite pour disputer un match d'exhibition à l'US Open. Il sera notamment aux côtés d'Andy Roddick, André Agassi et John McEnroe. Voilà, c'est la fin de ce flash. Très belle journée de sport.
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4: Bonjour, 12 départements de l'Ouest placés en vigilance orange aux orages à partir du début de soirée. Il s'agit de la Charente, Charente-Maritime, Ille-et-Vilaine, Indre-et-Loire, Loire-et-Cher, Loire-Atlantique, Maine-et-Loire, Mayenne, Sarthe, Deux-Sèvres, Vendée et la Vienne. L'alerte débutera à 18h. Météo France évoque un risque marqué de phénomènes violents. Le prévisionniste anticipe un risque de grêle de taille moyenne à grosse entre 2 et 5 cm. Des pluies fortes avec des cumuls horaires pouvant atteindre 30 mm, de fortes rafales de vent pouvant atteindre 80 à 100 km/h, voire plus localement. La vigilance orange pourrait être étendue vers d'autres départements de la Bretagne et du centre Val-de-Loire vers la Normandie et la Gironde et une partie du Limousin pour cette nuit de mercredi à jeudi. À son tour, Aurore Berger estime que la tournée de Patrick Bruel ne peut pas avoir lieu. Les conditions ne sont pas réunies pour que ces concerts puissent se tenir, estime la ministre déléguée chargée de l'égalité entre les femmes et les hommes. Un cycliste a été poignardé au niveau du cou par un automobiliste dans le 9e arrondissement de Paris à la mi-journée hier. Un différend a éclaté à la suite d'un accident de la circulation. Le conducteur a réussi à prendre la fuite. La victime a été transportée à l'hôpital Georges Pompidou. À 7 mois de la présidentielle, l'ingénieur Jean-Marc Jancovici a eu une idée. Tirer au sort 150 Français pour qu'ils se réunissent un week-end par mois à Paris afin de tenter de faire émerger des solutions à des problèmes du quotidien sur le climat, l'emploi, l'économie. Les propositions seront ensuite transmises aux candidats à l'Élysée. Un site internet va également permettre aux Français de suivre ces débats à distance et d'y participer. C'est la fin de ce flash. Une très bonne journée à notre écoute.
5: Allez, bien silence partout, on va tourner. Plus personne ne bouge, s'il vous plaît, moteur.
6: Action. The Dog Stars, thriller post-apocalyptique de Ridley Scott, débarque cette semaine dans les salles. Un jeune pilote tente de survivre dans un foyer protégé mais isolé. Il partage ce refuge avec un militaire survivaliste. Mais une mystérieuse transmission radio va pousser Higg à s'aventurer au-delà de son territoire à la recherche d'un possible espoir.
7: Avant la fin de ce monde, j'embrassais ma femme. Je jouais avec mon chien.
8: Jasper ! monde que t'as connu n'existe plus. Il n'y a que nous ici. On essaye de s'accrocher à nos souvenirs. Aujourd'hui, c'est tuer ou être tué.
9: En tout cas, moi je préfère là où je suis.
10: J'ai entendu un appel radio. Je m'appelle Ig.
11: Je m'appelle Sima. La musique me manque. Chanter en allant faire les courses.
10: Ça me manque aussi d'aller faire les courses.
6: Un film adapté du roman de Peter Heller, publié en France sous le titre « La constellation du chien ». Léa Seydoux au casting cette semaine de L'Inconnu d'Arthur Harari. Le pitch, à bientôt 40 ans, David Zimmerman est photographe, mais personne ne le sait. Alors qu'il ne sort presque jamais de chez lui, des amis vont le traîner dans une fête insensée. Il va y repérer une femme dans la foule et ne va pas pouvoir en détacher le regard. Il décide donc de la suivre, mais quelques heures plus tard, il va se réveiller dans le corps de cet inconnu.
12: Peut-être que vous vous souvenez pas.
13: Qu'est-ce qui se passe ? Dis-moi, il est arrivé quelque chose ?
6: Également cette semaine, un film d'animation familiale, Tad, l'explorateur et la lampe magique. Nouveau film d'animation de la franchise espagnole créé autour de Tad Stones. Ce quatrième volet entraîne Tad, Sarah et leur fille Oli dans une aventure autour de la lampe merveilleuse des mille et une nuits. Mommy formule alors un souhait inattendu, retourné dans le passé à une époque où il avait l'impression d'être davantage au centre de l'attention.
14: Oui, ça a marché. On a remonté le temps.
15: Avance et je t'embroche.
14: Très dangereuse, cette époque.
16: Cet humain devient hostile. Mode souffle qui peut activer. Mode cri de douleur activé. Aïe.
17: La dernière symphonie du prince héritier.
18: Pour rentrer chez nous, il faut trouver la lampe dans ce siècle.
19: C'est donc ma lampe que vous recherchez.
6: La saga a attiré environ 8 millions de spectateurs en Espagne et généré 47 millions d'euros de recettes dans le pays et cumulé 120 millions de dollars de recettes mondiales. En France, le précédent volet sorti en 2022 avait dépassé les 500 000 entrées. Sans oublier cette semaine le marathon Harry Potter dans les réseaux Pathé, soit la rediffusion intégrale des films de la saga magique. 8 films cultes autour du plus célèbre des sorciers à lunettes. Voilà pour les sorties ciné de la semaine. On se retrouve la semaine prochaine.
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20: Bonjour à tous. Nouvelle alerte météo. 12 départements de l'Ouest, de la Sarthe à la Charente, sont placés en vigilance orange aux orages ce soir. Des orages qui seront accompagnés de fortes rafales de vent et de grêle. Une soixantaine de migrants retrouvés dans un poids lourd garé dans le 18e arrondissement de Paris la nuit dernière. Il n'y avait pas de chauffeur dans le véhicule. Parmi eux, femmes, enfants et ceux porteurs d'un récépissé de demande de statut de réfugié ont été laissés libres. Sébastien Lecornu attendu à Mayotte aujourd'hui. Le locataire de Matignon doit préciser la reconstruction du département après le passage de l'ouragan Chido il y a plus d'un an. Mais il doit également s'exprimer sur la lutte contre l'immigration illégale. Face à la sécheresse, le gouvernement a décidé d'alléger le cahier des charges AOP du fromage. La production des fromages Abondance, Beaufort et Comté a en effet été très perturbée en raison de la sécheresse, notamment au niveau de l'alimentation des vaches laitières. À l'international, Moscou confirme la venue du patron de la CIA à Moscou hier. S'il y a bien eu des contacts entre les services secrets, aucune rencontre avec le président russe n'a eu lieu, selon le Kremlin. Au Népal, au moins 8 personnes sont mortes dans des inondations massives survenues dans le nord du pays, près de la frontière avec le Tibet ce matin. Beyoncé, Taylor Swift, Barack Obama, les hommages à Dolly Parton continuent de pleuvoir. Donald Trump a annoncé que les drapeaux seront mis en berne pendant une semaine en mémoire de la légende de la musique country. Elle est décédée à 80 ans. Sport et football, Lyon joue déjà ce soir le match le plus important de sa saison européenne. Une semaine après le nul à l'aller, un but partout, l'OL accueille les Turcs du Fenerbahçe pour décrocher sa place en Ligue des Champions. Début du match à 21h. Football toujours, l'international marocain Ayoub Bouazizi, 18 ans, quitte le LOSC pour rejoindre le club anglais de Manchester City. Le montant du transfert est évalué à 100 millions d'euros et le plus important de l'histoire pour la vente d'un joueur de Ligue 1 vers une formation étrangère.
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0: dans le nord du pays ou bien sûr la Bretagne. Partout ailleurs, c'est un ciel plutôt clair qui nous attend et partiellement nuageux. Et concernant les températures, elles sont estivales avec 27 degrés à Rennes-et-Metz, jusqu'à 28 à Paris, 32 degrés à Auxerre, 33 à Vichy. Et la maximale est annoncée du côté de Marseille, Perpignan ou Tarbes avec 34 degrés.
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2: Bonjour à toutes et à tous, on débute avec du football. C'est le grand soir pour l'OL pour dessiner la suite de sa saison. Les Lyonnais accueillent les Turcs de Fenerbahçe en match retour de la Ligue des Champions avec un enjeu simple, la qualification pour la phase de groupe et une importante entrée d'argent en cas de qualification. À l'aller, la semaine dernière, les deux équipes se sont quittées sur un match nul un partout. Coup d'envoi à 21h ce soir au Groupama Stadium. Et parmi les autres rencontres du soir, le Viking Stavanger accueille le Dynamo Zagreb, la UK Athènes est opposée au Levski Sofia et s'allier défie le Slovan Bratislava. Hier soir, les Azeris de Saba ont décroché leur qualification aux dépens de la Poel Beersheva. 5 buts à 2. Bodoglimt a battu Nîmes 3-0 et Linz a créé l'exploit en éliminant le Celtic Glasgow en s'imposant 5 buts à 1 après avoir perdu 3-0 à l'aller. Le tirage au sort de la phase de groupe aura lieu demain. Et en parallèle, le Real Madrid entre dans son championnat d'Espagne. Ce soir, les Merengue affrontent la Real Sociedad. 21h au stade Santiago Bernabéu, Kylian Mbappé devrait être titulaire pour cette première journée. En Angleterre, c'est le milieu de terrain portugais Manchester United, Bruno Fernandes, qui a été nommé joueur de première ligue de la saison dernière. Il a inscrit 9 buts et délivré 21 passes décisives. Deux Français apparaissent dans l'équipe type de la saison dernière, William Saliba et Ryan Cherki. Et du cyclisme avec le nouveau coup de massue de Tadej Pogacar sur le Tour d'Espagne, déjà vainqueur de la première étape et porteur du maillot rouge de leader. Pogacar a remporté la première étape de montagne, cette fois hier en Andorre. Il a réglé la course tout seul en s'échappant à 50 km de l'arrivée. Il compte désormais 3 minutes 21 sur son compatriote chez Red Bull Borensgrue Primoz Roglic. Le premier français, Clément Berthet, est 16e à 7 minutes 32 de Pogacar. Et puis en tennis, Roger Federer va brièvement sortir de sa retraite pour disputer un match d'exhibition à l'US Open. Il sera notamment aux côtés d'Andy Roddick, André Agassi et John McEnroe. Voilà, c'est la fin de ce flash. Très belle journée de sport.
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4: Bonjour, 12 départements de l'Ouest placés en vigilance orange aux orages à partir du début de soirée. Il s'agit de la Charente, Charente-Maritime, Ille-et-Vilaine, Indre-et-Loire, Loire-et-Cher, Loire-Atlantique, Maine-et-Loire, Mayenne, Sarthe, Deux-Sèvres, Vendée et la Vienne. L'alerte débutera à 18h. Météo France évoque un risque marqué de phénomène violent. Le prévisionniste anticipe un risque de grêle de taille moyenne à grosse entre 2 et 5 cm. Des pluies fortes avec des cumuls horaires pouvant atteindre 30 mm, de fortes rafales de vent pouvant atteindre 80 à 100 km/h, voire plus localement. La vigilance orange pourrait être étendue vers d'autres départements de la Bretagne et du centre Val-de-Loire vers la Normandie et la Gironde et une partie du Limousin pour cette nuit de mercredi à jeudi. À son tour, Aurore Berger estime que la tournée de Patrick Bruel ne peut pas avoir lieu. Les conditions ne sont pas réunies pour que ces concerts puissent se tenir, estime la ministre déléguée chargée de l'égalité entre les femmes et les hommes. Un cycliste a été poignardé au niveau du cou par un automobiliste dans le 9e arrondissement de Paris à la mi-journée hier. Un différend a éclaté à la suite d'un accident de la circulation. Le conducteur a réussi à prendre la fuite. La victime a été transportée à l'hôpital Georges Pompidou. À 7 mois de la présidentielle, l'ingénieur Jean-Marc Jancovici a eu une idée. Tirer au sort 150 Français pour qu'ils se réunissent un week-end par mois à Paris afin de tenter de faire émerger des solutions à des problèmes du quotidien sur le climat, l'emploi, l'économie. Les propositions seront ensuite transmises aux candidats à l'Élysée. Un site internet va également permettre aux Français de suivre ces débats à distance et d'y participer. C'est la fin de ce flash. Une très bonne journée à notre écoute.
5: Allez, bien silence partout, on va tourner. Les personnes ne bougent, s'il vous plaît, moteur.
6: Action. The Dog Stars, thriller post-apocalyptique de Ridley Scott, débarque cette semaine dans les salles. Un jeune pilote tente de survivre dans un foyer protégé mais isolé. Il partage ce refuge avec un militaire survivaliste. Mais une mystérieuse transmission radio va pousser Higg à s'aventurer au-delà de son territoire à la recherche d'un possible espoir.
7: Avant la fin de ce monde, j'embrassais ma femme. Je jouais avec mon chien.
8: Jasper ? que t'as connu n'existe plus. Il n'y a que nous ici. On essaye de s'accrocher à nos souvenirs. Aujourd'hui, c'est tuer ou être tué.
9: En tout cas, moi je préfère là où je suis.
10: J'ai entendu un appel radio. Je m'appelle Ig.
11: Je m'appelle Sima. La musique me manque. Chanter en allant faire les courses.
10: Ça me manque aussi d'aller faire les courses.
6: Un film adapté du roman de Peter Heller, publié en France sous le titre La constellation du chien. Léa Seydoux au casting cette semaine de L'inconnu d'Arthur Harari. Le pitch, à bientôt 40 ans, David Zimmerman est photographe, mais personne ne le sait. Alors qu'il ne sort presque jamais de chez lui, des amis vont le traîner dans une fête insensée. Il va y repérer une femme dans la foule et ne va pas pouvoir en détacher le regard. Il décide donc de la suivre, mais quelques heures plus tard, il va se réveiller dans le corps de cette

0: Également cette semaine, un film d'animation familiale, Tad, l'explorateur et la lampe magique. Nouveau film d'animation de la franchise espagnole créé autour de Tad Stones. Ce quatrième volet entraîne Tad, Sarah et leur fille Oli dans une aventure autour de la lampe merveilleuse des mille et une nuits. Mommy formule alors un souhait inattendu, retourné dans le passé à une époque où il avait l'impression d'être davantage au centre de l'attention.
1: Oui, ça a marché. On a remonté le temps.
2: Avance et je t'embroche.
1: Très dangereuse, cette époque.
3: Cet humain devient hostile. Mode souffle qui peut activer. Mode cri de douleur activé. Aïe.
4: La dernière symphonie du prince héritier.
5: Pour rentrer chez nous, il faut trouver la lampe dans ce siècle.
6: C'est donc ma lampe que vous recherchez.
0: La saga a attiré environ 8 millions de spectateurs en Espagne et généré 47 millions d'euros de recettes dans le pays et cumulé 120 millions de dollars de recettes mondiales. En France, le précédent volet sorti en 2022 avait dépassé les 500 000 entrées. Sans oublier cette semaine le marathon Harry Potter dans les réseaux Pathé, soit la rediffusion intégrale des films de la saga magique. 8 films cultes autour du plus célèbre des sorciers à lunettes. Voilà pour les sorties ciné de la semaine. On se retrouve la semaine prochaine.
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8: Bonjour à tous. Nouvelle alerte météo. 12 départements de l'Ouest, de la Sarthe à la Charente, sont placés en vigilance orange aux orages ce soir. Des orages qui seront accompagnés de fortes rafales de vent et de grêle. Une soixantaine de migrants retrouvés dans un poids lourd garé dans le 18e arrondissement de Paris l'année dernière. Il n'y avait pas de chauffeur dans le véhicule. Parmi eux, femmes, enfants et ceux porteurs d'un récépissé de demande de statut de réfugié ont été laissés libres. Sébastien Lecornu attendu à Mayotte aujourd'hui. Le locataire de Matignon doit préciser la reconstruction du département après le passage de l'ouragan Chido il y a plus d'un an. Mais il doit également s'exprimer sur la lutte contre l'immigration illégale. Face à la sécheresse, le gouvernement a décidé d'alléger le cahier des charges AOP du fromage. La production des fromages Abondance, Beaufort et Comté a en effet été 16 heures. Perturbée en raison de la sécheresse, notamment au niveau de l'alimentation des vaches laitières. À l'international, Moscou confirme la venue du patron de la CIA à Moscou hier. S'il y a bien eu des contacts entre les services secrets, aucune rencontre avec le président russe n'a eu lieu, selon le Kremlin. Au Népal, au moins 8 personnes sont mortes dans des inondations massives survenues dans le nord du pays, près de la frontière avec le Tibet ce matin. Beyoncé, Taylor Swift, Barack Obama, les hommages à Dolly Parton continuent de pleuvoir. Donald Trump a annoncé que les drapeaux seront mis en berne pendant une semaine en mémoire de la légende de la musique country. Elle est décédée à 80 ans. Sport et football, Lyon joue déjà ce soir le match le plus important de sa saison européenne. Une semaine après le nul à l'aller, un but partout, l'OL accueille les Turcs du Fenerbahçe pour décrocher sa place en Ligue des Champions. Début du match à 21h. Football toujours, l'international marocain Ayoub Bouazizi, 18 ans, quitte le LOSC pour rejoindre le club anglais de Manchester City. Le montant du transfert évalué à 100 millions d'euros est le plus important de l'histoire pour la vente d'un joueur de Ligue 1 vers une formation étrangère.
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8: Encore quelques épisodes orageux d'annoncer pour ce mercredi, notamment dans le nord du pays ou bien sûr la Bretagne. Partout ailleurs, c'est un ciel plutôt clair qui nous attend et partiellement nuageux. Et concernant les températures, elles sont estivales avec 27 degrés à Rennes-Metz, jusqu'à 28 à Paris, 32 degrés à Auxerre, 33 à Vichy. Et la maximale est annoncée du côté de Marseille, Perpignan ou Tarbes avec 34 degrés.
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9: Bonjour à toutes et à tous, on débute avec du football. C'est le grand soir pour l'OL pour dessiner la suite de sa saison. Les Lyonnais accueillent les Turcs de Fenerbahçe en match retour de la Ligue des Champions avec un enjeu simple, la qualification pour la phase de groupe et une importante entrée d'argent en cas de qualification. À l'aller, la semaine dernière, les deux équipes se sont quittées sur un match nul un partout. Coup d'envoi à 21h ce soir au Groupama Stadium et parmi les autres rencontres du soir, le Viking Stavanger accueille le Dinamo Zagreb, la UTA Athènes est opposée au Levski Sofia et s'allier défie le Slovan Bratislava. Hier soir, les Azeris de Saba ont décroché leur qualification aux dépens de la Poel Beersheba. 5-2. Bodoglimt a battu Nîmes 3-0 et Linz a créé l'exploit en éliminant le Celtic Glasgow en s'imposant 5-1 après avoir perdu 3-0 à l'aller. Le tirage au sort de la phase de groupe aura lieu demain. Et en parallèle, le Real Madrid entre dans son championnat d'Espagne. Ce soir, les Merengues affrontent la Real Sociedad à 21h au stade Santiago Bernabéu. Kylian Mbappé devrait être titulaire pour cette première journée. En Angleterre, c'est le milieu de terrain portugais Manchester United, Bruno Fernandes, qui a été nommé joueur de première ligue de la saison dernière. Il a inscrit 9 buts et délivré 21 passes décisives. Deux Français apparaissent dans l'équipe type de la saison dernière, William Saliba et Ryan Cherki. Et du cyclisme avec le nouveau coup de massue de Tadej Pogacar sur le Tour d'Espagne, déjà vainqueur de la première étape et porteur du maillot rouge de leader. Pogacar a remporté la première étape de montagne, cette fois hier en Andorre. Il a réglé la course tout seul en s'échappant à 50 km de l'arrivée. Il compte désormais 3 minutes 21 sur son compatriote chez Red Bull Borensgrue, Primoz Roglic. Le premier Français, Clément Berthet, est 16e à 7 minutes 32 de Pogacar. Et puis en tennis, Roger Federer va brièvement sortir de sa retraite pour disputer un match d'exhibition à l'US Open. Il sera notamment aux côtés d'Andy Roddick, André Agassi et John McEnroe. Voilà, c'est la fin de ce flash. Très belle journée de sport.
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12: Bonjour, 12 départements de l'Ouest placés en vigilance orange aux orages à partir du début de soirée. Il s'agit de la Charente, Charente-Maritime, Ille-et-Vilaine, Indre-et-Loire, Loire-et-Cher, Loire-Atlantique, Maine-et-Loire, Mayenne, Sarthe, Deux-Sèvres, Vendée et la Vienne. L'alerte débutera à 18h. Météo France évoque un risque marqué de phénomènes violents. Le prévisionniste anticipe un risque de grêle de taille moyenne à grosse entre 2 et 5 cm. Des pluies fortes avec des cumuls horaires pouvant atteindre 30 mm, de fortes rafales de vent pouvant atteindre 80 à 100 km/h, voire plus localement. La vigilance orange pourrait être étendue vers d'autres départements de la Bretagne et du centre Val-de-Loire vers la Normandie et la Gironde et une partie du Limousin pour cette nuit de mercredi à jeudi. À son tour, Aurore Berger estime que la tournée de Patrick Bruel ne peut pas avoir lieu. Les conditions ne sont pas réunies pour que ces concerts puissent se tenir, estime la ministre déléguée chargée de l'égalité entre les femmes et les hommes. Un cycliste a été poignardé au niveau du cou par un automobiliste dans le 9e arrondissement de Paris à la mi-journée hier. Un différend a éclaté à la suite d'un accident de la circulation. Le conducteur a réussi à la fuite. La victime a été transportée à l'hôpital Georges Pompidou. À 7 mois de la présidentielle, l'ingénieur Jean-Marc Jancovici a eu une idée: tirer au sort 150 Français pour qu'ils se réunissent un week-end par mois à Paris afin de tenter de faire émerger des solutions à des problèmes du quotidien sur le climat, l'emploi, l'économie. Les propositions seront ensuite transmises aux candidats à l'Élysée. Un site internet va également permettre aux Français de suivre ces débats à distance et d'y participer. C'est la fin de ce flash. Une très bonne journée à notre écoute.
13: Allez, bien silence partout, on va tourner. Plus personne ne bouge, s'il vous plaît, moteur.
0: Action. The Dog Stars, thriller post-apocalyptique de Ridley Scott, débarque cette semaine dans les salles. Un jeune pilote tente de survivre dans un foyer protégé mais isolé. Il partage ce refuge avec un militaire survivaliste. Mais une mystérieuse transmission radio va pousser Higg à s'aventurer au-delà de son territoire à la recherche d'un possible espoir.
14: Avant la fin de ce monde, j'embrassais ma femme. Je jouais avec mon chien.
15: Jasper !
16: Le monde que t'as connu n'existe plus. Il n'y a que nous ici. On essaye de s'accrocher à nos souvenirs. Aujourd'hui, c'est tuer ou être tué.
17: En tout cas, moi je préfère là où je suis.
18: J'ai entendu un appel radio. Je m'appelle Higg.
19: Je m'appelle Sima. La musique me manque. Chanter en allant faire les courses.
18: Ça me manque aussi d'aller faire les courses.
0: Un film adapté du roman de Peter Heller, publié en France sous le titre La constellation du chien. Léa Seydoux au casting cette semaine de L'inconnu d'Arthur Harari. Le pitch: a bientôt 40 ans, David Zimmerman est photographe, mais personne ne le sait. Alors qu'il ne sort presque jamais de chez lui, des amis vont le traîner dans une fête insensée. Il va y repérer une femme dans la foule et ne va pas pouvoir en détacher le regard. Il décide donc de la suivre, mais quelques heures plus tard, il va se réveiller dans le corps de cet inconnu.
20: Peut-être que vous vous souvenez pas.
21: Qu'est-ce qui se passe ?
15: Dis-moi, il est arrivé quelque chose?
0: Également cette semaine, un film d'animation familiale, Tad, l'explorateur et la lampe magique. Nouveau film d'animation de la franchise espagnole créé autour de Tad Stones. Ce quatrième volet entraîne Tad, Sarah et leur fille Oli dans une aventure autour de la lampe merveilleuse des mille et une nuits. Mommy formule alors un souhait inattendu, retourné dans le passé à une époque où il avait l'impression d'être davantage au centre de l'attention.
1: Oui, ça a marché. On a remonté le temps.
2: Avance et je t'embroche.
1: Très dangereuse, cette époque.
3: Cet humain devient hostile. Mode sauf qui peut activer. Mode cri de douleur activé. Aïe.
4: La dernière symphonie du prince héritier.
5: Pour rentrer chez nous, il faut trouver la lampe dans ce siècle.
6: C'est donc ma lampe que vous recherchez.
0: La saga a attiré environ 8 millions de spectateurs en Espagne et généré 47 millions d'euros de recettes dans le pays et cumulé 120 millions de dollars de recettes mondiales. En France, le précédent volet sorti en 2022 avait dépassé les 500 000 entrées. Sans oublier cette semaine le marathon Harry Potter dans les réseaux Pathé, soit la rediffusion intégrale des films de la saga magique. 8 films cultes autour du plus célèbre des sorciers à lunettes. Voilà pour les sorties ciné de la semaine. On se retrouve la semaine prochaine.
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20: Bonjour à tous. L'ouest et le sud-ouest de la France s'attendent à une soirée fortement orageuse. Météo France a placé 12 départements en vigilance orange avec un risque de violents orages, de grêles, de fortes pluies et de puissantes rafales de vent. À Mayotte, le Premier ministre Sébastien Lecornu se dit prêt à renforcer la militarisation de la protection de l'archipel face à l'immigration clandestine. L'État veut s'appuyer sur de nouveaux moyens technologiques, notamment des drones tactiques et longue portée, un ballon équipé de capteurs ou encore l'intelligence artificielle. À l'international, Donald Trump a affirmé ne pas croire à la mort de Mojtaba Khamenei, guide suprême iranien depuis la disparition de son père en mars. Ce dernier n'est pourtant jamais apparu publiquement depuis sa prise de fonction, alimentant les spéculations sur son état de santé. Le premier ministre israélien Benjamin Netanyahou, lui, estime qu'aucun accord diplomatique n'est possible avec les dirigeants iraniens, qu'il qualifie de sauvages. Il soutient en revanche la nouvelle campagne de pression économique lancée par Donald Trump contre Téhéran. Et le directeur de la CIA, John Ratcliffe, s'est rendu secrètement à Moscou hier pour la première fois depuis sa prise de fonction en 2025. Selon le Kremlin, il a eu des échanges jugés positifs avec les services secrets russes, sans toutefois rencontrer Vladimir Poutine. Retour en France, où un animateur d'Isola 2000 a été mis en examen pour des agressions sexuelles présumées sur deux mineurs de moins de 15 ans. Placé sous contrôle judiciaire, le suspect nie les accusations. D'autres potentielles victimes auraient depuis déposé plainte. Côté sport en cyclisme, c'est la cinquième étape du Tour d'Espagne aujourd'hui avec 173 km au programme. Un profil taillé pour les sprinteurs ou pour une échappée. Et en football, match de qualification pour la Ligue des Champions ce soir pour Lyon qui affronte les Turcs de Fenerbahçe après avoir fait match nul un but partout à l'aller. Le coup d'envoi de la rencontre est prévu.

0: bien sûr la Bretagne. Partout ailleurs, c'est un ciel plutôt clair qui nous attend et partiellement nuageux. Et concernant les températures, elles sont estivales avec 27 degrés à Rennes-et-Metz, jusqu'à 28 à Paris, 32 degrés à Auxerre, 33 à Vichy. Et la maximale est annoncée du côté de Marseille, Perpignan ou Tarbes avec 34 degrés.
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2: Bonjour à toutes et à tous, on débute avec du football, c'est le grand soir pour l'OL pour dessiner la suite de sa saison. Les Lyonnais accueillent les Turcs de Fenerbahçe en match retour de la Ligue des Champions avec un enjeu simple, la qualification pour la phase de groupe et une importante entrée d'argent en cas de qualification. À l'aller, la semaine dernière, les deux équipes se sont quittées sur un match nul un partout. Coup d'envoi à 21h ce soir au Groupama Stadium et parmi les autres rencontres du soir, le Viking Stavanger accueille le Dynamo Zagreb, la UK Athènes est opposée au Levski Sofia et s'est liée défie le Slovan Bratislava. Hier soir, les Azeris de Saba ont décroché leur

0: massue de Tadej Pogacar sur le Tour d'Espagne, déjà vainqueur de la première étape et porteur du maillot rouge de leader. Pogacar a remporté la première étape de montagne, cette fois hier en Andorre. Il a réglé la course tout seul en s'échappant à 50 km de l'arrivée. Il compte désormais 3 minutes 21 sur son compatriote chez Red Bull Borensgrue Primoz Roglic. Le premier français, Clément Berthet, est 16e à 7 minutes 32 de Pogacar. Et puis en tennis, Roger Federer va brièvement sortir de sa retraite pour disputer un match d'exhibition à l'US Open. Il sera notamment aux côtés d'Andy Roddick, André Agassi et John McEnroe. Voilà, c'est la fin de ce flash. Très belle journée de sport.
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3: Bonjour, 12 départements de l'Ouest placés en vigilance orange aux orages à partir du début de soirée. Il s'agit de la Charente, Charente-Maritime, Ille-et-Vilaine, Indre-et-Loire, Loire-et-Cher, Loire-Atlantique, Maine-et-Loire, Mayenne, Sarthe, Deux-Sèvres, Vendée et la Vienne. L'alerte débutera à 18h. Météo France évoque un risque marqué de phénomène violent. Le prévisionniste anticipe un risque de grêle de taille moyenne à grosse entre 2 et 5 cm. Des pluies fortes avec des cumuls horaires pouvant atteindre 30 mm, de fortes rafales de vent pouvant atteindre 80 à 100 km/h, voire plus localement. La vigilance orange pourrait être étendue vers d'autres départements de la Bretagne et du centre Val-de-Loire vers la Normandie et la Gironde et une partie du Limousin pour cette nuit de mercredi à jeudi. À son tour, Aurore Berger estime que la tournée de Patrick Bruel ne peut pas avoir lieu. Les conditions ne sont pas réunies pour que ces concerts puissent se tenir, estime la ministre déléguée chargée de l'égalité entre les femmes et les hommes. Un cycliste a été poignardé au niveau du cou par un automobiliste dans le 9e arrondissement de Paris à la mi-journée hier. Un différend a éclaté à la suite d'un accident de la circulation. Le conducteur a réussi à prendre la fuite. La victime a été transportée à l'hôpital Georges Pompidou. À cette mode, la présidentielle, l'ingénieur Jean-Marc Jancovici a eu une idée, tirer au sort 150 Français pour qu'ils se réunissent un week-end par mois à Paris afin de tenter de faire émerger des solutions à des problèmes du quotidien sur le climat, l'emploi, l'économie. Les propositions seront ensuite transmises aux candidats à l'Élysée. Un site internet va également permettre aux Français de suivre ces débats à distance et d'y participer. C'est la fin de ce flash. Une très bonne journée à notre écoute.
4: Allez, bien silence partout, on va tourner. Plus personne ne bouge, s'il vous plaît, moteur.
5: Action. The Dog Stars, thriller post-apocalyptique de Ridley Scott, débarque cette semaine dans les salles. Un jeune pilote tente de survivre dans un foyer protégé mais isolé. Il partage ce refuge avec un militaire survivaliste. Mais une mystérieuse transmission radio va pousser Higg à s'aventurer au-delà de son territoire à la recherche d'un possible espoir.
6: Avant la fin de ce monde, j'embrassais ma femme. Je jouais avec mon chien.
7: Jasper !
8: Le monde que t'as connu n'existe plus. Il n'y a que nous ici. On essaye de s'accrocher à nos souvenirs. Aujourd'hui, c'est tuer ou être tué. En tout cas, moi je préfère là où je suis.
6: J'ai entendu un appel radio. Je m'appelle Higg.
9: Je m'appelle Sima. La musique me manque. Chanter en allant faire les courses.
6: Ça me manque aussi d'aller faire les courses.
5: Un film adapté du roman de Peter Heller, publié en France sous le titre La constellation du chien. Léa Seydoux au casting cette semaine de L'inconnu d'Arthur Harari. Le pitch a bientôt 40 ans. David Zimmerman est photographe, mais personne ne le sait. Alors qu'il ne sort presque jamais de chez lui, des amis vont le traîner dans une fête insensée. Il va y repérer une femme dans la foule et ne va pas pouvoir en détacher le regard. Il décide donc de la suivre, mais quelques heures plus tard, il va se réveiller dans le corps de cet inconnu.
10: Peut-être que vous vous souvenez pas.
11: Qu'est-ce qui se passe ? Dis-moi, il est arrivé quelque chose ?
5: Également cette semaine, un film d'animation familiale, Tad, l'explorateur et la lampe magique. Nouveau film d'animation de la franchise espagnole créé autour de Tad Stones. Ce quatrième volet entraîne Tad, Sarah et leur fille Oli dans une aventure autour de la lampe merveilleuse des mille et une nuits. Mommy formule alors un souhait inattendu, retourné dans le passé à une époque où il avait l'impression d'être davantage au centre de l'attention.
12: Oui, oui, ça a marché. On a remonté le temps.
13: Avance et je t'embroche.
12: Très dangereuse, cette époque.
14: Cet humain devient hostile. Mode sauf qui peut activé. Mode cri de douleur activé. Aïe.
15: La dernière symphonie du prince héritier.
16: Pour pouvoir rentrer.

0: recherché.
1: La saga a attiré environ 8 millions de spectateurs en Espagne, a généré 47 millions d'euros de recettes dans le pays et cumulé 120 millions de dollars de recettes mondiales. En France, le précédent volet sorti en 2022 avait dépassé les 500 000 entrées. Sans oublier cette semaine le marathon Harry Potter dans les réseaux Pathé, soit la rediffusion intégrale des films de la saga magique, 8 films cultes autour du plus célèbre des sorciers à lunettes. Voilà pour les sorties ciné de la semaine, on se retrouve la semaine prochaine.
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3: Bonjour à tous. L'ouest et le sud-ouest de la France s'attendent à une soirée fortement orageuse. Météo France a placé 12 départements en vigilance orange avec un risque de violents orages, de grêle, de fortes pluies et de puissantes rafales de vent. À Mayotte, le Premier ministre Sébastien Lecornu se dit prêt à renforcer la militarisation de la protection de l'archipel face à l'immigration clandestine. L'État veut s'appuyer sur de nouveaux moyens technologiques, notamment des drones tactiques et longue portée, un ballon équipé de capteurs ou encore l'intelligence artificielle. À l'international, Donald Trump a affirmé ne pas croire à la mort de Mojtaba Rahmané, guide suprême iranien depuis la disparition de son père en mars. Ce dernier n'est pourtant jamais apparu publiquement depuis sa prise de fonction, alimentant les spéculations sur son état de santé. Le premier ministre israélien Benjamin Netanyahou, lui, estime qu'aucun accord diplomatique n'est possible avec les dirigeants iraniens, qu'il qualifie de sauvages. Il soutient en revanche la nouvelle campagne de pression économique lancée par Donald Trump contre Téhéran. Et le directeur de la CIA, John Ratcliffe, s'est rendu secrètement à Moscou hier pour la première fois depuis sa prise de fonction en 2025. Selon le Kremlin, il a eu des échanges jugés positifs avec les services secrets russes, sans toutefois rencontrer Vladimir Poutine. Retour en France où un animateur d'Isola 2000 a été mis en examen pour des agressions sexuelles présumées sur deux mineurs de moins de 15 ans. Placé sous contrôle judiciaire, le suspect nie les accusations. D'autres potentielles victimes auraient depuis déposé plainte. Côté sport en cyclisme, c'est la cinquième étape du Tour d'Espagne aujourd'hui avec 173 km au programme. Un profil taillé pour les sprinteurs ou pour une échappée. Et en football, match de qualification pour la Ligue des Champions ce soir pour Lyon qui affronte les Turcs de Fenerbahçe après avoir fait match nul un but partout à l'aller. Le coup d'envoi de la rencontre est prévu à 21h au Groupama Stadium. Et voilà pour l'essentiel de l'actualité. Je souhaite une excellente fin de journée avec nous.

0: bien sûr la Bretagne. Partout ailleurs, c'est un ciel plutôt clair qui nous attend et partiellement nuageux. Et concernant les températures, elles sont estivales avec 27 degrés à Rennes-et-Metz, jusqu'à 28 à Paris, 32 degrés à Auxerre, 33 à Vichy. Et la maximale est annoncée du côté de Marseille, Perpignan ou Tarbes avec 34 degrés.
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2: Bonjour à toutes et à tous, on débute avec du football, c'est le grand soir pour l'OL pour dessiner la suite de sa saison. Les Lyonnais accueillent les Turcs de Fenerbahçe en match retour de la Ligue des Champions avec un enjeu simple, la qualification pour la phase de groupe et une importante entrée d'argent en cas de qualification. À l'aller, la semaine dernière, les deux équipes se sont quittées sur un match nul un partout. Coup d'envoi à 21h ce soir au Groupama Stadium et parmi les autres rencontres du soir, le Viking Stavanger accueille le Dynamo Zagreb, la UK Athènes est opposée au Levski Sofia et Celje défie le Slovan Bratislava. Hier soir, les Azeris de Saba ont décroché leur qualification aux dépens de la Poel Beersheva. 5 buts à 2. Bodoglimt a battu Nîmes 3-0 et Linz a créé l'exploit en éliminant le Celtic Glasgow en s'imposant 5 buts à 1 après avoir perdu 3-0 à l'aller. Le tirage au sort de la phase de groupe aura lieu demain. Et en parallèle, le Real Madrid entre dans son championnat d'Espagne. Ce soir, les Merengues affrontent la Real Sociedad. 21h au stade Santiago Bernabéu, Kylian Mbappé devrait être titulaire pour cette première journée. En Angleterre, c'est le milieu de terrain portugais Manchester United, Bruno Fernandes, qui a été nommé joueur de première ligue de la saison dernière. Il a inscrit 9 buts et délivré 21 passes décisives. Deux Français apparaissent dans l'équipe type de la saison dernière, William Saliba et Ryan Cherki. Et du cyclisme avec le nouveau coup de massue de Tadej Pogacar sur le Tour d'Espagne, déjà vainqueur de la première étape et porteur du maillot rouge de leader. Pogacar a remporté la première étape de montagne, cette fois hier en Andorre. Il a réglé la course tout seul en s'échappant à 50 km de l'arrivée. Il compte désormais 3 minutes 21 sur son compatriote Cheryl Bulbrandsgre pour Primoz Roglic, le premier français Clément Berthet, et 16e à 7 minutes 32 de Pogacar. Et puis en tennis, Roger Federer va brièvement sortir de sa retraite pour disputer un match d'exhibition à l'US Open. Il sera notamment aux côtés d'Andy Roddick, André Agassi et John McEnroe. Voilà, c'est la fin de ce flash. Très belle journée de sport.
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4: Bonjour, 12 départements de l'Ouest placés en vigilance orange aux orages à partir du début de soirée. Il s'agit de la Charente, Charente-Maritime, Ille-et-Vilaine, Indre-et-Loire, Loire-et-Cher, Loire-Atlantique, Maine-et-Loire, Mayenne, Sarthe, Deux-Sèvres, Vendée et la Vienne. L'alerte débutera à 18h. Météo France évoque un risque marqué de phénomènes violents. Le prévisionniste anticipe un risque de grêle de taille moyenne à grosse entre 2 et 5 cm. Des pluies fortes avec des cumuls horaires pouvant atteindre 30 mm, de fortes rafales de vent pouvant atteindre 80 à 100 km/h, voire plus localement. La vigilance orange pourrait être étendue vers d'autres départements de la Bretagne et du centre Val-de-Loire vers la Normandie et la Gironde et une partie du Limousin pour cette nuit de mercredi à jeudi. À son tour, Aurore Berger estime que la tournée de Patrick Bruel ne peut pas avoir lieu. Les conditions ne sont pas réunies pour que ces concerts puissent se tenir, estime la ministre déléguée chargée de l'égalité entre les femmes et les hommes. Un cycliste a été poignardé au niveau du cou par un automobiliste dans le 9e arrondissement de Paris à la mi-journée hier. Un différend a éclaté à la suite d'un accident de la circulation. Le conducteur a réussi à prendre la fuite. La victime a été transportée à l'hôpital Georges Pompidou. À 7 mois de la présidentielle, l'ingénieur Jean-Marc Jancovici a eu une idée. Tirer au sort 150 Français pour qu'ils se réunissent un week-end par mois à Paris afin de tenter de faire émerger des solutions à des problèmes du quotidien sur le climat, l'emploi, l'économie. Les propositions seront ensuite transmises aux candidats à l'Élysée. Un site internet va également permettre aux Français de suivre ces débats à distance et d'y participer. C'est la fin de ce flash. Une très bonne journée à notre écoute.
5: Allez, bien silence partout, on va tourner. Plus personne ne bouge, s'il vous plaît, moteur.
6: Action. The Dog Stars, thriller post-apocalyptique de Ridley Scott, débarque cette semaine dans les salles. Un jeune pilote tente de survivre dans un foyer protégé mais isolé. Il partage ce refuge avec un militaire survivaliste. Mais une mystérieuse transmission radio va pousser Higg à s'aventurer au-delà de son territoire à la recherche d'un possible espoir.
7: Avant la fin de ce monde, j'embrassais ma femme. Je jouais avec mon chien.
8: Jasper !
7: Le
8: monde que t'as connu n'existe plus. Il n'y a que nous ici. On essaye de s'accrocher à nos souvenirs. Aujourd'hui, c'est tuer ou être tué. En tout cas, moi je préfère là où je suis.
9: J'ai entendu un appel radio. Je m'appelle Ig.
10: Je m'appelle Sima. La musique me manque. Chanter en allant faire les courses.
9: Ça me manque aussi d'aller faire les courses.
6: Un film adapté du roman de Peter Heller, publié en France sous le titre « La constellation du chien ». Léa Seydoux au casting cette semaine de L'Inconnu d'Arthur Harari. Le pitch a bientôt 40 ans. David Zimmerman est photographe, mais personne ne le sait. Alors qu'il ne sort presque jamais de chez lui, des amis vont le traîner dans une fête insensée. Il va y repérer une femme dans la foule et ne va pas pouvoir en détacher le regard. Il décide donc de la suivre, mais quelques heures plus tard, il va se réveiller dans le corps

0: Match.
1: Également cette semaine, un film d'animation familiale, Tad, l'explorateur et la lampe magique. Nouveau film d'animation de la franchise espagnole créé autour de Tad Stones. Ce quatrième volet entraîne Tad, Sarah et leur fille Oli dans une aventure autour de la lampe merveilleuse des mille et une nuits. Mommy formule alors un souhait inattendu, retourné dans le passé à une époque où il avait l'impression d'être davantage au centre de l'attention.
2: Oui, oui, ça a marché. On a remonté le temps.
3: Oh, avance et je t'embroche.
2: Très dangereuse cette époque.
4: Cet humain devient hostile. Mode souffle qui peut activer. Mode cri de douleur activé. Aïe.
5: La dernière symphonie du prince héritier.
6: Pour rentrer chez nous, il faut trouver la lampe dans ce siècle.
7: C'est donc ma lampe que vous recherchez.
1: La saga a attiré environ 8 millions de spectateurs en Espagne, a généré 47 millions d'euros de recettes dans le pays et cumulé 120 millions de dollars de recettes mondiales. En France, le précédent volet sorti en 2022 avait dépassé les 500 000 entrées. Sans oublier cette semaine le marathon Harry Potter dans les réseaux Pathé, soit la rediffusion intégrale des films de la saga magique. 8 films cultes autour du plus célèbre des sorciers à lunettes. Voilà pour les sorties ciné de la semaine. On se retrouve la semaine prochaine.
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9: Bonjour à tous. L'ouest et le sud-ouest de la France s'attendent à une soirée fortement orageuse. Météo France a placé 12 départements en vigilance orange avec un risque de violents orages, de grêle, de fortes pluies et de puissantes rafales de vent. À Mayotte, le Premier ministre Sébastien Lecornu se dit prêt à renforcer la militarisation de la protection de l'archipel face à l'immigration clandestine. L'État veut s'appuyer sur de nouveaux moyens technologiques, notamment des drones tactiques et longue portée, un ballon équipé de capteurs ou encore l'intelligence artificielle. À l'international, Donald Trump a affirmé ne pas croire à la mort de Mojtaba Rahmané, guide suprême iranien depuis la disparition de son père en mars. Ce dernier n'est pourtant jamais apparu publiquement depuis sa prise de fonction, alimentant les spéculations sur son état de santé. Le Premier ministre israélien Benjamin Netanyahou, lui, estime qu'aucun accord diplomatique n'est possible avec les dirigeants iraniens, qu'il qualifie de sauvages. Il soutient en revanche la nouvelle campagne de pression économique lancée par Donald Trump contre Téhéran. Et le directeur de la CIA, John Ratcliffe, s'est rendu secrètement à Moscou hier pour la première fois depuis sa prise de fonction en 2025. Selon le Kremlin, il a eu des échanges jugés positifs avec les services secrets russes, sans toutefois rencontrer Vladimir Poutine. Retour en France, où un animateur d'Isola 2000 a été mis en examen pour des agressions sexuelles présumées sur deux mineurs de moins de 15 ans. Placé sous contrôle judiciaire, le suspect nie les accusations. D'autres potentielles victimes auraient depuis déposé plainte. Côté sport en cyclisme, c'est la cinquième étape du Tour d'Espagne aujourd'hui avec 173...
10: 16h30.
9: Un profil taillé pour les sprinteurs ou pour une échappée. Et en football, match de qualification pour la Ligue des Champions ce soir pour Lyon qui affronte les Turcs de Fenerbahçe après avoir fait match nul un but partout à l'aller. Le coup d'envoi de la rencontre est prévu à 21h au Groupama Stadium. Et voilà pour l'essentiel de l'actualité. Je souhaite une excellente fin de journée avec nous.

0: le nord du pays ou bien sûr la Bretagne. Partout ailleurs, c'est un ciel plutôt clair qui nous attend et partiellement nuageux. Et concernant les températures, elles sont estivales avec 27 degrés à Rennes-et-Metz, jusqu'à 28 à Paris, 32 degrés à Auxerre, 33 à Vichy. Et la maximale est annoncée du côté de Marseille, Perpignan ou Tarbes avec 34 degrés.
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2: Bonjour à toutes et à tous, on débute avec du football, c'est le grand soir pour l'OL pour dessiner la suite de sa saison. Les Lyonnais accueillent les Turcs de Fenerbahçe en match retour de la Ligue des Champions avec un enjeu simple, la qualification pour la phase de groupe et une importante entrée d'argent en cas de qualification. À l'aller, la semaine dernière, les deux équipes se sont quittées sur un match l'un partout. Que l'on voit à 21h ce soir au Groupama Stadium et parmi les autres rencontres du soir, le Viking Stavanger accueille le Dynamo Zagreb, la UK Athènes est opposée au Levski Sofia et s'allier défie le Slovan Bratislava. Hier soir, les Azeris de Saba ont décroché leur qualification aux dépens de la Poel Beersheva. 5 buts à 2. Bodoglimt a battu Nîmes 3-0 et Linz a créé l'exploit en éliminant le Celtic Glasgow en s'imposant 5 buts à 1 après avoir perdu 3-0 à l'aller. Le tirage au sort de la phase de groupe aura lieu demain. Et en parallèle, le Real Madrid entre dans son championnat d'Espagne. Ce soir, les Merengues affrontent la Real Sociedad. 21h au stade Santiago Bernabéu, Kylian Mbappé devrait être titulaire pour cette première journée. En Angleterre, c'est le milieu de terrain portugais Manchester United, Bruno Fernandes, qui a été nommé joueur de première ligue de la saison dernière. Il a inscrit 9 buts et délivré 21 passes décisives. Deux Français apparaissent dans l'équipe type de la saison dernière, William Saliba et Ryan Cherki. Et du cyclisme avec le nouveau coup de massue de Tadej Pogacar sur le Tour d'Espagne, déjà vainqueur de la première étape et porteur du maillot rouge de leader. Pogacar a remporté la première étape de montagne, cette fois hier en Andorre. Il a réglé la course tout seul en s'échappant à 50 km de l'arrivée. Il compte désormais 3 minutes 21 sur son compatriote Red Bull Borensgrue Primoz Roglic. Le premier français, Clément Berthet, est 16e à 7 minutes 32 de Pogacar. Et puis en tennis, Roger Federer va brièvement sortir de sa retraite pour disputer un match d'exhibition à l'US Open. Il sera notamment aux côtés d'Andy Roddick, André Agassi et John McEnroe. Voilà, c'est la fin de ce flash. Très belle journée de sport.
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4: Bonjour, 12 départements de l'Ouest placés en vigilance orange aux orages à partir du début de soirée. Il s'agit de la Charente, Charente-Maritime, Ille-et-Vilaine, Indre-et-Loire, Loire-et-Cher, Loire-Atlantique, Maine-et-Loire, Mayenne, Sarthe, Deux-Sèvres, Vendée et la Vienne. L'alerte débutera à 18h. Météo France évoque un risque marqué de phénomène violent. Le prévisionniste anticipe un risque de grêle de taille moyenne à grosse entre 2 et 5 cm. Des pluies fortes avec des cumuls horaires pouvant atteindre 30 mm, de fortes rafales de vent pouvant atteindre 80 à 100 km/h, voire plus localement. La vigilance orange pourrait être étendue vers d'autres départements de la Bretagne et du centre Val-de-Loire vers la Normandie et la Gironde et une partie du Limousin pour cette nuit de mercredi à jeudi. À son tour, Aurore Berger estime que la tournée de Patrick Bruel ne peut pas avoir lieu. Les conditions ne sont pas réunies pour que ces concerts puissent se tenir, estime la ministre déléguée chargée de l'égalité entre les femmes et les hommes. Un cycliste a été poignardé au niveau du cou par un automobiliste dans le 9e arrondissement de Paris à la mi-journée hier. Un différend a éclaté à la suite d'un accident de la circulation. Le conducteur a réussi à prendre la fuite. La victime a été transportée à l'hôpital Georges Pompidou. À cette mode, la présidentielle, l'ingénieur Jean-Marc Jancovici a eu une idée: tirer au sort 150 Français pour qu'ils se réunissent un week-end par mois à Paris afin de tenter de faire émerger des solutions à des problèmes du quotidien sur le climat, l'emploi, l'économie. Les propositions seront ensuite transmises aux candidats à l'Élysée. Un site internet va également permettre aux Français de suivre ces débats à distance et d'y participer. C'est la fin de ce flash. Une très bonne journée à notre écoute.
5: Allez, bien silence partout, on va tourner. Plus personne ne bouge, s'il vous plaît, moteur.
6: Action. The Dog Stars, thriller post-apocalyptique de Ridley Scott, débarque cette semaine dans les salles. Un jeune pilote tente de survivre dans un foyer protégé mais isolé. Il partage ce refuge avec un militaire survivaliste. Mais une mystérieuse transmission radio va pousser Higg à s'aventurer au-delà de son territoire à la recherche d'un possible espoir.
7: Avant la fin de ce monde, j'embrassais ma femme. Je jouais avec mon chien.
8: Jasper ? Le monde que t'as connu n'existe plus. Il n'y a que nous ici. On essaye de s'accrocher à nos souvenirs. Aujourd'hui, c'est tuer ou être tué.
9: En tout cas, moi je préfère là où je suis.
10: J'ai entendu un appel radio.
11: Je m'appelle Ig.
12: Je m'appelle Sima. La musique me manque. Chanter en allant faire les courses.
11: Ça me manque aussi d'aller faire les courses.
6: Un film adapté du roman de Peter Heller, publié en France sous le titre « La constellation du chien ». Léa Seydoux au casting cette semaine de L'Inconnu d'Arthur Harari. Le pitch, à bientôt 40 ans, David Zimmerman est photographe, mais personne ne le sait. Alors qu'il ne sort presque jamais de chez lui, des amis vont le traîner dans une fête insensée. Il va y repérer une femme dans la foule et ne va pas pouvoir en détacher le regard. Il décide donc de la suivre, mais quelques heures plus tard, il va se réveiller dans le corps.

0: match.
1: Également cette semaine, un film d'animation familiale, Tad l'explorateur et la lampe magique. Nouveau film d'animation de la franchise espagnole créé autour de Tad Stones. Ce quatrième volet entraîne Tad, Sarah et leur fille Oli dans une aventure autour de la lampe merveilleuse des mille et une nuits. Mommy formule alors un souhait inattendu, retourné dans le passé à une époque où il avait l'impression d'être davantage au centre de l'attention.
2: Oui, ça a marché. On a remonté le temps.
3: Oh, avance et je t'embroche.
2: Très dangereuse cette époque.
4: Cet humain devient hostile. Mode souffle qui peut activer. Mode cri de douleur activé. Aïe.
5: La dernière symphonie du prince héritier.
6: Pour pouvoir rentrer chez nous, il faut trouver la lampe dans ce siècle.
7: C'est donc ma lampe que vous recherchez.
1: La saga a attiré environ 8 millions de spectateurs en Espagne, a généré 47 millions d'euros de recettes dans le pays et cumulé 120 millions de dollars de recettes mondiales. En France, le précédent volet sorti en 2022 avait dépassé les 500 000 entrées. Sans oublier cette semaine le marathon Harry Potter dans les réseaux Pathé, soit la rediffusion intégrale des films de la saga magique. 8 films cultes autour du plus célèbre des sorciers à lunettes. Voilà pour les sorties ciné de la semaine. On se retrouve la semaine prochaine.
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9: Bonjour à tous. L'ouest et le sud-ouest de la France s'attendent à une soirée fortement orageuse. Météo France a placé 12 départements en vigilance orange avec un risque de violents orages, de grêle, de fortes pluies et de puissantes rafales de vent. À Mayotte, le Premier ministre Sébastien Lecornu se dit prêt à renforcer la militarisation de la protection de l'archipel face à l'immigration clandestine. L'État veut s'appuyer sur de nouveaux moyens technologiques, notamment des drones tactiques et longue portée, un ballon équipé de capteurs ou encore l'intelligence artificielle. À l'international, Donald Trump a affirmé ne pas croire à la mort de Mojtaba Rahmané, guide suprême iranien depuis la disparition de son père en mars. Ce dernier n'est pourtant jamais apparu publiquement depuis sa prise de fonction, alimentant les spéculations sur son état de santé. Le Premier ministre israélien Benjamin Netanyahou, lui, estime qu'aucun accord diplomatique n'est possible avec les dirigeants iraniens, qu'il qualifie de sauvages. Il soutient en revanche la nouvelle campagne de pression économique lancée par Donald Trump contre Téhéran. Et le directeur de la CIA, John Ratcliffe, s'est rendu secrètement à Moscou hier pour la première fois depuis sa prise de fonction en 2025. Selon le Kremlin, il a eu des échanges jugés positifs avec les services secrets russes, sans toutefois rencontrer Vladimir Poutine. Retour en France, où un animateur d'Isola 2000 a été mis en examen pour des agressions sexuelles présumées sur deux mineurs de moins de 15 ans. Placé sous contrôle judiciaire, le suspect nie les accusations. D'autres potentielles victimes auraient depuis déposé plainte. Côté sport en cyclisme, c'est la cinquième étape du Tour d'Espagne aujourd'hui avec 173 km au programme. Un profil taillé pour les sprinteurs ou pour une échappée. Et en football, match de qualification pour la Ligue des Champions ce soir pour Lyon qui affronte les Turcs de Fenerbahçe après avoir fait match nul un but partout à l'aller. Le coup d'envoi de la rencontre est prévu à 21h au Groupama Stadium. Et voilà pour l'essentiel de l'actualité. Je souhaite une excellente fin de journée avec nous.

0: dans le nord du pays ou bien sûr la Bretagne. Partout ailleurs, c'est un ciel plutôt clair qui nous attend et partiellement nuageux. Et concernant les températures, elles sont estivales avec 27 degrés à Rennes-et-Metz, jusqu'à 28 à Paris, 32 degrés à Auxerre, 33 à Vichy. Et la maximale est annoncée du côté de Marseille, Perpignan ou Tarbes avec 34 degrés.
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2: Bonjour à toutes et à tous, on débute avec du football. C'est le grand soir pour l'OL pour dessiner la suite de sa saison. Les Lyonnais accueillent les Turcs de Fenerbahçe en match retour de la Ligue des Champions avec un enjeu simple, la qualification pour la phase de groupe et une importante entrée d'argent en cas de qualification. À l'aller, la semaine dernière, les deux équipes se sont quittées sur un match l'un partout. Que l'on voit à 21h ce soir au Groupama Stadium. Et parmi les autres rencontres du soir, le Viking Stavanger accueille le Dynamo Zagreb, la UK Athènes est opposée au Levski Sofia et s'allier défie le Slovan Bratislava. Hier soir, les Azeris de Saba ont décroché leur qualification aux dépens de la Poel Beersheva. 5 buts à 2. Bodoglimt a battu Nîmes 3-0 et Linz a créé l'exploit en éliminant le Celtic Glasgow en s'imposant 5 buts à 1 après avoir perdu 3-0 à l'aller. Le tirage au sort de la phase de groupe aura lieu demain. Et en parallèle, le Real Madrid entre dans son championnat d'Espagne. Ce soir, les Merengues affrontent la Real Sociedad. 21h au stade Santiago Bernabéu, Kylian Mbappé devrait être titulaire pour cette première journée. En Angleterre, c'est le milieu de terrain portugais Manchester United, Bruno Fernandes, qui a été nommé joueur de première ligue de la saison dernière. Il a inscrit 9 buts et délivré 21 passes décisives. Deux Français apparaissent dans l'équipe type de la saison dernière, William Saliba et Ryan Cherki. Et du cyclisme avec le nouveau coup de massue de Tadej Pogacar sur le Tour d'Espagne, déjà vainqueur de la première étape et porteur du maillot rouge de leader. Pogacar a remporté la première étape de montagne, cette fois hier en Andorre. Il a réglé la course tout seul en s'échappant à 50 km de l'arrivée. Il compte désormais 3 minutes 21 sur son compatriote Red Bull Borensgrue Primoz Roglic. Le premier français, Clément Berthet, est 16e à 7 minutes 32 de Pogacar. Et puis en tennis, Roger Federer va brièvement sortir de sa retraite pour disputer un match d'exhibition à l'US Open. Il sera notamment aux côtés d'Andy Roddick, André Agassi et John McEnroe. Voilà, c'est la fin de ce flash. Très belle journée de sport.
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4: Bonjour, 12 départements de l'Ouest placés en vigilance orange aux orages à partir du début de soirée. Il s'agit de la Charente, Charente-Maritime, Ille-et-Vilaine, Indre-et-Loire, Loire-et-Cher, Loire-Atlantique, Maine-et-Loire, Mayenne, Sarthe, Deux-Sèvres, Vendée et la Vienne. L'alerte débutera à 18h. Météo France évoque un risque marqué de phénomène violent. Le prévisionniste anticipe un risque de grêle de taille moyenne à grosse entre 2 et 5 cm. Des pluies fortes avec des cumuls horaires pouvant atteindre 30 mm, de fortes rafales de vent pouvant atteindre 80 à 100 km/h, voire plus localement. La vigilance orange pourrait être étendue vers d'autres départements de la Bretagne et du centre Val-de-Loire vers la Normandie et la Gironde et une partie du Limousin pour cette nuit de mercredi à jeudi. À son tour, Aurore Berger estime que la tournée de Patrick Bruel ne peut pas avoir lieu. Les conditions ne sont pas réunies pour que ces concerts puissent se tenir, estime la ministre déléguée chargée de l'égalité entre les femmes et les hommes. Un cycliste a été poignardé au niveau du cou par un automobiliste dans le 9e arrondissement de Paris à la mi-journée hier. Un différend a éclaté à la suite d'un accident de la circulation. Le conducteur a réussi à prendre la fuite. La victime a été transportée à l'hôpital Georges Pompidou. À cette mode, la présidentielle, l'ingénieur Jean-Marc Jancovici a eu une idée: tirer au sort 150 Français pour qu'ils se réunissent un week-end par mois à Paris afin de tenter de faire émerger des solutions à des problèmes du quotidien sur le climat, l'emploi, l'économie. Les propositions seront ensuite transmises aux candidats à l'Élysée. Un site internet va également permettre aux Français de suivre ces débats à distance et d'y participer. C'est la fin de ce flash. Une très bonne journée à notre écoute.
5: Tina Turner est une chanteuse, danseuse et actrice américaine naturalisée suisse. Elle est née le 26 novembre 1939 à Brownsville, dans l'état du Tennessee, aux États-Unis. Son vrai nom est Anna Mae Bullock. Elle grandit dans une famille modeste dans le sud des États-Unis. Très jeune, elle chante dans la chorale de son église. Sa voix puissante et son énergie sur scène attirent rapidement l'attention. À la fin des années 1950, elle rencontre le musicien Ike Turner. Ils commencent à travailler ensemble et forment le duo Ike and Tina Turner. Le groupe connaît un grand succès dans les années 1960 et 1970 avec des chansons comme River Deep, Mountain High et Proud Mary. Malgré le succès, la relation avec Ike Turner devient très difficile. Tina Turner décide de quitter le groupe en 1976. Après leur divorce, elle doit reconstruire sa carrière presque à zéro. Dans les années 1980, elle réalise un retour spectaculaire. En 1984, elle sort l'album Private Dancer. L'album devient un immense succès mondial. Il contient notamment la chanson What's Love Got To Do With It, qui lui vaut plusieurs récompenses. À partir de ce moment, Tina Turner devient l'une des plus grandes stars de la musique internationale. Elle est célèbre pour sa voix rauque, son énergie sur scène et ses performances spectaculaires. Au cours de sa carrière, elle vend plus de 100 millions de disques dans le monde. Elle remplit les plus grandes salles de concert et influence de nombreux artistes. Dans les années 1990 et 2000, elle continue à enregistrer des albums et à faire des tournées. Sa tournée d'adieu, le Tina 50e Anniversary Tour, rencontre un énorme succès. Tina Turner s'installe ensuite en Suisse, où elle obtient la nationalité en 2013. Elle se retire progressivement de la vie publique. Le 24 mai 2023, Tina Turner meurt à l'âge de 83 ans, dans sa maison près de Zurich. Aujourd'hui, elle est considérée comme l'une des plus grandes artistes de l'histoire du rock et de la soul. Beaucoup la surnomment encore la reine du rock'n'roll.
6: Allez, bien silence partout, on va tourner. Plus personne ne bouge, s'il vous plaît, moteur.
7: The Dog Stars, thriller post-apocalyptique de Ridley Scott, débarque cette semaine dans les salles. Un jeune pilote tente de survivre dans un foyer protégé mais isolé. Il partage ce refuge avec un militaire survivaliste. Mais une mystérieuse transmission radio va pousser Higg à s'aventurer au-delà de son territoire à la recherche d'un possible espoir.
8: Avant la fin de ce monde, j'embrassais ma femme. Je jouais avec mon chien.
9: Jasper !
10: Le monde que t'as connu n'existe plus. Il n'y a que nous ici. On essaye de s'accrocher à nos souvenirs. Aujourd'hui, c'est tuer ou être tué.
11: En tout cas, moi je préfère là où je suis.
12: J'ai entendu un appel radio.
13: Je m'appelle Higg.
14: Je m'appelle Sima. La musique me manque. Chanter en allant faire les courses.
15: Ça me manque aussi d'aller faire les courses.
7: Un film adapté du roman de Peter Heller, publié en France sous le titre La constellation du chien. Léa Seydoux au casting cette semaine de L'inconnu d'Arthur Harari. Le pitch, à bientôt 40 ans, David Zimmerman est photographe, mais personne ne le sait. Alors qu'il ne sort presque jamais de chez lui, des amis vont le traîner dans une fête insensée. Il va y repérer une femme dans la foule et ne va pas pouvoir en détacher le regard. Il décide donc de la suivre, mais quelques heures plus tard, il va se réveiller dans le corps de cette

0: Également cette semaine, un film d'animation familiale, Tad l'explorateur et la lampe magique. Nouveau film d'animation de la franchise espagnole créé autour de Tad Stones. Ce quatrième volet entraîne Tad, Sarah et leur fille Oli dans une aventure autour de la lampe merveilleuse des mille et une nuits. Mommy formule alors un souhait inattendu, retourné dans le passé à une époque où il avait l'impression d'être davantage au centre de l'attention.
1: Oui, ça a marché. On a remonté le temps.
2: Oh, avance et je t'embroche.
1: Très dangereuse cette époque.
3: Cet humain devient hostile. Mode sauf qui peut activer. Mode cri de douleur activé. Aïe.
4: La dernière symphonie du prince héritier.
5: Pour rentrer chez nous, il faut trouver la lampe dans ce siècle.
6: C'est donc ma lampe que vous recherchez.
0: La saga a attiré environ 8 millions de spectateurs en Espagne et généré 47 millions d'euros de recettes dans le pays et cumulé 120 millions de dollars de recettes mondiales. En France, le précédent volet sorti en 2022 avait dépassé les 500 000 entrées. Sans oublier cette semaine le marathon Harry Potter dans les réseaux Pathé, soit la rediffusion intégrale des films de la saga magique. 8 films cultes autour du plus célèbre des sorciers à lunettes. Voilà pour les sorties ciné de la semaine. On se retrouve la semaine prochaine.
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8: Bonjour à tous. L'ouest et le sud-ouest de la France s'attendent à une soirée fortement orageuse. Météo France a placé 12 départements en vigilance orange avec un risque de violents orages, de grêle, de fortes pluies et de puissantes rafales de vent. À Mayotte, le Premier ministre Sébastien Lecornu se dit prêt à renforcer la militarisation de la protection de l'archipel face à l'immigration clandestine. L'État veut s'appuyer sur de nouveaux moyens technologiques, notamment des drones tactiques et longue portée, un ballon équipé de capteurs ou encore l'intelligence artificielle. À l'international, Donald Trump a affirmé ne pas croire à la mort de Mojtaba Khamenei, guide suprême iranien depuis la disparition de son père en mars. Ce dernier n'est pourtant jamais apparu publiquement depuis sa prise de fonction, alimentant les spéculations sur son état de santé. Le premier ministre israélien Benjamin Netanyahou, lui, estime qu'aucun accord diplomatique n'est possible avec les dirigeants iraniens, qu'il qualifie de sauvages. Il soutient en revanche la nouvelle campagne de pression économique lancée par Donald Trump contre Téhéran. Et le directeur de la CIA, John Ratcliffe, s'est rendu secrètement à Moscou hier pour la première fois depuis sa prise de fonction en 2025. Selon le Kremlin, il a eu des échanges jugés positifs avec les services secrets russes, sans toutefois rencontrer Vladimir Poutine. Retour en France, où un animateur d'Isola 2000 a été mis en examen pour des agressions sexuelles présumées sur deux mineurs de moins de 15 ans. Placé sous contrôle judiciaire, le suspect nie les accusations. D'autres potentielles victimes auraient depuis déposé plainte. Côté sport en cyclisme, c'est la cinquième étape du Tour d'Espagne aujourd'hui avec 173 km au programme. Un profil taillé pour les sprinteurs ou pour une échappée. Et en football, match de qualification pour la Ligue des Champions ce soir pour Lyon qui affronte les Turcs de Fenerbahçe après avoir fait match nul un but partout à l'aller. Le coup d'envoi de la rencontre est prévu à 21h au Groupama Stadium. Et voilà pour l'essentiel de l'actualité. Je souhaite une excellente fin de journée avec nous.

0: dans le nord du pays ou bien sûr la Bretagne. Partout ailleurs, c'est un ciel plutôt clair qui nous attend et partiellement nuageux. Et concernant les températures, elles sont estivales avec 27 degrés à Rennes-et-Metz, jusqu'à 28 à Paris, 32 degrés à Auxerre, 33 à Vichy. Et la maximale est annoncée du côté de Marseille, Perpignan ou Tarbes avec 34 degrés.
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2: Bonjour à toutes et à tous, on débute avec du football. C'est le grand soir pour l'OL pour dessiner la suite de sa saison. Les Lyonnais accueillent les Turcs de Fenerbahçe en match retour de la Ligue des Champions avec un enjeu simple, la qualification pour la phase de groupe et une importante entrée d'argent en cas de qualification. À l'aller, la semaine dernière, les deux équipes se sont quittées sur un match l'un partout. Que l'on voit à 21h ce soir au Groupama Stadium. Et parmi les autres rencontres du soir, le Viking Stavanger accueille le Dynamo Zagreb, la UK Athènes est opposée au Levski Sofia et s'allier défie le Slovan Bratislava. Hier soir, les Azeris de Saba ont décroché leur qualification aux dépens de la Poel Beersheva. 5 buts à 2. Bodoglimt a battu Nîmes 3-0 et Linz a créé l'exploit en éliminant le Celtic Glasgow en s'imposant 5 buts à 1 après avoir perdu 3-0 à l'aller. Le tirage au sort de la phase de groupe aura lieu demain. Et en parallèle, le Real Madrid entre dans son championnat d'Espagne. Ce soir, les Merengues affrontent la Real Sociedad. 21h au stade Santiago Bernabéu, Kylian Mbappé devrait être titulaire pour cette première journée. En Angleterre, c'est le milieu de terrain portugais Manchester United, Bruno Fernandes, qui a été nommé joueur de première ligue de la saison dernière. Il a inscrit 9 buts et délivré 21 passes décisives. Deux Français apparaissent dans l'équipe type de la saison dernière, William Saliba et Ryan Cherki. Et du cyclisme avec le nouveau coup de massue de Tadej Pogacar sur le Tour d'Espagne, déjà vainqueur de la première étape et porteur du maillot rouge de leader. Pogacar a remporté la première étape de montagne, cette fois hier en Andorre. Il a réglé la course tout seul en s'échappant à 50 km de l'arrivée. Il compte désormais 3 minutes 21 sur son compatriote Red Bull Borensgrue Primoz Roglic. Le premier français, Clément Berthet, est 16e à 7 minutes 32 de Pogacar. Et puis en tennis, Roger Federer va brièvement sortir de sa retraite pour disputer un match d'exhibition à l'US Open. Il sera notamment aux côtés d'Andy Roddick, André Agassi et John McEnroe. Voilà, c'est la fin de ce flash. Très belle journée de sport.
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4: Bonjour, 12 départements de l'Ouest placés en vigilance orange aux orages à partir du début de soirée. Il s'agit de la Charente, Charente-Maritime, Ille-et-Vilaine, Indre-et-Loire, Loire-et-Cher, Loire-Atlantique, Maine-et-Loire, Mayenne, Sarthe, Deux-Sèvres, Vendée et la Vienne. L'alerte débutera à 18h. Météo France évoque un risque marqué de phénomène violent. Le prévisionniste anticipe un risque de grêle de taille moyenne à grosse entre 2 et 5 cm. Des pluies fortes avec des cumuls horaires pouvant atteindre 30 mm, de fortes rafales de vent pouvant atteindre 80 à 100 km/h, voire plus localement. La vigilance orange pourrait être étendue vers d'autres départements de la Bretagne et du centre Val-de-Loire vers la Normandie et la Gironde et une partie du Limousin pour cette nuit de mercredi à jeudi. À son tour, Aurore Berger estime que la tournée de Patrick Bruel ne peut pas avoir lieu. Les conditions ne sont pas réunies pour que ces concerts puissent se tenir, estime la ministre déléguée chargée de l'égalité entre les femmes et les hommes. Un cycliste a été poignardé au niveau du cou par un automobiliste dans le 9e arrondissement de Paris à la mi-journée hier. Un différend a éclaté à la suite d'un accident de la circulation. Le conducteur a réussi à prendre la fuite. La victime a été transportée à l'hôpital Georges Pompidou. À cette mode, la présidentielle, l'ingénieur Jean-Marc Jancovici a eu une idée: tirer au sort 150 Français pour qu'ils se réunissent un week-end par mois à Paris afin de tenter de faire émerger des solutions à des problèmes du quotidien sur le climat, l'emploi, l'économie. Les propositions seront ensuite transmises aux candidats à l'Élysée. Un site internet va également permettre aux Français de suivre ces débats à distance et d'y participer. C'est la fin de ce flash. Une très bonne journée à notre écoute.
5: Allez, bien silence partout, on va tourner. Plus personne ne bouge, s'il vous plaît, moteur.
6: Action. The Dog Stars, thriller post-apocalyptique de Ridley Scott, débarque cette semaine dans les salles. Un jeune pilote tente de survivre dans un foyer protégé mais isolé. Il partage ce refuge avec un militaire survivaliste. Mais une mystérieuse transmission radio va pousser Higg à s'aventurer au-delà de son territoire à la recherche d'un possible espoir.
7: Avant la fin de ce monde, j'embrassais ma femme. Je jouais avec mon chien.
8: Jasper ? Le monde que t'as connu n'existe plus. Il n'y a que nous ici. On essaye de s'accrocher à nos souvenirs. Aujourd'hui, c'est tuer ou être tué.
9: En tout cas, moi je préfère là où je suis.
10: J'ai entendu un appel radio. Je m'appelle Ig.
11: Je m'appelle Sima. La musique me manque. Chanter en allant faire les courses.
10: Ça me manque aussi d'aller faire les courses.
6: Un film adapté du roman de Peter Heller, publié en France sous le titre « La constellation du chien ». Léa Seydoux au casting cette semaine de L'Inconnu d'Arthur Harari. Le pitch a bientôt 40 ans. David Zimmerman est photographe, mais personne ne le sait. Alors qu'il ne sort presque jamais de chez lui, des amis vont le traîner dans une fête insensée. Il va y repérer une femme dans la foule et ne va pas pouvoir en détacher le regard. Il décide donc de la suivre, mais quelques heures plus tard, il va se réveiller dans le corps de cette

0: près de qui.
1: Également cette semaine, un film d'animation familiale, Tad, l'explorateur et la lampe magique. Nouveau film d'animation de la franchise espagnole créé autour de Tad Stones. Ce quatrième volet entraîne Tad, Sarah et leur fille Oli dans une aventure autour de la lampe merveilleuse des mille et une nuits. Mommy formule alors un souhait inattendu, retourné dans le passé, à une époque où il avait l'impression d'être davantage au centre de l'attention.
2: Oui, ça a marché. On a remonté le temps.
3: Oh, avance et je t'embroche.
2: Très dangereuse, cette époque.
4: Cet humain devient hostile. Mode souffle qui peut activer. Mode cri de douleur activé. Aïe.
5: La dernière symphonie du prince héritier.
6: Pour rentrer chez nous, il faut trouver la lampe dans ce siècle.
7: C'est donc ma lampe que vous recherchez.
1: La saga a attiré environ 8 millions de spectateurs en Espagne et généré 47 millions d'euros de recettes dans le pays et cumulé 120 millions de dollars de recettes mondiales. En France, le précédent volet sorti en 2022 avait dépassé les 500 000 entrées. Sans oublier cette semaine le marathon Harry Potter dans les réseaux Pathé, soit la rediffusion intégrale des films de la saga magique. 8 films cultes autour du plus célèbre des sorciers à lunettes. Voilà pour les sorties ciné de la semaine. On se retrouve la semaine prochaine.
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9: Bonjour à tous. L'ouest et le sud-ouest de la France s'attendent à une soirée fortement orageuse. Météo France a placé 12 départements en vigilance orange avec un risque
10: 17h.
9: Orage, de grêle, de fortes pluies et de puissantes rafales de vent. À Mayotte, le Premier ministre Sébastien Lecornu se dit prêt à renforcer la militarisation de la protection de l'archipel face à l'immigration clandestine. L'État veut s'appuyer sur de nouveaux moyens technologiques, notamment des drones tactiques et longue portée, un ballon équipé de capteurs ou encore l'intelligence artificielle. À l'international, Donald Trump a affirmé ne pas croire à la mort de Mojtaba Khamenei, guide suprême iranien depuis la disparition de son père en mars. Ce dernier n'est pourtant jamais apparu publiquement depuis sa prise de fonction, alimentant les spéculations sur son état de santé. Le premier ministre israélien Benjamin Netanyahou, lui, estime qu'aucun accord diplomatique n'est possible avec les dirigeants iraniens, qu'il qualifie de sauvages. Il soutient en revanche la nouvelle campagne de pression économique lancée par Donald Trump contre Téhéran. Et le directeur de la CIA, John Ratcliffe, s'est rendu secrètement à Moscou hier pour la première fois depuis sa prise de fonction en 2025. Selon le Kremlin, il a eu des échanges jugés positifs avec les services secrets russes, sans toutefois rencontrer Vladimir Poutine. Retour en France, où un animateur d'Isola 2000 a été mis en examen pour des agressions sexuelles présumées sur deux mineurs de moins de 15 ans. Placé sous contrôle judiciaire, le suspect nie les accusations. D'autres potentielles victimes auraient depuis déposé plainte. Côté sport en cyclisme, c'est la cinquième étape du Tour d'Espagne aujourd'hui avec 173 km au programme. Un profil taillé pour les sprinteurs ou pour une échappée. Et en football, match de qualification pour la Ligue des Champions ce soir pour Lyon qui affronte les Turcs de Fenerbahçe après avoir fait match nul un but partout à l'aller. Le coup d'envoi de la rencontre est prévu à 21h au Groupama Stadium. Et voilà pour l'essentiel de l'actualité. Je souhaite une excellente fin de journée avec nous.

0: dans le nord du pays ou bien sûr la Bretagne. Partout ailleurs, c'est un ciel plutôt clair qui nous attend et partiellement nuageux. Et concernant les températures, elles sont estivales avec 27 degrés à Rennes-et-Metz, jusqu'à 28 à Paris, 32 degrés à Auxerre, 33 à Vichy. Et la maximale est annoncée du côté de Marseille, Perpignan ou Tarbes avec 34 degrés.
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2: Bonjour à toutes et à tous, on débute avec du football. C'est le grand soir pour l'OL pour dessiner la suite de sa saison. Les Lyonnais accueillent les Turcs de Fenerbahçe en match retour de la Ligue des Champions avec un enjeu simple, la qualification pour la phase de groupe et une importante entrée d'argent en cas de qualification. À l'aller, la semaine dernière, les deux équipes se sont quittées sur un match nul un partout. Que l'on voit à 21h ce soir au Groupama Stadium. Et parmi les autres rencontres du soir, le Viking Stavanger accueille le Dynamo Zagreb, la UK Athènes est opposée au Levski Sofia et s'allier défie le Slovan Bratislava. Hier soir, les Azeris de Saba ont décroché leur qualification aux dépens de la Poel Beersheva. 5 buts à 2. Bodoglimt a battu Nîmes 3-0 et Linz a créé l'exploit en éliminant le Celtic Glasgow en s'imposant 5 buts à 1 après avoir perdu 3-0 à l'aller. Le tirage au sort de la phase de groupe aura lieu demain. Et en parallèle, le Real Madrid entre dans son championnat d'Espagne. Ce soir, les Merengues affrontent la Real Sociedad. 21h au stade Santiago Bernabéu, Kylian Mbappé devrait être titulaire pour cette première journée. En Angleterre, c'est le milieu de terrain portugais Manchester United, Bruno Fernandes, qui a été nommé joueur de première ligue de la saison dernière. Il a inscrit 9 buts et délivré 21 passes décisives. Deux Français apparaissent dans l'équipe type de la saison dernière, William Saliba et Ryan Cherki. Et du cyclisme avec le nouveau coup de massue de Tadej Pogacar sur le Tour d'Espagne, déjà vainqueur de la première étape et porteur du maillot rouge de leader. Pogacar a remporté la première étape de montagne, cette fois hier en Andorre. Il a réglé la course tout seul en s'échappant à 50 km de l'arrivée. Il compte désormais 3 minutes 21 sur son compatriote Red Bull Borensgrue Primoz Roglic. Le premier français, Clément Berthet, est 16e à 7 minutes 32 de Pogacar. Et puis en tennis, Roger Federer va brièvement sortir de sa retraite pour disputer un match d'exhibition à l'US Open. Il sera notamment aux côtés d'Andy Roddick, André Agassi et John McEnroe. Voilà, c'est la fin de ce flash. Très belle journée de sport.
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4: Bonjour, 12 départements de l'Ouest placés en vigilance orange aux orages à partir du début de soirée. Il s'agit de la Charente, Charente-Maritime, Ille-et-Vilaine, Indre-et-Loire, Loire-et-Cher, Loire-Atlantique, Maine-et-Loire, Mayenne, Sarthe, Deux-Sèvres, Vendée et la Vienne. L'alerte débutera à 18h. Météo France évoque un risque marqué de phénomène violent. Le prévisionniste anticipe un risque de grêle de taille moyenne à grosse entre 2 et 5 cm. Des pluies fortes avec des cumuls horaires pouvant atteindre 30 mm, de fortes rafales de vent pouvant atteindre 80 à 100 km/h, voire plus localement. La vigilance orange pourrait être étendue vers d'autres départements de la Bretagne et du centre Val-de-Loire vers la Normandie et la Gironde et une partie du Limousin pour cette nuit de mercredi à jeudi. À son tour, Aurore Berger estime que la tournée de Patrick Bruel ne peut pas avoir lieu. Les conditions ne sont pas réunies pour que ces concerts puissent se tenir, estime la ministre déléguée chargée de l'égalité entre les femmes et les hommes. Un cycliste a été poignardé au niveau du cou par un automobiliste dans le 9e arrondissement de Paris à la mi-journée hier. Un différend a éclaté à la suite d'un accident de la circulation. Le conducteur a réussi à prendre la fuite. La victime a été transportée à l'hôpital Georges Pompidou. À cette mode, la présidentielle, l'ingénieur Jean-Marc Jancovici a eu une idée: tirer au sort 150 Français pour qu'ils se réunissent un week-end par mois à Paris afin de tenter de faire émerger des solutions à des problèmes du quotidien sur le climat, l'emploi, l'économie. Les propositions seront ensuite transmises aux candidats à l'Élysée. Un site internet va également permettre aux Français de suivre ces débats à distance et d'y participer. C'est la fin de ce flash. Une très bonne journée à notre écoute.
5: Allez, bien silence partout, on va tourner. Plus personne ne bouge, s'il vous plaît, moteur.
6: Action. The Dog Stars, thriller post-apocalyptique de Ridley Scott, débarque cette semaine dans les salles. Un jeune pilote tente de survivre dans un foyer protégé mais isolé. Il partage ce refuge avec un militaire survivaliste, mais une mystérieuse transmission radio va pousser Ig à s'aventurer au-delà de son territoire à la recherche d'un possible espoir.
7: Avant la fin de ce monde, j'embrassais ma femme. Je jouais avec mon chien.
8: Jasper ? Le monde que t'as connu n'existe plus. Il n'y a que nous ici. On essaye de s'accrocher à nos souvenirs. Aujourd'hui, c'est tuer ou être tué.
9: En tout cas, moi je préfère là où je suis.
10: J'ai entendu un appel radio.
11: Je m'appelle Ig.
12: Je m'appelle Sima. La musique me manque. Chanter en allant faire les courses.
13: Ça me manque aussi d'aller faire les courses.
6: Un film adapté du roman de Peter Heller, publié en France sous le titre « La constellation du chien ». Léa Seydoux au casting cette semaine de L'Inconnu d'Arthur Harari. Le pitch, à bientôt 40 ans, David Zimmerman est photographe, mais personne ne le sait. Alors qu'il ne sort presque jamais de chez lui, des amis vont le traîner dans une fête insensée. Il va y repérer une femme dans la foule et ne va pas pouvoir en détacher le regard. Il décide donc de la suivre, mais quelques heures plus tard, il va se réveiller dans le corps de cette

0: Également cette semaine, un film d'animation familiale, Tad, l'explorateur et la lampe magique. Nouveau film d'animation de la franchise espagnole créé autour de Tad Stones. Ce quatrième volet entraîne Tad, Sarah et leur fille Oli dans une aventure autour de la lampe merveilleuse des mille et une nuits. Mommy formule alors un souhait inattendu, retourné dans le passé à une époque où il avait l'impression d'être davantage au centre de l'attention.
1: Oui, oui, ça a marché. On a remonté le temps.
2: Oh, avance et je t'embroche.
1: Très dangereuse cette époque.
3: Cet humain devient hostile. Mode sauf qui peut activé. Mode cri de douleur activé. Aïe.
4: La dernière symphonie du prince héritier.
5: Pour rentrer chez nous, il faut trouver la lampe dans ce siècle.
6: C'est donc ma lampe que vous recherchez.
0: La saga a attiré environ 8 millions de spectateurs en Espagne et généré 47 millions d'euros de recettes dans le pays et cumulé 120 millions de dollars de recettes mondiales. En France, le précédent volet sorti en 2022 avait dépassé les 500 000 entrées. Sans oublier cette semaine le marathon Harry Potter dans les réseaux Pathé, soit la rediffusion intégrale des films de la saga magique. 8 films cultes autour du plus célèbre des sorciers à lunettes. Voilà pour les sorties ciné de la semaine. On se retrouve la semaine prochaine.
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8: Bonsoir à tous. Météo France annonce le retour de violents orages. Demain, 15 départements seront placés en vigilance orange et 12 départements restent également en orange ce soir. La Corse, elle, sera placée en vigilance orange canicule dès demain. Du côté de Mayotte, le Premier ministre Sébastien Lecornu se dit prêt à renforcer la militarisation de la protection de l'archipel face à l'immigration clandestine. L'État veut s'appuyer sur de nouveaux moyens technologiques, notamment des drones tactiques et longue portée, mais aussi un ballon équipé de capteurs ou encore à l'intelligence artificielle. Meta va limiter par défaut l'usage d'Instagram et de Facebook des moins de 18 ans dans 29 États américains à 2 heures quotidiennes cumulées. L'accès sera bloqué de minuit à 6 heures hors messagerie et les notifications seront coupées la nuit et pendant les cours. Donald Trump, lui, a affirmé ne pas croire à la mort de Mojaba Khamenei, guide suprême iranien depuis la disparition de son père en mars. Ce dernier n'est pourtant jamais apparu publiquement depuis sa prise de fonction, alimentant ainsi les spéculations sur son état de santé. En ce qui concerne le directeur de la CIA, John Ratcliffe, il s'est rendu secrètement à Moscou hier pour la première fois depuis sa prise de fonction en 2025. Selon le Kremlin, il a eu des échanges jugés positifs avec les services secrets russes sans toutefois rencontrer Vladimir Poutine. Retour en France où un animateur d'Isola 2000 a été mis en examen pour des agressions sexuelles présumées sur deux mineurs de moins de 15 ans. Placé sous contrôle judiciaire, le suspect nie les accusations et d'autres potentielles victimes auraient depuis déposé plainte. On poursuit avec du sport et du cyclisme. Cinquième étape du Tour d'Espagne aujourd'hui avec 173 km au programme. Un profil taillé pour les sprinteurs ou bien pour une échappée. Et enfin en football, match de qualification pour la Ligue des Champions ce soir pour Lyon qui affronte les Turcs de Fenerbahçe après avoir fait un but partout à l'aller. Le coup d'envoi de la rencontre est prévu à 21h au Groupama Stadium.

0: 29 degrés en Corse qui est en alerte orange canicule.
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2: Bonjour à toutes et à tous, on débute avec du football, c'est le grand soir pour l'OL pour dessiner la suite de sa saison. Les Lyonnais accueillent les Turcs de Fenerbahçe en match retour de la Ligue des Champions avec un enjeu simple, la qualification pour la phase de groupe et une importante entrée d'argent en cas de qualification. À l'aller, la semaine dernière, les deux équipes se sont quittées sur un match nul un partout. Coup d'envoi à 21h ce soir au Groupama Stadium et parmi les autres rencontres du soir, le Viking Stavanger accueille le Dynamo Zagreb, la UK Athènes est opposée au Levski Sofia et s'allier défie le Slovan Bratislava. Hier soir, les Azeris de Saba ont décroché leur

0: de terrain portugais, Manchester United. Bruno Fernandes, qui a été nommé joueur de première ligue de la saison dernière. Il a inscrit 9 buts et délivré 21 passes décisives. Deux Français apparaissent dans l'équipe type de la saison dernière, William Saliba et Ryan Cherki. Et du cyclisme avec le nouveau coup de massue de Tadej Pogacar sur le Tour d'Espagne, déjà vainqueur de la première étape et porteur du maillot rouge de leader. Pogacar a remporté la première étape de montagne, cette fois hier en Andorre. Il a réglé la course tout seul en s'échappant à 50 km de l'arrivée. Il compte désormais 3 minutes 21 sur son compatriote chez Red Bull Borensgrue Primoz Roglic. Le premier Français, Clément Berthet, est 16e à 7 minutes 32 de Pogacar. Et puis en tennis, Roger Federer va brièvement sortir de sa retraite pour disputer un match d'exhibition à l'US Open. Il sera notamment aux côtés d'Andy Roddick, André Agassi et John McEnroe. Voilà, c'est la fin de ce flash. Très belle journée de sport.
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3: Bonjour, 12 départements de l'Ouest placés en vigilance orange aux orages à partir du début de soirée. Il s'agit de la Charente, Charente-Maritime, Ille-et-Vilaine, Indre-et-Loire, Loire-et-Cher, Loire-Atlantique, Maine-et-Loire, Mayenne, Sarthe, Deux-Sèvres, Vendée et la Vienne. L'alerte débutera à 18h. Météo France évoque un risque marqué de phénomène violent. Le prévisionniste anticipe un risque de grêle de taille moyenne à grosse entre 2 et 5 cm. Des pluies fortes avec des cumuls horaires pouvant atteindre 30 mm, de fortes rafales de vent pouvant atteindre 80 à 100 km/h, voire plus localement. La vigilance orange pourrait être étendue vers d'autres départements de la Bretagne et du centre Val-de-Loire vers la Normandie et la Gironde et une partie du Limousin pour cette nuit de mercredi à jeudi. À son tour, Aurore Berger estime que la tournée de Patrick Bruel ne peut pas avoir lieu. Les conditions ne sont pas réunies pour que ces concerts puissent se tenir, estime la ministre déléguée chargée de l'égalité entre les femmes et les hommes. Un cycliste a été poignardé au niveau du cou par un automobiliste dans le 9e arrondissement de Paris à la mi-journée hier. Un différend a éclaté à la suite d'un accident de la circulation. Le conducteur a réussi à prendre la fuite. La victime a été transportée à l'hôpital Georges Pompidou. À cette mode, la présidentielle, l'ingénieur Jean-Marc Jancovici a eu une idée. Tirer au sort 150 Français pour qu'ils se réunissent un week-end par mois à Paris afin de tenter de faire émerger des solutions à des problèmes du quotidien sur le climat, l'emploi, l'économie. Les propositions seront ensuite transmises aux candidats à l'Élysée. Un site internet va également permettre aux Français de suivre ces débats à distance et d'y participer. C'est la fin de ce flash. Une très bonne journée à notre écoute.
4: Allez, bien silence partout, on va tourner. Plus personne ne bouge, s'il vous plaît, moteur.
5: Action. The Dog Stars, thriller post-apocalyptique de Ridley Scott, débarque cette semaine dans les salles. Un jeune pilote tente de survivre dans un foyer protégé mais isolé. Il partage ce refuge avec un militaire survivaliste. Mais une mystérieuse transmission radio va pousser Higg à s'aventurer au-delà de son territoire à la recherche d'un possible espoir.
6: Avant la fin de ce monde, j'embrassais ma femme. Je jouais avec mon chien.
7: Jasper !
8: Le monde que t'as connu n'existe plus. Il n'y a que nous ici. On essaye de s'accrocher à nos souvenirs. Aujourd'hui, c'est tuer ou être tué.
9: En tout cas, moi je préfère là où je suis.
10: J'ai entendu un appel radio.
11: Je m'appelle Higg.
12: Je m'appelle Sima. La musique me manque. Chanter en allant faire les courses.
11: Ça me manque aussi d'aller faire les courses.
5: Un film adapté du roman de Peter Heller, publié en France sous le titre La constellation du chien. Léa Seydoux au casting cette semaine de L'inconnu d'Arthur Harari. Le pitch a bientôt 40 ans. David Zimmerman est photographe, mais personne ne le sait. Alors qu'il ne sort presque jamais de chez lui, des amis vont le traîner dans une fête insensée. Il va y repérer une femme dans la foule et ne va pas pouvoir en détacher le regard. Il décide donc de la suivre, mais quelques heures plus tard, il va se réveiller dans le corps de cette

0: Également cette semaine, un film d'animation familiale, Tad, l'explorateur et la lampe magique. Nouveau film d'animation de la franchise espagnole créé autour de Tad Stones. Ce quatrième volet entraîne Tad, Sarah et leur fille Oli dans une aventure autour de la lampe merveilleuse des mille et une nuits. Mommy formule alors un souhait inattendu, retourné dans le passé à une époque où il avait l'impression d'être davantage au centre de l'attention.
1: Oui, oui, ça a marché. On a remonté le temps. Oh, avant.

0: époque.
1: Cet humain devient hostile. Mode sauf qui peut activer. Mode cri de douleur activé. Aïe.
2: La dernière symphonie du prince héritier.
3: Pour pouvoir rentrer chez nous, il faut trouver la lampe dans ce siècle.
4: C'est donc ma lampe que vous recherchez.
5: La saga a attiré environ 8 millions de spectateurs en Espagne et généré 47 millions d'euros de recettes dans le pays et cumulé 120 millions de dollars de recettes mondiales. En France, le précédent volet sorti en 2022 avait dépassé les 500 000 entrées. Sans oublier cette semaine le marathon Harry Potter dans les réseaux Pathé, soit la rediffusion intégrale des films de la saga magique. 8 films cultes autour du plus célèbre des sorciers à l'univers. Voilà pour les sorties ciné de la semaine. On se retrouve la semaine prochaine.
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7: Bonsoir à tous. Météo France annonce le retour de violents orages. Demain, 15 départements seront placés en vigilance orange et 12 départements restent également en orange ce soir. La Corse, elle, sera placée en vigilance orange canicule dès demain. Du côté de Mayotte, le Premier ministre Sébastien Lecornu se dit prêt à renforcer la militarisation de la protection de l'archipel face à l'immigration clandestine. L'État veut s'appuyer sur de nouveaux moyens technologiques, notamment des drones tactiques et longue portée, mais aussi un ballon équipé de capteurs ou encore à l'intelligence artificielle. Meta va limiter par défaut l'usage d'Instagram et de Facebook des moins de 18 ans dans 29 États américains à 2 heures quotidiennes cumulées. L'accès sera bloqué de minuit à 6 heures hors messagerie et les notifications seront coupées la nuit et pendant les cours. Donald Trump, lui, a affirmé ne pas croire à la mort de Mojaba Khamenei, guide suprême iranien depuis la disparition de son père en mars. Ce dernier n'est pourtant jamais apparu publiquement depuis sa prise de fonction, alimentant ainsi les spéculations sur son état de santé. En ce qui concerne le directeur de la CIA, John Ratcliffe, il s'est rendu secrètement à Moscou hier pour la première fois depuis sa prise de fonction en 2025. Selon le Kremlin, il a eu des échanges jugés positifs avec les services secrets russes sans toutefois rencontrer Vladimir Poutine. Retour en France où un animateur d'Isola 2000 a été mis en examen pour des agressions sexuelles présumées sur deux mineurs de moins de 15 ans. Placé sous contrôle judiciaire, le suspect nie les accusations et d'autres potentielles victimes auraient depuis déposé plainte. On poursuit avec du sport et du cyclisme. Cinquième étape du Tour d'Espagne aujourd'hui avec 173 km au programme. Un profil taillé pour les sprinteurs ou bien pour une échappée. Et enfin en football, match de qualification pour la Ligue des Champions ce soir pour Lyon qui affronte les Turcs de Fenerbahçe après avoir fait un but partout à l'aller. Le coup d'envoi de la rencontre est prévu à 21h au Groupama Stadium.

0: 9 degrés encore, ce qui est en alerte orange canicule.
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2: Bonjour à toutes et à tous, on débute avec du football, c'est le grand soir pour l'OL pour dessiner la suite de sa saison. Les Lyonnais accueillent les Turcs de Fenerbahçe en match retour de la Ligue des Champions avec un enjeu simple, la qualification pour la phase de groupe et une importante entrée d'argent en cas de qualification. À l'aller, la semaine dernière, les deux équipes se sont quittées sur un match nul un partout. Coup d'envoi à 21h ce soir au Groupama Stadium et parmi les autres rencontres du soir, le Viking Stavanger accueille le Dynamo Zagreb, la UK Athènes est opposée au Levski Sofia et Celje défie le Slovan Bratislava. Hier soir, les Azeris de Saba ont décroché leur qualification aux dépens de la Poel Beersheva. 5-2. Bodoglimt a battu Nimec 3-0 et Linz a créé l'exploit en éliminant le Celtic Glasgow en s'imposant 5-1 après avoir perdu 3-0 à l'aller. Le tirage au sort de la phase de groupe aura lieu demain. Et en parallèle, le Real Madrid entre dans son championnat d'Espagne. Ce soir, les Merengues affrontent la Real Sociedad. 21h au stade Santiago Bernabéu, Kylian Mbappé devrait être titulaire pour cette première journée. En Angleterre, c'est le milieu de terrain portugais Manchester United, Bruno Fernandes, qui a été nommé joueur de première ligue de la saison dernière. Il a inscrit 9 buts et délivré 21 passes décisives. Deux Français apparaissent dans l'équipe type de la saison dernière, William Saliba et Ryan Cherki. Et du cyclisme avec le nouveau coup de massue de Tadej Pogacar sur le Tour d'Espagne, déjà vainqueur de la première étape et porteur du maillot rouge de leader. Pogacar a remporté la première étape de montagne, cette fois hier en Andorre. Il a réglé la course tout seul en s'échappant à 50 km de l'arrivée. Il compte désormais 3 minutes 21 sur son compatriote Cheryl Bulbransgre. Pour Primoz Roglic, le premier français Clément Berthet est 16e à 7 minutes 32 de Pogacar. Et puis en tennis, Roger Federer va brièvement sortir de sa retraite pour disputer un match d'exhibition à l'US Open. Il sera notamment aux côtés d'Andy Roddick, André Agassi et John McEnroe. Voilà, c'est la fin de ce flash. Très belle journée de sport.
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4: Bonjour, 12 départements de l'Ouest placés en vigilance orange aux orages à partir du début de soirée. Il s'agit de la Charente, Charente-Maritime, Ille-et-Vilaine, Indre-et-Loire, Loire-et-Cher, Loire-Atlantique, Maine-et-Loire, Mayenne, Sarthe, Deux-Sèvres, Vendée et la Vienne. L'alerte débutera à 18h. Météo France évoque un risque marqué de phénomènes violents. Le prévisionniste anticipe un risque de grêle de taille moyenne à grosse entre 2 et 5 cm. Des pluies fortes avec des cumuls horaires pouvant atteindre 30 mm, de fortes rafales de vent pouvant atteindre 80 à 100 km/h, voire plus localement. La vigilance orange pourrait être étendue vers d'autres départements de la Bretagne et du centre Val-de-Loire vers la Normandie et la Gironde et une partie du Limousin pour cette nuit de mercredi à jeudi. À son tour, Aurore Berger estime que la tournée de Patrick Bruel ne peut pas avoir lieu. Les conditions ne sont pas réunies pour que ces concerts puissent se tenir, estime la ministre déléguée chargée de l'égalité entre les femmes et les hommes. Un cycliste a été poignardé au niveau du cou par un automobiliste dans le 9e arrondissement de Paris à la mi-journée hier. Un différend a éclaté à la suite d'un accident de la circulation. Le conducteur a réussi à prendre la fuite. La victime a été transportée à l'hôpital Georges Pompidou. À 7 mois de la présidentielle, l'ingénieur Jean-Marc Jancovici a eu une idée. Tirer au sort 150 Français pour qu'ils se réunissent un week-end par mois à Paris afin de tenter de faire émerger des solutions à des problèmes du quotidien sur le climat, l'emploi, l'économie. Les propositions seront ensuite transmises aux candidats à l'Élysée. Un site internet va également permettre aux Français de suivre ces débats à distance et d'y participer. C'est la fin de ce flash. Une très bonne journée à notre écoute.
5: Allez, bien silence partout, on va tourner. Plus personne ne bouge, s'il vous plaît, moteur.
6: Action. The Dog Stars, thriller post-apocalyptique de Ridley Scott, débarque cette semaine dans les salles. Un jeune pilote tente de survivre dans un foyer protégé mais isolé. Il partage ce refuge avec un militaire survivaliste. Mais une mystérieuse transmission radio va pousser Higg à s'aventurer au-delà de son territoire à la recherche d'un possible espoir.
7: Avant la fin de ce monde, j'embrassais ma femme. Je jouais avec mon chien.
8: Jasper !
9: Le monde que t'as connu n'existe plus. Il n'y a que nous ici. On essaye de s'accrocher à nos souvenirs. Aujourd'hui, c'est tuer ou être tué. En tout cas, moi je préfère là où je suis.
10: J'ai entendu un appel radio.
8: Je m'appelle Ig.
10: Je m'appelle Sima. La musique me manque. Chanter en allant faire les courses.
8: Ça me manque aussi d'aller faire les courses.
6: Un film adapté du roman de Peter Heller, publié en France sous le titre « La constellation du chien ». Léa Seydoux au casting cette semaine de L'Inconnu d'Arthur Harari. Le pitch a bientôt 40 ans. David Zimmerman est photographe, mais personne ne le sait. Alors qu'il ne sort presque jamais de chez lui, des amis vont le traîner dans une fête insensée. Il va y repérer une femme dans la foule et ne va pas pouvoir en détacher le regard. Il décide donc de la suivre, mais quelques heures plus tard, il va se réveiller dans le corps de cet inconnu.
11: Peut-être que vous vous souvenez pas.
12: Qu'est-ce qui se passe ? Dis-moi, il est arrivé quelque chose ?
6: Également cette semaine, un film d'animation familiale, Tad, l'explorateur et la lampe magique. Nouveau film d'animation de la franchise espagnole créé autour de Tad Stones. Ce quatrième volet entraîne Tad, Sarah et leur fille Oli dans une aventure autour de la lampe merveilleuse des mille et une nuits. Mommy formule alors un souhait inattendu, retourné dans le passé à une époque où il avait l'impression d'être davantage au centre de l'attention.
13: Oui, ça a marché. On a remonté le temps.
14: Avance et je t'embroche.
13: Très dangereuse, cette époque.
15: Cet humain devient hostile. Mode sauve qui peut activé. Mode cri de douleur activé. Aïe.
16: La dernière symphonie du prince héritier.
17: Pour rentrer chez nous, il faut trouver la lampe dans ce siècle.
18: C'est donc ma lampe que vous recherchez.
6: La saga a attiré environ 8 millions de spectateurs en Espagne et généré 47 millions d'euros de recettes dans le pays et cumulé 120 millions de dollars de recettes mondiales. En France, le précédent volet sorti en 2022 avait dépassé les 500 000 entrées. Sans oublier cette semaine le marathon Harry Potter dans les réseaux Pathé, soit la rediffusion intégrale des films de la saga magique. 8 films cultes autour du plus célèbre des sorciers à lunettes. Voilà pour les sorties ciné de la semaine. On se retrouve la semaine prochaine.
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19: Bonsoir à tous. Météo France annonce le retour de violents orages. Demain, 15 départements seront placés en vigilance orange et 12 départements restent également en orange ce soir. La Corse, elle, sera placée en vigilance orange canicule dès demain. Du côté de Mayotte, le Premier ministre Sébastien Lecornu se dit prêt à renforcer la militarisation de la protection de l'archipel face à l'immigration clandestine. L'État veut s'appuyer sur de nouveaux moyens technologiques, notamment des drones tactiques et longue portée, mais aussi un ballon équipé de capteurs ou encore à l'intelligence artificielle. Meta va limiter par défaut l'usage d'Instagram et de Facebook des moins de 18 ans dans 29 États américains à 2 heures quotidiennes cumulées.
20: 17h30.
19: Diminué à 6 heures hors messagerie et les notifications seront coupées la nuit et pendant les cours. Donald Trump, lui, a affirmé ne pas croire à la mort de Mojaba Khamenei, guide suprême iranien depuis la disparition de son père en mars. Ce dernier n'est pourtant jamais apparu publiquement depuis sa prise de fonction, alimentant ainsi les spéculations sur son état de santé. En ce qui concerne le directeur de la CIA, John Ratcliffe, il s'est rendu secrètement à Moscou hier pour la première fois depuis sa prise de fonction en 2025. Selon le Kremlin, il a eu des échanges jugés positifs avec les services secrets russes sans toutefois rencontrer Vladimir Poutine. Retour en France où un animateur d'Isola 2000 a été mis en examen pour des agressions sexuelles présumées sur deux mineurs de moins de 15 ans. Placé sous contrôle judiciaire, le suspect nie les accusations et d'autres potentielles victimes auraient depuis déposé plainte. On poursuit avec du sport et du cyclisme. Cinquième étape du Tour d'Espagne aujourd'hui avec 173 km au programme. Un profil taillé pour les sprinteurs ou bien pour une échappée. Et enfin en football, match de qualification pour la Ligue des Champions ce soir pour Lyon qui affronte les Turcs de Fenerbahçe après avoir fait un but partout à l'aller. Le coup d'envoi de la rencontre est prévu à 21h au Groupama Stadium.

0: 9 degrés en Corse qui est en alerte orange canicule.
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2: Bonjour à toutes et à tous, on débute avec du football, c'est le grand soir pour l'OL pour dessiner la suite de sa saison. Les Lyonnais accueillent les Turcs de Fenerbahçe en match retour de la Ligue des Champions avec un enjeu simple, la qualification pour la phase de groupe et une importante entrée d'argent en cas de qualification. À l'aller, la semaine dernière, les deux équipes se sont quittées sur un match nul un partout. Coup d'envoi à 21h ce soir au Groupama Stadium et parmi les autres rencontres du soir, le Viking Stavanger accueille le Dynamo Zagreb, la UK Athènes est opposée au Levski Sofia et s'allier défie le Slovan Bratislava. Hier soir, les Azeris de Saba ont décroché leur qualification aux dépens de la Poel Beersheva. 5-2. Bodoglimt a battu Nimec 3-0 et Linz a créé l'exploit en éliminant le Celtic Glasgow en s'imposant 5-1 après avoir perdu 3-0 à l'aller. Le tirage au sort de la phase de groupe aura lieu demain. Et en parallèle, le Real Madrid entre dans son championnat d'Espagne. Ce soir, les Merengues affrontent la Real Sociedad. 21h au stade Santiago Bernabéu, Kylian Mbappé devrait être titulaire pour cette première journée. En Angleterre, c'est le milieu de terrain portugais Manchester United, Bruno Fernandes, qui a été nommé joueur de première ligue de la saison dernière. Il a inscrit 9 buts et délivré 21 passes décisives. Deux Français apparaissent dans l'équipe type de la saison dernière, William Saliba et Ryan Cherki. Et du cyclisme avec le nouveau coup de massue de Tadej Pogacar sur le Tour d'Espagne, déjà vainqueur de la première étape et porteur du maillot rouge de leader. Pogacar a remporté la première étape de montagne, cette fois hier en Andorre. Il a réglé la course tout seul en s'échappant à 50 km de l'arrivée. Il compte désormais 3 minutes 21 sur son compatriote Cheryl Bulbransgre. Primoz Roglic, le premier français Clément Berthet, est 16e à 7 minutes 32 de Pogacar. Et puis en tennis, Roger Federer va brièvement sortir de sa retraite pour disputer un match d'exhibition à l'US Open. Il sera notamment aux côtés d'Andy Roddick, André Agassi et John McEnroe. Voilà, c'est la fin de ce flash. Très belle journée de sport.
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4: Bonjour, 12 départements de l'Ouest placés en vigilance orange aux orages à partir du début de soirée. Il s'agit de la Charente, Charente-Maritime, Ille-et-Vilaine, Indre-et-Loire, Loire-et-Cher, Loire-Atlantique, Maine-et-Loire, Mayenne, Sarthe, Deux-Sèvres, Vendée et la Vienne. L'alerte débutera à 18h. Météo France évoque un risque marqué de phénomènes violents. Le prévisionniste anticipe un risque de grêle de taille moyenne à grosse entre 2 et 5 cm. Des pluies fortes avec des cumuls horaires pouvant atteindre 30 mm, de fortes rafales de vent pouvant atteindre 80 à 100 km/h, voire plus localement. La vigilance orange pourrait être étendue vers d'autres départements de la Bretagne et du centre Val-de-Loire vers la Normandie et la Gironde et une partie du Limousin pour cette nuit de mercredi à jeudi. À son tour, Aurore Berger estime que la tournée de Patrick Bruel ne peut pas avoir lieu. Les conditions ne sont pas réunies pour que ces concerts puissent se tenir, estime la ministre déléguée chargée de l'égalité entre les femmes et les hommes. Un cycliste a été poignardé au niveau du cou par un automobiliste dans le 9e arrondissement de Paris à la mi-journée hier. Un différend a éclaté à la suite d'un accident de la circulation. Le conducteur a réussi à prendre la fuite. La victime a été transportée à l'hôpital Georges Pompidou. À 7 mois de la présidentielle, l'ingénieur Jean-Marc Jancovici a eu une idée. Tirer au sort 150 Français pour qu'ils se réunissent un week-end par mois à Paris afin de tenter de faire émerger des solutions à des problèmes du quotidien sur le climat, l'emploi, l'économie. Les propositions seront ensuite transmises aux candidats à l'Élysée. Un site internet va également permettre aux Français de suivre ces débats à distance et d'y participer. C'est la fin de ce flash. Une très bonne journée à notre écoute.
5: Allez, bien silence partout, on va tourner. Les personnes ne bougent, s'il vous plaît, moteur.
6: Action. The Dog Stars, thriller post-apocalyptique de Ridley Scott, débarque cette semaine dans les salles. Un jeune pilote tente de survivre dans un foyer protégé mais isolé. Il partage ce refuge avec un militaire survivaliste. Mais une mystérieuse transmission radio va pousser Higg à s'aventurer au-delà de son territoire à la recherche d'un possible espoir.
7: Avant la fin de ce monde, j'embrassais ma femme. Je jouais avec mon chien.
8: Jasper !
9: Le monde que t'as connu n'existe plus. Il n'y a que nous ici. On essaye de s'accrocher à nos souvenirs. Aujourd'hui, c'est tuer ou être tué. En tout cas, moi je préfère là où je suis.
10: J'ai entendu un appel radio.
8: Je m'appelle Ig.
10: Je m'appelle Sima. La musique me manque. Chanter en allant faire les courses.
8: Ça me manque aussi d'aller faire les courses.
6: Un film adapté du roman de Peter Heller, publié en France sous le titre « La constellation du chien ». Léa Seydoux au casting cette semaine de L'Inconnu d'Arthur Harari. Le pitch a bientôt 40 ans. David Zimmerman est photographe, mais personne ne le sait. Alors qu'il ne sort presque jamais de chez lui, des amis vont le traîner dans une fête insensée. Il va y repérer une femme dans la foule et ne va pas pouvoir en détacher le regard. Il décide donc de la suivre, mais quelques heures plus tard, il va se réveiller dans le corps de

0: Également cette semaine, un film d'animation familiale, Tad l'explorateur et la lampe magique. Nouveau film d'animation de la franchise espagnole créé autour de Tad Stones. Ce quatrième volet entraîne Tad, Sarah et leur fille Oli dans une aventure autour de la lampe merveilleuse des mille et une nuits. Mommy formule alors un souhait inattendu, retourné dans le passé à une époque où il avait l'impression d'être davantage au centre de l'attention.
1: Oui, ça a marché. On a remonté le temps.
2: Avance et je t'embroche.
1: Très dangereuse cette époque.
3: Cet humain devient hostile. Mode sauf qui peut activer. Mode cri de douleur activé. Aïe.
4: La dernière symphonie du prince héritier.
5: Pour pouvoir rentrer chez nous, il faut trouver la lampe dans ce siècle.
6: C'est donc ma lampe que vous recherchez.
0: La saga a attiré environ 8 millions de spectateurs en Espagne et généré 47 millions d'euros de recettes dans le pays et cumulé 120 millions de dollars de recettes mondiales. En France, le précédent volet sorti en 2022 avait dépassé les 500 000 entrées. Sans oublier cette semaine le marathon Harry Potter dans les réseaux Pathé, soit la rediffusion intégrale des films de la saga magique. 8 films cultes autour du plus célèbre des sorciers à lunettes. Voilà pour les sorties ciné de la semaine. On se retrouve la semaine prochaine.
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8: Bonsoir à tous. Météo France annonce le retour de violents orages. Demain, 15 départements seront placés en vigilance orange et 12 départements restent également en orange ce soir. La Corse, elle, sera placée en vigilance orange canicule dès demain. Du côté de Mayotte, le Premier ministre Sébastien Lecornu se dit prêt à renforcer la militarisation de la protection de l'archipel face à l'immigration clandestine. L'État veut s'appuyer sur de nouveaux moyens technologiques, notamment des drones tactiques et longue portée, mais aussi un ballon équipé de capteurs ou encore à l'intelligence artificielle. Meta va limiter par défaut l'usage d'Instagram et de Facebook des moins de 18 ans dans 29 États américains à 2 heures quotidiennes cumulées. L'accès sera bloqué de minuit à 6 heures hors messagerie et les notifications seront coupées la nuit et pendant les cours. Donald Trump, lui, a affirmé ne pas croire à la mort de Mojaba Khamenei, guide suprême iranien depuis la disparition de son père en mars. Ce dernier n'est pourtant jamais apparu publiquement depuis sa prise de fonction, alimentant ainsi les spéculations sur son état de santé. En ce qui concerne le directeur de la CIA, John Ratcliffe, il s'est rendu secrètement à Moscou hier pour la première fois depuis sa prise de fonction en 2025. Selon le Kremlin, il a eu des échanges jugés positifs avec les services secrets russes sans toutefois rencontrer Vladimir Poutine. Retour en France où un animateur d'Isola 2000 a été mis en examen pour des agressions sexuelles présumées sur deux mineurs de moins de 15 ans. Placé sous contrôle judiciaire, le suspect nie les accusations et d'autres potentielles victimes auraient depuis déposé plainte. On poursuit avec du sport et du cyclisme. Cinquième étape du Tour d'Espagne aujourd'hui avec 173 km au programme. Un profil taillé pour les sprinteurs ou bien pour une échappée. Et enfin en football, match de qualification pour la Ligue des Champions ce soir pour Lyon qui affronte les Turcs de Fenerbahçe après avoir fait un but partout à l'aller. Le coup d'envoi de la rencontre est prévu à 21h au Groupama Stadium.

0: degrés en Corse qui est en alerte orange canicule.
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2: Bonjour à toutes et à tous, on débute avec du football, c'est le grand soir pour l'OL pour dessiner la suite de sa saison. Les Lyonnais accueillent les Turcs de Fenerbahçe en match retour de la Ligue des Champions avec un enjeu simple, la qualification pour la phase de groupe et une importante entrée d'argent en cas de qualification. À l'aller, la semaine dernière, les deux équipes se sont quittées sur un match nul un partout. Coup d'envoi à 21h ce soir au Groupama Stadium et parmi les autres rencontres du soir, le Viking Stavanger accueille le Dynamo Zagreb, la UK Athènes est opposée au Levski Sofia et s'allier défie le Slovan Bratislava. Hier soir, les Azeris de Saba ont décroché leur qualification aux dépens de la Poel Beersheva. 5 buts à 2. Bodo Glimt a battu Nîmes 3-0 et Linz a créé l'exploit en éliminant le Celtic Glasgow en s'imposant 5 buts à 1 après avoir perdu 3-0 à l'aller. Le tirage au sort de la phase de groupe aura lieu demain. Et en parallèle, le Real Madrid entre dans son championnat d'Espagne. Ce soir, les Merengue affrontent la Real Sociedad. 21h au stade Santiago Bernabéu, Kylian Mbappé devrait être titulaire pour cette première journée. En Angleterre, c'est le milieu de terrain portugais Manchester United, Bruno Fernandes, qui a été nommé joueur de première ligue de la saison dernière. Il a inscrit 9 buts et délivré 21 passes décisives. Deux Français apparaissent dans l'équipe type de la saison dernière, William Saliba et Ryan Cherki. Et du cyclisme avec le nouveau coup de massue de Tadej Pogacar sur le Tour d'Espagne, déjà vainqueur de la première étape et porteur du maillot rouge de leader. Pogacar a remporté la première étape de montagne, cette fois hier en Andorre. Il a réglé la course tout seul en s'échappant à 50 km de l'arrivée. Il compte désormais 3 minutes 21 sur son compatriote chez Red Bull Borensgrue Primoz Roglic. Le premier français, Clément Berthet, est 16e à 7 minutes 32 de Pogacar. Et puis en tennis, Roger Federer va brièvement sortir de sa retraite pour disputer un match d'exhibition à l'US Open. Il sera notamment aux côtés d'Andy Roddick, André Agassi et John McEnroe. Voilà, c'est la fin de ce flash. Très belle journée de sport.
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4: Bonjour, 12 départements de l'Ouest placés en vigilance orange aux orages à partir du début de soirée. Il s'agit de la Charente, Charente-Maritime, Ille-et-Vilaine, Indre-et-Loire, Loire-et-Cher, Loire-Atlantique, Maine-et-Loire, Mayenne, Sarthe, Deux-Sèvres, Vendée et la Vienne. L'alerte débutera à 18h. Météo France évoque un risque marqué de phénomène violent. Le prévisionniste anticipe un risque de grêle de taille moyenne à grosse entre 2 et 5 cm. Des pluies fortes avec des cumuls horaires pouvant atteindre 30 mm, de fortes rafales de vent pouvant atteindre 80 à 100 km/h, voire plus localement. La vigilance orange pourrait être étendue vers d'autres départements de la Bretagne et du centre Val-de-Loire vers la Normandie et la Gironde et une partie du Limousin pour cette nuit de mercredi à jeudi. À son tour, Aurore Berger estime que la tournée de Patrick Bruel ne peut pas avoir lieu. Les conditions ne sont pas réunies pour que ces concerts puissent se tenir, estime la ministre déléguée chargée de l'égalité entre les femmes et les hommes. Un cycliste a été poignardé au niveau du cou par un automobiliste dans le 9e arrondissement de Paris à la mi-journée hier. Un différend a éclaté à la suite d'un accident de la circulation. Le conducteur a réussi à prendre la fuite. La victime a été transportée à l'hôpital Georges Pompidou. À cette mode, la présidentielle, l'ingénieur Jean-Marc Jancovici a eu une idée. Tirer au sort 150 Français pour qu'ils se réunissent un week-end par mois à Paris afin de tenter de faire émerger des solutions à des problèmes du quotidien sur le climat, l'emploi, l'économie. Les propositions seront ensuite transmises aux candidats à l'Élysée. Un site internet va également permettre aux Français de suivre ces débats à distance et d'y participer. C'est la fin de ce flash. Une très bonne journée à notre écoute.
5: Allez, bien silence partout, on va tourner. Les personnes ne bougent, s'il vous plaît, moteur.
6: Action. The Dog Stars, thriller post-apocalyptique de Ridley Scott, débarque cette semaine dans les salles. Un jeune pilote tente de survivre dans un foyer protégé mais isolé. Il partage ce refuge avec un militaire survivaliste. Mais une mystérieuse transmission radio va pousser Higg à s'aventurer au-delà de son territoire à la recherche d'un possible espoir.
7: Avant la fin de ce monde, j'embrassais ma femme. Je jouais avec mon chien.
8: Jasper !
9: Le monde que t'as connu n'existe plus. Il n'y a que nous ici. On essaye de s'accrocher à nos souvenirs. Aujourd'hui, c'est tuer ou être tué.
10: En tout cas, moi je préfère là où je suis.
11: J'ai entendu un appel radio.
12: Je
8: m'appelle Ig.
11: Je m'appelle Sima. La musique me manque. Chanter en allant faire les courses.
8: Ça me manque aussi d'aller faire les courses.
6: Un film adapté du roman de Peter Heller, publié en France sous le titre « La constellation du chien ». Léa Seydoux au casting cette semaine de L'Inconnu d'Arthur Harari. Le pitch a bientôt 40 ans. David Zimmerman est photographe, mais personne ne le sait. Alors qu'il ne sort presque jamais de chez lui, des amis vont le traîner dans une fête insensée. Il va y repérer une femme dans la foule et ne va pas pouvoir en détacher le regard. Il décide donc de la suivre, mais quelques heures plus tard, il va se réveiller dans le corps

0: Également cette semaine, un film d'animation familiale, Tad, l'explorateur et la lampe magique. Nouveau film d'animation de la franchise espagnole créé autour de Tad Stones. Ce quatrième volet entraîne Tad, Sarah et leur fille Oli dans une aventure autour de la lampe merveilleuse des mille et une nuits. Mommy formule alors un souhait inattendu, retourné dans le passé à une époque où il avait l'impression d'être davantage au centre de l'attention.
1: Oui, ça a marché. On a remonté le temps.
2: Avance et je t'embroche.
1: Très dangereuse, cette époque.
3: Cet humain devient hostile. Mode souffle qui peut activer. Mode cri de douleur activé. Aïe.
4: La dernière symphonie du prince héritier.
5: Pour rentrer chez nous, il faut trouver la lampe dans ce siècle.
6: C'est donc ma lampe que vous recherchez.
0: La saga a attiré environ 8 millions de spectateurs en Espagne, généré 47 millions d'euros de recettes dans le pays et cumulé 120 millions de dollars de recettes mondiales. En France, le précédent volet sorti en 2022 avait dépassé les 500 000 entrées. Sans oublier cette semaine le marathon Harry Potter dans les réseaux Pathé, soit la rediffusion intégrale des films de la saga magique, 8 films cultes autour du plus célèbre des sorciers à lunettes. Voilà pour les sorties ciné de la semaine, on se retrouve la semaine prochaine.
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8: Bonsoir à tous. Météo France annonce le retour de violents orages. Demain, 15 départements seront placés en vigilance orange et 12 départements restent également en orange ce soir. La Corse, elle, sera placée en vigilance orange canicule dès demain. Du côté de Mayotte, le Premier ministre Sébastien Lecornu se dit prêt à renforcer la militarisation de la protection de l'archipel face à l'immigration clandestine. L'État veut s'appuyer sur de nouveaux moyens technologiques, notamment des drones tactiques et longue portée, mais aussi un ballon équipé de capteurs ou encore à l'intelligence artificielle. Meta va limiter par défaut l'usage d'Instagram et de Facebook des moins de 18 ans dans 29 États américains à 2 heures quotidiennes cumulées. L'accès sera bloqué de minuit à 6 heures hors messagerie et les notifications seront coupées la nuit et pendant les cours. Donald Trump, lui, a affirmé ne pas croire à la mort de Mojaba Khamenei, guide suprême iranien depuis la disparition de son père en mars. Ce dernier n'est pourtant jamais apparu publiquement depuis sa prise de fonction, alimentant ainsi les spéculations sur son état de santé. En ce qui concerne le directeur de la CIA, John Ratcliffe, il s'est rendu secrètement à Moscou hier pour la première fois depuis sa prise de fonction en 2025. Selon le Kremlin, il a eu des échanges jugés positifs avec les services secrets russes sans toutefois rencontrer Vladimir Poutine. Retour en France où un animateur d'Isola 2000 a été mis en examen pour des agressions sexuelles présumées sur deux mineurs de moins de 15 ans. Placé sous contrôle judiciaire, le suspect nie les accusations et d'autres potentielles victimes auraient depuis déposé plainte. On poursuit avec du sport et du cyclisme. Cinquième étape du Tour d'Espagne aujourd'hui avec 173 km au programme. Un profil taillé pour les sprinteurs ou bien pour une échappée. Et enfin en football, match de qualification pour la Ligue des Champions ce soir pour Lyon qui affronte les Turcs de Fenerbahçe après avoir fait un but partout à l'aller. Le coup d'envoi de la rencontre est prévu à 21h au Groupama Stadium.

0: 19 degrés en Corse qui est en alerte orange canicule.
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2: Bonjour à toutes et à tous, on débute avec du football, c'est le grand soir pour l'OL pour dessiner la suite de sa saison. Les Lyonnais accueillent les Turcs de Fenerbahçe en match retour de la Ligue des Champions avec un enjeu simple, la qualification pour la phase de groupe et une importante entrée d'argent en cas de qualification. À l'aller, la semaine dernière, les deux équipes se sont quittées sur un match nul un partout. Coup d'envoi à 21h ce soir au Groupama Stadium et parmi les autres rencontres du soir, le Viking Stavanger accueille le Dynamo Zagreb, la UK Athènes est opposée au Levski Sofia et s'allier défie le Slovan Bratislava. Hier soir, les Azeris de Saba ont décroché leur qualification aux dépens de la Poel Beersheva. 5 buts à 2. Bodo Glimt a battu Nîmes 3-0 et Linz a créé l'exploit en éliminant le Celtic Glasgow en s'imposant 5 buts à 1 après avoir perdu 3-0 à l'aller. Le tirage au sort de la phase de groupe aura lieu demain. Et en parallèle, le Real Madrid entre dans son championnat d'Espagne. Ce soir, les Merengue affrontent la Real Sociedad. 21h au stade Santiago Bernabéu, Kylian Mbappé devrait être titulaire pour cette première journée. En Angleterre, c'est le milieu de terrain portugais Manchester United, Bruno Fernandes, qui a été nommé joueur de première ligue de la saison dernière. Il a inscrit 9 buts et délivré 21 passes décisives. Deux Français apparaissent dans l'équipe type de la saison dernière, William Saliba et Ryan Cherki. Et du cyclisme avec le nouveau coup de massue de Tadej Pogacar sur le Tour d'Espagne, déjà vainqueur de la première étape et porteur du maillot rouge de leader. Pogacar a remporté la première étape de montagne, cette fois hier en Andorre. Il a réglé la course tout seul en s'échappant à 50 km de l'arrivée. Il compte désormais 3 minutes 21 sur son compatriote chez Red Bull Borensgrue Primoz Roglic. Le premier français, Clément Berthet, est 16e à 7 minutes 32 de Pogacar. Et puis en tennis, Roger Federer va brièvement sortir de sa retraite pour disputer un match d'exhibition à l'US Open. Il sera notamment aux côtés d'Andy Roddick, André Agassi et John McEnroe. Voilà, c'est la fin de ce flash. Très belle journée de sport.
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4: Bonjour, 12 départements de l'Ouest placés en vigilance orange aux orages à partir du début de soirée. Il s'agit de la Charente, Charente-Maritime, Ille-et-Vilaine, Indre-et-Loire, Loire-et-Cher, Loire-Atlantique, Maine-et-Loire, Mayenne, Sarthe, Deux-Sèvres, Vendée et la Vienne. L'alerte débutera à 18h. Météo France évoque un risque marqué de phénomène violent. Le prévisionniste anticipe un risque de grêle de taille moyenne à grosse entre 2 et 5 cm. Des pluies fortes avec des cumuls horaires pouvant atteindre 30 mm, de fortes rafales de vent pouvant atteindre 80 à 100 km/h, voire plus localement. La vigilance orange pourrait être étendue vers d'autres départements de la Bretagne et du centre Val-de-Loire vers la Normandie et la Gironde et une partie du Limousin pour cette nuit de mercredi à jeudi. À son tour, Aurore Berger estime que la tournée de Patrick Bruel ne peut pas avoir lieu. Les conditions ne sont pas réunies pour que ces concerts puissent se tenir, estime la ministre déléguée chargée de l'égalité entre les femmes et les hommes. Un cycliste a été poignardé au niveau du cou par un automobiliste dans le 9e arrondissement de Paris à la mi-journée hier. Un différend a éclaté à la suite d'un accident de la circulation. Le conducteur a réussi à prendre la fuite. La victime a été transportée à l'hôpital Georges Pompidou. À cette mode, la présidentielle, l'ingénieur Jean-Marc Jancovici a eu une idée. Tiré au sort 150 européennes. Une semaine après le nul à l'aller, un but partout, l'OL accueille les Turcs de Fenerbahçe pour décrocher sa place en Ligue des Champions. Les Lyonnais n'ont plus participé à la compétition depuis 6 ans. Le match a été classé à haut risque, 4 sur 5, par la Direction nationale de lutte contre le hooliganisme. Un retour dans la plus grande compétition européenne permettrait au club d'empocher un pactole de 40 millions d'euros.
5: Allez, bien silence, c'est la fin de ce flash. Plus personne ne bouge, s'il vous plaît, moteur.
6: The Dog Stars, thriller post-apocalyptique de Ridley Scott, débarque cette semaine dans les salles. Un jeune pilote tente de survivre dans un foyer protégé mais isolé. Il partage ce refuge avec un militaire survivaliste. Mais une mystérieuse transmission radio va pousser Higg à s'aventurer au-delà de son territoire à la recherche d'un possible espoir.
7: Avant la fin de ce monde, j'embrassais ma femme. Je jouais avec mon chien.
8: Jasper !
9: Le monde que t'as connu n'existe plus. Il n'y a que nous ici. On essaye de s'accrocher à nos souvenirs. Aujourd'hui, c'est tuer ou être tué.
10: En tout cas, moi je préfère là où je suis.
11: J'ai entendu un appel radio.
12: Je
8: Je m'appelle Ig.
11: Je m'appelle Sima. La musique me manque. Chanter en allant faire les courses.
8: Ça me manque aussi d'aller faire les courses.
6: Un film adapté du roman de Peter Heller, publié en France sous le titre La constellation du chien. Léa Seydoux au casting cette semaine de L'inconnu d'Arthur Harari. Le pitch, à bientôt 40 ans, David Zimmerman est photographe, mais personne ne le sait, alors qu'il ne sort presque jamais de chez lui. Des amis vont le traîner dans une fête insensée. Il va y repérer une femme dans la foule et ne va pas pouvoir en détacher le regard. Il décide donc de la suivre, mais quelques heures plus tard, il va se réveiller dans le corps de cette

0: vous êtes qui ?
1: Également cette semaine, un film d'animation familiale, Tad, l'explorateur et la lampe magique. Nouveau film d'animation de la franchise espagnole créé autour de Tad Stones. Ce quatrième volet entraîne Tad, Sarah et leur fille Oli dans une aventure autour de la lampe merveilleuse des mille et une nuits. Mommy formule alors un souhait inattendu, retourné dans le passé à une époque où il avait l'impression d'être davantage au centre de l'attention.
2: Oui, ça a marché ! On a remonté le temps !
3: Avance et je t'embroche.
2: Très dangereuse cette époque.
4: Cet humain devient hostile. Mode souffle qui peut activer. Mode cri de douleur activé. Aïe.
5: La dernière symphonie du prince héritier.
6: Pour rentrer chez nous, il faut trouver la lampe dans ce siècle.
7: C'est donc ma lampe que vous recherchez.
1: La saga a attiré environ 8 millions de spectateurs en Espagne et généré 47 millions d'euros de recettes dans le pays et cumulé 120 millions de dollars de recettes mondiales. En France, le précédent volet sorti en 2022 avait dépassé les 500 000 entrées. Sans oublier cette semaine le marathon Harry Potter dans les réseaux Pathé, soit la rediffusion intégrale des films de la saga magique. 8 films cultes autour du plus célèbre des sorciers à lunettes. Voilà pour les sorties ciné de la semaine. On se retrouve la semaine prochaine.
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9: Bonsoir à tous. Météo France annonce le retour de violents orages. Demain, 15 départements seront placés en vigilance orange et 12 départements restent également en orange ce soir. La Corse, elle, sera placée en vigilance orange canicule dès demain. Du côté de Mayotte, le Premier ministre Sébastien Lecornu se dit prêt à renforcer la militarisation de la protection de l'archipel face à l'immigration clandestine. L'État veut s'appuyer sur de nouveaux moyens technologiques, notamment des drones tactiques et longue portée, mais aussi un ballon équipé de capteurs ou encore à l'intelligence artificielle. Meta va limiter par défaut l'usage d'Instagram et de Facebook des moins de 18 ans dans 29 États américains à 2 heures quotidiennes cumulées. L'accès sera bloqué de minuit à 6 heures hors messagerie et les notifications seront coupées la nuit et pendant les cours. Donald Trump, lui, a affirmé ne pas croire à la mort de Mojaba Khamenei, guide suprême iranien depuis la disparition de son père en mars. Ce dernier n'est pourtant jamais apparu publiquement depuis sa prise de fonction, alimentant ainsi les spéculations sur son état de santé. En ce qui concerne le directeur de la CIA, John Ratcliffe, il s'est rendu secrètement à Moscou hier pour la première fois depuis sa prise de fonction en 2025. Selon le Kremlin, il a eu des échanges
10: 18 heures
9: avec les services secrets russes sans toutefois rencontrer Vladimir Poutine. Retour en France où un animateur d'Isola 2000 a été mis en examen pour des agressions sexuelles présumées sur deux mineurs de moins de 15 ans. Placé sous contrôle judiciaire, le suspect nie les accusations et d'autres potentielles victimes auraient depuis déposé plainte. On poursuit avec du sport et du cyclisme. Cinquième étape du Tour d'Espagne aujourd'hui avec 173 km au programme. Un profil taillé pour les sprinteurs ou bien pour une échappée. Et enfin en football, match de qualification pour la Ligue des Champions ce soir pour Lyon qui affronte les Turcs de Fenerbahçe après avoir fait un but partout à l'aller. Le coup d'envoi de la rencontre est prévu à 21h au Groupama Stadium.

0: 9 degrés en Corse qui est en alerte orange canicule.
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2: Bonjour à toutes et à tous, on débute avec du football, c'est le grand soir pour l'OL pour dessiner la suite de sa saison. Les Lyonnais accueillent les Turcs de Fenerbahçe en match retour de la Ligue des Champions avec un enjeu simple, la qualification pour la phase de groupe et une importante entrée d'argent en cas de qualification. À l'aller, la semaine dernière, les deux équipes se sont quittées sur un match nul un partout. Coup d'envoi à 21h ce soir au Groupama Stadium et parmi les autres rencontres du soir, le Viking Stavanger accueille le Dynamo Zagreb, la UK Athènes est opposée au Levski Sofia et Celje défie le Slovan Bratislava. Hier soir, les Azeris de Saba ont décroché leur qualification aux dépens de la Poel Beersheva. 5 buts à 2. Bodoglimt a battu Nîmes 3-0 et Linz a créé l'exploit en éliminant le Celtic Glasgow en s'imposant 5 buts à 1 après avoir perdu 3-0 à l'aller. Le tirage au sort de la phase de groupe aura lieu demain. Et en parallèle, le Real Madrid entre dans son championnat d'Espagne. Ce soir, les Merengues affrontent la Real Sociedad. 21h au stade Santiago Bernabéu, Kylian Mbappé devrait être titulaire pour cette première journée. En Angleterre, c'est le milieu de terrain portugais Manchester United, Bruno Fernandes, qui a été nommé joueur de première ligue de la saison dernière. Il a inscrit 9 buts et délivré 21 passes décisives. Deux Français apparaissent dans l'équipe type de la saison dernière, William Saliba et Ryan Cherki. Et du cyclisme avec le nouveau coup de massue de Tadej Pogacar sur le Tour d'Espagne, déjà vainqueur de la première étape et porteur du maillot rouge de leader. Pogacar a remporté la première étape de montagne, cette fois hier en Andorre. Il a réglé la course tout seul en s'échappant à 50 km de l'arrivée. Il compte désormais 3 minutes 21 sur son compatriote Cheryl Bulbranzgre pour Primoz Roglic, le premier français Clément Berthet et 16e à 7 minutes 32 de Pogacar. Et puis en tennis, Roger Federer va brièvement sortir de sa retraite pour disputer un match d'exhibition à l'US Open. Il sera notamment aux côtés d'Andy Roddick, André Agassi et John McEnroe. Voilà, c'est la fin de ce flash. Très belle journée de sport.
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4: Bonsoir, 12 départements de l'Ouest placés en vigilance orange aux orages. L'alerte débute à 18h. Météo France évoque un risque marqué de phénomènes violents. Cette vigilance orange pourrait être étendue vers d'autres départements de la Bretagne et du centre Val-de-Loire, vers la Normandie et la Gironde et une partie du Limousin pour cette nuit de mercredi à jeudi. La Fédération des acteurs de la solidarité et l'UNICEF France publient ce mercredi leur baromètre des enfants à la rue. D'après ces associations, 2355 enfants sont sans logement en France, un chiffre qui met à mal la promesse gouvernementale de zéro enfant à la rue en 2022. Un cas autochtone de chikungunya a été détecté à Nogent-sur-Marne, dans le Val-de-Marne, a indiqué la RSI de France. Cela signifie que la personne concernée a contracté le virus sur le territoire et non pas lors d'un déplacement dans une autre région ou un autre pays. C'est une première pour l'île de France depuis le début de l'année. En 2025, seuls 2 cas autochtones de cette maladie avaient été repérés dans la région. Un automobiliste de 29 ans interpellé après avoir blessé au couteau un cycliste après une altercation survenue dans le 9e arrondissement de Paris hier. Une enquête pour tentative de meurtre a été ouverte. La victime est sortie de l'hôpital. Lyon joue ce soir un match capital pour sa saison européenne. Une semaine après le nul à l'aller, un but partout, l'OL accueille les Turcs de Fenerbahçe pour décrocher sa place en Ligue des Champions. Les Lyonnais n'ont plus participé à la compétition depuis 6 ans. Le match a été classé à haut risque, 4 sur 5, par la Direction nationale de lutte contre le hooliganisme. Un retour dans la plus grande compétition européenne permettrait au club d'empocher un pactole de 40 millions d'euros. C'est la fin de ce flash, une bonne fin de journée à notre écoute.
5: Allez, bien silence partout, on va tourner. Les personnes ne bougent, s'il vous plaît, moteur.
6: Action. The Dog Stars, thriller post-apocalyptique de Ridley Scott, débarque cette semaine dans les salles. Un jeune pilote tente de survivre dans un foyer protégé mais isolé. Il partage ce refuge avec un militaire survivaliste. Mais une mystérieuse transmission radio va pousser Higg à s'aventurer au-delà de son territoire à la recherche d'un possible espoir.
7: Avant la fin de ce monde, j'embrassais ma femme. Je jouais avec mon chien.
8: Jasper !
9: Le monde que t'as connu n'existe plus. Il n'y a que nous ici. On essaie de s'accrocher à nos souvenirs. Aujourd'hui, c'est tuer ou être tué.
10: En tout cas, moi je préfère là où je suis.
11: J'ai
8: j'ai entendu un appel radio.
10: Je m'appelle Ig.
11: Je m'appelle Sima. La musique me manque. Chanter en allant faire les courses.
10: Ça me manque aussi d'aller faire les courses.
6: Un film adapté du roman de Peter Heller, publié en France sous le titre La constellation du chien. Léa Seydoux au casting cette semaine de L'Inconnu d'Arthur Harari. Le pitch, à bientôt 40 ans, David Zimmerman est photographe, mais personne ne le sait. Alors qu'il ne sort presque jamais de chez lui, des amis vont le traîner dans une fête insensée. Il va y repérer une femme dans la foule et ne va pas pouvoir en détacher le regard. Il décide donc de la suivre, mais quelques heures plus tard, il va se réveiller dans le corps de cette

0: près de qui.
1: Également cette semaine, un film d'animation familiale, Tad, l'explorateur et la lampe magique. Nouveau film d'animation de la franchise espagnole créé autour de Tad Stones. Ce quatrième volet entraîne Tad, Sarah et leur fille Oli dans une aventure autour de la lampe merveilleuse des mille et une nuits. Mommy formule alors un souhait inattendu, retourné dans le passé, à une époque où il avait l'impression d'être davantage au centre de l'attention.
2: Oui, ça a marché. On a remonté le temps.
3: Oh, avance et je t'embroche.
2: Très dangereuse, cette époque.
4: Cet humain devient hostile. Mode sauf qui peut activer. Mode cri de douleur activé. Aïe.
5: La dernière symphonie du prince héritier.
6: Pour rentrer chez nous, il faut trouver la lampe dans ce siècle.
7: C'est donc ma lampe que vous recherchez.
1: La saga a attiré environ 8 millions de spectateurs en Espagne et généré 47 millions d'euros de recettes dans le pays et cumulé 120 millions de dollars de recettes mondiales. En France, le précédent volet sorti en 2022 avait dépassé les 500 000 entrées. Sans oublier cette semaine le marathon Harry Potter dans les réseaux Pathé, soit la rediffusion intégrale des films de la saga magique. 8 films cultes autour du plus célèbre des sorciers à lunettes. Voilà pour les sorties ciné de la semaine. On se retrouve la semaine prochaine.
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12 sont déjà dans cette situation ce soir. La Corse, elle, sera placée en vigilance orange canicule. À l'approche de la rentrée, 63% des Français se disent inquiets face à la situation du pays. 9 sur 10 estiment que la France va mal et les incendies, la canicule, la sécheresse ou encore la hausse du carburant ont particulièrement marqué l'été. Malgré tout, c'est le pouvoir d'achat qui apparaît comme leur principale priorité. Depuis Mayotte, le Premier ministre Sébastien Lecornu s'est dit prêt à renforcer la militarisation de la protection de l'archipel face à l'immigration clandestine. L'État veut s'appuyer sur de nouveaux moyens technologiques, notamment des drones tactiques et longue portée. Et dans 29 États américains, Meta va limiter par défaut l'usage d'Instagram et de Facebook pour les moins de 18 ans à 2 heures quotidiennes cumulées. L'accès sera bloqué de minuit à 6 heures hors messagerie et les notifications seront coupées la nuit et pendant les cours. Donald Trump, de son côté, a affirmé ne pas croire à la mort de Mojaba Khamenei, guide suprême iranien depuis la disparition de son père au mois de mars. Ce dernier n'est pourtant jamais apparu publiquement depuis sa prise de fonction, alimentant ainsi les spéculations sur son état de santé. Retour en France où un animateur d'Isola 2000 a été mis en examen pour des agressions sexuelles présumées sur deux mineurs de moins de 15 ans. D'autres potentielles victimes auraient depuis déposé plainte. Le suspect lui a été placé sous contrôle judiciaire et nie les accusations. Côté sport en cyclisme, Mathieu Brennan s'est imposé au sprint sur la cinquième étape du Tour d'Espagne. Tadej Pogacar conserve le maillot de leader. Et enfin du football avec un match de qualification pour la Ligue des Champions ce soir pour Lyon qui affronte les Turcs de Fenerbahçe après avoir fait match nul un but partout à l'aller. Le coup d'envoi de la rencontre est prévu à 21h au Groupama Stadium. Voilà pour l'essentiel de l'actualité, je vous souhaite une excellente soirée à notre écoute.

0: 9 degrés en Corse qui est en alerte orange canicule.
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2: Bonjour à toutes et à tous, on débute avec du football. C'est le grand soir pour l'OL pour dessiner la suite de sa saison. Les Lyonnais accueillent les Turcs de Fenerbahçe en match retour de la Ligue des Champions avec un enjeu simple, la qualification pour la phase de groupe et une importante entrée d'argent en cas de qualification. À l'aller, la semaine dernière, les deux équipes se sont quittées sur un match nul un partout. Que l'on voit à 21h ce soir au Groupama Stadium. Et parmi les autres rencontres du soir, le Viking Stavanger accueille le Dynamo Zagreb, la UK Athènes est opposée au Levski Sofia et s'allier défie le Slovan Bratislava. Hier soir, les Azeris de Saba ont décroché leur qualification aux dépens de la Poel Beersheva. 5 buts à 2. Bodoglimt a battu Nîmes 3-0 et Linz a créé l'exploit en éliminant le Celtic Glasgow en s'imposant 5 buts à 1 après avoir perdu 3-0 à l'aller. Le tirage au sort de la phase de groupe aura lieu demain. Et en parallèle, le Real Madrid entre dans son championnat d'Espagne. Ce soir, les Merengues affrontent la Real Sociedad. 21h au stade Santiago Bernabéu, Kylian Mbappé devrait être titulaire pour cette première journée. En Angleterre, c'est le milieu de terrain portugais Manchester United, Bruno Fernandes, qui a été nommé joueur de première ligue de la saison dernière. Il a inscrit 9 buts et délivré 21 passes décisives. Deux Français apparaissent dans l'équipe type de la saison dernière, William Saliba et Ryan Cherki. Et du cyclisme avec le nouveau coup de massue de Tadej Pogacar sur le Tour d'Espagne, déjà vainqueur de la première étape et porteur du maillot rouge de leader. Pogacar a remporté la première étape de montagne, cette fois hier en Andorre. Il a réglé la course tout seul en s'échappant à 50 km de l'arrivée. Il compte désormais 3 minutes 21 sur son compatriote chez Red Bull Borensgrue Primoz Roglic. Le premier français, Clément Berthet, est 16e à 7 minutes 32 de Pogacar. Et puis en tennis, Roger Federer va brièvement sortir de sa retraite pour disputer un match d'exhibition à l'US Open. Il sera notamment aux côtés d'Andy Roddick, André Agassi et John McEnroe. Voilà, c'est la fin de ce flash. Très belle journée de sport.
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4: Bonsoir, 12 départements de l'Ouest.

0: fatale de 0 enfant à la rue en 2022. Un cas autochtone de chikungunya a été détecté à Nogent-sur-Marne, dans le Val-de-Marne, a indiqué la RSI Île-de-France. Cela signifie que la personne concernée a contracté le virus sur le territoire et non pas lors d'un déplacement dans une autre région ou un autre pays. C'est une première pour l'Île-de-France depuis le début de l'année. En 2025, seuls 2 cas autochtones de cette maladie avaient été repérés dans la région. Un automobiliste de 29 ans interpellé après avoir blessé au couteau un cycliste après une altercation survenue dans le 9e arrondissement de Paris hier. Une enquête pour tentative de meurtre a été ouverte. La victime est sortie de l'hôpital. Lyon joue ce soir un match capital pour sa saison européenne. Une semaine après le nul à l'aller, un but partout, l'OL accueille les Turcs de Fenerbahçe pour décrocher sa place en Ligue des Champions. Les Lyonnais n'ont plus participé à la compétition depuis 6 ans. Le match a été classé à haut risque, 4 sur 5, par la Direction nationale de lutte contre le hooliganisme. Un retour dans la plus grande compétition européenne permettrait au club d'empocher un pactole de 40 millions d'euros. C'est la fin de ce flash, une bonne fin de journée à notre écoute.
1: Allez, bien silence partout, on va tourner. Plus personne ne bouge, s'il vous plaît, moteur.
2: Action. The Dog Stars, thriller post-apocalyptique de Ridley Scott, débarque cette semaine dans les salles. Un jeune pilote tente de survivre dans un foyer protégé mais isolé. Il partage ce refuge avec un militaire survivaliste. Mais une mystérieuse transmission radio va pousser Higg à s'aventurer au-delà de son territoire à la recherche d'un possible espoir.
3: Avant la fin de ce monde, j'embrassais ma femme. Je jouais avec mon chien.
4: Jasper !
5: Le monde que t'as connu n'existe plus. Y a que nous ici. On essaye de s'accrocher à nos souvenirs. Aujourd'hui, c'est tuer ou être tué. En tout cas, moi je préfère là où je suis.
6: J'ai entendu un appel radio. Je m'appelle Higg.
7: Je m'appelle Sima. La musique me manque. Chanter en allant faire les courses.
6: Ça me manque aussi d'aller faire les courses.
2: Un film adapté du roman de Peter Heller, publié en France sous le titre La constellation du chien. Léa Seydoux au casting cette semaine de L'inconnu d'Arthur Harari. Le pitch a bientôt 40 ans. David Zimmerman est photographe, mais personne ne le sait. Alors qu'il ne sort presque jamais de chez lui, des amis vont le traîner dans une fête insensée. Il va y repérer une femme dans la foule et ne va pas pouvoir en détacher le regard. Il décide donc de la suivre, mais quelques heures plus tard, il va se réveiller dans le corps de cet

0: Kretki.
1: Également cette semaine, un film d'animation familiale, Tad, l'explorateur et la lampe magique. Nouveau film d'animation de la franchise espagnole créé autour de Tad Stones. Ce quatrième volet entraîne Tad, Sarah et leur fille Oli dans une aventure autour de la lampe merveilleuse des mille et une nuits. Mommy formule alors un souhait inattendu, retourné dans le passé à une époque où il avait l'impression d'être davantage au centre de l'attention.
2: Oui, ça a marché. On a remonté le temps.
3: Avance et je t'embroche.
2: Très dangereuse cette époque.
4: Cet humain devient hostile. Mode sauf qui peut activé. Mode cri de douleur activé. Aïe.
5: La dernière symphonie du prince héritier.
6: Pour rentrer chez nous, il faut trouver la lampe dans ce siècle.
7: C'est donc ma lampe que vous recherchez.
1: La saga a attiré environ 8 millions de spectateurs en Espagne et généré 47 millions d'euros de recettes dans le pays et cumulé 120 millions de dollars de recettes mondiales. En France, le précédent volet sorti en 2022 avait dépassé les 500 000 entrées. Sans oublier cette semaine le marathon Harry Potter dans les réseaux Pathé, soit la rediffusion intégrale des films de la saga magique, 8 films cultes autour du plus célèbre des sorciers à lunettes. Voilà pour les sorties ciné de la semaine, on se retrouve la semaine prochaine.
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9: 11h à tous, Météo France a annoncé le retour de violents orages. Dès demain, 15 départements seront placés en vigilance orange et 12 sont déjà dans cette situation ce soir. La Corse, elle, sera placée en vigilance orange canicule. À l'approche de la rentrée, 63% des Français se disent inquiets face à la situation du pays. 9 sur 10 estiment que la France va mal et les incendies, la canicule, la sécheresse ou encore la hausse du carburant ont particulièrement marqué l'été. Malgré tout, c'est le pouvoir d'achat qui apparaît comme leur principale priorité. Depuis Mayotte, le Premier ministre Sébastien Lecornu s'est dit prêt à renforcer la militarisation de la protection de l'archipel.

face à l'immigration clandestine. L'État veut s'appuyer sur de nouveaux moyens technologiques, notamment des drones tactiques et longue portée. Et dans 29 États américains, Meta va limiter par défaut l'usage d'Instagram et de Facebook pour les moins de 18 ans à 2 heures quotidiennes cumulées. L'accès sera bloqué de minuit à 6 heures hors messagerie et les notifications seront coupées la nuit et pendant les cours. Donald Trump, de son côté, a affirmé ne pas croire à la mort de Mojtaba Khamenei, guide suprême iranien depuis la disparition de son père au mois de mars. Ce dernier n'est pourtant jamais apparu publiquement depuis sa prise de fonction, alimentant ainsi les spéculations sur son état de santé. Retour en France où un animateur d'Isola 2000 a été mis en examen pour des agressions sexuelles présumées sur deux mineurs de moins de 15 ans. D'autres potentielles victimes auraient depuis déposé plainte. Le suspect, lui, a été placé sous contrôle judiciaire et nie les accusations. Côté sport en cyclisme, Mathew Brennan s'est imposé au sprint sur la cinquième étape du Tour d'Espagne. Tadej Pogacar conserve le maillot de leader. Et enfin du football avec un match de qualification pour la Ligue des Champions ce soir pour Lyon qui affronte les Turcs de Fenerbahçe après avoir fait match nul un but partout à l'aller. Le coup d'envoi de la rencontre est prévu à 21h au Groupama Stadium. Voilà pour l'essentiel de l'actualité, je vous souhaite une excellente soirée à notre écoute.

0: 29 degrés en Corse qui est en alerte orange canicule.
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2: Bonjour à toutes et à tous, on débute avec du football, c'est le grand soir pour l'OL pour dessiner la suite de sa saison. Les Lyonnais accueillent les Turcs de Fenerbahçe en match retour de la Ligue des Champions avec un enjeu simple, la qualification pour la phase de groupe et une importante entrée d'argent en cas de qualification. À l'aller, la semaine dernière, les deux équipes se sont quittées sur un match l'un partout. Que l'on voit à 21h ce soir au Groupama Stadium et parmi les autres rencontres du soir, le Viking Stavanger accueille le Dynamo Zagreb, la UK Athènes est opposée au Levski Sofia et s'allier défie le Slovan Bratislava. Hier soir, les Azeris de Sabah ont décroché leur qualification aux dépens de la Poel Beersheva. 5 buts à 2. Bodoglimt a battu Nîmes 3-0 et Linz a créé l'exploit en éliminant le Celtic Glasgow en s'imposant 5 buts à 1 après avoir perdu 3-0 à l'aller. Le tirage au sort de la phase de groupe aura lieu demain. Et en parallèle, le Real Madrid entre dans son championnat d'Espagne. Ce soir, les Merengues affrontent la Real Sociedad. 21h au stade Santiago Bernabéu, Kylian Mbappé devrait être titulaire pour cette première journée. En Angleterre, c'est le milieu de terrain portugais Manchester United, Bruno Fernandes, qui a été nommé joueur de première ligue de la saison dernière. Il a inscrit 9 buts et délivré 21 passes décisives. Deux Français apparaissent dans l'équipe type de la saison dernière, William Saliba et Ryan Cherki. Et du cyclisme avec le nouveau coup de massue de Tadej Pogacar sur le Tour d'Espagne, déjà vainqueur de la première étape et porteur du maillot rouge de leader. Pogacar a remporté la première étape de montagne, cette fois hier en Andorre. Il a réglé la course tout seul en s'échappant à 50 km de l'arrivée. Il compte désormais 3 minutes 21 sur son compatriote chez Red Bull Borensgrue Primoz Roglic. Le premier français, Clément Berthet, est 16e à 7 minutes 32 de Pogacar. Et puis en tennis, Roger Federer va brièvement sortir de sa retraite pour disputer un match d'exhibition à l'US Open. Il sera notamment aux côtés d'Andy Roddick, André Agassi et John McEnroe. Voilà, c'est la fin de ce flash. Très belle journée de sport.
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4: Bonsoir, 12 départements de l'Ouest placés en vigilance orange aux orages. L'alerte débute à 18h. Météo France évoque un risque marqué de phénomènes violents. Cette vigilance orange pourrait être étendue vers d'autres départements de la Bretagne et du centre Val-de-Loire, vers la Normandie et la Gironde et une partie du Limousin pour cette nuit de mercredi à jeudi. La Fédération des acteurs de la solidarité et l'UNICEF France publient ce mercredi leur baromètre des enfants à la rue. D'après ces associations, 2355 enfants sont son logement en France, un chiffre qui met à mal la promesse gouvernementale de zéro enfant à la rue en 2022. Un cas autochtone de chikungunya a été détecté à Nogent-sur-Marne, dans le Val-de-Marne, a indiqué l'ARS Île-de-France. Cela signifie que la personne concernée a contracté le virus sur le territoire et non pas lors d'un déplacement dans une autre région ou un autre pays. C'est une première pour l'Île-de-France depuis le début de l'année. En 2025, seuls deux cas autochtones de cette maladie avaient été repérés dans la région. Un automobiliste de 29 ans interpellé après avoir blessé au couteau un cycliste après une altercation survenue dans le 9e arrondissement de Paris hier. Une enquête pour tentative de meurtre a été ouverte. La victime est sortie de l'hôpital. Lyon joue ce soir un match capital pour sa saison européenne. Une semaine après le nul à l'aller, un but partout, l'OL accueille les Turcs de Fenerbahçe pour décrocher sa place en Ligue des Champions. Les Lyonnais n'ont plus participé à la compétition depuis 6 ans. Le match a été classé à haut risque, 4 sur 5, par la Direction nationale de lutte contre le hooliganisme. Un retour dans la plus grande compétition européenne permettrait au club d'empocher un pactole de 40 millions d'euros. C'est la fin de ce flash, une bonne fin de journée à notre écoute.
5: Allez, bien silence partout, on va tourner. Plus personne ne bouge, s'il vous plaît, moteur.
6: The Dog Stars, thriller post-apocalyptique de Ridley Scott, débarque cette semaine dans les salles. Un jeune pilote tente de survivre dans un foyer protégé mais isolé. Il partage ce refuge avec un militaire survivaliste. Mais une mystérieuse transmission radio va pousser Ig à s'aventurer au-delà de son territoire à la recherche d'un possible espoir.
7: Avant la fin de ce monde, j'embrassais ma femme. Je jouais avec mon chien.
8: Jasper !
9: Le monde que t'as connu n'existe plus. Il n'y a que nous ici. On essaye de s'accrocher à nos souvenirs. Aujourd'hui, c'est tuer ou être tué.
10: En tout cas, moi je préfère là où je suis.
8: J'ai entendu un appel radio.
10: Je m'appelle Ig.
11: Je m'appelle Sima. La musique me manque. Chanter en allant faire les courses.
10: Ça me manque aussi d'aller faire les courses.
6: Un film adapté du roman de Peter Heller, publié en France sous le titre La constellation du chien. Léa Seydoux au casting cette semaine de L'inconnu d'Arthur Harari. Le pitch, à bientôt 40 ans, David Zimmerman est photographe, mais personne ne le sait. Alors qu'il ne sort presque jamais de chez lui, des amis vont le traîner dans une fête insensée. Il va y repérer une femme dans la foule et ne va pas pouvoir en détacher le regard. Il décide donc de la suivre, mais quelques heures plus tard, il va se réveiller dans le corps

0: Également cette semaine, un film d'animation familiale, Tad, l'explorateur et la lampe magique. Nouveau film d'animation de la franchise espagnole créée autour de Tad Stones. Ce quatrième volet entraîne Tad, Sarah et leur fille Oli dans une aventure autour de la lampe merveilleuse des mille et une nuits. Mommy formule alors un souhait inattendu, retourné dans le passé à une époque où il avait l'impression d'être davantage au centre de l'attention.
1: Oui, ça a marché. On a remonté le temps.
2: Avance et je t'embroche.
1: Très dangereuse cette époque.
3: Cet humain devient hostile. Mode sauf qui peut activé. Mode cri de douleur activé. Aïe.
4: La dernière symphonie du prince héritier.
5: Pour pouvoir rentrer chez nous, il faut trouver la lampe dans ce siècle.
6: C'est donc ma lampe que vous recherchez.
0: La saga a attiré environ 8 millions de spectateurs en Espagne, généré 47 millions d'euros de recettes dans le pays et cumulé 120 millions de dollars de recettes mondiales. En France, le précédent volet sorti en 2022 avait dépassé les 500 000 entrées. Sans oublier cette semaine le marathon Harry Potter dans les réseaux Pathé, soit la rediffusion intégrale des films de la saga magique. 8 films cultes autour du plus célèbre des sorciers à lunettes. Voilà pour les sorties ciné de la semaine. On se retrouve la semaine prochaine.
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0: 12 sont déjà dans cette situation ce soir. La Corse, elle, sera placée en vigilance orange canicule. À l'approche de la rentrée, 63% des Français se disent inquiets face à la situation du pays. 9 sur 10 estiment que la France va mal et les incendies, la canicule, la sécheresse ou encore la hausse du carburant ont particulièrement marqué l'été. Malgré tout, c'est le pouvoir d'achat qui apparaît comme leur principale priorité. Depuis Mayotte, le Premier ministre Sébastien Lecornu s'est dit prêt à renforcer la militarisation de la protection de l'archipel face à l'immigration clandestine. L'État veut s'appuyer sur de nouveaux moyens technologiques, notamment des drones tactiques et longue portée. Et dans 29 États américains, Meta va limiter par défaut l'usage d'Instagram et de Facebook pour les moins de 18 ans à 2 heures quotidiennes cumulées. L'accès sera bloqué de minuit à 6 heures hors messagerie et les notifications seront coupées la nuit et pendant les cours. Donald Trump, de son côté, a affirmé ne pas croire à la mort de Mojaba Khamenei, guide suprême iranien depuis la disparition de son père au mois de mars. Ce dernier n'est pourtant jamais apparu publiquement depuis sa prise de fonction, alimentant ainsi les spéculations sur son état de santé. Retour en France où un animateur d'Isola 2000 a été mis en examen pour des agressions sexuelles présumées sur deux mineurs de moins de 15 ans. D'autres potentielles victimes auraient depuis déposé plainte. Le suspect, lui, a été placé sous contrôle judiciaire et nie les accusations. Côté sport en cyclisme, Mathieu Brennan s'est imposé au sprint sur la cinquième étape du Tour d'Espagne.
1: 18h30.
0: Il conserve le maillot de leader. Et enfin du football avec un match de qualification pour la Ligue des Champions ce soir pour Lyon qui affronte les Turcs de Fenerbahçe après avoir fait match nul un but partout à l'aller. Le coup d'envoi de la rencontre est prévu à 21h au Groupama Stadium. Voilà pour l'essentiel de l'actualité. Je vous souhaite une excellente soirée. À notre écoute.

0: 39 degrés en Corse qui est en alerte orange canicule.
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2: Bonjour à toutes et à tous, on débute avec du football, c'est le grand soir pour l'OL pour dessiner la suite de sa saison. Les Lyonnais accueillent les Turcs de Fenerbahçe en match retour de la Ligue des Champions avec un enjeu simple, la qualification pour la phase de groupe et une importante entrée d'argent en cas de qualification. À l'aller, la semaine dernière, les deux équipes se sont quittées sur un match nul un partout. Coup d'envoi à 21h ce soir au Groupama Stadium et parmi les autres rencontres du soir, le Viking Stavanger accueille le Dynamo Zagreb, la UK Athènes est opposée au Levski Sofia et Celier défie le Slovan Bratislava. Hier soir, les Azeris de Saba ont décroché leur qualification aux dépens de la Poel Beersheva. 5 buts à 2. Bodoglimt a battu Nîmes 3-0 et Linz a créé l'exploit en éliminant le Celtic Glasgow en s'imposant 5 buts à 1 après avoir perdu 3-0 à l'aller. Le tirage au sort de la phase de groupe aura lieu demain. Et en parallèle, le Real Madrid entre dans son championnat d'Espagne. Ce soir, les Merengues affrontent la Real Sociedad. 21h au stade Santiago Bernabéu, Kylian Mbappé devrait être titulaire pour cette première journée. En Angleterre, c'est le milieu de terrain portugais Manchester United, Bruno Fernandes, qui a été nommé joueur de première ligue de la saison dernière. Il a inscrit 9 buts et délivré 21 passes décisives. Deux Français apparaissent dans l'équipe type de la saison dernière, William Saliba et Ryan Cherki. Et du cyclisme avec le nouveau coup de massue de Tadej Pogacar sur le Tour d'Espagne, déjà vainqueur de la première étape et porteur du maillot rouge de leader. Pogacar a remporté la première étape de montagne, cette fois hier en Andorre. Il a réglé la course tout seul en s'échappant à 50 km de l'arrivée. Il compte désormais 3 minutes 21 sur son compatriote Cheryl Bulbransgre pour Primoz Roglic, le premier français Clément Berthet et 16e à 7 minutes 32 de Pogacar. Et puis en tennis, Roger Federer va brièvement sortir de sa retraite pour disputer un match d'exhibition à l'US Open. Il sera notamment aux côtés d'Andy Roddick, André Agassi et John McEnroe. Voilà, c'est la fin de ce flash. Très belle journée de sport.
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4: Bonsoir, 12 départements de l'Ouest placés en vigilance orange aux orages. L'alerte débute à 18h. Météo France évoque un risque marqué de phénomènes violents. Cette vigilance orange pourrait être étendue vers d'autres départements de la Bretagne et du centre Val-de-Loire, vers la Normandie et la Gironde et une partie du Limousin pour cette nuit de mercredi à jeudi. La Fédération des acteurs de la solidarité et l'UNICEF France publient ce mercredi leur baromètre des enfants à la rue. D'après ces associations, 2355 enfants sont sans logement en France, un chiffre qui met à mal la promesse gouvernementale de zéro enfant à la rue en 2022. Un cas autochtone de chikungunya a été détecté à Nogent-sur-Marne, dans le Val-de-Marne, a indiqué la RSI de France. Cela signifie que la personne concernée a contracté le virus sur le territoire et non pas lors d'un déplacement dans une autre région ou un autre pays. C'est une première pour l'Île-de-France depuis le début de l'année. En 2025, seuls deux cas autochtones de cette maladie avaient été repérés dans la région. Un automobiliste de 29 ans interpellé après avoir blessé au couteau un cycliste après une altercation survenue dans le 9e arrondissement de Paris hier. Une enquête pour tentative de meurtre a été ouverte. La victime est sortie de l'hôpital. Lyon joue ce soir un match capital pour sa saison européenne. Une semaine après le nul à l'aller, un but partout, l'OL accueille les Turcs de Fenerbahçe pour décrocher sa place en Ligue des Champions. Les Lyonnais n'ont plus participé à la compétition depuis 6 ans. Le match a été classé à haut risque, 4 sur 5, par la Direction nationale de lutte contre le hooliganisme. Un retour dans la plus grande compétition européenne permettrait au club d'empocher un pactole de 40 millions d'euros. C'est la fin de ce flash, une bonne fin de journée à notre écoute.
5: Allez, bien silence partout, on va tourner. Plus personne ne bouge, s'il vous plaît, moteur.
6: The Dog Stars, thriller post-apocalyptique de Ridley Scott, débarque cette semaine dans les salles. Un jeune pilote tente de survivre dans un foyer protégé mais isolé. Il partage ce refuge avec un militaire survivaliste. Mais une mystérieuse transmission radio va pousser Higg à s'aventurer au-delà de son territoire à la recherche d'un possible espoir.
7: Avant la fin de ce monde, j'embrassais ma femme. Je jouais avec mon chien.
8: Jasper !
7: Le monde que t'as connu n'existe plus. Y a que nous ici. On essaye de s'accrocher à nos souvenirs. Aujourd'hui, c'est tuer ou être tué.
9: En tout cas, moi je préfère là où je suis.
8: J'ai entendu un appel radio.
9: Je m'appelle Ig.
10: Je m'appelle Sima. La musique me manque. Chanter en allant faire les courses.
9: Ça me manque aussi d'aller faire les courses.
6: Un film adapté du roman de Peter Heller, publié en France sous le titre La constellation du chien. Léa Seydoux au casting cette semaine de L'Inconnu d'Arthur Harari. Le pitch, à bientôt 40 ans, David Zimmerman est photographe, mais personne ne le sait. Alors qu'il ne sort presque jamais de chez lui, des amis vont le traîner dans une fête insensée. Il va y repérer une femme dans la foule et ne va pas pouvoir en détacher le regard. Il décide donc de la suivre, mais quelques heures plus tard, il va se réveiller dans le corps

0: Également cette semaine, un film d'animation familiale, Tad, l'explorateur et la lampe magique. Nouveau film d'animation de la franchise espagnole créé autour de Tad Stones. Ce quatrième volet entraîne Tad, Sarah et leur fille Oli dans une aventure autour de la lampe merveilleuse des mille et une nuits. Mommy formule alors un souhait inattendu, retourné dans le passé à une époque où il avait l'impression d'être davantage au centre de l'attention.
1: Oui, ça a marché. On a remonté le temps.
2: Avance et je t'embroche.
1: Très dangereuse cette époque.
3: Cet humain devient hostile. Mode sauf qui peut activer. Mode cri de douleur activé. Aïe.
4: La dernière symphonie du prince héritier.
5: Pour rentrer chez nous, il faut trouver la lampe dans ce siècle.
6: C'est donc ma lampe que vous recherchez.
0: La saga a attiré environ 8 millions de spectateurs en Espagne et généré 47 millions d'euros de recettes dans le pays et cumulé 120 millions de dollars de recettes mondiales. En France, le précédent volet sorti en 2022 avait dépassé les 500 000 entrées. Sans oublier cette semaine le marathon Harry Potter dans les réseaux Pathé, soit la rediffusion intégrale des films de la saga magique. 8 films cultes autour du plus célèbre des sorciers à lunettes. Voilà pour les sorties ciné de la semaine. On se retrouve la semaine prochaine.
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8: Bonsoir à tous. Météo France a annoncé le retour de violents orages. Dès demain, 15 départements seront placés en vigilance orange et 12 sont déjà dans cette situation ce soir. La Corse, elle, sera placée en vigilance orange canicule. À l'approche de la rentrée, 63% des Français se disent inquiets face à la situation du pays. 9 sur 10 estiment que la France va mal et les incendies, la canicule, la sécheresse ou encore la hausse du carburant ont particulièrement marqué l'été. Malgré tout, c'est le pouvoir d'achat qui apparaît comme leur principale priorité. Depuis Mayotte, le Premier ministre Sébastien Lecornu s'est dit prêt à renforcer la militarisation de la protection de l'archipel face à l'immigration clandestine. L'État veut s'appuyer sur de nouveaux moyens technologiques, notamment des drones tactiques et longue portée. Et dans 29 États américains, Meta va limiter par défaut l'usage d'Instagram et de Facebook pour les moins de 18 ans à 2 heures quotidiennes cumulées. L'accès sera bloqué de minuit à 6 heures hors messagerie et les notifications seront coupées la nuit et pendant les cours. Donald Trump, de son côté, a affirmé ne pas croire à la mort de Mojaba Khamenei, guide suprême iranien depuis la disparition de son père au mois de mars. Ce dernier n'est pourtant jamais apparu publiquement depuis sa prise de fonction, alimentant ainsi les spéculations sur son état de santé. Retour en France où un animateur d'Isola 2000 a été mis en examen pour des agressions sexuelles présumées sur 2 mineurs de moins de 15 ans. D'autres potentielles victimes auraient depuis déposé plainte. Le suspect, lui, a été placé sous contrôle judiciaire et nie les accusations. Côté sport en cyclisme, Matthew Brennan s'est imposé au sprint sur la 5e étape du Tour d'Espagne. Tadej Pogacar conserve le maillot de leader. Et enfin du football avec un match de qualification pour la Ligue des Champions ce soir pour Lyon qui affronte les Turcs de Fenerbahçe après avoir fait match nul un but partout à l'aller. Le coup d'envoi de la rencontre est prévu à 21h au Groupama Stadium. Voilà pour l'essentiel de l'actualité. Je vous souhaite une excellente soirée à notre écoute.

0: 19 degrés en Corse qui est en alerte orange canicule.
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2: Bonjour à toutes et à tous, on débute avec du football, c'est le grand soir pour l'OL pour dessiner la suite de sa saison. Les Lyonnais accueillent les Turcs de Fenerbahçe en match retour de la Ligue des Champions avec un enjeu simple, la qualification pour la phase de groupe et une importante entrée d'argent en cas de qualification. À l'aller, la semaine dernière, les deux équipes se sont quittées sur un match nul un partout. Coup d'envoi à 21h ce soir au Groupama Stadium et parmi les autres rencontres du soir, le Viking Stavanger accueille le Dinamo Zagreb, la UK Athènes est opposée au Levski Sofia et Celje défie le Slovan Bratislava. Hier soir, les Azeris de Saba ont décroché leur qualification aux dépens de la Poel Beersheva. 5 buts à 2. Bodoglimt a battu Nîmes 3-0 et Linz a créé l'exploit en éliminant le Celtic Glasgow en s'imposant 5 buts à 1 après avoir perdu 3-0 à l'aller. Le tirage au sort de la phase de groupe aura lieu demain. Et en parallèle, le Real Madrid entre dans son championnat d'Espagne. Ce soir, les Merengues affrontent la Real Sociedad. 21h au Stade Santiago Bernabéu, Kylian Mbappé devrait être titulaire pour cette première journée. En Angleterre, c'est le milieu de terrain portugais Manchester United, Bruno Fernandes, qui a été nommé joueur de première ligue de la saison dernière. Il a inscrit 9 buts et délivré 21 passes décisives. Deux Français apparaissent dans l'équipe type de la saison dernière, William Saliba et Ryan Cherki. Et du cyclisme avec le nouveau coup de massue de Tadej Pogacar sur le Tour d'Espagne, déjà vainqueur de la première étape et porteur du maillot rouge de leader. Pogacar a remporté la première étape de montagne, cette fois hier en Andorre. Il a réglé la course tout seul en s'échappant à 50 km de l'arrivée. Il compte désormais 3 minutes 21 sur son compatriote Cheryl Bulbransgre pour Primoz Roglic, le premier français Clément Berthet et 16e à 7 minutes 32 de Pogacar. Et puis en tennis, Roger Federer va brièvement sortir de sa retraite pour disputer un match d'exhibition à l'US Open. Il sera notamment aux côtés d'Andy Roddick, André Agassi et John McEnroe. Voilà, c'est la fin de ce flash, très belle journée de sport.
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4: Bonsoir, 12 départements de l'Ouest placés en vigilance orange aux orages. L'alerte débute à 18h. Météo France évoque un risque marqué de phénomènes violents. Cette vigilance orange pourrait être étendue vers d'autres départements de la Bretagne et du centre Val-de-Loire, vers la Normandie et la Gironde et une partie du Limousin pour cette nuit de mercredi à jeudi. La Fédération des acteurs de la solidarité et l'UNICEF France publient ce mercredi leur baromètre des enfants à la rue. D'après ces associations, 2355 enfants sont sans logement en France, un chiffre qui met à mal la promesse gouvernementale de zéro enfant à la rue en 2022. Un cas autochtone de chikungunya a été détecté à Nogent-sur-Marne, dans le Val-de-Marne, a indiqué la RSI de France. Cela signifie que la personne concernée a contracté le virus sur le territoire et non pas lors d'un déplacement dans une autre région ou un autre pays. C'est une première pour l'île de France depuis le début de l'année. En 2025, seuls deux cas autochtones de cette maladie avaient été repérés dans la région. Un automobiliste de 29 ans interpellé après avoir blessé au couteau un cycliste après une altercation survenue dans le 9e arrondissement de Paris hier. Une enquête pour tentative de meurtre a été ouverte. La victime est sortie de l'hôpital. Lyon joue ce soir un match capital pour sa saison européenne. Une semaine après le nul à l'aller, un but partout, l'OL accueille les Turcs de Fenerbahçe pour décrocher sa place en Ligue des Champions. Les Lyonnais n'ont plus participé à la compétition depuis 6 ans. Le match a été classé à haut risque, 4 sur 5, par la Direction nationale de lutte contre le hooliganisme. Un retour dans la plus grande compétition européenne permettrait au club d'empocher un pactole de 40 millions d'euros. C'est la fin de ce flash, une bonne fin de journée à notre écoute.
5: Allez, bien silence partout, on va tourner. Les personnes ne bougent, s'il vous plaît, moteur.
6: Action. The Dog Stars, thriller post-apocalyptique de Ridley Scott, débarque cette semaine dans les salles. Un jeune pilote tente de survivre dans un foyer protégé mais isolé. Il partage ce refuge avec un militaire survivaliste. Mais une mystérieuse transmission radio va pousser Higg à s'aventurer au-delà de son territoire à la recherche d'un possible espoir.
7: Avant la fin de ce monde, j'embrassais ma femme. Je jouais avec mon chien.
8: Jasper !
7: Le monde que t'as connu n'existe plus. Y a que nous ici. On essaie de s'accrocher à nos souvenirs. Aujourd'hui, c'est tuer ou être tué.
9: En tout cas, moi je préfère là où je suis.
8: J'ai entendu un appel radio.
9: Je m'appelle Ig.
10: Je m'appelle Sima. La musique me manque. Chanter en allant faire les courses.
9: Ça me manque aussi d'aller faire les courses.
6: Un film adapté du roman de Peter Heller, publié en France sous le titre La constellation du chien. Léa Seydoux au casting cette semaine de L'Inconnu d'Arthur Harari. Le pitch, à bientôt 40 ans, David Zimmerman est photographe, mais personne ne le sait, alors qu'il ne sort presque jamais de chez lui. Des amis vont le traîner dans une fête insensée. Il va y repérer une femme dans la foule et ne va pas pouvoir en détacher le regard. Il décide donc de la suivre, mais quelques heures plus tard, il va se réveiller dans le corps de cette

0: Marcatki.
1: Également cette semaine, un film d'animation familiale, Tad, l'explorateur et la lampe magique. Nouveau film d'animation de la franchise espagnole créé autour de Tad Stones. Ce quatrième volet entraîne Tad, Sarah et leur fille Oli dans une aventure autour de la lampe merveilleuse des mille et une nuits. Mommy formule alors un souhait inattendu, retourné dans le passé à une époque où il avait l'impression d'être davantage au centre de l'attention.
2: Oui, ça a marché. On a remonté le temps.
3: Avance et je t'embroche.
2: Très dangereuse cette époque.
4: Cet humain devient hostile. Mode souffle qui peut activer. Mode cri de douleur activé. Aïe.
5: La dernière symphonie du prince héritier.
6: Pour rentrer chez nous, il faut trouver la lampe dans ce siècle.
7: C'est donc ma lampe que vous recherchez.
1: La saga a attiré environ 8 millions de spectateurs en Espagne et généré 47 millions d'euros de recettes dans le pays et cumulé 120 millions de dollars de recettes mondiales. En France, le précédent volet sorti en 2022 avait dépassé les 500 000 entrées. Sans oublier cette semaine le marathon Harry Potter dans les réseaux Pathé, soit la rediffusion intégrale des films de la saga magique. 8 films cultes autour du plus célèbre des sorciers à lunettes. Voilà pour les sorties ciné de la semaine. On se retrouve la semaine prochaine.
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9: Bonsoir à tous. Météo France a annoncé le retour de violents orages. Dès demain, 15 départements seront placés en vigilance orange et 12 sont déjà dans cette situation ce soir. La Corse, elle, sera placée en vigilance orange canicule. À l'approche de la rentrée, 63% des Français se disent inquiets face à la situation du pays. 9 sur 10 estiment que la France va mal et les incendies, la canicule, la sécheresse ou encore la hausse du carburant ont particulièrement marqué l'été. Malgré tout, c'est le pouvoir d'achat qui apparaît comme leur principale priorité. Depuis Mayotte, le Premier ministre Sébastien Lecornu s'est dit prêt à renforcer la militarisation de la protection de l'archipel face à l'immigration clandestine. L'État veut s'appuyer sur de nouveaux moyens technologiques, notamment des drones tactiques et longue portée. Et dans 29 États américains, Meta va limiter par défaut l'usage d'Instagram et de Facebook pour les moins de 18 ans à 2 heures quotidiennes cumulées. L'accès sera bloqué de minuit à 6 heures hors messagerie et les notifications seront coupées la nuit et pendant les cours. Donald Trump, de son côté, a affirmé ne pas croire à la mort de Mojaba Khamenei, guide suprême iranien depuis la disparition de son père au mois de mars. Ce dernier n'est pourtant jamais apparu publiquement depuis sa prise de fonction, alimentant ainsi les spéculations sur son état de santé. Retour en France où un animateur d'Isola 2000 a été mis en examen pour des agressions sexuelles présumées sur deux mineurs de moins de 15 ans. D'autres potentielles victimes auraient depuis déposé plainte. Le suspect, lui, a été placé sous contrôle judiciaire et nie les accusations. Côté sport en cyclisme, Matthew Brennan s'est imposé au sprint sur la cinquième étape du Tour d'Espagne. Tadej Pogacar conserve le maillot de leader. Et enfin du football avec un match de qualification pour la Ligue des Champions ce soir pour Lyon qui affronte les Turcs de Fenerbahçe après avoir fait match nul un but partout à l'aller. Le coup d'envoi de la rencontre est prévu à 21h au Groupama Stadium. Voilà pour l'essentiel de l'actualité. Je vous souhaite une excellente soirée à notre écoute.

0: 9 degrés en Corse qui est en alerte orange canicule.
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2: Bonjour à toutes et à tous, on débute avec du football, c'est le grand soir pour l'OL pour dessiner la suite de sa saison. Les Lyonnais accueillent les Turcs de Fenerbahçe en match retour de la Ligue des Champions avec un enjeu simple, la qualification pour la phase de groupe et une importante entrée d'argent en cas de qualification. À l'aller, la semaine dernière, les deux équipes se sont quittées sur un match nul un partout. Coup d'envoi à 21h ce soir au Groupama Stadium et parmi les autres rencontres du soir, le Viking Stavanger accueille le Dynamo Zagreb, la UK Athènes est opposée au Levski Sofia et Celje défie le Slovan Bratislava. Hier soir, les Azeris de Saba ont décroché leur qualification aux dépens de la Poel Beersheva. 5 buts à 2. Bodoglimt a battu Nîmes 3-0 et Linz a créé l'exploit en éliminant le Celtic Glasgow en s'imposant 5 buts à 1 après avoir perdu 3-0 à l'aller. Le tirage au sort de la phase de groupe aura lieu demain. Et en parallèle, le Real Madrid entre dans son championnat d'Espagne. Ce soir, les Merengues affrontent la Real Sociedad. 21h au Stade Santiago Bernabéu, Kylian Mbappé devrait être titulaire pour cette première journée. En Angleterre, c'est le milieu de terrain portugais Manchester United, Bruno Fernandes, qui a été nommé joueur de première ligue de la saison dernière. Il a inscrit 9 buts et délivré 21 passes décisives. Deux Français apparaissent dans l'équipe type de la saison dernière, William Saliba et Ryan Cherki. Et du cyclisme avec le nouveau coup de massue de Tadej Pogacar sur le Tour d'Espagne, déjà vainqueur de la première étape et porteur du maillot rouge de leader. Pogacar a remporté la première étape de montagne, cette fois hier en Andorre. Il a réglé la course tout seul en s'échappant à 50 km de l'arrivée. Il compte désormais 3 minutes 21 sur son compatriote Cheryl Bulbransgre pour Primoz Roglic, le premier français Clément Berthet et 16e à 7 minutes 32 de Pogacar. Et puis en tennis, Roger Federer va brièvement sortir de sa retraite pour disputer un match d'exhibition à l'US Open. Il sera notamment aux côtés d'Andy Roddick, André Agassi et John McEnroe. Voilà, c'est la fin de ce flash. Très belle journée de sport.
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4: Bonsoir, 12 départements de l'Ouest placés en vigilance orange aux orages. L'alerte débute à 18h. Météo France évoque un risque marqué de phénomènes violents. Cette vigilance orange pourrait être étendue vers d'autres départements de la Bretagne et du centre Val-de-Loire, vers la Normandie et la Gironde et une partie du Limousin pour cette nuit de mercredi à jeudi. La Fédération des acteurs de la solidarité et l'UNICEF France publient ce mercredi leur baromètre des enfants à la rue. D'après ces associations, 2355 enfants sont sans logement en France, un chiffre qui met à mal la promesse gouvernementale de zéro enfant à la rue en 2022. Un cas autochtone de chikungunya a été détecté à Nogent-sur-Marne, dans le Val-de-Marne, a indiqué la RSI de France. Cela signifie que la personne concernée a contracté le virus sur le territoire et non pas lors d'un déplacement dans une autre région ou un autre pays. C'est une première pour l'île de France depuis le début de l'année. En 2025, seuls deux cas autochtones de cette maladie avaient été repérés dans la région. Un automobiliste de 29 ans interpellé après avoir blessé au couteau un cycliste après une altercation survenue dans le 9e arrondissement de Paris hier. Une enquête pour tentative de meurtre a été ouverte. La victime est sortie de l'hôpital. Lyon joue ce soir un match capital pour sa saison européenne. Une semaine après le nul à l'aller, un but partout, l'OL accueille les Turcs de Fenerbahçe pour décrocher sa place en Ligue des Champions. Les Lyonnais n'ont plus participé à la compétition depuis 6 ans. Le match a été classé à haut risque, 4 sur 5, par la Direction nationale de lutte contre le hooliganisme. Un retour dans la plus grande compétition européenne permettrait au club d'empocher un pactole de 40 millions d'euros. C'est la fin de ce flash, une bonne fin de journée à notre écoute.
5: Allez, bien silence partout, on va tourner. Les personnes ne bougent, s'il vous plaît, moteur.
6: Action. The Dog Stars, thriller post-apocalyptique de Ridley Scott, débarque cette semaine dans les salles. Un jeune pilote tente de survivre dans un foyer protégé mais isolé. Il partage ce refuge avec un militaire survivaliste. Mais une mystérieuse transmission radio va pousser Higg à s'aventurer au-delà de son territoire à la recherche d'un possible espoir.
7: Avant la fin de ce monde, j'embrassais ma femme. Je jouais avec mon chien.
8: Jasper !
7: Le monde que t'as connu n'existe plus. Y a que nous ici. On essaie de s'accrocher à nos souvenirs. Aujourd'hui, c'est tuer ou être tué.
9: En tout cas, moi je préfère là où je suis.
8: J'ai entendu un appel radio.
9: Je m'appelle Ig.
10: Je m'appelle Sima. La musique me manque. Chanter en allant faire les courses.
9: Ça me manque aussi d'aller faire les courses.
6: Un film adapté du roman de Peter Heller, publié en France sous le titre La constellation du chien. Léa Seydoux au casting cette semaine de L'Inconnu d'Arthur Harari. Le pitch a bientôt 40 ans. David Zimmerman est photographe, mais personne ne le sait. Alors qu'il ne sort presque jamais de chez lui, des amis vont le traîner dans une fête insensée. Il va y repérer une femme dans la foule et ne va pas pouvoir en détacher le regard. Il décide donc de la suivre, mais quelques heures plus tard, il va se réveiller dans le corps de cette

0: parler de qui ?
1: Également cette semaine, un film d'animation familiale, Tad, l'explorateur et la lampe magique. Nouveau film d'animation de la franchise espagnole créé autour de Tad Stones. Ce quatrième volet entraîne Tad, Sarah et leur fille Oli dans une aventure autour de la lampe merveilleuse des mille et une nuits. Mommy formule alors un souhait inattendu, retourné dans le passé à une époque où il avait l'impression d'être davantage au centre de l'attention.
2: Oui, ça a marché ! On a remonté le temps !
3: Avance et je t'embroche.
2: Très dangereuse, cette époque.
4: Cet humain devient hostile. Mode sauf qui peut activer. Mode cri de douleur activé. Aïe.
5: La dernière symphonie du prince héritier.
6: Pour rentrer chez nous, il faut trouver la lampe dans ce siècle.
7: C'est donc ma lampe que vous recherchez.
1: La saga a attiré environ 8 millions de spectateurs en Espagne et généré 47 millions d'euros de recettes dans le pays et cumulé 120 millions de dollars de recettes mondiales. En France, le précédent volet sorti en 2022 avait dépassé les 500 000 entrées. Sans oublier cette semaine le marathon Harry Potter dans les réseaux Pathé, soit la rediffusion intégrale des films de la saga magique. 8 films cultes autour du plus célèbre des sorciers à lunettes. Voilà pour les sorties ciné de la semaine. On se retrouve la semaine prochaine.
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9: Bonsoir à tous. Météo France a annoncé le retour de violents orages. Dès demain, 15 départements seront placés en vigilance orange et 12 sont déjà dans cette situation ce soir. La Corse, elle, sera placée en vigilance orange canicule. À l'approche de la rentrée, 63% des Français se disent inquiets face à la situation du pays. 9 sur 10 estiment que la France va mal et les incendies, la canicule, la sécheresse ou encore la hausse du carburant ont particulièrement marqué l'été. Malgré tout, c'est le pouvoir d'achat qui apparaît comme leur principale priorité. Depuis Mayotte, le Premier ministre Sébastien Lecornu s'est dit prêt à renforcer la militarisation de la protection de l'archipel face à l'immigration clandestine. L'État veut s'appuyer sur de nouveaux moyens technologiques, notamment des drones tactiques et longue portée. Et dans 29 États américains, Meta va limiter par défaut l'usage d'Instagram et de Facebook pour les moins de 18 ans à 2 heures quotidiennes cumulées. L'accès sera bloqué de minuit à 6 heures hors messagerie et les notifications seront coupées la nuit et pendant les cours. Donald Trump, de son côté, a affirmé ne pas croire à la mort de Mojaba Khamenei, guide suprême iranien depuis la disparition de son père au mois de mars. Ce dernier n'est pourtant jamais apparu publiquement depuis sa prise de fonction, alimentant ainsi les spéculations sur son état de santé. Retour en France où un animateur d'Isola 2000 a été mis en examen pour des agressions sexuelles présumées sur deux mineurs de moins de 15 ans. D'autres potentielles victimes auraient depuis déposé plainte. Le suspect, lui, a été placé sous contrôle judiciaire et nie les accusations. Côté sport en cyclisme, Matthew Brennan s'est imposé au sprint sur la cinquième étape du Tour d'Espagne. Tadej Pogacar conserve le maillot de leader. Et enfin du football avec un match de qualification pour la Ligue des Champions ce soir pour Lyon qui affronte les Turcs de Fenerbahçe après avoir fait match nul un but partout à l'aller. Le coup d'envoi de la rencontre est prévu à 21h au Groupama Stadium. Voilà pour l'essentiel de l'actualité. Je vous souhaite une excellente soirée à notre écoute.

0: 29 degrés en Corse qui est en alerte orange canicule.
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2: Bonjour à toutes et à tous, on débute avec du football. C'est le grand soir pour l'OL pour dessiner la suite de sa saison. Les Lyonnais accueillent les Turcs de Fenerbahçe en match retour de la Ligue des Champions avec un enjeu simple, la qualification pour la phase de groupe et une importante entrée d'argent en cas de qualification. À l'aller, la semaine dernière, les deux équipes se sont quittées sur un match l'un partout. Coup d'envoi à 21h ce soir au Groupama Stadium. Et parmi les autres rencontres du soir, le Viking Stavanger accueille le Dynamo Zagreb, la UK Athènes est opposée au Levski Sofia et Celje défie le Slovan Bratislava. Hier soir, les Azeris de Sabah ont décroché leur qualification aux dépens de la Poel Beersheva. 5 buts à 2. Bodoglimt a battu Nîmes 3-0 et Linz a créé l'exploit en éliminant le Celtic Glasgow en s'imposant 5 buts à 1 après avoir perdu 3-0 à l'aller. Le tirage au sort de la phase de groupe aura lieu demain. Et en parallèle, le Real Madrid entre dans son championnat d'Espagne. Ce soir, les Merengues affrontent la Real Sociedad. 21h au stade Santiago Bernabéu, Kylian Mbappé devrait être titulaire pour cette première journée. En Angleterre, c'est le milieu de terrain portugais Manchester United, Bruno Fernandes, qui a été nommé joueur de première ligue de la saison dernière. Il a inscrit 9 buts et délivré 21 passes décisives. Deux Français apparaissent dans l'équipe type de la saison dernière, William Saliba et Ryan Cherki. Et du cyclisme avec le nouveau coup de massue de Tadej Pogacar sur le Tour d'Espagne, déjà vainqueur de la première étape et porteur du maillot rouge de leader. Pogacar a remporté la première étape de montagne, cette fois hier en Andorre. Il a réglé la course tout seul en s'échappant à 50 km de l'arrivée. Il compte désormais 3 minutes 21 sur son compatriote chez Red Bull Borensgrue Primoz Roglic. Le premier français, Clément Berthet, est 16e à 7 minutes 32 de Pogacar. Et puis en tennis, Roger Federer va brièvement sortir de sa retraite pour disputer un match d'exhibition à l'US Open. Il sera notamment aux côtés d'Andy Roddick, André Agassi et John McEnroe. Voilà, c'est la fin de ce flash. Très belle journée de sport.
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4: Bonsoir, 12 départements de l'Ouest placés en vigilance orange aux orages. L'alerte débute à 18h. Météo France évoque un risque marqué de phénomènes violents. Cette vigilance orange pourrait être étendue vers d'autres départements de la Bretagne et du centre Val-de-Loire, vers la Normandie et la Gironde et une partie du Limousin pour cette nuit de mercredi à jeudi. La Fédération des acteurs de la solidarité et l'UNICEF France publient ce mercredi leur baromètre des enfants à la rue. D'après ces associations, 2355 enfants sont son logement en France, un chiffre qui met à mal la promesse gouvernementale de zéro enfant à la rue en 2022. Un cas autochtone de chikungunya a été détecté à Nogent-sur-Marne, dans le Val-de-Marne, a indiqué la RS Île-de-France. Cela signifie que la personne concernée a contracté le virus sur le territoire et non pas lors d'un déplacement dans une autre région ou un autre pays. C'est une première pour l'Île-de-France depuis le début de l'année. En 2025, seuls deux cas autochtones de cette maladie avaient été repérés dans la région. Un automobiliste de 29 ans interpellé après avoir blessé au couteau un cycliste après une altercation survenue dans le 9e arrondissement de Paris hier. Une enquête pour tentative de meurtre a été ouverte. La victime est sortie de l'hôpital. Lyon joue ce soir un match capital pour sa saison européenne. Une semaine après le nul à l'aller, un but partout, l'OL accueille les Turcs de Fenerbahçe pour décrocher sa place en Ligue des Champions. Les Lyonnais n'ont plus participé à la compétition depuis 6 ans. Le match a été classé à haut risque, 4 sur 5, par la Direction nationale de lutte contre le hooliganisme. Un retour dans la plus grande compétition européenne permettrait au club d'empocher un pactole de 40 millions d'euros. C'est la fin de ce flash, une bonne fin de journée à notre écoute.
5: Allez, bien silence partout, on va tourner. Plus personne ne bouge, s'il vous plaît, moteur.
6: The Dog Stars, thriller post-apocalyptique de Ridley Scott, débarque cette semaine dans les salles. Un jeune pilote tente de survivre dans un foyer protégé mais isolé. Il partage ce refuge avec un militaire survivaliste. Mais une mystérieuse transmission radio va pousser Higg à s'aventurer au-delà de son territoire à la recherche d'un possible espoir.
7: Avant la fin de ce monde, j'embrassais ma femme. Je jouais avec mon chien.
8: Jasper !
9: Le monde que t'as connu n'existe plus. Il n'y a que nous ici. On essaye de s'accrocher à nos souvenirs. Aujourd'hui, c'est tuer ou être tué.
10: En tout cas, moi je préfère là où je suis.
8: J'ai entendu un appel radio.
10: Je m'appelle Ig.
11: Je m'appelle Sima. La musique me manque. Chanter en allant faire les courses.
10: Ça me manque aussi d'aller faire les courses.
6: Un film adapté du roman de Peter Heller, publié en France sous le titre La constellation du chien. Léa Seydoux au casting cette semaine de L'Inconnu d'Arthur Harari. Le pitch a bientôt 40 ans. David Zimmerman est photographe, mais personne ne le sait. Alors qu'il ne sort presque jamais de chez lui, des amis vont le traîner dans une fête insensée. Il va y repérer une femme dans la foule et ne va pas pouvoir en détacher le regard. Il décide donc de la suivre, mais quelques heures plus tard, il va se réveiller dans le corps de cette

0: Marcatki.
1: Également cette semaine, un film d'animation familiale, Tad, l'explorateur et la lampe magique. Nouveau film d'animation de la franchise espagnole créé autour de Tad Stones. Ce quatrième volet entraîne Tad, Sarah et leur fille Oli dans une aventure autour de la lampe merveilleuse des mille et une nuits. Mommy formule alors un souhait inattendu, retourné dans le passé à une époque où il avait l'impression d'être davantage au centre de l'attention.
2: Oui, ça a marché. On a remonté le temps.
3: Avance et je t'embroche.
2: Très dangereuse cette époque.
4: Cet humain devient hostile. Mode sauf qui peut activer. Mode cri de douleur activé. Aïe.
5: La dernière symphonie du prince héritier.
6: Pour rentrer chez nous, il faut trouver la lampe dans ce siècle.
7: C'est donc ma lampe que vous recherchez.
1: La saga a attiré environ 8 millions de spectateurs en Espagne et généré 47 millions d'euros de recettes dans le pays et cumulé 120 millions de dollars de recettes mondiales. En France, le précédent volet sorti en 2022 avait dépassé les 500 000 entrées. Sans oublier cette semaine le marathon Harry Potter dans les réseaux Pathé, soit la rediffusion intégrale des films de la saga magique. 8 films cultes autour du plus célèbre des sorciers à lunettes. Voilà pour les sorties ciné de la semaine. On se retrouve la semaine prochaine.
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Et en ce qui concerne la Corse, elle sera placée en vigilance orange à canicule. À l'approche de la rentrée, 63% des Français se disent inquiets face à la situation du pays. Les incendies, la canicule, la sécheresse ou encore la hausse du carburant ont particulièrement marqué l'été et 9 personnes sur 10 estiment que la France va mal. Le pouvoir d'achat apparaît notamment comme leur principale priorité. Depuis Mayotte, le Premier ministre Sébastien Lecornu se dit prêt à renforcer la militarisation de la protection de l'archipel face à l'immigration clandestine. L'État veut s'appuyer sur de nouveaux moyens technologiques, notamment des drones tactiques et longue portée. Et on poursuit avec l'astronaute française Sophie Adnaud qui effectuera sa 3e sortie spatiale le 1er septembre prochain. Elle sera aux côtés de l'américaine Jessica Meir. Prévue pour durer plus de 6 heures, la mission consistera notamment à remplacer un dispositif facilitant l'amarrage des vaisseaux et à réaliser plusieurs opérations de maintenance. On poursuit avec de violentes inondations qui ont fait au moins 95 morts au Népal avec plusieurs centaines de personnes portées disparues, dont des touristes. Des dégâts importants ont également été signalés, tandis que l'armée et des hélicoptères participent au secours. Dans 29 États américains, Meta va limiter par défaut l'usage d'Instagram et de Facebook pour les moins de 18 ans à 2 heures quotidiennes cumulées. L'accès sera en effet bloqué de minuit à 6 heures hors messagerie et les notifications seront coupées la nuit et pendant les cours. On continue avec du sport et du cyclisme. Mathieu Brennan s'est imposé lors de la 5e étape du Tour d'Espagne au sprint. Tadej Pogacar conserve le maillot de leader et puis en football, match de qualification pour la Ligue des Champions, ce soir pour Lyon qui affronte Fenerbahçe. Le coup d'envoi de la rencontre est prévu à 21h.

0: 9 degrés en Corse qui est en alerte orange canicule.
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2: Bonjour à toutes et à tous, on débute avec du football. C'est le grand soir pour l'OL pour dessiner la suite de sa saison. Les Lyonnais accueillent les Turcs de Fenerbahçe en match retour de la Ligue des Champions avec un enjeu simple, la qualification pour la phase de groupe et une importante entrée d'argent en cas de qualification. À l'aller, la semaine dernière, les deux équipes se sont quittées sur un match l'un partout. Coup d'envoi à 21h ce soir au Groupama Stadium. Et parmi les autres rencontres du soir, le Viking Stavanger accueille le Dynamo Zagreb, la UK Athènes est opposée au Levski Sofia et Celje défie le Slovan Bratislava. Hier soir, les Azeris de Sabah ont décroché leur qualification aux dépens de la Poel Beersheva. 5 buts à 2. Bodoglimt a battu Nîmes 3-0 et Linz a créé l'exploit en éliminant le Celtic Glasgow en s'imposant 5 buts à 1 après avoir perdu 3-0 à l'aller. Le tirage au sort de la phase de groupe aura lieu demain. Et en parallèle, le Real Madrid entre dans son championnat d'Espagne. Ce soir, les Merengues affrontent la Real Sociedad. 21h au stade Santiago Bernabéu, Kylian Mbappé devrait être titulaire pour cette première journée. En Angleterre, c'est le milieu de terrain portugais Manchester United, Bruno Fernandes, qui a été nommé joueur de première ligue de la saison dernière. Il a inscrit 9 buts et délivré 21 passes décisives. Deux Français apparaissent dans l'équipe type de la saison dernière, William Saliba et Ryan Cherki. Et du cyclisme avec le nouveau coup de massue de Tadej Pogacar sur le Tour d'Espagne, déjà vainqueur de la première étape et porteur du maillot rouge de leader. Pogacar a remporté la première étape de montagne, cette fois hier en Andorre. Il a réglé la course tout seul en s'échappant à 50 km de l'arrivée. Il compte désormais 3 minutes 21 sur son compatriote chez Red Bull Borensgrue pour Primož Roglič. Le premier français, Clément Berthet, est 16e à 7 minutes 32 de Pogacar. Et puis en tennis, Roger Federer va brièvement sortir de sa retraite pour disputer un match d'exhibition à l'US Open. Il sera notamment aux côtés d'Andy Roddick, André Agassi et John McEnroe. Voilà, c'est la fin de ce flash. Très belle journée de sport.
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4: Bonsoir, 12 départements de l'Ouest placés en vigilance orange aux orages. L'alerte débute à 18h. Météo France évoque un risque marqué de phénomènes violents. Cette vigilance orange pourrait être étendue vers d'autres départements de la Bretagne et du centre Val-de-Loire, vers la Normandie et la Gironde et une partie du Limousin pour cette nuit de mercredi à jeudi. La Fédération des acteurs de la solidarité et l'UNICEF France publient ce mercredi leur baromètre des enfants à la rue. D'après ces associations, 2355 enfants sont son logement en France, un chiffre qui met à mal la promesse gouvernementale de zéro enfant à la rue en 2022. Un cas autochtone de chikungunya a été détecté à Nogent-sur-Marne, dans le Val-de-Marne, a indiqué la RS Île-de-France. Cela signifie que la personne concernée a contracté le virus sur le territoire et non pas lors d'un déplacement dans une autre région ou un autre pays. C'est une première pour l'Île-de-France depuis le début de l'année. En 2025, seuls deux cas autochtones de cette maladie avaient été repérés dans la région. Un automobiliste de 29 ans interpellé après avoir blessé au couteau un cycliste après une altercation survenue dans le 9e arrondissement de Paris hier. Une enquête pour tentative de meurtre a été ouverte. La victime est sortie de l'hôpital. Lyon joue ce soir un match capital pour sa saison européenne. Une semaine après le nul à l'aller, un but partout, l'OL accueille les Turcs de Fenerbahçe pour décrocher sa place en Ligue de Fenerbahçe pour décrocher sa place en Ligue des Champions. Les Lyonnais n'ont plus participé à la compétition depuis 6 ans. Le match est

0: foyer protégé mais isolé. Il partage ce refuge avec un militaire survivaliste. Mais une mystérieuse transmission radio va pousser Ig à s'aventurer au-delà de son territoire à la recherche d'un possible espoir.
1: Avant la fin de ce monde, j'embrassais ma femme. Je jouais avec mon chien.
2: Jasper !
3: Le monde que t'as connu n'existe plus. Il n'y a que nous ici. On essaye de s'accrocher à nos souvenirs. Aujourd'hui, c'est tuer ou être tué.
4: En tout cas, moi je préfère là où je suis.
1: J'ai entendu un appel radio.
5: Je m'appelle Ig.
6: Je m'appelle Sima. La musique me manque. Chanter en allant faire les courses.
5: Ça me manque aussi d'aller faire les courses.
0: Un film adapté du roman de Peter Heller, publié en France sous le titre La constellation du chien. Léa Seydoux au casting cette semaine de L'inconnu d'Arthur Harari. Le pitch, à bientôt 40 ans, David Zimmerman est photographe, mais personne ne le sait. Alors qu'il ne sort presque jamais de chez lui, des amis vont le traîner dans une fête insensée. Il va y repérer une femme dans la foule et ne va pas pouvoir en détacher le regard. Il décide donc de la suivre, mais quelques heures plus tard, il va se réveiller dans le corps de cette

0: Également cette semaine, un film d'animation familiale, Tad, l'explorateur et la lampe magique. Nouveau film d'animation de la franchise espagnole créé autour de Tad Stones. Ce quatrième volet entraîne Tad, Sarah et leur fille Oli dans une aventure autour de la lampe merveilleuse des mille et une nuits. Mommy formule alors un souhait inattendu, retourné dans le passé à une époque où il avait l'impression d'être davantage au centre de l'attention.
1: Oui, ça a marché. On a remonté le temps.
2: Avance et je t'embroche.
1: Très dangereuse, cette époque.
3: Cet humain devient hostile. Mode souffle qui peut activer. Mode cri de douleur activé. Aïe.
4: La dernière symphonie du prince héritier.
5: Pour rentrer chez nous, il faut trouver la lampe dans ce siècle.
6: C'est donc ma lampe que vous recherchez.
0: La saga a attiré environ 8 millions de spectateurs en Espagne et généré 47 millions d'euros de recettes dans le pays et cumulé 120 millions de dollars de recettes mondiales. En France, le précédent volet sorti en 2022 avait dépassé les 500 000 entrées. Sans oublier cette semaine le marathon Harry Potter dans les réseaux Pathé, soit la rediffusion intégrale des films de la saga magique. 8 films cultes autour du plus célèbre des sorciers à lunettes. Voilà pour les sorties ciné de la semaine. On se retrouve la semaine prochaine.
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8: Bonsoir à tous. 15 départements seront placés en vigilance orange pour orage dès demain. Ce soir, 12 sont concernés par cette alerte. Et en ce qui concerne la Corse, elle sera placée en vigilance orange canicule. À l'approche de la rentrée, 63% des Français se disent inquiets face à la situation du pays. Les incendies, la canicule, la sécheresse ou encore la hausse du carburant ont particulièrement marqué l'été et 9 personnes sur 10 estiment que la France va mal. Le pouvoir d'achat apparaît notamment comme leur principale priorité. Depuis Mayotte, le Premier ministre Sébastien Lecornu se dit prêt à renforcer la militarisation de la protection de l'archipel face à l'immigration clandestine. L'État veut s'appuyer sur de nouveaux moyens technologiques, notamment des drones tactiques et longue portée. Et on poursuit avec l'astronaute française Sophie Adnau qui effectuera sa troisième sortie spatiale le 1er septembre prochain. Elle sera aux côtés de l'américaine Jessica Meir. Prévue pour durer plus de 6 heures, la mission consistera notamment à remplacer un dispositif facilitant l'amarrage des vaisseaux et à réaliser plusieurs opérations de maintenance. On poursuit avec de violentes inondations qui ont fait au moins 95 morts au Népal avec plusieurs centaines de personnes portées disparues, dont des touristes. Des dégâts importants ont également été signalés, tandis que l'armée et des hélicoptères participent au secours. Dans 29 États américains, Meta va limiter par défaut l'usage d'Instagram et de Facebook pour les moins de 18 ans à 2 heures quotidiennes cumulées. L'accès sera en effet bloqué de minuit à 6 heures hors messagerie et les notifications seront coupées la nuit et pendant les cours. On continue avec du sport et du cyclisme. Mathieu Brennan s'est imposé lors de la 5e étape du Tour d'Espagne au sprint. Tadej Pogacar conserve le maillot de leader et puis en football, match de qualification pour la Ligue des Champions, ce soir pour Lyon qui affronte Fenerbahçe. Le coup d'envoi de la rencontre est prévu à 21h.

0: 9 degrés en Corse qui est en alerte orange canicule.
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2: Bonjour à toutes et à tous, on débute avec du football, c'est le grand soir pour l'OL pour dessiner la suite de sa saison. Les Lyonnais accueillent les Turcs de Fenerbahçe en match retour de la Ligue des Champions avec un enjeu simple, la qualification pour la phase de groupe et une importante entrée d'argent en cas de qualification. À l'aller, la semaine dernière, les deux équipes se sont quittées sur un match nul un partout. Coup d'envoi à 21h ce soir au Groupama Stadium et parmi les autres rencontres du soir, le Viking Stavanger accueille le Dynamo Zagreb, la UK Athènes est opposée au Levski Sofia et s'allier défie le Slovan Bratislava. Hier soir, les Azeris de Sabah ont décroché leur qualification aux dépens de la Poel Beersheva. 5 buts à 2. Bodoglimt a battu Nîmes 3-0 et Linz a créé l'exploit en éliminant le Celtic Glasgow en s'imposant 5 buts à 1 après avoir perdu 3-0 à l'aller. Le tirage au sort de la phase de groupe aura lieu demain. Et en parallèle, le Real Madrid entre dans son championnat d'Espagne. Ce soir, les Merengues affrontent la Real Sociedad. 21h au stade Santiago Bernabéu, Kylian Mbappé devrait être titulaire pour cette première journée. En Angleterre, c'est le milieu de terrain portugais Manchester United, Bruno Fernandes, qui a été nommé joueur de première ligue de la saison dernière. Il a inscrit 9 buts et délivré 21 passes décisives. Deux Français apparaissent dans l'équipe type de la saison dernière, William Saliba et Ryan Cherki. Et du cyclisme avec le nouveau coup de massue de Tadej Pogacar sur le Tour d'Espagne, déjà vainqueur de la première étape et porteur du maillot rouge de leader. Pogacar a remporté la première étape de montagne, cette fois hier en Andorre. Il a réglé la course tout seul en s'échappant à 50 km de l'arrivée. Il compte désormais 3 minutes 21 sur son compatriote chez Red Bull Brands-Groe, Primoz Roglic, le premier Français Clément Berthet et 16e à 7 minutes 32 de Pogacar. Et puis en tennis, Roger Federer va brièvement sortir de sa retraite pour disputer un match d'exhibition à l'US Open. Il sera notamment aux côtés d'Andy Roddick, André Agassi et John McEnroe. Voilà, c'est la fin de ce flash. Très belle journée de sport.
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4: Bonsoir, 12 départements de l'Ouest placés en vigilance orange aux orages. L'alerte débute à 18h. Météo France évoque un risque marqué de phénomènes violents. Cette vigilance orange pourrait être étendue vers d'autres départements de la Bretagne et du centre Val-de-Loire, vers la Normandie et la Gironde et une partie du Limousin pour cette nuit de mercredi à jeudi. La Fédération des acteurs de la solidarité et l'UNICEF France publient ce mercredi leur baromètre des enfants à la rue. D'après ces associations, 2355 enfants sont sans logement en France, un chiffre qui met à mal la promesse gouvernementale de zéro enfant à la rue en 2022. Un cas autochtone de chikungunya a été détecté à Nogent-sur-Marne, dans le Val-de-Marne, a indiqué la RS Île-de-France. Cela signifie que la personne concernée a contracté le virus sur le territoire et non pas lors d'un déplacement dans une autre région ou un autre pays. C'est une première pour l'Île-de-France depuis le début de l'année. En 2025, seuls deux cas autochtones de cette maladie avaient été repérés dans la région. Un automobiliste de 29 ans interpellé après avoir blessé au couteau un cycliste après une altercation survenue dans le 9e arrondissement de Paris hier. Une enquête pour tentative de meurtre a été ouverte. La victime est sortie de l'hôpital. Lyon joue ce soir un match capital pour sa saison européenne. Une semaine après le nul à l'aller, un but partout, l'OL accueille les Turcs de Fenerbahçe pour décrocher sa place en Ligue des Champions. Les Lyonnais n'ont plus participé à la compétition depuis 6 ans. Le match a été classé à haut risque, 4 sur 5, par la Direction nationale de lutte contre le hooliganisme. Un retour dans la plus grande compétition européenne permettrait au club d'empocher un pactole de 40 millions d'euros. C'est la fin de ce flash, une bonne fin de journée à notre écoute.
5: Allez, bien silence partout, on va tourner. Plus personne ne bouge, s'il vous plaît, moteur.
6: Action. The Dog Stars, thriller post-apocalyptique de Ridley Scott, débarque cette semaine dans les salles. Un jeune pilote tente de survivre dans un foyer protégé mais isolé. Il partage ce refuge avec un militaire survivaliste, mais une mystérieuse transmission radio va pousser Higg à s'aventurer au-delà de son territoire à la recherche d'un possible espoir.
7: Avant la fin de ce monde, j'embrassais ma femme. Je jouais avec mon chien.
8: Jasper !
7: Le monde que t'as connu n'existe plus. Y a que nous ici. On essaye de s'accrocher à nos souvenirs. Aujourd'hui, c'est tuer ou être tué.
9: En tout cas, moi je préfère là où je suis.
8: J'ai entendu un appel radio. Je m'appelle Ig.
9: Je m'appelle Sima. La musique me manque. Chanter en allant faire les courses.
8: Ça me manque aussi d'aller faire les courses.
6: Un film adapté du roman de Peter Heller, publié en France sous le titre La constellation du chien. Léa Seydoux au casting cette semaine de L'inconnu d'Arthur Harari. Le pitch, à bientôt 40 ans, David Zimmerman est photographe, mais personne ne le sait. Alors qu'il ne sort presque jamais de chez lui, des amis vont le traîner dans une fête insensée. Il va y repérer une femme dans la foule et ne va pas pouvoir en détacher le regard. Il décide donc de la suivre, mais quelques heures plus tard, il va se réveiller dans le corps de cette

0: Kretki.
1: Également cette semaine, un film d'animation familiale, Tad, l'explorateur et la lampe magique. Nouveau film d'animation de la franchise espagnole créé autour de Tad Stones. Ce quatrième volet entraîne Tad, Sarah et leur fille Oli dans une aventure autour de la lampe merveilleuse des mille et une nuits. Mommy formule alors un souhait inattendu, retourné dans le passé à une époque où il avait l'impression d'être davantage au centre de l'attention.
2: Oui, ça a marché. On a remonté le temps.
3: Avance et je t'embroche.
2: Très dangereuse cette époque.
4: Cet humain devient hostile. Mode sauf qui peut activé. Mode cri de douleur activé. Aïe.
5: La dernière symphonie du prince héritier.
6: Pour rentrer chez nous, il faut trouver la lampe dans ce siècle.
7: C'est donc ma lampe que vous recherchez.
1: La saga a attiré environ 8 millions de spectateurs en Espagne et généré 47 millions d'euros de recettes dans le pays et cumulé 120 millions de dollars de recettes mondiales. En France, le précédent volet sorti en 2022 avait dépassé les 500 000 entrées. Sans oublier cette semaine le marathon Harry Potter dans les réseaux Pathé, soit la rediffusion intégrale des films de la saga magique, 8 films cultes autour du plus célèbre des sorciers à lunettes. Voilà pour les sorties ciné de la semaine, on se retrouve la semaine prochaine.
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9: Bonsoir à tous. 15 départements seront placés en vigilance orange pour orage dès demain. Ce soir, 12 sont concernés par cette alerte. Et en ce qui concerne la Corse, elle sera placée en vigilance orange canicule. À l'approche de la rentrée, 63% des Français se disent inquiets face à la situation du pays. Les incendies, la canicule, la sécheresse ou encore la hausse du carburant ont particulièrement marqué l'été et 9 personnes sur 10 estiment que la France va mal. Le pouvoir d'achat apparaît notamment comme leur principale priorité. Depuis Mayotte, le Premier ministre Sébastien Lecornu se dit prêt à renforcer la militarisation de la protection de l'archipel face à l'immigration clandestine. L'État veut s'appuyer sur de nouveaux moyens technologiques, notamment des drones tactiques et longue portée. Et on poursuit avec l'astronaute française Sophie Adnaud qui effectuera sa troisième sortie spatiale le 1er septembre prochain. Elle sera aux côtés de l'américaine Jessica Meir. Prévue pour durer plus de 6 heures, la mission consistera notamment à remplacer un dispositif facilitant l'amarrage des vaisseaux et à réaliser plusieurs opérations de maintenance. On poursuit avec de violentes inondations qui ont fait au moins 95 morts au Népal avec plusieurs centaines de personnes portées disparues, dont des touristes. Des dégâts importants ont également été signalés, tandis que l'armée et des hélicoptères participent au secours. Dans 29 États américains, Meta va limiter par défaut l'usage d'Instagram et de Facebook pour les moins de 18 ans à 2 heures quotidiennes cumulées. L'accès sera en effet bloqué de minuit à 6 heures hors messagerie et les notifications seront coupées la nuit et pendant les cours. On continue avec du sport et du cyclisme. Mathieu Brennan s'est imposé lors de la 5e étape du Tour d'Espagne au sprint. Tadej Pogacar conserve le maillot de leader et puis en football, match de qualification pour la Ligue des Champions, ce soir pour Lyon qui affronte Fenerbahçe. Le coup d'envoi de la rencontre est prévu à 21h.

0: 9 degrés en Corse qui est en alerte orange canicule.
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2: Bonjour à toutes et à tous, on débute avec du football. C'est le grand soir pour l'OL pour dessiner la suite de sa saison. Les Lyonnais accueillent les Turcs de Fenerbahçe en match retour de la Ligue des Champions avec un enjeu simple, la qualification pour la phase de groupe et une importante entrée d'argent en cas de qualification. À l'aller, la semaine dernière, les deux équipes se sont quittées sur un match nul un partout. Coup d'envoi à 21h ce soir au Groupama Stadium. Et parmi les autres rencontres du soir, le Viking Stavanger accueille le Dynamo Zagreb, la UK Athènes est opposée au Levski Sofia et Celje défie le Slovan Bratislava. Hier soir, les Azeris de Saba ont décroché leur qualification aux dépens de la Poel Beersheva. 5 buts à 2. Bodoglimt a battu Nîmes 3-0 et Linz a créé l'exploit en éliminant le Celtic Glasgow en s'imposant 5 buts à 1 après avoir perdu 3-0 à l'aller. Le tirage au sort de la phase de groupe aura lieu demain. Et en parallèle, le Real Madrid entre dans son championnat d'Espagne. Ce soir, les Merengue affrontent la Real Sociedad. 21h au stade Santiago Bernabéu, Kylian Mbappé devrait être titulaire pour cette première journée. En Angleterre, c'est le milieu de terrain portugais Manchester United, Bruno Fernandes, qui a été nommé joueur de première ligue de la saison dernière. Il a inscrit 9 buts et délivré 21 passes décisives. Deux Français apparaissent dans l'équipe type de la saison dernière, William Saliba et Ryan Cherki. Et du cyclisme avec le nouveau coup de massue de Tadej Pogacar sur le Tour d'Espagne, déjà vainqueur de la première étape et porteur du maillot rouge de leader. Pogacar a remporté la première étape de montagne, cette fois hier en Andorre. Il a réglé la course tout seul en s'échappant à 50 km de l'arrivée. Il compte désormais 3 minutes 21 sur son compatriote chez Red Bull Borensgrue Primoz Roglic. Le premier français, Clément Berthet, est 16e à 7 minutes 32 de Pogacar. Et puis en tennis, Roger Federer va brièvement sortir de sa retraite pour disputer un match d'exhibition à l'US Open. Il sera notamment aux côtés d'Andy Roddick, André Agassi et John McEnroe. Voilà, c'est la fin de ce flash. Très belle journée de sport.
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4: Bonsoir, 12 départements de l'Ouest placés en vigilance orange aux orages. L'alerte débute à 18h. Météo France évoque un risque marqué de phénomènes violents. Cette vigilance orange pourrait être étendue vers d'autres départements de la Bretagne et du centre Val-de-Loire, vers la Normandie et la Gironde et une partie du Limousin pour cette nuit de mercredi à jeudi. La Fédération des acteurs de la solidarité et l'UNICEF France publient ce mercredi leur baromètre des enfants à la rue. D'après ces associations, 2355 enfants sont sans logement en France, un chiffre qui met à mal la promesse gouvernementale de zéro enfant à la rue en 2022. Un cas autochtone de chikungunya a été détecté à Nogent-sur-Marne, dans le Val-de-Marne, a indiqué la RSI de France. Cela signifie que la personne concernée a contracté le virus sur le territoire et non pas lors d'un déplacement dans une autre région ou un autre pays. C'est une première pour l'Île-de-France depuis le début de l'année. En 2025, seuls deux cas autochtones de cette maladie avaient été repérés dans la région. Un automobiliste de 29 ans interpellé après avoir blessé au couteau un cycliste après une altercation survenue dans le 9e arrondissement de Paris hier. Une enquête pour tentative de meurtre a été ouverte. La victime est sortie de l'hôpital. Lyon joue ce soir un match capital pour sa saison européenne. Une semaine après le nul à l'aller, un but partout, l'OL accueille les Turcs de Fenerbahçe pour décrocher sa place en Ligue des Champions. Les Lyonnais n'ont plus participé à la compétition depuis 6 ans. Le match a été classé à haut risque, 4 sur 5, par la Direction nationale de lutte contre le hooliganisme. Un retour dans la plus grande compétition européenne permettrait au club d'empocher un pactole de 40 millions d'euros. C'est la fin de ce flash, une bonne fin de journée à notre écoute.
5: Allez, bien silence partout, on va tourner. Plus personne ne bouge, s'il vous plaît, moteur.
6: The Dog Stars, thriller post-apocalyptique de Ridley Scott, débarque cette semaine dans les salles. Un jeune pilote tente de survivre dans un foyer protégé mais isolé. Il partage ce refuge avec un militaire survivaliste. Mais une mystérieuse transmission radio va pousser Higg à s'aventurer au-delà de son territoire à la recherche d'un possible espoir.
7: Avant la fin de ce monde, j'embrassais ma femme. Je jouais avec mon chien.
8: Jasper !
9: Le monde que t'as connu n'existe plus. Il n'y a que nous ici. On essaye de s'accrocher à nos souvenirs. Aujourd'hui, c'est tuer ou être tué.
10: En tout cas, moi je préfère là où je suis.
11: J'ai
8: j'ai entendu un appel radio.
10: Je m'appelle Ig.
11: Je m'appelle Sima. La musique me manque. Chanter en allant faire les courses.
10: Ça me manque aussi d'aller faire les courses.
6: Un film adapté du roman de Peter Heller, publié en France sous le titre « La constellation du chien ». Léa Seydoux au casting cette semaine de L'Inconnu d'Arthur Harari. Le pitch a bientôt 40 ans. David Zimmerman est photographe, mais personne ne le sait. Alors qu'il ne sort presque jamais de chez lui, des amis vont le traîner dans une fête insensée. Il va y repérer une femme dans la foule et ne va pas pouvoir en détacher le regard. Il décide donc de la suivre, mais quelques heures plus tard, il va se réveiller dans le corps de

0: Arrête.
1: Également cette semaine, un film d'animation familiale, Tad l'explorateur et la lampe magique, nouveau film d'animation de la franchise espagnole créé autour de Tad Stones. Ce quatrième volet entraîne Tad, Sarah et leur fille Oli dans une aventure autour de la lampe merveilleuse des mille et une nuits. Mommy formule alors un souhait inattendu, retourné dans le passé à une époque où il avait l'impression d'être davantage au centre de l'attention.
2: Oui, ça a marché, on a remonté le temps.
3: Avance et je t'embroche.
2: Très dangereuse cette époque.
4: Cet humain devient hostile. Mode sauf qui peut activer. Mode cri de douleur activé. Aïe.
5: La dernière symphonie du prince héritier.
6: Pour pouvoir rentrer chez nous, il faut trouver la lampe dans ce siècle.
7: C'est donc ma lampe que vous recherchez.
1: La saga a attiré environ 8 millions de spectateurs en Espagne et généré 47 millions d'euros de recettes dans le pays et cumulé 120 millions de dollars de recettes mondiales. En France, le précédent volet sorti en 2022 avait dépassé les 500 000 entrées. Sans oublier cette semaine le marathon Harry Potter dans les réseaux Pathé, soit la rediffusion intégrale des films de la saga magique, 8 films cultes autour du plus célèbre des sorciers à lunettes. Voilà pour les sorties ciné de la semaine, on se retrouve la semaine prochaine.
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concernée par cette alerte. Et en ce qui concerne la Corse, elle sera placée en vigilance orange à canicule. À l'approche de la rentrée, 63% des Français se disent inquiets face à la situation du pays. Les incendies, la canicule, la sécheresse ou encore la hausse du carburant ont particulièrement marqué l'été et 9 personnes sur 10 estiment que la France va mal. Le pouvoir d'achat apparaît notamment comme leur principale priorité. Depuis Mayotte, le Premier ministre Sébastien Lecornu se dit prêt à renforcer la militarisation de la protection de l'archipel face à l'immigration clandestine. L'État veut s'appuyer sur de nouveaux moyens technologiques, notamment des drones tactiques et longue portée. Et on poursuit avec l'astronaute française Sophie Adnaud qui effectuera sa 3e sortie spatiale le 1er septembre prochain. Elle sera aux côtés de l'américaine Jessica Meir. Prévue pour durer plus de 6 heures, la mission consistera notamment à remplacer un dispositif facilitant l'amarrage des vaisseaux et à réaliser plusieurs opérations de maintenance. On poursuit avec de violentes inondations qui ont fait au moins 95 morts au Népal avec plusieurs centaines de personnes portées disparues, dont des touristes. Des dégâts importants ont également été signalés, tandis que l'armée et des hélicoptères participent au secours. Dans 29 États américains, Meta va limiter par défaut l'usage d'Instagram et de Facebook pour les moins de 18 ans à 2 heures quotidiennes cumulées. L'accès sera en effet bloqué de minuit à 6 heures hors messagerie et les notifications seront coupées la nuit et pendant les cours. On continue avec du sport et du cyclisme. Mathieu Brennan s'est imposé lors de la 5e étape du Tour d'Espagne au sprint. Tadej Pogačar conserve le maillot de leader. Et puis en football, match de qualification pour la Ligue des Champions ce soir pour Lyon qui affronte Fenerbahçe. Le coup d'envoi de la rencontre est prévu à 21h.

0: 9 degrés en Corse qui est en alerte orange canicule.
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2: Bonjour à toutes et à tous, on débute avec du football, c'est le grand soir pour l'OL pour dessiner la suite de sa saison. Les Lyonnais accueillent les Turcs de Fenerbahçe en match retour de la Ligue des Champions avec un enjeu simple, la qualification pour la phase de groupe et une importante entrée d'argent en cas de qualification. À l'aller, la semaine dernière, les deux équipes se sont quittées sur un match nul un partout. Coup d'envoi à 21h ce soir au Groupama Stadium et parmi les autres rencontres du soir, le Viking Stavanger accueille le Dynamo Zagreb, la UK Athènes est opposée au Levski Sofia et s'allier défie le Slovan Bratislava. Hier soir, les Azeris de Sabah ont décroché leur qualification aux dépens de la Poel Beersheva. 5 buts à 2. Bodo Glimt a battu Nîmes 3-0 et Linz a créé l'exploit en éliminant le Celtic Glasgow en s'imposant 5 buts à 1 après avoir perdu 3-0 à l'aller. Le tirage au sort de la phase de groupe aura lieu demain. Et en parallèle, le Real Madrid entre dans son championnat d'Espagne. Ce soir, les Merengue affrontent la Real Sociedad. 21h au stade Santiago Bernabéu, Kylian Mbappé devrait être titulaire pour cette première journée. En Angleterre, c'est le milieu de terrain portugais Manchester United, Bruno Fernandes, qui a été nommé joueur de première ligue de la saison dernière. Il a inscrit 9 buts et délivré 21 passes décisives. Deux Français apparaissent dans l'équipe type de la saison dernière, William Saliba et Ryan Cherki. Et du cyclisme avec le nouveau coup de massue de Tadej Pogacar sur le Tour d'Espagne, déjà vainqueur de la première étape et porteur du maillot rouge de leader. Pogacar a remporté la première étape de montagne, cette fois hier en Andorre. Il a réglé la course tout seul en s'échappant à 50 km de l'arrivée. Il compte désormais 3 minutes 21 sur son compatriote chez Red Bull Borensgrue, Primoz Roglic, le premier Français Clément Berthet et 16e à 7 minutes 32 de Pogacar. Et puis en tennis, Roger Federer va brièvement sortir de sa retraite pour disputer un match d'exhibition à l'US Open. Il sera notamment aux côtés d'Andy Roddick, André Agassi et John McEnroe. Voilà, c'est la fin de ce flash. Très belle journée de sport.
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4: Bonsoir, 12 départements de l'Ouest placés en vigilance orange aux orages. L'alerte débute à 18h. Météo France évoque un risque marqué de phénomènes violents. Cette vigilance orange pourrait être étendue vers d'autres départements de la Bretagne et du centre Val-de-Loire, vers la Normandie et la Gironde et une partie du Limousin pour cette nuit de mercredi à jeudi. La Fédération des acteurs de la solidarité et l'UNICEF France publient ce mercredi leur baromètre des enfants à la rue. D'après ces associations, 2355 enfants sont sans logement en France, un chiffre qui met à mal la promesse gouvernementale de zéro enfant à la rue en 2022. Un cas autochtone de chikungunya a été détecté à Nogent-sur-Marne, dans le Val-de-Marne, a indiqué l'ARS Île-de-France. Cela signifie que la personne concernée a contracté le virus sur le territoire et non pas lors d'un déplacement dans une autre région ou un autre pays. C'est une première pour l'Île-de-France depuis le début de l'année. En 2025, seuls deux cas autochtones de cette maladie avaient été repérés dans la région. Un automobiliste de 29 ans interpellé après avoir blessé au couteau un cycliste après une altercation survenue dans le 9e arrondissement de Paris hier. Une enquête pour tentative de meurtre a été ouverte. La victime est sortie de l'hôpital. Lyon joue ce soir un match capital pour sa saison européenne. Une semaine après le nul à l'aller, un but partout, l'OL accueille les Turcs de Fenerbahçe pour décrocher sa place en Ligue des Champions. Les Lyonnais n'ont plus participé à la compétition depuis 6 ans. Le match a été classé à haut risque, 4 sur 5, par la Direction nationale de lutte contre le hooliganisme. Un retour dans la plus grande compétition européenne permettrait au club d'empocher un pactole de 40 millions d'euros. C'est la fin de ce flash, une bonne fin de journée à notre écoute.
5: Allez, bien silence partout, on va tourner. Plus personne ne bouge, s'il vous plaît, moteur.
6: Action. The Dog Stars, thriller post-apocalyptique de Ridley Scott, débarque cette semaine dans les salles. Un jeune pilote tente de survivre dans un foyer protégé mais isolé. Il partage ce refuge avec un militaire survivaliste. Mais une mystérieuse transmission radio va pousser Higg à s'aventurer au-delà de son territoire à la recherche d'un possible espoir.
7: Avant la fin de ce monde, j'embrassais ma femme. Je jouais avec mon chien.
8: Jasper !
7: Le monde que t'as connu n'existe plus. Il n'y a que nous ici. On essaye de s'accrocher à nos souvenirs. Aujourd'hui, c'est tuer ou être tué.
9: En tout cas, moi je préfère là où je suis.
8: J'ai entendu un appel radio.
9: Je m'appelle Ig.
10: Je m'appelle Sima. La musique me manque. Chanter en allant faire les courses.
9: Ça me manque aussi d'aller faire les courses.
6: Un film adapté du roman de Peter Heller, publié en France sous le titre « La constellation du chien ». Léa Seydoux au casting cette semaine de L'Inconnu d'Arthur Harari. Le pitch a bientôt 40 ans. David Zimmerman est photographe, mais personne ne le sait. Alors qu'il ne sort presque jamais de chez lui, des amis vont le traîner dans une fête insensée. Il va y repérer une femme dans la foule et ne va pas pouvoir en détacher le regard. Il décide donc de la suivre, mais quelques heures plus tard, il va se réveiller dans le corps de cette

0: Également cette semaine, un film d'animation familiale, Tad, l'explorateur et la lampe magique. Nouveau film d'animation de la franchise espagnole créé autour de Tad Stones. Ce quatrième volet entraîne Tad, Sarah et leur fille Oli dans une aventure autour de la lampe merveilleuse des mille et une nuits. Mommy formule alors un souhait inattendu, retourné dans le passé à une époque où il avait l'impression d'être davantage au centre de l'attention.
1: Oui, ça a marché. On a remonté le temps.
2: Avance et je t'embroche.
1: Très dangereuse, cette époque.
3: Cet humain devient hostile. Mode souffle qui peut activer. Mode cri de douleur activé. Aïe.
4: La dernière symphonie du prince héritier.
5: Pour rentrer chez nous, il faut trouver la lampe dans ce siècle.
6: C'est donc ma lampe que vous recherchez.
0: La saga a attiré environ 8 millions de spectateurs en Espagne et généré 47 millions d'euros de recettes dans le pays et cumulé 120 millions de dollars de recettes mondiales. En France, le précédent volet sorti en 2022 avait dépassé les 500 000 entrées. Sans oublier cette semaine le marathon Harry Potter dans les réseaux Pathé, soit la rediffusion intégrale des films de la saga magique. 8 films cultes autour du plus célèbre des sorciers à lunettes. Voilà pour les sorties ciné de la semaine. On se retrouve la semaine prochaine.
7: Diana Ross naît le 26 mars 1944 à Détroit, dans l'état du Michigan, aux États-Unis. Elle grandit dans un quartier populaire, au sein d'une famille modeste. Très jeune, elle rêve de devenir styliste. Mais sa passion pour la musique va changer sa vie. Au début des années 1960, Diana Ross forme un groupe vocal avec des amis d'école. Ce groupe devient bientôt The Supremes. Le trio signe avec le célèbre label Motown, fondé par Berry Gordy. Les Supremes deviennent rapidement l'un des groupes les plus populaires de l'histoire de la pop et de la soul. Dans les années 1960, ils enchaînent les succès. Parmi leurs chansons les plus connues, on trouve Where Did Our Love Go, Baby Love et Stop in the Name of Love. Diana Ross est la chanteuse principale du groupe. Son style élégant, sa voix douce et sa présence scénique la distinguent rapidement. En 1970, elle quitte les Supremes pour commencer une carrière solo. Le pari est réussi. Son premier grand succès est la chanson Ain't No Mountain High Enough. Le titre devient numéro 1 aux États-Unis. Durant les années 1970 et 1980, Diana Ross devient une superstar internationale. Elle enregistre de nombreux tubes, comme Touch Me in the Morning, Upside Down et I'm Coming Out. En parallèle de sa carrière musicale, elle se lance aussi dans le cinéma. En 1972, elle joue le rôle principal dans le film Lady Sings the Blues. Elle y incarne la légendaire chanteuse de jazz Billie Holiday. Sa performance est saluée par la critique et lui vaut une nomination aux Oscars. Tout au long de sa carrière, Diana Ross devient une icône de la musique noire américaine et de la pop mondiale. Elle influence de nombreux artistes et contribue à populariser le son Motown dans le monde entier. En plus de 60 ans de carrière, elle vend des dizaines de millions de disques. Elle reçoit de nombreuses récompenses, dont un Grammy Award pour l'ensemble de sa carrière. Aujourd'hui encore, Diana Ross est considérée comme l'une des plus grandes voix de la musique populaire.
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concernée par cette alerte. Et en ce qui concerne la Corse, elle sera placée en vigilance orange à canicule. À l'approche de la rentrée, 63% des Français se disent inquiets face à la situation du pays. Les incendies, la canicule, la sécheresse ou encore la hausse du carburant ont particulièrement marqué l'été et 9 personnes sur 10 estiment que la France va mal. Le pouvoir d'achat apparaît notamment comme leur principale priorité. Depuis Mayotte, le Premier ministre Sébastien Lecornu se dit prêt à renforcer la militarisation de la protection de l'archipel face à l'immigration clandestine. L'État veut s'appuyer sur de nouveaux moyens technologiques, notamment des drones tactiques et longue portée. Et on poursuit avec l'astronaute française Sophie Adnaud qui effectuera sa 3e sortie spatiale le 1er septembre prochain. Elle sera aux côtés de l'américaine Jessica Meir. Prévue pour durer plus de 6 heures, la mission consistera notamment à remplacer un dispositif facilitant l'amarrage des vaisseaux et à réaliser plusieurs opérations de maintenance. On poursuit avec de violentes inondations qui ont fait au moins 95 morts au Népal avec plusieurs centaines de personnes portées disparues, dont des touristes. Des dégâts importants ont également été signalés, tandis que l'armée et des hélicoptères participent au secours. Dans 29 États américains, Meta va limiter par défaut l'usage d'Instagram et de Facebook pour les moins de 18 ans à 2 heures quotidiennes cumulées. L'accès sera en effet bloqué de minuit à 6 heures hors messagerie et les notifications seront coupées la nuit et pendant les cours. On continue avec du sport et du cyclisme. Mathieu Brennan s'est imposé lors de la 5e étape du Tour d'Espagne au sprint. Tadej Pogačar conserve le maillot de leader. Et puis en football, match de qualification pour la Ligue des Champions ce soir pour Lyon qui affronte Fenerbahçe. Le coup d'envoi de la rencontre est prévu à 21h.

0: 19 degrés en Corse, qui est en alerte orange canicule.
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2: Bonjour à toutes et à tous, on débute avec du football, c'est le grand soir pour l'OL pour dessiner la suite de sa saison. Les Lyonnais accueillent les Turcs de Fenerbahçe en match retour de la Ligue des Champions avec un enjeu simple, la qualification pour la phase de groupe et une importante entrée d'argent en cas de qualification. À l'aller, la semaine dernière, les deux équipes se sont quittées sur un match nul un partout. Coup d'envoi à 21h ce soir au Groupama Stadium et parmi les autres rencontres du soir, le Viking Stavanger accueille le Dynamo Zagreb, la UK Athènes est opposée au Levski Sofia et s'allier défie le Slovan Bratislava. Hier soir, les Azeris de Sabah ont décroché leur qualification aux dépens de la Poel Beersheva. 5 buts à 2. Bodoglimt a battu Nîmes 3-0 et Linz a créé l'exploit en éliminant le Celtic Glasgow en s'imposant 5 buts à 1 après avoir perdu 3-0 à l'aller. Le tirage au sort de la phase de groupe aura lieu demain. Et en parallèle, le Real Madrid entre dans son championnat d'Espagne. Ce soir, les Merengue affrontent la Real Sociedad. 21h au stade Santiago Bernabéu, Kylian Mbappé devrait être titulaire pour cette première journée. En Angleterre, c'est le milieu de terrain portugais Manchester United, Bruno Fernandes, qui a été nommé joueur de première ligue de la saison dernière. Il a inscrit 9 buts et délivré 21 passes décisives. Deux Français apparaissent dans l'équipe type de la saison dernière, William Saliba et Ryan Cherki. Du cyclisme avec le nouveau coup de massue de Tadej Pogacar sur le Tour d'Espagne, déjà vainqueur de la première étape et porteur du maillot rouge de leader. Pogacar a remporté la première étape de montagne, cette fois hier en Andorre. Il a réglé la course tout seul en s'échappant à 50 km de l'arrivée. Il compte désormais 3 minutes 21 sur son compatriote chez Red Bull Borensgrue, Primoz Roglic, le premier français Clément Berthet et 16e à 7 minutes 32 de Pogacar. Et puis en tennis, Roger Federer va brièvement sortir de sa retraite pour disputer un match d'exhibition à l'US Open. Il sera notamment aux côtés d'Andy Roddick, André Agassi et John McEnroe. Voilà, c'est la fin de ce flash. Très belle journée de sport.
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4: Bonsoir, 12 départements de l'Ouest placés en vigilance orange aux orages. L'alerte débute à 18h. Météo France évoque un risque marqué de phénomènes violents. Cette vigilance orange pourrait être étendue vers d'autres départements de la Bretagne et du centre Val-de-Loire, vers la Normandie et la Gironde et une partie du Limousin pour cette nuit de mercredi à jeudi. La Fédération des acteurs de la solidarité et l'UNICEF France publient ce mercredi leur baromètre des enfants à la rue. D'après ces associations, 2355 enfants sont sans logement en France, un chiffre qui met à mal la promesse gouvernementale de zéro enfant à la rue en 2022. Un cas autochtone de chikungunya a été détecté à Nogent-sur-Marne, dans le Val-de-Marne, a indiqué l'ARS Île-de-France. Cela signifie que la personne concernée a contracté le virus sur le territoire et non pas lors d'un déplacement dans une autre région ou un autre pays. C'est une première pour l'Île-de-France depuis le début de l'année. En 2025, seuls deux cas autochtones de cette maladie avaient été repérés dans la région. Un automobiliste de 29 ans interpellé après avoir blessé au couteau un cycliste après une altercation survenue dans le 9e arrondissement de Paris hier. Une enquête pour tentative de meurtre a été ouverte. La victime est sortie de l'hôpital. Lyon joue ce soir un match capital pour sa saison européenne. Une semaine après le nul à l'aller, un but partout, l'OL accueille les Turcs de Fenerbahçe pour décrocher sa place en Ligue des Champions. Les Lyonnais n'ont plus participé à la compétition depuis 6 ans. Le match a été classé à haut risque, 4 sur 5, par la Direction nationale de lutte contre le hooliganisme. Un retour dans la plus grande compétition européenne permettrait au club d'empocher un pactole de 40 millions d'euros. C'est la fin de ce flash, une bonne fin de journée à notre écoute.
5: Allez, bien silence partout, on va tourner. Plus personne ne bouge, s'il vous plaît, moteur.
6: Action. The Dog Stars, thriller post-apocalyptique de Ridley Scott, débarque cette semaine dans les salles. Un jeune pilote tente de survivre dans un foyer protégé mais isolé. Il partage ce refuge avec un militaire survivaliste. Mais une mystérieuse transmission radio va pousser Higg à s'aventurer au-delà de son territoire à la recherche d'un possible espoir.
7: Avant la fin de ce monde, j'embrassais ma femme. Je jouais avec mon chien.
8: Jasper !
9: Le monde que t'as connu n'existe plus. Il n'y a que nous ici. On essaye de s'accrocher à nos souvenirs. Aujourd'hui, c'est tuer ou être tué.
10: En tout cas, moi je préfère là où je suis.
8: J'ai entendu un appel radio.
10: Je m'appelle Ig.
11: Je m'appelle Sima. La musique me manque. Chanter en allant faire les courses.
10: Ça me manque aussi d'aller faire les courses.
6: Un film adapté du roman de Peter Heller, publié en France sous le titre « La constellation du chien ». Léa Seydoux au casting cette semaine de L'Inconnu d'Arthur Harari. Le pitch a bientôt 40 ans. David Zimmerman est photographe, mais personne ne le sait. Alors qu'il ne sort presque jamais de chez lui, des amis vont le traîner dans une fête insensée. Il va y repérer une femme dans la foule et ne va pas pouvoir en détacher le regard. Il décide donc de la suivre, mais quelques heures plus tard, il va se réveiller dans le corps de cet inconnu.
12: Peut-être que vous vous souvenez pas.
13: Qu'est-ce qui se passe ? Dis-moi, il est arrivé quelque chose ?
6: Également cette semaine, un film d'animation familiale, Tad, l'explorateur et la lampe magique. Nouveau film d'animation de la franchise espagnole créé autour de Tad Stones. Ce quatrième volet entraîne Tad, Sarah et leur fille Oli dans une aventure autour de la lampe merveilleuse des mille et une nuits. Mommy formule alors un souhait inattendu, retourné dans le passé à une époque où il avait l'impression d'être davantage au centre de l'attention.
14: Oui, oui, ça a marché. On a remonté le temps.
15: Oh. Avance et je t'embroche.
14: Très dangereuse, cette époque.
16: Cet humain devient hostile. Mode souffle qui peut activer. Mode cri de douleur activé. Aïe.
17: La dernière symphonie du prince héritier.
18: Pour pouvoir rentrer chez nous, il faut trouver la lampe dans ce siècle.
19: C'est donc ma lampe que vous recherchez.
6: La saga a attiré environ 8 millions de spectateurs en Espagne et généré 47 millions d'euros de recettes dans le pays et cumulé 120 millions de dollars de recettes mondiales. En France, le précédent volet sorti en 2022 avait dépassé les 500 000 entrées. Sans oublier cette semaine le marathon Harry Potter dans les réseaux Pathé, soit la rediffusion intégrale des films de la saga magique. 8 films cultes autour du plus célèbre des sorciers à lunettes. Voilà pour les sorties ciné de la semaine. On se retrouve la semaine prochaine.
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0: concernées par cette alerte. Et en ce qui concerne la Corse, elle sera placée en vigilance orange à canicule. À l'approche de la rentrée, 63% des Français se disent inquiets face à la situation du pays. Les incendies, la canicule, la sécheresse ou encore la hausse du carburant ont particulièrement marqué l'été et 9 personnes sur 10 estiment que la France va mal. Le pouvoir d'achat apparaît notamment comme leur principale priorité. Depuis Mayotte, le Premier ministre Sébastien Lecornu se dit prêt à renforcer la militarisation de la protection
1: 20h.
0: Face à l'immigration clandestine. L'État veut s'appuyer sur de nouveaux moyens technologiques, notamment des drones tactiques et longue portée. Et on poursuit avec l'astronaute française Sophie Adnaud qui effectuera sa 3e sortie spatiale le 1er septembre prochain. Elle sera aux côtés de l'américaine Jessica Meir. Prévue pour durer plus de 6 heures, la mission consistera notamment à remplacer un dispositif facilitant l'amarrage des vaisseaux et à réaliser plusieurs opérations de maintenance. On poursuit avec de violentes inondations qui ont fait au moins 95 morts au Népal avec plusieurs centaines de personnes portées disparues, dont des touristes. Des dégâts importants ont également été signalés, tandis que l'armée et des hélicoptères participent au secours. Dans 29 États américains, Meta va limiter par défaut l'usage d'Instagram et de Facebook pour les moins de 18 ans à 2 heures quotidiennes cumulées. L'accès sera en effet bloqué de minuit à 6 heures hors messagerie et les notifications seront coupées la nuit et pendant les cours. On continue avec du sport et du cyclisme. Mathieu Brennan s'est imposé lors de la 5e étape du Tour d'Espagne au sprint. Tadej Pogacar conserve le maillot de leader. Et puis en football, match de qualification pour la Ligue des Champions ce soir pour Lyon qui affronte Fenerbahçe. Le coup d'envoi de la rencontre est prévu à 21h.

0: 19 degrés en Corse, qui est en alerte orange canicule.
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2: Bonjour à toutes et à tous, on débute avec du football, c'est le grand soir pour l'OL pour dessiner la suite de sa saison. Les Lyonnais accueillent les Turcs de Fenerbahçe en match retour de la Ligue des Champions avec un enjeu simple, la qualification pour la phase de groupe et une importante entrée d'argent en cas de qualification. À l'aller, la semaine dernière, les deux équipes se sont quittées sur un match nul un partout. Coup d'envoi à 21h ce soir au Groupama Stadium et parmi les autres rencontres du soir, le Viking Stavanger accueille le Dynamo Zagreb, la UK Athènes est opposée au Levski Sofia et s'allier défie le Slovan Bratislava. Hier soir, les Azeris de Sabah ont décroché leur qualification aux dépens de la Poel Beersheva. 5 buts à 2. Bodoglimt a battu Nîmes 3-0 et Linz a créé l'exploit en éliminant le Celtic Glasgow en s'imposant 5 buts à 1 après avoir perdu 3-0 à l'aller. Le tirage au sort de la phase de groupe aura lieu demain. Et en parallèle, le Real Madrid entre dans son championnat d'Espagne. Ce soir, les Merengue affrontent la Real Sociedad. 21h au stade Santiago Bernabéu, Kylian Mbappé devrait être titulaire pour cette première journée. En Angleterre, c'est le milieu de terrain portugais Manchester United, Bruno Fernandes, qui a été nommé joueur de première ligue de la saison dernière. Il a inscrit 9 buts et délivré 21 passes décisives. Deux Français apparaissent dans l'équipe type de la saison dernière, William Saliba et Ryan Cherki. Du cyclisme avec le nouveau coup de massue de Tadej Pogacar sur le Tour d'Espagne, déjà vainqueur de la première étape et porteur du maillot rouge de leader. Pogacar a remporté la première étape de montagne, cette fois hier en Andorre. Il a réglé la course tout seul en s'échappant à 50 km de l'arrivée. Il compte désormais 3 minutes 21 sur son compatriote chez Red Bull Borensgrue, Primoz Roglic, le premier français Clément Berthet et 16e à 7 minutes 32 de Pogacar. Et puis en tennis, Roger Federer va brièvement sortir de sa retraite pour disputer un match d'exhibition à l'US Open. Il sera notamment aux côtés d'Andy Roddick, André Agassi et John McEnroe. Voilà, c'est la fin de ce flash. Très belle journée de sport.
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4: Bonsoir, 12 départements de l'Ouest placés en vigilance orange aux orages. L'alerte débute à 18h. Météo France évoque un risque marqué de phénomènes violents. Cette vigilance orange pourrait être étendue vers d'autres départements de la Bretagne et du centre Val-de-Loire, vers la Normandie et la Gironde et une partie du Limousin pour cette nuit de mercredi à jeudi. La Fédération des acteurs de la solidarité et l'UNICEF France publient ce mercredi leur baromètre des enfants à la rue. D'après ces associations, 2355 enfants sont sans logement en France, un chiffre qui met à mal la promesse gouvernementale de zéro enfant à la rue en 2022. Un cas autochtone de chikungunya a été détecté à Nogent-sur-Marne, dans le Val-de-Marne, a indiqué l'ARS Île-de-France. Cela signifie que la personne concernée a contracté le virus sur le territoire et non pas lors d'un déplacement, dont un autochtone de cette maladie avait été repéré dans la région. Un automobiliste de 29 ans interpellé après avoir blessé au couteau un cycliste après une altercation survenue dans le 9e arrondissement de Paris hier. Une enquête pour tentative de meurtre a été ouverte. La victime est sortie de l'hôpital. Lyon joue ce soir un match capital pour sa saison européenne. Une semaine après le nul à l'aller, un but partout, l'OL accueille les Turcs de Fenerbahçe pour décrocher sa place en Ligue des Champions. Les Lyonnais n'ont plus participé à la compétition depuis 6 ans. Le match a été classé à haut risque, 4 sur 5, par la Direction nationale de lutte contre le hooliganisme. Un retour dans la plus grande compétition européenne permettrait au club d'empocher un pactole de 40 millions d'euros. C'est la fin de ce flash, une bonne fin de journée à notre écoute.
5: Allez, bien silence partout, on va tourner. Plus personne ne bouge, s'il vous plaît, moteur.
6: Action. The Dog Stars, thriller post-apocalyptique de Ridley Scott, débarque cette semaine dans les salles. Un jeune pilote tente de survivre dans un foyer protégé mais isolé. Il partage ce refuge avec un militaire survivaliste. Mais une mystérieuse transmission radio va pousser Higg à s'aventurer au-delà de son territoire à la recherche d'un possible espoir.
7: Avant la fin de ce monde, j'embrassais ma femme. Je jouais avec mon chien.
8: Jasper !
9: Le monde que t'as connu n'existe plus. Il n'y a que nous ici. On essaye de s'accrocher à nos souvenirs. Aujourd'hui, c'est tuer ou être tué.
10: En tout cas, moi je préfère là où je suis.
11: J'ai entendu un appel radio.
12: Je m'appelle Higg.
8: Je m'appelle Sima. La musique me manque. Chanter en allant faire les courses.
11: Ça me manque aussi d'aller faire les courses.
6: Un film adapté du roman de Peter Heller, publié en France sous le titre « La constellation du chien ». Léa Seydoux au casting cette semaine de L'Inconnu d'Arthur Harari. Le pitch, à bientôt 40 ans, David Zimmerman est photographe, mais personne ne le sait. Alors qu'il ne sort presque jamais de chez lui, des amis vont le traîner dans une fête insensée. Il va y repérer une femme dans la foule et ne va pas pouvoir en détacher le regard. Il décide donc de la suivre, mais quelques heures plus tard, il va se réveiller dans le corps de

0: Arrête.
1: Également cette semaine, un film d'animation familiale, Tad, l'explorateur et la lampe magique. Nouveau film d'animation de la franchise espagnole créé autour de Tad Stones. Ce quatrième volet entraîne Tad, Sarah et leur fille Oli dans une aventure autour de la lampe merveilleuse des mille et une nuits. Mommy formule alors un souhait inattendu, retourné dans le passé à une époque où il avait l'impression d'être davantage au centre de l'attention.
2: Oui, ça a marché. On a remonté le temps.
3: Avance et je t'embroche.
2: Très dangereuse cette époque.
4: Cet humain devient hostile. Mode sauf qui peut activer. Mode cri de douleur activé. Aïe.
5: La dernière symphonie du prince héritier.
6: Pour pouvoir rentrer chez nous, il faut trouver la lampe dans ce siècle.
7: C'est donc ma lampe que vous recherchez.
1: La saga a attiré environ 8 millions de spectateurs en Espagne et généré 47 millions d'euros de recettes dans le pays et cumulé 120 millions de dollars de recettes mondiales. En France, le précédent volet sorti en 2022 avait dépassé les 500 000 entrées. Sans oublier cette semaine le marathon Harry Potter dans les réseaux Pathé, soit la rediffusion intégrale des films de la saga magique. 8 films cultes autour du plus célèbre des sorciers à lunettes. Voilà pour les sorties ciné de la semaine. On se retrouve la semaine prochaine.
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9: Bonsoir à tous. 15 départements seront placés en vigilance orange pour orage dès demain. Ce soir, 12 sont concernés par cette alerte. Et en ce qui concerne la Corse, elle sera placée en vigilance orange canicule. À l'approche de la rentrée, 63% des Français se disent inquiets face à la situation du pays. Les incendies, la canicule, la sécheresse ou encore la hausse du carburant ont particulièrement marqué l'été et 9 personnes sur 10 estiment que la France va mal. Le pouvoir d'achat apparaît notamment comme leur principale priorité. Depuis Mayotte, le Premier ministre Sébastien Lecornu se dit prêt à renforcer la militarisation de la protection de l'archipel face à l'immigration clandestine. L'État veut s'appuyer sur de nouveaux moyens technologiques, notamment des drones tactiques et longue portée. Et on poursuit avec l'astronaute française Sophie Adnaud qui effectuera sa 3e sortie spatiale le 1er septembre prochain. Elle sera aux côtés de l'américaine Jessica Meir. Prévue pour durer plus de 6 heures, la mission consistera notamment à remplacer un dispositif facilitant l'amarrage des vaisseaux et à réaliser plusieurs opérations de maintenance. On poursuit avec de violentes inondations qui ont fait au moins 95 morts au Népal avec plusieurs centaines de personnes portées disparues, dont des touristes. Des dégâts importants ont également été signalés, tandis que l'armée et des hélicoptères participent au secours. Dans 29 États américains, Meta va limiter par défaut l'usage d'Instagram et de Facebook pour les moins de 18 ans à 2 heures quotidiennes cumulées. L'accès sera en effet bloqué de minuit à 6 heures hors messagerie et les notifications seront coupées la nuit et pendant les cours. On continue avec du sport et du cyclisme. Mathieu Brennan s'est imposé lors de la 5e étape du Tour d'Espagne au sprint. Tadej Pogačar conserve le maillot de leader et puis en football, match de qualification pour la Ligue des Champions ce soir pour Lyon qui affronte Fenerbahçe. Le coup d'envoi de la rencontre est prévu à 21h.

0: 39 degrés en Corse qui est en alerte orange canicule.
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2: Bonjour à toutes et à tous, on débute avec du football, c'est le grand soir pour l'OL pour dessiner la suite de sa saison. Les Lyonnais accueillent les Turcs de Fenerbahçe en match retour de la Ligue des Champions avec un enjeu simple, la qualification pour la phase de groupe et une importante entrée d'argent en cas de qualification. À l'aller, la semaine dernière, les deux équipes se sont quittées sur un match nul un partout. Coup d'envoi à 21h ce soir au Groupama Stadium et parmi les autres rencontres du soir, le Viking Stavanger accueille le Dynamo Zagreb, la UK Athènes est opposée au Levski Sofia et Celje défie le Slovan Bratislava. Hier soir, les Azeris de Sabah ont décroché leur qualification aux dépens de la Poel Beersheva. 5-2. Bodoglimt a battu Nîmes 3-0 et Linz a créé l'exploit en éliminant le Celtic Glasgow en s'imposant 5-1 après avoir perdu 3-0 à l'aller. Le tirage au sort de la phase de groupe aura lieu demain. Et en parallèle, le Real Madrid entre dans son championnat d'Espagne. Ce soir, les Merengues affrontent la Real Sociedad. 21h au stade Santiago Bernabéu, Kylian Mbappé devrait être titulaire pour cette première journée. En Angleterre, c'est le milieu de terrain portugais Manchester United, Bruno Fernandes, qui a été nommé joueur de première ligue de la saison dernière. Il a inscrit 9 buts et délivré 21 passes décisives. Deux Français apparaissent dans l'équipe type de la saison dernière, William Saliba et Ryan Cherki. Et du cyclisme avec le nouveau coup de massue de Tadej Pogacar sur le Tour d'Espagne, déjà vainqueur de la première étape et porteur du maillot rouge de leader. Pogacar a remporté la première étape de montagne, cette fois hier en Andorre. Il a réglé la course tout seul en s'échappant à 50 km de l'arrivée. Il compte désormais 3 minutes 21 sur son compatriote Cheryl Bulbransgre. Primoz Roglic, le premier français Clément Berthet, est 16e à 7 minutes 32 de Pogacar. Et puis en tennis, Roger Federer va brièvement sortir de sa retraite pour disputer un match d'exhibition à l'US Open. Il sera notamment aux côtés d'Andy Roddick, André Agassi et John McEnroe. Voilà, c'est la fin de ce flash. Très belle journée de sport.
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4: Bonsoir, 12 départements de l'Ouest placés en vigilance orange aux orages. L'alerte débute à 18h. Météo France évoque un risque marqué de phénomènes violents. Cette vigilance orange pourrait être étendue vers d'autres départements de la Bretagne et du centre Val de Loire, vers la Normandie et la Gironde et une partie du Limousin pour cette nuit de mercredi à jeudi. La Fédération des acteurs de la solidarité et l'UNICEF France publient ce mercredi leur baromètre des enfants à la rue. D'après ces associations, 2355 enfants sont sans logement en France, un chiffre qui met à mal la promesse gouvernementale de zéro enfant à la rue en 2022. Un cas autochtone de chikungunya a été détecté à Nogent-sur-Marne dans le Val-de-Marne, a indiqué la RSI de France. Cela signifie que la personne concernée

0: accueille les Turcs de Fenerbahçe pour décrocher sa place en Ligue des Champions. Les Lyonnais n'ont plus participé à la compétition depuis 6 ans. Le match a été classé à haut risque, 4 sur 5, par la Direction nationale de lutte contre le hooliganisme. Un retour dans la plus grande compétition européenne permettrait au club d'empocher un pactole de 40 millions d'euros. C'est la fin de ce flash, une bonne fin de journée à notre écoute.
1: Allez, bien silence partout, on va tourner. Plus personne ne bouge, s'il vous plaît, moteur.
2: The Dog Stars, thriller post-apocalyptique de Ridley Scott, débarque cette semaine dans les salles. Un jeune pilote tente de survivre dans un foyer protégé mais isolé. Il partage ce refuge avec un militaire survivaliste, mais une mystérieuse transmission radio va pousser Higg à s'aventurer au-delà de son territoire à la recherche d'un possible espoir.
3: Avant la fin de ce monde, j'embrassais ma femme. Je jouais avec mon chien.
4: Jasper !
5: Le monde que t'as connu n'existe plus. Y a que nous ici. On essaye de s'accrocher à nos souvenirs. Aujourd'hui, c'est tuer ou être tué. En tout cas, moi je préfère là où je suis.
6: J'ai entendu un appel radio. Je m'appelle Higg.
7: Je m'appelle Sima. La musique me manque. Chanter en allant faire les courses.
6: Ça me manque aussi d'aller faire les courses.
2: Un film adapté du roman de Peter Heller, publié en France sous le titre La constellation du chien. Léa Seydoux au casting cette semaine de L'inconnu d'Arthur Harari. Le pitch a bientôt 40 ans. David Zimmerman est photographe, mais personne ne le sait. Alors qu'il ne sort presque jamais de chez lui, des amis vont le traîner dans une fête insensée. Il va y repérer une femme dans la foule et ne va pas pouvoir en détacher le regard. Il décide donc de la suivre, mais quelques heures plus tard, il va se réveiller dans le corps

0: Également cette semaine, un film d'animation familiale, Tad, l'explorateur et la lampe magique. Nouveau film d'animation de la franchise espagnole créé autour de Tad Stones. Ce quatrième volet entraîne Tad, Sarah et leur fille Oli dans une aventure autour de la lampe merveilleuse des mille et une nuits. Mommy formule alors un souhait inattendu, retourné dans le passé à une époque où il avait l'impression d'être davantage au centre de l'attention.
1: Oui, oui, ça a marché. On a remonté le temps.
2: Avance et je t'embroche.
1: Très dangereuse cette époque.
3: Cet humain devient hostile. Mode sauf qui peut activé. Mode cri de douleur activé. Aïe.
4: La dernière symphonie du prince héritier.
5: Pour rentrer chez nous, il faut trouver la lampe dans ce siècle.
6: C'est donc ma lampe que vous recherchez.
0: La saga a attiré environ 8 millions de spectateurs en Espagne, généré 47 millions d'euros de recettes dans le pays et cumulé 120 millions de dollars de recettes mondiales. En France, le précédent volet sorti en 2022 avait dépassé les 500 000 entrées. Sans oublier cette semaine le marathon Harry Potter dans les réseaux Pathé, soit la rediffusion intégrale des films de la saga magique. 8 films cultes autour du plus célèbre des sorciers à lunettes. Voilà pour les sorties ciné de la semaine. On se retrouve la semaine prochaine.
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concernée par cette alerte. Et en ce qui concerne la Corse, elle sera placée en vigilance orange à canicule. À l'approche de la rentrée, 63% des Français se disent inquiets face à la situation du pays. Les incendies, la canicule, la sécheresse ou encore la hausse du carburant ont particulièrement marqué l'été et 9 personnes sur 10 estiment que la France va mal. Le pouvoir d'achat apparaît notamment comme leur principale priorité. Depuis Mayotte, le Premier ministre Sébastien Lecornu se dit prêt à renforcer la militarisation de la protection de l'archipel face à l'immigration clandestine. L'État veut s'appuyer sur de nouveaux moyens technologiques, notamment des drones tactiques et longue portée. Et on poursuit avec l'astronaute française Sophie Adnaud qui effectuera sa 3e sortie spatiale le 1er septembre prochain. Elle sera aux côtés de l'américaine Jessica Meir. Prévue pour durer plus de 6 heures, la mission consistera notamment à remplacer un dispositif facilitant l'amarrage des vaisseaux et à réaliser plusieurs opérations de maintenance. On poursuit avec de violentes inondations qui ont fait au moins 95 morts au Népal avec plusieurs centaines de personnes portées disparues, dont des touristes. Des dégâts importants ont également été signalés, tandis que l'armée et des hélicoptères participent au secours.

limiter par défaut l'usage d'Instagram et de Facebook pour les moins de 18 ans à 2 heures quotidiennes cumulées. L'accès sera en effet bloqué de minuit à 6 heures hors messagerie et les notifications seront coupées la nuit et pendant les cours. On continue avec du sport et du cyclisme. Mathieu Brennan s'est imposé lors de la 5e étape du Tour d'Espagne au sprint. Tadej Pogacar conserve le maillot de leader. Et puis en football, match de qualification pour la Ligue des Champions ce soir pour Lyon qui affronte Fenerbahçe. Le coup d'envoi de la rencontre est prévu à 21h.

0: 9 degrés en Corse qui est en alerte orange canicule.
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2: Bonjour à toutes et à tous, on débute avec du football, c'est le grand soir pour l'OL pour dessiner la suite de sa saison. Les Lyonnais accueillent les Turcs de Fenerbahçe en match retour de la Ligue des Champions avec un enjeu simple, la qualification pour la phase de groupe et une importante entrée d'argent en cas de qualification. À l'aller, la semaine dernière, les deux équipes se sont quittées sur un match nul un partout. Coup d'envoi à 21h ce soir au Groupama Stadium et parmi les autres rencontres du soir, le Viking Stavanger accueille le Dynamo Zagreb, la UK Athènes est opposée au Levski Sofia et Celje défie le Slovan Bratislava. Hier soir, les Azeris de Saba ont décroché leur qualification aux dépens de la Poel Beersheva. 5-2. Bodoglimt a battu Nimec 3-0 et Linz a créé l'exploit en éliminant le Celtic Glasgow en s'imposant 5-1 après avoir perdu 3-0 à l'aller. Le tirage au sort de la phase de groupe aura lieu demain. Et en parallèle, le Real Madrid entre dans son championnat d'Espagne. Ce soir, les Merengues affrontent la Real Sociedad. 21h au stade Santiago Bernabéu, Kylian Mbappé devrait être titulaire pour cette première journée. En Angleterre, c'est le milieu de terrain portugais Manchester United, Bruno Fernandes, qui a été nommé joueur de première ligue de la saison dernière. Il a inscrit 9 buts et délivré 21 passes décisives. Deux Français apparaissent dans l'équipe type de la saison dernière, William Saliba et Ryan Cherki. Et du cyclisme avec le nouveau coup de massue de Tadej Pogacar sur le Tour d'Espagne, déjà vainqueur de la première étape et porteur du maillot rouge de leader. Pogacar a remporté la première étape de montagne, cette fois hier en Andorre. Il a réglé la course tout seul en s'échappant à 50 km de l'arrivée. Il compte désormais 3 minutes 21 sur son compatriote chez Red Bull Borensgrue, Primoz Roglic, le premier français Clément Berthet, et 16e à 7 minutes 32 de Pogacar. Et puis en tennis, Roger Federer va brièvement sortir de sa retraite pour disputer un match d'exhibition à l'US Open. Il sera notamment aux côtés d'Andy Roddick, André Agassi et John McEnroe. Voilà, c'est la fin de ce flash. Très belle journée de sport.
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4: Bonsoir, 12 départements de l'Ouest placés en vigilance orange aux orages. L'alerte débute à 18h. Météo France évoque un risque marqué de phénomènes violents. Cette vigilance orange pourrait être étendue vers d'autres départements de la Bretagne et du centre Val-de-Loire, vers la Normandie et la Gironde et une partie du Limousin pour cette nuit de mercredi à jeudi. La Fédération des acteurs de la solidarité et l'UNICEF France publient ce mercredi leur baromètre des enfants à la rue. D'après ces associations, 2355 enfants sont de logement en France, un chiffre qui met à mal la promesse gouvernementale de zéro enfant à la rue en 2022. Un cas autochtone de chikungunya a été détecté à Nogent-sur-Marne, dans le Val-de-Marne, a indiqué la RSI de France. Cela signifie que la personne concernée a contracté le virus sur le territoire et non pas lors d'un déplacement dans une autre région ou un autre pays. C'est une première pour l'Île-de-France depuis le début de l'année. En 2025, seuls 2 cas autochtones de cette maladie avaient été repérés dans la région. Un automobiliste de 29 ans interpellé après avoir blessé au couteau un cycliste après une altercation survenue dans le 9e arrondissement de Paris hier. Une enquête pour tentative de meurtre a été ouverte. La victime est sortie de l'hôpital. Lyon joue ce soir un match capital pour sa saison européenne. Une semaine après le nul à l'aller, un but partout, l'OL accueille les Turcs de Fenerbahçe pour décrocher sa place en Ligue des Champions. Les Lyonnais n'ont plus participé à la compétition depuis 6 ans. Le match a été classé à haut risque, 4/5, par la Direction nationale de lutte contre le hooliganisme. Un retour dans la plus grande compétition européenne permettrait au club d'empocher un pactole de 40 millions d'euros. C'est la fin de ce flash, une bonne fin de journée à notre écoute.
5: Allez, bien silence partout, on va tourner. Plus personne ne bouge, s'il vous plaît, moteur.
6: The Dog Stars, thriller post-apocalyptique de Ridley Scott, débarque cette semaine dans les salles. Un jeune pilote tente de survivre dans un foyer protégé mais isolé. Il partage ce refuge avec un militaire survivaliste. Mais une mystérieuse transmission radio va pousser Higg à s'aventurer au-delà de son territoire à la recherche d'un possible espoir.
7: Avant la fin de ce monde, j'embrassais ma femme. Je jouais avec mon chien.
8: Jasper !
9: Le monde que t'as connu n'existe plus. Il n'y a que nous ici. On essaie de s'accrocher à nos souvenirs. Aujourd'hui, c'est tuer ou être tué.
10: En tout cas, moi je préfère là où je suis.
11: J'ai
8: j'ai entendu un appel radio.
10: Je m'appelle Ig.
11: Je m'appelle Sima. La musique me manque. Chanter en allant faire les courses.
10: Ça me manque aussi d'aller faire les courses.
6: Un film adapté du roman de Peter Heller, publié en France sous le titre « La constellation du chien ». Léa Seydoux au casting cette semaine de L'Inconnu d'Arthur Harari. Le pitch a bientôt 40 ans. David Zimmerman est photographe, mais personne ne le sait. Alors qu'il ne sort presque jamais de chez lui, des amis vont le traîner dans une fête insensée. Il va y repérer une femme dans la foule et ne va pas pouvoir en détacher le regard. Il décide donc de la suivre, mais quelques heures plus tard, il va se réveiller dans le corps de cette

0: Match.
1: Également cette semaine, un film d'animation familiale, Tad l'explorateur et la lampe magique. Nouveau film d'animation de la franchise espagnole créé autour de Tad Stones. Ce quatrième volet entraîne Tad, Sarah et leur fille Oli dans une aventure autour de la lampe merveilleuse des mille et une nuits. Mommy formule alors un souhait inattendu, retourné dans le passé à une époque où il avait l'impression d'être davantage au centre de l'attention.
2: Oui, oui, ça a marché. On a remonté le temps.
3: Oh, avance et je t'embroche.
2: Très dangereuse cette époque.
4: Cet humain devient hostile. Mode souffle qui peut activer. Mode cri de douleur activé. Aïe.
5: La dernière symphonie du prince héritier.
6: Pour pouvoir rentrer chez nous, il faut trouver la lampe dans ce siècle.
7: C'est donc ma lampe que vous recherchez.
1: La saga a attiré environ 8 millions de spectateurs en Espagne et généré 47 millions d'euros de recettes dans le pays et cumulé 120 millions de dollars de recettes mondiales. En France, le précédent volet sorti en 2022 avait dépassé les 500 000 entrées. Sans oublier cette semaine le marathon Harry Potter dans les réseaux Pathé, soit la rediffusion intégrale des films de la saga magique. 8 films cultes autour du plus célèbre des sorciers à lunettes. Voilà pour les sorties ciné de la semaine. On se retrouve la semaine prochaine.
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9: Bonsoir à tous. 15 départements seront placés en vigilance orange pour orage dès demain. Ce soir, 12 sont concernés par cette alerte. Et en ce qui concerne la Corse, elle sera placée en vigilance orange canicule. À l'approche de la rentrée, 63% des Français se disent inquiets face à la situation du pays. Les incendies, la canicule, la sécheresse ou encore la hausse du carburant ont particulièrement marqué l'été et 9 personnes sur 10 estiment que la France va mal. Le pouvoir d'achat apparaît notamment comme leur principale priorité. Depuis Mayotte, le Premier ministre Sébastien Lecornu se dit prêt à renforcer la militarisation de la protection de l'archipel face à l'immigration clandestine. L'État veut s'appuyer sur de nouveaux moyens technologiques, notamment des drones tactiques et longue portée. Et on poursuit avec l'astronaute française Sophie Adnaud qui effectuera sa 3e sortie spatiale le 1er septembre prochain. Elle sera aux côtés de l'américaine Jessica Meir. Prévue pour durer plus de 6 heures, la mission consistera notamment à remplacer un dispositif facilitant l'amarrage des vaisseaux et à réaliser plusieurs opérations de maintenance. On poursuit avec de violentes inondations.
10: 20h30.
9: 95 morts au Népal avec plusieurs centaines de personnes portées disparues, dont des touristes. Des dégâts importants ont également été signalés, tandis que l'armée et des hélicoptères participent au secours. Dans 29 États américains, Meta va limiter par défaut l'usage d'Instagram et de Facebook pour les moins de 18 ans à 2 heures quotidiennes cumulées. L'accès sera en effet bloqué de minuit à 6 heures hors messagerie et les notifications seront coupées la nuit et pendant les cours. On continue avec du sport et du cyclisme. Mathieu Brennan s'est imposé lors de la 5e étape du Tour d'Espagne au sprint. Tadej Pogačar conserve le maillot de leader. Et puis en football, match de qualification pour la Ligue des Champions ce soir pour Lyon qui affronte Fenerbahçe. Le coup d'envoi de la rencontre est prévu à 21h.

0: 29 degrés en Corse, qui est en alerte orange canicule.
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2: Bonjour à toutes et à tous, on débute avec du football, c'est le grand soir pour l'OL pour dessiner la suite de sa saison. Les Lyonnais accueillent les Turcs de Fenerbahçe en match retour de la Ligue des Champions avec un enjeu simple, la qualification pour la phase de groupe et une importante entrée d'argent en cas de qualification. À l'aller, la semaine dernière, les deux équipes se sont quittées sur un match nul un partout. Coup d'envoi à 21h ce soir au Groupama Stadium et parmi les autres rencontres du soir, le Viking Stavanger accueille le Dynamo Zagreb, la UK Athènes est opposée au Levski Sofia et Celje défie le Slovan Bratislava. Hier soir, les Azeris de Saba ont décroché leur qualification aux dépens de la Poel Beersheba. 5-2. Bodoglimt a battu Nimec 3-0 et Linz a créé l'exploit en éliminant le Celtic Glasgow en s'imposant 5-1 après avoir perdu 3-0 à l'aller. Le tirage au sort de la phase de groupe aura lieu demain. Et en parallèle, le Real Madrid entre dans son championnat d'Espagne. Ce soir, les Merengues affrontent la Real Sociedad. 21h au stade Santiago Bernabéu, Kylian Mbappé devrait être titulaire pour cette première journée. En Angleterre, c'est le milieu de terrain portugais Manchester United, Bruno Fernandes, qui a été nommé joueur de première ligue de la saison dernière. Il a inscrit 9 buts et délivré 21 passes décisives. Deux Français apparaissent dans l'équipe type de la saison dernière, William Saliba et Ryan Cherki. Et du cyclisme avec le nouveau coup de massue de Tadej Pogacar sur le Tour d'Espagne, déjà vainqueur de la première étape et porteur du maillot rouge de leader. Pogacar a remporté la première étape de montagne, cette fois hier en Andorre. Il a réglé la course tout seul en s'échappant à 50 km de l'arrivée. Il compte désormais 3 minutes 21 sur son compatriote chez Red Bull Borensgrue, Primoz Roglic, le premier français Clément Berthet, et 16e à 7 minutes 32 de Pogacar. Et puis en tennis, Roger Federer va brièvement sortir de sa retraite pour disputer un match d'exhibition à l'US Open. Il sera notamment aux côtés d'Andy Roddick, André Agassi et John McEnroe. Voilà, c'est la fin de ce flash. Très belle journée de sport.
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4: Bonsoir, 12 départements de l'Ouest placés en vigilance orange aux orages. L'alerte débute à 18h. Météo France évoque un risque marqué de phénomènes violents. Cette vigilance orange pourrait être étendue vers d'autres départements de la Bretagne et du centre Val-de-Loire, vers la Normandie et la Gironde et une partie du Limousin pour cette nuit de mercredi à jeudi. La Fédération des acteurs de la solidarité et l'UNICEF France publient ce mercredi leur baromètre des enfants à la rue. D'après ces associations, 2355 enfants sont de logement en France, un chiffre qui met à mal la promesse gouvernementale de zéro enfant à la rue en 2022. Un cas autochtone de chikungunya a été détecté à Nogent-sur-Marne, dans le Val-de-Marne, a indiqué la RSI de France. Cela signifie que la personne concernée a contracté le virus sur le territoire et non pas lors d'un déplacement dans une autre région ou un autre pays. C'est une première pour l'Île-de-France depuis le début de l'année. En 2025, seuls 2 cas autochtones de cette maladie avaient été repérés dans la région. Un automobiliste de 29 ans interpellé après avoir blessé au couteau un cycliste après une altercation survenue dans le 9e arrondissement de Paris hier. Une enquête pour tentative de meurtre a été ouverte. La victime est sortie de l'hôpital. Lyon joue ce soir un match capital pour sa saison européenne. Une semaine après le nul à l'aller, un but partout, l'OL accueille les Turcs de Fenerbahçe pour décrocher sa place en Ligue des Champions. Les Lyonnais n'ont plus participé à la compétition depuis 6 ans. Le match a été classé à haut risque, 4-5, par la Direction nationale de lutte contre le hooliganisme. Un retour dans la plus grande compétition européenne permettrait au club d'empocher un pactole de 40 millions d'euros. C'est la fin de ce flash, une bonne fin de journée à notre écoute.
5: Allez, bien silence partout, on va tourner. Plus personne ne bouge, s'il vous plaît, moteur.
6: Action. The Dog Stars, thriller post-apocalyptique de Ridley Scott, débarque cette semaine dans les salles. Un jeune pilote tente de survivre dans un foyer protégé mais isolé. Il partage ce refuge avec un militaire survivaliste. Mais une mystérieuse transmission radio va pousser Higg à s'aventurer au-delà de son territoire à la recherche d'un possible espoir.
7: Avant la fin de ce monde, j'embrassais ma femme. Je jouais avec mon chien.
8: Jasper !
9: Le monde que t'as connu n'existe plus. Il n'y a que nous ici. On essaie de s'accrocher à nos souvenirs. Aujourd'hui, c'est tuer ou être tué.
10: En tout cas, moi je préfère là où je suis.
8: J'ai entendu un appel radio.
10: Je m'appelle Ig.
11: Je m'appelle Sima. La musique me manque. Chanter en allant faire les courses.
10: Ça me manque aussi d'aller faire les courses.
6: Un film adapté du roman de Peter Heller, publié en France sous le titre « La constellation du chien ». Léa Seydoux au casting cette semaine de L'Inconnu d'Arthur Harari. Le pitch a bientôt 40 ans. David Zimmerman est photographe, mais personne ne le sait. Alors qu'il ne sort presque jamais de chez lui, des amis vont le traîner dans une fête insensée. Il va y repérer une femme dans la foule et ne va pas pouvoir en détacher le regard. Il décide donc de la suivre, mais quelques heures plus tard, il va se réveiller dans le corps de cet inconnu.
12: Peut-être que vous vous souvenez pas.
13: Qu'est-ce qui se passe ? Dis-moi, il est arrivé quelque chose ?
6: Également cette semaine, un film d'animation familiale, Tad, l'explorateur et la lampe magique. Nouveau film d'animation de la franchise espagnole créé autour de Tad Stones. Ce quatrième volet entraîne Tad, Sarah et leur fille Oli dans une aventure autour de la lampe merveilleuse des mille et une nuits. Mommy formule alors un souhait inattendu, retourné dans le passé à une époque où il avait l'impression d'être davantage au centre de l'attention.
14: Oui, ça a marché. On a remonté le temps.
15: Avance et je t'embroche.
14: Très dangereuse, cette époque.
16: Cet humain devient hostile. Mode souffle qui peut activer. Mode cri de douleur activé. Aïe.
17: La dernière symphonie du prince héritier.
18: Pour rentrer chez nous, il faut trouver la lampe dans ce siècle.
19: C'est donc ma lampe que vous recherchez.
6: La saga a attiré environ 8 millions de spectateurs en Espagne et généré 47 millions d'euros de recettes dans le pays et cumulé 120 millions de dollars de recettes mondiales. En France, le précédent volet sorti en 2022 avait dépassé les 500 000 entrées. Sans oublier cette semaine le marathon Harry Potter dans les réseaux Pathé, soit la rediffusion intégrale des films de la saga magique. 8 films cultes autour du plus célèbre des sorciers à lunettes. Voilà pour les sorties ciné de la semaine. On se retrouve la semaine prochaine.
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20: Bonsoir à tous. 15 départements seront placés en vigilance orange pour orage dès demain. Ce soir, 12 sont concernés par cette alerte. Et en ce qui concerne la Corse, elle sera placée en vigilance orange canicule. À l'approche de la rentrée, 63% des Français se disent inquiets face à la situation du pays. Les incendies, la canicule, la sécheresse ou encore la hausse du carburant ont particulièrement marqué l'été et 9 personnes sur 10 estiment que la France va mal. Le pouvoir d'achat apparaît notamment comme leur principale priorité. Depuis Mayotte, le Premier ministre Sébastien Lecornu se dit prêt à renforcer la militarisation de la protection de l'archipel face à l'immigration clandestine. L'État veut s'appuyer sur de nouveaux moyens technologiques, notamment des drones tactiques et longue portée. Et on poursuit avec l'astronaute française Sophie Adnaud qui effectuera sa troisième sortie spatiale le 1er septembre prochain. Elle sera aux côtés de l'américaine Jessica Meir. Prévue pour durer plus de 6 heures, la mission consistera notamment à remplacer un dispositif facilitant l'amarrage des vaisseaux et à réaliser plusieurs opérations de maintenance. On poursuit avec de violentes inondations qui ont fait au moins 95 morts au Népal avec plusieurs centaines de personnes portées disparues, dont des touristes. Des dégâts importants ont également été signalés, tandis que l'armée et des hélicoptères participent au secours. Dans 29 États américains, Meta va limiter par défaut l'usage d'Instagram et de Facebook pour les moins de 18 ans à 2 heures quotidiennes cumulées. L'accès sera en effet bloqué de minuit à 6 heures hors messagerie et les notifications seront coupées la nuit et pendant les cours. On continue avec du sport et du cyclisme. Mathieu Brennan s'est imposé lors de la 5e étape du Tour d'Espagne au sprint. Tadej Pogacar conserve le maillot de leader et puis en football, match de qualification pour la Ligue des Champions, ce soir pour Lyon qui affronte Fenerbahçe. Le coup d'envoi de la rencontre est prévu à 21h.

0: 9 degrés en Corse qui est en alerte orange canicule.
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2: Bonjour à toutes et à tous, on débute avec du football, c'est le grand soir pour l'OL pour dessiner la suite de sa saison. Les Lyonnais accueillent les Turcs de Fenerbahçe en match retour de la Ligue des Champions avec un enjeu simple, la qualification pour la phase de groupe et une importante entrée d'argent en cas de qualification. À l'aller, la semaine dernière, les deux équipes se sont quittées sur un match nul un partout. Coup d'envoi à 21h ce soir au Groupama Stadium et parmi les autres rencontres du soir, le Viking Stavanger accueille le Dynamo Zagreb, la UK Athènes est opposée au Levski Sofia et Celje défie le Slovan Bratislava. Hier soir, les Azeris de Saba ont décroché leur qualification aux dépens de la Poel Beersheva. 5-2. Bodoglimt a battu Nimec 3-0 et Linz a créé l'exploit en éliminant le Celtic Glasgow en s'imposant 5-1 après avoir perdu 3-0 à l'aller. Le tirage au sort de la phase de groupe aura lieu demain. Et en parallèle, le Real Madrid entre dans son championnat d'Espagne. Ce soir, les Merengues affrontent la Real Sociedad. 21h au stade Santiago Bernabéu, Kylian Mbappé devrait être titulaire pour cette première journée. En Angleterre, c'est le milieu de terrain portugais Manchester United, Bruno Fernandes, qui a été nommé joueur de première ligue de la saison dernière. Il a inscrit 9 buts et délivré 21 passes décisives. Deux Français apparaissent dans l'équipe type de la saison dernière, William Saliba et Ryan Cherki. Et du cyclisme avec le nouveau coup de massue de Tadej Pogacar sur le Tour d'Espagne, déjà vainqueur de la première étape et porteur du maillot rouge de leader. Pogacar a remporté la première étape de montagne, cette fois hier en Andorre. Il a réglé la course tout seul en s'échappant à 50 km de l'arrivée. Il compte désormais 3 minutes 21 sur son compatriote chez Red Bull Borensgrue, Primoz Roglic, le premier français Clément Berthet, et 16e à 7 minutes 32 de Pogacar. Et puis en tennis, Roger Federer va brièvement sortir de sa retraite pour disputer un match d'exhibition à l'US Open. Il sera notamment aux côtés d'Andy Roddick, André Agassi et John McEnroe. Voilà, c'est la fin de ce flash. Très belle journée de sport.
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4: Bonsoir, 12 départements de l'Ouest placés en vigilance orange aux orages. L'alerte débute à 18h. Météo France évoque un risque marqué de phénomènes violents. Cette vigilance orange pourrait être étendue vers d'autres départements de la Bretagne et du centre Val-de-Loire, vers la Normandie et la Gironde et une partie du Limousin pour cette nuit de mercredi à jeudi. La Fédération des acteurs de la solidarité et l'UNICEF France publient ce mercredi leur baromètre des enfants à la rue. D'après ces associations, 2355 enfants sont de logement en France, un chiffre qui met à mal la promesse gouvernementale de zéro enfant à la rue en 2022. Un cas autochtone de chikungunya a été détecté à Nogent-sur-Marne, dans le Val-de-Marne, a indiqué la RSI de France. Cela signifie que la personne concernée a contracté le virus sur le territoire et non pas lors d'un déplacement dans une autre région ou un autre pays. C'est une première pour l'Île-de-France depuis le début de l'année. En 2025, seuls 2 cas autochtones de cette maladie avaient été repérés dans la région. Un automobiliste de 29 ans interpellé après avoir blessé au couteau un cycliste après une altercation survenue dans le 9e arrondissement de Paris hier. Une enquête pour tentative de meurtre a été ouverte. La victime est sortie de l'hôpital. Lyon joue ce soir un match capital pour sa saison européenne. Une semaine après le nul à l'aller, un but partout, l'OL accueille les Turcs de Fenerbahçe pour décrocher sa place en Ligue des Champions. Les Lyonnais n'ont plus participé à la compétition depuis 6 ans. Le match a été classé à haut risque, 4-5, par la Direction nationale de lutte contre le hooliganisme. Un retour dans la plus grande compétition européenne permettrait au club d'empocher un pactole de 40 millions d'euros. C'est la fin de ce flash, une bonne fin de journée à notre écoute.
5: Émile Zola naît à Paris le 2 avril 1840. Son père, François Zola, est ingénieur d'origine italienne. Il construit un canal important à Aix-en-Provence. Sa mère, Émilie Aubert, est française. Quand son père meurt en 1847, Émile n'a que 7 ans. La famille tombe dans des difficultés financières. Il grandit à Aix-en-Provence. Là, il se lie d'amitié avec Paul Cézanne, futur grand peintre impressionniste. Zola n'est pas un élève brillant. Il échoue 2 fois au baccalauréat. En 1858, il s'installe définitivement à Paris avec sa mère. En 1862, il trouve un emploi aux éditions Hachette. Il y apprend le monde du livre et publie ses premiers articles littéraires. 3 ans plus tard, il écrit son premier roman, La Confession de Claude. Ce livre attire l'attention, mais choque aussi par son réalisme. Zola veut décrire la société telle qu'elle est. Il devient le chef de file du naturalisme. Selon lui, l'écrivain doit observer les hommes comme un scientifique observe ses expériences. À partir de 1871, il se lance dans un immense projet, les Rougon-Macquart. Ce cycle de 20 romans retrace la vie d'une famille sous le Second Empire. Chaque livre explore un milieu social différent. L'Assommoir dépeint l'alcoolisme dans les classes populaires. Germinal raconte la dure vie des mineurs. Nana décrit le monde de la prostitution et du luxe. La Bête humaine s'intéresse au chemin de fer et à la violence des passions. Ses romans rencontrent parfois le scandale, mais assurent la célébrité de Zola. Il devient une figure incontournable de la littérature française de la fin du 19e siècle. En janvier 1898, il prend une position politique décisive. Il publie dans le journal L'Aurore une lettre ouverte au président de la République, intitulée « J'accuse ». Il y dénonce l'injustice faite au capitaine Alfred Dreyfus, condamné à tort pour trahison parce qu'il est juif. Cet acte courageux entraîne une tempête politique et judiciaire. Zola est condamné pour diffamation et doit s'exiler en Angleterre pendant un an. Son engagement dans l'affaire Dreyfus marque l'histoire. Il devient le symbole de l'intellectuel qui prend la défense de la vérité et de la justice. Émile Zola meurt subitement le 29 septembre 1902, asphyxié par la fumée dans sa maison de Paris. Certains soupçonnent un accident, d'autres évoquent un assassinat politique. Sa mort provoque une émotion immense dans toute la France. En 1908, ses cendres sont transférées au Panthéon, aux côtés de Victor Hugo et Jean Jaurès. C'est la reconnaissance nationale pour un écrivain qui a mis sa plume au service du peuple. Aujourd'hui, Zola reste une figure majeure de la littérature mondiale. Ses romans continuent d'émouvoir et de dénoncer les injustices. Son courage dans l'affaire Dreyfus inspire toujours ceux qui défendent la vérité et la liberté.
6: Allez, bien silence partout, on va tourner. Plus personne ne bouge, s'il vous plaît, moteur.
0: Action. The Dog Stars, thriller post-apocalyptique de Ridley Scott, débarque cette semaine dans les salles. Un jeune pilote tente de survivre dans un foyer protégé mais isolé. Il partage ce refuge avec un militaire survivaliste, mais une mystérieuse transmission radio va pousser Higg à s'aventurer au-delà de son territoire à la recherche d'un possible espoir.
7: Avant la fin de ce monde, j'embrassais ma femme. Je jouais avec mon chien.
8: Jasper !
9: Le monde que t'as connu n'existe plus. Il n'y a que nous ici. On essaie de s'accrocher à nos souvenirs. Aujourd'hui, c'est tuer ou être tué.
10: En tout cas, moi je préfère là où je suis.
11: J'ai entendu un appel radio.
12: Je m'appelle Higg.
13: Je m'appelle Sima. La musique me manque. Chanter en allant faire les courses.
14: Ça me manque aussi d'aller faire les courses.
0: Un film adapté du roman de Peter Heller, publié en France sous le titre « La constellation du chien ». Léa Seydoux au casting cette semaine de L'Inconnu d'Arthur Harari. Le pitch a bientôt 40 ans. David Zimmerman est photographe, mais personne ne le sait. Alors qu'il ne sort presque jamais de chez lui, des amis vont le traîner dans une fête insensée. Il va y repérer une femme dans la foule et ne va pas pouvoir en détacher le regard. Il décide donc de la suivre, mais quelques heures plus tard, il va se réveiller dans le corps de cet inconnu.
15: Peut-être que vous vous souvenez pas.
16: Qu'est-ce qui se passe ? Dis-moi, il est arrivé quelque chose ?
0: Également cette semaine, un film d'animation familiale, Tad, l'explorateur et la lampe magique. Nouveau film d'animation de la franchise espagnole créé autour de Tad Stones. Ce quatrième volet entraîne Tad, Sarah et leur fille Oli dans une aventure autour de la lampe merveilleuse des mille et une nuits. Mommy formule alors un souhait inattendu, retourné dans le passé à une époque où il avait l'impression d'être davantage au centre de l'attention.
17: Oui, ça a marché. On a remonté le temps.
18: Avance et je t'embroche.
17: Très dangereuse, cette époque.
19: Cet humain devient hostile. Mode souffle qui peut activer. Mode cri de douleur activé. Aïe.
20: La dernière symphonie du prince héritier.
21: Pour rentrer chez nous, il faut trouver la lampe dans ce siècle.
22: C'est donc ma lampe que vous recherchez.
0: La saga a attiré environ 8 millions de spectateurs en Espagne et généré 47 millions d'euros de recettes dans le pays et cumulé 120 millions de dollars de recettes mondiales. En France, le précédent volet sorti en 2022 avait dépassé les 500 000 entrées. Sans oublier cette semaine le marathon Harry Potter dans les réseaux Pathé, soit la rediffusion intégrale des films de la saga magique, 8 films cultes autour du plus célèbre des sorciers à lunettes. Voilà pour les sorties ciné de la semaine, on se retrouve la semaine prochaine.
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8: Bonsoir à tous. 15 départements seront placés en vigilance orange pour orage dès demain. Ce soir, 12 sont concernés par cette alerte. Et en ce qui concerne la Corse, elle sera placée en vigilance orange canicule. À l'approche de la rentrée, 63% des Français se disent inquiets face à la situation du pays. Les incendies, la canicule, la sécheresse ou encore la hausse du carburant ont particulièrement marqué l'été et 9 personnes sur 10 estiment que la France va mal. Le pouvoir d'achat apparaît notamment comme leur principale priorité. Depuis Mayotte, le Premier ministre Sébastien Lecornu se dit prêt à renforcer la militarisation de la protection de l'archipel face à l'immigration clandestine. L'État veut s'appuyer sur de nouveaux moyens technologiques, notamment des drones tactiques.

américaine Jessica Meir. Prévue pour durer plus de 6 heures, la mission consistera notamment à remplacer un dispositif facilitant l'amarrage des vaisseaux et à réaliser plusieurs opérations de maintenance. On poursuit avec de violentes inondations qui ont fait au moins 95 morts au Népal, avec plusieurs centaines de personnes portées disparues, dont des touristes. Des dégâts importants ont également été signalés, tandis que l'armée et des hélicoptères participent au secours. Dans 29 États américains, Meta va limiter par défaut l'usage d'Instagram et de Facebook pour les moins de 18 ans à 2 heures quotidiennes cumulées. L'accès sera en effet bloqué de minuit à 6 heures hors messagerie et les notifications seront coupées la nuit et pendant les cours. On continue avec du sport et du cyclisme. Mathieu Brennan s'est imposé lors de la 5e étape du Tour d'Espagne au sprint. Tadej Pogacar conserve le maillot de leader. Et puis en football, match de qualification pour la Ligue des Champions ce soir pour Lyon qui affronte Fenerbahçe. Le coup d'envoi de la rencontre est prévu à 21h.

0: 19 degrés en Corse qui est en alerte orange canicule.
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2: Bonjour à toutes et à tous, on débute avec du football, c'est le grand soir pour l'OL pour dessiner la suite de sa saison. Les Lyonnais accueillent les Turcs de Fenerbahçe en match retour de la Ligue des Champions avec un enjeu simple, la qualification pour la phase de groupe et une importante entrée d'argent en cas de qualification. À l'aller, la semaine dernière, les deux équipes se sont quittées sur un match nul un partout. Que l'on voit à 21h ce soir au Groupama Stadium et parmi les autres rencontres du soir, le Viking Stavanger accueille le Dynamo Zagreb, la UK Athènes est opposée au Levski Sofia et s'allier défie le Slovan Bratislava. Hier soir, les Azeris de Saba ont décroché leur qualification aux dépens de la Poel Beersheva. 5 buts à 2. Bodoglimt a battu Nîmes 3-0 et Linz a créé l'exploit en éliminant le Celtic Glasgow en s'imposant 5 buts à 1 après avoir perdu 3-0 à l'aller. Le tirage au sort de la phase de groupe aura lieu demain. Et en parallèle, le Real Madrid entre dans son championnat d'Espagne. Ce soir, les Merengue affrontent la Real Sociedad. 21h au stade Santiago Bernabéu, Kylian Mbappé devrait être titulaire pour cette première journée. En Angleterre, c'est le milieu de terrain portugais Manchester United, Bruno Fernandes, qui a été nommé joueur de première ligue de la saison dernière. Il a inscrit 9 buts et délivré 21 passes décisives. Deux Français apparaissent dans l'équipe type de la saison dernière, William Saliba et Ryan Cherki. Et du cyclisme avec le nouveau coup de massue de Tadej Pogacar sur le Tour d'Espagne, déjà vainqueur de la première étape et porteur du maillot rouge de leader. Pogacar a remporté la première étape de montagne, cette fois hier en Andorre. Il a réglé la course tout seul en s'échappant à 50 km de l'arrivée. Il compte désormais 3 minutes 21 sur son compatriote chez Red Bull Borensgrue Primoz Roglic. Le premier français, Clément Berthet, est 16e à 7 minutes 32 de Pogacar. Et puis en tennis, Roger Federer va brièvement sortir de sa retraite pour disputer un match d'exhibition à l'US Open. Il sera notamment aux côtés d'Andy Roddick, André Agassi et John McEnroe. Voilà, c'est la fin de ce flash. Très belle journée de sport.
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4: Bonsoir, 12 départements de l'Ouest placés en vigilance orange aux orages. L'alerte débute à 18h. Météo France évoque un risque marqué de phénomènes violents. Cette vigilance orange pourrait être étendue vers d'autres départements de la Bretagne et du centre Val-de-Loire, vers la Normandie et la Gironde et une partie du Limousin pour cette nuit de mercredi à jeudi. La Fédération des acteurs de la solidarité et l'UNICEF France publient ce mercredi leur baromètre des enfants à la rue. D'après ces associations, 2355 enfants sont sans logement en France, un chiffre qui met à mal la promesse gouvernementale de zéro enfant à la rue en 2022. Un cas autochtone de chikungunya a été détecté à Nogent-sur-Marne, dans le Val-de-Marne, a indiqué l'ARS Île-de-France. Cela signifie que la personne concernée a contracté le virus sur le territoire et non pas lors d'un déplacement dans une autre région ou un autre pays. C'est une première pour l'Île-de-France depuis le début de l'année. En 2025, seuls deux cas autochtones de cette maladie avaient été repérés dans la région. Un automobiliste de 29 ans interpellé après avoir blessé au couteau un cycliste après une altercation survenue dans le 9e arrondissement de Paris hier. Une enquête pour tentative de meurtre a été ouverte. La victime est sortie de l'hôpital. Lyon joue ce soir un match capital pour sa saison européenne. Une semaine après le nul à l'aller, un but partout, l'OL accueille les Turcs de Fenerbahçe pour décrocher sa place en Ligue des Champions. Les Lyonnais n'ont plus participé à la compétition depuis 6 ans. Le match a été classé à haut risque, 4 sur 5, par la Direction nationale de lutte contre le hooliganisme. Un retour dans la plus grande compétition européenne permettrait au club d'empocher un pactole de 40 millions d'euros. C'est la fin de ce flash, une bonne fin de journée à notre écoute.
5: Allez, bien silence partout, on va tourner. Plus personne ne bouge, s'il vous plaît, moteur.
6: Action. The Dog Stars, thriller post-apocalyptique de Ridley Scott, débarque cette semaine dans les salles. Un jeune pilote tente de survivre dans un foyer protégé mais isolé. Il partage ce refuge avec un militaire survivaliste. Mais une mystérieuse transmission radio va pousser Higg à s'aventurer au-delà de son territoire à la recherche d'un possible espoir.
7: Avant la fin de ce monde, j'embrassais ma femme. Je jouais avec mon chien.
8: Jasper !
9: Le monde que t'as connu n'existe plus. Il n'y a que nous ici. On essaye de s'accrocher à nos souvenirs. Aujourd'hui, c'est tuer ou être tué.
10: En tout cas, moi je préfère là où je suis.
8: J'ai entendu un appel radio.
10: Je m'appelle Ig.
11: Je m'appelle Sima. La musique me manque. Chanter en allant faire les courses.
10: Ça me manque aussi d'aller faire les courses.
6: Un film adapté du roman de Peter Heller, publié en France sous le titre La constellation du chien. Léa Seydoux au casting cette semaine de L'inconnu d'Arthur Harari. Le pitch, à bientôt 40 ans, David Zimmerman est photographe, mais personne ne le sait. Alors qu'il ne sort presque jamais de chez lui, des amis vont le traîner dans une fête insensée. Il va y repérer une femme dans la foule et ne va pas pouvoir en détacher le regard. Il décide donc de la suivre, mais quelques heures plus tard, il va se réveiller dans le corps de cet inconnu.
12: Peut-être que vous vous souvenez pas.
13: Qu'est-ce qui se passe ? Dis-moi, il est arrivé quelque chose ?
6: Également cette semaine, un film d'animation familiale, Tad, l'explorateur et la lampe magique. Nouveau film d'animation de la franchise espagnole créé autour de Tad Stones. Ce quatrième volet entraîne Tad, Sarah et leur fille Oli dans une aventure autour de la lampe merveilleuse des mille et une nuits. Mommy formule alors un souhait inattendu, retourné dans le passé à une époque où il avait l'impression d'être davantage au centre de l'attention.
14: Oui, oui, ça a marché. On a remonté le temps.
15: Oh. Avance et je t'embroche.
16: Très dangereuse cette époque.
17: Cet humain devient hostile. Mode souffle qui peut activer. Mode cri de douleur activé. Aïe.
18: La dernière symphonie du prince héritier.
19: Pour pouvoir rentrer chez nous, il faut trouver la lampe dans ce siècle.
20: C'est donc ma lampe que vous recherchez.
6: La saga a attiré environ 8 millions de spectateurs en Espagne et généré 47 millions d'euros de recettes dans le pays et cumulé 120 millions de dollars de recettes mondiales. En France, le précédent volet sorti en 2022 avait dépassé les 500 000 entrées. Sans oublier cette semaine le marathon Harry Potter dans les réseaux Pathé, soit la rediffusion intégrale des films de la saga magique. 8 films cultes autour du plus célèbre des sorciers à lunettes. Voilà pour les sorties ciné de la semaine. On se retrouve la semaine prochaine.
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21: Bonsoir à tous. 15 départements seront placés en vigilance orange pour orage dès demain. Ce soir, 12 sont concernés par cette alerte. Et en ce qui concerne la Corse, elle sera placée en vigilance orange canicule. À l'approche de la rentrée, 63% des Français se disent inquiets face à la situation du pays. Les incendies, la canicule, la sécheresse ou encore la hausse du carburant ont particulièrement marqué l'été et 9 personnes sur 10 estiment que la France va mal. Le pouvoir d'achat apparaît notamment comme leur principale priorité. Depuis Mayotte, le Premier ministre Sébastien Lecornu se dit prêt à renforcer la militarisation de la protection de l'archipel face à l'immigration clandestine. L'État veut s'appuyer sur de nouveaux moyens technologiques, notamment des drones tactiques et longue portée. Et on poursuit avec l'astronaute française Sophie Adnaud qui effectuera sa 3e sortie spatiale le 1er septembre prochain. Elle sera aux côtés de l'américaine Jessica Meir. Prévue pour durer plus de 6 heures, la mission consistera notamment à remplacer un dispositif facilitant l'amarrage des vaisseaux et à réaliser plusieurs opérations de maintenance. On poursuit avec de violentes inondations qui ont fait au moins 95 morts au Népal avec plusieurs centaines de personnes portées disparues, dont des touristes. Des dégâts importants ont également été signalés, tandis que l'armée et des hélicoptères participent au secours. Dans 29 États américains, Meta va limiter par défaut l'usage d'Instagram et de Facebook pour les moins de 18 ans à 2 heures quotidiennes cumulées. L'accès sera en effet bloqué de minuit à 6 heures hors messagerie et les notifications seront coupées la nuit et pendant les cours. On continue avec du sport et du cyclisme. Mathieu Brennan s'est imposé lors de la 5e étape du Tour d'Espagne au sprint. Tadej Pogacar conserve le maillot de leader. Et puis en football, match de qualification pour la Ligue des Champions ce soir pour Lyon qui affronte Fenerbahçe. Le coup d'envoi de la rencontre est prévu à 21h.

0: 29 degrés en Corse qui est en alerte orange canicule.
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2: Bonjour à toutes et à tous, on débute avec du football, c'est le grand soir pour l'OL pour dessiner la suite de sa saison. Les Lyonnais accueillent les Turcs de Fenerbahçe en match retour de la Ligue des Champions avec un enjeu simple, la qualification pour la phase de groupe et une importante entrée d'argent en cas de qualification. À l'aller, la semaine dernière, les deux équipes se sont quittées sur un match nul un partout. Que l'on voit à 21h ce soir au Groupama Stadium et parmi les autres rencontres du soir, le Viking Stavanger accueille le Dynamo Zagreb, la UK Athènes est opposée au Levski Sofia et s'allier défie le Slovan Bratislava. Hier soir, les Azeris de Saba ont décroché leur qualification aux dépens de la Poel Beersheva. 5 buts à 2. Bodoglimt a battu Nîmes 3-0 et Linz a créé l'exploit en éliminant le Celtic Glasgow en s'imposant 5 buts à 1 après avoir perdu 3-0 à l'aller. Le tirage au sort de la phase de groupe aura lieu demain. Et en parallèle, le Real Madrid entre dans son championnat d'Espagne. Ce soir, les Merengues affrontent la Real Sociedad. 21h au stade Santiago Bernabéu, Kylian Mbappé devrait être titulaire pour cette première journée. En Angleterre, c'est le milieu de terrain portugais Manchester United, Bruno Fernandes, qui a été nommé joueur de première ligue de la saison dernière. Il a inscrit 9 buts et délivré 21 passes décisives. Deux Français apparaissent dans l'équipe type de la saison dernière, William Saliba et Ryan Cherki. Et du cyclisme avec le nouveau coup de massue de Tadej Pogacar sur le Tour d'Espagne, déjà vainqueur de la première étape et porteur du maillot rouge de leader. Pogacar a remporté la première étape de montagne, cette fois hier en Andorre. Il a réglé la course tout seul en s'échappant à 50 km de l'arrivée. Il compte désormais 3 minutes 21 sur son compatriote chez Red Bull Borensgrue Primoz Roglic. Le premier français Clément Berthet est 16e à 7 minutes 32 de Pogacar. Et puis en tennis, Roger Federer va brièvement sortir de sa retraite pour disputer un match d'exhibition à l'US Open. Il sera notamment aux côtés d'Andy Roddick, André Agassi et John McEnroe. Voilà, c'est la fin de ce flash. Très belle journée de sport.
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4: Bonsoir, 12 départements de l'Ouest placés en vigilance orange aux orages. L'alerte débute à 18h. Météo France évoque un risque marqué de phénomènes violents. Cette vigilance orange pourrait être étendue vers d'autres départements de la Bretagne et du centre Val-de-Loire, vers la Normandie et la Gironde et une partie du Limousin pour cette nuit de mercredi à jeudi. La Fédération des acteurs de la solidarité et l'UNICEF France publient ce mercredi leur baromètre des enfants à la rue. D'après ces associations, 2355 enfants sont son logement en France, un chiffre qui met à mal la promesse gouvernementale de zéro enfant à la rue en 2022. Un cas autochtone de chikungunya a été détecté à Nogent-sur-Marne, dans le Val-de-Marne, a indiqué l'ARS Île-de-France. Cela signifie que la personne concernée a contracté le virus sur le territoire et non pas lors d'un déplacement dans une autre région ou un autre pays. C'est une première pour l'Île-de-France depuis le début de l'année. En 2025, seuls deux cas autochtones de cette maladie avaient été repérés dans la région. Un automobiliste de 29 ans interpellé après avoir blessé au couteau un cycliste après une altercation survenue dans le 9e arrondissement de Paris hier. Une enquête pour tentative de meurtre a été ouverte. La victime est sortie de l'hôpital. Lyon joue ce soir un match capital pour sa saison européenne. Une semaine après le nul à l'aller, un but partout, l'OL accueille les Turcs de Fenerbahçe pour décrocher sa place en Ligue des Champions. Les Lyonnais n'ont plus participé à la compétition depuis 6 ans. Le match a été classé à haut risque, 4 sur 5, par la Direction nationale de lutte contre le hooliganisme. Un retour dans la plus grande compétition européenne permettrait au club d'empocher un pactole de 40 millions d'euros. C'est la fin de ce flash, une bonne fin de journée à notre écoute.
5: Allez, bien silence partout, on va tourner. Les personnes ne bougent, s'il vous plaît, moteur.
6: Action. The Dog Stars, thriller post-apocalyptique de Ridley Scott, débarque cette semaine dans les salles. Un jeune pilote tente de survivre dans un foyer protégé mais isolé. Il partage ce refuge avec un militaire survivaliste. Mais une mystérieuse transmission radio va pousser Higg à s'aventurer au-delà de son territoire à la recherche d'un possible espoir.
7: Avant la fin de ce monde, j'embrassais ma femme. Je jouais avec mon chien.
8: Jasper !
7: Le monde que t'as connu n'existe plus. Il n'y a que nous ici. On essaye de s'accrocher à nos souvenirs. Aujourd'hui, c'est tuer ou être tué.
9: En tout cas, moi je préfère là où je suis.
10: J'ai
8: j'ai entendu un appel radio.
9: Je m'appelle Ig.
10: Je m'appelle Sima. La musique me manque. Chanter en allant faire les courses.
9: Ça me manque aussi d'aller faire les courses.
6: Un film adapté du roman de Peter Heller, publié en France sous le titre La constellation du chien. Léa Seydoux au casting cette semaine de L'inconnu d'Arthur Harari. Le pitch, à bientôt 40 ans, David Zimmerman est photographe, mais personne ne le sait. Alors qu'il ne sort presque jamais de chez lui, des amis vont le traîner dans une fête insensée. Il va y repérer une femme dans la foule et ne va pas pouvoir en détacher le regard. Il décide donc de la suivre, mais quelques heures plus tard, il va se réveiller dans le corps de cet inconnu.
11: Peut-être que vous vous souvenez pas.
12: Qu'est-ce qui se passe ? Dis-moi, il est arrivé quelque chose ?
6: Également cette semaine, un film d'animation familiale, Tad, l'explorateur et la lampe magique. Nouveau film d'animation de la franchise espagnole créé autour de Tad Stones. Ce quatrième volet entraîne Tad, Sarah et leur fille Oli dans une aventure autour de la lampe merveilleuse des mille et une nuits. Mommy formule alors un souhait inattendu, retourné dans le passé à une époque où il avait l'impression d'être davantage au centre de l'attention.
13: Oui, oui, ça a marché. On a remonté le temps.
14: Avance et je t'embroche.
13: Très dangereuse cette époque.
15: Cet humain devient hostile. Mode souffle qui peut activé. Mode cri de douleur activé. Aïe.
16: La dernière symphonie du prince héritier.
17: Pour pouvoir rentrer chez nous, il faut trouver la lampe dans ce siècle.
18: C'est donc ma lampe que vous recherchez.
6: La saga a attiré environ 8 millions de spectateurs en Espagne et généré 47 millions d'euros de recettes dans le pays et cumulé 120 millions de dollars de recettes mondiales. En France, le précédent volet sorti en 2022 avait dépassé les 500 000 entrées. Sans oublier cette semaine le marathon Harry Potter dans les réseaux Pathé, soit la rediffusion intégrale des films de la saga magique. 8 films cultes autour du plus célèbre des sorciers à l'univers. Voilà pour les sorties ciné de la semaine. On se retrouve la semaine prochaine.
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19: Bonsoir à tous. 15 départements seront placés en vigilance orange pour orage dès demain. Ce soir, 12 sont concernés par cette alerte. Et en ce qui concerne la Corse, elle sera placée en vigilance orange canicule. À l'approche de la rentrée, 63% des Français se disent inquiets face à la situation du pays. Les incendies, la canicule, la sécheresse ou encore la hausse du carburant ont particulièrement marqué l'été et 9 personnes sur 10 estiment que la France va mal. Le pouvoir d'achat apparaît notamment comme leur principale priorité. Depuis Mayotte, le Premier ministre Sébastien Lecornu se dit prêt à renforcer la militarisation de la protection de l'archipel face à l'immigration clandestine. L'État veut s'appuyer sur de nouveaux moyens technologiques, notamment des drones tactiques et longue portée. Et on poursuit avec l'astronaute française Sophie Adnaud qui effectuera sa troisième sortie spatiale le 1er septembre prochain. Elle sera aux côtés de l'américaine Jessica Meir. Prévue pour durer plus de 6 heures, la mission consistera notamment à remplacer un dispositif facilitant l'amarrage des vaisseaux et à réaliser plusieurs opérations de maintenance. On poursuit avec de violentes inondations qui ont fait au moins 95 morts au Népal avec plusieurs centaines de personnes portées disparues, dont des touristes. Des dégâts importants ont également été signalés, tandis que l'armée et des hélicoptères participent au secours. Dans 29 États américains, Meta va limiter par défaut l'usage d'Instagram et de Facebook pour les moins de 18 ans à 2 heures quotidiennes cumulées. L'accès sera en effet bloqué de minuit à 6 heures hors messagerie et les notifications seront coupées la nuit et pendant les cours. On continue avec du sport et du cyclisme. Mathieu Brennan s'est imposé lors de la 5e étape du Tour d'Espagne au sprint. Tadej Pogacar conserve le maillot de leader. Et puis en football, match de qualification pour la Ligue des Champions ce soir pour Lyon qui affronte Fenerbahçe. Le coup d'envoi de la rencontre est prévu à 21h.

0: 9 degrés en Corse qui est en alerte orange canicule.
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2: Bonjour à toutes et à tous, on débute avec du football. C'est le grand soir pour l'OL pour dessiner la suite de sa saison. Les Lyonnais accueillent les Turcs de Fenerbahçe en match retour de la Ligue des Champions avec un enjeu simple, la qualification pour la phase de groupe et une importante entrée d'argent en cas de qualification. À l'aller, la semaine dernière, les deux équipes se sont quittées sur un match nul un partout. Que l'on voit à 21h ce soir au Groupama Stadium. Et parmi les autres rencontres du soir, le Viking Stavanger accueille le Dynamo Zagreb, la UK Athènes est opposée au Levski Sofia et s'allier défie le Slovan Bratislava. Hier soir, les Azeris de Saba ont décroché leur qualification aux dépens de la Poel Beersheva. 5 buts à 2. Bodoglimt a battu Nîmes 3-0 et Linz a créé l'exploit en éliminant le Celtic Glasgow en s'imposant 5 buts à 1 après avoir perdu 3-0 à l'aller. Le tirage au sort de la phase de groupe aura lieu demain. Et en parallèle, le Real Madrid entre dans son championnat d'Espagne. Ce soir, les Merengues affrontent la Real Sociedad. 21h au stade Santiago Bernabéu, Kylian Mbappé devrait être titulaire pour cette première journée. En Angleterre, c'est le milieu de terrain portugais Manchester United, Bruno Fernandes, qui a été nommé joueur de première ligue de la saison dernière. Il a inscrit 9 buts et délivré 21 passes décisives. Deux Français apparaissent dans l'équipe type de la saison dernière, William Saliba et Ryan Cherki. Et du cyclisme avec

0: remporter un match d'exhibition à l'US Open. Il sera notamment aux côtés d'Andy Roddick, André Agassi et John McEnroe. Voilà, c'est la fin de ce flash. Très belle journée de sport.
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3: Bonsoir, 12 départements de l'Ouest placés en vigilance orange aux orages. L'alerte débute à 18h. Météo France évoque un risque marqué de phénomènes violents. Cette vigilance orange pourrait être étendue vers d'autres départements de la Bretagne et du centre Val-de-Loire, vers la Normandie et la Gironde et une partie du Limousin pour cette nuit de mercredi à jeudi. La Fédération des acteurs de la solidarité et l'UNICEF France publient ce mercredi leur baromètre des enfants à la rue. D'après ces associations, 2355 enfants sont sans logement en France, un chiffre qui met à mal la promesse gouvernementale de zéro enfant à la rue en 2022. Un cas autochtone de chikungunya a été détecté à Nogent-sur-Marne, dans le Val-de-Marne, a indiqué la RSI de France. Cela signifie que la personne concernée a contracté le virus sur le territoire et non pas lors d'un déplacement dans une autre région ou un autre pays. C'est une première pour l'île de France depuis le début de l'année. En 2025, seuls deux cas autochtones de cette maladie avaient été repérés dans la région. Un automobiliste de 29 ans interpellé après avoir blessé au couteau un cycliste après une altercation survenue dans le 9e arrondissement de Paris hier. Une enquête pour tentative de meurtre a été ouverte. La victime est sortie de l'hôpital. Lyon joue ce soir un match capital pour sa saison européenne. Une semaine après le nul à l'aller, un but partout, l'OL accueille les Turcs de Fenerbahçe pour décrocher sa place en Ligue des Champions. Les Lyonnais n'ont plus participé à la compétition depuis 6 ans. Le match a été classé à haut risque, 4 sur 5, par la Direction nationale de lutte contre le hooliganisme. Un retour dans la plus grande compétition européenne permettrait au club d'empocher un pactole de 40 millions d'euros. C'est la fin de ce flash, une bonne fin de journée à notre écoute.
4: Allez, bien silence partout, on va tourner. Plus personne ne bouge, s'il vous plaît, moteur.
5: The Dog Stars, thriller post-apocalyptique de Ridley Scott, débarque cette semaine dans les salles. Un jeune pilote tente de survivre dans un foyer protégé mais isolé. Il partage ce refuge avec un militaire survivaliste. Mais une mystérieuse transmission radio va pousser Higg à s'aventurer au-delà de son territoire à la recherche d'un possible espoir.
6: Avant la fin de ce monde, j'embrassais ma femme. Je jouais avec mon chien.
7: Jasper !
8: Le monde que t'as connu n'existe plus. Y a que nous ici. On essaye de s'accrocher à nos souvenirs. Aujourd'hui, c'est tuer ou être tué. En tout cas, moi je préfère là où je suis.
9: J'ai entendu un appel radio. Je m'appelle Higg.
10: Je m'appelle Sima. La musique me manque. Chanter en allant faire les courses.
9: Ça me manque aussi d'aller faire les courses.
5: Un film adapté du roman de Peter Heller, publié en France sous le titre La constellation du chien. Léa Seydoux au casting cette semaine de L'inconnu d'Arthur Harari. Le pitch a bientôt 40 ans. David Zimmerman est photographe, mais personne ne le sait. Alors qu'il ne sort presque jamais de chez lui, des amis vont le traîner dans une fête insensée. Il va y repérer une femme dans la foule et ne va pas pouvoir en détacher le regard. Il décide donc de la suivre, mais quelques heures plus tard, il va se réveiller dans le corps de cette

0: Également cette semaine, un film d'animation familiale, Tad, l'explorateur et la lampe magique. Nouveau film d'animation de la franchise espagnole créé autour de Tad Stones. Ce quatrième volet entraîne Tad, Sarah et leur fille Oli dans une aventure autour de la lampe merveilleuse des mille et une nuits. Mommy formule alors un souhait inattendu, retourné dans le passé à une époque où il avait l'impression d'être davantage au centre de l'attention.
1: Oui, oui, ça a marché. On a remonté le temps.
2: Oh, avance et je t'embroche.
1: Très dangereuse cette époque.
3: Cet humain devient hostile. Mode sauf qui peut activé. Mode cri de douleur activé. Aïe.
4: La dernière symphonie du prince héritier.
5: Pour rentrer chez nous, il faut trouver la lampe dans ce siècle.
6: C'est donc ma lampe que vous recherchez.
0: La saga a attiré environ 8 millions de spectateurs en Espagne et généré 47 millions d'euros de recettes dans le pays et cumulé 120 millions de dollars de recettes mondiales. En France, le précédent volet sorti en 2022 avait dépassé les 500 000 entrées. Sans oublier cette semaine le marathon Harry Potter dans les réseaux Pathé, soit la rediffusion intégrale des

0: films de la saga magique, 8 films cultes autour du plus célèbre des sorciers à lunettes. Voilà pour les sorties ciné de la semaine. On se retrouve la semaine prochaine.
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2: Bonsoir à tous. 15 départements seront placés en vigilance orange pour orage dès demain. Ce soir, 12 sont concernés par cette alerte. Et en ce qui concerne la Corse, elle sera placée en vigilance orange canicule. À l'approche de la rentrée, 63% des Français se disent inquiets face à la situation du pays. Les incendies, la canicule, la sécheresse ou encore la hausse du carburant ont particulièrement marqué l'été et 9 personnes sur 10 estiment que la France va mal. Le pouvoir d'achat apparaît notamment comme leur principale priorité. Depuis Mayotte, le Premier ministre Sébastien Lecornu se dit prêt à renforcer la militarisation de la protection de l'archipel face à l'immigration clandestine. L'État veut s'appuyer sur de nouveaux moyens technologiques, notamment des drones tactiques et longue portée. Et on poursuit avec l'astronaute française Sophie Adnaud qui effectuera sa 3e sortie spatiale le 1er septembre prochain. Elle sera aux côtés de l'américaine Jessica Meir. Prévue pour durer plus de 6 heures, la mission consistera notamment à remplacer un dispositif facilitant l'amarrage des vaisseaux et à réaliser plusieurs opérations de maintenance. On poursuit avec de violentes inondations qui ont fait au moins 95 morts au Népal avec plusieurs centaines de personnes portées disparues, dont des touristes. Des dégâts importants ont également été signalés, tandis que l'armée et des hélicoptères participent au secours. Dans 29 États américains, Meta va limiter par défaut l'usage d'Instagram et de Facebook pour les moins de 18 ans à 2 heures quotidiennes cumulées. L'accès sera en effet bloqué de minuit à 6 heures hors messagerie et les notifications seront coupées la nuit et pendant les cours. On continue avec du sport et du cyclisme. Mathieu Brennan s'est imposé lors de la 5e étape du Tour d'Espagne au sprint. Tadej Pogacar conserve le maillot de leader et puis en football, match de qualification pour la Ligue des Champions, ce soir pour Lyon qui affronte Fenerbahçe. Le coup d'envoi de la rencontre est prévu à 21h.

0: 9 degrés en Corse qui est en alerte orange canicule.
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2: Bonjour à toutes et à tous, on débute avec du football, c'est le grand soir pour l'OL pour dessiner la suite de sa saison. Les Lyonnais accueillent les Turcs de Fenerbahçe en match retour de la Ligue des Champions avec un enjeu simple, la qualification pour la phase de groupe et une importante entrée d'argent en cas de qualification. À l'aller, la semaine dernière, les deux équipes se sont quittées sur un match nul un partout. Coup d'envoi à 21h ce soir au Groupama Stadium et parmi les autres rencontres du soir, le Viking Stavanger accueille le Dynamo Zagreb, la UK Athènes est opposée au Levski Sofia et Celje défie le Slovan Bratislava. Hier soir, les Azeris de Saba ont décroché leur qualification aux dépens de la Poel Beersheva. 5-2. Bodoglimt a battu Nimec 3-0 et Linz a créé l'exploit en éliminant le Celtic Glasgow en s'imposant 5-1 après avoir perdu 3-0 à l'aller. Le tirage au sort de la phase de groupe aura lieu demain. Et en parallèle, le Real Madrid entre dans son championnat d'Espagne. Ce soir, les Merengues affrontent la Real Sociedad. 21h au stade Santiago Bernabéu, Kylian Mbappé devrait être titulaire pour cette première journée. En Angleterre, c'est le milieu de terrain portugais Manchester United, Bruno Fernandes, qui a été nommé joueur de première ligue de la saison dernière. Il a inscrit 9 buts et délivré 21 passes décisives. Deux Français apparaissent dans l'équipe type de la saison dernière, William Saliba et Ryan Cherki. Et du cyclisme avec le nouveau coup de massue de Tadej Pogacar sur le Tour d'Espagne, déjà vainqueur de la première étape et porteur du maillot rouge de leader. Pogacar a remporté la première étape de montagne, cette fois hier en Andorre. Il a réglé la course tout seul en s'échappant à 50 km de l'arrivée. Il compte désormais 3 minutes 21 sur son compatriote Cheryl Bulbransgre pour Primoz Roglic, le premier français Clément Berthet et 16e à 7 minutes 32 de Pogacar. Et puis en tennis, Roger Federer va brièvement sortir de sa retraite pour disputer un match d'exhibition à l'US Open. Il sera notamment aux côtés d'Andy Roddick, André Agassi et John McEnroe. Voilà, c'est la fin de ce flash. Très belle journée de sport.
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4: Bonsoir, 12 départements de l'Ouest placés en vigilance orange aux orages. L'alerte débute à 18h. Météo France évoque un risque marqué de phénomènes violents. Cette vigilance orange pourrait être étendue vers d'autres départements de la Bretagne et du centre Val-de-Loire, vers la Normandie et la Gironde et une partie du Limousin pour cette nuit de mercredi à jeudi. La Fédération des acteurs de la solidarité et l'UNICEF France publient ce mercredi leur baromètre des enfants à la rue. D'après ces associations, 2355 enfants sont de logement en France, un chiffre qui met à mal la promesse gouvernementale de zéro enfant à la rue en 2022. Un cas autochtone de chikungunya a été détecté à Nogent-sur-Marne, dans le Val-de-Marne, a indiqué la RSI de France. Cela signifie que la personne concernée a contracté le virus sur le territoire et non pas lors d'un déplacement dans une autre région ou un autre pays. C'est une première pour l'Île-de-France depuis le début de l'année. En 2025, seuls deux cas autochtones de cette maladie avaient été repérés dans la région. Un automobiliste de 29 ans interpellé après avoir blessé au couteau un cycliste après une altercation survenue dans le 9e arrondissement de Paris hier. Une enquête pour tentative de meurtre a été ouverte. La victime est sortie de l'hôpital. Lyon joue ce soir un match capital pour sa saison européenne. Une semaine après le nul à l'aller, un but partout, l'OL accueille les Turcs de Fenerbahçe pour décrocher sa place en Ligue des Champions. Les Lyonnais n'ont plus participé à la compétition depuis 6 ans. Le match a été classé à haut risque, 4 sur 5, par la Direction nationale de lutte contre le hooliganisme. Un retour dans la plus grande compétition européenne permettrait au club d'empocher un pactole de 40 millions d'euros. C'est la fin de ce flash, une bonne fin de journée à notre écoute.
5: Allez, bien silence partout, on va tourner. Plus personne ne bouge, s'il vous plaît, moteur.
6: Action. The Dog Stars, thriller post-apocalyptique de Ridley Scott, débarque cette semaine dans les salles. Un jeune pilote tente de survivre dans un foyer protégé mais isolé. Il partage ce refuge avec un militaire survivaliste. Mais une mystérieuse transmission radio va pousser Higg à s'aventurer au-delà de son territoire à la recherche d'un possible espoir.
7: Avant la fin de ce monde, j'embrassais ma femme. Je jouais avec mon chien.
8: Jasper !
9: Le monde que t'as connu n'existe plus. Il n'y a que nous ici. On essaye de s'accrocher à nos souvenirs. Aujourd'hui, c'est tuer ou être tué.
10: En tout cas, moi je préfère là où je suis.
8: J'ai entendu un appel radio.
10: Je m'appelle Ig.
11: Je m'appelle Sima. La musique me manque. Chanter en allant faire les courses.
10: Ça me manque aussi d'aller faire les courses.
6: Un film adapté du roman de Peter Heller, publié en France sous le titre La constellation du chien. Léa Seydoux au casting cette semaine de L'Inconnu d'Arthur Harari. Le pitch, à bientôt 40 ans, David Zimmerman est photographe, mais personne ne le sait. Alors qu'il ne sort presque jamais de chez lui, des amis vont le traîner dans une fête insensée. Il va y repérer une femme dans la foule et ne va pas pouvoir en détacher le regard. Il décide donc de la suivre, mais quelques heures plus tard, il va se réveiller dans le corps de

0: Également cette semaine, un film d'animation familiale, Tad l'explorateur et la lampe magique. Nouveau film d'animation de la franchise espagnole créé autour de Tad Stones. Ce quatrième volet entraîne Tad, Sarah et leur fille Oli dans une aventure autour de la lampe merveilleuse des mille et une nuits. Mommy formule alors un souhait inattendu, retourner dans le passé à une époque où il avait l'impression d'être davantage...
1: 21h30.
2: Oui, ça a marché. On a remonté le temps.
3: Avance et je t'embroche.
2: Très dangereuse cette époque.
4: Cet humain devient hostile. Mode sauf qui peut activer. Mode cri de douleur activé. Aïe.
5: La dernière symphonie du prince héritier.
6: Pour pouvoir rentrer chez nous, il faut trouver la lampe dans ce siècle.
7: C'est donc ma lampe que vous recherchez.
0: La saga a attiré environ 8 millions de spectateurs en Espagne et généré 47 millions d'euros de recettes dans le pays et cumulé 120 millions de dollars de recettes mondiales. En France, le précédent volet sorti en 2022 avait dépassé les 500 000 entrées. Sans oublier cette semaine le marathon Harry Potter dans les réseaux Pathé, soit la rediffusion intégrale des films de la saga magique. 8 films cultes autour du plus célèbre des sorciers à lunettes. Voilà pour les sorties ciné de la semaine. On se retrouve la semaine prochaine.
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9: Bonsoir à tous. 15 départements seront placés en vigilance orange pour orage dès demain. Ce soir, 12 sont concernés par cette alerte. Et en ce qui concerne la Corse, elle sera placée en vigilance orange canicule. À l'approche de la rentrée, 63% des Français se disent inquiets face à la situation du pays. Les incendies, la canicule, la sécheresse ou encore la hausse du carburant ont particulièrement marqué l'été et 9 personnes sur 10 estiment que la France va mal. Le pouvoir d'achat apparaît notamment comme leur principale priorité. Depuis Mayotte, le Premier ministre Sébastien Lecornu se dit prêt à renforcer la militarisation de la protection de l'archipel face à l'immigration clandestine. L'État veut s'appuyer sur de nouveaux moyens technologiques, notamment des drones tactiques et longue portée. Et on poursuit avec l'astronaute française Sophie Adnaud qui effectuera sa 3e sortie spatiale le 1er septembre prochain. Elle sera aux côtés de l'américaine Jessica Meir. Prévue pour durer plus de 6 heures, la mission consistera notamment à remplacer un dispositif facilitant l'amarrage des vaisseaux et à réaliser plusieurs opérations de maintenance. On poursuit avec de violentes inondations qui ont fait au moins 95 morts au Népal avec plusieurs centaines de personnes portées disparues, dont des touristes. Des dégâts importants ont également été signalés, tandis que l'armée et des hélicoptères participent au secours. Dans 29 États américains, Meta va limiter par défaut l'usage d'Instagram et de Facebook pour les moins de 18 ans à 2 heures quotidiennes cumulées. L'accès sera en effet bloqué de minuit à 6 heures hors messagerie et les notifications seront coupées la nuit et pendant les cours. On continue avec du sport et du cyclisme. Mathieu Brennan s'est imposé lors de la 5e étape du Tour d'Espagne au sprint. Tadej Pogačar conserve le maillot de leader et puis en football, match de qualification pour la Ligue des Champions ce soir pour Lyon qui affronte Fenerbahçe. Le coup d'envoi de la rencontre est prévu à 21h.

0: 9 degrés en Corse qui est en alerte orange canicule.
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2: Bonjour à toutes et à tous, on débute avec du football, c'est le grand soir pour l'OL pour dessiner la suite de sa saison. Les Lyonnais accueillent les Turcs de Fenerbahçe en match retour de la Ligue des Champions avec un enjeu simple, la qualification pour la phase de groupe et une importante entrée d'argent en cas de qualification. À l'aller, la semaine dernière, les deux équipes se sont quittées sur un match nul un partout. Coup d'envoi à 21h ce soir au Groupama Stadium et parmi les autres rencontres du soir, le Viking Stavanger accueille le Dynamo Zagreb, la UK Athènes est opposée au Levski Sofia et Celje défie le Slovan Bratislava. Hier soir, les Azeris de Saba ont décroché leur qualification aux dépens de la Poel Beersheva. 5-2. Bodoglimt a battu Nimec 3-0 et Linz a créé l'exploit en éliminant le Celtic Glasgow en s'imposant 5-1 après avoir perdu 3-0 à l'aller. Le tirage au sort de la phase de groupe aura lieu demain. Et en parallèle, le Real Madrid entre dans son championnat d'Espagne. Ce soir, les Merengues affrontent la Real Sociedad. 21h au stade Santiago Bernabéu, Kylian Mbappé devrait être titulaire pour cette première journée. En Angleterre, c'est le milieu de terrain portugais Manchester United, Bruno Fernandes, qui a été nommé joueur de première ligue de la saison dernière. Il a inscrit 9 buts et délivré 21 passes décisives. Deux Français apparaissent dans l'équipe type de la saison dernière, William Saliba et Ryan Cherki. Et du cyclisme avec le nouveau coup de massue de Tadej Pogacar sur le Tour d'Espagne, déjà vainqueur de la première étape et porteur du maillot rouge de leader. Pogacar a remporté la première étape de montagne, cette fois hier en Andorre. Il a réglé la course tout seul en s'échappant à 50 km de l'arrivée. Il compte désormais 3 minutes 21 sur son compatriote Cheryl Bulbransgre pour Primoz Roglic, le premier français Clément Berthet et 16e à 7 minutes 32 de Pogacar. Et puis en tennis, Roger Federer va brièvement sortir de sa retraite pour disputer un match d'exhibition à l'US Open. Il sera notamment aux côtés d'Andy Roddick, André Agassi et John McEnroe. Voilà, c'est la fin de ce flash. Très belle journée de sport.
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4: Bonsoir, 12 départements de l'Ouest placés en vigilance orange aux orages. L'alerte débute à 18h. Météo France évoque un risque marqué de phénomènes violents. Cette vigilance orange pourrait être étendue vers d'autres départements de la Bretagne et du centre Val-de-Loire, vers la Normandie et la Gironde et une partie du Limousin pour cette nuit de mercredi à jeudi. La Fédération des acteurs de la solidarité et l'UNICEF France publient ce mercredi leur baromètre des enfants à la rue. D'après ces associations, 2355 enfants sont de logement en France, un chiffre qui met à mal la promesse gouvernementale de zéro enfant à la rue en 2022. Un cas autochtone de chikungunya a été détecté à Nogent-sur-Marne, dans le Val-de-Marne, a indiqué la RSI de France. Cela signifie que la personne concernée a contracté le virus sur le territoire et non pas lors d'un déplacement dans une autre région ou un autre pays. C'est une première pour l'Île-de-France depuis le début de l'année. En 2025, seuls deux cas autochtones de cette maladie avaient été repérés dans la région. Un automobiliste de 29 ans interpellé après avoir blessé au couteau un cycliste après une altercation survenue dans le 9e arrondissement de Paris hier. Une enquête pour tentative de meurtre a été ouverte. La victime est sortie de l'hôpital. Lyon joue ce soir un match capital pour sa saison européenne. Une semaine après le nul à l'aller, un but partout, l'OL accueille les Turcs de Fenerbahçe pour décrocher sa place en Ligue des Champions. Les Lyonnais n'ont plus participé à la compétition depuis 6 ans. Le match a été classé à haut risque, 4 sur 5, par la Direction nationale de lutte contre le hooliganisme. Un retour dans la plus grande compétition européenne permettrait au club d'empocher un pactole de 40 millions d'euros. C'est la fin de ce flash, une bonne fin de journée à notre écoute.
5: Allez, bien silence partout, on va tourner. Plus personne ne bouge, s'il vous plaît, moteur.
6: Action. The Dog Stars, thriller post-apocalyptique de Ridley Scott, débarque cette semaine dans les salles. Un jeune pilote tente de survivre dans un foyer protégé mais isolé. Il partage ce refuge avec un militaire survivaliste. Mais une mystérieuse transmission radio va pousser Higg à s'aventurer au-delà de son territoire à la recherche d'un possible espoir.
7: Avant la fin de ce monde, j'embrassais ma femme. Je jouais avec mon chien.
8: Jasper !
9: Le monde que t'as connu n'existe plus. Il n'y a que nous ici. On essaye de s'accrocher à nos souvenirs. Aujourd'hui, c'est tuer ou être tué.
10: En tout cas, moi je préfère là où je suis.
8: J'ai entendu un appel radio.
10: Je m'appelle Ig.
11: Je m'appelle Sima. La musique me manque. Chanter en allant faire les courses.
10: Ça me manque aussi d'aller faire les courses.
6: Un film adapté du roman de Peter Heller, publié en France sous le titre « La constellation du chien ». Léa Seydoux au casting cette semaine de L'Inconnu d'Arthur Harari. Le pitch a bientôt 40 ans. David Zimmerman est photographe, mais personne ne le sait. Alors qu'il ne sort presque jamais de chez lui, des amis vont le traîner dans une fête insensée. Il va y repérer une femme dans la foule et ne va pas pouvoir en détacher le regard. Il décide donc de la suivre, mais quelques heures plus tard, il va se réveiller dans le corps de

0: Également cette semaine, un film d'animation familiale, Tad l'explorateur et la lampe magique. Nouveau film d'animation de la franchise espagnole créé autour de Tad Stones. Ce quatrième volet entraîne Tad, Sarah et leur fille Oli dans une aventure autour de la lampe merveilleuse des mille et une nuits. Mommy formule alors un souhait inattendu, retourné dans le passé à une époque où il avait l'impression d'être davantage au centre de l'attention.
1: Oui, ça a marché. On a remonté le temps.
2: Avance et je t'embroche.
1: Très dangereuse cette époque.
3: Cet humain devient hostile. Mode sauf qui peut activer. Mode cri de douleur activé. Aïe.
4: La dernière symphonie du prince héritier.
5: Pour pouvoir rentrer chez nous, il faut trouver la lampe dans ce siècle.
6: C'est donc ma lampe que vous recherchez.
0: La saga a attiré environ 8 millions de spectateurs en Espagne et généré 47 millions d'euros de recettes dans le pays et cumulé 120 millions de dollars de recettes mondiales. En France, le précédent volet sorti en 2022 avait dépassé les 500 000 entrées. Sans oublier cette semaine le marathon Harry Potter dans les réseaux Pathé, soit la rediffusion intégrale des films de la saga magique. 8 films cultes autour du plus célèbre des sorciers à lunettes. Voilà pour les sorties ciné de la semaine. On se retrouve la semaine prochaine.
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8: Bonsoir à tous. 15 départements seront placés en vigilance orange pour orage dès demain. Ce soir, 12 sont concernés par cette alerte. Et en ce qui concerne la Corse, elle sera placée en vigilance orange canicule. À l'approche de la rentrée, 63% des Français se disent inquiets face à la situation du pays. Les incendies, la canicule, la sécheresse ou encore la hausse du carburant ont particulièrement marqué l'été et 9 personnes sur 10 estiment que la France va mal. Le pouvoir d'achat apparaît notamment comme leur principale priorité. Depuis Mayotte, le Premier ministre Sébastien Lecornu se dit prêt à renforcer la militarisation de la protection de l'archipel face à l'immigration clandestine. L'État veut s'appuyer sur de nouveaux moyens technologiques, notamment des drones tactiques et longue portée. Et on poursuit avec l'astronaute française Sophie Adnaud qui effectuera sa 3e sortie spatiale le 1er septembre prochain. Elle sera aux côtés de l'américaine Jessica Meir. Prévue pour durer plus de 6 heures, la mission consistera notamment à remplacer un dispositif facilitant l'amarrage des vaisseaux et à réaliser plusieurs opérations de maintenance. On poursuit avec de violentes inondations qui ont fait au moins 95 morts au Népal avec plusieurs centaines de personnes portées disparues, dont des touristes. Des dégâts importants ont également été signalés, tandis que l'armée et des hélicoptères participent au secours. Dans 29 États américains, Meta va limiter par défaut l'usage d'Instagram et de Facebook pour les moins de 18 ans à 2 heures quotidiennes cumulées. L'accès sera en effet bloqué de minuit à 6 heures hors messagerie et les notifications seront coupées la nuit et pendant les cours. On continue avec du sport et du cyclisme. Mathieu Brennan s'est imposé lors de la 5e étape du Tour d'Espagne au sprint. Tadej Pogačar conserve le maillot de leader. Et puis en football, match de qualification pour la Ligue des Champions ce soir pour Lyon qui affronte Fenerbahçe. Le coup d'envoi de la rencontre est prévu à 21h.

0: 9 degrés en Corse qui est en alerte orange canicule.
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2: Bonjour à toutes et à tous, on débute avec du football, c'est le grand soir pour l'OL pour dessiner la suite de sa saison. Les Lyonnais accueillent les Turcs de Fenerbahçe en match retour de la Ligue des Champions avec un enjeu simple, la qualification pour la phase de groupe et une importante entrée d'argent en cas de qualification. À l'aller, la semaine dernière, les deux équipes se sont quittées sur un match nul un partout. Coup d'envoi à 21h ce soir au Groupama Stadium et parmi les autres rencontres du soir, le Viking Stavanger accueille le Dynamo Zagreb, la UK Athènes est opposée au Levski Sofia et Celje défie le Slovan Bratislava. Hier soir, les Azeris de Saba ont décroché leur qualification aux dépens de la Poel Beersheva. 5-2. Bodoglimt a battu Nimec 3-0 et Linz a créé l'exploit en éliminant le Celtic Glasgow en s'imposant 5-1 après avoir perdu 3-0 à l'aller. Le tirage au sort de la phase de groupe aura lieu demain. Et en parallèle, le Real Madrid entre dans son championnat d'Espagne. Ce soir, les Merengues affrontent la Real Sociedad. 21h au stade Santiago Bernabéu, Kylian Mbappé devrait être titulaire pour cette première journée. En Angleterre, c'est le milieu de terrain portugais Manchester United, Bruno Fernandes, qui a été nommé joueur de première ligue de la saison dernière. Il a inscrit 9 buts et délivré 21 passes décisives. Deux Français apparaissent dans l'équipe type de la saison dernière, William Saliba et Ryan Cherki. Et du cyclisme avec le nouveau coup de massue de Tadej Pogacar sur le Tour d'Espagne, déjà vainqueur de la première étape et porteur du maillot rouge de leader. Pogacar a remporté la première étape de montagne, cette fois hier en Andorre. Il a réglé la course tout seul en s'échappant à 50 km de l'arrivée. Il compte désormais 3 minutes 21 sur son compatriote Cheryl Bulbransgre. Primoz Roglic, le premier français Clément Berthet, est 16e à 7 minutes 32 de Pogacar. Et puis en tennis, Roger Federer va brièvement sortir de sa retraite pour disputer un match d'exhibition à l'US Open. Il sera notamment aux côtés d'Andy Roddick, André Agassi et John McEnroe. Voilà, c'est la fin de ce flash. Très belle journée de sport.
3: Al Jarreau est un chanteur américain. Il est né le 12 mars 1940. Il est né à Milwaukee, dans le Wisconsin, aux États-Unis. Il grandit dans une famille où la musique est très présente. Son père est pasteur et chanteur. Sa mère joue du piano. Très jeune, Al Jarreau chante à l'église. Il étudie d'abord la psychologie. Il obtient un diplôme universitaire. Il travaille quelque temps comme conseiller social, mais la musique devient sa priorité. Dans les années 1960, il commence à chanter professionnellement. Il s'installe à Los Angeles. Il se fait remarquer dans les clubs de jazz. Al Jarreau développe un style unique. Il mélange le jazz, la soul, le rhythm and blues et la pop. Il utilise sa voix comme un instrument. Il imite des sons, des percussions et des effets rythmiques. Son sens du swing est très apprécié. Son premier grand succès arrive dans les années 1970. Il enregistre plusieurs albums salués par la critique. Il touche un public très large. Al Jarreau remporte 7 Grammy Awards. Il est le seul chanteur à gagner des Grammy dans 3 catégories différentes. Ces catégories sont le jazz, la pop et le rhythm and blues. Dans les années 1980, il connaît un succès mondial. Il chante le générique de la série télévisée Clair de Lune. Cette chanson devient très populaire. Jusqu'à la fin de sa vie, il continue de se produire sur scène. Il est reconnu pour son énergie et sa générosité musicale. Al Jarreau meurt le 12 février 2017. Il meurt à Los Angeles. Il laisse une œuvre majeure dans l'histoire de la musique moderne. Al Jarreau est aujourd'hui considéré comme l'une des plus grandes voix du XXe siècle. Son influence reste très forte chez les chanteurs de jazz et de soul.
4: Le métier du jour. Le plombier est un artisan essentiel du quotidien. Il installe les canalisations d'eau et de gaz dans les maisons, les immeubles et les entreprises. Il monte les lavabos, éviers, douches, toilettes et radiateurs. Il vérifie l'étanchéité, détecte les fuites et remplace les pièces usées. Le plombier est aussi chauffagiste. Il met en place des chaudières, des chauffe-eau et parfois des systèmes de climatisation. Il entretient ses installations pour qu'elles durent plus longtemps. C'est un métier très technique. Il faut lire des plans, manier des outils variés, souder, mesurer, ajuster. Il faut aussi s'adapter aux nouvelles technologies, comme les systèmes écologiques ou les énergies renouvelables. Le plombier travaille souvent en urgence. Une fuite, une canalisation bouchée, une panne de chauffage, il doit intervenir vite et efficacement. Mais c'est aussi un métier de contact. Il conseille ses clients, explique les réparations, rassure dans les situations de stress. Le plombier, c'est donc bien plus qu'un réparateur. C'est un expert indispensable au confort, à la sécurité et à l'hygiène de nos vies quotidiennes.
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6: Bonsoir, 12 départements de l'Ouest placés en vigilance orange aux orages. L'alerte débute à 18h. Météo France évoque un risque marqué de phénomènes violents. Cette vigilance orange pourrait être étendue vers d'autres départements de la Bretagne et du centre Val-de-Loire, vers la Normandie et la Gironde et une partie du Limousin pour cette nuit de mercredi à jeudi. La Fédération des acteurs de la solidarité et l'UNICEF France publient ce mercredi leur baromètre des enfants à la rue. D'après ces associations, 2355 enfants sont de logement en France, un chiffre qui met à mal la promesse gouvernementale de zéro enfant à la rue en 2022. Un cas autochtone de chikungunya a été détecté à Nogent-sur-Marne, dans le Val-de-Marne, a indiqué la RSI de France. Cela signifie que la personne concernée a contracté le virus sur le territoire et non pas lors d'un déplacement dans une autre région ou un autre pays. C'est une première pour l'Île-de-France depuis le début de l'année. En 2025, seuls deux cas autochtones de cette maladie avaient été repérés dans la région. Un automobiliste de 29 ans interpellé après avoir blessé au couteau un cycliste après une altercation survenue dans le 9e arrondissement de Paris hier. Une enquête pour tentative de meurtre a été ouverte. La victime est sortie de l'hôpital. Lyon joue ce soir un match capital pour sa saison européenne. Une semaine après le nul à l'aller, un but partout, l'OL accueille les Turcs de Fenerbahçe pour décrocher sa place en Ligue des Champions. Les Lyonnais n'ont plus participé à la compétition depuis 6 ans. Le match a été classé à haut risque, 4 sur 5, par la Direction nationale de lutte contre le hooliganisme. Un retour dans la plus grande compétition européenne permettrait au club d'empocher un pactole de 40 millions d'euros. C'est la fin de ce flash, une bonne fin de journée à notre écoute.
7: Allez, bien silence partout, on va tourner. Plus personne ne bouge, s'il vous plaît, moteur.
8: The Dog Stars, thriller post-apocalyptique de Ridley Scott, débarque cette semaine dans les salles. Un jeune pilote tente de survivre dans un foyer protégé mais isolé. Il partage ce refuge avec un militaire survivaliste. Mais une mystérieuse transmission radio va pousser Higg à s'aventurer au-delà de son territoire à la recherche d'un possible espoir.
9: Avant la fin de ce monde, j'embrassais ma femme. Je jouais avec mon chien.
10: Jasper !
11: Le monde que t'as connu n'existe plus. Il n'y a que nous ici. On essaye de s'accrocher à nos souvenirs. Aujourd'hui, c'est tuer ou être tué. En tout cas, moi je préfère là où je suis.
12: J'ai entendu un appel radio. Je m'appelle Higg.
13: Je m'appelle Sima. La musique me manque. Chanter en allant faire les courses.
12: Ça me manque aussi d'aller faire les courses.
8: Un film adapté du roman de Peter Heller, publié en France sous le titre « La constellation du chien ». Léa Seydoux au casting cette semaine de L'Inconnu d'Arthur Harari. Le pitch a bientôt 40 ans. David Zimmerman est photographe, mais personne ne le sait. Alors qu'il ne sort presque jamais de chez lui, des amis vont le traîner dans une fête insensée. Il va y repérer une femme dans la foule et ne va pas pouvoir en détacher le regard. Il décide donc de la suivre, mais quelques heures plus tard, il va se réveiller dans le corps de cette

0: Également cette semaine, un film d'animation familiale, Tad, l'explorateur et la lampe magique. Nouveau film d'animation de la franchise espagnole créé autour de Tad Stones. Ce quatrième volet entraîne Tad, Sarah et leur fille Oli dans une aventure autour de la lampe merveilleuse des mille et une nuits. Mommy formule alors un souhait inattendu, retourné dans le passé à une époque où il avait l'impression d'être davantage au centre de l'attention.
1: Oui, ça a marché. On a remonté le temps.
2: Oh, avance et je t'embroche.
1: Très dangereuse cette époque.
3: Cet humain devient hostile. Mode sauf qui peut activer. Mode cri de douleur activé. Aïe.
4: La dernière symphonie du prince héritier.
5: Pour rentrer chez nous, il faut trouver la lampe dans ce siècle.
6: C'est donc ma lampe que vous recherchez.
0: La saga a attiré environ 8 millions de spectateurs en Espagne et généré 47 millions d'euros de recettes dans le pays et cumulé 120 millions de dollars de recettes mondiales. En France, le précédent volet sorti en 2022 avait dépassé les 500 000 entrées. Sans oublier cette semaine le marathon Harry Potter dans les réseaux Pathé, soit la rediffusion intégrale des films de la saga magique. 8 films cultes autour du plus célèbre des sorciers à lunettes. Voilà pour les sorties ciné de la semaine. On se retrouve la semaine prochaine.
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8: Bonsoir à tous. 15 départements seront placés en vigilance orange pour orage dès demain. Ce soir, 12 sont concernés par cette alerte. Et en ce qui concerne la Corse, elle sera placée en vigilance orange canicule. À l'approche de la rentrée, 63% des Français se disent inquiets face à

estime que la France va mal. Le pouvoir d'achat apparaît notamment comme leur principale priorité. Depuis Mayotte, le Premier ministre Sébastien Lecornu se dit prêt à renforcer la militarisation de la protection de l'archipel face à l'immigration clandestine. L'État veut s'appuyer sur de nouveaux moyens technologiques, notamment des drones tactiques et longue portée. Et on poursuit avec l'astronaute française Sophie Adnaud qui effectuera sa troisième sortie spatiale le 1er septembre prochain. Elle sera aux côtés de l'américaine Jessica Meir. Prévue pour durer plus de 6 heures, la mission consistera notamment à remplacer un dispositif facilitant l'amarrage des vaisseaux et à réaliser plusieurs opérations de maintenance. On poursuit avec de violentes inondations qui ont fait au moins 95 morts au Népal avec plusieurs centaines de personnes portées disparues, dont des touristes. Des dégâts importants ont également été signalés, tandis que l'armée et des hélicoptères participent au secours. Dans 29 États américains, Meta va limiter par défaut l'usage d'Instagram et de Facebook pour les moins de 18 ans à 2 heures quotidiennes cumulées. L'accès sera en effet bloqué de minuit à 6 heures hors messagerie et les notifications seront coupées la nuit.

0: 11 degrés en Corse qui est en alerte orange canicule.
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2: Bonjour à toutes et à tous, on débute avec du football, c'est le grand soir pour l'OL pour dessiner la suite de sa saison. Les Lyonnais accueillent les Turcs de Fenerbahçe en match retour de la Ligue des Champions avec un enjeu simple, la qualification pour la phase de groupe et une importante entrée d'argent en cas de qualification. À l'aller, la semaine dernière, les deux équipes se sont quittées sur un match nul un partout. Que l'on voit à 21h ce soir au Groupama Stadium et parmi les autres rencontres du soir, le Viking Stavanger accueille le Dynamo Zagreb, la UK Athènes est opposée au Levski Sofia et s'allier défie le Slovan Bratislava. Hier soir, les Azeris de Saba ont décroché leur qualification aux dépens de la Poel Beersheva. 5 buts à 2. Bodoglimt a battu Nîmes 3-0 et Linz a créé l'exploit en éliminant le Celtic Glasgow en s'imposant 5 buts à 1 après avoir perdu 3-0 à l'aller. Le tirage au sort de la phase de groupe aura lieu demain. Et en parallèle, le Real Madrid entre dans son championnat d'Espagne. Ce soir, les Merengues affrontent la Real Sociedad. 21h au stade Santiago Bernabéu, Kylian Mbappé devrait être titulaire pour cette première journée. En Angleterre, c'est le milieu de terrain portugais Manchester United, Bruno Fernandes, qui a été nommé joueur de première ligue de la saison dernière. Il a inscrit 9 buts et délivré 21 passes décisives. Deux Français apparaissent dans l'équipe type de la saison dernière, William Saliba et Ryan Cherki. Et du cyclisme avec le nouveau coup de massue de Tadej Pogacar sur le Tour d'Espagne, déjà vainqueur de la première étape et porteur du maillot rouge de leader. Pogacar a remporté la première étape de montagne, cette fois hier en Andorre. Il a réglé la course tout seul en s'échappant à 50 km de l'arrivée. Il compte désormais 3 minutes 21 sur son compatriote Red Bull Borensgrue Primoz Roglic. Le premier français, Clément Berthet, est 16e à 7 minutes 32 de Pogacar. Et puis en tennis, Roger Federer va brièvement sortir de sa retraite pour disputer un match d'exhibition à l'US Open. Il sera notamment aux côtés d'Andy Roddick, André Agassi et John McEnroe. Voilà, c'est la fin de ce flash. Très belle journée de sport.
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4: Bonsoir, 12 départements de l'Ouest placés en vigilance orange aux orages. L'alerte débute à 18h. Météo France évoque un risque marqué de phénomènes violents. Cette vigilance orange pourrait être étendue vers d'autres départements de la Bretagne et du centre Val-de-Loire, vers la Normandie et la Gironde et une partie du Limousin pour cette nuit de mercredi à jeudi. La Fédération des acteurs de la solidarité et l'UNICEF France publient ce mercredi leur baromètre des enfants à la rue. D'après ces associations, 2355 enfants sont son logement en France, un chiffre qui met à mal la promesse gouvernementale de zéro enfant à la rue en 2022. Un cas autochtone de chikungunya a été détecté à Nogent-sur-Marne, dans le Val-de-Marne, a indiqué l'ARS Île-de-France. Cela signifie que la personne concernée a contracté le virus sur le territoire et non pas lors d'un déplacement dans une autre région ou un autre pays. C'est une première pour l'Île-de-France depuis le début de l'année. En 2025, seuls deux cas autochtones de cette maladie avaient été repérés dans la région. Un automobiliste de 29 ans interpellé après avoir blessé au couteau un cycliste après une altercation survenue dans le 9e arrondissement de Paris hier. Une enquête pour tentative de meurtre a été ouverte. La victime est sortie de l'hôpital. Lyon joue ce soir un match capital pour sa saison européenne. Une semaine après le nul à l'aller, un but partout, l'OL accueille les Turcs de Fenerbahçe pour décrocher sa place en Ligue des Champions. Les Lyonnais n'ont plus participé à la compétition depuis 6 ans. Le match a été classé à haut risque, 4 sur 5, par la Direction nationale de lutte contre le hooliganisme.
5: 22h.
4: Retour dans la plus grande compétition européenne permettrait au club d'empocher un pactole de 40 millions d'euros. C'est la fin de ce flash, une bonne fin de journée à notre écoute.
6: Allez, bien silence partout, on va tourner. Plus personne ne bouge, s'il vous plaît, moteur.
7: Action. The Dog Stars, thriller post-apocalyptique de Ridley Scott, débarque cette semaine dans les salles. Un jeune pilote tente de survivre dans un foyer protégé mais isolé. Il partage ce refuge avec un militaire survivaliste. Mais une mystérieuse transmission radio va pousser Higg à s'aventurer au-delà de son territoire à la recherche d'un possible espoir.
8: Avant la fin de ce monde, j'embrassais ma femme. Je jouais avec mon chien.
9: Jasper !
8: Le monde que t'as connu n'existe plus. Il n'y a que nous ici. On essaye de s'accrocher à nos souvenirs. Aujourd'hui, c'est tuer ou être tué.
10: En tout cas, moi je préfère là où je suis.
5: J'ai entendu un appel radio.
9: Je m'appelle Ig.
10: Je m'appelle Sima. La musique me manque. Chanter en allant faire les courses.
9: Ça me manque aussi d'aller faire les courses.
7: Un film adapté du roman de Peter Heller, publié en France sous le titre La constellation du chien. Léa Seydoux au casting cette semaine de L'inconnu d'Arthur Harari. Le pitch, à bientôt 40 ans, David Zimmerman est photographe, mais personne ne le sait, alors qu'il ne sort presque jamais de chez lui. Des amis vont le traîner dans une fête insensée. Il va y repérer une femme dans la foule et ne va pas pouvoir en détacher le regard. Il décide donc de la suivre, mais quelques heures plus tard, il va se réveiller dans le corps de

0: Également cette semaine, un film d'animation familiale, Tad, l'explorateur et la lampe magique. Nouveau film d'animation de la franchise espagnole créé autour de Tad Stones. Ce quatrième volet entraîne Tad, Sarah et leur fille Oli dans une aventure autour de la lampe merveilleuse des mille et une nuits. Mommy formule alors un souhait inattendu, retourné dans le passé à une époque où il avait l'impression d'être davantage au centre de l'attention.
1: Oui, ça a marché. On a remonté le temps.
2: Avance et je t'embroche.
1: Très dangereuse, cette époque.
3: Cet humain devient hostile. Mode souffle qui peut activer. Mode cri de douleur activé. Aïe.
4: La dernière symphonie du prince héritier.
5: Pour rentrer chez nous, il faut trouver la lampe dans ce siècle.
6: C'est donc ma lampe que vous recherchez.
0: La saga a attiré environ 8 millions de spectateurs en Espagne et généré 47 millions d'euros de recettes dans le pays et cumulé 120 millions de dollars de recettes mondiales. En France, le précédent volet sorti en 2022 avait dépassé les 500 000 entrées. Sans oublier cette semaine le marathon Harry Potter dans les réseaux Pathé, soit la rediffusion intégrale des films de la saga magique. 8 films cultes autour du plus célèbre des sorciers à lunettes. Voilà pour les sorties ciné de la semaine. On se retrouve la semaine prochaine.
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concernés par cette alerte. Et en ce qui concerne la Corse, elle sera placée en vigilance orange canicule. À l'approche de la rentrée, 63% des Français se disent inquiets face à la situation du pays. Les incendies, la canicule, la sécheresse ou encore la hausse du carburant ont particulièrement marqué l'été et 9 personnes sur 10 estiment que la France va mal. Le pouvoir d'achat apparaît notamment comme leur principale priorité. Depuis Mayotte, le Premier ministre Sébastien Lecornu se dit prêt à renforcer la militarisation de la protection de l'archipel face à l'immigration clandestine. L'État veut s'appuyer sur de nouveaux moyens technologiques, notamment des drones tactiques et longue portée. Et on poursuit avec l'astronaute française Sophie Adnaud qui effectuera sa 3e sortie spatiale le 1er septembre prochain. Elle sera aux côtés de l'américaine Jessica Meir. Prévue pour durer plus de 6 heures, la mission consistera notamment à remplacer un dispositif facilitant l'amarrage des vaisseaux et à réaliser plusieurs opérations de maintenance. On poursuit avec de violentes inondations qui ont fait au moins 95 morts au Népal avec plusieurs centaines de personnes portées disparues, dont des touristes. Des dégâts importants ont également été signalés, tandis que l'armée et des hélicoptères participent au secours. Dans 29 États américains, Meta va limiter par défaut l'usage d'Instagram et de Facebook pour les moins de 18 ans à 2 heures quotidiennes cumulées. L'accès sera en effet bloqué de minuit à 6 heures hors messagerie et les notifications seront coupées la nuit et pendant les cours. On continue avec du sport et du cyclisme. Mathieu Brennan s'est imposé lors de la 5e étape du Tour d'Espagne au sprint. Tadej Pogacar conserve le maillot de leader et puis en football, match de qualification pour la Ligue des Champions, ce soir pour Lyon qui affronte Fenerbahçe. Le coup d'envoi de la rencontre est prévu à 21h.

0: 9 degrés en Corse qui est en alerte orange canicule.
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2: Bonjour à toutes et à tous, on débute avec du football, c'est le grand soir pour l'OL pour dessiner la suite de sa saison. Les Lyonnais accueillent les Turcs de Fenerbahçe en match retour de la Ligue des Champions avec un enjeu simple, la qualification pour la phase de groupe et une importante entrée d'argent en cas de qualification. À l'aller, la semaine dernière, les deux équipes se sont quittées sur un match nul un partout. Que l'on voit à 21h ce soir au Groupama Stadium et parmi les autres rencontres du soir, le Viking Stavanger accueille le Dynamo Zagreb, la UK Athènes est opposée au Levski Sofia et s'allier défie le Slovan Bratislava. Hier soir, les Azeris de Saba ont décroché leur qualification aux dépens de la Poel Beersheva. 5 buts à 2. Bodoglimt a battu Nîmes 3-0 et Linz a créé l'exploit en éliminant le Celtic Glasgow en s'imposant 5 buts à 1 après avoir perdu 3-0 à l'aller. Le tirage au sort de la phase de groupe aura lieu demain. Et en parallèle, le Real Madrid entre dans son championnat d'Espagne. Ce soir, les Merengues affrontent la Real Sociedad. 21h au stade Santiago Bernabéu, Kylian Mbappé devrait être titulaire pour cette première journée. En Angleterre, c'est le milieu de terrain portugais Manchester United, Bruno Fernandes, qui a été nommé joueur de première ligue de la saison dernière. Il a inscrit 9 buts et délivré 21 passes décisives. Deux Français apparaissent dans l'équipe type de la saison dernière, William Saliba et Ryan Cherki. Et du cyclisme avec le nouveau coup de massue de Tadej Pogacar sur le Tour d'Espagne, déjà vainqueur de la première étape et porteur du maillot rouge de leader. Pogacar a remporté la première étape de montagne, cette fois hier en Andorre. Il a réglé la course tout seul en s'échappant à 50 km de l'arrivée. Il compte désormais 3 minutes 21 sur son compatriote Red Bull Borensgrue Primoz Roglic. Le premier français, Clément Berthet, est 16e à 7 minutes 32 de Pogacar. Et puis en tennis, Roger Federer va brièvement sortir de sa retraite pour disputer un match d'exhibition à l'US Open. Il sera notamment aux côtés d'Andy Roddick, André Agassi et John McEnroe. Voilà, c'est la fin de ce flash. Très belle journée de sport.
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4: Bonsoir, 12 départements de l'Ouest placés en vigilance orange aux orages. L'alerte débute à 18h. Météo France évoque un risque marqué de phénomènes violents. Cette vigilance orange pourrait être étendue vers d'autres départements de la Bretagne et du centre Val-de-Loire, vers la Normandie et la Gironde et une partie du Limousin pour cette nuit de mercredi à jeudi. La Fédération des acteurs de la solidarité et l'UNICEF France publient ce mercredi leur baromètre des enfants à la rue. D'après ces associations, 2355 enfants sont son logement en France, un chiffre qui met à mal la promesse gouvernementale de zéro enfant à la rue en 2022. Un cas autochtone de chikungunya a été détecté à Nogent-sur-Marne, dans le Val-de-Marne, a indiqué l'ARS Île-de-France. Cela signifie que la personne concernée a contracté le virus sur le territoire et non pas lors d'un déplacement dans une autre région ou un autre pays. C'est une première pour l'Île-de-France depuis le début de l'année. En 2025, seuls deux cas autochtones de cette maladie avaient été repérés dans la région. Un automobiliste de 29 ans interpellé après avoir blessé au couteau un cycliste après une altercation survenue dans le 9e arrondissement de Paris hier. Une enquête pour tentative de meurtre a été ouverte. La victime est sortie de l'hôpital. Lyon joue ce soir un match capital pour sa saison européenne. Une semaine après le nul à l'aller, un but partout, l'OL accueille les Turcs de Fenerbahçe pour décrocher sa place en Ligue des Champions. Les Lyonnais n'ont plus participé à la compétition depuis 6 ans. Le match a été classé à haut risque, 4 sur 5, par la Direction nationale de lutte contre le hooliganisme. Un retour dans la plus grande compétition européenne permettrait au club d'empocher un pactole de 40 millions d'euros. C'est la fin de ce flash, une bonne fin de journée à notre écoute.
5: Allez, bien silence partout, on va tourner. Plus personne ne bouge, s'il vous plaît, moteur.
6: Action. The Dog Stars, thriller post-apocalyptique de Ridley Scott, débarque cette semaine dans les salles. Un jeune pilote tente de survivre dans un foyer protégé mais isolé. Il partage ce refuge avec un militaire survivaliste. Mais une mystérieuse transmission radio va pousser Higg à s'aventurer au-delà de son territoire à la recherche d'un possible espoir.
7: Avant la fin de ce monde, j'embrassais ma femme. Je jouais avec mon chien.
8: Jasper !
7: Le monde que t'as connu n'existe plus. Il n'y a que nous ici. On essaye de s'accrocher à nos souvenirs. Aujourd'hui, c'est tuer ou être tué.
9: En tout cas, moi je préfère là où je suis.
8: J'ai entendu un appel radio.
9: Je m'appelle Ig.
10: Je m'appelle Sima. La musique me manque. Chanter en allant faire les courses.
9: Ça me manque aussi d'aller faire les courses.
6: Un film adapté du roman de Peter Heller, publié en France sous le titre La constellation du chien. Léa Seydoux au casting cette semaine de L'inconnu d'Arthur Harari. Le pitch, à bientôt 40 ans, David Zimmerman est photographe, mais personne ne le sait, alors qu'il ne sort presque jamais de chez lui. Des amis vont le traîner dans une fête insensée. Il va y repérer une femme dans la foule et ne va pas pouvoir en détacher le regard. Il décide donc de la suivre, mais quelques heures plus tard, il va se réveiller dans le corps de cette

0: près de qui.
1: Également cette semaine, un film d'animation familiale, Tad, l'explorateur et la lampe magique. Nouveau film d'animation de la franchise espagnole créé autour de Tad Stones. Ce quatrième volet entraîne Tad, Sarah et leur fille Oli dans une aventure autour de la lampe merveilleuse des mille et une nuits. Mommy formule alors un souhait inattendu, retourné dans le passé, à une époque où il avait l'impression d'être davantage au centre de l'attention.
2: Oui, ça a marché. On a remonté le temps.
3: Oh, avance et je t'embroche.
2: Très dangereuse, cette époque.
4: Cet humain devient hostile. Mode sauf qui peut activer. Mode cri de douleur activé. Aïe.
5: La dernière symphonie du prince héritier.
6: Pour rentrer chez nous, il faut trouver la lampe dans ce siècle.
7: C'est donc ma lampe que vous recherchez.
1: La saga a attiré environ 8 millions de spectateurs en Espagne et généré 47 millions d'euros de recettes dans le pays et cumulé 120 millions de dollars de recettes mondiales. En France, le précédent volet sorti en 2022 avait dépassé les 500 000 entrées. Sans oublier cette semaine le marathon Harry Potter dans les réseaux Pathé, soit la rediffusion intégrale des films de la saga magique. 8 films cultes autour du plus célèbre des sorciers à lunettes. Voilà pour les sorties ciné de la semaine. On se retrouve la semaine prochaine.
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concerne la Corse. Elle sera placée en vigilance orange à canicule. À l'approche de la rentrée, 63% des Français se disent inquiets face à la situation du pays. Les incendies, la canicule, la sécheresse ou encore la hausse du carburant ont particulièrement marqué l'été et 9 personnes sur 10 estiment que la France va mal. Le pouvoir d'achat apparaît notamment comme leur principale priorité. Depuis Mayotte, le Premier ministre Sébastien Lecornu se dit prêt à renforcer la militarisation de la protection de l'archipel face à l'immigration clandestine. L'État veut s'appuyer sur de nouveaux moyens technologiques, notamment des drones tactiques et longue portée. Et on poursuit avec l'astronaute française Sophie Adnaud qui effectuera sa 3e sortie spatiale le 1er septembre prochain. Elle sera aux côtés de l'américaine Jessica Meir. Prévue pour durer plus de 6 heures, la mission consistera notamment à remplacer un dispositif facilitant l'amarrage des vaisseaux et à réaliser plusieurs opérations de maintenance. On poursuit avec de violentes inondations qui ont fait au moins 95 morts au Népal avec plusieurs centaines de personnes portées disparues, dont des touristes. Des dégâts importants ont également été signalés, tandis que l'armée et des hélicoptères participent au secours. Dans 29 États américains, Meta va limiter par défaut l'usage d'Instagram et de Facebook pour les moins de 18 ans à 2 heures quotidiennes cumulées. L'accès sera en effet bloqué de minuit à 6 heures hors messagerie et les notifications seront coupées la nuit et pendant les cours. On continue avec du sport et du cyclisme. Mathieu Brennan s'est imposé lors de la 5e étape du Tour d'Espagne au sprint. Tadej Pogacar conserve le maillot de leader et puis en football, match de qualification pour la Ligue des Champions, ce soir pour Lyon qui affronte Fenerbahçe. Le coup d'envoi de la rencontre est prévu à 21h.

0: Le Viking Stavanger accueille le Dynamo Zagreb. L'AEK Athènes est opposé au Levski Sofia. Et Celje défie le Slovan Bratislava. Hier soir, les Azeris de Saba ont décroché leur qualification aux dépens de la Poel Beersheba. 5 buts à 2. Bodoglimt a battu Nîmes 3-0. Et Linz a créé l'exploit en éliminant le Celtic Glasgow en s'imposant 5 buts à 1 après avoir perdu 3-0 à l'aller. Le tirage au sort de la phase de groupe aura lieu demain. Et en parallèle, le Real Madrid entre dans son championnat d'Espagne. Ce soir, les Merengues affrontent la Real Sociedad à 21h au stade Santiago Bernabéu. Kylian Mbappé devrait être titulaire pour cette première journée. En Angleterre, c'est le milieu de terrain portugais Manchester United, Bruno Fernandes, qui a été nommé joueur de première ligue de la saison dernière. Il a inscrit 9 buts et délivré 21 passes décisives. Deux Français apparaissent dans l'équipe type de la saison dernière, William Saliba et Ryan Cherki. Et du cyclisme avec le nouveau coup de massue de Tadej Pogacar sur le Tour d'Espagne, déjà vainqueur de la première étape et porteur du maillot rouge de leader. Pogacar a remporté la première étape de montagne, cette fois hier en Andorre. Il a réglé la course tout seul en s'échappant à 50 km de l'arrivée. Il compte désormais 3 minutes 21 sur son compatriote chez Red Bull Borensgrue, Primoz Roglic. Le premier Français, Clément Berthet, est 16e à 7 minutes 32 de Pogacar. Et puis en tennis, Roger Federer va brièvement sortir de sa retraite pour disputer un match d'exhibition à l'US Open. Il sera notamment aux côtés d'Andy Roddick, André Agassi et John McEnroe. Voilà, c'est la fin de ce flash. Très belle journée de sport.
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3: Bonsoir, 12 départements de l'Ouest placés en vigilance orange aux orages. L'alerte débute à 18h. Météo France évoque un risque marqué de phénomènes violents. Cette vigilance orange pourrait être étendue vers d'autres départements de la Bretagne et du centre Val-de-Loire, vers la Normandie et la Gironde et une partie du Limousin pour cette nuit de mercredi à jeudi. La Fédération des acteurs de la solidarité et l'UNICEF France publient ce mercredi leur baromètre des enfants à la rue. D'après ces associations, 2355 enfants sont de logement en France, un chiffre qui met à mal la promesse gouvernementale de zéro enfant à la rue en 2022. Un cas autochtone de chikungunya a été détecté à Nogent-sur-Marne, dans le Val-de-Marne, a indiqué l'ARS Île-de-France. Cela signifie que la personne concernée a contracté le virus sur le territoire et non pas lors d'un déplacement dans une autre région ou un autre pays. C'est une première pour l'Île-de-France depuis le début de l'année. En 2025, seuls 2 cas autochtones de cette maladie avaient été repérés dans la région. Un automobiliste de 29 ans interpellé après avoir blessé au couteau un cycliste après une altercation survenue dans le 9e arrondissement de Paris hier. Une enquête pour tentative de meurtre a été ouverte. La victime est sortie de l'hôpital. Lyon joue ce soir un match capital pour sa saison européenne. Une semaine après le nul à l'aller, un but partout, l'OL accueille les Turcs de Fenerbahçe pour décrocher sa place en Ligue des Champions. Les Lyonnais n'ont plus participé à la compétition depuis 6 ans. Le match a été classé à haut risque, 4 sur 5, par la Direction nationale de lutte contre le hooliganisme. Un retour dans la plus grande compétition européenne permettrait au club d'empocher un pactole de 40 millions d'euros. C'est la fin de ce flash, une bonne fin de journée à notre écoute.
4: Allez, bien silence partout, on va tourner. Plus personne ne bouge, s'il vous plaît, moteur.
5: Action. The Dog Stars, thriller post-apocalyptique de Ridley Scott, débarque cette semaine dans les salles. Un jeune pilote tente de survivre dans un foyer protégé mais isolé. Il partage ce refuge avec un militaire survivaliste. Mais une mystérieuse transmission radio va pousser Higg à s'aventurer au-delà de son territoire à la recherche d'un possible espoir.
6: Avant la fin de ce monde, j'embrassais ma femme. Je jouais avec mon chien.
7: Jasper !
8: Le monde que t'as connu n'existe plus. Il n'y a que nous ici. On essaye de s'accrocher à nos souvenirs. Aujourd'hui, c'est tuer ou être tué.
9: En tout cas, moi je préfère là où je suis.
10: J'ai entendu un appel radio. Je m'appelle Higg.
11: Je m'appelle Sima. La musique me manque. Chanter en allant faire les courses.
10: Ça me manque aussi d'aller faire les courses.
5: Un film adapté du roman de Peter Heller, publié en France sous le titre La constellation du chien. Léa Seydoux au casting cette semaine de L'inconnu d'Arthur Harari. Le pitch a bientôt 40 ans. David Zimmerman est photographe, mais personne ne le sait. Alors qu'il ne sort presque jamais de chez lui, des amis vont le traîner dans une fête insensée. Il va y repérer une femme dans la foule et ne va pas pouvoir en détacher le regard. Il décide donc de la suivre, mais quelques heures plus

0: Marketing.
1: Également cette semaine, un film d'animation familiale, Tad l'explorateur et la lampe magique. Nouveau film d'animation de la franchise espagnole créé autour de Tad Stones. Ce quatrième volet entraîne Tad, Sarah et leur fille Oli dans une aventure autour de la lampe merveilleuse des mille et une nuits. Mommy formule alors un souhait inattendu, retourné dans le passé à une époque où il avait l'impression d'être davantage au centre de l'attention.
2: Oui, ça a marché. On a remonté le temps.
3: Avance et je t'embroche.
2: Très dangereuse cette époque.
4: Cet humain devient hostile. Mode sauf qui peut activer. Mode cri de douleur activé. Aïe.
5: La dernière symphonie du prince héritier.
6: Pour pouvoir rentrer chez nous, il faut trouver la lampe dans ce siècle.
7: C'est donc ma lampe que vous recherchez.
1: La saga a attiré environ 8 millions de spectateurs en Espagne et généré 47 millions d'euros de recettes dans le pays et cumulé 120 millions de dollars de recettes mondiales. En France, le précédent volet sorti en 2022 avait dépassé les 500 000 entrées. Sans oublier cette semaine le marathon Harry Potter dans les réseaux Pathé, soit la rediffusion intégrale des films de la saga magique, 8 films cultes autour du plus célèbre des sorciers à lunettes. Voilà pour les sorties ciné de la semaine, on se retrouve la semaine prochaine.
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concernée par cette alerte. Et en ce qui concerne la Corse, elle sera placée en vigilance orange à canicule. À l'approche de la rentrée, 63% des Français se disent inquiets face à la situation du pays. Les incendies, la canicule, la sécheresse ou encore la hausse du carburant ont particulièrement marqué l'été et 9 personnes sur 10 estiment que la France va mal. Le pouvoir d'achat apparaît notamment comme leur principale priorité. Depuis Mayotte, le Premier ministre Sébastien Lecornu se dit prêt à renforcer la militarisation de la protection de l'archipel face à l'immigration clandestine. L'État veut s'appuyer sur de nouveaux moyens technologiques, notamment des drones tactiques et longue portée. Et on poursuit avec l'astronaute française Sophie Adnaud qui effectuera sa 3e sortie spatiale le 1er septembre prochain. Elle sera aux côtés de l'américaine Jessica Meir. Prévue pour durer plus de 6 heures, la mission consistera notamment à remplacer un dispositif facilitant l'amarrage des vaisseaux et à réaliser plusieurs opérations de maintenance. On poursuit avec de violentes inondations qui ont fait au moins 95 morts au Népal avec plusieurs centaines de personnes portées disparues, dont des touristes. Des dégâts importants ont également été signalés, tandis que l'armée et des hélicoptères participent au secours. Dans 29 États américains, Meta va limiter par défaut l'usage d'Instagram et de Facebook pour les moins de 18 ans à 2 heures quotidiennes cumulées. L'accès sera en effet bloqué de minuit à 6 heures hors messagerie et les notifications seront coupées la nuit et pendant les cours. On continue avec du sport et du cyclisme. Mathieu Brennan s'est imposé lors de la 5e étape du Tour d'Espagne au sprint. Tadej Pogacar conserve le maillot de leader et puis en football, match de qualification pour la Ligue des Champions, ce soir pour Lyon qui affronte Fenerbahçe. Le coup d'envoi de la rencontre est prévu à 21h.

0: 9 degrés en Corse qui est en alerte orange canicule.
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2: Bonjour à toutes et à tous, on débute avec du football, c'est le grand soir pour l'OL pour dessiner la suite de sa saison. Les Lyonnais accueillent les Turcs de Fenerbahçe en match retour de la Ligue des Champions avec un enjeu simple, la qualification pour la phase de groupe et une importante entrée d'argent en cas de qualification. À l'aller, la semaine dernière, les deux équipes se sont quittées sur un match nul un partout. Coup d'envoi à 21h ce soir au Groupama Stadium et parmi les autres rencontres du soir, le Viking Stavanger accueille le Dynamo Zagreb, la UK Athènes est opposée au Levski Sofia et s'allier défie le Slovan Bratislava. Hier soir, les Azeris de Sabah ont décroché leur qualification aux dépens de la Poel Beersheva. 5 buts à 2. Bodoglimt a battu Nîmes 3-0 et Linz a créé l'exploit en éliminant le Celtic Glasgow en s'imposant 5 buts à 1 après avoir perdu 3-0 à l'aller. Le tirage au sort de la phase de groupe aura lieu demain. Et en parallèle, le Real Madrid entre dans son championnat d'Espagne. Ce soir, les Merengue affrontent la Real Sociedad. 21h au stade Santiago Bernabéu, Kylian Mbappé devrait être titulaire pour cette première journée. En Angleterre, c'est le milieu de terrain portugais Manchester United, Bruno Fernandes, qui a été nommé joueur de première ligue de la saison dernière. Il a inscrit 9 buts et délivré 21 passes décisives. Deux Français apparaissent dans l'équipe type de la saison dernière, William Saliba et Ryan Cherki. Et du cyclisme avec le nouveau coup de massue de Tadej Pogacar sur le Tour d'Espagne, déjà vainqueur de la première étape et porteur du maillot rouge de leader. Pogacar a remporté la première étape de montagne, cette fois hier en Andorre. Il a réglé la course tout seul en s'échappant à 50 km de l'arrivée. Il compte désormais 3 minutes 21 sur son compatriote Cheryl Bulbrandsgrue pour Primoz Roglic, le premier Français Clément Berthet et 16e à 7 minutes 32 de Pogacar. Et puis en tennis, Roger Federer va brièvement sortir de sa retraite pour disputer un match d'exhibition à l'US Open. Il sera notamment aux côtés d'Andy Roddick, André Agassi et John McEnroe. Voilà, c'est la fin de ce flash. Très belle journée de sport.
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4: Bonsoir, 12 départements de l'Ouest placés en vigilance orange aux orages. L'alerte débute à 18h. Météo France évoque un risque marqué de phénomènes violents. Cette vigilance orange pourrait être étendue vers d'autres départements de la Bretagne et du centre Val-de-Loire, vers la Normandie et la Gironde et une partie du Limousin pour cette nuit de mercredi à jeudi. La Fédération des acteurs de la solidarité et l'UNICEF France publient ce mercredi leur baromètre des enfants à la rue. D'après ces associations, 2355 enfants sont sans logement en France, un chiffre qui met à mal la promesse gouvernementale de zéro enfant à la rue en 2022. Un cas autochtone de chikungunya a été détecté à Nogent-sur-Marne, dans le Val-de-Marne, a indiqué la RS Île-de-France. Cela signifie que la personne concernée a contracté le virus sur le territoire et non pas lors d'un déplacement dans une autre région ou un autre pays. C'est une première pour l'Île-de-France depuis le début de l'année. En 2025, seuls deux cas autochtones de cette maladie avaient été repérés dans la région. Un automobiliste de 29 ans interpellé après avoir blessé au couteau un cycliste après une altercation survenue dans le 9e arrondissement de Paris hier. Une enquête pour tentative de meurtre a été ouverte. La victime est sortie de l'hôpital. Lyon joue ce soir un match capital pour sa saison européenne. Une semaine après le nul à l'aller, un but partout, l'OL accueille les Turcs de Fenerbahçe pour décrocher sa place en Ligue des Champions. Les Lyonnais n'ont plus participé à la compétition depuis 6 ans. Le match a été classé à haut risque, 4 sur 5, par la Direction nationale de lutte contre le hooliganisme. Un retour dans la plus grande compétition européenne permettrait au club d'empocher un pactole de 40 millions d'euros. C'est la fin de ce flash, une bonne fin de journée à notre écoute.
5: Allez, bien silence partout, on va tourner. Plus personne ne bouge, s'il vous plaît, moteur.
6: Action. The Dog Stars, thriller post-apocalyptique de Ridley Scott, débarque cette semaine dans les salles. Un jeune pilote tente de survivre.
7: 22h30.
6: Protégé mais isolé, il partage ce refuge avec un militaire survivaliste. Mais une mystérieuse transmission radio va pousser Ig à s'aventurer au-delà de son territoire à la recherche d'un possible espoir.
8: Avant la fin de ce monde, j'embrassais ma femme. Je jouais avec mon chien.
9: Jasper !
8: Le monde que t'as connu n'existe plus. Y a que nous ici. On essaye de s'accrocher à nos souvenirs. Aujourd'hui, c'est tuer ou être tué.
10: En tout cas, moi je préfère là où je suis.
7: J'ai entendu un appel radio. Je m'appelle Ig.
9: Je m'appelle Sima. La musique me manque. Chanter en allant faire les courses.
7: Ça me manque aussi d'aller faire les courses.
6: Un film adapté du roman de Peter Heller, publié en France sous le titre La constellation du chien. Léa Seydoux au casting cette semaine de L'Inconnu d'Arthur Harari. Le pitch a bientôt 40 ans. David Zimmerman est photographe, mais personne ne le sait. Alors qu'il ne sort presque jamais de chez lui, des amis vont le traîner dans une fête insensée. Il va y repérer une femme dans la foule et ne va pas pouvoir en détacher le regard. Il décide donc de la suivre, mais quelques heures plus tard, il va se réveiller dans le corps de

0: Kretke.
1: Également cette semaine, un film d'animation familiale, Tad, l'explorateur et la lampe magique. Nouveau film d'animation de la franchise espagnole créé autour de Tad Stones. Ce quatrième volet entraîne Tad, Sarah et leur fille Oli dans une aventure autour de la lampe merveilleuse des mille et une nuits. Mommy formule alors un souhait inattendu, retourné dans le passé à une époque où il avait l'impression d'être davantage au centre de l'attention.
2: Oui, ça a marché. On a remonté le temps.
3: Avance et je t'embroche.
2: Très dangereuse cette époque.
4: Cet humain devient hostile. Mode sauf qui peut activé. Mode cri de douleur activé. Aïe.
5: La dernière symphonie du prince héritier.
6: Pour rentrer chez nous, il faut trouver la lampe dans ce siècle.
7: C'est donc ma lampe que vous recherchez.
1: La saga a attiré environ 8 millions de spectateurs en Espagne et généré 47 millions d'euros de recettes dans le pays et cumulé 120 millions de dollars de recettes mondiales. En France, le précédent volet sorti en 2022 avait dépassé les 500 000 entrées. Sans oublier cette semaine le marathon Harry Potter dans les réseaux Pathé, soit la rediffusion intégrale des films de la saga magique, 8 films cultes autour du plus célèbre des sorciers à lunettes. Voilà pour les sorties ciné de la semaine, on se retrouve la semaine prochaine.
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9: Bonsoir à tous. 15 départements seront placés en vigilance orange pour orage dès demain. Ce soir, 12 sont concernés par cette alerte. Et en ce qui concerne la Corse, elle sera placée en vigilance orange canicule. À l'approche de la rentrée, 63% des Français se disent inquiets face à la situation du pays. Les incendies, la canicule, la sécheresse ou encore la hausse du carburant ont particulièrement marqué l'été et 9 personnes sur 10 estiment que la France va mal. Le pouvoir d'achat apparaît notamment comme leur principale priorité. Depuis Mayotte, le Premier ministre Sébastien Lecornu se dit prêt à renforcer la militarisation de la protection de l'archipel face à l'immigration clandestine. L'État veut s'appuyer sur de nouveaux moyens technologiques, notamment des drones tactiques et longues.

américaine Jessica Meir. Prévue pour durer plus de 6 heures, la mission consistera notamment à remplacer un dispositif facilitant l'amarrage des vaisseaux et à réaliser plusieurs opérations de maintenance. On poursuit avec de violentes inondations qui ont fait au moins 95 morts au Népal, avec plusieurs centaines de personnes portées disparues, dont des touristes. Des dégâts importants ont également été signalés, tandis que l'armée et des hélicoptères participent au secours. Dans 29 États américains, Meta va limiter par défaut l'usage d'Instagram et de Facebook pour les moins de 18 ans à 2 heures quotidiennes cumulées. L'accès sera en effet bloqué de minuit à 6 heures hors messagerie et les notifications seront coupées la nuit et pendant les cours. On continue avec du sport et du cyclisme. Mathieu Brennan s'est imposé lors de la 5e étape du Tour d'Espagne au sprint. Tadej Pogačar conserve le maillot de leader. Et puis en football, match de qualification pour la Ligue des Champions ce soir pour Lyon qui affronte Fenerbahçe. Le coup d'envoi de la rencontre est prévu à 21h.

0: 9 degrés en Corse qui est en alerte orange canicule.
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2: Bonjour à toutes et à tous, on débute avec du football, c'est le grand soir pour l'OL pour dessiner la suite de sa saison. Les Lyonnais accueillent les Turcs de Fenerbahçe en match retour de la Ligue des Champions avec un enjeu simple, la qualification pour la phase de groupe et une importante entrée d'argent en cas de qualification. À l'aller, la semaine dernière, les deux équipes se sont quittées sur un match nul un partout. Coup d'envoi à 21h ce soir au Groupama Stadium et parmi les autres rencontres du soir, le Viking Stavanger accueille le Dynamo Zagreb, la UK Athènes est opposée au Levski Sofia et s'allier défie le Slovan Bratislava. Hier soir, les Azeris de Sabah ont décroché leur qualification aux dépens de la Poel Beersheva. 5 buts à 2. Bodoglimt a battu Nîmes 3-0 et Linz a créé l'exploit en éliminant le Celtic Glasgow en s'imposant 5 buts à 1 après avoir perdu 3-0 à l'aller. Le tirage au sort de la phase de groupe aura lieu demain. Et en parallèle, le Real Madrid entre dans son championnat d'Espagne. Ce soir, les Merengues affrontent la Real Sociedad. 21h au stade Santiago Bernabéu, Kylian Mbappé devrait être titulaire pour cette première journée. En Angleterre, c'est le milieu de terrain portugais Manchester United, Bruno Fernandes, qui a été nommé joueur de première ligue de la saison dernière. Il a inscrit 9 buts et délivré 21 passes décisives. Deux Français apparaissent dans l'équipe type de la saison dernière, William Saliba et Ryan Cherki. Et du cyclisme avec le nouveau coup de massue de Tadej Pogacar sur le Tour d'Espagne, déjà vainqueur de la première étape et porteur du maillot rouge de leader. Pogacar a remporté la première étape de montagne, cette fois hier en Andorre. Il a réglé la course tout seul en s'échappant à 50 km de l'arrivée. Il compte désormais 3 minutes 21 sur son compatriote Cheryl Bulbrandsgrue Primoz Roglic, le premier Français Clément Berthet et 16e à 7 minutes 32 de Pogacar. Et puis en tennis, Roger Federer va brièvement sortir de sa retraite pour disputer un match d'exhibition à l'US Open. Il sera notamment aux côtés d'Andy Roddick, André Agassi et John McEnroe. Voilà, c'est la fin de ce flash. Très belle journée de sport.
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4: Bonsoir, 12 départements de l'Ouest placés en vigilance orange aux orages. L'alerte débute à 18h. Météo France évoque un risque marqué de phénomènes violents. Cette vigilance orange pourrait être étendue vers d'autres départements de la Bretagne et du centre Val-de-Loire, vers la Normandie et la Gironde et une partie du Limousin pour cette nuit de mercredi à jeudi. La Fédération des acteurs de la solidarité et l'UNICEF France publient ce mercredi leur baromètre des enfants à la rue. D'après ces associations, 2355 enfants sont sans logement en France, un chiffre qui met à mal la promesse gouvernementale de zéro enfant à la rue en 2022. Un cas autochtone de chikungunya a été détecté à Nogent-sur-Marne, dans le Val-de-Marne, a indiqué la RS Île-de-France. Cela signifie que la personne concernée a contracté le virus sur le territoire et non pas lors d'un déplacement dans une autre région ou un autre pays. C'est une première pour l'Île-de-France depuis le début de l'année. En 2025, seuls deux cas autochtones de cette maladie avaient été repérés dans la région. Un automobiliste de 29 ans interpellé après avoir blessé au couteau un cycliste après une altercation survenue dans le 9e arrondissement de Paris hier. Une enquête pour tentative de meurtre a été ouverte. La victime est sortie de l'hôpital. Lyon joue ce soir un match capital pour sa saison européenne. Une semaine après le nul à l'aller, un but partout, l'OL accueille les Turcs de Fenerbahçe pour décrocher sa place en Ligue des Champions. Les Lyonnais n'ont plus participé à la compétition depuis 6 ans. Le match a été classé à haut risque, 4 sur 5, par la Direction nationale de lutte contre le hooliganisme. Un retour dans la plus grande compétition européenne permettrait au club d'empocher un pactole de 40 millions d'euros. C'est la fin de ce flash, une bonne fin de journée à notre écoute.
5: Allez, bien silence partout, on va tourner. Plus personne ne bouge, s'il vous plaît, moteur.
6: Action. The Dog Stars, thriller post-apocalyptique de Ridley Scott, débarque cette semaine dans les salles. Un jeune pilote tente de survivre dans un foyer protégé mais isolé. Il partage ce refuge avec un militaire survivaliste. Mais une mystérieuse transmission radio va pousser Higg à s'aventurer au-delà de son territoire à la recherche d'un possible espoir.
7: Avant la fin de ce monde, j'embrassais ma femme. Je jouais avec mon chien.
8: Jasper !
7: Le monde que t'as connu n'existe plus. Il n'y a que nous ici. On essaye de s'accrocher à nos souvenirs. Aujourd'hui, c'est tuer ou être tué.
9: En tout cas, moi je préfère là où je suis.
8: J'ai entendu un appel radio.
9: Je m'appelle Ig.
10: Je m'appelle Sima. La musique me manque. Chanter en allant faire les courses.
9: Ça me manque aussi d'aller faire les courses.
6: Un film adapté du roman de Peter Heller, publié en France sous le titre La constellation du chien. Léa Seydoux au casting cette semaine de L'inconnu d'Arthur Harari. Le pitch, à bientôt 40 ans, David Zimmerman est photographe, mais personne ne le sait, alors qu'il ne sort presque jamais de chez lui. Des amis vont le traîner dans une fête insensée. Il va y repérer une femme dans la foule et ne va pas pouvoir en détacher le regard. Il décide donc de la suivre, mais quelques heures plus tard, il va se réveiller dans le corps de

0: Également cette semaine, un film d'animation familiale, Tad l'explorateur et la lampe magique. Nouveau film d'animation de la franchise espagnole créé autour de Tad Stones. Ce quatrième volet entraîne Tad, Sarah et leur fille Oli dans une aventure autour de la lampe merveilleuse des mille et une nuits. Mommy formule alors un souhait inattendu, retourné dans le passé à une époque où il avait l'impression d'être davantage au centre de l'attention.
1: Oui, ça a marché. On a remonté le temps.
2: Avance et je t'embroche.
1: Très dangereuse cette époque.
3: Cet humain devient hostile. Mode sauf qui peut activer. Mode cri de douleur activé. Aïe.
4: La dernière symphonie du prince héritier.
5: Pour pouvoir rentrer chez nous, il faut trouver la lampe dans ce siècle.
6: C'est donc ma lampe que vous recherchez.
0: La saga a attiré environ 8 millions de spectateurs en Espagne et généré 47 millions d'euros de recettes dans le pays et cumulé 120 millions de dollars de recettes mondiales. En France, le précédent volet sorti en 2022 avait dépassé les 500 000 entrées. Sans oublier cette semaine le marathon Harry Potter dans les réseaux Pathé, soit la rediffusion intégrale des films de la saga magique. 8 films cultes autour du plus célèbre des sorciers à lunettes. Voilà pour les sorties ciné de la semaine. On se retrouve la semaine prochaine.
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8: Bonsoir à tous. 15 départements seront placés en vigilance orange pour orage dès demain. Ce soir, 12 sont concernés par cette alerte. Et en ce qui concerne la Corse, elle sera placée en vigilance orange canicule. À l'approche de la rentrée, 63% des Français se disent inquiets face à la situation du pays. Les incendies, la canicule, la sécheresse ou encore la hausse du carburant ont particulièrement marqué l'été et 9 personnes sur 10 estiment que la France va mal. Le pouvoir d'achat apparaît notamment comme leur principale priorité. Depuis Mayotte, le Premier ministre Sébastien Lecornu se dit prêt à renforcer la militarisation de la protection de l'archipel face à l'immigration clandestine. L'État veut s'appuyer sur de nouveaux moyens technologiques, notamment des drones tactiques et longue portée. Et on poursuit avec l'astronaute française Sophie Adnaud qui effectuera sa 3e sortie spatiale le 1er septembre prochain. Elle sera aux côtés de l'américaine Jessica Meir. Prévue pour durer plus de 6 heures, la mission consistera notamment à remplacer un dispositif facilitant l'amarrage des vaisseaux et à réaliser plusieurs opérations de maintenance. On poursuit avec de violentes inondations qui ont fait au moins 95 morts au Népal avec plusieurs centaines de personnes portées disparues, dont des touristes. Des dégâts importants ont également été signalés, tandis que l'armée et des hélicoptères participent au secours. Dans 29 États américains, Meta va limiter par défaut l'usage d'Instagram et de Facebook pour les moins de 18 ans à 2 heures quotidiennes cumulées. L'accès sera en effet bloqué de minuit à 6 heures hors messagerie et les notifications seront coupées la nuit et pendant les cours. On continue avec du sport et du cyclisme. Mathieu Brennan s'est imposé lors de la 5e étape du Tour d'Espagne au sprint. Tadej Pogačar conserve le maillot de leader et puis en football, match de qualification pour la Ligue des Champions ce soir pour Lyon qui affronte Fenerbahçe. Le coup d'envoi de la rencontre est prévu à 21h.

0: 9 degrés en Corse qui est en alerte orange canicule.
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2: Bonjour à toutes et à tous, on débute avec du football, c'est le grand soir pour l'OL pour dessiner la suite de sa saison. Les Lyonnais accueillent les Turcs de Fenerbahçe en match retour de la Ligue des Champions avec un enjeu simple, la qualification pour la phase de groupe et une importante entrée d'argent en cas de qualification. À l'aller, la semaine dernière, les deux équipes se sont quittées sur un match nul un partout. Coup d'envoi à 21h ce soir au Groupama Stadium et parmi les autres rencontres du soir, le Viking Stavanger accueille le Dynamo Zagreb, la UK Athènes est opposée au Levski Sofia et Celje défie le Slovan Bratislava. Hier soir, les Azeris de Saba ont décroché leur qualification aux dépens de la Poel Beersheva. 5-2. Bodoglimt a battu Nîmes 3-0 et Linz a créé l'exploit en éliminant le Celtic Glasgow en s'imposant 5-1 après avoir perdu 3-0 à l'aller. Le tirage au sort de la phase de groupe aura lieu demain. Et en parallèle, le Real Madrid entre dans son championnat d'Espagne. Ce soir, les Merengues affrontent la Real Sociedad. 21h au stade Santiago Bernabéu, Kylian Mbappé devrait être titulaire pour cette première journée. En Angleterre, c'est le milieu de terrain portugais Manchester United, Bruno Fernandes, qui a été nommé joueur de première ligue de la saison dernière. Il a inscrit 9 buts et délivré 21 passes décisives. Deux Français apparaissent dans l'équipe type de la saison dernière, William Saliba et Ryan Cherki. Et du cyclisme avec le nouveau coup de massue de Tadej Pogacar sur le Tour d'Espagne, déjà vainqueur de la première étape et porteur du maillot rouge de leader. Pogacar a remporté la première étape de montagne, cette fois hier en Andorre. Il a réglé la course tout seul en s'échappant à 50 km de l'arrivée. Il compte désormais 3 minutes 21 sur son compatriote Cheryl Bulbransgre. Primoz Roglic, le premier français Clément Berthet, est 16e à 7 minutes 32 de Pogacar. Et puis en tennis, Roger Federer va brièvement sortir de sa retraite pour disputer un match d'exhibition à l'US Open. Il sera notamment aux côtés d'Andy Roddick, André Agassi et John McEnroe. Voilà, c'est la fin de ce flash. Très belle journée de sport.
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4: Bonsoir, 12 départements de l'Ouest placés en vigilance orange aux orages. L'alerte débute à 18h. Météo France évoque un risque marqué de phénomènes violents. Cette vigilance orange pourrait être étendue vers d'autres départements de la Bretagne et du centre Val-de-Loire, vers la Normandie et la Gironde et une partie du Limousin pour cette nuit de mercredi à jeudi. La Fédération des acteurs de la solidarité et l'UNICEF France publient ce mercredi leur baromètre des enfants à la rue. D'après ces associations, 2355 enfants sont de logement en France, un chiffre qui met à mal la promesse gouvernementale de zéro enfant à la rue en 2022. Un cas autochtone de chikungunya a été détecté à Nogent-sur-Marne, dans le Val-de-Marne, a indiqué la RSI de France. Cela signifie que la personne concernée a contracté le virus sur le territoire et non pas lors d'un déplacement dans une autre région ou un autre pays. C'est une première pour l'Île-de-France depuis le début de l'année. En 2025, seuls deux cas autochtones de cette maladie avaient été repérés dans la région. Un automobiliste de 29 ans interpellé après avoir blessé au couteau un cycliste après une altercation survenue dans le 9e arrondissement de Paris hier. Une enquête pour tentative de meurtre a été ouverte. La victime est sortie de l'hôpital. Lyon joue ce soir un match capital pour sa saison européenne. Une semaine après le nul à l'aller, un but partout, l'OL accueille les Turcs de Fenerbahçe pour décrocher sa place en Ligue des Champions. Les Lyonnais n'ont plus participé à la compétition depuis 6 ans. Le match a été classé à haut risque, 4 sur 5, par la Direction nationale de lutte contre le hooliganisme. Un retour dans la plus grande compétition européenne permettrait au club d'empocher un pactole de 40 millions d'euros. C'est la fin de ce flash, une bonne fin de journée à notre écoute.
5: Allez, bien silence partout, on va tourner. Plus personne ne bouge, s'il vous plaît, moteur.
6: The Dog Stars, thriller post-apocalyptique de Ridley Scott, débarque cette semaine dans les salles. Un jeune pilote tente de survivre dans un foyer protégé mais isolé. Il partage ce refuge avec un militaire survivaliste. Mais une mystérieuse transmission radio va pousser Higg à s'aventurer au-delà de son territoire à la recherche d'un possible espoir.
7: Avant la fin de ce monde, j'embrassais ma femme. Je jouais avec mon chien.
8: Jasper !
9: Le monde que t'as connu n'existe plus. Il n'y a que nous ici. On essaye de s'accrocher à nos souvenirs. Aujourd'hui, c'est tuer ou être tué.
10: En tout cas, moi je préfère là où je suis.
8: J'ai entendu un appel radio.
10: Je m'appelle Ig.
11: Je m'appelle Sima. La musique me manque. Chanter en allant faire les courses.
10: Ça me manque aussi d'aller faire les courses.
6: Un film adapté du roman de Peter Heller, publié en France sous le titre La constellation du chien. Léa Seydoux au casting cette semaine de L'inconnu d'Arthur Harari. Le pitch, à bientôt 40 ans, David Zimmerman est photographe, mais personne ne le sait. Alors qu'il ne sort presque jamais de chez lui, des amis vont le traîner dans une fête insensée. Il va y repérer une femme dans la foule et ne va pas pouvoir en détacher le regard. Il décide donc de la suivre, mais quelques heures plus tard, il va se réveiller dans le corps de cette

0: Kratky.
1: Également cette semaine, un film d'animation familiale, Tad, l'explorateur et la lampe magique. Nouveau film d'animation de la franchise espagnole, créé autour de Tad Stones. Ce quatrième volet entraîne Tad, Sarah et leur fille Oli dans une aventure autour de la lampe merveilleuse des mille et une nuits. Mommy formule alors un souhait inattendu, retourné dans le passé, à une époque où il avait l'impression d'être davantage au centre de l'attention.
2: Oui, ça a marché. On a remonté le temps.
3: Avance et je t'embroche.
2: Très dangereuse, cette époque.
4: Cet humain devient hostile. Mode sauf qui peut activer. Mode cri de douleur activé. Aïe.
5: La dernière symphonie du prince héritier.
6: Pour pouvoir rentrer chez nous, il faut trouver la lampe dans ce siècle.
7: C'est donc ma lampe que vous recherchez.
1: La saga a attiré environ 8 millions de spectateurs en Espagne et généré 47 millions d'euros de recettes dans le pays et cumulé 120 millions de dollars de recettes mondiales. En France, le précédent volet sorti en 2022 avait dépassé les 500 000 entrées. Sans oublier cette semaine le marathon Harry Potter dans les réseaux Pathé, soit la rediffusion intégrale des films de la saga magique. 8 films cultes autour du plus célèbre des sorciers à lunettes. Voilà pour les sorties ciné de la semaine. On se retrouve la semaine prochaine.
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9: Bonsoir à tous. 15 départements seront placés en vigilance orange pour orage dès demain. Ce soir, 12 sont concernés par cette alerte. Et en ce qui concerne la Corse, elle sera placée en vigilance orange canicule. À l'approche de la rentrée, 63% des Français se disent inquiets face à la

la France va mal. Le pouvoir d'achat apparaît notamment comme leur principale priorité. Depuis Mayotte, le Premier ministre Sébastien Lecornu se dit prêt à renforcer la militarisation de la protection de l'archipel face à l'immigration clandestine. L'État veut s'appuyer sur de nouveaux moyens technologiques, notamment des drones tactiques et longue portée. Et on poursuit avec l'astronaute française Sophie Adnaud qui effectuera sa troisième sortie spatiale le 1er septembre prochain. Elle sera aux côtés de l'américaine Jessica Meir. Prévue pour durer plus de 6 heures, la mission consistera notamment à remplacer un dispositif facilitant l'amarrage des vaisseaux et à réaliser plusieurs opérations de maintenance. On poursuit avec de violentes inondations qui ont fait au moins 95 morts au Népal avec plusieurs centaines de personnes portées disparues, dont des touristes. Des dégâts importants ont également été signalés, tandis que l'armée et des hélicoptères participent au secours. Dans 29 États américains, Meta va limiter par défaut l'usage d'Instagram et de Facebook pour les moins de 18 ans à 2 heures quotidiennes cumulées. L'accès sera en effet bloqué de minuit à 6 heures hors messagerie et les notifications seront coupées la nuit et pendant les cours. On continue avec du sport et du cyclisme. Mathieu Brennan s'est imposé lors de la 5e étape du Tour d'Espagne au sprint. Tadej Pogacar conserve le maillot de leader et puis en football, match de qualification pour la Ligue des Champions, ce soir pour Lyon qui affronte Fenerbahçe. Le coup d'envoi de la rencontre est prévu à 21h.

0: 9 degrés en Corse qui est en alerte orange canicule.
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2: Bonjour à toutes et à tous, on débute avec du football, c'est le grand soir pour l'OL pour dessiner la suite de sa saison. Les Lyonnais accueillent les Turcs de Fenerbahçe en match retour de la Ligue des Champions avec un enjeu simple, la qualification pour la phase de groupe et une importante entrée d'argent en cas de qualification. À l'aller, la semaine dernière, les deux équipes se sont quittées sur un match nul un partout. Coup d'envoi à 21h ce soir au Groupama Stadium et parmi les autres rencontres du soir, le Viking Stavanger accueille le Dynamo Zagreb, la UK Athènes est opposée au Levski Sofia et s'allier défie le Slovan Bratislava. Hier soir, les Azeris de Saba ont décroché leur qualification aux dépens de la Poel Beersheva. 5 buts à 2. Bodo Glimt a battu Nîmes 3-0 et Linz a créé l'exploit en éliminant le Celtic Glasgow en s'imposant 5 buts à 1 après avoir perdu 3-0 à l'aller. Le tirage au sort de la phase de groupe aura lieu demain. Et en parallèle, le Real Madrid entre dans son championnat d'Espagne. Ce soir, les Merengue affrontent la Real Sociedad. 21h au stade Santiago Bernabéu, Kylian Mbappé devrait être titulaire pour cette première journée. En Angleterre, c'est le milieu de terrain portugais Manchester United, Bruno Fernandes, qui a été nommé joueur de première ligue de la saison dernière. Il a inscrit 9 buts et délivré 21 passes décisives. Deux Français apparaissent dans l'équipe type de la saison dernière, William Saliba et Ryan Cherki. Et du cyclisme avec le nouveau coup de massue de Tadej Pogacar sur le Tour d'Espagne, déjà vainqueur de la première étape et porteur du maillot rouge de leader. Pogacar a remporté la première étape de montagne, cette fois hier en Andorre. Il a réglé la course tout seul en s'échappant à 50 km de l'arrivée. Il compte désormais 3 minutes 21 sur son compatriote chez Red Bull Borensgrue Primoz Roglic, le premier français Clément Berthet et 16e à 7 minutes 32 de Pogacar. Et puis en tennis, Roger Federer va brièvement sortir de sa retraite pour disputer un match d'exhibition à l'US Open. Il sera notamment aux côtés d'Andy Roddick, André Agassi et John McEnroe. Voilà, c'est la fin de ce flash. Très belle journée de sport.
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4: Bonsoir, 12 départements de l'Ouest placés en vigilance orange aux orages. L'alerte débute à 18h. Météo France évoque un risque marqué de phénomènes violents. Cette vigilance orange pourrait être étendue vers d'autres départements de la Bretagne et du centre Val-de-Loire, vers la Normandie et la Gironde et une partie du Limousin pour cette nuit de mercredi à jeudi. La Fédération des acteurs de la solidarité et l'UNICEF France publient ce mercredi leur baromètre des enfants à la rue. D'après ces associations, 2355 enfants sont sans logement en France, un chiffre qui met à mal la promesse gouvernementale de zéro enfant à la rue en 2022. Un cas autochtone de chikungunya a été détecté à Nogent-sur-Marne, dans le Val-de-Marne, a indiqué la RS Île-de-France. Cela signifie que la personne concernée a contracté le virus sur le territoire et non pas lors d'un déplacement dans une autre région ou un autre pays. C'est une première pour l'Île-de-France depuis le début de l'année. En 2025, seuls deux cas autochtones de cette maladie avaient été repérés dans la région. Un automobiliste de 29 ans interpellé après avoir blessé au couteau un cycliste après une altercation survenue dans le 9e arrondissement de Paris hier. Une enquête pour tentative de meurtre a été ouverte. La victime est sortie de l'hôpital. Lyon joue ce soir un match capital pour sa saison européenne. Une semaine après le nul à l'aller, un but partout, l'OL accueille les Turcs de Fenerbahçe pour décrocher sa place en Ligue des Champions. Les Lyonnais n'ont plus participé à la compétition depuis 6 ans. Le match a été classé à haut risque, 4 sur 5, par la Direction nationale de lutte contre le hooliganisme. Un retour dans la plus grande compétition européenne permettrait au club d'empocher un pactole de 40 millions d'euros. C'est la fin de ce flash, une bonne fin de journée à notre écoute.
5: Allez, bien silence partout, on va tourner. Plus personne ne bouge, s'il vous plaît, moteur.
6: Action. The Dog Stars, thriller post-apocalyptique de Ridley Scott, débarque cette semaine dans les salles. Un jeune pilote tente de survivre dans un foyer protégé mais isolé. Il partage ce refuge avec un militaire survivaliste. Mais une mystérieuse transmission radio va pousser Higg à s'aventurer au-delà de son territoire à la recherche d'un possible espoir.
7: Avant la fin de ce monde, j'embrassais ma femme. Je jouais avec mon chien.
8: Jasper !
9: 23h.
10: Le monde que t'as connu n'existe plus. Il n'y a que nous ici. On essaye de s'accrocher à nos souvenirs. Aujourd'hui, c'est tuer ou être tué.
11: En tout cas, moi je préfère là où je suis.
8: J'ai entendu un appel radio.
11: Je m'appelle Ig.
12: Je m'appelle Sima. La musique me manque. Chanter en allant faire les courses.
11: Ça me manque aussi d'aller faire les courses.
6: Un film adapté du roman de Peter Heller, publié en France sous le titre La constellation du chien. Léa Seydoux au casting cette semaine de L'inconnu d'Arthur Harari. Le pitch, à bientôt 40 ans, David Zimmerman est photographe, mais personne ne le sait, alors qu'il ne sort presque jamais de chez lui. Des amis vont le traîner dans une fête insensée. Il va y repérer une femme dans la foule et ne va pas pouvoir en détacher le regard. Il décide donc de la suivre, mais quelques heures plus tard, il va se réveiller dans le corps de cette

0: Arrête.
1: Également cette semaine, un film d'animation familiale, Tad l'explorateur et la lampe magique, nouveau film d'animation de la franchise espagnole créé autour de Tad Stones. Ce quatrième volet entraîne Tad, Sarah et leur fille Oli dans une aventure autour de la lampe merveilleuse des mille et une nuits. Mommy formule alors un souhait inattendu, retourné dans le passé à une époque où il avait l'impression d'être davantage au centre de l'attention.
2: Oui, ça a marché. On a remonté le temps.
3: Oh, avance et je t'embroche.
2: Très dangereuse cette époque.
4: Cet humain devient hostile. Mode sauf qui peut activer. Mode cri de douleur activé. Aïe.
5: La dernière symphonie du prince héritier.
6: Pour pouvoir rentrer chez nous, il faut trouver la lampe dans ce siècle.
7: C'est donc ma lampe que vous recherchez.
1: La saga a attiré environ 8 millions de spectateurs en Espagne et généré 47 millions d'euros de recettes dans le pays et cumulé 120 millions de dollars de recettes mondiales. En France, le précédent volet sorti en 2022 avait dépassé les 500 000 entrées. Sans oublier cette semaine le marathon Harry Potter dans les réseaux Pathé, soit la rediffusion intégrale des films de la saga magique. 8 films cultes autour du plus célèbre des sorciers à lunettes. Voilà pour les sorties ciné de la semaine. On se retrouve la semaine prochaine.
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9: Bonsoir à tous. 15 départements seront placés en vigilance orange pour orage dès demain. Ce soir, 12 sont concernés par cette alerte. Et en ce qui concerne la Corse, elle sera placée en vigilance orange canicule. À l'approche de la rentrée, 63% des Français se disent inquiets face à la

la France va mal. Le pouvoir d'achat apparaît notamment comme leur principale priorité. Depuis Mayotte, le Premier ministre Sébastien Lecornu se dit prêt à renforcer la militarisation de la protection de l'archipel face à l'immigration clandestine. L'État veut s'appuyer sur de nouveaux moyens technologiques, notamment des drones tactiques et longue portée. Et on poursuit avec l'astronaute française Sophie Adnaud qui effectuera sa troisième sortie spatiale le 1er septembre prochain. Elle sera aux côtés de l'américaine Jessica Meir. Prévue pour durer plus de 6 heures, la mission consistera notamment à remplacer un dispositif facilitant l'amarrage des vaisseaux et à réaliser plusieurs opérations de maintenance. On poursuit avec de violentes inondations qui ont fait au moins 95 morts au Népal avec plusieurs centaines de personnes portées disparues, dont des touristes. Des dégâts importants ont également été signalés, tandis que l'armée et des hélicoptères participent au secours. Dans 29 États américains, Meta va limiter par défaut l'usage d'Instagram et de Facebook pour les moins de 18 ans à 2 heures quotidiennes cumulées. L'accès sera en effet bloqué de minuit à 6 heures hors messagerie et les notifications seront coupées la nuit et pendant les cours. On continue avec du sport et du cyclisme. Mathieu Brennan s'est imposé lors de la 5e étape du Tour d'Espagne au sprint. Tadej Pogacar conserve le maillot de leader. Et puis en football, match de qualification pour la Ligue des Champions ce soir pour Lyon qui affronte Fenerbahçe. Le coup d'envoi de la rencontre est prévu à 21h.

0: 19 degrés en Corse qui est en alerte orange canicule.
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2: Bonjour à toutes et à tous, on débute avec du football, c'est le grand soir pour l'OL pour dessiner la suite de sa saison. Les Lyonnais accueillent les Turcs de Fenerbahçe en match retour de la Ligue des Champions avec un enjeu simple, la qualification pour la phase de groupe et une importante entrée d'argent en cas de qualification. À l'aller, la semaine dernière, les deux équipes se sont quittées sur un match nul un partout. Coup d'envoi à 21h ce soir au Groupama Stadium et parmi les autres rencontres du soir, le Viking Stavanger accueille le Dynamo Zagreb, la UK Athènes est opposée au Levski Sofia et s'allier défie le Slovan Bratislava. Hier soir, les Azeris de Saba ont décroché leur qualification aux dépens de la Poel Beersheva. 5 buts à 2. Bodo Glimt a battu Nîmes 3-0 et Linz a créé l'exploit en éliminant le Celtic Glasgow en s'imposant 5 buts à 1 après avoir perdu 3-0 à l'aller. Le tirage au sort de la phase de groupe aura lieu demain. Et en parallèle, le Real Madrid entre dans son championnat d'Espagne. Ce soir, les Merengue affrontent la Real Sociedad. 21h au stade Santiago Bernabéu, Kylian Mbappé devrait être titulaire pour cette première journée. En Angleterre, c'est le milieu de terrain portugais Manchester United, Bruno Fernandes, qui a été nommé joueur de première ligue de la saison dernière. Il a inscrit 9 buts et délivré 21 passes décisives. Deux Français apparaissent dans l'équipe type de la saison dernière, William Saliba et Ryan Cherki. Et du cyclisme avec le nouveau coup de massue de Tadej Pogacar sur le Tour d'Espagne, déjà vainqueur de la première étape et porteur du maillot rouge de leader. Pogacar a remporté la première étape de montagne, cette fois hier en Andorre. Il a réglé la course tout seul en s'échappant à 50 km de l'arrivée. Il compte désormais 3 minutes 21 sur son compatriote chez Red Bull Borensgrue, Primoz Roglic, le premier français Clément Berthet et 16e à 7 minutes 32 de Pogacar. Et puis en tennis, Roger Federer va brièvement sortir de sa retraite pour disputer un match d'exhibition à l'US Open. Il sera notamment aux côtés d'Andy Roddick, André Agassi et John McEnroe. Voilà, c'est la fin de ce flash. Très belle journée de sport.
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4: Bonsoir, 12 départements de l'Ouest placés en vigilance orange aux orages. L'alerte débute à 18h. Météo France évoque un risque marqué de phénomènes violents. Cette vigilance orange pourrait être étendue vers d'autres départements de la Bretagne et du centre Val-de-Loire, vers la Normandie et la Gironde et une partie du Limousin pour cette nuit de mercredi à jeudi. La Fédération des acteurs de la solidarité et l'UNICEF France publient ce mercredi leur baromètre des enfants à la rue. D'après ces associations, 2355 enfants sont sans logement en France, un chiffre qui met à mal la promesse gouvernementale de zéro enfant à la rue en 2022. Un cas autochtone de chikungunya a été détecté à Nogent-sur-Marne, dans le Val-de-Marne, a indiqué la RS Île-de-France. Cela signifie que la personne concernée a contracté le virus sur le territoire et non pas lors d'un déplacement dans une autre région ou un autre pays. C'est une première pour l'Île-de-France depuis le début de l'année. En 2025, seuls deux cas autochtones de cette maladie avaient été repérés dans la région. Un automobiliste de 29 ans interpellé après avoir blessé au couteau un cycliste après une altercation survenue dans le 9e arrondissement de Paris hier. Une enquête pour tentative de meurtre a été ouverte. La victime est sortie de l'hôpital. Lyon joue ce soir un match capital pour sa saison européenne. Une semaine après le nul à l'aller, un but partout, l'OL accueille les Turcs de Fenerbahçe pour décrocher sa place en Ligue des Champions. Les Lyonnais n'ont plus participé à la compétition depuis 6 ans. Le match a été classé à haut risque, 4 sur 5, par la Direction nationale de lutte contre le hooliganisme. Un retour dans la plus grande compétition européenne permettrait au club d'empocher un pactole de 40 millions d'euros. C'est la fin de ce flash, une bonne fin de journée à notre écoute.
5: Allez, bien silence partout, on va tourner. Plus personne ne bouge, s'il vous plaît, moteur.
6: Action. The Dog Stars, thriller post-apocalyptique de Ridley Scott, débarque cette semaine dans les salles. Un jeune pilote tente de survivre dans un foyer protégé mais isolé. Il partage ce refuge avec un militaire survivaliste. Mais une mystérieuse transmission radio va pousser Higg à s'aventurer au-delà de son territoire à la recherche d'un possible espoir.
7: Avant la fin de ce monde, j'embrassais ma femme. Je jouais avec mon chien.
8: Jasper !
9: Le monde que t'as connu n'existe plus. Il n'y a que nous ici. On essaye de s'accrocher à nos souvenirs. Aujourd'hui, c'est tuer ou être tué.
10: En tout cas, moi je préfère là où je suis.
8: J'ai entendu un appel radio.
10: Je m'appelle Ig.
11: Je m'appelle Sima. La musique me manque. Chanter en allant faire les courses.
10: Ça me manque aussi d'aller faire les courses.
6: Un film adapté du roman de Peter Heller, publié en France sous le titre La constellation du chien. Léa Seydoux au casting cette semaine de L'inconnu d'Arthur Harari. Le pitch, à bientôt 40 ans, David Zimmerman est photographe, mais personne ne le sait, alors qu'il ne sort presque jamais de chez lui. Des amis vont le traîner dans une fête insensée. Il va y repérer une femme dans la foule et ne va pas pouvoir en détacher le regard. Il décide donc de la suivre, mais quelques heures plus tard, il va se réveiller dans le corps.

0: près de qui.
1: Également cette semaine, un film d'animation familiale, Tad, l'explorateur et la lampe magique. Nouveau film d'animation de la franchise espagnole créé autour de Tad Stones. Ce quatrième volet entraîne Tad, Sarah et leur fille Oli dans une aventure autour de la lampe merveilleuse des mille et une nuits. Mommy formule alors un souhait inattendu, retourné dans le passé à une époque où il avait l'impression d'être davantage au centre de l'attention.
2: Oui, ça a marché. On a remonté le temps.
3: Oh, avance et je t'embroche.
2: Très dangereuse cette époque.
4: Cet humain devient hostile. Mode sauf qui peut activer. Mode cri de douleur activé. Aïe.
5: La dernière symphonie du prince héritier.
6: Pour rentrer chez nous, il faut trouver la lampe dans ce siècle.
7: C'est donc ma lampe que vous recherchez.
1: La saga a attiré environ 8 millions de spectateurs en Espagne et généré 47 millions d'euros de recettes dans le pays et cumulé 120 millions de dollars de recettes mondiales. En France, le précédent volet sorti en 2022 avait dépassé les 500 000 entrées. Sans oublier cette semaine le marathon Harry Potter dans les réseaux Pathé, soit la rediffusion intégrale des films de la saga magique. 8 films cultes autour du plus célèbre des sorciers à lunettes. Voilà pour les sorties ciné de la semaine. On se retrouve la semaine prochaine.
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et en ce qui concerne la Corse, elle sera placée en vigilance orange à canicule. À l'approche de la rentrée, 63% des Français se disent inquiets face à la situation du pays. Les incendies, la canicule, la sécheresse ou encore la hausse du carburant ont particulièrement marqué l'été et 9 personnes sur 10 estiment que la France va mal. Le pouvoir d'achat apparaît notamment comme leur principale priorité. Depuis Mayotte, le Premier ministre Sébastien Lecornu se dit prêt à renforcer la militarisation de la protection de l'archipel face à l'immigration clandestine. L'État veut s'appuyer sur de nouveaux moyens technologiques, notamment des drones tactiques et longue portée. Et on poursuit avec l'astronaute française Sophie Adnaud qui effectuera sa 3e sortie spatiale le 1er septembre prochain. Elle sera aux côtés de l'américaine Jessica Meir. Prévue pour durer plus de 6 heures, la mission consistera notamment à remplacer un dispositif facilitant l'amarrage des vaisseaux et à réaliser plusieurs opérations de maintenance. On poursuit avec de violentes inondations qui ont fait au moins 95 morts au Népal avec plusieurs centaines de personnes portées disparues, dont des touristes. Des dégâts importants ont également été signalés, tandis que l'armée et des hélicoptères participent au secours. Dans 29 États américains, Meta va limiter par défaut l'usage d'Instagram et de Facebook pour les moins de 18 ans à 2 heures quotidiennes cumulées. L'accès sera en effet bloqué de minuit à 6 heures hors messagerie et les notifications seront coupées la nuit et pendant les cours. On continue avec du sport et du cyclisme. Mathieu Brennan s'est imposé lors de la 5e étape du Tour d'Espagne au sprint. Tadej Pogačar conserve le maillot de leader. Et puis en football, match de qualification pour la Ligue des Champions ce soir pour Lyon qui affronte Fenerbahçe. Le coup d'envoi de la rencontre est prévu à 21h.

0: 9 degrés encore, ce qui est en alerte orange canicule.
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2: Bonjour à toutes et à tous, on débute avec du football, c'est le grand soir pour l'OL pour dessiner la suite de sa saison. Les Lyonnais accueillent les Turcs de Fenerbahçe en match retour de la Ligue des Champions avec un enjeu simple, la qualification pour la phase de groupe et une importante entrée d'argent en cas de qualification. À l'aller, la semaine dernière, les deux équipes se sont quittées sur un match nul un partout. Coup d'envoi à 21h ce soir au Groupama Stadium et parmi les autres rencontres du soir, le Viking Stavanger accueille le Dynamo Zagreb, la UK Athènes est opposée au Levski Sofia et Celje défie le Slovan Bratislava. Hier soir, les Azeris de Saba ont décroché leur qualification aux dépens de la Poel Beersheva. 5-2. Bodoglimt a battu Nimec 3-0 et Linz a créé l'exploit en éliminant le Celtic Glasgow en s'imposant 5-1 après avoir perdu 3-0 à l'aller. Le tirage au sort de la phase de groupe aura lieu demain. Et en parallèle, le Real Madrid entre dans son championnat d'Espagne. Ce soir, les Merengues affrontent la Real Sociedad. 21h au stade Santiago Bernabéu, Kylian Mbappé devrait être titulaire pour cette première journée. En Angleterre, c'est le milieu de terrain portugais Manchester United, Bruno Fernandes, qui a été nommé joueur de première ligue de la saison dernière. Il a inscrit 9 buts et délivré 21 passes. Il a inscrit 9 buts et délivré 21 passes décisives. Deux Français apparaissent dans l'équipe type de la saison dernière, William Saliba.

0: disputer un match d'exhibition à l'US Open. Il sera notamment aux côtés d'Andy Roddick, André Agassi et John McEnroe. Voilà, c'est la fin de ce flash. Très belle journée de sport.
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3: Bonsoir, 12 départements de l'Ouest placés en vigilance orange aux orages. L'alerte débute à 18h. Météo France évoque un risque marqué de phénomènes violents. Cette vigilance orange pourrait être étendue vers d'autres départements de la Bretagne et du centre Val-de-Loire, vers la Normandie et la Gironde et une partie du Limousin pour cette nuit de mercredi à jeudi. La Fédération des acteurs de la solidarité et l'UNICEF France publient ce mercredi leur baromètre des enfants à la rue. D'après ces associations, 2355 enfants sont son logement en France, un chiffre qui met à mal la promesse gouvernementale de zéro enfant à la rue en 2022. Un cas autochtone de chikungunya a été détecté à Nogent-sur-Marne, dans le Val-de-Marne, a indiqué la RSI Île-de-France. Cela signifie que la personne concernée a contracté le virus sur le territoire et non pas lors d'un déplacement dans une autre région ou un autre pays. C'est une première pour l'Île-de-France depuis le début de l'année. En 2025, seuls deux cas autochtones de cette maladie avaient été repérés dans la région. Un automobiliste de 29 ans interpellé après avoir blessé au couteau un cycliste après une altercation survenue dans le 9e arrondissement de Paris hier. Une enquête pour tentative de meurtre a été ouverte. La victime est sortie de l'hôpital. Lyon joue ce soir un match capital pour sa saison européenne. Une semaine après le nul à l'aller, un but partout, l'OL accueille les Turcs de Fenerbahçe pour décrocher sa place en Ligue des Champions. Les Lyonnais n'ont plus participé à la compétition depuis 6 ans. Le match a été classé à haut risque, 4 sur 5, par la Direction nationale de lutte contre le hooliganisme. Un retour dans la plus grande compétition européenne permettrait au club d'empocher un pactole de 40 millions d'euros. C'est la fin de ce flash, une bonne fin de journée à notre écoute.
4: Allez, bien silence partout, on va tourner. Plus personne ne bouge, s'il vous plaît, moteur.
5: Action. The Dog Stars, thriller post-apocalyptique de Ridley Scott, débarque cette semaine dans les salles. Un jeune pilote tente de survivre dans un foyer protégé mais isolé. Il partage ce refuge avec un militaire survivaliste. Mais une mystérieuse transmission radio va pousser Higg à s'aventurer au-delà de son territoire à la recherche d'un possible espoir.
6: Avant la fin de ce monde, j'embrassais ma femme. Je jouais avec mon chien.
7: Jasper !
8: Le monde que t'as connu n'existe plus. Il n'y a que nous ici. On essaye de s'accrocher à nos souvenirs. Aujourd'hui, c'est tuer ou être tué. En tout cas, moi je préfère là où je suis.
6: J'ai entendu un appel radio. Je m'appelle Higg.
9: Je m'appelle Sima. La musique me manque. Chanter en allant faire les courses.
6: Ça me manque aussi d'aller faire les courses.
5: Un film adapté du roman de Peter Heller, publié en France sous le titre La constellation du chien. Léa Seydoux au casting cette semaine de L'inconnu d'Arthur Harari. Le pitch, à bientôt 40 ans, David Zimmerman est photographe, mais personne ne le sait. Alors qu'il ne sort presque jamais de chez lui, des amis vont le traîner dans une fête insensée. Il va y repérer une femme dans la foule et ne va pas pouvoir en détacher le regard. Il décide donc de la suivre, mais quelques heures plus tard, il va se réveiller dans le corps de cet inconnu.
10: Peut-être que vous vous souvenez pas.
11: Qu'est-ce qui se passe ? Dis-moi, il est arrivé quelque chose ?
5: Également cette semaine, un film d'animation familiale, Tad, l'explorateur et la lampe magique. Nouveau film d'animation de la franchise espagnole créé autour de Tad Stones. Ce quatrième volet entraîne Tad, Sarah et leur fille Oli dans une aventure autour de la lampe merveilleuse des mille et une nuits. Mommy formule alors un souhait inattendu, retourné dans le passé à une époque où il avait l'impression d'être davantage au centre de l'attention.
12: Oui, oui, ça a marché. On a remonté le temps.
13: Avance et je t'embroche.
12: Très dangereuse, cette époque.
14: Cet humain devient hostile. Mode sauf qui peut activé. Mode cri de douleur activé. Aïe.
15: La dernière symphonie du prince héritier.
16: Pour pouvoir rentrer chez nous, il faut trouver la lampe dans ce siècle.
17: C'est donc ma lampe que vous recherchez.
5: La saga a attiré environ 8 millions de spectateurs en Espagne et généré 47 millions d'euros de recettes dans le pays et cumulé 120 millions de dollars de recettes mondiales. En France, le précédent volet sorti en 2022 avait dépassé les 500 000 entrées. Sans oublier cette semaine le marathon Harry Potter dans les réseaux pâtés, soit la

0: diffusion intégrale des films de la saga magique, 8 films cultes autour du plus célèbre des sorciers à lunettes. Voilà pour les sorties ciné de la semaine, on se retrouve la semaine prochaine.
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En ce qui concerne la Corse, elle sera placée en vigilance orange à canicule. À l'approche de la rentrée, 63% des Français se disent inquiets face à la situation du pays. Les incendies, la canicule, la sécheresse ou encore la hausse du carburant ont particulièrement marqué l'été et 9 personnes sur 10 estiment que la France va mal. Le pouvoir d'achat apparaît notamment comme leur principale priorité. Depuis Mayotte, le Premier ministre Sébastien Lecornu se dit prêt à renforcer la militarisation de la protection de l'archipel face à l'immigration clandestine. L'État veut s'appuyer sur de nouveaux moyens technologiques, notamment des drones tactiques et longue portée. Et on poursuit avec l'astronaute française Sophie Adnaud qui effectuera sa 3e sortie spatiale le 1er septembre prochain. Elle sera aux côtés de l'américaine Jessica Meir. Prévue pour durer plus de 6 heures, la mission consistera notamment à remplacer un dispositif facilitant l'amarrage des vaisseaux et à réaliser plusieurs opérations de maintenance. On poursuit avec de violentes inondations qui ont fait au moins 95 morts au Népal avec plusieurs centaines de personnes portées disparues, dont des touristes. Des dégâts importants ont également été signalés, tandis que l'armée et des hélicoptères participent au secours. Dans 29 États américains, Meta va limiter par défaut l'usage d'Instagram et de Facebook pour les moins de 18 ans à 2 heures quotidiennes cumulées. L'accès sera en effet bloqué de minuit à 6 heures hors messagerie et les notifications seront coupées la nuit et pendant les cours. On continue avec du sport et du cyclisme. Mathieu Brennan s'est imposé lors de la 5e étape du Tour d'Espagne au sprint. Tadej Pogacar conserve le maillot de leader. Et puis en football, match de qualification pour la Ligue des Champions ce soir pour Lyon qui affronte Fenerbahçe. Le coup d'envoi de la rencontre est prévu à 21h.

0: 19 degrés en Corse qui est en alerte orange canicule.
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2: Bonjour à toutes et à tous, on débute avec du football, c'est le grand soir pour l'OL pour dessiner la suite de sa saison. Les Lyonnais accueillent les Turcs de Fenerbahçe en match retour de la Ligue des Champions avec un enjeu simple, la qualification pour la phase de groupe et une importante entrée d'argent en cas de qualification. À l'aller, la semaine dernière, les deux équipes se sont quittées sur un match nul un partout. Que l'on voit à 21h ce soir au Groupama Stadium et parmi les autres rencontres du soir, le Viking Stavanger accueille le Dynamo Zagreb, la UK Athènes est opposée au Levski Sofia et s'allier défie le Slovan Bratislava. Hier soir, les Azeris de Saba ont décroché leur qualification aux dépens de la Poel Beersheva. 5 buts à 2. Bodoglimt a battu Nîmes 3-0 et Linz a créé l'exploit en éliminant le Celtic Glasgow en s'imposant 5 buts à 1 après avoir perdu 3-0 à l'aller. Le tirage au sort de la phase de groupe aura lieu demain. Et en parallèle, le Real Madrid entre dans son championnat d'Espagne. Ce soir, les Merengues affrontent la Real Sociedad. 21h au stade Santiago Bernabéu, Kylian Mbappé devrait être titulaire pour cette première journée. En Angleterre, c'est le milieu de terrain portugais Manchester United, Bruno Fernandes, qui a été nommé joueur de première ligue de la saison dernière. Il a inscrit 9 buts et délivré 21 passes décisives. Deux Français apparaissent dans l'équipe type de la saison dernière, William Saliba et Ryan Cherki. Et du cyclisme avec le nouveau coup de massue de Tadej Pogacar sur le Tour d'Espagne, déjà vainqueur de la première étape et porteur du maillot rouge de leader. Pogacar a remporté la première étape de montagne, cette fois hier en Andorre. Il a réglé la course tout seul en s'échappant à 50 km de l'arrivée. Il compte désormais 3 minutes 21 sur son compatriote Red Bull Borensgrue Primoz Roglic. Le premier français Clément Berthet est 16e à 7 minutes 32 de Pogacar. Et puis en tennis, Roger Federer va brièvement sortir de sa retraite pour disputer un match d'exhibition à l'US Open. Il sera notamment aux côtés d'Andy Roddick, André Agassi et John McEnroe. Voilà, c'est la fin de ce flash. Très belle journée de sport.
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4: Bonsoir, 12 départements de l'Ouest placés en vigilance orange aux orages. L'alerte débute à 18h. Météo France évoque un risque marqué de phénomènes violents. Cette vigilance orange pourrait être étendue vers d'autres départements de la Bretagne et du centre Val-de-Loire, vers la Normandie et la Gironde et une partie du Limousin pour cette nuit de mercredi à jeudi. La Fédération des acteurs de la solidarité et l'UNICEF France publient ce mercredi leur baromètre des enfants à la rue. D'après ces associations, 2355 enfants sont son logement en France, un chiffre qui met à mal la promesse gouvernementale de zéro enfant à la rue en 2022. Un cas autochtone de chikungunya a été détecté à Nogent-sur-Marne, dans le Val-de-Marne, a indiqué l'ARS Île-de-France. Cela signifie que la personne concernée a contracté le virus sur le territoire et non pas lors d'un déplacement dans une autre région ou un autre pays. C'est une première pour l'Île-de-France depuis le début de l'année. En 2025, seuls deux cas autochtones de cette maladie avaient été repérés dans la région. Un automobiliste de 29 ans interpellé après avoir blessé au couteau un cycliste après une altercation survenue dans le 9e arrondissement de Paris hier. Une enquête pour tentative de meurtre a été ouverte. La victime est sortie de l'hôpital. Lyon joue ce soir un match capital pour sa saison européenne. Une semaine après le nul à l'aller, un but partout, l'OL accueille les Turcs de Fenerbahçe pour décrocher sa place en Ligue des Champions. Les Lyonnais n'ont plus participé à la compétition depuis 6 ans. Le match a été classé à haut risque, 4 sur 5, par la Direction nationale de lutte contre le hooliganisme. Un retour dans la plus grande compétition européenne permettrait au club d'empocher un pactole de 40 millions d'euros. C'est la fin de ce flash, une bonne fin de journée à notre écoute.
5: Allez, bien silence partout, on va tourner. Plus personne ne bouge, s'il vous plaît, moteur.
6: Action. The Dog Stars, thriller post-apocalyptique de Ridley Scott, débarque cette semaine dans les salles. Un jeune pilote tente de survivre dans un foyer protégé mais isolé. Il partage ce refuge avec un militaire survivaliste. Mais une mystérieuse transmission radio va pousser Ig à s'aventurer au-delà de son territoire à la recherche d'un possible espoir.
7: Avant la fin de ce monde, j'embrassais ma femme. Je jouais avec mon chien.
8: Jasper !
9: Le monde que t'as connu n'existe plus. Il n'y a que nous ici. On essaye de s'accrocher à nos souvenirs. Aujourd'hui, c'est tuer ou être tué.
10: En tout cas, moi je préfère là où je suis.
8: J'ai entendu un appel radio.
10: 23h30.
11: Je m'appelle Sima. La musique me manque. Chanter en allant faire les courses.
12: Ça me manque aussi d'aller faire les courses.
6: Un film adapté du roman de Peter Heller, publié en France sous le titre La constellation du chien. Léa Seydoux au casting cette semaine de L'inconnu d'Arthur Harari. Le pitch, à bientôt 40 ans, David Zimmerman est photographe, mais personne ne le sait. Alors qu'il ne sort presque jamais de chez lui, des amis vont le traîner dans une fête insensée. Il va y repérer une femme dans la foule et ne va pas pouvoir en détacher le regard. Il décide donc de la suivre, mais quelques heures plus tard, il va se réveiller dans le corps de cette

0: près de qui.
1: Également cette semaine, un film d'animation familiale, Tad, l'explorateur et la lampe magique. Nouveau film d'animation de la franchise espagnole créé autour de Tad Stones. Ce quatrième volet entraîne Tad, Sarah et leur fille Oli dans une aventure autour de la lampe merveilleuse des mille et une nuits. Mommy formule alors un souhait inattendu, retourné dans le passé à une époque où il avait l'impression d'être davantage au centre de l'attention.
2: Oui, ça a marché. On a remonté le temps.
3: Oh, avance et je t'embroche.
2: Très dangereuse cette époque.
4: Cet humain devient hostile. Mode sauf qui peut activer. Mode cri de douleur activé. Aïe.
5: La dernière symphonie du prince héritier.
6: Pour rentrer chez nous, il faut trouver la lampe dans ce siècle.
7: C'est donc ma lampe que vous recherchez.
1: La saga a attiré environ 8 millions de spectateurs en Espagne et généré 47 millions d'euros de recettes dans le pays et cumulé 120 millions de dollars de recettes mondiales. En France, le précédent volet sorti en 2022 avait dépassé les 500 000 entrées. Sans oublier cette semaine le marathon Harry Potter dans les réseaux Pathé, soit la rediffusion intégrale des films de la saga magique. 8 films cultes autour du plus célèbre des sorciers à lunettes. Voilà pour les sorties ciné de la semaine. On se retrouve la semaine prochaine.
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Et en ce qui concerne la Corse, elle sera placée en vigilance orange à canicule. À l'approche de la rentrée, 63% des Français se disent inquiets face à la situation du pays. Les incendies, la canicule, la sécheresse ou encore la hausse du carburant ont particulièrement marqué l'été et 9 personnes sur 10 estiment que la France va mal. Le pouvoir d'achat apparaît notamment comme leur principale priorité. Depuis Mayotte, le Premier ministre Sébastien Lecornu se dit prêt à renforcer la militarisation de la protection de l'archipel face à l'immigration clandestine. L'État veut s'appuyer sur de nouveaux moyens technologiques, notamment des drones tactiques et longue portée. Et on poursuit avec l'astronaute française Sophie Adnaud qui effectuera sa 3e sortie spatiale le 1er septembre prochain. Elle sera aux côtés de l'américaine Jessica Meir. Prévue pour durer plus de 6 heures, la mission consistera notamment à remplacer un dispositif facilitant l'amarrage des vaisseaux et à réaliser plusieurs opérations de maintenance. On poursuit avec de violentes inondations qui ont fait au moins 95 morts au Népal avec plusieurs centaines de personnes portées disparues, dont des touristes. Des dégâts importants ont également été signalés, tandis que l'armée et des hélicoptères participent au secours. Dans 29 États américains, Meta va limiter par défaut l'usage d'Instagram et de Facebook pour les moins de 18 ans à 2 heures quotidiennes cumulées. L'accès sera en effet bloqué de minuit à 6 heures hors messagerie et les notifications seront coupées la nuit et pendant les cours. On continue avec du sport et du cyclisme. Mathieu Brennan s'est imposé lors de la 5e étape du Tour d'Espagne au sprint. Tadej Pogacar conserve le maillot de leader et puis en football, match de qualification pour la Ligue des Champions, ce soir pour Lyon qui affronte Fenerbahçe. Le coup d'envoi de la rencontre est prévu à 21h.

0: 39 degrés en Corse qui est en alerte orange canicule.
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2: Bonjour à toutes et à tous, on débute avec du football, c'est le grand soir pour l'OL pour dessiner la suite de sa saison. Les Lyonnais accueillent les Turcs de Fenerbahçe en match retour de la Ligue des Champions avec un enjeu simple, la qualification pour la phase de groupe et une importante entrée d'argent en cas de qualification. À l'aller, la semaine dernière, les deux équipes se sont quittées sur un match nul un partout. Coup d'envoi à 21h ce soir au Groupama Stadium et parmi les autres rencontres du soir, le Viking Stavanger accueille le Dynamo Zagreb, la UK Athènes est opposée au Levski Sofia et Celje défie le Slovan Bratislava. Hier soir, les Azeris de Saba ont décroché leur qualification aux dépens de la Poel Beersheva. 5 buts à 2. Bodoglimt a battu Nîmes 3-0 et Linz a créé l'exploit en éliminant le Celtic Glasgow en s'imposant 5 buts à 1 après avoir perdu 3-0 à l'aller. Le tirage au sort de la phase de groupe aura lieu demain. Et en parallèle, le Real Madrid entre dans son championnat d'Espagne. Ce soir, les Merengues affrontent la Real Sociedad. 21h au stade Santiago Bernabéu, Kylian Mbappé devrait être titulaire pour cette première journée. En Angleterre, c'est le milieu de terrain portugais Manchester United, Bruno Fernandes, qui a été nommé joueur de première ligue de la saison dernière. Il a inscrit 9 buts et délivré 21 passes décisives. Deux Français apparaissent dans l'équipe type de la saison dernière, William Saliba et Ryan Cherki. Et du cyclisme avec le nouveau coup de massue de Tadej Pogacar sur le Tour d'Espagne, déjà vainqueur de la première étape et porteur du maillot rouge de leader. Pogacar a remporté la première étape de montagne, cette fois hier en Andorre. Il a réglé la course tout seul en s'échappant à 50 km de l'arrivée. Il compte désormais 3 minutes 21 sur son compatriote Cheryl Bulbransgre pour Primoz Roglic, le premier français Clément Berthet et 16e à 7 minutes 32 de Pogacar. Et puis en tennis, Roger Federer va brièvement sortir de sa retraite pour disputer un match d'exhibition à l'US Open. Il sera notamment aux côtés d'Andy Roddick, André Agassi et John McEnroe. Voilà, c'est la fin de ce flash, très belle journée de sport.
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4: Bonsoir, 12 départements de l'Ouest placés en vigilance orange aux orages. L'alerte débute à 18h. Météo France évoque un risque marqué de phénomènes violents. Cette vigilance orange pourrait être étendue vers d'autres départements de la Bretagne et du centre Val-de-Loire, vers la Normandie et la Gironde et une partie du Limousin pour cette nuit de mercredi à jeudi. La Fédération des acteurs de la solidarité et l'UNICEF France publient ce mercredi leur baromètre des enfants à la rue. D'après ces associations, 2355 enfants sont sans logement en France, un chiffre qui met à mal la promesse gouvernementale de zéro enfant à la rue en 2022. Un cas autochtone de chikungunya a été détecté à Nogent-sur-Marne, dans le Val-de-Marne, a indiqué la RSI de France. Cela signifie que la personne concernée a contracté le virus sur le territoire et non pas lors d'un déplacement dans une autre région ou un autre pays. C'est une première pour l'île de France depuis le début de l'année. En 2025, seuls 2 cas autochtones de cette maladie avaient été repérés dans la région. Un automobiliste de 29 ans interpellé après avoir blessé au couteau un cycliste après une altercation survenue dans le 9e arrondissement de Paris hier. Une enquête pour tentative de meurtre a été ouverte. La victime est sortie de l'hôpital. Lyon joue ce soir un match capital pour sa saison européenne. Une semaine après le nul à l'aller, un but partout, l'OL accueille les Turcs de Fenerbahçe pour décrocher sa place en Ligue des Champions. Les Lyonnais n'ont plus participé à la compétition depuis 6 ans. Le match a été classé à haut risque, 4 sur 5, par la Direction nationale de lutte contre le hooliganisme. Un retour dans la plus grande compétition européenne permettrait au club d'empocher un pactole de 40 millions d'euros. C'est la fin de ce flash, une bonne fin de journée à notre écoute.
5: Allez, bien silence partout, on va tourner. Plus personne ne bouge, s'il vous plaît, moteur.
6: The Dog Stars, thriller post-apocalyptique de Ridley Scott, débarque cette semaine dans les salles. Un jeune pilote tente de survivre dans un foyer protégé mais isolé. Il partage ce refuge avec un militaire survivaliste. Mais une mystérieuse transmission radio va pousser Higg à s'aventurer au-delà de son territoire à la recherche d'un possible espoir.
7: Avant la fin de ce monde, j'embrassais ma femme. Je jouais avec mon chien.
8: Jasper !
7: Le monde que t'as connu n'existe plus. Y a que nous ici. On essaye de s'accrocher à nos souvenirs. Aujourd'hui, c'est tuer ou être tué.
9: En tout cas, moi je préfère là où je suis.
8: J'ai entendu un appel radio.
9: Je m'appelle Ig.
10: Je m'appelle Sima. La musique me manque. Chanter en allant faire les courses.
9: Ça me manque aussi d'aller faire les courses.
6: Un film adapté du roman de Peter Heller, publié en France sous le titre La constellation du chien. Léa Seydoux au casting cette semaine de L'Inconnu d'Arthur Harari. Le pitch, à bientôt 40 ans, David Zimmerman est photographe, mais personne ne le sait. Alors qu'il ne sort presque jamais de chez lui, des amis vont le traîner dans une fête insensée. Il va y repérer une femme dans la foule et ne va pas pouvoir en détacher le regard. Il décide donc de la suivre, mais quelques heures plus tard, il va se réveiller dans le corps de cette

0: Également cette semaine, un film d'animation familiale, Tad, l'explorateur et la lampe magique. Nouveau film d'animation de la franchise espagnole créé autour de Tad Stones. Ce quatrième volet entraîne Tad, Sarah et leur fille Oli dans une aventure autour de la lampe merveilleuse des mille et une nuits. Mommy formule alors un souhait inattendu, retourné dans le passé à une époque où il avait l'impression d'être davantage au centre de l'attention.
1: Oui, ça a marché. On a remonté le temps.
2: Avance et je t'embroche.
1: Très dangereuse cette époque.
3: Cet humain devient hostile. Mode sauf qui peut activer. Mode cri de douleur activé. Aïe.
4: La dernière symphonie du prince héritier.
5: Pour rentrer chez nous, il faut trouver la lampe dans ce siècle.
6: C'est donc ma lampe que vous recherchez.
0: La saga a attiré environ 8 millions de spectateurs en Espagne et généré 47 millions d'euros de recettes dans le pays et cumulé 120 millions de dollars de recettes mondiales. En France, le précédent volet sorti en 2022 avait dépassé les 500 000 entrées. Sans oublier cette semaine le marathon Harry Potter dans les réseaux Pathé, soit la rediffusion intégrale des films de la saga magique. 8 films cultes autour du plus célèbre des sorciers à lunettes. Voilà pour les sorties ciné de la semaine. On se retrouve la semaine prochaine.
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8: Bonsoir à tous. 15 départements seront placés en vigilance orange pour orage dès demain. Ce soir, 12 sont concernés par cette alerte. Et en ce qui concerne la Corse, elle sera placée en vigilance orange canicule. À l'approche de la rentrée, 63% des Français se disent inquiets face à la situation du pays. Les incendies, la canicule, la sécheresse ou encore la hausse du carburant ont particulièrement marqué l'été et 9 personnes sur 10 estiment que la France va mal. Le pouvoir d'achat apparaît notamment comme leur principale priorité. Depuis Mayotte, le Premier ministre Sébastien Lecornu se dit prêt à renforcer la militarisation de la protection de l'archipel face à l'immigration clandestine. L'État veut s'appuyer sur de nouveaux moyens technologiques, notamment des drones tactiques et longue portée. Et on poursuit avec l'astronaute française Sophie Adnaud qui effectuera sa troisième sortie spatiale le 1er septembre prochain. Elle sera aux côtés de l'américaine Jessica Meir. Prévue pour durer plus de 6 heures, la mission consistera notamment à remplacer un dispositif facilitant l'amarrage des vaisseaux et à réaliser plusieurs opérations de maintenance. On poursuit avec de violentes inondations qui ont fait au moins 95 morts au Népal avec plusieurs centaines de personnes portées disparues, dont des touristes. Des dégâts importants ont également été signalés, tandis que l'armée et des hélicoptères participent au secours. Dans 29 États américains, Meta va limiter par défaut l'usage d'Instagram et de Facebook pour les moins de 18 ans à 2 heures quotidiennes cumulées. L'accès sera en effet bloqué de minuit à 6 heures hors messagerie et les notifications seront coupées la nuit et pendant les cours. On continue avec du sport et du cyclisme. Mathieu Brennan s'est imposé lors de la 5e étape du Tour d'Espagne au sprint. Tadej Pogacar conserve le maillot de leader et puis en football, match de qualification pour la Ligue des Champions, ce soir pour Lyon qui affronte Fenerbahçe. Le coup d'envoi de la rencontre est prévu à 21h.

0: 29 degrés en Corse qui est en alerte orange canicule.
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2: Bonjour à toutes et à tous, on débute avec du football, c'est le grand soir pour l'OL pour dessiner la suite de sa saison. Les Lyonnais accueillent les Turcs de Fenerbahçe en match retour de la Ligue des Champions avec un enjeu simple, la qualification pour la phase de groupe et une importante entrée d'argent en cas de qualification. À l'aller, la semaine dernière, les deux équipes se sont quittées sur un match nul un partout. Que l'on voit à 21h ce soir au Groupama Stadium et parmi les autres rencontres du soir, le Viking Stavanger accueille le Dynamo Zagreb, la UK Athènes est opposée au Levski Sofia et s'allier défie le Slovan Bratislava. Hier soir, les Azeris de Saba ont décroché leur qualification aux dépens de la Poel Beersheva. 5 buts à 2. Bodoglimt a battu Nîmes 3-0 et Linz a créé l'exploit en éliminant le Celtic Glasgow en s'imposant 5 buts à 1 après avoir perdu 3-0 à l'aller. Le tirage au sort de la phase de groupe aura lieu demain. Et en parallèle, le Real Madrid entre dans son championnat d'Espagne. Ce soir, les Merengues affrontent la Real Sociedad. 21h au stade Santiago Bernabéu, Kylian Mbappé devrait être titulaire pour cette première journée. En Angleterre, c'est le milieu de terrain portugais Manchester United, Bruno Fernandes, qui a été nommé joueur de première ligue de la saison dernière. Il a inscrit 9 buts et délivré 21 passes décisives. Deux Français apparaissent dans l'équipe type de la saison dernière, William Saliba et Ryan Cherki. Et du cyclisme avec le nouveau coup de massue de Tadej Pogacar sur le Tour d'Espagne, déjà vainqueur de la première étape et porteur du maillot rouge de leader. Pogacar a remporté la première étape de montagne, cette fois hier en Andorre. Il a réglé la course tout seul en s'échappant à 50 km de l'arrivée. Il compte désormais 3 minutes 21 sur son compatriote chez Red Bull Borensgrue Primoz Roglic. Le premier français, Clément Berthet, est 16e à 7 minutes 32 de Pogacar. Et puis en tennis, Roger Federer va brièvement sortir de sa retraite pour disputer un match d'exhibition à l'US Open. Il sera notamment aux côtés d'Andy Roddick, André Agassi et John McEnroe. Voilà, c'est la fin de ce flash. Très belle journée de sport.
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4: Bonsoir, 12 départements de l'Ouest placés en vigilance orange aux orages. L'alerte débute à 18h. Météo France évoque un risque marqué de phénomènes violents. Cette vigilance orange pourrait être étendue vers d'autres départements de la Bretagne et du centre Val-de-Loire, vers la Normandie et la Gironde et une partie du Limousin pour cette nuit de mercredi à jeudi. La Fédération des acteurs de la solidarité et l'UNICEF France publient ce mercredi leur baromètre des enfants à la rue. D'après ces associations, 2355 enfants sont sans logement en France, un chiffre qui met à mal la promesse gouvernementale de zéro enfant à la rue en 2022. Un cas autochtone de chikungunya a été détecté à Nogent-sur-Marne, dans le Val-de-Marne, a indiqué l'ARS Île-de-France. Cela signifie que la personne concernée a contracté le virus sur le territoire et non pas lors d'un déplacement dans une autre région ou un autre pays. C'est une première pour l'Île-de-France depuis le début de l'année. En 2025, seuls deux cas autochtones de cette maladie avaient été repérés dans la région. Un automobiliste de 29 ans interpellé après avoir blessé au couteau un cycliste après une altercation survenue dans le 9e arrondissement de Paris hier. Une enquête pour tentative de meurtre a été ouverte. La victime est sortie de l'hôpital. Lyon joue ce soir un match capital pour sa saison européenne. Une semaine après le nul à l'aller, un but partout, l'OL accueille les Turcs de Fenerbahçe pour décrocher sa place en Ligue des Champions. Les Lyonnais n'ont plus participé à la compétition depuis 6 ans. Le match a été classé à haut risque, 4 sur 5, par la Direction nationale de lutte contre le hooliganisme. Un retour dans la plus grande compétition européenne permettrait au club d'empocher un pactole de 40 millions d'euros. C'est la fin de ce flash, une bonne fin de journée à notre écoute.
5: Allez, bien silence partout, on va tourner. Plus personne ne bouge, s'il vous plaît, moteur.
6: Action. The Dog Stars, thriller post-apocalyptique de Ridley Scott, débarque cette semaine dans les salles. Un jeune pilote tente de survivre dans un foyer protégé mais isolé. Il partage ce refuge avec un militaire survivaliste. Mais une mystérieuse transmission radio va pousser Ig à s'aventurer au-delà de son territoire à la recherche d'un possible espoir.
7: Avant la fin de ce monde, j'embrassais ma femme. Je jouais avec mon chien.
8: Jasper !
9: Le monde que t'as connu n'existe plus. Il n'y a que nous ici. On essaye de s'accrocher à nos souvenirs. Aujourd'hui, c'est tuer ou être tué.
10: En tout cas, moi je préfère là où je suis.
8: J'ai entendu un appel radio.
10: Je m'appelle Ig.
11: Je m'appelle Sima. La musique me manque. Chanter en allant faire les courses.
10: Ça me manque aussi d'aller faire les courses.
6: Un film adapté du roman de Peter Heller, publié en France sous le titre La constellation du chien. Léa Seydoux au casting cette semaine de L'inconnu d'Arthur Harari. Le pitch, à bientôt 40 ans, David Zimmerman est photographe, mais personne ne le sait. Alors qu'il ne sort presque jamais de chez lui, des amis vont le traîner dans une fête insensée. Il va y repérer une femme dans la foule et ne va pas pouvoir en détacher le regard. Il décide donc de la suivre, mais quelques heures plus tard, il va se réveiller dans le corps de cette

0: recette qui.
1: Également cette semaine, un film d'animation familiale, Tad, l'explorateur et la lampe magique. Nouveau film d'animation de la franchise espagnole créé autour de Tad Stones. Ce quatrième volet entraîne Tad, Sarah et leur fille Oli dans une aventure autour de la lampe merveilleuse des mille et une nuits. Mommy formule alors un souhait inattendu, retourné dans le passé à une époque où il avait l'impression d'être davantage au centre de l'attention.
2: Oui, ça a marché. On a remonté le temps.
3: Avance et je t'embroche.
2: Très dangereuse cette époque.
4: Cet humain devient hostile. Mode sauf qui peut activer. Mode cri de douleur activé. Aïe.
5: La dernière symphonie du prince héritier.
6: Pour rentrer chez nous, il faut trouver la lampe dans ce siècle.
7: C'est donc ma lampe que vous recherchez.
1: La saga a attiré environ 8 millions de spectateurs en Espagne et généré 47 millions d'euros de recettes dans le pays et cumulé 120 millions de dollars de recettes mondiales. En France, le précédent volet sorti en 2022 avait dépassé les 500 000 entrées. Sans oublier cette semaine le marathon Harry Potter dans les réseaux Pathé, soit la rediffusion intégrale des films de la saga magique. 8 films cultes autour du plus célèbre des sorciers à lunettes. Voilà pour les sorties ciné de la semaine. On se retrouve la semaine prochaine.
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9: Bonsoir à tous. 15 départements seront placés en vigilance orange pour orage dès demain. Ce soir, 12 sont concernés par cette alerte. Et en ce qui concerne la Corse, elle sera placée en vigilance orange canicule. À l'approche de la rentrée, 63% des Français se disent inquiets face à

estime que la France va mal. Le pouvoir d'achat apparaît notamment comme leur principale priorité. Depuis Mayotte, le Premier ministre Sébastien Lecornu se dit prêt à renforcer la militarisation de la protection de l'archipel face à l'immigration clandestine. L'État veut s'appuyer sur de nouveaux moyens technologiques, notamment des drones tactiques et longue portée. Et on poursuit avec l'astronaute française Sophie Adnaud qui effectuera sa troisième sortie spatiale le 1er septembre prochain. Elle sera aux côtés de l'américaine Jessica Meir. Prévue pour durer plus de 6 heures, la mission consistera notamment à remplacer un dispositif facilitant l'amarrage des vaisseaux et à réaliser plusieurs opérations de maintenance. On poursuit avec de violentes inondations qui ont fait au moins 95 morts au Népal avec plusieurs centaines de personnes portées disparues, dont des touristes. Des dégâts importants ont également été signalés, tandis que l'armée et des hélicoptères participent au secours. Dans 29 États américains, Meta va limiter par défaut l'usage d'Instagram et de Facebook pour les moins de 18 ans à 2 heures quotidiennes cumulées. L'accès sera en effet bloqué de minuit à 6 heures hors messagerie et les notifications seront coupées la nuit et pendant les cours. On continue avec du sport et du cyclisme. Mathieu Brennan s'est imposé lors de la 5e étape du Tour d'Espagne au sprint. Tadej Pogacar conserve le maillot de leader. Et puis en football, match de qualification pour la Ligue des Champions ce soir pour Lyon qui affronte Fenerbahçe. Le coup d'envoi de la rencontre est prévu à 21h.

0: 19 degrés en Corse qui est en alerte orange canicule.
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2: Bonjour à toutes et à tous, on débute avec du football, c'est le grand soir pour l'OL pour dessiner la suite de sa saison. Les Lyonnais accueillent les Turcs de Fenerbahçe en match retour de la Ligue des Champions avec un enjeu simple, la qualification pour la phase de groupe et une importante entrée d'argent en cas de qualification. À l'aller, la semaine dernière, les deux équipes se sont quittées sur un match nul un partout. Coup d'envoi à 21h ce soir au Groupama Stadium et parmi les autres rencontres du soir, le Viking Stavanger accueille le Dynamo Zagreb, la UK Athènes est opposée au Levski Sofia et Celje défie le Slovan Bratislava. Hier soir, les Azeris de Saba ont décroché leur qualification aux dépens de la Poel Beersheva. 5 buts à 2. Bodoglimt a battu Nîmes 3-0 et Linz a créé l'exploit en éliminant le Celtic Glasgow en s'imposant 5 buts à 1 après avoir perdu 3-0 à l'aller. Le tirage au sort de la phase de groupe aura lieu demain. Et en parallèle, le Real Madrid entre dans son championnat d'Espagne. Ce soir, les Merengues affrontent la Real Sociedad. 21h au stade Santiago Bernabéu, Kylian Mbappé devrait être titulaire pour cette première journée. En Angleterre, c'est le milieu de terrain portugais Manchester United, Bruno Fernandes, qui a été nommé joueur de première ligue de la saison dernière. Il a inscrit 9 buts et délivré 21 passes décisives. Deux Français apparaissent dans l'équipe type de la saison dernière, William Saliba et Ryan Cherki. Et du cyclisme avec le nouveau coup de massue de Tadej Pogacar sur le Tour d'Espagne, déjà vainqueur de la première étape et porteur du maillot rouge de leader. Pogacar a remporté la première étape de montagne, cette fois hier en Andorre. Il a réglé la course tout seul en s'échappant à 50 km de l'arrivée. Il compte désormais 3 minutes 21 sur son compatriote Cheryl Bulbransgre pour Primoz Roglic, le premier français Clément Berthet et 16e à 7 minutes 32 de Pogacar. Et puis en tennis, Roger Federer va brièvement sortir de sa retraite pour disputer un match d'exhibition à l'US Open. Il sera notamment aux côtés d'Andy Roddick, André Agassi et John McEnroe. Voilà, c'est la fin de ce flash, très belle journée de sport.
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4: Bonsoir, 12 départements de l'Ouest placés en vigilance orange aux orages. L'alerte débute à 18h. Météo France évoque un risque marqué de phénomènes violents. Cette vigilance orange pourrait être étendue vers d'autres départements de la Bretagne et du centre Val-de-Loire, vers la Normandie et la Gironde et une partie du Limousin pour cette nuit de mercredi à jeudi. La Fédération des acteurs de la solidarité et l'UNICEF France publient ce mercredi leur baromètre des enfants à la rue. D'après ces associations, 2355 enfants sont sans logement en France, un chiffre qui met à mal la promesse gouvernementale de zéro enfant à la rue en 2022. Un cas autochtone de chikungunya a été détecté à Nogent-sur-Marne, dans le Val-de-Marne, a indiqué la RSI de France. Cela signifie que la personne concernée a contracté le virus sur le territoire et non pas lors d'un déplacement dans une autre région ou un autre pays. C'est une première pour l'île de France depuis le début de l'année. En 2025, seuls deux cas autochtones de cette maladie avaient été repérés dans la région. Un automobiliste de 29 ans interpellé après avoir blessé au couteau un cycliste après une altercation survenue dans le 9e arrondissement de Paris hier. Une enquête pour tentative de meurtre a été ouverte. La victime est sortie de l'hôpital. Lyon joue ce soir un match capital pour sa saison européenne. Une semaine après le nul à l'aller, un but partout, l'OL accueille les Turcs de Fenerbahçe pour décrocher sa place en Ligue des Champions. Les Lyonnais n'ont plus participé à la compétition depuis 6 ans. Le match a été classé à haut risque, 4 sur 5, par la Direction nationale de lutte contre le hooliganisme. Un retour dans la plus grande compétition européenne permettrait au club d'empocher un pactole de 40 millions d'euros. C'est la fin de ce flash, une bonne fin de journée à notre écoute.
5: Allez, bien silence partout, on va tourner. Plus personne ne bouge, s'il vous plaît, moteur.
6: The Dog Stars, thriller post-apocalyptique de Ridley Scott, débarque cette semaine dans les salles. Un jeune pilote tente de survivre dans un foyer protégé mais isolé. Il partage ce refuge avec un militaire survivaliste. Mais une mystérieuse transmission radio va pousser Higg à s'aventurer au-delà de son territoire à la recherche d'un possible espoir.
7: Avant la fin de ce monde, j'embrassais ma femme. Je jouais avec mon chien.
8: Jasper !
9: Le monde que t'as connu n'existe plus. Y a que nous ici. On essaye de s'accrocher à nos souvenirs. Aujourd'hui, c'est tuer ou être tué.
10: En tout cas, moi je préfère là où je suis.
8: J'ai entendu un appel radio.
10: Je m'appelle Ig.
11: Je m'appelle Sima. La musique me manque. Chanter en allant faire les courses.
10: Ça me manque aussi d'aller faire les courses.
6: Un film adapté du roman de Peter Heller, publié en France sous le titre La constellation du chien. Léa Seydoux au casting cette semaine de L'Inconnu d'Arthur Harari. Le pitch, à bientôt 40 ans, David Zimmerman est photographe, mais personne ne le sait, alors qu'il ne sort presque jamais de chez lui. Des amis vont le traîner dans une fête insensée. Il va y repérer une femme dans la foule et ne va pas pouvoir en détacher le regard. Il décide donc de la suivre, mais quelques heures plus tard, il va se réveiller dans le corps de cette

0: première étape et porteur du maillot rouge de leader, Pogacar a remporté la première étape de montagne, cette fois hier en Andorre. Il a réglé la course tout seul en s'échappant à 50 km de l'arrivée. Il compte désormais 3 minutes 21 sur son compatriote chez Red Bull Borans-Greu, Primoz Roglic, le premier français Clément Berthet et 16e à 7 minutes 32 de Pogacar. Et puis en tennis, Roger Federer va brièvement sortir de sa retraite pour disputer un match d'exhibition à l'US Open. Il sera notamment aux côtés d'Andy Roddick, André Agassi et John McEnroe. Voilà, c'est la fin de ce flash. Très belle journée de sport.
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3: Bonsoir, 12 départements de l'Ouest placés en vigilance orange aux orages. L'alerte débute à 18h. Météo France évoque un risque marqué de phénomènes violents. Cette vigilance orange pourrait être étendue vers d'autres départements de la Bretagne et du centre Val-de-Loire, vers la Normandie et la Gironde et une partie du Limousin pour cette nuit de mercredi à jeudi. La Fédération des acteurs de la solidarité et l'UNICEF France publient ce mercredi leur baromètre des enfants à la rue. D'après ces associations, 2355 enfants sont son logement en France, un chiffre qui met à mal la promesse gouvernementale de zéro enfant à la rue en 2022. Un cas autochtone de chikungunya a été détecté à Nogent-sur-Marne, dans le Val-de-Marne, a indiqué l'ARS Île-de-France. Cela signifie que la personne concernée a contracté le virus sur le territoire et non pas lors d'un déplacement dans une autre région ou un autre pays. C'est une première pour l'Île-de-France depuis le début de l'année. En 2025, seuls deux cas autochtones de cette maladie avaient été repérés dans la région. Un automobiliste de 29 ans interpellé après avoir blessé au couteau un cycliste après une altercation survenue dans le 9e arrondissement de Paris hier. Une enquête pour tentative de meurtre a été ouverte. La victime est sortie de l'hôpital. Lyon joue ce soir un match capital pour sa saison européenne. Une semaine après le nul à l'aller, un but partout, l'OL accueille les Turcs de Fenerbahçe pour décrocher sa place en Ligue des Champions. Les Lyonnais n'ont plus participé à la compétition depuis 6 ans. Le match a été classé à haut risque, 4 sur 5, par la Direction nationale de lutte contre le hooliganisme. Un retour dans la plus grande compétition européenne permettrait au club d'empocher un pactole de 40 millions d'euros. C'est la fin de ce flash, une bonne fin de journée à notre écoute.
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concernés par cette alerte. Et en ce qui concerne la Corse, elle sera placée en vigilance orange à canicule. À l'approche de la rentrée, 63% des Français se disent inquiets face à la situation du pays. Les incendies, la canicule, la sécheresse ou encore la hausse du carburant ont particulièrement marqué l'été et 9 personnes sur 10 estiment que la France va mal. Le pouvoir d'achat apparaît notamment comme leur principale priorité. Depuis Mayotte, le Premier ministre Sébastien Lecornu se dit prêt à renforcer la militarisation de la protection de l'archipel face à l'immigration clandestine. L'État veut s'appuyer sur de nouveaux moyens technologiques, notamment des drones tactiques.

0: américaine Jessica Meir. Prévue pour durer plus de 6 heures, la mission consistera notamment à remplacer un dispositif facilitant l'amarrage des vaisseaux et à réaliser plusieurs opérations de maintenance. On poursuit avec de violentes inondations qui ont fait au moins 95 morts au Népal, avec plusieurs centaines de personnes portées disparues, dont des touristes. Des dégâts importants ont également été signalés, tandis que l'armée et des hélicoptères participent au secours. Dans 29 États américains, Meta va limiter par défaut l'usage d'Instagram et de Facebook pour les moins de 18 ans à 2 heures quotidiennes cumulées. L'accès sera en effet bloqué de minuit à 6 heures hors messagerie et les notifications seront coupées la nuit et pendant les cours. On continue avec du sport et du cyclisme. Mathieu Brennan s'est imposé lors de la 5e étape du Tour d'Espagne au sprint. Tadej Pogacar conserve le maillot de leader. Et puis en football, match de qualification pour la Ligue des Champions ce soir pour Lyon qui affronte Fenerbahçe. Le coup d'envoi de la rencontre est prévu à 21h.
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2: Bonjour à toutes et à tous, on débute avec du football. C'est le grand soir pour l'OL pour dessiner la suite de sa saison. Les Lyonnais accueillent les Turcs de Fenerbahçe en match retour de la Ligue des Champions avec un enjeu simple, la qualification pour la phase de groupe et une importante

0: qualification. À l'aller, la semaine dernière, les deux équipes se sont quittées sur un match nul un partout. Et que l'on voit à 21h ce soir au Groupama Stadium. Et parmi les autres rencontres du soir, le Viking Stavanger accueille le Dynamo Zagreb. La UK Athènes est opposée au Levski Sofia. Et Salié défie le Slovan Bratislava. Hier soir, les Azeris de Saba ont décroché leur qualification aux dépens de la Poel Beersheva. 5 buts à 2. Bodoglimt a battu Nîmes 3-0. Et Linz a créé l'exploit en éliminant le Celtic Glasgow en s'imposant 5 buts à 1 après avoir perdu 3-0 à l'aller. Le tirage au sort de la phase de groupe aura lieu demain. Et en parallèle, le Real Madrid entre dans son championnat d'Espagne. Ce soir, les Merengue affrontent la Real Sociedad à 21h au stade Santiago Bernabéu. Kylian Mbappé devrait être titulaire pour cette première journée. En Angleterre, c'est le milieu de terrain portugais Manchester United, Bruno Fernandes, qui a été nommé joueur de première ligue de la saison dernière. Il a inscrit 9 buts et délivré 21 passes décisives. Deux Français apparaissent dans l'équipe type de la saison dernière, William Saliba et Ryan Cherki. Et du cyclisme avec le nouveau coup de massue de Tadej Pogacar sur le Tour d'Espagne, déjà vainqueur de la première étape et porteur du maillot rouge de leader. Pogacar a remporté la première étape de montagne, cette fois hier en Andorre. Il a réglé la course tout seul en s'échappant à 50 km de l'arrivée. Il compte désormais 3 minutes 21 sur son compatriote chez Red Bull Borensgrue Primoz Roglic. Le premier Français, Clément Berthet, est 16e à 7 minutes 32 de Pogacar. Et puis en tennis, Roger Federer va brièvement sortir de sa retraite pour disputer un match d'exhibition à l'US Open. Il sera notamment aux côtés d'Andy Roddick, André Agassi et John McEnroe. Voilà, c'est la fin de ce flash. Très belle journée de sport.
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3: Bonsoir, 12 départements de l'Ouest placés en vigilance orange aux orages. L'alerte débute à 18h. Météo France évoque un risque marqué de phénomènes violents. Cette vigilance orange pourrait être étendue vers d'autres départements de la Bretagne et du centre Val-de-Loire, vers la Normandie et la Gironde et une partie du Limousin pour cette nuit de mercredi à jeudi. La Fédération des acteurs de la solidarité et l'UNICEF France publient ce mercredi leur baromètre des enfants à la rue. D'après ces associations, 2355 enfants sont sans logement en France, un chiffre qui met à mal la promesse gouvernementale de zéro enfant à la rue en 2022. Un cas autochtone de chikungunya a été détecté à Nogent-sur-Marne, dans le Val-de-Marne, a indiqué la RS Île-de-France. Cela signifie que la personne concernée a contracté le virus sur le territoire et non pas lors d'un déplacement dans une autre région ou un autre pays. C'est une première pour l'Île-de-France depuis le début de l'année. En 2025, seuls deux cas autochtones de cette maladie avaient été repérés dans la région. Un automobiliste de 29 ans interpellé après avoir blessé au couteau un cycliste après une altercation survenue dans le 9e arrondissement de Paris hier. Une enquête pour tentative de meurtre a été ouverte. La victime est sortie de l'hôpital. Lyon joue ce soir un match capital pour sa saison européenne. Une semaine après le nul à l'aller, un but partout, l'OL accueille les Turcs de Fenerbahçe pour décrocher sa place en Ligue des Champions. Les Lyonnais n'ont plus participé à la compétition depuis 6 ans. Le match a été classé à haut risque, 4 sur 5, par la Direction nationale de lutte contre le hooliganisme. Un retour dans la plus grande compétition européenne permettrait au club d'empocher un pactole de 40 millions d'euros. C'est la fin de ce flash, une bonne fin de journée à notre écoute.
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4: Bonsoir à tous. 15 départements seront placés en vigilance orange pour orage dès demain. Ce soir, 12 sont concernés par cette alerte. Et en ce qui concerne la Corse, elle sera placée en vigilance orange à canicule. À l'approche de la rentrée, 63% des Français se disent inquiets face à la situation du pays. Les incendies, la canicule, la sécheresse ou encore la hausse du carburant ont particulièrement marqué l'été et 9 personnes sur 10 estiment que la France va mal. Le pouvoir d'achat apparaît notamment comme leur principale priorité. Depuis Mayotte, le Premier ministre Sébastien Lecornu se dit prêt à renforcer la militarisation de la protection de l'archipel face à l'immigration clandestine. L'État veut s'appuyer sur de nouveaux moyens technologiques, notamment des drones tactiques et longue portée. Et on poursuit avec l'astronaute française Sophie Adnaud qui effectuera sa 3e sortie spatiale le 1er septembre prochain. Elle sera aux côtés de l'américaine Jessica Meir. Prévue pour durer plus de 6 heures, la mission consistera notamment à remplacer un dispositif facilitant l'amarrage des vaisseaux et à réaliser plusieurs opérations de maintenance. On poursuit avec de violentes inondations qui ont fait au moins 95 morts au Népal, avec plusieurs centaines de personnes portées disparues, dont des touristes. Des dégâts importants ont également été signalés, tandis que l'armée et des hélicoptères participent au secours. Dans 29 États américains, Meta va limiter par défaut l'usage d'Instagram et de Facebook pour les moins de 18 ans à 2 heures quotidiennes cumulées. L'accès sera en effet bloqué de minuit à 6 heures hors messagerie et les notifications seront coupées la nuit et pendant les cours. On continue avec du sport et du cyclisme. Mathieu Brennan s'est imposé lors de la 5e étape du Tour d'Espagne au sprint. Tadej Pogacar conserve le maillot de leader. Et puis en football, match de qualification pour la Ligue des Champions ce soir pour Lyon qui affronte Fenerbahçe. Le coup d'envoi de la rencontre est prévu à 21h.
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0: Bonjour à toutes et à tous, on débute avec du football. C'est le grand soir pour l'OL pour dessiner la suite de sa saison. Les Lyonnais accueillent les Turcs de Fenerbahçe en match retour de la Ligue des Champions avec un enjeu simple, la qualification pour la phase de groupe et une importante entrée d'argent en cas de qualification. À l'aller, la semaine dernière, les deux équipes se sont quittées sur un match nul un partout. Coup d'envoi à 21h ce soir au Groupama Stadium. Et parmi les autres rencontres du soir, le Viking Stavanger accueille le Dynamo Zagreb, la UK Athènes est opposée au Levski Sofia et s'allier défie le Slovan Bratislava. Hier soir, les Azeris de Sabah ont décroché leur qualification aux dépens de la Poel Beersheva. 5 buts à 2. Bodoglimt a battu Nîmes 3-0 et Linz a créé l'exploit en éliminant le Celtic Glasgow en s'imposant 5 buts à 1 après avoir perdu 3-0 à l'aller. Le tirage au sort de la phase de groupe aura lieu demain. Et en parallèle, le Real Madrid entre dans son championnat d'Espagne. Ce soir, les Merengue affrontent la Real Sociedad. 21h au stade Santiago Bernabéu, Kylian Mbappé devrait être titulaire pour cette première journée. En Angleterre, c'est le milieu de terrain portugais Manchester United, Bruno Fernandes, qui a été nommé joueur de première ligue de la saison dernière. Il a inscrit 9 buts et délivré 21 passes décisives. Deux Français apparaissent dans l'équipe type de la saison dernière, William Saliba et Ryan Cherki.
6: Minuit 30.
0: Du cyclisme avec le nouveau coup de massue de Tadej Pogacar sur le Tour d'Espagne, déjà vainqueur de la première étape et porteur du maillot rouge de leader. Pogacar a remporté la première étape de montagne, cette fois hier en Andorre. Il a réglé la course tout seul en s'échappant à 50 km de l'arrivée. Il compte désormais 3 minutes 21 sur son compatriote Jereb Bulbrandsgreu Primož Roglič, le premier français Clément Berthet et 16e à 7 minutes 32 de Pogacar. Et puis en tennis, Roger Federer va brièvement sortir de sa retraite pour disputer un match d'exhibition à l'US Open. Il sera notamment aux côtés d'Andy Roddick, André Agassi et John McEnroe. Voilà, c'est la fin de ce flash. Très belle journée de sport.
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3: Bonsoir, 12 départements de l'Ouest placés en vigilance orange aux orages. L'alerte débute à 18h. Météo France évoque un risque marqué de phénomènes violents. Cette vigilance orange pourrait être étendue vers d'autres départements de la Bretagne et du centre Val-de-Loire, vers la Normandie et la Gironde et une partie du Limousin pour cette nuit de mercredi à jeudi. La Fédération des acteurs de la solidarité et l'UNICEF France publient ce mercredi leur baromètre des enfants à la rue. D'après ces associations, 2355 enfants sont sans logement en France, un chiffre qui met à mal la promesse gouvernementale de zéro enfant à la rue en 2022. Un cas autochtone de chikungunya a été détecté à Nogent-sur-Marne, dans le Val-de-Marne, a indiqué la RS Île-de-France. Cela signifie que la personne concernée a contracté le virus sur le territoire et non pas lors d'un déplacement dans une autre région ou un autre pays. C'est une première pour l'Île-de-France depuis le début de l'année. En 2025, seuls deux cas autochtones de cette maladie avaient été repérés dans la région. Un automobiliste de 29 ans interpellé après avoir blessé au couteau un cycliste après une altercation survenue dans le 9e arrondissement de Paris hier. Une enquête pour tentative de meurtre a été ouverte. La victime est sortie de l'hôpital. Lyon joue ce soir un match capital pour sa saison européenne. Une semaine après le nul à l'aller, un but partout, l'OL accueille les Turcs de Fenerbahçe pour décrocher sa place en Ligue des Champions. Les Lyonnais n'ont plus participé à la compétition depuis 6 ans. Le match a été classé à haut risque, 4 sur 5, par la Direction nationale de lutte contre le hooliganisme. Un retour dans la plus grande compétition européenne permettrait au club d'empocher un pactole de 40 millions d'euros. C'est la fin de ce flash, une bonne fin de journée à notre écoute.
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0: concernée par cette alerte. Et en ce qui concerne la Corse, elle sera placée en vigilance orange à canicule. À l'approche de la rentrée, 63% des Français se disent inquiets face à la situation du pays. Les incendies, la canicule, la sécheresse ou encore la hausse du carburant ont particulièrement marqué l'été et 9 personnes sur 10 estiment que la France va mal. Le pouvoir d'achat apparaît notamment comme leur principale priorité. Depuis Mayotte, le Premier ministre Sébastien Lecornu se dit prêt à renforcer la militarisation de la protection de l'archipel face à l'immigration clandestine. L'État veut s'appuyer sur de nouveaux moyens technologiques, notamment des drones tactiques et longue portée. Et on poursuit avec l'astronaute française Sophie Adnaud qui effectuera sa 3e sortie spatiale le 1er septembre prochain. Elle sera aux côtés de l'américaine Jessica Meir. Prévue pour durer plus de 6 heures, la mission consistera notamment à remplacer un dispositif facilitant l'amarrage des vaisseaux et à réaliser plusieurs opérations de maintenance. On poursuit avec de violentes inondations qui ont fait au moins 95 morts au Népal avec plusieurs centaines de personnes portées disparues, dont des touristes. Des dégâts importants ont également été signalés, tandis que l'armée et des hélicoptères participent au secours. Dans 29 États américains, Meta va limiter par défaut l'usage d'Instagram et de Facebook pour les moins de 18 ans à 2 heures quotidiennes cumulées. L'accès sera en effet bloqué de minuit à 6 heures hors messagerie et les notifications seront coupées la nuit et pendant les cours. On continue avec du sport et du cyclisme. Mathieu Brennan s'est imposé lors de la 5e étape du Tour d'Espagne au sprint. Tadej Pogačar conserve le maillot de leader. Et puis en football, match de qualification pour la Ligue des Champions ce soir pour Lyon qui affronte Fenerbahçe. Le coup d'envoi de la rencontre est prévu à 21h.
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2: Bonjour à toutes et à tous, on débute avec du football. C'est le grand soir pour l'OL pour dessiner la suite de sa saison. Les Lyonnais accueillent les Turcs de Fenerbahçe en match retour de la Ligue des Champions avec un enjeu simple, la qualification pour la phase de groupe et une importante entrée d'argent en cas de qualification. À l'aller, la semaine dernière, les deux équipes se sont quittées sur un match nul un partout. Coup d'envoi à 21h ce soir au Groupama Stadium. Et parmi les autres rencontres du soir, le Viking Stavanger accueille le Dynamo Zagreb, la UK Athènes est opposée au Levski Sofia et s'allier défie le Slovan Bratislava. Hier soir, les Azeris de Sabah ont décroché leur qualification aux dépens de la Poel Beersheva. 5 buts à 2. Bodoglimt a battu Nîmes 3-0 et Linz a créé l'exploit en éliminant le Celtic Glasgow en s'imposant 5 buts à 1 après avoir perdu 3-0 à l'aller. Le tirage au sort de la phase de groupe aura lieu demain. Et en parallèle, le Real Madrid entre dans son championnat d'Espagne. Ce soir, les Merengue affrontent la Real Sociedad. 21h au stade Santiago Bernabéu, Kylian Mbappé devrait être titulaire pour cette première journée. En Angleterre, c'est le milieu de terrain portugais Manchester United, Bruno Fernandes, qui a été nommé joueur de première ligue de la saison dernière. Il a inscrit 9 buts et délivré 21 passes décisives. Deux Français apparaissent dans l'équipe type de la saison dernière, William Saliba et Ryan Cherki. Et du cyclisme avec le nouveau coup de massue de Tadej Pogačar sur le Tour d'Espagne, déjà vainqueur de la première étape et porteur du maillot rouge de leader. Pogačar a remporté la première étape de montagne, cette fois hier en Andorre. Il a réglé la course tout seul en s'échappant à 50 km de l'arrivée. Il compte désormais 3 minutes 21 sur son compatriote chez Red Bull Borensgrue, Primoz Roglic, le premier français Clément Berthet et 16e à 7 minutes 32 de Pogačar. Et puis en tennis, Roger Federer va brièvement sortir de sa retraite pour disputer un match d'exhibition à l'US Open. Il sera notamment aux côtés d'Andy Roddick, André Agassi et John McEnroe. Voilà, c'est la fin de ce flash. Très belle journée de sport.
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5: Bonsoir, 12 départements de l'Ouest placés en vigilance orange aux orages. L'alerte débute à 18h. Météo France évoque un risque marqué de phénomènes violents. Cette vigilance orange pourrait être étendue vers d'autres départements de la Bretagne et du centre Val-de-Loire, vers la Normandie et la Gironde et une partie du Limousin pour cette nuit de mercredi à jeudi. La Fédération des acteurs de la solidarité et l'UNICEF France publient ce mercredi leur baromètre des enfants à la rue. D'après ces associations, 2355 enfants sont perdront son logement en France, un chiffre qui met à mal la promesse gouvernementale de zéro enfant à la rue en 2022. Un cas autochtone de chikungunya a été détecté à Nogent-sur-Marne, dans le Val-de-Marne, a indiqué la RS Île-de-France. Cela signifie que la personne concernée a contracté le virus sur le territoire et non pas lors d'un déplacement dans une autre région ou un autre pays. C'est une première pour l'Île-de-France depuis le début de l'année. En 2025, seuls deux cas autochtones de cette maladie avaient été repérés dans la région. Un automobiliste de 29 ans interpellé après avoir blessé au couteau un cycliste après une altercation survenue dans le 9e arrondissement de Paris hier. Une enquête pour tentative de meurtre a été ouverte. La victime est sortie de l'hôpital. Lyon joue ce soir un match capital pour sa saison européenne. Une semaine après le nul à l'aller, un but partout, l'OL accueille les Turcs de Fenerbahçe pour décrocher sa place en Ligue des Champions. Les Lyonnais n'ont plus participé à la compétition depuis 6 ans. Le match a été classé à haut risque, 4 sur 5, par la Direction nationale de lutte contre le hooliganisme. Un retour dans la plus grande compétition européenne permettrait au club d'empocher un pactole de 40 millions d'euros. C'est la fin de ce flash, une bonne fin de journée à notre écoute.
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0: Et en ce qui concerne la Corse, elle sera placée en vigilance orange à canicule. À l'approche de la rentrée, 63% des Français se disent inquiets face à la situation du pays. Les incendies, la canicule, la sécheresse ou encore la hausse du carburant ont particulièrement marqué l'été et 9 personnes sur 10 estiment que la France va mal. Le pouvoir d'achat apparaît notamment comme leur principale priorité. Depuis Mayotte, le Premier ministre Sébastien Lecornu se dit prêt à renforcer la militarisation de la protection de l'archipel face à l'immigration clandestine. L'État veut s'appuyer sur de nouveaux moyens technologiques, notamment des drones tactiques et longue portée. Et on poursuit avec l'astronaute française Sophie Adnaud qui effectuera sa 3e sortie spatiale le 1er septembre prochain. Elle sera aux côtés de l'américaine Jessica Meir. Prévue pour durer plus de 6 heures, la mission consistera notamment à remplacer un dispositif facilitant l'amarrage des vaisseaux et à réaliser plusieurs opérations de maintenance. On poursuit avec de violentes inondations qui ont fait au moins 95 morts au Népal avec plusieurs centaines de personnes portées disparues, dont des touristes. Des dégâts importants ont également été signalés, tandis que l'armée et des hélicoptères participent au secours. Dans 29 États américains, Meta va limiter par défaut l'usage d'Instagram et de Facebook pour les moins de 18 ans à 2 heures quotidiennes cumulées. L'accès sera en effet bloqué de minuit à 6 heures hors messagerie et les notifications seront coupées la nuit et pendant les cours. On continue avec du sport et du cyclisme. Mathieu Brennan s'est imposé lors de la 5e étape du Tour d'Espagne au sprint. Tadej Pogačar conserve le maillot de leader. Et puis en football, match de qualification pour la Ligue des Champions ce soir pour Lyon qui affronte Fenerbahçe. Le coup d'envoi de la rencontre est prévu à 21h.
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2: Bonjour à toutes et à tous, on débute avec du football. C'est le grand soir pour l'OL pour dessiner la suite de sa saison. Les Lyonnais accueillent les Turcs de Fenerbahçe en match retour de la Ligue des Champions avec un enjeu simple, la qualification pour la phase de groupe et une importante entrée d'argent en cas de qualification. À l'aller, la semaine dernière, les deux équipes se sont quittées sur un match nul un partout. Coup d'envoi à 21h ce soir au Groupama Stadium. Et parmi les autres rencontres du soir, le Viking Stavanger accueille le Dynamo Zagreb, la UK Athènes est opposée au Levski Sofia et s'allier défie le Slovan Bratislava. Hier soir, les Azeris de Saba ont décroché leur qualification aux dépens de la Poel Beersheva. 5 buts à 2. Bodoglimt a battu Nîmes 3-0 et Linz a créé l'exploit en éliminant le Celtic Glasgow en s'imposant 5 buts à 1 après avoir perdu 3-0 à l'aller. Le tirage au sort de la phase de groupe aura lieu demain. Et en parallèle, le Real Madrid entre dans son championnat d'Espagne. Ce soir, les Merengue affrontent la Real Sociedad. 21h au stade Santiago Bernabéu, Kylian Mbappé devrait être titulaire pour cette première journée. En Angleterre, c'est le milieu de terrain portugais Manchester United, Bruno Fernandes, qui a été nommé joueur de première ligue de la saison dernière. Il a inscrit 9 buts et délivré 21 passes décisives. Deux Français apparaissent dans l'équipe type de la saison dernière, William Saliba et Ryan Cherki. Et du cyclisme avec le nouveau coup de massue de Tadej Pogačar sur le Tour d'Espagne, déjà vainqueur de la première étape et porteur du maillot rouge de leader. Pogačar a remporté la première étape de montagne, cette fois hier en Andorre. Il a réglé la course tout seul en s'échappant à 50 km de l'arrivée. Il compte désormais 3 minutes 21 sur son compatriote chez Red Bull Borensgrue, Primoz Roglic, le premier Français Clément Berthet et 16e à 7 minutes 32 de Pogačar. Et puis en tennis, Roger Federer va brièvement sortir de sa retraite pour disputer un match d'exhibition à l'US Open. Il sera notamment aux côtés d'Andy Roddick, André Agassi et John McEnroe. Voilà, c'est la fin de ce flash. Très belle journée de sport.
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5: Bonsoir, 12 départements de l'Ouest placés en vigilance orange aux orages. L'alerte débute à 18h. Météo France évoque un risque marqué de phénomènes violents. Cette vigilance orange pourrait être étendue vers d'autres départements de la Bretagne et du centre Val-de-Loire, vers la Normandie et la Gironde et une partie du Limousin pour cette nuit de mercredi à jeudi. La Fédération des acteurs de la solidarité et l'UNICEF France publient ce mercredi leur baromètre des enfants à la rue. D'après ces associations, 2355 enfants sont sans logement en France, un chiffre qui met à mal la promesse gouvernementale de zéro enfant à la rue en 2022. Un cas autochtone de chikungunya a été détecté à Nogent-sur-Marne, dans le Val-de-Marne, a indiqué la RSI Île-de-France. Cela signifie que la personne concernée a contracté le virus sur le territoire et non pas lors d'un déplacement dans une autre région ou un autre pays. C'est une première pour l'Île-de-France depuis le début de l'année. En 2025, seuls deux cas autochtones de cette maladie avaient été repérés dans la région. Un automobiliste de 29 ans interpellé après avoir blessé au couteau un cycliste après une altercation survenue dans le 9e arrondissement de Paris hier. Une enquête pour tentative de meurtre a été ouverte. La victime est sortie de l'hôpital. Lyon joue ce soir un match capital pour sa saison européenne. Une semaine après le nul à l'aller, un but partout, l'OL accueille les Turcs de Fenerbahçe pour décrocher sa place en Ligue des Champions. Les Lyonnais n'ont plus participé à la compétition depuis 6 ans. Le match a été classé à haut risque, 4 sur 5, par la Direction nationale de lutte contre le hooliganisme. Un retour dans la plus grande compétition européenne permettrait au club d'empocher un pactole de 40 millions d'euros. C'est la fin de ce flash, une bonne fin de journée à notre écoute.
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0: Bonsoir à tous. 15 départements seront placés en vigilance orange pour orage dès demain. Ce soir, 12 sont concernés par cette alerte. Et en ce qui concerne la Corse, elle sera placée en vigilance orange à canicule. À l'approche de la rentrée, 63% des Français se disent inquiets face à la situation du pays. Les incendies, la canicule, la sécheresse ou encore la hausse du carburant ont particulièrement marqué l'été et 9 personnes sur 10 estiment que la France va mal. Le pouvoir d'achat apparaît notamment comme leur principale priorité. Depuis Mayotte, le Premier ministre Sébastien Lecornu se dit prêt à renforcer la militarisation de la protection de l'archipel face à l'immigration clandestine. L'État veut s'appuyer sur de nouveaux moyens technologiques, notamment des drones tactiques et longue portée. Et on poursuit avec l'astronaute française Sophie Adnaud qui effectuera sa 3e sortie spatiale le 1er septembre prochain. Elle sera aux côtés de l'américaine Jessica Meir. Prévue pour durer plus de 6 heures, la mission consistera notamment à remplacer un dispositif facilitant l'amarrage des vaisseaux et à réaliser plusieurs opérations de maintenance. On poursuit avec de violentes inondations qui ont fait au moins 95 morts au Népal, avec plusieurs centaines de personnes portées disparues, dont des touristes. Des dégâts importants ont également été signalés, tandis que l'armée et des hélicoptères participent au secours. Dans 29 États américains, Meta va limiter par défaut l'usage d'Instagram et de Facebook pour les moins de 18 ans à 2 heures quotidiennes cumulées. L'accès sera en effet bloqué de minuit à 6 heures hors messagerie et les notifications seront coupées la nuit et pendant les cours. On continue avec du sport et du cyclisme. Mathieu Brennan s'est imposé lors de la 5e étape du Tour d'Espagne au sprint. Tadej Pogacar conserve le maillot de leader. Et puis en football, match de qualification pour la Ligue des Champions ce soir pour Lyon qui affronte Fenerbahçe. Le coup d'envoi de la rencontre est prévu à 21h.
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2: Bonjour à toutes et à tous, on débute avec du football. C'est le grand soir pour l'OL pour dessiner la suite de sa saison. Les Lyonnais accueillent les Turcs de Fenerbahçe en match retour de la Ligue des Champions avec un enjeu simple, la qualification pour la phase de groupe et une importante entrée d'argent en cas de qualification. À l'aller, la semaine dernière, les deux équipes se sont quittées sur un match l'un partout. Coup d'envoi à 21h ce soir au Groupama Stadium. Et parmi les autres rencontres du soir, le Viking Stavanger accueille le Dynamo Zagreb, la UK Athènes est opposée au Levski Sofia et s'allier défie le Slovan Bratislava. Hier soir, les Azeris de Sabah ont décroché leur qualification aux dépens de la Poel Beersheva. 5 buts à 2. Bodo Glimt a battu Nîmes 3-0 et Linz a créé l'exploit en éliminant le Celtic Glasgow en s'imposant 5 buts à 1 après avoir perdu 3-0 à l'aller. Le tirage au sort de la phase de groupe aura lieu demain. Et en parallèle, le Real Madrid entre dans son championnat d'Espagne. Ce soir, les Merengue affrontent la Real Sociedad. 21h au stade Santiago Bernabéu, Kylian Mbappé devrait être titulaire pour cette première journée. En Angleterre, c'est le milieu de terrain portugais Manchester United, Bruno Fernandes, qui a été nommé joueur de première ligue de la saison dernière. Il a inscrit 9 buts et délivré 21 passes décisives. Deux Français apparaissent dans l'équipe type de la saison dernière, William Saliba et Ryan Cherki. Et du cyclisme avec le nouveau coup de massue de Tadej Pogacar sur le Tour d'Espagne, déjà vainqueur de la première étape et porteur du maillot rouge de leader Pogacar a remporté la première étape de montagne, cette fois hier en Andorre. Il a réglé la course tout seul en s'échappant à 50 km de l'arrivée. Il compte désormais 3 minutes 21 sur son compatriote Jereb Bulbrandsgrø Primož Roglič, le premier français Clément Berthet, et 16e à 7 minutes 32 de Pogacar. Et puis en tennis, Roger Federer va brièvement sortir de sa retraite pour disputer un match d'exhibition à l'US Open. Il sera notamment aux côtés d'Andy Roddick, André Agassi et John McEnroe. Voilà, c'est la fin de ce flash. Très belle journée de sport.
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5: Bonsoir, 12 départements de l'Ouest placés en vigilance orange aux orages. L'alerte débute à 18h. Météo France évoque un risque marqué de phénomènes violents. Cette vigilance orange pourrait être étendue vers d'autres départements de la Bretagne et du centre Val-de-Loire, vers la Normandie et la Gironde et une partie du Limousin pour cette nuit de mercredi à jeudi. La Fédération des acteurs de la solidarité et l'UNICEF France publient ce mercredi leur baromètre des enfants à la rue. D'après ces associations, 2355 enfants sont sans logement en France, un chiffre qui met à mal la promesse gouvernementale de zéro enfant à la rue en 2022. Un cas autochtone de chikungunya a été détecté à Nogent-sur-Marne, dans le Val-de-Marne, a indiqué l'ARS Île-de-France. Cela signifie que la personne concernée a contracté le virus sur le territoire et non pas lors d'un déplacement dans une autre région ou un autre pays. C'est une première pour l'Île-de-France depuis le début de l'année. En 2025, seuls deux cas autochtones de cette maladie avaient été repérés dans la région. Un automobiliste de 29 ans interpellé après avoir blessé au couteau un cycliste après une altercation survenue dans le 9e arrondissement de Paris hier. Une enquête pour tentative de meurtre a été ouverte. La victime est sortie de l'hôpital. Lyon joue ce soir un match capital pour sa saison européenne. Une semaine après le nul à l'aller, un but partout, l'OL accueille les Turcs de Fenerbahçe pour décrocher sa place en Ligue des Champions. Les Lyonnais n'ont plus participé à la compétition depuis 6 ans. Le match a été classé à haut risque, 4 sur 5, par la Direction nationale de lutte contre le hooliganisme. Un retour dans la plus grande compétition européenne permettrait au club d'empocher un pactole de 40 millions d'euros. C'est la fin de ce flash, une bonne fin de journée à notre écoute.
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0: concernée par cette alerte. Et en ce qui concerne la Corse, elle sera placée en vigilance orange à canicule. À l'approche de la rentrée, 63% des Français se disent inquiets face à la situation du pays. Les incendies, la canicule, la sécheresse ou encore la hausse du carburant ont particulièrement marqué l'été et 9 personnes sur 10 estiment que la France va mal. Le pouvoir d'achat apparaît notamment comme leur principale priorité. Depuis Mayotte, le Premier ministre Sébastien Lecornu se dit prêt à renforcer la militarisation de la protection de l'archipel face à l'immigration clandestine. L'État veut s'appuyer sur de nouveaux moyens technologiques, notamment des drones tactiques et longue portée. Et on poursuit avec l'astronaute française Sophie Adnaud qui effectuera sa 3e sortie spatiale le 1er septembre prochain. Elle sera aux côtés de l'américaine Jessica Meir. Prévue pour durer plus de 6 heures, la mission consistera notamment à remplacer un dispositif facilitant l'amarrage des vaisseaux et à réaliser plusieurs opérations de maintenance. On poursuit avec de violentes inondations qui ont fait au moins 95 morts au Népal avec plusieurs centaines de personnes portées disparues, dont des touristes. Des dégâts importants ont également été signalés, tandis que l'armée et des hélicoptères participent au secours. Dans 29 États américains, Meta va limiter par défaut l'usage d'Instagram et de Facebook pour les moins de 18 ans à 2 heures quotidiennes cumulées. L'accès sera en effet bloqué de minuit à 6 heures hors messagerie et les notifications seront coupées la nuit et pendant les cours. On continue avec du sport et du cyclisme. Mathieu Brennan s'est imposé lors de la 5e étape du Tour d'Espagne au sprint. Tadej Pogačar conserve le maillot de leader. Et puis en football, match de qualification pour la Ligue des Champions ce soir pour Lyon qui affronte Fenerbahçe. Le coup d'envoi de la rencontre est prévu à 21h.
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2: Bonjour à toutes et à tous, on débute avec du football. C'est le grand soir pour l'OL pour dessiner la suite de sa saison. Les Lyonnais accueillent les Turcs de Fenerbahçe en match retour de la Ligue des Champions avec un enjeu simple, la qualification pour la phase de groupe et une importante entrée d'argent en cas de qualification. À l'aller, la semaine dernière, les deux équipes se sont quittées sur un match l'un partout. Un coup d'envoi à 21h ce soir au Groupama Stadium. Et parmi les autres rencontres du soir, le Viking Stavanger accueille le Dynamo Zagreb, la UK Athènes est opposée au Levski Sofia et s'allier défie le Slovan Bratislava. Hier soir, les Azeris de Sabah ont décroché leur qualification aux dépens de la Poel Beersheva. 5 buts à 2. Bodoglimt a battu Nîmes 3-0 et Linz a créé l'exploit en éliminant le Celtic Glasgow en s'imposant 5 buts à 1 après avoir perdu 3-0 à l'aller. Le tirage au sort de la phase de groupe aura lieu demain. Et en parallèle, le Real Madrid entre dans son championnat d'Espagne. Ce soir, les Merengue affrontent la Real Sociedad. 21h au stade Santiago Bernabéu, Kylian Mbappé devrait être titulaire pour cette première journée. En Angleterre, c'est le milieu de terrain portugais Manchester United, Bruno Fernandes, qui a été nommé joueur de première ligue de la saison dernière. Il a inscrit 9 buts et délivré 21 passes décisives. Deux Français apparaissent dans l'équipe type de la saison dernière, William Saliba et Ryan Cherki. Et du cyclisme avec le nouveau coup de massue de Tadej Pogačar sur le Tour d'Espagne, déjà vainqueur de la première étape et porteur du maillot rouge de leader. Pogačar a remporté la première étape de montagne, cette fois hier en Andorre. Il a réglé la course tout seul en s'échappant à 50 km de l'arrivée. Il compte désormais 3 minutes 21 sur son compatriote chez Red Bull Borensgrue, Primoz Roglic, le premier français Clément Berthet et 16e à 7 minutes 32 de Pogačar. Et puis en tennis, Roger Federer va brièvement sortir de sa retraite pour disputer un match d'exhibition à l'US Open. Il sera notamment aux côtés d'Andy Roddick, André Agassi et John McEnroe. Voilà, c'est la fin de ce flash. Très belle journée de sport.
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5: Bonsoir, 12 départements de l'Ouest placés en vigilance orange aux orages. L'alerte débute à 18h. Météo France évoque un risque marqué de phénomènes violents. Cette vigilance orange pourrait être étendue vers d'autres départements de la Bretagne et du centre Val-de-Loire, vers la Normandie et la Gironde et une partie du Limousin pour cette nuit de mercredi à jeudi. La Fédération des acteurs de la solidarité et l'UNICEF France publient ce mercredi leur baromètre des enfants à la rue. D'après ces associations, 2355 enfants sont sans logement en France, un chiffre qui met à mal la promesse gouvernementale de zéro enfant à la rue en 2022. Un cas autochtone de chikungunya a été détecté à Nogent-sur-Marne, dans le Val-de-Marne, a indiqué l'ARS Île-de-France. Cela signifie que la personne concernée a contracté le virus sur le territoire et non pas lors d'un déplacement dans une autre région ou un autre pays. C'est une première pour l'Île-de-France depuis le début de l'année. En 2025, seuls deux cas autochtones de cette maladie avaient été repérés dans la région. Un automobiliste de 29 ans interpellé après avoir blessé au couteau un cycliste après une altercation survenue dans le 9e arrondissement de Paris hier. Une enquête pour tentative de meurtre a été ouverte. La victime est sortie de l'hôpital. Lyon joue ce soir un match capital pour sa saison européenne. Une semaine après le nul à l'aller, un but partout, l'OL accueille les Turcs de Fenerbahçe pour décrocher sa place en Ligue des Champions. Les Lyonnais n'ont plus participé à la compétition depuis 6 ans. Le match a été classé à haut risque, 4 sur 5, par la Direction nationale de lutte contre le hooliganisme. Un retour dans la plus grande compétition européenne permettrait au club d'empocher un pactole de 40 millions d'euros. C'est la fin de ce flash, une bonne fin de journée à notre écoute.
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0: Bonsoir à tous. 15 départements seront placés en vigilance orange pour orage dès demain. Ce soir, 12 sont concernés par cette alerte. Et en ce qui concerne la Corse, elle sera placée en vigilance orange canicule. À l'approche de la rentrée, 63% des Français se disent inquiets face à la situation du pays. Les incendies, la canicule, la sécheresse ou encore la hausse du carburant ont particulièrement marqué l'été et 9 personnes sur 10 estiment que la France va mal. Le pouvoir d'achat apparaît notamment comme leur principale priorité. Depuis Mayotte, le Premier ministre Sébastien Lecornu se dit prêt à renforcer la militarisation de la protection de l'archipel face à l'immigration clandestine. L'État veut s'appuyer sur de nouveaux moyens technologiques, notamment des drones tactiques et longue portée. Et on poursuit avec l'astronaute française Sophie Adnaud qui effectuera sa 3e sortie spatiale le 1er septembre prochain. Elle sera aux côtés de l'américaine Jessica Meir. Prévue pour durer plus de 6 heures, la mission consistera notamment à remplacer un dispositif facilitant l'amarrage des vaisseaux et à réaliser plusieurs opérations de maintenance. On poursuit avec de violentes inondations qui ont fait au moins 95 morts au Népal, avec plusieurs centaines de personnes portées disparues, dont des touristes. Des dégâts importants ont également été signalés, tandis que l'armée et des hélicoptères participent au secours. Dans 29 États américains, Meta va limiter par défaut l'usage d'Instagram et de Facebook pour les moins de 18 ans à 2 heures quotidiennes cumulées. L'accès sera en effet bloqué de minuit à 6 heures hors messagerie et les notifications seront coupées la nuit et pendant les cours. On continue avec du sport et du cyclisme. Mathieu Brennan s'est imposé lors de la 5e étape du Tour d'Espagne au sprint. Tadej Pogacar conserve le maillot de leader. Et puis en football, match de qualification pour la Ligue des Champions ce soir pour Lyon qui affronte Fenerbahçe. Le coup d'envoi de la rencontre est prévu à 21h.
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2: Bonjour à toutes et à tous, on débute avec du football. C'est le grand soir pour l'OL pour dessiner la suite de sa saison. Les Lyonnais accueillent les Turcs de Fenerbahçe en match retour de la Ligue des Champions avec un enjeu simple, la qualification pour la phase de groupe et une importante entrée d'argent en cas de qualification. À l'aller, la semaine dernière, les deux équipes se sont quittées sur un match l'un partout. Que l'on voit à 21h ce soir au Groupama Stadium. Et parmi les autres rencontres du soir, le Viking Stavanger accueille le Dynamo Zagreb, la UK Athènes est opposée.
6: Une heure.
2: Sofia et Salié défient le Slovan Bratislava. Hier soir, les Azeris de Saba ont décroché leur qualification aux dépens de la Poel Beersheva. 5 buts à 2. Bodoglimt a battu Nîmes 3-0 et Linz a créé l'exploit en éliminant le Celtic Glasgow en s'imposant 5 buts à 1 après avoir perdu 3-0 à l'aller. Le tirage au sort de la phase de groupe aura lieu demain. Et en parallèle, le Real Madrid entre dans son championnat d'Espagne. Ce soir, les Merengues affrontent la Real Sociedad. 21h Bolsonaro au stade Santiago Bernabéu, Kylian Mbappé devrait être titulaire pour cette première journée. En Angleterre, c'est le milieu de terrain portugais Manchester United, Bruno Fernandes, qui a été nommé joueur de première ligue de la saison dernière. Il a inscrit 9 buts et délivré 21 passes décisives. Deux Français apparaissent dans l'équipe type de la saison dernière, William Saliba et Ryan Cherki. Et du cyclisme avec le nouveau coup de massue de Tadej Pogacar sur le Tour d'Espagne, déjà vainqueur de la première étape et porteur du maillot rouge de leader. Pogacar a remporté la première étape de montagne, cette fois hier en Andorre. Il a réglé la course tout seul en s'échappant à 50 km de l'arrivée. Il compte désormais 3 minutes 21 sur son compatriote Red Bull Borensgrue Primoz Roglic. Le premier Français, Clément Berthet, est 16e à 7 minutes 32 de Pogacar. Et puis en tennis, Roger Federer va brièvement sortir de sa retraite pour disputer un match d'exhibition à l'US Open. Il sera notamment aux côtés d'Andy Roddick, André Agassi et John McEnroe. Voilà, c'est la fin de ce flash. Très belle journée de sport.
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5: Bonsoir, 12 départements de l'Ouest placés en vigilance orange aux orages. L'alerte débute à 18h. Météo France évoque un risque marqué de phénomènes violents. Cette vigilance orange pourrait être étendue vers d'autres départements de la Bretagne et du centre Val-de-Loire, vers la Normandie et la Gironde et une partie du Limousin pour cette nuit de mercredi à jeudi. La Fédération des acteurs de la solidarité et l'UNICEF France publient ce mercredi leur baromètre des enfants à la rue. D'après ces associations, 2355 enfants sont son logement en France, un chiffre qui met à mal la promesse gouvernementale de zéro enfant à la rue en 2022. Un cas autochtone de chikungunya a été détecté à Nogent-sur-Marne, dans le Val-de-Marne, a indiqué l'ARS Île-de-France. Cela signifie que la personne concernée a contracté le virus sur le territoire et non pas lors d'un déplacement dans une autre région ou un autre pays. C'est une première pour l'Île-de-France depuis le début de l'année. En 2025, seuls deux cas autochtones de cette maladie avaient été repérés dans la région. Un automobiliste de 29 ans interpellé après avoir blessé au couteau un cycliste après une altercation survenue dans le 9e arrondissement de Paris hier. Une enquête pour tentative de meurtre a été ouverte. La victime est sortie de l'hôpital. Lyon joue ce soir un match capital pour sa saison européenne. Une semaine après le nul à l'aller, un but partout, l'OL accueille les Turcs de Fenerbahçe pour décrocher sa place en Ligue des Champions. Les Lyonnais n'ont plus participé à la compétition depuis 6 ans. Le match a été classé à haut risque, 4 sur 5, par la Direction nationale de lutte contre le hooliganisme. Un retour dans la plus grande compétition européenne permettrait au club d'empocher un pactole de 40 millions d'euros. C'est la fin de ce flash, une bonne fin de journée à notre écoute.
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0: La Corse, elle sera placée en vigilance orange à canicule. À l'approche de la rentrée, 63% des Français se disent inquiets face à la situation du pays. Les incendies, la canicule, la sécheresse ou encore la hausse du carburant ont particulièrement marqué l'été et 9 personnes sur 10 estiment que la France va mal. Le pouvoir d'achat apparaît notamment comme leur principale priorité. Depuis Mayotte, le Premier ministre Sébastien Lecornu se dit prêt à renforcer la militarisation de la protection de l'archipel face à l'immigration clandestine. L'État veut s'appuyer sur de nouveaux moyens technologiques, notamment des drones tactiques et longue portée. Et on poursuit avec l'astronaute française Sophie Adnaud qui effectuera sa 3e sortie spatiale le 1er septembre prochain. Elle sera aux côtés de l'américaine Jessica Meir. Prévue pour durer plus de 6 heures, la mission consistera notamment à remplacer un dispositif facilitant l'amarrage des vaisseaux et à réaliser plusieurs opérations de maintenance. On poursuit avec de violentes inondations qui ont fait au moins 95 morts au Népal avec plusieurs centaines de personnes portées disparues, dont des touristes. Des dégâts importants ont également été signalés, tandis que l'armée et des hélicoptères participent au secours. Dans 29 États américains, Meta va limiter par défaut l'usage d'Instagram et de Facebook pour les moins de 18 ans à 2 heures quotidiennes cumulées. L'accès sera en effet bloqué de minuit à 6 heures hors messagerie et les notifications seront coupées la nuit et pendant les cours. On continue avec du sport et du cyclisme. Mathieu Brennan s'est imposé lors de la 5e étape du Tour d'Espagne au sprint. Tadej Pogacar conserve le maillot de leader et puis en football, match de qualification pour la Ligue des Champions, ce soir pour Lyon qui affronte Fenerbahçe. Le coup d'envoi de la rencontre est prévu à 21h.
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2: Bonjour à toutes et à tous, on débute avec du football. C'est le grand soir pour l'OL pour dessiner la suite de sa saison. Les Lyonnais accueillent les Turcs de Fenerbahçe en match retour de la Ligue des Champions avec un enjeu simple, la qualification pour la phase de groupe et une importante entrée d'argent en cas de qualification. À l'aller, la semaine dernière, les deux équipes se sont quittées sur un match nul un partout. Coup d'envoi à 21h ce soir au Groupama Stadium et parmi les autres rencontres du soir, le Viking Stavanger accueille le Dynamo Zagreb, la UK Athènes est opposée au Levski Sofia et Celje défie le Slovan Bratislava. Hier soir, les Azeris de Saba ont décroché leur qualification aux dépens de la Poel Beersheva. 5 buts à 2. Bodoglimt a battu Nîmes 3-0 et Linz a créé l'exploit en éliminant le Celtic Glasgow en s'imposant 5 buts à 1 après avoir perdu 3-0 à l'aller. Le tirage au sort de la phase de groupe aura lieu demain. Et en parallèle, le Real Madrid entre dans son championnat d'Espagne. Ce soir, les Merengues affrontent la Real Sociedad. 21h au stade Santiago Bernabéu, Kylian Mbappé devrait être titulaire pour cette première journée. En Angleterre, c'est le milieu de terrain portugais Manchester United, Bruno Fernandes, qui a été nommé joueur de première ligue de la saison dernière. Il a inscrit 9 buts et délivré 21 passes décisives. Deux Français apparaissent dans l'équipe type de la saison dernière, William Saliba et Ryan Cherki. Et du cyclisme avec le nouveau coup de massue de Tadej Pogacar sur le Tour d'Espagne, déjà vainqueur de la première étape et porteur du maillot rouge de leader. Pogacar a remporté la première étape de montagne, cette fois hier en Andorre. Il a réglé la course tout seul en s'échappant à 50 km de l'arrivée. Il compte désormais 3 minutes 21 sur son compatriote Cheryl Bulbrandsgre pour Primoz Roglic, le premier français Clément Berthet et 16e à 7 minutes 32 de Pogacar. Et puis en tennis, Roger Federer va brièvement sortir de sa retraite pour disputer un match d'exhibition à l'US Open. Il sera notamment aux côtés d'Andy Roddick, André Agassi et John McEnroe. Voilà, c'est la fin de ce flash. Très belle journée de sport.
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5: Bonsoir, 12 départements de l'Ouest placés en vigilance orange aux orages. L'alerte débute à 18h. Météo France évoque un risque marqué de phénomènes violents. Cette vigilance orange pourrait être étendue vers d'autres départements de la Bretagne et du centre Val-de-Loire, vers la Normandie et la Gironde et une partie du Limousin pour cette nuit de mercredi à jeudi. La Fédération des acteurs de la solidarité et l'UNICEF France publient ce mercredi leur baromètre des enfants à la rue. D'après ces associations, 2355 enfants sont de logement en France, un chiffre qui met à mal la promesse gouvernementale de zéro enfant à la rue en 2022. Un cas autochtone de chikungunya a été détecté à Nogent-sur-Marne, dans le Val-de-Marne, a indiqué la RSI de France. Cela signifie que la personne concernée a contracté le virus sur le territoire et non pas lors d'un déplacement dans une autre région ou un autre pays. C'est une première pour l'Île-de-France depuis le début de l'année. En 2025, seuls deux cas autochtones de cette maladie avaient été repérés dans la région. Un automobiliste de 29 ans interpellé après avoir blessé au couteau un cycliste après une altercation survenue dans le 9e arrondissement de Paris hier. Une enquête pour tentative de meurtre a été ouverte. La victime est sortie de l'hôpital. Lyon joue ce soir un match capital pour sa saison européenne. Une semaine après le nul à l'aller, un but partout, l'OL accueille les Turcs de Fenerbahçe pour décrocher sa place en Ligue des Champions. Les Lyonnais n'ont plus participé à la compétition depuis 6 ans. Le match a été classé à haut risque, 4 sur 5, par la Direction nationale de lutte contre le hooliganisme. Un retour dans la plus grande compétition européenne permettrait au club d'empocher un pactole de 40 millions d'euros. C'est la fin de ce flash, une bonne fin de journée à notre écoute.
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0: Bonsoir à tous. 15 départements seront placés en vigilance orange pour orage dès demain. Ce soir, 12 sont concernés par cette alerte. Et en ce qui concerne la Corse, elle sera placée en vigilance orange canicule. À l'approche de la rentrée, 63% des Français se disent inquiets face à la situation du pays. Les incendies, la canicule, la sécheresse ou encore la hausse du carburant ont particulièrement marqué l'été et 9 personnes sur 10 estiment que la France va mal. Le pouvoir d'achat apparaît notamment comme leur principale priorité. Depuis Mayotte, le Premier ministre Sébastien Lecornu se dit prêt à renforcer la militarisation de la protection de l'archipel face à l'immigration clandestine. L'État veut s'appuyer sur de nouveaux moyens technologiques, notamment des drones tactiques et longue portée. Et on poursuit avec l'astronaute française Sophie Adnaud qui effectuera sa 3e sortie spatiale le 1er septembre prochain. Elle sera aux côtés de l'américaine Jessica Meir. Prévue pour durer plus de 6 heures, la mission consistera notamment à remplacer un dispositif facilitant l'amarrage des vaisseaux et à réaliser plusieurs opérations de maintenance. On poursuit avec de violentes inondations qui ont fait au moins 95 morts au Népal, avec plusieurs centaines de personnes portées disparues, dont des touristes. Des dégâts importants ont également été signalés, tandis que l'armée et des hélicoptères participent au secours. Dans 29 États américains, Meta va limiter par défaut l'usage d'Instagram et de Facebook pour les moins de 18 ans à 2 heures quotidiennes cumulées. L'accès sera en effet bloqué de minuit à 6 heures hors messagerie et les notifications seront coupées la nuit et pendant les cours. On continue avec du sport et du cyclisme. Mathieu Brennan s'est imposé lors de la 5e étape du Tour d'Espagne au sprint. Tadej Pogacar conserve le maillot de leader et puis en football, match de qualification pour la Ligue des Champions, ce soir pour Lyon qui affronte Fenerbahçe. Le coup d'envoi de la rencontre est prévu à 21h.
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2: Bonjour à toutes et à tous, on débute avec du football. C'est le grand soir pour l'OL pour dessiner la suite de sa saison. Les Lyonnais accueillent les Turcs de Fenerbahçe en match retour de la Ligue des Champions avec un enjeu simple, la qualification pour la phase de groupe et une importante entrée d'argent en cas de qualification. À l'aller, la semaine dernière, les deux équipes se sont quittées sur un match nul un partout. Coup d'envoi à 21h ce soir au Groupama Stadium et parmi les autres rencontres du soir, le Viking Stavanger accueille le Dynamo Zagreb, la UK Athènes est opposée au Levski Sofia et Celje défie le Slovan Bratislava. Hier soir, les Azeris de Saba ont décroché leur qualification aux dépens de la Poel Beersheva. 5 buts à 2. Bodoglimt a battu Nîmes 3-0 et Linz a créé l'exploit en éliminant le Celtic Glasgow en s'imposant 5 buts à 1 après avoir perdu 3-0 à l'aller. Le tirage au sort de la phase de groupe aura lieu demain. Et en parallèle, le Real Madrid entre dans son championnat d'Espagne. Ce soir, les Merengues affrontent la Real Sociedad. 21h au stade Santiago Bernabéu, Kylian Mbappé devrait être titulaire pour cette première journée. En Angleterre, c'est le milieu de terrain portugais Manchester United, Bruno Fernandes, qui a été nommé joueur de première ligue de la saison dernière. Il a inscrit 9 buts et délivré 21 passes décisives. Deux Français apparaissent dans l'équipe type de la saison dernière, William Saliba et Ryan Cherki. Et du cyclisme avec le nouveau coup de massue de Tadej Pogacar sur le Tour d'Espagne, déjà vainqueur de la première étape et porteur du maillot rouge. De leader, Pogacar a remporté la première étape de montagne, cette fois hier en Andorre. Il a réglé la course tout seul en s'échappant à 50 km de l'arrivée. Il compte désormais 3 minutes 21 sur son compatriote chez Red Bull Brands-Groe, Primoz Roglic, le premier français Clément Berthet, et 16e à 7 minutes 32 de Pogacar. Et puis en tennis, Roger Federer va brièvement sortir de sa retraite pour disputer un match d'exhibition à l'US Open. Il sera notamment aux côtés d'Andy Roddick, André Agassi et John McEnroe. Voilà, c'est la fin de ce flash. Très belle journée de sport.
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5: Bonsoir, 12 départements de l'Ouest placés en vigilance orange aux orages. L'alerte débute à 18h. Météo France évoque un risque marqué de phénomènes violents. Cette vigilance orange pourrait être étendue vers d'autres départements de la Bretagne et du centre Val-de-Loire, vers la Normandie et la Gironde et une partie du Limousin pour cette nuit de mercredi à jeudi. La Fédération des acteurs de la solidarité et l'UNICEF France publient ce mercredi leur baromètre des enfants à la rue. D'après ces associations, 2355 enfants sont sans logement en France, un chiffre qui met à mal la promesse gouvernementale de zéro enfant à la rue en 2022. Un cas autochtone de chikungunya a été détecté à Nogent-sur-Marne, dans le Val-de-Marne, a indiqué la RSI de France. Cela signifie que la personne concernée a contracté le virus sur le territoire et non pas lors d'un déplacement dans une autre région ou un autre pays. C'est une première pour l'Île-de-France depuis le début de l'année. En 2025, seuls 2 cas autochtones de cette maladie avaient été repérés dans la région. Un automobiliste de 29 ans interpellé après avoir blessé au couteau un cycliste après une altercation survenue dans le 9e arrondissement de Paris hier. Une enquête pour tentative de meurtre a été ouverte. La victime est sortie de l'hôpital. Lyon joue ce soir un match capital pour sa saison européenne. Une semaine après le nul à l'aller, un but partout, l'OL accueille les Turcs de Fenerbahçe pour décrocher sa place en Ligue des Champions. Les Lyonnais n'ont plus participé à la compétition depuis 6 ans. Le match a été classé à haut risque, 4 sur 5, par la Direction nationale de lutte contre le hooliganisme. Un retour dans la plus grande compétition européenne permettrait au club d'empocher un pactole de 40 millions d'euros. C'est la fin de ce flash, une bonne fin de journée à notre écoute.
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0: Bonsoir à tous. 15 départements seront placés en vigilance orange pour orage dès demain. Ce soir, 12 sont concernés par cette alerte. Et en ce qui concerne la Corse, elle sera placée en vigilance orange à canicule. À l'approche de la rentrée, 63% des Français se disent inquiets face à la situation du pays. Les incendies, la canicule, la sécheresse ou encore la hausse du carburant ont particulièrement marqué l'été et 9 personnes sur 10 estiment que la France va mal. Le pouvoir d'achat apparaît notamment comme leur principale priorité. Depuis Mayotte, le Premier ministre Sébastien Lecornu se dit prêt à renforcer la militarisation de la protection de l'archipel face à l'immigration clandestine. L'État veut s'appuyer sur de nouveaux moyens technologiques, notamment des drones tactiques et longue portée. Et on poursuit avec l'astronaute française Sophie Adnaud qui effectuera sa 3e sortie spatiale le 1er septembre prochain. Elle sera aux côtés de l'américaine Jessica Meir. Prévue pour durer plus de 6 heures, la mission consistera notamment à remplacer un dispositif facilitant l'amarrage des vaisseaux et à réaliser plusieurs opérations de maintenance. On poursuit avec de violentes inondations qui ont fait au moins 95 morts au Népal, avec plusieurs centaines de personnes portées disparues, dont des touristes. Des dégâts importants ont également été signalés, tandis que l'armée et des hélicoptères participent au secours. Dans 29 États américains, Meta va limiter par défaut l'usage d'Instagram et de Facebook pour les moins de 18 ans à 2 heures quotidiennes cumulées. L'accès sera en effet bloqué de minuit à 6 heures hors messagerie et les notifications seront coupées la nuit et pendant les cours. On continue avec du sport et du cyclisme. Mathieu Brennan s'est imposé lors de la 5e étape du Tour d'Espagne au sprint. Tadej Pogacar conserve le maillot de leader et puis en football, match de qualification pour la Ligue des Champions ce soir pour Lyon qui affronte Fenerbahçe. Le coup d'envoi de la rencontre est prévu à 21h.

0: ce soir au Groupama Stadium. Et parmi les autres rencontres du soir, le Viking Stavanger accueille le Dynamo Zagreb, l'AEK Athènes est opposé au Levski Sofia et Celje défie le Slovan Bratislava. Hier soir, les Azeris de Saba ont décroché leur qualification aux dépens de la Poel Beersheva, 5-2. Bodo Glimt a battu Nîmes 3-0 et Linz a créé l'exploit en éliminant le Celtic Glasgow en s'imposant 5-1 après avoir perdu 3-0 à l'aller. Le tirage au sort de la phase de groupe aura lieu demain. Et en parallèle, le Real Madrid entre dans son championnat d'Espagne. Ce soir, les Merengue affrontent la Real Sociedad à 21h au stade Santiago Bernabéu. Kylian Mbappé devrait être titulaire pour cette première journée. En Angleterre, c'est le milieu de terrain portugais Manchester United, Bruno Fernandes, qui a été nommé joueur de première ligue de la saison dernière. Il a inscrit 9 buts et délivré 21 passes décisives. Deux Français apparaissent dans l'équipe type de la saison dernière, William Saliba et Ryan Cherki. Et du cyclisme avec le nouveau coup de massue de Tadej Pogacar sur le Tour d'Espagne, déjà vainqueur de la première étape et porteur du maillot rouge de leader. Pogacar a remporté la première étape de montagne, cette fois hier en Andorre. Il a réglé la course tout seul en s'échappant à 50 km de l'arrivée. Il compte désormais 3 minutes 21 sur son compatriote chez Red Bull Borensgrue Primoz Roglic. Le premier Français, Clément Berthet, est 16e à 7 minutes 32 de Pogacar. Et puis en tennis, Roger Federer va brièvement sortir de sa retraite pour disputer un match d'exhibition à l'US Open. Il sera notamment aux côtés d'Andy Roddick, André Agassi et John McEnroe. Voilà, c'est la fin de ce flash. Très belle journée de sport.
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3: Bonsoir, 12 départements de l'Ouest placés en vigilance orange aux orages. L'alerte débute à 18h. Météo France évoque un risque marqué de phénomènes violents. Cette vigilance orange pourrait être étendue vers d'autres départements de la Bretagne et du centre Val-de-Loire, vers la Normandie et la Gironde et une partie du Limousin pour cette nuit de mercredi à jeudi. La Fédération des acteurs de la solidarité et l'UNICEF France publient ce mercredi leur baromètre des enfants à la rue. D'après ces associations, 2355 enfants sont sans logement en France, un chiffre qui met à mal la promesse gouvernementale de zéro enfant à la rue en 2022. Un cas autochtone de chikungunya a été détecté à Nogent-sur-Marne, dans le Val-de-Marne, a indiqué l'ARS Île-de-France. Cela signifie que la personne concernée a contracté le virus sur le territoire et non pas lors d'un déplacement dans une autre région ou un autre pays. C'est une première pour l'Île-de-France depuis le début de l'année. En 2025, seuls deux cas autochtones de cette maladie avaient été repérés dans la région. Un automobiliste de 29 ans interpellé après avoir blessé au couteau un cycliste après une altercation survenue dans le 9e arrondissement de Paris hier. Une enquête pour tentative de meurtre a été ouverte. La victime est sortie de l'hôpital. Lyon joue ce soir un match capital pour sa saison européenne. Une semaine après le nul à l'aller, un but partout, l'OL accueille les Turcs de Fenerbahçe pour décrocher sa place en Ligue des Champions. Les Lyonnais n'ont plus participé à la compétition depuis 6 ans. Le match a été classé à haut risque, 4-5, par la Direction nationale de lutte contre le hooliganisme. Un retour dans la plus grande compétition européenne permettrait au club d'empocher un pactole de 40 millions d'euros. C'est la fin de ce flash, une bonne fin de journée à notre écoute.
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4: Bonsoir à tous. 15 départements seront placés en vigilance orange pour orage dès demain. Ce soir, 12 sont concernés par cette alerte. Et en ce qui concerne la Corse, elle sera placée en vigilance orange canicule. À l'approche de la rentrée, 63% des Français se disent inquiets face à la situation du pays. Les incendies, la canicule, la sécheresse ou encore la hausse du carburant ont particulièrement marqué l'été et 9 personnes sur 10 estiment que la France va mal. Le pouvoir d'achat apparaît notamment comme leur principale priorité. Depuis Mayotte, le Premier ministre Sébastien Lecornu se dit prêt à renforcer la militarisation de la protection de l'archipel face à l'immigration clandestine. L'État veut s'appuyer sur de nouveaux moyens technologiques, notamment des drones tactiques et longue portée. Et on poursuit avec l'astronaute française Sophie Adnaud qui effectuera sa 3e sortie spatiale le 1er septembre prochain. Elle sera aux côtés de l'américaine Jessica Meir. Prévue pour durer plus de 6 heures, la mission consistera notamment à remplacer un dispositif facilitant l'amarrage des vaisseaux et à réaliser plusieurs opérations de maintenance. On poursuit avec de violentes inondations qui ont fait au moins 95 morts au Népal avec plusieurs centaines de personnes portées disparues, dont des touristes.

0: Les hélicoptères participent au secours. Dans 29 États américains, Meta va limiter par défaut l'usage d'Instagram et de Facebook pour les moins de 18 ans à 2 heures quotidiennes cumulées. L'accès sera en effet bloqué de minuit à 6 heures hors messagerie et les notifications seront coupées la nuit et pendant les cours. On continue avec du sport et du cyclisme. Mathieu Brennan s'est imposé lors de la 5e étape du Tour d'Espagne au sprint. Tadej Pogacar conserve le maillot de leader. Et puis en football, match de qualification pour la Ligue des Champions ce soir pour Lyon qui affronte Fenerbahçe. Le coup d'envoi de la rencontre est prévu à 21h.
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2: Bonjour à toutes et à tous, on débute avec du football. C'est le grand soir pour l'OL pour dessiner la suite de sa saison. Les Lyonnais accueillent les Turcs de Fenerbahçe en match retour de la Ligue des Champions avec un enjeu simple, la qualification pour la phase de groupe et une importante entrée d'argent en cas de qualification. À l'aller, la semaine dernière, les deux équipes se sont quittées sur un match nul un partout. Coup d'envoi à 21h ce soir au Groupama Stadium. Et parmi les autres rencontres du soir, le Viking Stavanger accueille le Dynamo Zagreb, la UK Athènes est opposée au Levski Sofia et s'allier défie le Slovan Bratislava. Hier soir, les Azeris de Sabah ont décroché leur qualification aux dépens de la Poel Beersheva. 5 buts à 2. Bodoglimt a battu Nîmes 3-0 et Linz a créé l'exploit en éliminant le Celtic Glasgow en s'imposant 5 buts à 1 après avoir perdu 3-0 à l'aller. Le tirage au sort de la phase de groupe aura lieu demain. Et en parallèle, le Real Madrid entre dans son championnat d'Espagne. Ce soir, les Merengues affrontent la Real Sociedad. 21h au stade Santiago Bernabéu, Kylian Mbappé devrait être titulaire pour cette première journée. En Angleterre, c'est le milieu de terrain portugais Manchester United, Bruno Fernandes, qui a été nommé joueur de première ligue de la saison dernière. Il a inscrit 9 buts et délivré 21 passes décisives. Deux Français apparaissent dans l'équipe type de la saison dernière, William Saliba et Ryan Cherki. Et du cyclisme avec le nouveau coup de massue de Tadej Pogacar sur le Tour d'Espagne, déjà vainqueur de la première étape et porteur du maillot rouge de leader. Pogacar a remporté la première étape de montagne, cette fois hier en Andorre. Il a réglé la course tout seul en s'échappant à 50 km de l'arrivée. Il compte désormais 3 minutes 21 sur son compatriote chez Red Bull Brands-Groe, Primoz Roglic, le premier Français Clément Berthet et 16e à 7 minutes 32 de Pogacar. Et puis en tennis, Roger Federer va brièvement sortir de sa retraite pour disputer un match d'exhibition à l'US Open. Il sera notamment aux côtés d'Andy Roddick, André Agassi et John McEnroe. Voilà, c'est la fin de ce flash. Très belle journée de sport.
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5: Bonsoir, 12 départements de l'Ouest placés en vigilance orange aux orages. L'alerte débute à 18h. Météo France évoque un risque marqué de phénomènes violents. Cette vigilance orange pourrait être étendue vers d'autres départements de la Bretagne et du centre Val-de-Loire, vers la Normandie et la Gironde et une partie du Limousin pour cette nuit de mercredi à jeudi. La Fédération des acteurs de la solidarité et l'UNICEF France publient ce mercredi leur baromètre des enfants à la rue. D'après ces associations, 2355 enfants sont sans logement en France, un chiffre qui met à mal la promesse gouvernementale de zéro enfant à la rue en 2022. Un cas autochtone de chikungunya a été détecté à Nogent-sur-Marne, dans le Val-de-Marne, a indiqué la RS Île-de-France. Cela signifie que la personne concernée a contracté le virus sur le territoire et non pas lors d'un déplacement dans une autre région ou un autre pays. C'est une première pour l'Île-de-France depuis le début de l'année. En 2025, seuls deux cas autochtones de cette maladie avaient été repérés dans la région. Un automobiliste de 29 ans interpellé après avoir blessé au couteau un cycliste après une altercation survenue dans le 9e arrondissement de Paris hier. Une enquête pour tentative de meurtre a été ouverte. La victime est sortie de l'hôpital. Lyon joue ce soir un match capital pour sa saison européenne. Une semaine après le nul à l'aller, un but partout, l'OL accueille les Turcs de Fenerbahçe pour décrocher sa place en Ligue des Champions. Les Lyonnais n'ont plus participé à la compétition depuis 6 ans. Le match a été classé à haut risque, 4 sur 5, par la Direction nationale de lutte contre le hooliganisme. Un retour dans la plus grande compétition européenne permettrait au club d'empocher un pactole de 40 millions d'euros. C'est la fin de ce flash, une bonne fin de journée à notre écoute.
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0: Bonsoir à tous. 15 départements seront placés en vigilance orange pour orage dès demain. Ce soir, 12 sont concernés par cette alerte. Et en ce qui concerne la Corse, elle sera placée en vigilance orange à canicule. À l'approche de la rentrée, 63% des Français se disent inquiets face à la situation du pays. Les incendies, la canicule, la sécheresse ou encore la hausse du carburant ont particulièrement marqué l'été et 9 personnes sur 10 estiment que la France va mal. Le pouvoir d'achat apparaît notamment comme leur principale priorité. Depuis Mayotte, le Premier ministre Sébastien Lecornu se dit prêt à renforcer la militarisation de la protection de l'archipel face à l'immigration clandestine. L'État veut s'appuyer sur de nouveaux moyens technologiques, notamment des drones tactiques.

0: américaine Jessica Meir. Prévue pour durer plus de 6 heures, la mission consistera notamment à remplacer un dispositif facilitant l'amarrage des vaisseaux et à réaliser plusieurs opérations de maintenance. On poursuit avec de violentes inondations qui ont fait au moins 95 morts au Népal, avec plusieurs centaines de personnes portées disparues, dont des touristes. Des dégâts importants ont également été signalés, tandis que l'armée et des hélicoptères participent au secours. Dans 29 États américains, Meta va limiter par défaut l'usage d'Instagram et de Facebook pour les moins de 18 ans à 2 heures quotidiennes cumulées. L'accès sera en effet bloqué de minuit à 6 heures hors messagerie et les notifications seront coupées la nuit et pendant les cours. On continue avec du sport et du cyclisme. Mathieu Brennan s'est imposé lors de la 5e étape du Tour d'Espagne au sprint. Tadej Pogačar,
1: 1h30.
0: Leader. Et puis en football, match de qualification pour la Ligue des Champions ce soir pour Lyon qui affronte Fenerbahçe. Le coup d'envoi de la rencontre est prévu à 21h.
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3: Bonjour à toutes et à tous, on débute avec du football. C'est le grand soir pour l'OL pour dessiner la suite de sa saison. Les Lyonnais accueillent les Turcs de Fenerbahçe en match retour de la Ligue des Champions avec un enjeu simple, la qualification pour la phase de groupe et une importante entrée d'argent en cas de qualification. À l'aller, la semaine dernière, les deux équipes se sont quittées sur un match nul un partout. Coup d'envoi à 21h ce soir au Groupama Stadium. Et parmi les autres rencontres du soir, le Viking Stavanger accueille le Dynamo Zagreb, la UK Athènes est opposée au Levski Sofia et Salié défie le Slovan Bratislava. Hier soir, les Azeris de Sabah ont décroché leur qualification aux dépens de la Poel Beersheva. 5 buts à 2. Bodoglimt a battu Nîmes 3-0 et Linz a créé l'exploit en éliminant le Celtic Glasgow en s'imposant 5 buts à 1 après avoir perdu 3-0 à l'aller. Le tirage au sort de la phase de groupe aura lieu demain. Et en parallèle, le Real Madrid entre dans son championnat d'Espagne. Ce soir, les Merengues affrontent la Real Sociedad. 21h au stade Santiago Bernabéu, Kylian Mbappé devrait être titulaire pour cette première journée. En Angleterre, c'est le milieu de terrain portugais Manchester United, Bruno Fernandes, qui a été nommé joueur de première ligue de la saison dernière. Il a inscrit 9 buts et délivré 21 passes décisives. Deux Français apparaissent dans l'équipe type de la saison dernière, William Saliba et Ryan Cherki. Et du cyclisme avec le nouveau coup de massue de Tadej Pogačar sur le Tour d'Espagne, déjà vainqueur de la première étape et porteur du maillot rouge de leader. Pogačar a remporté la première étape de montagne, cette fois hier en Andorre. Il a réglé la course tout seul en s'échappant à 50 km de l'arrivée. Il compte désormais 3 minutes 21 sur son compatriote chez Red Bull Brands-Groe, Primoz Roglic, le premier français Clément Berthet, et 16e à 7 minutes 32 de Pogačar. Et puis en tennis, Roger Federer va brièvement sortir de sa retraite pour disputer un match d'exhibition à l'US Open. Il sera notamment aux côtés d'Andy Roddick, André Agassi et John McEnroe. Voilà, c'est la fin de ce flash. Très belle journée de sport.
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6: Bonsoir, 12 départements de l'Ouest placés en vigilance orange aux orages. L'alerte débute à 18h. Météo France évoque un risque marqué de phénomènes violents. Cette vigilance orange pourrait être étendue vers d'autres départements de la Bretagne et du centre Val-de-Loire, vers la Normandie et la Gironde et une partie du Limousin pour cette nuit de mercredi à jeudi. La Fédération des acteurs de la solidarité et l'UNICEF France publient ce mercredi leur baromètre des enfants à la rue. D'après ces associations, 2355 enfants sont sans logement en France, un chiffre qui met à mal la promesse gouvernementale de zéro enfant à la rue en 2022. Un cas autochtone de chikungunya a été détecté à Nogent-sur-Marne, dans le Val-de-Marne, a indiqué l'ARS Île-de-France. Cela signifie que la personne concernée a contracté le virus sur le territoire et non pas lors d'un déplacement dans une autre région ou un autre pays. C'est une première pour l'Île-de-France depuis le début de l'année. En 2025, seuls deux cas autochtones de cette maladie avaient été repérés dans la région. Un automobiliste de 29 ans interpellé après avoir blessé au couteau un cycliste après une altercation survenue dans le 9e arrondissement de Paris hier. Une enquête pour tentative de meurtre a été ouverte. La victime est sortie de l'hôpital. Lyon joue ce soir un match capital pour sa saison européenne. Une semaine après le nul à l'aller, un but partout, l'OL accueille les Turcs de Fenerbahçe pour décrocher sa place en Ligue des Champions. Les Lyonnais n'ont plus participé à la compétition depuis 6 ans. Le match a été classé à haut risque, 4 sur 5, par la Direction nationale de lutte contre le hooliganisme. Un retour dans la plus grande compétition européenne permettrait au club d'empocher un pactole de 40 millions d'euros. C'est la fin de ce flash, une bonne fin de journée à notre écoute.
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0: Bonsoir à tous. 15 départements seront placés en vigilance orange pour orage dès demain. Ce soir, 12 sont concernés par cette alerte. Et en ce qui concerne la Corse, elle sera placée en vigilance orange canicule. À l'approche de la rentrée, 63% des Français se disent inquiets face à la situation du pays. Les incendies, la canicule, la sécheresse ou encore la hausse du carburant ont particulièrement marqué l'été et 9 personnes sur 10 estiment que la France va mal. Le pouvoir d'achat apparaît notamment comme leur principale priorité. Depuis Mayotte, le Premier ministre Sébastien Lecornu se dit prêt à renforcer la militarisation de la protection de l'archipel face à l'immigration clandestine. L'État veut s'appuyer sur de nouveaux moyens technologiques, notamment des drones tactiques et longue portée. Et on poursuit avec l'astronaute française Sophie Adnaud qui effectuera sa 3e sortie spatiale le 1er septembre prochain. Elle sera aux côtés de l'américaine Jessica Meir. Prévue pour durer plus de 6 heures, la mission consistera notamment à remplacer un dispositif facilitant l'amarrage des vaisseaux et à réaliser plusieurs opérations de maintenance. On poursuit avec de violentes inondations qui ont fait au moins 95 morts au Népal avec plusieurs centaines de personnes portées disparues, dont des touristes. Des dégâts importants ont également été signalés, tandis que l'armée et des hélicoptères participent au secours. Dans 29 États américains, Meta va limiter par défaut l'usage d'Instagram et de Facebook pour les moins de 18 ans à 2 heures quotidiennes cumulées. L'accès sera en effet bloqué de minuit à 6 heures hors messagerie et les notifications seront coupées la nuit et pendant les cours. On continue avec du sport et du cyclisme. Mathieu Brennan s'est imposé lors de la 5e étape du Tour d'Espagne au sprint. Tadej Pogacar conserve le maillot de leader et puis en football, match de qualification pour la Ligue des Champions, ce soir pour Lyon qui affronte Fenerbahçe. Le coup d'envoi de la rencontre est prévu à 21h.
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3: Bonjour à toutes et à tous, on débute avec du football. C'est le grand soir pour l'OL pour dessiner la suite de sa saison. Les Lyonnais accueillent les Turcs de Fenerbahçe en match retour de la Ligue des Champions avec un enjeu simple, la qualification pour la phase de groupe et une importante entrée d'argent en cas de qualification. À l'aller, la semaine dernière, les deux équipes se sont quittées sur un match nul un partout. Coup d'envoi à 21h ce soir au Groupama Stadium. Et parmi les autres rencontres du soir, le Viking Stavanger accueille le Dynamo Zagreb, la UK Athènes est opposée au Levski Sofia et s'allier défie le Slovan Bratislava. Hier soir, les Azeris de Sabah ont décroché leur qualification aux dépens de la Poel Beersheva. 5 buts à 2. Bodoglimt a battu Nîmes 3-0 et Linz a créé l'exploit en éliminant le Celtic Glasgow en s'imposant 5 buts à 1 après avoir perdu 3-0 à l'aller. Le tirage au sort de la phase de groupe aura lieu demain. Et en parallèle, le Real Madrid entre dans son championnat d'Espagne. Ce soir, les Merengues affrontent la Real Sociedad. 21h au stade Santiago Bernabéu, Kylian Mbappé devrait être titulaire pour cette première journée. En Angleterre, c'est le milieu de terrain portugais Manchester United, Bruno Fernandes, qui a été nommé joueur de première ligue de la saison dernière. Il a inscrit 9 buts et délivré 21 passes décisives. Deux Français apparaissent dans l'équipe type de la saison dernière, William Saliba et Ryan Cherki. Et du cyclisme avec le nouveau coup de massue de Tadej Pogacar sur le Tour d'Espagne, déjà vainqueur de la première étape et porteur du maillot rouge de leader. Pogacar a remporté la première étape de montagne, cette fois hier en Andorre. Il a réglé la course tout seul en s'échappant à 50 km de l'arrivée. Il compte désormais 3 minutes 21 sur son compatriote chez Red Bull Brands-Groe, Primoz Roglic, le premier français Clément Berthet et 16e à 7 minutes 32 de Pogacar. Et puis en tennis, Roger Federer va brièvement sortir de sa retraite pour disputer un match d'exhibition à l'US Open. Il sera notamment aux côtés d'Andy Roddick, André Agassi et John McEnroe. Voilà, c'est la fin de ce flash. Très belle journée de sport.
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6: Bonsoir, 12 départements de l'Ouest placés en vigilance orange aux orages. L'alerte débute à 18h. Météo France évoque un risque marqué de phénomènes violents. Cette vigilance orange pourrait être étendue vers d'autres départements de la Bretagne et du centre Val-de-Loire, vers la Normandie et la Gironde et une partie du Limousin pour cette nuit de mercredi à jeudi. La Fédération des acteurs de la solidarité et l'UNICEF France publient ce mercredi leur baromètre des enfants à la rue. D'après ces associations, 2355 enfants sont sans logement en France, un chiffre qui met à mal la promesse gouvernementale de zéro enfant à la rue en 2022. Un cas autochtone de chikungunya a été détecté à Nogent-sur-Marne, dans le Val-de-Marne, a indiqué l'ARS Île-de-France. Cela signifie que la personne concernée a contracté le virus sur le territoire et non pas lors d'un déplacement dans une autre région ou un autre pays. C'est une première pour l'Île-de-France depuis le début de l'année. En 2025, seuls deux cas autochtones de cette maladie avaient été repérés dans la région. Un automobiliste de 29 ans interpellé après avoir blessé au couteau un cycliste après une altercation survenue dans le 9e arrondissement de Paris hier. Une enquête pour tentative de meurtre a été ouverte. La victime est sortie de l'hôpital. Lyon joue ce soir un match capital pour sa saison européenne. Une semaine après le nul à l'aller, un but partout, l'OL accueille les Turcs de Fenerbahçe pour décrocher sa place en Ligue des Champions. Les Lyonnais n'ont plus participé à la compétition depuis 6 ans. Le match a été classé à haut risque, 4 sur 5, par la Direction nationale de lutte contre le hooliganisme. Un retour dans la plus grande compétition européenne permettrait au club d'empocher un pactole de 40 millions d'euros. C'est la fin de ce flash, une bonne fin de journée à notre écoute.
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0: concernée par cette alerte. Et en ce qui concerne la Corse, elle sera placée en vigilance orange à canicule. À l'approche de la rentrée, 63% des Français se disent inquiets face à la situation du pays. Les incendies, la canicule, la sécheresse ou encore la hausse du carburant ont particulièrement marqué l'été et 9 personnes sur 10 estiment que la France va mal. Le pouvoir d'achat apparaît notamment comme leur principale priorité. Depuis Mayotte, le Premier ministre Sébastien Lecornu se dit prêt à renforcer la militarisation de la protection de l'archipel face à l'immigration clandestine. L'État veut s'appuyer sur de nouveaux moyens technologiques, notamment des drones tactiques et longue portée. Et on poursuit avec l'astronaute française Sophie Adnaud qui effectuera sa 3e sortie spatiale le 1er septembre prochain. Elle sera aux côtés de l'américaine Jessica Meir. Prévue pour durer plus de 6 heures, la mission consistera notamment à remplacer un dispositif facilitant l'amarrage des vaisseaux et à réaliser plusieurs opérations de maintenance. On poursuit avec de violentes inondations qui ont fait au moins 95 morts au Népal avec plusieurs centaines de personnes portées disparues, dont des touristes. Des dégâts importants ont également été signalés, tandis que l'armée et des hélicoptères participent au secours. Dans 29 États américains, Meta va limiter par défaut l'usage d'Instagram et de Facebook pour les moins de 18 ans à 2 heures quotidiennes cumulées. L'accès sera en effet bloqué de minuit à 6 heures hors messagerie et les notifications seront coupées la nuit et pendant les cours. On continue avec du sport et du cyclisme. Mathieu Brennan s'est imposé lors de la 5e étape du Tour d'Espagne au sprint. Tadej Pogačar conserve le maillot de leader et puis en football, match de qualification pour la Ligue des Champions, ce soir pour Lyon qui affronte Fenerbahçe. Le coup d'envoi de la rencontre est prévu à 21h.
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2: Bonjour à toutes et à tous, on débute avec du football. C'est le grand soir pour l'OL pour dessiner la suite de sa saison. Les Lyonnais accueillent les Turcs de Fenerbahçe en match retour de la Ligue des Champions avec un enjeu simple, la qualification pour la phase de groupe et une importante entrée d'argent en cas de qualification. À l'aller, la semaine dernière, les deux équipes se sont quittées sur un match nul un partout. Coup d'envoi à 21h ce soir au Groupama Stadium. Et parmi les autres rencontres du soir, le Viking Stavanger accueille le Dynamo Zagreb, la UK Athènes est opposée au Levski Sofia et s'allier défie le Slovan Bratislava. Hier soir, les Azeris de Sabah ont décroché leur qualification aux dépens de la Poel Beersheba. 5 buts à 2. Bodoglimt a battu Nîmes 3-0 et Linz a créé l'exploit en éliminant le Celtic Glasgow en s'imposant 5 buts à 1 après avoir perdu 3-0 à l'aller. Le tirage au sort de la phase de groupe aura lieu demain. Et en parallèle, le Real Madrid entre dans son championnat d'Espagne. Ce soir, les Merengue affrontent la Real Sociedad. 21h au stade Santiago Bernabéu, Kylian Mbappé devrait être titulaire pour cette première journée. En Angleterre, c'est le milieu de terrain portugais Manchester United, Bruno Fernandes, qui a été nommé joueur de première ligue de la saison dernière. Il a inscrit 9 buts et délivré 21 passes décisives. Deux Français apparaissent dans l'équipe type de la saison dernière, William Saliba et Ryan Cherki. Et du cyclisme avec le nouveau coup de massue de Tadej Pogačar sur le Tour d'Espagne, déjà vainqueur de la première étape et porteur du maillot rouge de leader. Pogačar a remporté la première étape de montagne, cette fois hier en Andorre. Il a réglé la course tout seul en s'échappant à 50 km de l'arrivée. Il compte désormais 3 minutes 21 sur son compatriote chez Red Bull Brandsgrohe, Primoz Roglic, le premier Français Clément Berthet et 16e à 7 minutes 32 de Pogačar. Et puis en tennis, Roger Federer va brièvement sortir de sa retraite pour disputer un match d'exhibition à l'US Open. Il sera notamment aux côtés d'Andy Roddick, André Agassi et John McEnroe. Voilà, c'est la fin de ce flash. Très belle journée de sport.
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5: Bonsoir, 12 départements de l'Ouest placés en vigilance orange aux orages. L'alerte débute à 18h. Météo France évoque un risque marqué de phénomènes violents. Cette vigilance orange pourrait être étendue vers d'autres départements de la Bretagne et du centre Val-de-Loire, vers la Normandie et la Gironde et une partie du Limousin pour cette nuit de mercredi à jeudi. La Fédération des acteurs de la solidarité et l'UNICEF France publient ce mercredi leur baromètre des enfants à la rue. D'après ces associations, 2355 enfants sont enfants sont logement en France, un chiffre qui met à mal la promesse gouvernementale de zéro enfant à la rue en 2022. Un cas autochtone de chikungunya a été détecté à Nogent-sur-Marne, dans le Val-de-Marne, a indiqué l'ARS Île-de-France. Cela signifie que la personne concernée a contracté le virus sur le territoire et non pas lors d'un déplacement dans une autre région ou un autre pays. C'est une première pour l'Île-de-France depuis le début de l'année. En 2025, seuls deux cas autochtones de cette maladie avaient été repérés dans la région. Un automobiliste de 29 ans interpellé après avoir blessé au couteau un cycliste après une altercation survenue dans le 9e arrondissement de Paris hier. Une enquête pour tentative de meurtre a été ouverte. La victime est sortie de l'hôpital. Lyon joue ce soir un match capital pour sa saison européenne. Une semaine après le nul à l'aller, un but partout, l'OL accueille les Turcs de Fenerbahçe pour décrocher sa place en Ligue des Champions. Les Lyonnais n'ont plus participé à la compétition depuis 6 ans. Le match a été classé à haut risque, 4 sur 5, par la Direction nationale de lutte contre le hooliganisme. Un retour dans la plus grande compétition européenne permettrait au club d'empocher un pactole de 40 millions d'euros. C'est la fin de ce flash, une bonne fin de journée à notre écoute.
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0: Bonsoir à tous. 15 départements seront placés en vigilance orange pour orage dès demain. Ce soir, 12 sont concernés par cette alerte. Et en ce qui concerne la Corse, elle sera placée en vigilance orange à canicule. À l'approche de la rentrée, 63% des Français se disent inquiets face à la situation du pays. Les incendies, la canicule, la sécheresse ou encore la hausse du carburant ont particulièrement marqué l'été et 9 personnes sur 10 estiment que la France va mal. Le pouvoir d'achat apparaît notamment comme leur principale priorité. Depuis Mayotte, le Premier ministre Sébastien Lecornu se dit prêt à renforcer la militarisation de la protection de l'archipel face à l'immigration clandestine. L'État veut s'appuyer sur de nouveaux moyens technologiques, notamment des drones tactiques et longue portée. Et on poursuit avec l'astronaute française Sophie Adnaud qui effectuera sa 3e sortie spatiale le 1er septembre prochain. Elle sera aux côtés de l'américaine Jessica Meir. Prévue pour durer plus de 6 heures, la mission consistera notamment à remplacer un dispositif facilitant l'amarrage des vaisseaux et à réaliser plusieurs opérations de maintenance. On poursuit avec de violentes inondations qui ont fait au moins 95 morts au Népal, avec plusieurs centaines de personnes portées disparues, dont des touristes. Des dégâts importants ont également été signalés, tandis que l'armée et des hélicoptères participent au secours. Dans 29 États américains, Meta va limiter par défaut l'usage d'Instagram et de Facebook pour les moins de 18 ans à 2 heures quotidiennes cumulées. L'accès sera en effet bloqué de minuit à 6 heures hors messagerie et les notifications seront coupées la nuit et pendant les cours. On continue avec du sport et du cyclisme. Mathieu Brennan s'est imposé lors de la 5e étape du Tour d'Espagne au sprint. Tadej Pogacar conserve le maillot de leader et puis en football, match de qualification pour la Ligue des Champions, ce soir pour Lyon qui affronte Fenerbahçe. Le coup d'envoi de la rencontre est prévu à 21h.
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2: Bonjour à toutes et à tous, on débute avec du football. C'est le grand soir pour l'OL pour dessiner la suite de sa saison. Les Lyonnais accueillent les Turcs de Fenerbahçe en match retour de la Ligue des Champions avec un enjeu simple, la qualification pour la phase de groupe et une importante entrée d'argent en cas de qualification. À l'aller, la semaine dernière, les deux équipes se sont quittées sur un match l'un partout. Que l'on voit à 21h ce soir au Groupama Stadium et parmi les autres rencontres du soir, le Viking Stavanger accueille le Dynamo Zagreb, la UK Athènes est opposée au Levski Sofia et s'allier défie le Slovan Bratislava. Hier soir, les Azeris de Sabah ont décroché leur qualification aux dépens de la Poel Beersheva. 5 buts à 2. Bodoglimt a battu Nîmes 3-0 et Linz a créé l'exploit en éliminant le Celtic Glasgow en s'imposant 5 buts à 1 après avoir perdu 3-0 à l'aller. Le tirage au sort de la phase de groupe aura lieu demain. Et en parallèle, le Real Madrid entre dans son championnat d'Espagne. Ce soir, les Merengue affrontent la Real Sociedad. 21h au stade Santiago Bernabéu, Kylian Mbappé devrait être titulaire pour cette première journée. En Angleterre, c'est le milieu de terrain portugais Manchester United, Bruno Fernandes, qui a été nommé joueur de première ligue de la saison dernière. Il a inscrit 9 buts et délivré 21 passes décisives. Deux Français apparaissent dans l'équipe type de la saison dernière. William Saliba et Ryan Cherki. Du cyclisme avec le nouveau coup de massue de Tadej Pogacar sur le Tour d'Espagne, déjà vainqueur de la première étape et porteur du maillot rouge de leader. Pogacar a remporté la première étape de montagne, cette fois hier en Andorre. Il a réglé la course tout seul en s'échappant à 50 km de l'arrivée. Il compte désormais 3 minutes 21 sur son compatriote chez Red Bull Borensgrue, Primoz Roglic, le premier français Clément Berthet, et 16e à 7 minutes 32 de Pogacar. Et puis en tennis, Roger Federer va brièvement sortir de sa retraite pour disputer un match d'exhibition à l'US Open. Il sera notamment aux côtés d'Andy Roddick, André Agassi et John McEnroe. Voilà, c'est la fin de ce flash. Très belle journée de sport.
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5: Bonsoir, 12 départements de l'Ouest placés en vigilance orange aux orages. L'alerte débute à 18h. Météo France évoque un risque marqué de phénomènes violents. Cette vigilance orange pourrait être étendue vers d'autres départements de la Bretagne et du centre Val-de-Loire, vers la Normandie et la Gironde et une partie du Limousin pour cette nuit de mercredi à jeudi. La Fédération des acteurs de la solidarité et l'UNICEF France publient ce mercredi leur baromètre des enfants à la rue. D'après ces associations, 2355 enfants sont sans logement en France, un chiffre qui met à mal la promesse gouvernementale de zéro enfant à la rue en 2022. Un cas autochtone de chikungunya a été détecté à Nogent-sur-Marne, dans le Val-de-Marne, a indiqué la RS Île-de-France. Cela signifie que la personne concernée a contracté le virus sur le territoire et non pas lors d'un déplacement dans une autre région ou un autre pays. C'est une première pour l'Île-de-France depuis le début de l'année. En 2025, seuls deux cas autochtones de cette maladie avaient été repérés dans la région. Un automobiliste de 29 ans interpellé après avoir blessé au couteau un cycliste après une altercation survenue dans le 9e arrondissement de Paris hier. Une enquête pour tentative de meurtre a été ouverte. La victime est sortie de l'hôpital. Lyon joue ce soir un match capital pour sa saison européenne. Une semaine après le nul à l'aller, un but partout, l'OL accueille les Turcs de Fenerbahçe pour décrocher sa place en Ligue des Champions. Les Lyonnais n'ont plus participé à la compétition depuis 6 ans. Le match a été classé à haut risque, 4 sur 5, par la Direction nationale de lutte contre le hooliganisme. Un retour dans la plus grande compétition européenne permettrait au club d'empocher un pactole de 40 millions d'euros. C'est la fin de ce flash, une bonne fin de journée à notre écoute.
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0: Bonsoir à tous. 15 départements seront placés en vigilance orange pour orage dès demain. Ce soir, 12 sont concernés par cette alerte. Et en ce qui concerne la Corse, elle sera placée en vigilance orange à canicule. À l'approche de la rentrée, 63% des Français se disent inquiets face à la situation du pays. Les incendies, la canicule, la sécheresse ou encore la hausse du carburant ont particulièrement marqué l'été et 9 personnes sur 10 estiment que la France va mal. Le pouvoir d'achat apparaît notamment comme leur principale priorité. Depuis Mayotte, le Premier ministre Sébastien Lecornu se dit prêt à renforcer la militarisation de la protection de l'archipel face à l'immigration clandestine. L'État veut s'appuyer sur de nouveaux moyens technologiques, notamment des drones tactiques et longue portée. Et on poursuit avec l'astronaute française Sophie Adnaud qui effectuera sa 3e sortie spatiale le 1er septembre prochain. Elle sera aux côtés de l'américaine Jessica Meir. Prévue pour durer plus de 6 heures, la mission consistera notamment à remplacer un dispositif facilitant l'amarrage des vaisseaux et à réaliser plusieurs opérations de maintenance. On poursuit avec de violentes inondations qui ont fait au moins 95 morts au Népal, avec plusieurs centaines de personnes portées disparues, dont des touristes. Des dégâts importants ont également été signalés, tandis que l'armée et des hélicoptères participent au secours. Dans 29 États américains, Meta va limiter par défaut l'usage d'Instagram et de Facebook pour les moins de 18 ans à 2 heures quotidiennes cumulées. L'accès sera en effet bloqué de minuit à 6 heures hors messagerie et les notifications seront coupées la nuit et pendant les cours. On continue avec du sport et du cyclisme. Mathieu Brennan s'est imposé lors de la 5e étape du Tour d'Espagne au sprint. Tadej Pogacar conserve le maillot de leader et puis en football, match de qualification pour la Ligue des Champions, ce soir pour Lyon qui affronte Fenerbahçe. Le coup d'envoi de la rencontre est prévu à 21h.
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2: Bon Bonjour à toutes et à tous, on débute avec du football, c'est le grand soir pour l'OL pour dessiner la suite de sa saison. Les Lyonnais accueillent les Turcs de Fenerbahçe en match retour de la Ligue des Champions avec un enjeu simple, la qualification pour la phase de groupe et une importante entrée d'argent en cas de qualification. À l'aller, la semaine dernière, les deux équipes se sont quittées sur un match nul un partout. Que l'on voit à 21h ce soir au Groupama Stadium et parmi les autres rencontres du soir, le Viking Stavanger accueille le Dynamo Zagreb, la UK Athènes est opposée au Levski Sofia et s'allier défie le Slovan Bratislava. Hier soir, les Azeris de Sabah ont décroché leur qualification aux dépens de la Poel Beersheva. 5 buts à 2. Bodoglimt a battu Nîmes 3-0 et Linz a créé l'exploit en éliminant le Celtic Glasgow en s'imposant 5 buts à 1 après avoir perdu 3-0 à l'aller. Le tirage au sort de la phase de groupe aura lieu demain. Et en parallèle, le Real Madrid entre dans son championnat d'Espagne. Ce soir, les Merengue affrontent la Real Sociedad. 21h au stade Santiago Bernabéu, Kylian Mbappé devrait être titulaire pour cette première journée. En Angleterre, c'est le milieu de terrain portugais Manchester United, Bruno Fernandes, qui a été nommé joueur de première ligue de la saison dernière. Il a inscrit 9 buts et délivré 21 passes décisives. Deux Français apparaissent dans l'équipe type de la saison dernière, William Saliba et Ryan Cherki. Du cyclisme avec le nouveau coup de massue de Tadej Pogacar sur le Tour d'Espagne, déjà vainqueur de la première étape et porteur du maillot rouge de leader. Pogacar a remporté la première étape de montagne, cette fois hier en Andorre. Il a réglé la course tout seul en s'échappant à 50 km de l'arrivée. Il compte désormais 3 minutes 21 sur son compatriote chez Red Bull Brandsgrohe Primoz Roglic, le premier français Clément Berthet et 16e à 7 minutes 32 de Pogacar. Et puis en tennis, Roger Federer va brièvement sortir de sa retraite pour disputer un match d'exhibition à l'US Open. Il sera notamment aux côtés d'Andy Roddick, André Agassi et John McEnroe. Voilà, c'est la fin de ce flash. Très belle journée de sport.
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5: Bonsoir, 12 départements de l'Ouest placés en vigilance orange aux orages. L'alerte débute à 18h. Météo France évoque un risque marqué de phénomènes violents. Cette vigilance orange pourrait être étendue vers d'autres départements de la Bretagne et du centre Val-de-Loire, vers la Normandie et la Gironde et une partie du Limousin pour cette nuit de mercredi à jeudi. La Fédération des acteurs de la solidarité et l'UNICEF France publient ce mercredi leur baromètre des enfants à la rue. D'après ces associations, 2355 enfants sont sans logement en France, un chiffre qui met à mal la promesse gouvernementale de zéro enfant à la rue en 2022. Un cas autochtone de chikungunya a été détecté à Nogent-sur-Marne, dans le Val-de-Marne, a indiqué l'ARS Île-de-France. Cela signifie que la personne concernée a contracté le virus sur le territoire et non pas lors d'un déplacement dans une autre région ou un autre pays. C'est une première pour l'Île-de-France depuis le début de l'année. En 2025, seuls deux cas autochtones de cette maladie avaient été repérés dans la région. Un automobiliste de 29 ans interpellé après avoir blessé au couteau un cycliste après une altercation survenue dans le 9e arrondissement de Paris hier. Une enquête pour tentative de meurtre a été ouverte. La victime est sortie de l'hôpital. Lyon joue ce soir un match capital pour sa saison européenne. Une semaine après le nul à l'aller, un but partout, l'OL accueille les Turcs de Fenerbahçe pour décrocher sa place en Ligue des Champions. Les Lyonnais n'ont plus participé à la compétition depuis 6 ans. Le match a été classé à haut risque, 4 sur 5, par la Direction nationale de lutte contre le hooliganisme. Un retour dans la plus grande compétition européenne permettrait au club d'empocher un pactole de 40 millions d'euros. C'est la fin de ce flash, une bonne fin de journée à notre écoute.
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0: Bonsoir à tous. 15 départements seront placés en vigilance orange pour orage dès demain. Ce soir, 12 sont concernés par cette alerte. Et en ce qui concerne la Corse, elle sera placée en vigilance orange à canicule. À l'approche de la rentrée, 63% des Français se disent inquiets face à la situation du pays. Les incendies, la canicule, la sécheresse ou encore la hausse du carburant ont particulièrement marqué l'été et 9 personnes sur 10 estiment que la France va mal. Le pouvoir d'achat apparaît notamment comme leur principale priorité. Depuis Mayotte, le Premier ministre Sébastien Lecornu se dit prêt à renforcer la militarisation de la protection de l'archipel face à l'immigration clandestine. L'État veut s'appuyer sur de nouveaux moyens technologiques, notamment des drones tactiques.

0: américaine Jessica Meir. Après 2 heures et plus de 6 heures, la mission consistera notamment à remplacer un dispositif facilitant l'amarrage des vaisseaux et à réaliser plusieurs opérations de maintenance. On poursuit avec de violentes inondations qui ont fait au moins 95 morts au Népal, avec plusieurs centaines de personnes portées disparues, dont des touristes. Des dégâts importants ont également été signalés, tandis que l'armée et des hélicoptères participent au secours. Dans 29 États américains, Meta va limiter par défaut l'usage d'Instagram et de Facebook pour les moins de 18 ans à 2 heures quotidiennes cumulées. L'accès sera en effet bloqué de minuit à 6 heures hors messagerie et les notifications seront coupées la nuit et pendant les cours. On continue avec du sport et du cyclisme. Mathieu Brennan s'est imposé lors de la 5e étape du Tour d'Espagne au sprint. Tadej Pogacar conserve le maillot de leader. Et puis en football, match de qualification pour la Ligue des Champions ce soir pour Lyon qui affronte Fenerbahçe. Le coup d'envoi de la rencontre est prévu à 21h.
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2: Bonjour à toutes et à tous, on débute avec du football. C'est le grand soir pour l'OL pour dessiner la suite de sa saison. Les Lyonnais accueillent les Turcs de Fenerbahçe en match retour de la Ligue des Champions avec un enjeu simple, la qualification pour la phase de groupe et une importante entrée d'argent en cas de qualification. À l'aller, la semaine dernière, les deux équipes se sont quittées sur un match nul un partout. Coup d'envoi à 21h ce soir au Groupama Stadium. Et parmi les autres rencontres du soir, le Viking Stavanger accueille le Dynamo Zagreb, la UK Athènes est opposée au Levski Sofia et s'allier défie le Slovan Bratislava. Hier soir, les Azeris de Sabah ont décroché leur qualification aux dépens de la Poel Beersheva. 5-2. Bodoglimt a battu Nimec 3-0 et Linz a créé l'exploit en éliminant le Celtic Glasgow en s'imposant 5-1 après avoir perdu 3-0 à l'aller. Le tirage au sort de la phase de groupe aura lieu demain. Et en parallèle, le Real Madrid entre dans son championnat d'Espagne. Ce soir, les Merengues affrontent la Real Sociedad. 21h au stade Santiago Bernabéu, Kylian Mbappé devrait être titulaire pour cette première journée. En Angleterre, c'est le milieu de terrain portugais Manchester United, Bruno Fernandes, qui a été nommé joueur de première ligue de la saison dernière. Il a inscrit 9 buts et délivré 21 passes décisives. Deux Français apparaissent dans l'équipe type de la saison dernière, William Saliba et Ryan Cherki. Et du cyclisme avec le nouveau coup de massue de Tadej Pogacar sur le Tour d'Espagne, déjà vainqueur de la première étape et porteur du maillot rouge de leader. Pogacar a remporté la première étape de montagne, cette fois hier en Andorre. Il a réglé la course tout seul en s'échappant à 50 km de l'arrivée. Il compte désormais 3 minutes 21 sur son compatriote Cheryl Bulbransgre. Primoz Roglic, le premier français Clément Berthet, est 16e à 7 minutes 32 de Pogacar. Et puis en tennis, Roger Federer va brièvement sortir de sa retraite pour disputer un match d'exhibition à l'US Open. Il sera notamment aux côtés d'Andy Roddick, André Agassi et John McEnroe. Voilà, c'est la fin de ce flash. Très belle journée de sport.
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